0: encore 2 semaines, puis il reste encore un débat. J'ai très hâte à ce débat-là.
1: 41% des Québécois pourraient encore changer d'idée d'ici le 5 octobre. Ici Mathieu Goyer, Radio-Canada, Montréal.
2: Et puis, l'homme d'affaires québécois actif dans le commerce de détail, Andrew Lotfy, a publié une lettre ouverte dans laquelle il appelle le prochain gouvernement du Québec à se fixer une cible ambitieuse de création de richesses. Il propose de viser une augmentation du produit intérieur brut de 40% d'ici 5 ans. Andrew Lotfy explique comment le prochain gouvernement pourrait y parvenir.
3: C'est même pas question de subvention, c'est vraiment question d'enlever les bâtons des roues des entrepreneurs et de permettre les entrepreneurs de tous les coins de cette province, de tous les tailles, à faire de leur mieux et de créer de la richesse. C'est ça qu'ils adorent faire. Laissez-leur la place à le faire.
2: Andrew Lotfy souligne que le Québec se classe au 53e rang pour le PIB par habitant lorsqu'on le compare aux 4 plus grandes provinces canadiennes et aux 50 États américains. À Ottawa, le gouvernement Carney a déposé le projet de loi C-39 qui veut accélérer les grands projets d'investissement au pays et modifier certaines règles du travail pour limiter les conflits entre employeurs et syndicats. Ottawa souhaite notamment réduire les délais et les obstacles qui freinent leur mise en œuvre. Selon la professeure émérite en études politiques à l'Université d'Ottawa, Geneviève Tellier, ce projet de loi va aider les investisseurs.
4: C'est une question de prévisibilité et c'est de mettre des règles claires. C'est-à-dire qu'un des principaux reproches qu'on avait de la part d'investisseurs étrangers qui voulaient faire affaire au Canada, c'était ça prend du temps, c'est long, il y a plusieurs acteurs qui sont impliqués dans les projets, il y a les provinces, il y a les communautés autochtones et donc ça devient problématique et donc ça faisait fuir certains capitaux. Et M. Carney veut dégraisser ça, veut amener de la prévisibilité.
2: Le gouvernement Carney veut aussi faciliter la création de corridors commerciaux. Et puis aux États-Unis, Donald Trump affirme que son pays pourrait réduire leurs achats de potasse canadienne en se tournant vers le Bélarus, un allié de la Russie. Le président américain soutient que la potasse bélarusse coûterait moins cher aux agriculteurs américains. Philippe-Antoine Saulnier a plus de détails.
1: Les agriculteurs américains dépendent du Canada pour environ 85 % de leur consommation de potasse. Le président Trump fait miroiter une entente avec le Bélarus, dont la production est 2 fois plus petite que celle du Canada, pour fournir de la potasse moins chère. Selon William Pellerin, associé en droit international commercial au cabinet McMillan, il s'agit d'un positionnement politique.
5: Je pense que c'est 2 choses. C'est de jouer dans les négociations commerciales avec le Canada et aussi de démontrer à la population américaine que le gouvernement américain essaie de réduire les coûts aux consommateurs et sur les fermiers qui ont été durement frappés par les tarifs que les Américains eux-mêmes ont imposés.
1: Washington a commencé à assouplir les sanctions qui pèsent contre le Bélarus depuis 20 ans en raison des pratiques antidémocratiques du régime Loukachenko et de son appui à la Russie dans la guerre contre l'Ukraine. L'administration Trump a rétabli les importations de 2 producteurs de potasse du Bélarus. Mais le Canada est le plus important producteur mondial de potasse, rappelle Paul Alexandre, professeur de géologie à l'Université Brandon. Au Manitoba.
6: Si demain les États-Unis n'achètent plus, il y aura plein d'autres monde qui va continuer à acheter. Économiquement, pour nous, ce serait pas, c'est pas une si grande perte que ça.
1: De son côté, l'association Fertilisant Canada fait valoir que l'intégration nord-américaine du marché des engrais favorise la sécurité alimentaire des 2 côtés de la frontière. Ici Philippe-Antoine Saunier, Radio-Canada, Montréal.
2: Voilà, c'est ce qui conclut ce bulletin d'information à l'antenne de Radio-Canada.

0: C'est une musique profondément nord-américaine, associée d'abord aux chevaux et aux cow-boys, mais elle a rapidement trouvé preneur chez nous. Ici Maxime Coutier, aujourd'hui l'histoire, les pionniers du country western en français.
1: Pour faire de la musique western, est-ce qu'il faut connaître les choses des cow-boys?
2: Plus maintenant. La musique western, c'est un style cowboy, c'est cowboy. John Wayne est cowboy, Gene Autry est cowboy, Roy Rogers est cowboy. La musique western, il appelle ça country music, c'est peut-être de la musique comme de campagne. Mais maintenant, ils veulent appeler ça aux États-Unis de music city, parce que c'est ça qui se vend le plus aujourd'hui dans le monde entier, dans l'industrie du disque.
0: Les confidences de Willie Lamothe, le roi du western au Québec, c'était à notre radio en décembre 1972. C'est vrai qu'on l'associe d'abord aux plaines de l'Ouest et à l'univers rural des États-Unis, mais le western tire d'abord ses origines de la tradition populaire. C'est plus tard, sous l'influence du cinéma, que l'image du cowboy chantant fera son apparition. Elle s'impose chez nous, durant la guerre, avec le soldat Lebrun, et puis explose sous l'influence de Willie Lamothe, Marcel Martel et Paul Brunel. Longtemps boudée et snobée par la critique, elle se développe en parallèle, à l'écart des circuits officiels. Mais sa popularité ne se dément pas. Pour preuve, les 700 000 visiteurs chaque année à Saint-Tite.

0: chante à cheval, m'accordant sur ma guitare. Je chante des refrains de l'Ouest canadien. Le long de mon parcours, en passant par Gravelbourg, j'aperçois une jolie femme aux yeux doux. Soudain, je m'approche.
1: Avant ça, j'étais professeur de danse. Vous m'aviez Willy Lamotte, le danseur.
2: Et moi, c'est assez difficile. J'ai commencé réellement. Moi, je chantais pas du western quand j'ai commencé. Je chantais du Tino Rossi et puis du Bing Crosby. J'avais un orchestre de danse, un vrai orchestre de danse, là. Pas du western du tout.
3: Est-ce que vous avez déjà été soldat dans votre vie?
1: Oui, certainement.
3: Ah, le soldat Lebrun, c'est vrai, hein, un peu.
1: Oui, ah oui, c'est vrai. C'est vraiment. J'étais vraiment soldat. J'étais 5 ans dans l'armée.
4: Ça a commencé parce que j'ai fait un stage à l'hôpital assez long. Et puis, j'ai commencé à composer là. Hein. J'avais ma guitare, et puis on s'amusait, on gagnait un groupe d'amis, et puis j'écrivais des chansons.
3: Comme convalescent.
4: Oui, je pensais pas jamais que c'était pour venir qu'à faire quelque chose avec ça non plus. T'sais.

0: vient nous voir.
1: Les trois grands du western francophone, Willy Lamothe, Paul Brunel, Marcel Martel et puis le précurseur, le soldat Lebrun. Ah, pour nous parler des origines de la musique country western, mon invité Pierre Lavoie, il est historien, professeur d'histoire culturelle au département des sciences humaines de l'UQTR, l'Université du Québec à Trois-Rivières, membre également du Centre interuniversitaire d'études québécoises. Il est avec nous en studio. Bonjour.
2: Bonjour.
1: Ah, question de sémantique d'abord, hein, pour que les choses soient claires. On dit quoi? On dit musique western, musique country ou musique country western?
2: Dans le milieu de la recherche au Québec, on dit country western. C'est Catherine Lefrançois, notamment, qui a essayé d'établir ce terme-là. Willy Lamothe nous donne une très bonne réponse, en fait, dans l'extrait en début d'épisode, quand il parle de la commercialisation. Il parle de la ville de Nashville qui est en train de devenir Music City. Pour comprendre country et western, il faut comprendre que ce sont d'abord des catégories commerciales qui sont associées à des genres musicaux. Mais le style country, c'est un peu une évolution dans les termes utilisés de l'industrie. Des musiques hillbilly, old-time music et western, comme vous l'avez mentionné un petit peu plus tôt. C'est des musiques qui sont notamment inspirées des chants de cowboys de l'Ouest américain, qui ont été recueillis par les folkloristes notamment. Et ensuite, bien entendu, s'ajoute à ça tout l'imaginaire qui vient de la culture populaire, de la culture western dans la culture populaire, autant des dime novels du 19e siècle jusqu'au cinéma du 20e siècle. Donc, c'est très, très, très présent dans l'imaginaire social aux États-Unis.
1: Vous dites, bon, l'image du cowboy, mais c'est vrai que bon, ça vient pas spécifiquement de l'Ouest américain, plutôt du Tennessee, des Appalaches ou du sud des États-Unis, non?
2: Ben c'est qu'au moment, ce que nomme Willy Lamothe dans l'extrait au début, c'est le moment où l'industrie se structure dans les années 50. Et oui, dans les origines, dans les inspirations de ce genre et de cette industrie-là, il y a les musiques qu'on qualifie de old time, donc musique du bon vieux temps, des Appalaches, plutôt justement du sud des États-Unis, et les ballades western, les ballades de cowboy de l'Ouest aussi. Tout ça va finir par s'amalgamer dans cette catégorie, cette catégorie musicale-là. Mais non, c'est pas spécifiquement un genre qui vient de l'Ouest des États-Unis.
1: Et chez nous aussi, il y a eu cet engouement pour le bon vieux temps. Hein? La version francophone, elle s'est développée comment?
2: Oh, elle s'est développée en plusieurs couches, en plusieurs strates. Au début, c'est un peu une entreprise de folkloristes. Donc, on pense notamment à Marius Barbeau qui organisait des soirées pour que les populations urbaines, notamment, puissent entendre des contes, des légendes, des chansons, apprendre des danses aussi du bon vieux temps. Mais ça va vite être approprié par des entrepreneurs culturels, des comédiens. On pense, par exemple, à Conrad Gauthier qui, à Montréal, va faire des veillées du bon vieux temps, des années 20 jusqu'aux années 40. Ce sont des veillées théâtrales. Ce sont des veillées qui s'approchent aussi des formes du théâtre vaudeville. Donc, on va enchaîner la musique, les comédies dans une même soirée. Mais la thématique qui va regrouper tout ça, c'est la thématique du bon vieux temps.
1: Mais le western country, est-ce que c'est un calque de ce qui se fait aux États-Unis ou il y a un développement parallèle chez nous?
2: Ça dépend justement d'à partir de quel endroit on le regarde ou on l'écoute. La mode qui va arriver à la fin des années 40 avec Willy Lamothe, Paul Brunel, Marcel Martel, c'est un calque au sens où ce sont les grandes compagnies de disques qui vont chercher leurs cow-boys canadiens français et qui vont carrément amener ici tout ce qui vient, le code esthétique qui vient avec aussi, donc le chapeau de cow-boy, les chemises à paillettes, bon tout ce qu'on peut imaginer qui vient dans le fond, qui est inspiré du singing cowboy de d'Hollywood. On a entendu dans les extraits aussi Gene Autry, Roy Rogers, c'est de ça qu'on s'inspire à ce moment-là. Par contre, si on recule un petit peu puis on va aux années 20, les grandes institutions qui sont maintenant incluses dans l'histoire de la musique country, comme le Grand Ole Opry, des émissions de radio qui vont commencer dans les années 20, 1925, ben on a l'équivalent ici avec les Veillées du bon vieux temps. Conrad Gauthier va aussi à CKAC pour faire des extraits de Veillées du bon vieux temps. Donc, cette espèce d'appropriation par le milieu du divertissement de formes folklorique ou traditionnel, il est parallèle. On le voit autant aux États-Unis qu'au Québec dans les années 20 et les années 30. C'est vraiment la mode des cow-boys chantants qui est vraiment plus inspirée très directement là, des États-Unis.

0: Aujourd'hui, il y a beaucoup de jeunes qui nous écoutent peut-être et qui ont entendu parler du soldat Lebrun, qui savent quelle popularité vous avez eue dans la province de Québec, quelle place vous avez tenue, mais qui ne se rendent pas compte de l'importance de ça. Parce que ça fait déjà quelques années, il faut bien se l'avouer tous les deux, puisqu'on était à peu près en même temps à l'époque. Dites-moi, par exemple, combien pouviez-vous vendre de 10 dans un an?
1: 20 000.
0: 20 000? Oui. C'est des chansons de 18 tours à ce moment-là.
1: Oui.
0: C'est des chansons que vous écriviez vous-même et que vous enregistriez vous-même. Oui.
2: Combien de spectacles faisiez-vous, disons, dans une semaine?
1: Trois, par exemple.
0: En plus de ça, vous apparaissiez à la radio.
1: Oui, j'avais deux programmes de radio par semaine.
0: Oui, d'accord.
2: Vous receviez combien de lettres d'admiratrices?
1: Entre autres, une semaine, 29 000.
0: Qui dit mieux? Monsieur Couture. Dites-moi, Roland, le succès énorme que vous remportiez partout où vous passiez, j'ai eu connaissance. Est-ce que ça vous étonnait?
1: Oui, si je compare ma composition à celle d'un poète, eh bien, entre vous et moi, c'est bien naturel que ça peut être étonnant. J'étais surpris, même.
0: Oui.

0: Le soldat Lebrun, beaucoup plus tard, au couche-tard en 1962, il a connu un énorme succès, on l'entend, 29 000 lettres dans une semaine. Durant la guerre, en 1942, il tournait beaucoup à la radio, puis comment tourner, il l'a dit, 3 spectacles par semaine.
1: Oui, c'est extrêmement populaire, puis il y a aussi des connexions à faire avec le contexte de guerre, là. Donc il y a de ces chanteurs-là, comme le soldat Lebrun, puis après ça, Willy Lamotte, quand il commence, avant même d'être en disque, il va utiliser, il va s'inspirer de soldat Lebrun, puis il va se nommer le sergent chantant. Donc on va parfois aller chanter sur les bases militaires aussi, carrément. Et ce qui est intéressant avec soldat Lebrun, c'est qu'il n'est pas totalement dans l'esthétique western, au sens où au début, il porte pas nécessairement de chapeau de cowboy et tout, mais d'un point de vue musical, d'un point de vue scénique, c'est là vraiment que la correspondance se fait. Le format des spectacles, l'homme avec sa guitare, ses accords très simples, la nasalité de sa voix aussi, là, on est vraiment dans des inspirations directes de ce qu'on pouvait entendre, par exemple, avec la famille Carter aux États-Unis.
0: Mais bon, le roi, c'est, vous l'avez dit, c'est Willie Lamotte qui va arriver un petit peu plus tard, hein, mais quelques années à peine, qui va devenir le visage du country western, à la demande des compagnies de disques, parce qu'il y avait aussi un contexte favorable, c'est-à-dire une forte concurrence des compagnies de disques établies à Montréal, qui se cherchaient, vous l'avez dit, leur cowboy francophone.
2: Le succès du western, je vais vous dire franchement, ça descend un peu des États-Unis.
3: Oui, monsieur.
2: Avec les films qui est arrivé. Et le succès du western, c'est toujours la même affaire. On ne peut pas dire que c'est du matériel strictement canadien.
3: Oui.
2: C'est pas français non plus. On peut dire que c'est du côté américain, comme d'ailleurs toutes les chansons. Hein?
3: Alors, est-ce que je peux vous poser une question peut-être un peu dure? Est-ce que vous croyez que les Canadiens français sont beaucoup plus américains que français?
2: Certainement. Il va sortir une chanson américaine. Immédiatement, il y a un chanteur qui va faire la version. Ou ils vont composer une chanson qui est dans le style.
3: Mm-hmm.
2: Parce qu'on est dominé par la chanson américaine.

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2: Pour amener ces spectacles-là un peu partout à travers le Nord-Est américain.
3: Oui. Et ce sera la même chose pour Marcel Martel, hein, l'autre figure de ce trio, qui est tombé dans le western un peu par hasard.
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5: Moi, je faisais du commercial, les chansons du temps, là, et puis la musique de danse, Chacharumba, Maringuina, pourquoi tout ça, là, on faisait ça, tango. Et puis, je faisais ça. J'accompagnais sur la guitare. J'étais un guitariste dans un orchestre. Et puis, à un moment donné, il est arrivé un monsieur. Lui, il chantait deux chansons western. Mais pas en français. Il n'avait pas en français. À un moment donné, ça faisait quoi? Peut-être un an que j'étais là avec lui, là. Et puis, le monsieur en question, à un moment donné, il est malade. Bon. Il vient pas travailler, il joue pas. Il avertit mon patron, M. Lemire. Il dit, on se refuse pas là. Monsieur Paul Lemire, il dit, tu peux-tu faire ça, ces chansons western-là? Ah, oh, ben, je ne sais pas, difficile à faire, ça. C'est facile à faire, ces affaires-là. On va te faire ça, moi. J'ai commencé comme ça. J'ai commencé à apprendre des chansons. Après ça, ben, j'ai fait mes compositions, mes propres compositions. J'ai commencé comme ça.
4: 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Tu me rends vraiment malheureux.
3: Marcel Martel, à notre radio en 1983. C'était lors du lancement de son autobiographie « Au jardin de mes souvenirs ». Donc, par hasard, hein, pour la plupart de ces chanteurs qui se mettent, oui, à composer, puis il y en aura beaucoup. Mais il y a eu ce clivage, parce que à l'origine, les compagnies de disques sont établies à Montréal, mais il y a ce clivage entre la ville et les régions. Pourquoi?
2: Ben, tous ces chanteurs, chanteuses viennent principalement des régions entourant Montréal.
3: Oui, donc, oui.
2: On pense notamment à la Montérégie, on pense à Granby, Saint-Hyacinthe.
3: Saint-Hyacinthe.
2: Mais oui, en effet, l'enregistrement se fait à Montréal, dans les grands studios. Par contre, étant donné qu'il y a déjà ces réseaux et ces appropriations-là de musique du bon vieux temps, plus largement, qui sont associés, au moins dans leur thématique, à la ruralité, là, même si ces phénomènes-là parfois naissent en ville, ben, ils vont résonner particulièrement auprès de publics régionaux. J'ai évoqué très rapidement les tournées régionales que Paul Brunel va faire, que Willy Lamotte va faire, que Marcel Martel va faire aussi et tous leurs comparses. Ben ça, nécessairement, ça fait en sorte que il y a des circuits qui vont se développer et qu'il va y avoir des pratiques locales qui vont se développer un petit peu partout aussi. Puis ça, ça va se manifester notamment à partir des années 60 avec l'émergence de festivals western aussi qui sont généralement situés à l'extérieur de la ville. Il y a eu des tentatives à Montréal aussi de faire des festivals comme ça, mais j'étais tombé sur les archives sur notamment Marcel Martel qui se produit à Terre des Hommes au début des années 70 devant quelques dizaines de personnes.
3: Donc,
2: ça fonctionne pas très bien, alors que c'est l'explosion. Tu sais, dans les, il y a des moments dans les années 70, 80, 90 où il y a des dizaines de festivals, rodéo, festivals western à travers le Québec qui sont tous très, très, très populaires.
3: Ben, l'exemple le plus probant, bien sûr, hein, le festival western de Saint-Tite qui est devenu au fil des ans l'un des plus importants, non seulement au Québec ni au Canada, mais en Amérique du Nord. Hein, 700 000 visiteurs. Pour un tout petit village de 4000 habitants, hein, qui l'eût cru au début en 1969.
6: Monsieur Boulet, le succès obtenu au cours de l'année dernière, tout spécialement, je pense bien, a dû vous obliger à prendre des mesures assez spéciales pour 1969.
7: Oui, car l'année dernière, le touriste a dépassé en nombre ce que nous attendions. Alors, cette année, nous avons dû organiser un système afin de faire circuler très rapidement tout le touriste qui va venir et de leur trouver du stationnement en quantité pour que tout le monde puisse entrer dans la ville et voir les différentes attractions au programme du festival. Ce qui nous surprend un petit peu, c'est de voir que toute la population embarque hein, dans votre bateau. C'est ce qui est le succès, en fait, du festival, car de 90, même 98% de la population est avec nous. Vous pouvez le remarquer par vous-même, par les magnifiques décorations à chaque commerce, chaque industrie et chaque résidence.
6: Quand on parle de chiffres, le nombre de visiteurs durant la grande semaine du Festival Western, ça veut dire quoi?
7: Si la température est avec nous, nous croyons atteindre facilement 200 000 visiteurs durant les 8 jours de festivité.
6: Wow!
3: Président du Festival de Saint-Tite à l'époque, Reynald Boulay, c'était lors de la deuxième édition en 1969, mais déjà on l'entendait, hein, près de 200 000 personnes.

0: personne. Depuis le début, on entend des hommes. C'est pas faute d'avoir cherché dans nos archives, on cherchait des femmes. Or, elles ont toujours été présentes dans la musique country western.
1: Oui, absolument. Juste si on en reste à ce fameux trio de grandes vedettes, là, si on pense au début de la carrière de Willie LaMotte, ben faut penser à Rita Germain qui l'accompagnait, qui était sa duettiste en tournée pendant des années et à la radio et sur disque aussi. Si on pense à Marcel Martel, ben faut penser à Noëlla Terrien aussi sa compagne, sa conjointe qui a elle-même enregistré des disques toute seule, en duo avec lui, mais aussi toute seule et Suzanne Choignard, qui était la femme de Paul Brunel, sans nécessairement avoir toujours participé là, comme artiste là, sur les spectacles. Il faut comprendre aussi toute l'importance de ces femmes-là dans la logistique, dans la gérance, dans l'organisation des tournées, dans toute la gestion qui venait avec la carrière de ces hommes-là. Donc, à plusieurs niveaux, autant au niveau artistique qu'au niveau logistique, il ne faut absolument pas sous-estimer l'impact de ces femmes-là, qui étaient parfois les conjointes de ces chanteurs-là, mais pas toujours.
0: Et le western s'est imposé dans la culture populaire dans les années 50, les années 60. Première vague, petit creux de vague par la suite avec l'arrivée du rock, hein, entre autres. Mais deuxième vague dans les années 70, grâce entre autres à la télévision. 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
2: Le Ranch à Willy sur les ondes de Télémétropole de 1970 à 1976. C'est vraiment une émission qui était extrêmement populaire, grâce entre autres au charisme de Willy Lamotte. Là.
3: Oui, Willy Lamotte n'est pas qu'un chanteur western. Non. Lui-même, il va se décrire comme un entertainer, dans le fond, comme un performeur. Quand on écoute des enregistrements des années 50, des années 60, des années 70, on se rend bien compte qu'il est autant comédie que chanteur. Ouais. Ce que je trouve intéressant, notamment dans cette idée que, bon, il y a une deuxième vague dans les années 70 aussi, c'est qu'il y a quelque chose comme un motif narratif qui vient avec la culture country western, de la disparition ou en fait de la perte de popularité ou du fait que c'est oublié, que c'est mis de côté. Il y a toujours ça depuis les années 50. On peut lire des entrevues dans les années 50, 60, 70, 80, 90 et ça revient constamment. Puis c'est vraiment des enjeux de légitimité culturelle. Ces pratiques musicales-là, elles disparaissent pas. Les publics, ils disparaissent pas. C'est vraiment la façon dont ces musiques-là sont présentes dans la culture dominante, si on veut, dans les médias plus grand public. Ça vient, ça part, puis ça amène ce type de discours-là. Mais en tant que tel, les pratiques, elles demeurent populaires.
2: Oui, bien sûr. C'est que là, il y avait une antenne importante, hein, Télémétropole de 70 à 76. Mais c'est intéressant ce que vous dites parce que, en même temps, puis ça nous amène à l'éternelle question, mais pourquoi cette musique-là, le western ou le country western, a-t-il longtemps été snobé, boudé, puis voire même, on peut le dire, méprisé par les élites ou la critique?
3: Ben si on se replonge au milieu du 20e siècle, les hiérarchies culturelles, la façon dont on évalue, qu'on détermine ce qui est bon, ce qui est beau, ce qui est laid, ce qui est valable, n'est pas exactement la même qu'aujourd'hui. Les critiques culturelles qui écoutent une chanson dans laquelle il y a à peine trois accords, que le chanteur s'exprime pas nécessairement non plus dans le français le plus élevé, bien entendu que ça ne plaît pas à la critique de l'époque, qui est aussi dans les mêmes milieux que les personnes qui commencent à faire de la recherche sur la chanson francophone aussi dans les années 60. Donc, dans ces années-là, les personnes qui pouvaient écrire sur la musique n'avaient pas envie d'écrire sur ces musiques-là.
2: Oui, parce que c'était aussi le milieu rural. Puis le même phénomène existait à une époque aux États-Unis. C'était une musique de Hillbillies, là.
3: Mais aussi parce que ça a été commercialisé comme ça.
2: Oui.
3: T'sais, si on retourne aux années 20, c'est l'industrie qui est arrivée avec des termes comme Hillbilly Music. On commercialise autour de cette ridiculisation du campagnard-là. Et ça va suivre le genre musical d'une certaine façon.
2: Ouais. Or, il s'est développé, puis pendant toutes ces années, il y a eu tout un réseau parallèle. Pour preuve, je regardais les chiffres, Willy Lamotte, il a vendu 6 millions de disques. C'est incroyable, c'est certainement le plus gros vendeur de disques après Céline Dion au Québec là.
3: Ce qui est certain, c'est que ces personnes-là vendaient beaucoup de disques. Après, ils n'étaient pas nécessairement comptabilisés avec autant de précision que ce qu'on le fait aujourd'hui avec SoundScan et compagnie. Donc, qu'est-ce qui relève du mythe, qu'est-ce qui relève de la réalité? Moi, l'exemple que je donne par rapport à ça, c'est la région d'où je viens, le Bas-Saint-Laurent. Il y avait la famille Castonguay, qui était une famille de musique country western de la région, et qui vendait ses disques à ses spectacles au centre commercial de Rivière-du-Loup, par exemple. Et qu'une famille a pu vivre sur ce fonds de commerce musical-là pendant des années. Ça illustre bien à quel point, même au niveau local, les circuits de la musique country et western au Québec fonctionnaient très bien et fonctionnent encore très bien.
2: Ben oui, pour preuve, il y a des classiques et comme celui-ci, Quand le soleil dit bonjour aux montagnes, et c'est interprété ici par deux des très, très grands de la musique country western, Bobby Haché et Willy Lamotte. Mon invité, je le rappelle, Pierre Lavoie. Il est historien, professeur d'histoire culturelle au département des sciences humaines de l'UQTR, l'Université du Québec à Trois-Rivières, membre également du Centre interuniversitaire d'études québécoises. Merci beaucoup d'avoir été là.
3: Merci à vous.
2: Merci également à toute l'équipe d'Aujourd'hui l'Histoire. Ici Maxime Coutier, là-dessus, bonne soirée. À une prochaine, au revoir.

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7: Aïe, aïe, aïe. Aïe, aïe, aïe.
8: Ils sont dans le slapstick, même sans
9: mais
8: le vouloir.
9: Tout le temps.
7: Oh là là.
9: Il n'y a plus de lunettes.
7: Oh là là.
10: Est-ce que j'en ai déjà eu?
9: C'est ça.
7: Ah, OK. Vous savez, on a eu beaucoup de messages du public récemment, puis il y en a un de ces messages-là, c'était « Bonjour, où sont Tyler et Simon? »
11: Ah, oh, oui. Le monde, ils n'ont pas de bon sens.
7: Et là, ils sont de retour.
8: Une personne n'a pas de bon sens. Moitié de Tyler, là, parce que sa chaise est tellement basse.
7: Je sais même pas si c'est une joke qu'ils font, si c'est vrai.
9: Non, c'est vrai que les chaises ici, quand tu commences à jouer après, il faut être assez courageux.
10: Et voilà.
7: Yes.
9: Ça marche.
10: Prêt pour l'épilogue.
7: Allô, Simon et Tyler.
11: Allô, ça va?
7: Les gens s'ennuyaient de vous?
10: Hey, on s'ennuie aussi de nous.
11: On s'ennuie du monde aussi.
10: On avait tellement hâte de s'entendre de nouveau à cette émission-là.
7: Yes, yes, on est content de vous voir.
11: Ça va, non, ça va mieux.
7: C'est parfait pour la c'est bon pour la chaise?
11: Ouais, je pense que oui, là, ça va.
7: OK, good,
10: c'est audio, là.
7: Sais-tu le prologue, est-ce qu'il est à la télé?
8: Oui.
7: Non, je savais même pas ça. Est-ce que l'épilogue est à la télé?
8: Non.
7: Est-ce qu'il y a eu des plaintes sur ça?
8: Jamais.
7: Ah, OK.
10: Il y a un épilogue maintenant.
7: Oui, il y a un épilogue.
11: Oui, parce qu'on écoute l'émission.
7: Les gens sont très fâchés que l'épilogue ne soit pas à la télé non plus. Vous savez-vous ça?
10: Ah oui, hein?
11: Ouais.
10: Ah,
11: c'est ça, ben, hors TV?
7: Non, c'est... Ah oui, c'est à hors TV, excusez-moi.
10: Ben, moi, je suis fâché. 23h.
7: Oui. Oui, Antoine, c'est Antoine. Vous avez entendu? C'est Antoine
11: Olivier Pilot.
7: Duchesne. Non, Antoine Duchesne. C'est un ancien cycliste qui a encore la chèvre d'un cycliste
9: d'ailleurs. Êtes-vous dans la même famille?
10: Oui.
7: Ah, c'est Simon Duchesne, c'est vrai?
10: Oui, c'est, ah, bon, oui. C'est mon frère.
7: Avec un
10: S ou...
8: Avec un S ou pas?
10: Avec un S...
7: Duchesne?
10: Non, Suchesne. Finement ficelé.
7: On va parler vélo, parce qu'évidemment, c'est l'apocalypse à Montréal. Donc, on va en parler avec les gens qui sont responsables de cet apocalypse. Antoine Duchesne est un des porte-parole, en fait, des championnats du monde. C'est les 99e. Je lisais ça dans la feuille de préparation. 99. Fait qu'on célébrera même pas les centièmes. Ça va être l'année prochaine. Mais ça va être, c'est où l'année prochaine, d'ailleurs?
10: En Haute-Savoie.
7: Ah oui, c'est vrai. C'est pour ça qu'il va y avoir Bernard Hinault qui représente.
10: Hein.
7: Ah ouais, ben, voilà.
10: Ben.
7: Vous avez passé tous un beau week-end, Émilie aussi?
9: Oui, oui. J'ai essayé de circuler dans Montréal. J'ai eu la bonne idée de partir à vélo parce qu'il fallait que j'aille vers le centre-ville.
7: Mais il faut faire
9: du plateau. Ben oui, ouais. Exactement. Ouais. Sauf que finalement, je me suis retrouvée à faire du vélo sur Sherbrooke.
7: Ah, mais c'est correct.
9: C'est agréable que ça, comme expérience avec
7: belle.
9: Un enfant de 11
7: non,
9: ans.
7: C'est, non, c'est sûr que c'est un peu l'enfer, effectivement. Mais Montréal était prête pour
9: oui,
7: recevoir
9: absolument.
7: Les vélos. Donc ça, il n'y a pas de souci. Les rues sont belles. Vous, Olivier, évidemment, un beau week-end, on imagine bien.
8: Oui, oui. J'ai gagné mon championnat de balle-molle en fin de semaine.
7: Ah, j'ai vu une photo sur les réseaux sociaux. Mon Dieu, que ça m'ennuie.
8: J'avais-tu l'air d'un vainqueur?
7: Ben,
8: ça
7: en
8: vous
7: fait,
8: ennuie dans quel sens? La photo ou la balle-molle?
7: La balle-molle.
8: Ah, ouais,
7: mais
8: non, c'est
7: le fun. J'ai vu d'ailleurs votre photo.
9: Qu'est-ce que c'est
7: convaincant. Vous faites un signe 1. Tu sais, ouais. Ils font tous un signe 1. Mm-hmm. Puis évidemment, la personne qui a l'air le moins naturel dans ça, c'est lui. ça me fait rire parce que quand j'ai vu la photo que vous aviez partagée où est-ce que tout le monde faisait un, je me suis empressé de vous trouver pour rire. Et j'ai pas été déçu.
8: Bon! Allez voir! Oui. Jugez par vous-même.
7: Vous êtes, c'est pas naturel pour vous exprimer.
8: Faire des 1, non. Non, la gestuelle, c'est pas, je suis pas
7: non,
8: bon là-dedans.
7: Non, vous êtes pas
8: là. Au podcast, là, de. Qu'est-ce que t'aimes pas de toi, là?
9: Ça, tout le monde sait.
7: Tout le monde sait.
8: C'est de ça que j'avais parlé de ma gestuelle. comment j'applaudis, puis ces affaires-là.
7: Qu'est-ce que t'aimes pas de toi? Ça fait des semaines que. Des jours, en fait, plutôt, que je garde des messages de côté pour les lire. Et j'ai jamais le temps de le faire. Mais donc, c'était un de ces messages-là de Kim qui nous disait bonjour, où sont Simon et Tyler? Mm-hmm. Ils sont là.
11: Bonjour,
7: donc,
11: Kim.
7: C'est une très, très belle nouvelle.
10: Vous êtes sur Savoie.
7: C'est un message d'il y a 3 semaines et j'avais écrit comme réponse, ils seront là dans 3 semaines. Donc, là, je l'ai dit aujourd'hui, parce que sinon, ça allait être possible. J'en ai un autre de Guy Saint-Lambert qui dit belle chevelure d'Olivier, ça le rajeunit, le belâtre. Je soupçonne également du Botox. Bonne saison.
8: Moi, tu veux ça, oui.
7: Ce qui ne me surprendrait pas. Vous avez tellement les dents blanches.
9: Mais c'est flatteur quand même quand on en a pas.
7: Oui,
8: j'imagine.
9: C'est ça ton secret?
7: Il n'y a pas de terrible Olivier.
8: Je vais vous partager mon daycare là, sur TikTok.
7: Exact. vous n'avez jamais pensé à vous teindre les cheveux?
8: C'est pas daycare, hein, c'est skincare.
7: Daycare, c'est quoi?
12: Des garderies?
7: Baby care.
12: Moi, mon daycare me fait plus des rides que d'autres choses.
11: T'es encore à la garderie?
7: Il est bon, lui.
12: J'en ai deux.
11: Ah, OK. T'as deux garderies.
7: Non, deux enfants. OK, excuse. Sinon, peut-être dernier sujet, je garderai le courriel pour la prochaine fois. C'est juste que Olivier et moi, on s'est fait prendre dans le même bateau dans les dernières heures, je dirais. On voguait sur certains sites et puis je vais tout le temps chercher dans 7 jours des titres d'articles un peu... comme vous savez, vous rappelez là, la fameuse recette de pâté chinois de qui donc?
8: José Picard,
7: ou José Lito. Tu sais, il me semble qu'il y avait aussi... c'était ça, c'est le père là, de l'humoriste.
8: Oui, oui, oui.
7: Bon, OK, Bernard Fortin.
8: Bernard Fortin
7: qui donnait sa recette de pâté chinois. Puis je trouvais, je vais partir à la recherche d'une autre recette comme ça, peut-être d'un chop suey de Sœur Angèle. En tout cas, mais je suis tombé sur un article que j'ai vu passer à quelques reprises. C'est « Chanteur masqué, une journaliste au franc-parler était cachée dans La Reine ». La Reine, c'est la pièce donc du jeu d'échecs. Il y avait un gros costume de La Reine. Puis je voyais passer ça, puis Olivier puis moi, on a eu la même réflexion comme « Mon Dieu, une journaliste au franc-parler ». Imaginez si c'était Nathalie Petrovski. Ben, j'ai cliqué sur l'article et c'était Nathalie Petrovski qui était cachée dans La Reine au chanteur masqué. Pouvez-vous croire ça? Je vous jure que c'est vrai.
9: Ça, c'est une vieille nouvelle? Hein?
7: Non, c'était hier soir. Elle s'est faite démasquer par Mélissa Bédard. Il y a tellement d'affaires qui se peuvent pas dans cette affaire-là. Fait que Nathalie Petrovski chantait déguisée en reine de jeu d'échecs, puis elle a enlevé sa tête, puis c'était Nathalie en dessous de ça.
9: Mais
7: moi, je trouve qu'il n'y a plus rien qui fonctionne dans
9: le
7: pays.
9: C'est juste le concept de cette émission-là.
7: C'est un grand scandale, mais le plus grand scandale a été quand même que Nathalie Petrovski ait accepté de chanter dans une mascotte.
8: Ça doit être
9: elle-même, hein? Oh, je suis pas surprise.
7: Ouais, ouais. Elle est rendue un peu...
9: C'est ça,
7: là. Okay, comment on dit ça, donc?
12: Showbiz.
7: Showbiz. Un peu comme Jean-Sébastien Girard. Enfin, l'émission officielle des Charlus contre les maudits Bessic à deux roues à Montréal. 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
11: Oui, oui.
7: Ben, en fait, justement... C'est commencé depuis hier. L'enfer est commencé depuis des semaines parce que les rues sont barrées. Mais on a pu voir pourquoi c'était l'enfer, particulièrement hier, parce que c'était les... vous avez vu. Est-ce que vous avez regardé hier, Olivier?
8: Non.
7: Il y avait du vélo hier.
8: Ben oui, j'ai entendu dire ça, mais j'ai pas regardé.
7: Vous avez pas regardé?
8: C'était-tu quelque part? Ça passait quelque part?
7: C'était le contre-la-montre individuel féminin et masculin. Et ça s'est passé à la télé de TVA Sports. Ah, c'est aussi sur CBC Gem, si vous voulez les regarder sur l'application de CBC Gem, si vous aimez Paul le français. Et il s'est passé beaucoup de choses hier parce que vous avez suivi... Simon et Luc sont de retour.
13: Bonjour! CBC Gem.
7: Yes, c'est bien ça. Émilie, vous avez regardé, vous?
9: Non.
7: Sortez du studio.
8: J'ai vu qu'il y avait un cycliste qui était fâché là, que les rues n'étaient pas belles.
7: Ah, je sais pas, sûrement.
9: Mais ça, c'est sûr que...
7: Mais
8: c'est le vice-champion. Je sais pas son nom.
7: Filippo Ganna, c'est un Italien. On a Antoine Duchesne qui, lui, en fait, vous êtes le porte-parole de tout ce qui va mal à Montréal en ce moment.
9: L'avez-vous regardé?
12: Oui, j'ai fait. Moi, j'ai trouvé que c'était très beau.
7: Oui, c'était très,
12: très beau. Ça circulait très bien.
7: Ben oui, c'est ça l'affaire. C'est que ça circule extrêmement bien quand même. Il y a beaucoup moins de gens à Montréal, ce qui est une baisse. C'est pas qu'il y a moins de gens, c'est qu'ils ont décidé de ne pas sortir pendant cette semaine-là ou de ne pas prendre leur voiture. Et ça fonctionne, somme toute, assez bien. C'était une super course en fin de semaine.
8: Je vais aller regarder la rediffusion.
7: Oui, mais faut le vivre en direct.
12: Les images sont très belles. Sur l'estacade, la voie maritime, le circuit, c'était quand même assez incroyable. Ouais. Place Jacques-Cartier, il y avait du monde par milliers.
11: Le Tour de France 2004 aussi, c'est vraiment... Moi, c'est ça que j'ai écouté en fin de semaine.
7: Le Tour de France 2004?
11: Oui, vraiment. Là.
12: Avec le Français Thomas Voeckler qui avait le maillot jaune.
11: J'allais dire ça, justement. Tu m'enlèves les mots de la bouche.
7: Bon, on est très content de vous retrouver, mais merci beaucoup d'être là.
11: Merci à vous.
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7: Est-ce que vous allez nous parler de vélo?
8: Non.
7: Bon,
8: de gaz. Deux sondages ont été dévoilés cette semaine sur l'exploitation des gaz de schiste. On pensait qu'on avait réglé ça, ce dossier-là. Non, comme le droit à l'avortement et la coupe Longueuil, ça revient à la mode. 65% des Québécois s'opposeraient à la présence d'un puits près de chez eux, selon un sondage commandé par le PQ. Et dans un autre sondage Synopsis, on nous dit que 38% des Québécois sont favorables à l'exploitation du gaz de schiste et 37% y sont opposés. Éric Duhaime a préféré ce deuxième sondage.
15: D'abord, j'étais très heureux de lire le sondage dans la presse de ce matin. Ouais. Je pense que c'est une excellente nouvelle qu'il y a plus de gens en faveur de l'exploitation du gaz naturel au Québec que de gens qui sont opposés.
8: Oui, rien n'annonce un consensus national comme une majorité écrasante de 38 % avec 1 % d'avance. C'est une des rares mesures sur laquelle le PQ et le PCQ ne sont pas d'accord, dirait peut-être Ruba Gazal.
16: Je ne sais pas si c'est juste moi, mais je remarque une bromance entre ces deux-là de plus en plus pendant la campagne.
8: Ouais, Christine Fréchette, d'ailleurs, a dit quelque chose de semblable aussi. Il y a comme une romance entre ces deux-là, parce que ben, ce serait avantageux probablement pour les deux que les péquistes les plus progressistes s'en aillent chez QS. L'affaire, c'est que pour le gaz de schiste, ça prend de l'acceptabilité sociale. Même Éric Duhaime est d'accord.
15: L'acceptabilité sociale dans la région où on exploite le gaz naturel, doit être au rendez-vous. Pas l'acceptabilité sociale à 300-400 km d'ici. Là. La majorité est clairement du bord des conservateurs sur cet enjeu-là. Mais qu'est-ce qu'ils font, les autres partis? Rien. Ils font rien parce qu'ils ont peur des groupes écologistes radicaux montréalais qui représentent une minorité très bruyante.
8: Bon, c'est ça qu'en même temps, la pollution, elle connaît pas les frontières. Non, comme un peu le coin pipi dans une piscine. Si tu pollues dans Bellechasse, il va y avoir des nanoparticules dans le chai latte de la minorité bruyante de radicaux montréalais. Étrangement, par contre, en fin de semaine, M. Duhaime s'est déplacé de 300 km lui-même, de 300 km de chez lui, pour être très bruyant à Rigaud dans un rassemblement anti-TGV.
17: On n'en veut pas des expropriations, c'est pas compliqué à comprendre. Vous avez vos droits de propriété, vous êtes chez vous. Et déjà, le premier tronçon de 200 km va passer, ça c'est ce qu'on sait pour l'instant, sur 1700 propriétés, dont 500 terres agricoles. Ça fait des décennies qu'on se bat au Québec pour protéger nos terres fertiles. Je pense que c'est important de continuer à se battre.
8: Oui, donc une terre agricole détruite par un puits qui fait des gaz, oui. Une terre agricole effleurée par un train électrique, non. Christine Fréchette aussi s'est dite ouverte à ce genre d'exploitation. Et Bernard Drainville a été questionné à ce sujet-là parce que lui, il était contre il n'y a pas longtemps.
18: Vous n'avez pas l'impression d'avaler une couleuvre?
19: J'avale rien. J'assume la position qui est dans la droite continuité avec celle que j'ai déjà mise de l'avant.
8: Il assume en maudit. Hein?
9: Oui.
8: Donc oui, en ligne droite, oui, à la différence qu'il recule en ligne droite plutôt que d'avancer en ligne droite. Il avale rien, mais pendant la course à la chefferie, quand même, il préférait avaler de l'eau.
20: Et la fracturation hydraulique, c'est non. Si vous me demandez de choisir entre l'eau et le gaz, je vais toujours choisir l'eau.
8: Bon, finalement, oui, pour suivre la ligne de son parti, il a découvert qu'il aimait l'eau gazeuse. On peut se demander, par contre, c'est quoi justement l'acceptabilité sociale? Ben, le maire de Shawinigan, Yves Lévesque, en a parlé au Conseil de ville la semaine dernière dans le cas des éoliennes de TES Canada. Lui, il a de la misère avec l'acceptabilité, le mot comme le concept.
21: On parle beaucoup d'acceptabilité sociale aujourd'hui. C'est un nouveau terme en politique, accessibilité sociale. Ça veut dire quoi? J'ai rencontré une candidate, je lui ai demandé, elle a dit, moi je suis contre parce qu'il n'y a pas d'acceptabilité sociale. J'ai dit, expliquez-moi la définition de l'acceptabilité sociale. Elle n'est pas capable de me définir c'est quoi l'acceptabilité sociale.
7: C'est sûr qu'ils sont bêtes à définir.
8: C'est sûr que c'est difficile dans ce temps-là quand tu n'es pas capable de le dire une fois de la même façon. Et enfin, si vous pensez qu'on ne peut plus rien faire à cause de l'acceptabilité sociale, je vous recommande cette chanson de campagne électorale. Comme on les aime, c'était au rassemblement de QS en fin de semaine et eux, ils disent que tout est possible.

0: longtemps.
1: Nice.
2: C'était comme un karaoké. Ben c'est ça. Mais j'aimais
3: quand
2: même.
3: Un karaoké de c'est possible.
2: Ouais, mais il y avait des paroles aussi.
0: Non.
2: Taxer 4000 millionnaires, c'est possible. Mais c'est ça. J'aimerais quand même rappeler au parti que ne pas faire de chansons de campagne, c'est possible.
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0: Olivier, as-tu réussi à te déplacer en ville hier? Ça devait être l'enfer avec le trafic puis le blocage des rues. C'est pas possible de faire subir ça aux Montréalais qui endurent tellement. Ils auraient dû tout annuler, ça n'a pas de bon sens.
2: Ah oui, j'ai réussi. Ça roulait quand même bien.
0: Non, c'est l'apocalypse. Ils ferment les rues pour des vélos. C'est complètement fou. J'écoutais Cogeco, ils l'ont dit, c'est insensé.
2: Ah non, moi j'écoute juste audio ici, première. Ça me calme, ça m'informe puis ça me rend de bonne humeur.
0: Ben voyons, c'est pas mieux de chialer à la place? De chialer, pardon.
2: Non, moi, je suis un gros fan de culture et je pense que la meilleure personne pour nous en parler, c'est Émilie Perrault, qui est juste à mes côtés. Émilie, quels sont tes sujets cette semaine?
0: J'avais calculé qu'elle était vraiment à vos côtés. Je savais pas que vous alliez être séparés.
2: Ben, à ta côté.
5: Ouais, en effet, Olivier, merci pour l'introduction. Bruno Pelletier, on va passer une heure avec lui aujourd'hui. Il y a également Simon Boudrice qui sera avec nous, Marie-Ève Perron. Mais j'attire votre attention demain dans notre segment En famille. On a décidé d'élargir aux familles choisies.
0: Oui, parce que là, demain, il n'y a plus de familles qu'on connaît.
5: Et on attend toujours les vôtiers. Ouais, là, l'invitation a été lancée. Edith Butler, qui va être là demain avec la comédienne Farah Thibault. Elle forme une famille choisie. Il paraît que Edith Butler a vraiment fait un certificat d'adoption pour... d'adoption pour la comédienne Farah Thibault. Je ne sais pas à quoi va ressembler ce segment-là, mais juste avec les notes de ce que Farah nous a écrit. Il paraît qu'aller au BMR avec Edith Butler, c'est une expérience de vie.
0: Oui, mais ça m'est déjà arrivé. Pour vrai, on parle à Edith Butler, le BMR... et où le Rona vient en première discussion.
5: Et les cannes de peinture deviennent des tam-tams. Paraît qu'une fois dans ta vie, tu vas aller au BMR avec Edith Butler. On va le vivre demain en compagnie de Farah Thibault. Jeudi, Marjolaine Beauchamp, une grande amie de l'émission, elle est de retour avec un recueil de poésie. Donc, je la reçois en primeur. Ce livre coûte 100 000 $. C'est le titre de ce recueil. On va en parler avec Marjolaine Beauchamp cette semaine. Et vendredi, la reine de l'anecdote, c'est Sophie André Blondin, notre collègue qui sera au CV de spectatrice.
0: Vendredi? Oui. Mais on l'a aussi vendredi. On va débouquer. C'est bien de
5: quoi. On ira se battre devant nos chefs de contenu respectifs.
0: Merci beaucoup.
5: Merci.
0: Lisez votre dernière ligne rapidement, c'est
2: rapidement, disponible sur toutes les bonnes plateformes d'écoute, c'est-à-dire Juste Audio. Ouais,
5: ben en oui, direct à 13h30. Merci.
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2: Christo?
0: C'est commencé. Excusez-nous, on n'a pas eu d'avertissement. Bonjour, Simon et Tyler. C'est encore en rodage, évidemment, cette émission-là. Vous êtes bien surpris de cette présentation-là. Hein?
7: Non, mais on l'avait dit, finalement. Mais c'est super.
8: Moi, je suis toujours pro plus de pub.
7: Plus de pub de Christo et Justin.
0: Bon, vous nous parlez quoi, là?
7: Oui, OK.
8: La gang est de retour!
7: Oui. Cinq saisons, ça fait tellement longtemps qu'on vous connaît.
0: Antoine ne savait pas, il vous connaissait pas. Puis c'est toujours surprenant.
7: C'est la première fois. Vous qu'on en fasse?
8: On va recommencer du début.
7: 1, 2, 1. La gang, on est de retour!
8: Il est moins surpris.
7: Hey, 5 saisons! Ça fait tellement longtemps qu'on vous connaît. Quand on s'est rencontrés, vous étiez haut comme 3 pommes qui sont grosses comme le tiers d'un homme adulte chaque. En tout cas, nous, de notre bord, on a déconnecté cet été. Pas de TV, pas de radio, juste nos selles puis nos ordiers. La scène paix, ça nous a permis d'en apprendre plus sur nous-mêmes.
8: Oui. Moi, j'ai appris que j'aimais vraiment regarder des courts vidéos en format vertical, back-à-back pendant des heures sur Instagram ou TikTok ou YouTube ou Facebook.
7: Oui, moi aussi. Bon. Pendant notre absence, beaucoup de nos parents nous ont demandé si Simon et Tyler allaient revenir à l'émission. Eh bien, la réponse est non.
8: En effet, on était tannés de la même vieille formule à chaque fois, fait qu'on a décidé de se réinventer. Bye bye, Simon et Tyler, et bonjour à Tyler et Simon. Ah. Même deux gars, même vieille joke, nouvel ordre des noms dans le titre du duo. Et nouveau jingle!
9: Ça, salut, c'est Biz de Loco Locas. Vous écoutez Tyler et Simon à la journée est encore jeune.
8: Merci, Biz, d'avoir pris le temps de réenregistrer une nouvelle intro pour nos capsules.
7: Vous l'aurez deviné, notre contrat de chronique a été renouvelé pour une autre année, mais à condition qu'on interagisse plus avec vous, les gars. Voici donc notre question à vous pour qu'on puisse jaser et ainsi créer une discussion de type tour de table. Bon, pour qui allez-vous voter aux élections?
0: C'est pas un bon sujet.
7: Ah, nous aussi! T'as notre prochaine discussion dans la prochaine chronique.
8: En parlant d'élections, il y en a une qui s'en vient.
7: Ah, les élections, c'est comme les saisons, ça arrive une fois aux 4 ans.
8: Le 5 octobre prochain, ce sera le temps d'aller dans une urne si vous êtes mort et d'aller voter si vous êtes vivant.
7: Afin d'essayer de prédire qui va gagner cette course à la chefferie, Tyler et moi avons écouté le face-à-face. En voici un extrait.
1: C'est un jeu de mots.
7: Ensuite, on a écouté le face-à-face à TVA. Et pardonnez-moi l'expression, mais Pierre qui roule n'amasse pas mousse. Une de perdue, 10 de retrouvée. Et le débat des chefs était plate. Malheureusement, je suis pas le seul à penser ça. N'est-ce pas, Simon?
8: Oui, effectivement, c'était plate et c'est pas moi qui le dis, c'est Tyler.
7: En effet, Simon, j'ai trouvé ça plate.
8: Il y aura un autre débat des chefs dans deux jours et donc, pour s'éviter un autre deux heures de mauvaise TV, Taylor et moi avons pensé à différentes manières de rendre cette émission plus le fun à regarder.
7: On est donc allé voir l'émission qui marche le mieux en ce moment au Québec et c'est Occupation Double.
8: On est certain que le prochain face-à-face aurait de meilleures codes d'écoute s'il ressemblait un peu plus à un épisode d'OD.
7: Voici ce à quoi le débat pourrait ressembler si on ajoutait ce petit changement à l'émission.
10: On a fait intégrer des exigences de connaissances du français dans des programmes fédéraux. On a eu des gains dans la Constitution. On a fait inscrire la langue française dans la Constitution. Il faudrait que ce soit reconnu par le
11: Président. Il y a des millions de Québécois qui nous écoutent ce soir. C'est une question qui est éminemment simple. Est-ce que vous êtes en faveur ou pas?
10: Est-ce que vous êtes en faveur
11: de la souveraineté du Québec?
7: Monsieur Duhem. Oh, Monsieur Duhem. Il est ici aujourd'hui.
8: Wow! Ça promet.
7: Hey, vous savez ce qui va encore plus que la romance? Le sexe. Voici ce à quoi ça ressemblerait.
12: Ouais. Mesdames, Messieurs, bonsoir. Bienvenue au Face-à-Face 2026 sur les ondes de TVA.
7: Okay. Oh, Monsieur Duhem.
8: Wow! Moi, j'écouterais ça.
7: Moi aussi. Savez-vous quoi? Rejouez le clip. Oh, Monsieur Duhem.
1: OK.
7: En conclusion, si Radio-Canada suit nos directives pour le prochain débat des chefs, on vous suggère de coucher vos enfants avant le début du programme et de tamiser les lumières.
8: C'est des Simon Duchesne et Tal O'Rourke. Radio-Canada, osez!
7: Merci.
1: On s'attend jamais à ça, vraiment.
2: C'est ça qui est le fun.
1: Oui, je sais. Vous nous parlez de...
2: C'est le retour du top 5 des meilleures expressions.
1: C'est comme Dupont et Dupont à côté. C'est très difficile de se concentrer. Allez-y.
2: C'est le retour du top 5 des meilleures expressions de Mathieu Boivin que Patrick Lagacé a possiblement pas compris. La deuxième édition de ce palmarès, Mathieu Boivin, qui est le nouveau chroniqueur politique au 98.5, que j'aime bien, mais qui a tous les jours une nouvelle analogie à nous proposer, qu'on n'est jamais trop sûr si c'est nécessaire. Et on commence avec à la cinquième position à propos de notre relation avec Donald Trump, fermez les yeux.
13: Fermez les yeux, puis rappelez-vous, dans cours d'école. Ça fait des semaines que le gros chabot t'attend après le sentier, là, juste sur le bord de la clôture.
1: Au rack à Bessic.
13: Au rack à Bessic, puis il veut te faire vider ta boîte à lunch, pas pour tes crudités, il s'en sac autant que toi. Il veut tes barres tendres, puis ton lait au chocolat. Pis ça fait une couple de fois que tu y donnes en espérant que ça va aller. Tout ce que t'en retours, c'est une claque en arrière de la tête. Mm. À matin, t'as décidé que c'était assez. Tu viens d'y dire les trois mots de Bernard. Puis tu viens d'y foutre un bon coup de pied dans les jambes. On en est là, les amis.
2: Comprenez-vous?
1: Parce que
2: juste remplacer lait au chocolat puis bâtonne par aluminium et bois d'œuvre et tout c'est clair. Quatrième position à propos des systèmes informatiques complexes.
13: Je regarde ces histoires-là un peu comme quand tu arrives au garage, tu penses que ça va être quelque chose de simple et pas trop cher. Puis finalement, le garagiste te parle de crankshaft, de manifold, puis de strap du criard. Là, tu te sens comme un imbécile.
2: Ça existe tout ça, une strap de criard? Je ne penserais pas. Troisième position à propos d'Éric Duhem. Ouais.
13: Tout ce qui le concerne, lui, se passe assez bien. Mais tu sais, comme on voit des fois dans les comics, là, un bonhomme qui a un gros haut du corps, hein, qui a travaillé ses pipes et son chest, mais qui a des tout petites jambes en dessous.
2: Ouais, donc sa base n'est pas en forme. Deuxième position sur le dernier sondage Segma, fait à moitié avant le débat.
13: Il pourrait avoir une bonne partie de ces gens-là qui auraient changé d'idée après le débat. Donc, c'est un peu comme ma grand-mère quand elle prenait une photo. « Hey, Jeannine, tiens pas le piton trop longtemps, ça va être brouillé. » Ben, c'est ça.
2: Voir que c'est Jeannine qui prend photo. Et en première position, sur la stratégie de Charles Milliard.
13: Mais à un moment donné, ça va être le dilemme de l'alpiniste pour Charles Milliard.
1: Non, c'est quoi ça?
13: Un alpiniste qui est parti, qui a du vent de face, qui essaie de monter en haut de la montagne, hein, l'élection, puis qu'à un moment donné, il regarde dans sa bonbonne puis se dit « Là, j'ai une décision à prendre. » J'ai assez de gaz, j'ai assez d'air pour redescendre puis attendre la prochaine fois. Parce que je suis pas sûr de me rendre au sommet. Ou je tente le tout pour le tout, puis je monte, puis je vais me rendre jusqu'en haut, mais j'ai pas le choix de réussir parce que c'est sûr que j'aurai pas assez de gaz pour redescendre jusqu'en bas si je continue.
2: Comprenez-vous? Je sais pas pourquoi il y aurait plus de gaz rendu en haut, mais on comprend presque l'idée.
1: Mais
0: C'est parce que ça n'arrive pas souvent qu'on a ce fameux dilemme de l'alpiniste. Il y a pas que, c'est ça, merci.
14: Cette fameuse dilemme.
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0: Justement, on a un dilemme en tant que Montréalais cette semaine. Est-ce qu'on est fâché ou est-ce qu'on est heureux d'avoir les championnats du monde dans nos rues? Évidemment, vous allez être écœuré d'en entendre parler ici à l'émission parce que j'en parle souvent. Mais je pense que, pour mon opinion personnelle, qu'il faut être heureux d'avoir les championnats du monde dans les rues de Montréal. J'ai l'impression que les Montréalais aussi étaient très heureux hier à voir le public qu'il y avait autour du parcours de 40 kilomètres. Qui était le parcours du contre-la-montre individuel hier. Et on a Antoine Duchesne avec nous, qui est un ami depuis assez longtemps, mais qui est aussi le porte-parole des championnats du monde. Ça fait des mois qu'on entend puis qu'on prépare les championnats du monde. Ils sont finalement arrivés. On entend depuis quelques jours, quelques semaines, que ça va être l'apocalypse dans les rues de Montréal. Quand on a passé la première journée d'hier, puis bon, ça s'est, je pense, bien passé. Est-ce qu'on est heureux, dans le fond, d'avoir les championnats du monde ou est-ce qu'on doit souffrir pendant la prochaine semaine?
14: Je dirais heureux. Pour moi, je trouve que hier, c'était vraiment une belle journée, une belle réussite, beau parcours. J'ai eu la chance de suivre un athlète faire le tour du circuit. Il y avait du monde partout, il y avait des sourires. Les voitures semblaient bien se promener. Personnellement, à chaque fois que je viens à Montréal, je trouve quand même que c'est assez complexe.
0: Sans course de vélo,
14: je trouve qu'on est quand même sur les mêmes standards. Mais on a un événement magnifique qui se passe puis qui rayonne partout dans le monde.
0: Mais tu sais, c'est vrai qu'il y a eu beaucoup de critiques parce qu'il y a beaucoup de rues fermées. C'est complexe. C'est la première fois qu'on vit ça sur une longue semaine à Montréal. Puis bon, là, on est lundi. Il reste encore mardi, mercredi, jeudi, vendredi, samedi et...
16: Lundi, dilemme de l'alpinisme.
0: Dimanche, ouais. c'est sûr que c'est encore une semaine d'organisation, mais ce que je comprends des gens qui critiquent, c'est peut-être aussi le fait que le cyclisme est un sport qu'on connaît, mais qu'on connaît peut-être pas assez pour être capable d'en profiter pleinement. Il y a un peu de ça. On n'a pas une culture cycliste très aussi forte qu'en Europe. Ça, c'est sûr.
14: Je suis d'accord. Les gens connaissent pas ça, puis il y en a beaucoup qui disent que c'est juste une course de bicycle. mais je pense que c'est la chance d'aller voir un événement qui est quand même incroyable, de voir les meilleurs cyclistes du monde, les hommes, les femmes, juniors, U23, élite. Puis c'est gratuit, c'est les familles, c'est une belle occasion d'aller triper puis voir des athlètes faire un sport que justement peu de gens connaissent, mais quand tu viens, je vous invite à venir vous promener sur le Mont-Royal en fin de semaine, ça va quand même être impressionnant.
0: Tu sais, on a dit que, tu sais, puis on le dit, c'est sûr que c'est moins populaire que le hockey peut l'être ici, là, si on comprend ça tout à fait. La différence avec le hockey, c'est que les Grands Prix qui ont lieu chaque année depuis 15 ans à Montréal et à Québec, et les championnats du monde, c'est gratuit pour vrai. C'est-à-dire que c'est un sport qui est complexe, le vélo, parce que c'est un sport qui ne charge rien à son spectateur. Mm-hmm. On s'en va sur le bord de la route et puis on profite de ce qui se passe. C'est aussi la complexité des gens qui pratiquent ce sport-là. C'est pas nécessairement payant. Tu fais pas ça parce que tu veux gagner des millions nécessairement comme les joueurs ou les jeunes joueurs de hockey ici. C'est un sport qui est complexe et qui est probablement mal compris. On tombe en amour comment avec ce sport-là?
14: On tombe en amour comment? Mais je pense que c'est quand t'embarques sur un vélo, cette liberté-là de pouvoir sortir. Je pense que tout le monde, la première fois que t'apprends à faire du vélo, c'est les premiers moments que t'es libre, c'est ton indépendance. Ouais. Après ça, moi, j'ai toujours aimé ça, la course et ce genre de choses-là. Ouais. Là, il y a vraiment de quoi de compétitif que tu contrôles toi-même, surtout quand t'es jeune, t'es là, puis t'essayes de battre ton voisin. Puis après ça, moi, j'ai toujours aimé, j'ai toujours adoré ce sport-là. Après ça, plus t'avances, la complexité, justement, que c'est un sport d'équipe. Il y a vraiment beaucoup de tactique dans le vélo que peu de gens, ceux qui connaissent pas, comprennent pas. Mais plus tu te mets à comprendre ça, c'est comme la F1, si tu comprends pas toutes les réglementations, c'est juste des chars qui tournent vraiment vite.
0: Oui.
14: Mais quand tu comprends toutes les complexités, ça devient intéressant parce que là, tu comprends la stratégie derrière. Donc, le vélo, c'est un peu ça. Plus tu connais ça, plus ça devient intéressant.
0: Il nous reste encore une semaine, je l'ai dit. Il reste aujourd'hui, là, en ce moment, est en train de se terminer le contre-la-montre individuel U23. Ça, c'est les jeunes qui sont en dessous de 23 ans. Mm-hmm. Ceux qui compétitionnent là, normalement, c'est pas des professionnels. On le dit parce que, surtout pour les hommes, quand t'es professionnel, c'est-à-dire quand t'es signé avec une équipe là, officielle, t'as pas le droit de participer en dessous des 23 ans. Tu deviens un adulte, selon les termes. Mais ça reste évidemment du sport d'élite, puis ça va être ça toute la semaine. Et ça se termine avec la course en ligne. Course en ligne, là, les gens vont nous écrire, oh, c'est la même chose que la danse en ligne. Bravo, Simon.
8: Merde.
0: Et Tyler.
8: Ça, je me disais, shit.
0: C'est quoi la course en ligne? C'est pourquoi ça va être, le moment intense de cette semaine-là?
14: Ben déjà, chez les femmes, en fin de semaine, ce samedi, on a une jeune Québécoise, Magdalene Vallière, qui est la championne du monde en titre.
0: Jusqu'à vendredi.
14: Puis elle vient défendre son titre de championne du monde ici à Montréal, chez nous. La course en ligne, c'est l'épreuve reine. Les femmes, je pense, c'est 180 quelques kilomètres. Ouais. Les hommes, c'est 275 kilomètres. Le départ est en Montérégie. Après ça, ils rentrent, traversent le pont Champlain et font une dizaine, je pense, 9 tours chez les femmes, 12 tours chez les hommes. Donc, c'est le moment. On va aller à la chance de contre la montre. Ils vont passer qu'une fois. Ils vont passer pendant 12 tours. On attend des dizaines et des dizaines, voire centaines de milliers de personnes sur le parcours. Ça va être une fête. C'est faut voir ça. Oui, c'est complexe sur les routes, mais ça va être faut le voir comme vraiment la fête du vélo au Québec. Tout le monde peut sortir dehors puis encourager ça. Il y a de l'ambiance, il y a différentes ambiances un peu partout dans le parcours, dans les côtes, Polytechnique, Mont-Royal, Pagnuelo. C'est vraiment un beau moment de passer.
0: Oui, pour les Montréalais, on est vraiment chanceux parce que une fois qu'on entre dans le circuit, où est-ce que encore une fois, c'est la boucle un peu du Grand Prix de Montréal qu'on va voir ces cyclistes-là qui vont embarquer dans ce circuit-là après avoir fait 100 km avant, 100 km qui on le met en guillemets, servent à rien dans le sens parce que c'est pour se délier les jambes. Une fois qu'ils arrivent sur le circuit, c'est là que ça va jouer. La course en ligne féminine et masculine, j'ai l'impression que ça va être ce qui va mettre l'étendue sur la qualité et le succès de cette semaine-là, de cette grande semaine-là. Vous allez être sur place, Antoine.
14: Oui, toi aussi.
8: Est-ce qu'il va être quand même la chanson « Man, I feel like a woman » dedans, tout le long?
0: Hein?
8: « Man, I feel like a woman. »
0: Vous voulez qu'il joue ça dedans?
8: Là, comme dans la danse en ligne.
14: Pourquoi pas? T'as tout compris. Let's go.
0: Ah, merci.
14: Merci à vous.
0: Si vous voulez plus d'informations, écoutez-nous dans l'épilogue. Ça continue.
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19: Bonsoir, ici Louis de Belval. Voici les informations. En Ontario, les autorités ont identifié un suspect lié à la fusillade survenue hier soir près de la synagogue de Belleville, au sud-ouest d'Ottawa, et qui a fait 2 blessés, dont un policier. La police fouille le domicile d'un homme de 29 ans qui vivrait avec sa mère. Selon des voisins, il aurait servi dans l'armée canadienne. Une vingtaine de coups de feu ont été tirés tout près de la synagogue où de nombreux fidèles étaient réunis pour les célébrations de Yom Kippour. La police ne confirme pas pour l'instant s'il s'agit d'un crime haineux. Campagne électorale au Québec, la chef caquiste Christine Fréchette appelle de nouveau les électeurs qui ne veulent pas de référendum à se rallier à son parti à 2 semaines du scrutin. Un sondage Segment Recherche réalisé pour Radio-Canada et les coops de l'information indique que la CAQ est deuxième dans les intentions de vote derrière le Parti québécois. Christine Fréchette a réitéré son engagement de combattre la hausse du coût de la vie lors d'une sortie publique à Granby.
20: Sous aucun prétexte, sous notre gouvernance, il y aura un référendum. C'est à exclure complètement. On va travailler pour préserver les entreprises, les emplois. On est dans une situation qui est vraiment complexe sur le plan économique. On va mettre toute la gomme pour aider les travailleurs à garder leur emploi et pour réduire la pression sur le coût de la vie.
19: Pour sa part, Charles Milliard affirme que rien n'est joué. Le chef libéral a été appelé à réagir aux résultats du sondage qui indique que le Parti libéral du Québec récolte 19 % des intentions de vote, un seul point de plus que le Parti conservateur d'Éric Duhaime. Charles Milliard maintient qu'il est toujours confiant.
21: Dans le cadre financier le plus solide, est-ce qu'on veut vraiment Éric Duhaime à la tête du Québec avec un cadre économique qui n'a ni queue ni tête, où on promet de couper 20 000 fonctionnaires sans qu'il y ait aucun service de coupé? Honnêtement, là, cette équipe économique-là, elle est dangereuse.
19: Et puis Québec solidaire arrive au 5e rang avec 12 % des intentions de vote. Rentré parlementaire à Ottawa, le gouvernement Carney a déposé un imposant projet de loi de 250 pages pour accélérer la réalisation de nouveaux projets nationaux et modifier certaines règles du travail. Ottawa présente le texte comme une modernisation nécessaire des évaluations d'impact environnemental et des lois du travail. Mais plusieurs zones grises demeurent et suscitent des inquiétudes. Christian Noël.
3: Pour renforcer l'économie canadienne, le gouvernement Carney veut appuyer encore plus sur l'accélérateur. Par exemple, des projets de pipeline, d'électricité ou de transport pourraient être exemptés de certaines études d'impact et l'approbation de projets devra survenir dans un délai d'un an, selon le projet de loi.
5: Vise à renforcer nos corridors de transport et nos corridors commerciaux.
3: Pour empêcher qu'une grève ou un lock-out ne ralentisse un projet d'intérêt national, un médiateur spécial pourrait être nommé. Et pour ceux qui négocient de mauvaise foi, les pénalités seront plus sévères. Le ministre des Transports, Stephen MacKinnon.
5: C'est ainsi que nous renforçons la position du Canada comme partenaire commercial fiable.
3: Partout au pays, les syndiqués s'inquiètent. Marc-Édouard Joubert du Conseil du travail du Canada.
22: Le droit de grève, qui est un droit fondamental, on a peur, en fait, que ce droit-là soit restreint davantage.
23: Sous prétexte qu'il y a Donald Trump, on va dilapider la richesse collective.
3: Le chef du Bloc québécois accuse Mark Carney d'agir comme un rouleau compresseur. Yves-François Blanchet.
23: Il y a comme une instrumentalisation de la crise actuelle pour faire autre chose complètement.
3: De leur côté, les conservateurs ne sont pas contre l'idée du projet de loi. En principe, le député Pierre Paulus.
24: Tout projet de loi du gouvernement qui aide à accélérer les projets au Canada, on est favorable. Mais en même temps, le dans les détails.
3: Le gouvernement Carney assouplit plusieurs règles pour aller plus vite, mais l'opposition craint que ce projet de loi monstre de 250 pages soit plutôt en train d'éliminer des protections essentielles pour les travailleurs et l'environnement. Ici Christian Noël, Radio-Canada, Ottawa.
19: Aux États-Unis, le bras de fer se poursuit entre les organes de presse et Donald Trump. Les médias américains exclus de la Maison-Blanche par le président, dont CNN et MS Now, ripostent devant les tribunaux. Ils invoquent le premier amendement de la Constitution qui garantit la liberté de la presse. L'historien et professeur à l'Université Columbia à New York, Timothée Naftali, estime plutôt qu'ils vont obtenir gain de cause, je dis bien, dans un premier temps, mais en vertu du cinquième amendement.
25: D'après moi, le résultat de ce qu'on va voir cette semaine, la Maison-Blanche va perdre encore. Mm-hmm. Va perdre pas nécessairement sur la question de la liberté d'expression, mais sur le manque de procédures régulières.
19: En soutien, les autres médias du pôle télévisé de la Maison-Blanche ont décidé de suspendre leur participation aux retransmissions de presse. Et puis toujours aux États-Unis, en marge cette fois du sommet annuel des Nations Unies à New York, le président français Emmanuel Macron a qualifié de très constructive sa rencontre avec son homologue américain Donald Trump. Selon Emmanuel Macron, les deux pays se sont entendus pour renforcer leur soutien à l'Ukraine face à la Russie et mieux protéger les sites pétroliers dans le Golfe. De son côté, le premier ministre britannique Andy Burnham, lui aussi à New York, a annoncé fournir un soutien logistique militaire à l'Arabie Saoudite pour l'aider à repousser les attaques des outils pro-iraniens. Et enfin, le Canada, la Norvège, la Nouvelle-Zélande, le Royaume-Uni et l'Australie ont publié une déclaration commune pour condamner les élections législatives organisées par la Russie dans les territoires ukrainiens occupés. Ils dénoncent une violation flagrante de la souveraineté, de l'indépendance de l'Ukraine ainsi que de la Charte des Nations Unies. C'était les informations.
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0: Aujourd'hui, la naissance d'un observatoire canadien sur les recours climatiques avec l'avocat Julien Beaulieu. Bonjour.
1: Bonjour.
0: La fabrique à compte vivant pour créer un lien entre l'humain et la nature avec le compteur Félix Morissette. Bonjour.
2: Bonjour.
0: La journée mondiale sans voiture, ça bouge près de Québec. On en parle avec le maire de l'ancienne Lorette, Gaëtan Pajot. Bonjour.
3: Bonjour.
0: Et comment réduire le gaspillage alors que les récoltes abondent? C'est la mission de nos agentes doubles, Gabrielle Lamontagne-Allée et Salomé Corbeau. Bonjour.
4: Bonjour.
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0: Alors, la question de la semaine, elle est liée justement à la journée mondiale sans voiture que j'évoquais en parlant de l'ancienne Lorette. Et on l'a lancée sur nos réseaux sociaux, Radio-Canada Environnement, comme d'habitude, et on a eu beaucoup de réponses. Ça va comme suit, où que vous soyez au pays, qu'est-ce qui vous aide le plus à réduire l'utilisation de l'auto solo? Alors, il y a, bien sûr, vous vous en doutez, beaucoup de gens qui ont évoqué l'importance d'avoir des bons transports en commun. Il y en a qui ont évoqué le télétravail, le coût de l'essence, comme un incitatif à laisser l'auto solo aussi. Et beaucoup, beaucoup de gens ont parlé du vélo. Suzanne qui dit « Je vis au centre de la ville pour rouler à vélo, prendre les transports collectifs. Une vie sans posséder de voiture, avec l'usage de commune auto, fait économiser beaucoup de sous qu'on met sur une maison. Au bout de 40 ans, la maison a une plus-value importante et l'auto ne vaut plus grand-chose. Catherine qui dit avoir un vélo avec un panier, des pistes cyclables et des services de proximité. Julie qui dit la disponibilité de vélos électriques de la Ville de Québec 6 mois par année. José qui dit habiter tout près d'une station de métro. Alors là, vous allez, ceux qui sont pas dans la région de Montréal, vont dire, ouais, lâchez-nous avec votre métro. Oui, il y a des gens de l'extérieur qui nous ont écrit et c'est sûr que la réalité est très différente. Vincent qui dit, j'habite plutôt en campagne, j'utilise au maximum le vélo. Mais c'est très difficile parce que les routes sont peu adaptées, que ce soit un accotement ou une voie cyclable réservée, ça aiderait beaucoup. Cet été, je suis allée faire le tour du lac Saint-Jean en cyclo-camping et plusieurs résidents utilisaient la véloroute des Bleuets pour aller d'un village à l'autre. Je ne sais pas si Gabriel était là cet été aussi.
1: Oui, on l'a fait en famille, la véloroute des Bleuets.
0: Des gens qui s'en servaient pour se transporter d'un village à l'autre, là. Autrement dit, des gens qui n'étaient pas des touristes. Tu as eu l'impression d'en croiser aussi?
1: Ah, c'est une très bonne question. Ben, nous, on avait comme deux catégories, les gens avec beaucoup de bagages comme nous et les gens pas de bagages. Ah. Et là, ben, est-ce qu'ils se déplaçaient localement ou c'était des touristes, mais qui voyageaient
0: avec moins d'ambition
1: à l'aise?
0: Difficile à dire.
1: C'était dur à dire, oui. Mais certainement très utilisé et beaucoup de familles, beaucoup de personnes âgées, ce qui sont des indicateurs pour moi que c'est sécuritaire.
0: Ah oui, puis ça, on le sait, ça change tout, hein. Alors, en parlant de gens qui sont hors des grands centres urbains, il y a Patrick qui dit le covoiturage pour le travail, le transport en commun est tout simplement inexistant pour me rendre à mon travail. Et Lee qui dit des pistes cyclables sécuritaires et des trains, mais ici, en Gaspésie, il nous manque les deux. Oh. Alors, on le voit, hein, il y a des injustices en termes de transport. On va regarder un peu la situation autour de la table. Félix Morissette, qui vit où?
2: Alors, je demeure à Amsud. C'est un petit village aux confins de l'Estrie.
0: Et est-ce que le compteur se déplace...
2: Le compteur se déplace en voiture et en
0: voiture
2: vélo.
0: Beaucoup.
2: Mais
0: en vélo un peu?
2: En vélo un brin. Mais je dois dire que moi, j'honore principalement les gens qui continuent d'aller marcher, surtout dans les cœurs de village. Oui. C'est là où les routes, parfois, dès qu'on sort un tout petit peu du cœur du village, là, ça devient comme... Les routes deviennent un petit peu dangereuses. Alors, ça fait toujours du bien de voir les gens sortir, et particulièrement mon vieux voisin d'une 80aine d'années, que je vois... Toutes les saisons, marcher.
0: Aller à la boulangerie à pied.
2: Ah non, il n'y a pas possibilité d'aller à la boulangerie à pied.
0: C'est déjà chez nous. Loin, mais au moins, il marche.
2: Mais il marche.
0: Ouais, d'accord. Salomé Corbeau, qu'est-ce qui t'aide à diminuer l'usage de l'auto solo?
3: Ma prise de poids. C'est-à-dire que marcher, en fait, aller à l'épicerie... Moi, je vis dans, malheureusement à Montréal, au cœur de la ville. Il y a une station de métro, mais il n'y a pas d'épicerie proche. Donc, je me force à aller faire mon épicerie avec mon petit caddie à pied pour ma santé, en fait. Donc, c'est l'incitatif à laisser mon auto est plus de l'ordre de ma santé, en fait.
0: Julien Beaulieu, qui est avocat et qui vit, en général... à Londres. Alors, qu'est-ce qui vous aide? J'imagine les péages de Londres doivent vous aider à délaisser l'auto.
4: Exactement. Honnêtement, l'auto, c'est jamais vraiment une option. Le vélo, c'est l'option qui s'impose. C'est moins cher. C'est probablement une des seules choses qui est abordable à Londres. Là, pour être... donc, le vélo, faut faire attention de rouler du bon côté de la rue. Faut faire attention.
0: Donc, à l'envers pour nous.
4: À l'envers. Puis, il faut faire attention au vol. Je suis déjà à 2 vols de vélo en 2 ans, malheureusement. Mais, non, mais sinon, c'est quand même la meilleure façon, la plus rapide, la moins chère, puis la plus sécuritaire,
0: d'accord,
4: selon moi.
0: Et si je pose la question au maire de l'ancienne Lorette, Gaëtan Pajot, qu'est-ce qui vous aide à utiliser moins l'auto solo? Vous allez peut-être me dire que c'est justement ce dont vous allez nous parler aujourd'hui, votre nouveau corridor lorettin.
5: Parfaitement, oui, le corridor lorettin, donc la marche, le vélo, le télétravail. Ah. J'ai la chance que mon lieu de travail soit l'hôtel de ville est à moins d'1 kilomètre de ma résidence.
0: Ah, d'accord. Ben là...
5: Et la superficie de la ville de l'ancienne Lorette est près de 7 km², ce qui fait que je peux aller à la rencontre des citoyens à pied.
0: Merveilleux.
5: Évidemment, en passant dans le corridor lorrain.
0: Vous êtes vraiment effectivement bien équipé. On va en reparler tout à l'heure avec vous. Mais l'idée d'habiter près de son travail, il y a beaucoup de gens qui en ont parlé parce que ça va dans les deux sens. Il y a des gens qui font ce choix-là, justement en pensant au transport. Au lieu de devenir un peu victime d'un choix de quartier, ils vont plutôt choisir le quartier en fonction du travail. Manon, j'ai décidé de rester près de mon lieu de travail, d'utiliser les transports en commun et actifs. Alexandra, travailler près de mon emploi, soutien à domicile du CLSC, et pouvoir organiser des rencontres à vélo lorsque la distance le permet. Charlotte, ce qui m'aide le plus, c'est un logement abordable près de mon emploi. Il y en a beaucoup qui vont dire chanceuse. Je travaille au centre-ville, dit-elle. J'aimerais continuer d'habiter pas loin sans devoir vendre mes reins au noir pour financer un condo. Et Vio qui dit vivre près de mon travail, des commerces accessibles à pied, des pistes cyclables et un bon système de transport en commun. Alors, on le voit, hein, quand l'infrastructure est là, les gens sont heureux de l'utiliser. Et il y a Gabrielle Lamontagne-Allée qui a pas répondu à la question encore.
1: Mais moi, pour avoir vécu mon trajet domicile-travail avant qu'on emménage une piste cyclable vraiment tout du long et quatre saisons en plus, j'ai vu la différence. C'est-à-dire que j'y pense plus le matin. C'est comme, c'est même pas une question parce que je sais que je suis en sécurité tout le long du trajet. Je suis pas en train de lutter pour ma vie. Et mes pulsations cardiaques sont moins élevées que lorsque je dois quitter le réseau cyclable pour aller sur un grand boulevard, par exemple. Fait que les infrastructures, ça fait toute la différence.
0: Ça fait une grande différence. Mmh. En terminant, il y a une personne qui a évoqué une forme de technologie, un peu futuriste, mais pourquoi pas, Nolwenn, ce qui m'aiderait le plus, c'est que l'autopartage, au lieu d'attendre au parking que j'aille la chercher, vienne me chercher chez moi. Et à la fin, qu'elle reparte de chez moi toute seule pour retourner à son stationnement. Il suffirait d'autoriser 1 ou 2 kilomètres d'autonomie aux voitures en partage. Savez-vous que j'ai trouvé que, hein, c'est quand on dit il faut penser en dehors de la boîte, pourquoi pas aller jusque-là? Merci, continuez de nous écrire.
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7: Nous, dans notre poursuite, on parle de notre droit à la vie, à la liberté, à la sécurité de la personne. Donc, sous l'article 7 de la Charte canadienne, c'est vraiment là-dessus que c'est construit. Puis c'est construit sur ces arguments-là parce qu'on fait face à une crise existentielle. Donc, effectivement, on a besoin d'innovations juridiques.
0: Alors, c'était dans l'excellente émission Feu vert, en juin 2024, Albert Lalonde, qui est un des 15 plaignants de l'affaire La Rose contre Sa Majesté le Roi. Je le dis toujours à quel point j'adore le nom de ce procès. C'est un procès qui va s'ouvrir dans quelques semaines. On attend juste la série après ça. Dans quelques semaines, donc, à Vancouver, en cour d'appel fédéral, pour dénoncer l'inaction climatique du gouvernement fédéral. Mais donc, avant l'ouverture de ce procès, le 22 septembre, très bientôt, il y a un observatoire canadien sur les recours climatique qui va voir le jour. C'est sûrement un des procès qu'on a à l'œil, d'ailleurs. Il a été créé par un regroupement de juristes dont Julien Beaulieu fait partie. Il est cofondateur de cet observatoire canadien sur les recours climatiques. Il est aussi doctorant à l'Imperial College de Londres. Alors, Julien est là pour nous parler de cette initiative. Un observatoire canadien sur les recours climatiques. J'ai juste envie de vous demander simplement, Julien, en partant, pourquoi?
4: Oui. Donc, évidemment, les changements climatiques occupent une place de plus en plus importante dans nos vies. L'État, les entreprises prennent des mesures, répondent, mais pas toujours de la manière qui satisfait les communautés, les activismes et même les entreprises. Et nous, ce qui nous intéressait, c'était de voir comment est-ce que les gens se mobilisent par l'entremise du système de justice pour aller demander des comptes auprès de l'État, auprès des entreprises, auprès des individus en lien avec leur action ou leur inaction climatique. Donc, comment est-ce que le système de justice est mobilisé? Comment est-ce que le droit peut servir pour la lutte au changement climatique, mais aussi la restreindre?
0: Ah, c'est ça, parce que vous observez des causes qui vont dans les deux sens. Des gens qui demandent que le gouvernement fasse plus et des gens qui demandent que le gouvernement en fasse moins ou enfin se mêle pas de certaines choses, c'est ça?
4: Exactement, exactement. Donc, nous, ce qu'on a fait, c'est qu'on a regardé comment est-ce que le droit, comment est-ce que les tribunaux ont été utilisés dans les 25 dernières années en lien avec le climat, puis on a recensé 105 poursuites contre le gouvernement, contre des entreprises. Et 2/3 de ces affaires-là étaient en faveur de l'action climatique, mais 1/3 était en défaveur de l'action climatique.
0: D'accord.
4: Donc, ça va vraiment dans les deux directions.
0: Et Julien, donc, l'Observatoire prend vie, sauf que vous travaillez déjà depuis un petit bout de temps, parce que là, vous venez de le dire, il y a un premier rapport, en fait, sur l'état des recours climatiques qui va paraître au moment de sa naissance. Ça fait un bout de temps que vous travaillez. Pourquoi avoir pris 2004 comme année de départ?
4: En fait, c'est le premier recours qu'on a été capable d'identifier. Donc,
0: au Canada.
4: Au Canada, exactement. Okay. Puis il faut comprendre, ce n'est pas un phénomène unique au Canada. Partout dans le monde, le droit, le système de justice, les tribunaux sont utilisés. On a, à l'échelle mondiale, environ 3600 recours de type climatique. Mais au Canada, environ 105 au cours des un peu plus des 20 dernières années.
0: Et justement, on se classe comment? Est-ce qu'on dirait qu'on a été lent à commencer à se servir de ce genre de mécanisme-là?
4: Mais ce qu'on se rend compte, c'est que les tribunaux sont assez prudents jusqu'à présent, assez frileux, surtout lorsqu'il est le temps de reconnaître que l'État a des devoirs en matière climatique, d'agir de manière proactive.
0: Et pourquoi le système juridique est si frileux, à votre avis?
4: Une des raisons, puis ça, c'est la façon dont les juges

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2: C'est une excellente question, puis c'est un peu le fou la poule. Est-ce que c'est le gouvernement qui doit faire adopter les, qui doit respecter les lois, qui s'est lui-même imposé? Est-ce que c'est les tribunaux qui doivent forcer le gouvernement à faire ça? Jusqu'à présent, comme je l'ai dit, les tribunaux sont un peu réticents, ils n'osent pas aller trop loin, mais de plus en plus, on voit qu'il y a des demandeurs qui vraiment pressent sur le citron, puis qui essaient vraiment d'obtenir une réponse, d'obtenir une conclusion qui force vraiment le gouvernement à prendre des mesures, à adopter des plans, à rehausser son niveau d'ambition, surtout dans un contexte actuel où c'est un peu l'inverse qui se passe. Les gouvernements déréglementent, abandonnent certaines mesures, diminuent leur ambition climatique.
3: Alors, on voit ça à l'échelle de la planète, des gouvernements qui... Pas partout, non, c'est pas vrai. Mais il y a beaucoup d'endroits où on sent ce recul-là. Est-ce qu'on voit en conséquence les recours se multiplier? J'ai l'impression que c'est un mécanisme là, qui est de plus en plus utilisé.
2: Oui, c'est de plus en plus utilisé. Dans le contexte canadien, depuis 2015, on a vraiment une explosion du nombre de recours. Là, si on regarde la tendance historique, c'est vraiment l'accord de Paris en 2015, la grande entente là, internationale au niveau climatique, qui ensuite a mené à une multiplication des recours. Et c'est la même chose à l'étranger. Donc vraiment, l'accord de Paris 2015, les pays s'entendent sur nos objectifs climatiques à l'échelle mondiale. Et là ensuite, c'est à partir de ce moment-là que les gens utilisent les tribunaux de plus en plus pour obtenir de l'action, obtenir des gains, forcer les États à rendre des comptes, et aussi les entreprises. Hein. Donc, il ne faut pas penser que c'est seulement l'État qui est visé. Les entreprises aussi se font viser, que ça soit en lien avec l'éco-blanchiment, le fameux greenwashing, en lien avec leur contribution au changement climatique, leurs émissions de gaz à effet de serre. Donc, c'est vraiment sur tous les plans. On se rend compte que, finalement, le droit, c'est un peu un couteau suisse là, qui est utilisé à toutes les sauces pour essayer de forcer tout le monde à rendre des comptes. C'est un problème systémique, donc nécessairement, il y a beaucoup d'acteurs qui sont appelés à rendre des comptes.
3: Oui. Récemment, il y a Charlie Hatt de Éco-Justice qui disait qu'on devrait pouvoir même en arriver à isoler les plus grands émetteurs, déterminer les émissions, par exemple, associées aux combustibles fossiles qu'ils ont produits, calculer la part des dégâts qui ont été causés par ces émissions-là, et puis faire des procès en conséquence, un peu à la manière dont on l'a fait pour l'industrie de la cigarette. Est-ce que c'est réaliste? Est-ce qu'on est sur le bord de voir ça, Julien Beaulieu?
2: Il n'y a aucune contrainte scientifique qui nous empêche de le faire. Donc, donc techniquement, c'est tout à fait possible. Juridiquement, c'est tout à fait possible également. Après, une fois qu'on dit ça, ben là, ça va prendre des juges qui vont décider d'aller dans cette direction. Ça peut aussi avoir, ça peut prendre des lois qui vont faciliter la preuve du lien de causalité. On l'a eu dans le cas des affaires du tabac. On a eu adopté des lois pour faciliter la preuve. On pourrait faire la même chose au niveau des changements climatiques. Mais oui, c'est possible. Donc, il y a tout un champ scientifique qui s'appelle la science de l'attribution qui fait que ça. C'est un domaine scientifique fascinant.
3: La science de l'attribution, donc attribuer un tort à une origine précise. Est-ce que c'est ça?
2: Exactement. Donc, on va être capable d'isoler une vague de chaleur précise, puis dire, bon, cette vague de chaleur-là n'eût été les changements climatiques, n'eût été la contribution spécifique d'une entreprise précise au niveau de ses émissions de gaz à effet de serre au cours des 100, 200 dernières années. Cet événement-là ne se serait pas produit ou pas avec la même fréquence, pas avec la même probabilité.
3: Alors, les scientifiques de l'attribution, là, c'est vos amis, là, j'imagine. Là. Quand on travaille à observer les recours climatiques, c'est des gens que vous connaissez un peu?
2: Donc, moi, je suis doctorant au Imperial College. C'est une des grosses, un des gros champs d'expertise de la science de l'attribution là-bas. Donc, on a une panoplie de chercheurs qui travaillent là-dessus, justement, à développer des méthodologies. Et ensuite, il y a des liens qui se créent avec la communauté juridique, puis avec des groupes de la société civile aussi, pour voir comment est-ce qu'on peut utiliser ces méthodes-là. Évidemment, la science est neutre. Hein? La science n'est pas là pour prendre position.
3: Bien sûr.
2: Mais c'est un outil qui peut nous aider.
3: Qui peut être vraiment drôlement utile. Bon, la question... Est-ce que ça fonctionne? Autrement dit, sur les 105 recours que vous avez regardés, bon, je sais qu'il y en a 31%, donc une trentaine, qui étaient destinés à freiner certaines mesures climatiques, donc qui émanaient plutôt de l'industrie, mais sur tous les autres, ceux qui font partie de votre rapport, là, il y en a combien qui ont débouché sur vraiment une reconnaissance d'une situation, voire même sur des demandes précises de corriger une situation?
2: Oui. C'est assez mitigé en termes de résultats. Le premier constat qu'il faut faire, c'est que la plupart de ces 105 dossiers-là ne sont pas encore résolus. On a 69 dossiers sur les 105 qui sont résolus. Puis parmi ces 69-là, il y en a 26 qui n'ont pas mené une décision sur le fond. Fait que les tribunaux, par exemple, ont refusé de rendre une décision pour des raisons procédurales ou autres. Donc, on n'a pas tellement de décisions.

0: Parmi les décisions qu'on a, encore une fois, le taux de succès assez limité. Pour les dossiers favorables à l'action climatique, on est environ à un tiers de dossiers qui mènent à des décisions favorables. Du côté des dossiers défavorables à l'action climatique, à peu près la même chose, là, autour de 40%.
1: D'accord. Mais ça, il faudrait pas que ça décourage les gens pour autant de les mener. Qu'est-ce que c'est l'avantage, finalement, de ces recours-là? Est-ce que c'est de créer une conversation collective autour de ces sujets-là?
0: C'est exactement ça. Il faut pas juger ces dossiers-là seulement en fonction du résultat juridique. Il faut comprendre que quand on mène un dossier pendant des années, il va avoir un traitement médiatique, on va en parler, ça change la façon dont on voit les changements climatiques, ça fait en sorte qu'on en parle, qu'on pense à la responsabilité, on pense à l'action. Donc, les effets sont diffus, ça mobilise, ça change les perceptions. Puis, ultimement, ça peut faire en sorte qu'un gouvernement va prendre une décision différente en amont. J'ai déjà eu une discussion avec des diplomates allemands à un moment donné qui me disaient « Nous, on a fait très attention de ne pas adopter certaines lois et certaines mesures parce qu'on avait peur de se faire poursuivre. » Donc, des fois, les effets sont pas nécessairement là où on les voit.
1: Je comprends. Donc, de créer un climat où on sait qu'on peut utiliser ces recours-là, mais avoir appel... Oui, Félix?
2: Oui, mais il y a quelque chose aussi d'en prendre ce rôle dans lequel on va être un peu gardien d'une cause. Moi, je trouve qu'il est très intéressant parce que quand on est dans notre vie quotidienne, on vit beaucoup d'impuissance. Là, des fois, on est là dans nos petits gestes, on essaie de réduire notre transport en commun, de mieux s'alimenter. Et là, soudainement, d'être dans une cause qui est commune, moi, je trouve qu'il y a quelque chose de fondamental sur le plan aussi émotif.
1: La remarque de Félix est parfaite pour soulever ma dernière question, Julien Beaulieu. Parlons un tout petit peu en terminant de ce procès qui va s'ouvrir au mois d'octobre à Vancouver, cette fameuse cause La Rose contre Sa Majesté le Roi. Faites-vous non, riez pas, là, c'est noble.
3: On dirait que c'est Shakespeare.
1: On dirait que c'est ça, effectivement. C'est Mais rappelez-nous, Julien, de quoi il s'agit, parce que c'est exactement ce dont Félix parle. C'est des gens qui ont des jeunes qui ont décidé de se mobiliser.
0: Oui, tout à fait. Donc, c'est des jeunes qui contestent les politiques climatiques fédérales, qui considèrent que le gouvernement ne fait pas assez, ou le gouvernement fédéral, en vertu de la Charte canadienne des droits et libertés, l'article 7, là, donc le droit à la vie, la liberté, la sécurité de la personne. Et là, après de multiples péripéties judiciaires, puis je vous épargne des détails parce que je pense que ça n'intéresse pas grand monde, mais finalement, là, on se retrouve enfin devant un tribunal qui va devoir prendre une décision.
1: Sur le fond?
0: Sur le fond. Est-ce que, oui ou non, le gouvernement a un devoir, en vertu de la Charte canadienne, d'agir au niveau climatique, puis de préserver ces droits-là qui sont invoqués par 15 jeunes Canadiens et Canadiennes?
1: Et c'est majeur en ce moment, étant donné les reculs qu'on a vus au Canada depuis un an et un peu plus maintenant. J'imagine que le gouvernement canadien doit être très aux aguets de ce qui va se passer à Vancouver.
0: C'est majeur. Puis, le système de justice a un rôle fondamental dans notre société. Hein. C'est les barrières, c'est les limites, c'est les droits fondamentaux. Donc, on ne peut pas passer outre à ça. C'est les fondements même de notre société. Ça agit à titre de garde-fou. Évidemment, les activistes, en général, quand on leur parle, ils ne sont pas contents d'aller devant les tribunaux puis aller se battre pendant 10 ans. C'est un peu le dernier recours après de la mobilisation politique, après de la conscientisation. Donc, des fois, les tribunaux sont un peu ce dernier rempart. Puis là, on arrive là, au bout de cette cause-là.
1: Oui.
0: Donc, ça va être très intéressant de voir comment ça se déroule.
1: Alors, à suivre, à partir du 26 octobre du côté de Vancouver. Et merci beaucoup à vous, Julien Beaulieu, qui est cofondateur de cet Observatoire canadien sur les recours climatiques, en plus d'être doctorant à l'Imperial College de Londres. Et donc, votre rapport, l'état des recours climatiques au Canada, qui recense et analyse une centaine de recours liés à l'action climatique, je pense qu'il va être déposé là, dans les prochains jours. Merci encore.
0: Merci beaucoup.
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6: Vert tendre.
7: Et là où les rêves s'étaient mélangés, un grand parc s'est retrouvé. Et à chaque printemps, une fleur. Un petit rayon de soleil que certains appellent envahissante, capte de ses profondes racines encore un peu de cette magie. Et après sa floraison, si vous la soufflez, il pourrait vous arriver de vous mettre à rêver. 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
1: C'est ici la fin d'un conte qui a été créé donc dans votre grande machine à contes, Félix Morissette. Qui est-ce qu'on entendait?
2: On entendait Laurie Choquette-Blanchette.
1: Qui est une conteuse qui est affiliée à votre projet?
2: Exactement, le projet Contes vivants dans lequel on raconte des histoires sur la nature, l'environnement. Et c'était un extrait de La Fabrique à rêves, qui est un conte qui va sortir cette semaine. On vous en a offert un petit extrait en primeur.
1: C'est très gentil. Et on a décidé, notre attention a été attirée parce que pendant les Journées de la culture, vous avez une collaboration le 26 septembre avec l'Orchestre symphonique de Montréal. Mais là, calmons-nous, là, ce ne sera pas l'orchestre au complet. C'est le matin, puis c'est un atelier pour le grand public, puis vous aurez deux musiciens de l'OSM.
2: Oui,
1: mais quand même, c'est grâce à une collaboration avec l'organisme, l'OSM. Et vous allez, à ce moment-là, fabriquer un conte avec le public?
2: Ouais, effectivement, dans le fond. Donc, nous, on crée un répertoire de contes vivants, c'est-à-dire des contes qui nous relient à la nature, l'environnement autour de nous. Donc, on a une douzaine de contes, 6 de l'année dernière, 6 nouveaux qui vont sortir au fur et à mesure de l'année. Et donc là, on va présenter deux histoires. Et ensuite, après avoir les avoir présentées, on va créer la suite. Avec les idées des participants, et le tout sera accompagné en musique.
1: Quand vous dites la suite, c'est que c'est un conte inachevé, en quelque sorte?
2: Non, le conte est complet, mais on va partir de ce que ça fait, comment est-ce que ça vient chercher les gens, on va partir du personnage principal notamment, puis on va créer une nouvelle aventure, là, carrément.
1: D'accord. Ouais. Comme dans tout bon film d'action, la partie 2, là, finalement, la suite du film.
2: Oui, mais parfois, on s'en va dans des endroits si différents que ça crée une nouvelle histoire en soi.
1: Je comprends. Tout est permis.
2: Oui, ça va dépendre de la folie des participants.
1: Qu'est-ce que c'est Contes vivants? C'est une jeune, une jeune fabrique, parce que c'est un peu ça. Vous êtes conteur vous-même, Félix Morissette, et fondateur de Contes vivants. Et vous présentez déjà, vous avez à peine, même pas 2 ans d'existence, et vous présentez déjà des récits, des spectacles écologiques et poétiques, pas mal partout au Québec. Qu'est-ce que c'est l'élan de départ qui vous a amené dans ce filon-là?
2: L'élan de départ, c'était de prendre conscience qu'il y avait un besoin pour des histoires qui nous relient à la nature autour de nous. Alors, aux autres êtres vivants, c'est le point de départ. Moi, j'étais au doctorat en psychologie, là, puis je travaillais sur comment est-ce que les jeunes créent une relation à l'environnement plus engagée, plus soutenue. Et puis, il y a plein de belles façons, on en parlait de la justice tout à l'heure, mais il y a un autre outil qui est celui culturel, qui est celui de l'imaginaire.
1: Ouais.
2: Alors, on s'est mis à travailler sur des histoires, et puis là, il y a environ un an, il y a une équipe de 6 conteurs et conteuses qui sont partout au Québec, qui ont rejoint le projet, puis tranquillement, on a commencé à lancer des perches à des organismes comme l'Insectarium de Montréal, comme la Fondation Rivière. On leur a dit, aimeriez-vous créer avec nous des contes vivants? Puis ils ont répondu oui. Alors, comme ça, petit à petit, on s'est mis à développer des histoires. Puis c'est comme ça qu'on en est venu même à travailler avec l'Orchestre symphonique.
1: OK, là, je vais me faire l'avocat du diable. Vous me parlez de l'Insectarium, vous me parlez de la Fondation Rivière. Là, vous êtes pas mal chez des convertis. Là. Vous allez prêcher chez des convertis.
2: Ouais, ouais.
1: Est-ce que ce serait pas plus important de créer un partenariat, je sais pas, avec Bombardier ou avec...
3: SO.
1: on n'essaiera pas trop. Là, j'essaie quand même de garder ça avec les entreprises québécoises qui ont une certaine responsabilité morale, je dirais. Là. Qu'est-ce que c'est qui pourrait, du québécoise Bombardier? Bon, enfin, on n'entrera pas dans les détails, c'est plus compliqué que ça, mais on comprend l'idée. Là. Des sièges sociaux qui sont situés au Québec, au Canada, d'entreprises qui pourraient quand même s'ouvrir à une démarche comme ça.
2: Mais c'est une question très intéressante. Nous, l'objectif d'un conte, c'est que le conte, ça soit une petite boîte magique qui nous permette de nous connecter aux vivants, aux êtres vivants. La réalité, c'est que à l'heure actuelle, quand on travaille avec, mettons, l'équipe de l'Insectarium de Montréal, puis ils nous parlent de leur amour des bestioles, ils nous parle de toutes ces belles choses-là, ben c'est là qu'on trouve la meilleure matière pour que notre imaginaire foisonnant de conteurs puisse ensuite créer. Donc, pour l'instant, nous, on est allés avec des organismes ou des groupes qui ont déjà une relation profonde avec la nature, l'environnement, parce que c'est ce qui crée le terreau fertile pour notre créativité. Donc, en ce moment, c'est ça la démarche.
1: Ouais, mais il faudrait pas exclure. À un moment donné, d'abord, si vous êtes avec la Fondation Rivière, quel public vous allez chercher?
2: Ben en fait, le conte, par exemple, qui est avec la Fondation Rivière, porte sur la vie des rivières, et puis ça s'adresse à n'importe quelle personne qui vit proche d'une rivière, parce qu'on n'a pas une démarche de moraliser. On n'a pas une démarche d'aller, comment je peux dire, on vulgarise avec un peu de finesse des éléments sur la vie des rivières, mais les contes, une fois qu'ils sont terminés, ils parlent à tout le monde. N'importe qui a déjà côtoyé une guêpe ou une abeille va trouver son conte dans nos contes avec l'Insectarium. N'importe qui a vécu, qui a été près d'une rivière, va trouver son conte dans les contes de rivière. Alors nous, on développe des univers comme ça. Puis une fois que le conte est créé, c'est la magie du conte. Ben, il touche pas mal à tout le monde,
1: en fait.
2: Ah,
1: d'accord. Et là, on peut viser n'importe quel public, ouais. Se retrouver dans des bibliothèques, dans des écoles, etc. Je comprends mieux. Donc, matière de création avec ces partenaires-là.
2: Oui.
1: Puis ensuite, on diffuse. Vous êtes allé comme ça déjà au Nouveau-Brunswick?
2: On est allé au Nouveau-Brunswick, récolter des, créer des nouveaux contes avec notre atelier, qui est la fabrique à contes vivants. Alors, on est allé prendre les souvenirs de personnes acadiennes, puis on a créé des contes avec leurs souvenirs.
1: Vous avez même eu un projet virtuel avec la Saskatchewan. Donc,
2: oui,
1: avis à tout le monde au pays.
2: Absolument.
1: Si vous voulez faire affaire avec la fabrique de contes, ils vont venir vous mijoter quelque chose sur mesure. Ben, merci, puis continuez. Donc, pour l'instant, c'est ce partenariat avec l'OSM dans le cadre des Journées de la culture. C'est le 26 septembre et c'est gratuit. On n'a même pas besoin de réserver, semble-t-il. Merci beaucoup, Félix Morissette, d'être avec nous aujourd'hui.
2: Merci à vous.
1: Il est conteur et fondateur de Contes Vivants. Et vous savez, c'est la saison, on est en pleine saison du débat électoral au Québec. On a eu une autre sur l'environnement dimanche dernier à Feu vert. Vous avez été très nombreux à réagir aux propos de nos invités. Virginie Dufour, du Parti libéral.
3: Pour les gages de chiffres, on n'est pas là du tout.
1: Donc, non, vous,
3: ça, c'était,
1: pas rouvrir,
3: c'était Mme Fréchette.
1: Vous ne voulez pas rouvrir cette loi?
3: Non.
1: Christian Savard du Parti québécois.
6: Non, on n'a pas l'intention d'éventrer la vallée du Saint-Laurent en ouvrant la porte au gaz de schiste.
1: Québec solidaire.
8: Effectivement, il n'est pas question pour nous de toucher à cette loi-là. Puis, au contraire, on est inquiet de possibles projets là, de gazoduc.
1: Madame Derry de la CAQ.
9: On n'a pas l'intention de rouvrir la loi à l'heure actuelle. Ceci dit, on veut réduire notre dépendance aux États-Unis. On en importe encore beaucoup. On veut que les Québécois se prononcent.
1: Bien sûr, vous pouvez réentendre ce débat en entier sur le fil audio et même le voir parce que ça a été capté en vidéo et c'est disponible sur YouTube. Et quant à vos réactions, je le disais, là, elles ont été nombreuses. Christine qui dit merci pour ce débat. S'il vous plaît, passez-le-moi à Radio-Canada. Tous les débats politiques doivent porter bien davantage sur l'environnement, pas seulement en période électorale. Votre émission m'a permis de consolider mon intention de vote. Pamela qui dit bonjour. Pourquoi les partis politiques ne parlent pas de décroissance? Les ressources sont limitées sur la planète. Je les invite à découvrir Jean-Marc Jancovici exactement. Également. Bernard qui nous dit, Bernard Gagné, il est tard pour rectifier ce qu'on a détruit depuis la révolution industrielle. Le climat ne devrait pas être un enjeu électoral, mais plutôt une question de survie à moyen terme et que les partis politiques en fassent un exemple d'humilité, c'est-à-dire d'y aller au-delà de la partisanerie. Mais j'ai peu d'espoir car cocher sur le climat n'apporte aucun vote massif. Nolwenn qui dit, elle parle de l'eau, c'est le sujet de son courriel. Dans certaines réponses à vos questions sur l'eau, le vocabulaire m'a hérissé. Non, ce n'est pas une richesse à valoriser. Ne mélangeons pas le vocabulaire économique au respect d'une ressource fondamentale. Et finalement, Janie qui nous dit... qui revient, elle, au 6 septembre, la semaine précédente, 6 septembre, il a été question des attentes environnementales de l'électorat selon les sondages avec Philippe Mercure. En lien avec cette chronique qui m'était restée en tête, je vous fais part d'une expérience vécue tout récemment. J'ai répondu à un sondage téléphonique de Main Street au sujet des élections. Une des questions était, quel est selon vous le sujet qui devrait être prioritaire durant cette campagne électorale? Il y avait 8 choix, la santé, l'éducation, etc., et aucun n'était l'environnement et les changements climatiques. Le 9e choix était « autre sujet ». Et je pensais qu'il y aurait une nouvelle liste, dont l'environnement, mais non. J'ai même réécouté la question et les choix pour être certaine que j'avais bien entendu. « No wonder », dit-elle, que les attentes environnementales de l'électorat soient très ténues selon les sondages si le sujet n'est même pas proposé. Alors, voilà quelques réactions suite à nos dernières émissions.
10: Les municipalités ont en fait un impact assez important qu'on oublie souvent.
11: J'aimerais ça qu'on parle de comment on peut modifier nos villes pour que l'environnement qui nous affecte directement, qui affecte notre santé physique, mentale, qui affecte notre vie au jour le jour, puisse être modifié pour être meilleur.
1: C'est vrai qu'on peut en faire beaucoup à l'échelle municipale et c'est pour ça qu'on voulait souligner une initiative qui vient de l'ancienne Lorette, une jolie petite municipalité qui est pas très loin de la vieille capitale, Québec. Et c'est pour ça qu'on a avec nous Gaëtan Pajot, qui est maire de l'ancienne Lorette. Bonjour.
12: Bonjour.
1: Alors, puis ça cadrait bien avec cette journée mondiale sans voiture qu'on évoquait au tout début de l'émission, qui est donc ce 22 septembre. Et on le sait à quel point, on en a parlé au début de l'émission, Gaëtan Pajot, vous étiez là, combien les infrastructures sont importantes et que le fait de les rendre sécuritaires, c'est un des leviers les plus importants quand on veut encourager les gens à délaisser un petit peu leur auto solo. Alors, on voulait revenir avec vous sur cette nouveauté qui s'appelle le corridor lorettain. Lorettain comme dans Ancienne Lorette ou comme dans Loretteville. Et peut-être faire l'historique, parce que ça n'a pas commencé il y a 2 mois, là, ce projet-là.
12: Non, c'est un projet qui date déjà là, de quelques années, particulièrement là, qui s'est activé au cours des 4 dernières années. Juste pour vous situer là, dans la région de Québec, nous, quand vous arrivez à l'aéroport de Québec et vous sortez de l'aéroport, vous êtes à l'ancienne Lorette. Vous continuez en ligne droite. Et il y a, là, lorsque vous vous dirigez vers le centre-ville, une bande de terrain, si vous pouvez le voir, là, c'est une bande de terrain qui avait été réservée dans les années 1960. Avec le ministère des Transports pour faire une autoroute en périphérie de tout ce qui était urbanisé dans la région de Québec. Mais on s'entend que c'est un projet d'un autre siècle. Et nous, on a mis de l'avant, au cours des dernières années, de pouvoir utiliser ce terrain-là qui a été préservé près de 60 ans pour un projet de mobilité active majeur dans la région de Québec.
1: Et donc, qu'est-ce qui se passait entre-temps? C'était quand même c'est un boisé, si j'ai bien compris. Il y a la rivière Lorette qui se promène dans ce boisé-là. Et entre-temps, quand même, les citoyens se l'étaient un peu approprié.
12: Tout à fait. Là, les citoyens se l'ont approprié. Il y a des sentiers qui se sont faits naturellement, le fait que les gens marchaient dans cet endroit-là. Vous parlez de la rivière Lorette. Je rappelle qu'on a eu des problèmes majeurs d'inondation en aval de ce terrain-là. Dans les années 2005-2013, il y a eu des investissements majeurs pour corriger les rives de la rivière Lorette pour éviter les débordements. Et là, actuellement, tout ce secteur-là a beaucoup aussi de milieux humides. Mmh. Donc, l'idée a été pour nous de mettre de l'avant, de faire un corridor lorettain, soit une piste cyclable, qui à terme ira rejoindre le corridor des cheminots et le corridor du littoral dans la région de Québec. Pour les cyclistes, je suis persuadé que vous connaissez bien ces deux corridors-là.
1: Ce qui permettrait, si j'ai bien compris en regardant des cartes, de faire comme une immense boucle au nord de Québec.
12: Tout à fait. Et ce qui fait que ça sert à toute la population de la région de Québec, de toute l'agglomération. C'est pour ça qu'on en a fait un projet d'agglomération qu'on a travaillé avec nos collègues, mon collègue Bruno Marchand de la Ville de Québec.
1: Bon, maintenant, c'est bien joli de faire ça, mais il faut le faire accepter par la population parce qu'il y avait des sous qui allaient être investis là-dedans. Qu'est-ce que c'est les conditions gagnantes pour faire accepter là, d'investir dans un projet comme ça?
12: Ben, la communication, hein. Principalement, nous, on travaille bien en amont avec les citoyens de l'ancienne Lorette. On les a impliqués dans notre plan de mobilité active au cours des dernières années. On a fait énormément de consultations. Et en même temps, il faut voir que cet endroit-là, c'était un naturel, parce que les gens utilisaient déjà le lieu. Là, présentement, on a une piste cyclable qui a été ajoutée à de 2,5 km, puis on a plus de 3 km de sentiers piétonniers.
1: Et la piste cyclable, on s'entend que, en plus, j'ai compris qu'elle est éclairée.
12: Tout à fait. La piste cyclable et les sentiers sont éclairés.
1: D'accord.
12: Avec des beaux lampadaires urbains. Donc, de jour, de nuit, vous êtes dans
1: sécurité,
12: un milieu sécuritaire.
1: J'imagine que ça inspire une certaine sécurité. Mais est-ce qu'elle, la piste cyclable, est-ce que c'est aussi un outil de transport, de mobilité au sens de mobilité active ou c'est surtout récréatif avec des beaux grands méandres et des détours pour observer la nature?
12: Les deux. Et plus elle est connue, plus les gens l'utilisent pour le travail. Elle est pas mal en ligne droite. Et elle a l'accessibilité est tellement facile. Donc, on est déjà connecté là au réseau de l'agglomération de la Ville de Québec à l'est, avec le secteur de Jean Marchand. Et du côté ouest, lorsque le corridor d'accueil sera fait, donc la route de l'aéroport, à terme, on va traverser de l'autre côté pour aller rejoindre le corridor du littoral. C'est le projet. Et un autre projet aussi, on veut, avec les sentiers, aller développer tout l'aspect au niveau de la rivière Lorette, de mettre en valeur ce secteur-là. Mmh. Parce que je vous invite à venir le marcher ou le rouler. On ne se sent pas en milieu urbain du tout. Et on préserve la canopée urbaine. On parlait tout à l'heure, je vous entendais parler, au niveau des îlots de chaleur. La ville de l'Ancienne Lorette travaille énormément pour diminuer les îlots de chaleur. À l'Ancienne Lorette, on a un vaste programme de dons d'arbres et ainsi de suite. Ça, lorsqu'on refait des infrastructures routières, on donne des arbres aux gens qui n'en ont pas en façade de leur résidence. On les inclut dans les projets pour améliorer la canopée urbaine.
1: Et en terminant, Gaëtan Pajot, depuis son ouverture officielle, ce corridor lorettain, là, est-ce que c'est un succès? Vous avez l'impression qu'il est encore plus fréquenté qu'avant?
12: C'est un succès et on en profite en même temps. Vous parlez de la période électorale parce qu'il y a certains politiciens qui mettent de l'avant de vouloir faire une autoroute à cet endroit-là.
1: Ah donc, bon? On interpelle... revient avec ce projet?
12: Ah oui. Il y a à chaque 4 ans, il y a toujours un politicien quelque part ou un aspirant politicien qui sort l'idée. Mais ce n'est plus possible à cet endroit-là de faire ça, considérant toutes les modifications que le ministère des Transports a amenées rétrécir de, cette, de
1: oui,
12: l'espace.
1: Oui, je comprends,
12: disponible.
1: Mais il ne vous l'a pas donné pour toujours, semble-t-il. Vous l'avez pour 5 ans garantie, en tout cas.
12: L'entente que nous avons, c'est une entente renouvelable annuellement pour toujours des périodes de 5 ans.
1: Oui, d'accord. Alors,
12: on travaille pour sécuriser cet endroit-là et pérenniser le corridor-là. Oui, voilà. Oui, tout à fait.
1: Merci beaucoup, Gaëtan Pajot, qui est maire de l'ancienne Lorette.
12: Merci.
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14: On a des cocons de croche, des cocons pointus, etc. On devrait arracher ces plants-là la semaine prochaine. Les cocons qu'ils portent, on ne pourra pas les commercialiser parce qu'ils ne sont pas conformes. Mais là, on a l'option, par exemple, de les envoyer à transformation. Fait qu'ils vont passer pour faire des marinades, de la reliche, des lactofermentations, etc. Il y en a quand même, là, on parle de plusieurs centaines, si ce n'est pas quelques milliers de livres ici, là.
1: Un extrait d'un reportage de la semaine verte sur la conserverie mobile autour du pot. Des cocombes, mais aussi des tomates, des aubergines. C'est la saison où tout est abondant. Mm-hmm. Dans le jardin de Gabriel, ça a été les courgettes. On en reparlera bientôt. Oui. Et parfois, l'abondance peut amener malheureusement au gaspillage. C'est fou de même. Des fois, on est dans la rareté, mais des fois, on est dans le gaspillage. C'est pour ça qu'on a demandé à deux agentes doubles d'expérience de faire une enquête sur, justement, sur la manière dont on peut réduire ce gaspillage. Enquête en une phrase, plutôt, Gabrielle?
15: Ça prend de la volonté et beaucoup de créativité.
1: D'accord. Et Salomé Corbeau, enquête en une phrase?
16: J'ai enfin trouvé une façon de sauver les kilos de prunes qui tombent de mon prunier.
1: Ah, d'accord. Alors, Gabriel, on va se lancer dans l'aspect, je dirais, global de ce gaspillage. Et vous allez nous rappeler que finalement, le gaspillage, on en fait beaucoup à la maison, mais il s'en fait en amont aussi.
15: Oui, exactement. Puis comprendre un peu pourquoi aussi ça nous aide à se situer. Dans un rapport de 2024 de Second Harvest, qui est un organisme canadien qui œuvre en sécurité alimentaire, on attribue 18 % du gaspillage là, de toute la chaîne dit évitable. Donc, on parle des parties comestibles, donc pas nécessairement les trognons de pommes, là, tu sais, mais vraiment ce qui aurait pu être évité.
1: Pas les noyaux des prunes de Salomé.
15: C'est ça. Donc, 18 % qui surviendraient aux étapes de pré-récolte et d'entreposage chez le producteur. Et c'est effectivement à peu près l'équivalent de ce qu'on gaspille dans nos maisons, pour vous situer. Qu'est-ce qui génère des pertes sur les fermes? Bien, des aliments qu'on dit déclassés ou numéro 2 qui ne correspondent pas aux standards de l'industrie.
1: Les cocombes croches dont on parlait tout à l'heure.
15: Les cocombes croches, les tomates difformes, etc. Des surplus de récolte qui surviennent selon les variations, hein, des bonnes années, des moins bonnes années, des invendus, des retours de marché. Donc, il y a plusieurs choses comme ça. Et comme on parle d'aliments périssables, ben souvent, on est dans une course contre la montre et qui ne simplifie pas la chose. Il y a beaucoup de producteurs maraîchers qui font déjà des dons à des organismes en sécurité alimentaire ou encore qui autorisent le glanage, donc d'aller chercher ce qui a été laissé au champ avec des équipes de bénévoles. Il y en a d'autres, par contre, qui se tournent effectivement vers la transformation, notamment la mise en conserve, pour valoriser ces surplus-là et, ultimement, peut-être générer des revenus supplémentaires.
1: Et là, vous avez découvert des beaux projets, justement, qui impliquent la mise en conserve dans différentes régions.
15: Exactement. 3 beaux projets que je vous présente. Le premier, c'est du côté de Napierville. Marie-Ève Dupont, qui est copropriétaire de la ferme Bertrand à Hemingford, en Montérégie, elle s'était fait dire, dès le démarrage de sa ferme, de penser à sa gestion des pertes, que ça allait être un gros enjeu. Et elle a pris ce conseil-là à la lettre. C'est une productrice d'asperges et de sirop d'érable. Et dès 2020, elle a créé une autre entreprise qui s'appelle Le Marinier pour se consacrer à la transformation des produits déclassés. Donc, sa formule, c'est d'aller chercher une recette qui a été transmise de génération en génération de marinade dans chaque village de la MRC. Et c'est à partir de ça qu'elle a créé sa première gamme de produits marinés pour vraiment mettre en valeur ce patrimoine-là. Et là, elle a été très sollicitée par des fermes de sa région qui avaient eux aussi des surplus et pas d'infrastructures pour les transformer. Donc, elle élargit progressivement sa gamme de produits au gré des surplus qu'on lui propose, mais elle me dit « je parviens pas à répondre à la demande ».
1: Donc, il y a trop de surplus un peu partout?
15: Oui, elle dit okay. « faut que ce réseau-là de la transformation à l'échelle des régions se développe mm-hmm. ». L'autre projet, c'est du côté de la Gaspésie, et c'est ce qu'on entendait en introduction, là, la conserverie mobile autour du pot. C'était donc une conserverie mobile qui a été aménagée dans un camion en Gaspésie en 2018. Le concept, c'est de se déplacer sur les fermes de la baie des Chaleurs pour mettre en conserve des produits déclassés ou des surplus.
1: Et de laisser ces produits finis-là aux producteurs pour qu'ils les vendent ou de repartir avec?
15: Au départ, c'était ça l'idée. C'était clé en main avec les étiquettes. On les laissait. Mais ces producteurs-là avaient des enjeux de mise en marché. Ah, on y reviendra tout à l'heure. Donc, la fondatrice Myriam Larouche-Tremblay a changé sa formule à un moment donné pour dire, je vais plutôt, moi, créer ma gamme de produits, donc acheter les surplus et ensuite vendre les produits. Et elle a eu des enjeux d'approvisionnement, donc le contraire de Marie-Ève finalement, parce qu'il y a beaucoup de fermes qui ont fermé ou qui ont réduit leur production en Gaspésie dans les dernières années. Donc elle a lancé sa propre production agricole récemment et évidemment elle garde le volet transformation au cœur de ses activités. Et elle, ce qu'elle me disait, c'est d'avoir ça dans ma manche, c'est un outil de résilience, ça pardonne plus. J'ai moins de pression à produire des légumes parfaits. S'il y a un insecte qui vient laisser des marques sur mes produits, c'est moins stressant aussi. Mais les deux femmes m'ont dit la même chose. Ça représente pas nécessairement un immense revenu pour le producteur qui vend ses rabais à surplus. Mais on me disait, ils sont surtout heureux de savoir que ça n'a pas été produit pour rien parce que c'est ça qui les fait se lever le matin, c'est de nourrir les gens, pas de jeter des produits en bout de ligne.
1: Évidemment. Puis un troisième projet en Nouvelle-Écosse?
15: Oui, Station Food Hub que j'ai découvert. C'est une entreprise qui a aussi vu le jour en Nouvelle-Écosse en 2019. On est tous dans les mêmes années, en fait. Autour de ce besoin criant de transformation locale, il y avait d'ailleurs un article de Radio-Canada en 2023 qui rapportait que la transformation alimentaire régionale dans les provinces de l'Atlantique n'avait cessé de diminuer depuis 30 ans. Oui. Et que c'est un enjeu pour, justement, mettre en valeur les surplus de la région puis de sécurité alimentaire aussi. Donc, cette entreprise-là, Station Food Hub, opère maintenant plusieurs sites de transformation spécialisés. Ils font autant de la congélation, de la mise en conserve, des produits réfrigérés, avec l'objectif de faire entrer ces produits-là beaucoup, beaucoup dans les écoles, dans les institutions, les hôpitaux, tout ça, et aussi dans certaines épiceries.
1: C'est intéressant, ça créerait une filière directe où il y aurait moins d'enjeux de mise en marché dans des petites épiceries à gauche et à droite. Alors, pourquoi ça demeure l'exception? Là, c'est trois magnifiques projets, mais on le sent, là, c'est un peu l'exception.
15: Oui, c'est que il y a une question d'infrastructure. Tout le monde m'a parlé de ce fragile équilibre de la rentabilité, parce qu'à moins d'avoir des équipements automatisés, on parle quand même de cuisine artisanale. Donc, en main-d'œuvre, la préparation des aliments revient cher, permet pas de compétitionner avec les produits de mise en conserve industrielle, qui est souvent même délocalisé. Donc, c'est pas tout le monde qui est prêt à payer 8,50 $ pour 500 ml de salsa ou de relish bio. Donc, la mise en marché, c'est un défi en plus. La flexibilité, quand on parle de fermes très diversifiées où on a une cinquantaine de légumes, ça prend beaucoup de recettes standardisées pour avoir la flexibilité de transformer tous ces produits-là. J'en ai discuté avec la ferme des paniers bio aux Pleines Saveurs en Outaouais. Ils ont 26 recettes différentes et ils embauchent une cuisinière à temps plein qui est toujours là, prête à accueillir des surplus, des déclassés et les transformer pendant la saison. Donc, c'est toute une logistique. Puis finalement, il y a les barrières réglementaires. Véronique Bouchard du Réseau des fermiers de famille me disait la production agricole et la transformation, c'est souvent considéré comme deux secteurs distincts. Donc, parfois, on va nous exiger des permis supplémentaires, parfois même des modifications aux installations sceptiques ou même un changement de tarif d'électricité. Elle me dit, quand ça représente 1% de tes activités, de ton chiffre d'affaires, à un moment donné, tu te dis, est-ce que je veux vraiment m'aventurer là-dedans?
1: Oui, je comprends. Alors, qu'est-ce qui pourrait aider?
15: Il existe des programmes de subvention, notamment le MAPAC au Québec, mais aussi dans les autres provinces, pour soutenir le développement d'infrastructures. Mais on me rapportait que ces enveloppes-là se vident souvent très vite en l'espace de quelques mois. Donc, c'est sûr que davantage de soutien à l'achat d'équipements puis d'infrastructures ferait une grande différence. Parce qu'ultimement, de faire reposer cette responsabilité-là sur le dos des producteurs qui sont déjà très sollicité, c'est pas nécessairement une bonne stratégie.
1: Intéressant. Merci, Gabrielle. Salomé Corbeau, qui vient d'une famille moitié italienne.
17: Oui, exactement.
1: Tu avais déjà une pratique de gestion de l'abondance en fin de saison.
17: C'est ça. Alors, dans ma famille, on fait des conserves avec des tomates, mais on les congelait depuis certaines années parce que le botulisme nous faisait peur, puis parce que c'était plus facile d'empiler des sacs Ziploc que d'avoir des chambres froides.
1: Des tomates toutes rondes ou on les préparait?
17: Ah, on les mettait dans un coulis. Je l'appelle ça la machine à saucisses.
16: nièce, mais tout ça, c'est du vocabulaire de nièce qui écoute pas les vraies consignes, là. C'est-à-dire que c'est une machine qui fait comme un coulis au fur et à mesure.
1: Ah bon?
16: Ils sont juste blanchis, puis mis en purée et congelés. Donc, il n'y a pas une deuxième cuisson comme on fait normalement avec les cannes de tomates.
1: D'accord. Alors, tu avais déjà cette habitude-là.
16: Oui.
1: Puis, tu as décidé d'aller explorer, de devenir sage, justement.
16: Oui. Et je suis allée dans une cuisine collective du Grand Plateau à Montréal, qui est un organisme communautaire qui a pour vocation là, de développer une plus grande autonomie alimentaire chez les gens, de briser l'isolement, une mixité sociale. C'était vraiment formidable comme après-midi. Je souligne au passage le travail des gens, leur vitalité, leur bonne humeur et leur engagement pour la cause. On le sait, le communautaire est à bout. Mais là n'est pas la question. Ils ont fait un travail formidable. Ils nous ont donc accueillis dans leur cuisine qui est, comme le disait tout à l'heure Gabriel, MAPAC,
1: aux normes, hein,
16: normes MAPAC, oui, tout oui. ça, parce qu'évidemment, on n'y est pas avec les bactéries. Et là, j'ai eu le droit à vraiment un cours sur le botulisme, en fait, sur qu'est-ce que c'est que la mise en conserve sécuritaire.
1: Mais le botulisme, c'est justement l'ennemi, là. C'est celui qu'on veut pas.
16: Le botulisme, c'est une bactérie, hein, qui est partout dans l'environnement. Sa toxine se développe seulement s'il y a pas d'oxygène, donc dans un milieu anaérobique, s'il y a une présence d'eau, si la température est entre 3 et 48 degrés.
1: Ça, là, pas d'eau, beaucoup d'eau, pas d'oxygène, puis température entre 3 et 48 degrés, c'est exactement
3: un
1: pot de conserve.
16: C'est exactement
1: dans une armoire.
16: C'est genre, yeah!
1: C'est
16: un party de toxines.
1: Mais oui.
16: D'ailleurs, c'est la même petite toxine qui est dans le botox, mais
1: oui.
16: je sais pas trop pourquoi, puis je m'aventurerai pas, mais j'étais ben étonnée de tout ça. Ça fait c'est que ça crée des paralysies.
3: Ça paralyse, c'est ça.
2: Ouais. Donc on peut se verser des cannes.
16: Il faut vraiment pas niaiser avec le botulisme parce que c'est vraiment, ça peut être très très très dangereux.
1: Oui. Oui.
16: Heureusement pour nous, la toxine se développe dans un milieu, qui est
1: faible en acidité.
16: C'est ça. Parce que là, je m'en allais dans un. Oui, c'est ça. Donc, plus c'est faible en acidité, plus il y a risque.
1: Oui.
16: Donc, les fruits, on est assez épargnés. Comme les fruits sont en général un pH qui est en deçà de 4,6, donc ce sont des aliments acides.
1: Naturellement acides.
16: Donc c'est pour ça que les confitures, on vire pas fou avec ça. Souvent, on entend nos familles, plus personne se soucie du botulisme dans les confitures. Par contre, dès qu'on tombe dans la tomate, dans les viandes,
1: Une tomate quand même. Il faut toujours s'assurer qu'elle soit assez
16: acide.
1: Elle
16: n'est pas tout à fait, parce qu'on a développé un petit palais fin. Là, nous, on aime de plus
1: on
16: en
1: aime
16: plus.
1: Le sucre.
16: On aime le sucre. Donc probablement, selon les filles du Grand Plateau, sûrement que les tomates ancestrales avaient le bon taux d'acidité.
1: Ah.
16: Et donc, ce qu'on a fait, nous, et aussi, c'est la chaleur. Donc, pour s'assurer, les aliments qui sont pas assez acides, il faut les amener à une haute température. Parce que 100 degrés, donc dans les pots, quand on les stérilise, c'est pas assez.
1: Pour tuer le botulisme,
16: il faut absolument aller très, très haut en température. Donc là, il n'y a que la méthode autoclave qui fonctionne.
1: D'accord.
16: Et moi, juste ce mot-là, j'ai l'impression que je vais tout faire sauter mon immeuble. Fait que autoclave, ça me fait très peur comme mot.
1: C'est la pression. Chaleur à pression.
16: Je sais pas pour vous, mais moi, les prestos, ces affaires-là, ça me fait peur.
2: Il faut y penser comme une grande marmite.
16: Oui, mais ça me fait peur quand même.
2: Donc,
16: mieux vaut ajouter tout simplement de l'acidité.
1: Donc,
16: Même dans les tomates, dans les concombres. C'est pour ça qu'on met du vinaigre, c'est pour ça qu'on met du citron. Donc là, on a fait notre petite activité de cuisine collective. On a donc pelé les tomates, coupé les tomates, tout ça. Et ensuite, on a ajouté du citron dans le fond de nos pots avant de mettre nos tomates qui avaient été recuites un petit peu, coupées en dés. On en met pas beaucoup, en fait. Il suffit de 2 cuillères à soupe par litre.
1: OK.
16: Oui.
1: Mais si j'ai bien compris, ils ont recommandé d'utiliser du jus de citron en bouteille.
16: Exactement.
1: Pourquoi?
16: Ben, parce que là encore, là, le citron étant un fruit, il peut, selon son niveau de mûrissement, sa catégorie, là où il a poussé, il peut ne pas avoir le bon niveau d'acidité.
1: Ah bon?
16: Alors qu'on est sûr que le jus de citron en bouteille,
1: est
16: lui, il a la même,
1: D'accord.
16: il a toujours la même constance, effectivement. Et donc, il suffit de replonger nos pots une fois qu'ils sont fermés. Là, il y a une petite technique pour faire le fameux ploc. Là. Il ne faut pas trop le fermer fermement. On le remet.
1: Le fameux cerceau.
16: Le cerceau au-dessus du. Donc, dans le pot maçon, le fameux pot maçon. On ne le ferme pas complètement pour que l'air puisse sortir. On replonge dans l'eau bouillante pendant 45 minutes
17: Ensuite, on ressort, on attend le ploc et on ferme et on scelle. Et c'est bon à un an à température de la pièce. Bon, et même plus, selon les filles de la place, c'est que ça perd un peu de nutriments, mais c'est tout à fait comme estime passer un an.
1: Bon, alors qu'est-ce que c'est les avantages de la conserve par rapport à la congélation? Moi, je suis plus une congeleuse, je vais l'avouer, là, parce que justement, je trouve ça un peu plus compliqué, les conserves. Qu'est-ce que c'est l'avantage écologique de la conserve?
17: Ben, c'est le coût énergétique, en fait. C'est que... Et aussi, c'est ça. C'est qu'en gros, on n'a pas d'électricité.
1: Comprends. Une fois que les pots sont dans l'armoire, on n'a plus à les refroidir.
17: On n'a plus à les refroidir. Ouais, c'est ça. Et en général aussi, on congèle dans des ziplocs, on congèle dans du plastique, je congèle dans des bacs à glaçons, mon pesto, tout ça.
1: Ah, oui.
17: Donc, on a peut-être une utilisation.
1: Contamination plastique. Plastique un peu probable. Plus surtout avec l'acidité, d'ailleurs.
17: Et puis, congeler vos fruits frais, en fait.
1: Oui, ça, c'est possible aussi. Des petits fruits tout ronds, ça se fait.
17: Tout ronds, on les fait en smoothie au mois de janvier, puis on repogne un air d'été.
1: Voilà, sans botulisme. Un grand merci toutes les deux. Vos feux, en terminant rapidement.
18: Ben, feu rouge, jeter le blâme sur les agriculteurs qui peinent déjà à joindre les deux bouts. Feu jaune, aux programmes de subvention qui soutiennent les initiatives de transformation, ils pourraient certainement être bonifiés. Feu vert, aux entrepreneurs créatifs qui développent des modèles locaux pour valoriser les surplus des producteurs.
1: Salomé?
17: Feu rouge, ne pas profiter du temps des récoltes et consommer des aliments importés le reste de l'année. Feu jaune, faire ses conserves, mais les congeler au lieu de les stériliser. Et feu vert, se rassembler en gang, faire des conserves, sécuritaire pour réduire le coût de gaspillage.
1: Un grand merci Salomé Corbeau, Gabrielle Lamontagne-Allais qui était aussi à la recherche avec Alexis Bouliane, Philippe Brazeau à la réalisation, Alexandre Leclerc à la technique. On se retrouve très bientôt. Portez-vous bien.
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25: Bonsoir, ici Louis de Belleval. Voici les informations. Campagne électorale au Québec, Paul Saint-Pierre Plamondon s'engage à raccorder la station de métro Honoré-Beaugrand dans l'est de Montréal à la pointe de l'île. Le chef péquiste veut confier à CDPQ Infra la mise en œuvre d'un projet structurant de transport en commun dans l'est de la métropole. Il promet aussi d'assurer un meilleur entretien du métro, notamment en remplaçant certains trains.
26: C'est important d'agir vite parce qu'une fois que le REM est terminé, à l'ouest, un problème qu'on a eu de récurrent au Québec, c'est des périodes où il n'y a pas d'ouvrage et donc où l'expertise recule, où les entreprises trouvent pas assez de volume d'affaires pour continuer leurs opérations. Il faut arrêter donc le stop and go, c'est-à-dire des longues périodes sans qu'il y ait aucun projet au Québec.
25: Pour sa part, la CAQ s'est engagée à relancer le projet de REM de l'Est, piloté lui aussi par la Caisse. Québec solidaire a également promis de développer l'offre de transport en commun dans l'Est de Montréal. Rentré parlementaire à Ottawa, le chef conservateur Pierre Poilievre a accusé le gouvernement libéral d'alimenter l'inflation. Le premier ministre Mark Carney a répondu que son gouvernement a déjà agi pour réduire le coût de la vie et qu'il va poursuivre ses efforts. Voici Pierre Poilievre, suivi de Mark Carney.
27: Ce premier ministre a augmenté l'inflation en doublant les déficits, en augmentant certaines taxes. Est-ce que le premier ministre croit toujours que l'abordabilité est à son meilleur depuis une décennie, comme il a dit, ou est-ce qu'il va avouer que les Canadiens paient plus que jamais?
28: Ce gouvernement va continuer à travailler sans relâche afin de rendre la vie des Canadiennes et Canadiens plus abordable, avec les réductions des impôts pour 22 millions de Canadiens.
25: La rentrée a notamment été marquée par le dépôt du projet de loi C-39 qui vise à limiter à un an le délai d'approbation de certains projets fédéraux. En Ontario, les autorités ont identifié un suspect lié à la fusillade survenue hier soir près de la synagogue de Belleville, au sud-ouest d'Ottawa, et qui a fait 2 blessés, dont un policier. La police fouille le domicile d'un homme de 29 ans qui vivrait avec sa mère. Selon des voisins, il aurait servi dans l'armée canadienne. Une 20aine de coups de feu ont été tirés tout près de la synagogue où de nombreux fidèles étaient réunis pour les célébrations de Yom Kippour. La police ne confirme pas pour l'instant s'il s'agit d'un crime haineux. En Colombie-Britannique, le premier ministre David Eby envisagerait le déclenchement d'élections anticipées. Les rumeurs se font persistantes ces derniers jours, mais la démission de la chef du parti de l'opposition, Carolyn Findley, pourrait changer la donne. Julie Landry.
0: Avec les rumeurs d'élections anticipées, David Eby est déjà accusé de vouloir profiter du chaos chez les conservateurs pour augmenter sa majorité de députés. Mais dimanche, la chef controversée du Parti conservateur, Carolyn Findley, a démissionné.
4: Ça rend la situation plus difficile pour M. Eby.
0: L'analyste politique Serge Corbeil croit que les électeurs lui en voudront de s'attaquer à un parti sans chef permanent.
4: Ça va être vu comme d'un opportunisme crasse, je pense, de déclencher une élection à ce moment-là.
0: Mais est-ce risqué pour David Eby? Tout dépendra de la façon dont vont s'organiser le Parti conservateur et le nouveau parti Centre BC, selon Serge Corbeil.
4: Ces deux formations politiques ne se sont pas entendues pour être sous une bannière. Le NPD gagnerait une élection générale à ce moment-là.
0: Mais le centre et la droite auraient le temps de se rallier ou à tout le moins de s'entendre pour ne pas présenter des candidats concurrents, selon Adam Pancratz, professeur de stratégie et d'économie à la Souder School of Business de l'Université de la Colombie-Britannique.
5: Les citoyens de la Colombie-Britannique, ils ont ras-le-bol avec David Eby et s'il y a une option crédible qui se présente, ils vont voter pour cela.
0: Le centre droit et la droite sont peut-être très divisés dans la province, mais de nombreuses personnes s'entendent sur un point, la nécessité d'évincer David Eby du pouvoir. Ici Julie Landry, Radio-Canada, Vancouver.
25: Et puis enfin, Donald Trump affirme que les États-Unis pourraient réduire leurs achats de potasse canadienne en se tournant vers le Bélarus, un allié de la Russie. Le président américain soutient que la potasse bélarusse coûterait moins cher aux agriculteurs américains. Philippe-Antoine Saunier a plus de détails.
6: Les agriculteurs américains dépendent du Canada pour environ 85 % de leur consommation de potasse. Le président Trump fait miroiter une entente avec le Bélarus, dont la production est 2 fois plus petite que celle du Canada, pour fournir de la potasse moins chère. Selon William Pellerin, associé en droit international commercial au cabinet McMillan, il s'agit d'un positionnement politique.
7: Je pense que c'est 2 choses. C'est de jouer dans les négociations commerciales avec le Canada et aussi de démontrer à la population américaine que le gouvernement américain essaie de réduire les coûts aux consommateurs et sur les fermiers qui ont été durement frappés par les tarifs que les Américains eux-mêmes ont imposés.
6: Washington a commencé à assouplir les sanctions qui pèsent contre le Bélarus depuis 20 ans en raison des pratiques antidémocratiques du régime Loukachenko et de son appui à la Russie dans la guerre contre l'Ukraine. L'administration Trump a rétabli les importations de 2 producteurs de potasse du Bélarus. Mais le Canada est le plus important producteur mondial de potasse, rappelle Paul Alexandre, professeur de géologie à l'Université Brandon. Au Manitoba.
8: Si demain les États-Unis n'achètent plus, il y aura plein d'autres mondes qui va continuer à acheter. Économiquement, pour nous, ce serait pas, c'est pas une si grande perte que ça.
6: De son côté, l'association Fertilisant Canada fait valoir que l'intégration nord-américaine du marché des engrais favorise la sécurité alimentaire des 2 côtés de la frontière. Ici Philippe-Antoine Saunier, Radio-Canada, Montréal.
25: Voilà, c'était les informations à l'antenne de Radio-Canada.

0: Bonjour et bienvenue à cette première émission de la semaine. Un petit lundi endormi. Nous sommes tous et toutes endormis autour de cette table. Je m'appelle Penelope McQuaid. Simon Coutu, bonjour.
1: Bonjour.
0: T'es endormie ce matin?
1: Un petit peu.
0: Sophie,
2: ben, c'est parce que, oui, je me suis vraiment réveillée tôt. 5h moins quart, je fais pas ça. Ouais.
0: 5h moins quart.
2: Je comprends pas.
0: Puis... Même Virginie dort encore alors qu'elle dort jamais. Bonjour,
3: oui,
0: Virginie Fortin.
3: Bonjour. Mais moi, je suis pas si endormie. Là, je tiens à ce que je suis fatiguée de nature, mais pas du tout endormie en ce moment.
2: On compte sur toi.
0: Ouais, exact. Parce que c'est ça que j'ai dit à Simon puis Sophie avant d'entrer en onde. Je compte sur vous pour me rendre compte qu'ils étaient aussi endormis. Bienvenue,
3: merci.
0: Tout le monde. Bienvenue, Virginie, à l'émission Virginie Fortin. Ici, entre autres, pour discuter du film Hanté,
3: oui,
0: d'India Desjardins, qui sort le 9 octobre, et un nouveau One Woman Show en rodage, Destin Fatal, Mystère Total. Puis c'est vraiment drôle parce que le premier sujet de la deuxième heure, ce sera une réflexion avec notre trio adoré de philosophie, sociologie et marketing, notre trio qu'on adore, autour du thème du sommeil. Puis j'allais te demander... T'écris de même avant même savoir, dors-tu bien ou une jeune maman, ça ne dort jamais bien, Virginie?
3: Ben, le cliché, la jeune maman qui dort jamais vraiment bien, mais je pense qu'au premier bébé, j'étais, ça a été un deuil, faire comme, mon Dieu, je dormirai plus jamais. Puis là, maintenant que je suis habituée d'avoir un sommeil morcelé, on dirait que ça me dérange plus tant que ça.
0: T'as dit, j'ai abandonné l'idée de dormir.
3: Oui, j'ai abandonné. Non, mais c'est juste que, on dirait que, tu sais, c'est comme quand, je pense, les insomniaques, là, qui sont pas capables de s'endormir, puis que là, qui tombent dans le cycle de comme, faut que je dorme, puis qui dorment jamais. On dirait que c'est le grand cycle infernal de jamais dormir. Puis moi, je me suis dit, là, c'est impossible que je dorme bien, faut juste que j'accepte ça, puis ça va me réarriver un jour.
0: OK.
3: Puis, devant cette acceptation, je pense que ça fait que je suis une meilleure version de moi-même, même quand je suis fatiguée.
0: Parmi les autres sujets aujourd'hui, il y a André Martineau, qui est notre chroniqueur, de notre quatuor de chroniqueurs pour le segment Les mots qui résonnent. Donc, on part d'un mot, on fait une exploration étymologique, mais aussi sociologique. Et le mot qu'il a choisi, c'est le mot calvitie. Et c'est tellement intéressant ce qu'il a raconté. C'est drôle, évidemment, c'est André Martineau, mais c'est hyper intéressant. Il est tombé dans un trou de lapin Wikipédia sur la calvitie. C'est vraiment super. Alors, on fait ça en deuxième heure. Et puis, nos sentinelles de l'air du temps aujourd'hui, Chris Bergeron et Arnaud Granata. Chris va nous parler... non, c'est pas vrai. C'est Arnaud qui va nous parler d'un phénomène où les plus jeunes... C'est pas tellement difficile d'être plus jeune que moi. Là. Donc, les plus jeunes que moi, mettons. Mais même moi, je fais ça. Quand ça sonne, un numéro que je ne connais pas, je réponds plus oui à l'eau. Parce que j'ai peur que le oui soit utilisé, cloné, puis après ça, donne accès
3: mais
0: à
3: voyons.
0: Mon... Mais les jeunes, ils répondent plus à l'eau.
3: Mais moi, je réponds juste plus.
0: C'est ça. Mais il y a des jeunes qui répondent, puis ils disent même plus salut. En décrochant le téléphone, c'est du silence.
3: Mon Dieu.
2: En ayant peur de...
0: Il y a plusieurs raisons, mais Arnaud va nous expliquer ça. Mais vous tombez des nus, les trois, ça se peut-tu?
3: Oui, absolument.
0: J'ai dit oui, oh my God.
1: Mais la nuance du numéro que je connais pas, ça c'est vrai, parce que je pense qu'avec la fraude, lorsque tu réponds, ça dit aussi que ton numéro est actif. Donc, moi, je réponds plus à ça pour cette raison-là.
0: Ah ouais, c'est ça.
2: Ouais, non, mais les numéros inconnus, je réponds pas, mais j'ai des amis qui ont des numéros inconnus.
0: Ouais,
2: alors je
0: c'est quoi ça?
2: Moi, je suis trop curieuse.
0: Ouais, c'est
2: je décroche vraiment trop curieuse. Ouais,
0: est-ce que tu te rappelles quand il laisse pas de message?
2: Non,
0: ça, c'est
2: déjà
0: exagéré.
2: T'as-tu fait ça?
0: J'ai déjà fait ça, mais là, j'ai...
2: Oh, non. Bonjour, j'appelle... j'ai manqué votre appel.
0: Vous m'avez appelé. et l'autre sujet que Chris Bergeron va nous parler, c'est du phénomène des gold stars. Donc, la tendance des influenceurs et influenceuses qui se récompensent en s'auto-attribuant des petites étoiles pour leurs propres actions du quotidien, un peu comme les enseignants du primaire. Puis j'imaginais...
1: Mais ils se donnent des petits collants, là.
0: Ils s'auto-donnent.
1: Ouais, OK.
0: Ils se donnent eux-mêmes des petits collants pour leur bonne...
2: Ça vaut rien.
0: Tu ne mettrais jamais des petits collants dans ton petit cahier de la vie?
2: Dans ma tête, peut-être, mais je me mettrais... Tu sais, c'est de l'autocongratulation un peu narcissique, non?
0: Ben, c'est ça. C'est-tu parce que j'ai dit le mot influenceur que tu dis ça? Si j'avais dit des médecins chirurgiens
2: qui s'autodonnent
0: des petites étoiles.
2: Non, pareil, tu peux pas t'évaluer toi-même.
0: Mais on n'arrête pas de dire de se bâtir une confiance puis une estime de soi.
2: Oui, mais t'es pas obligé de tu sais combien tu vas te mettre d'étoiles aujourd'hui.
0: Moi, je t'en donnerais 1000.
1: Mais toi, tu peux m'en donner. Mais c'est parce qu'il partage après sur les réseaux sociaux.
0: Ouais, ça doit être ça.
1: Non.
0: Toi, là, dont le sujet va être le surmenage, là, t'as pas le goût des fois de te donner des petites étoiles dans ton cahier?
1: Ah, ben, je me donne une petite tape dans le dos tout seul, mais tu sais, je veux dire, c'est drôle, tu me disais que t'allais me parler d'un sujet, j'étais, quand t'as parlé de la calvitie, j'étais comme, oh, non.
0: C'est bien drôle. Parce qu'avant l'émission, je dis, là, prépare-toi, là, à un moment donné, je vais me tourner vers toi, Simon, pour une question. Parce que, qu'est-ce que t'aurais dit, maintenant, je t'aurais lancé sur la calvitie?
1: Je sais pas, ça a été quoi ta question?
0: Contre la calvitie.
2: Okay, mais ça n'existera plus la calvitie parce que tout le monde s'en va en Turquie pour se faire poser des cheveux.
1: La calvitie existe encore.
2: Ben oui,
1: c'est des nouveaux cheveux.
2: Il n'y aura plus d'hommes chauves dans 20 ans.
0: Tu penses? Ce serait vraiment dommage.
2: Ce serait dommage.
3: Ça ne serait pas plus simple qu'ils soient tous chauves.
1: Ouais.
0: Que les cheveux soient l'exception.
1: Exact.
0: Oui. Ce serait vrai. OK. Sophie, nous allons commencer avec tes avis du lundi parce que Virginie fait des avis du lundi une fois de temps en temps. C'est une inspiration des Subway Takes. Est-ce que tu suis le compte des Subway Takes?
3: Oui, je suis tombée un peu dans le vortex des fois des Subway Takes.
2: Bon. Oui. On aime beaucoup Karim Rama qui fait ça et on s'en est inspiré. Puis on commence souvent la semaine comme ça, doucement, mais en ayant des affirmations tranchées. Vous me dites ce que vous en pensez. On veut entendre aussi les auditrices et les auditeurs.
0: Ouais,
2: allons-y.
0: Absolument.
2: Alors, moi là, j'aime mieux avoir une caissière de mauvaise humeur et scandale qui ne parle pas français plutôt qu'une caisse libre-service.
3: Absolument, moi. C'est-tu là qu'on dit oui?
0: Pourquoi?
3: Premièrement, j'aime mieux que mon interaction se passe avec un humain. Ensuite, de quel droit je voudrais qu'elle soit de bonne humeur? La vie, c'est difficile. Puis aussi, après ça, à la caisse libre-service, il va de toute façon avoir un employé fort possiblement qui est excédé parce que tout le monde achète de l'alcool en même temps, puis on sait pas si on dit. Puis là, faut qu'il passe sa carte, puis là, c'est les radis. C'est quoi le code des radis?
2: Exactement. Les bananes.
3: Non, c'est ça.
0: Le code des radis.
2: C'est ça. Alors, je comprends qu'il y a une pénurie de main-d'œuvre, que c'est peut-être plus efficace, mais non, ça ne l'est pas. Puis je pense qu'il ne faut pas sous-estimer ce lien humain. Mm. Moi, c'est ça que je déplore. On oublie que c'est important de se dire bonjour, de jaser, puis pas de rester juste dans nos bulles.
0: Moi, je me dis qu'à l'autocaisse, de toute façon, il va y avoir une caissière de mauvaise humeur. Ce sera moi. C'est juste que je serai à l'autocaisse, de toute façon.
3: C'est toi, la caissière.
2: Simon?
1: Ah, je suis d'accord avec tout ça. Mais puis en plus, je comprends pas vraiment. J'ai pas l'impression qu'on sauve de temps là. C'est.
0: Ben moi, l'autre jour au Canadian Tire là, il y avait pas de fil, puis il y avait pas vraiment de monde non plus à l'autocaisse.
2: Finalement, il y avait personne dans le magasin.
0: Oui, c'est ça. Je sais pas où je m'en allais avec ça finalement.
3: Mais t'as choisi. L'humain ou l'autocaisse?
0: C'est quoi, j'ai choisi l'autocaisse.
2: Ben oui, mais on a le droit.
0: Hey, mais tu me fais réaliser. Alors que moi, je suis pas très autocaisse. Pourquoi j'ai choisi l'autocaisse?
1: Moi, ça m'arrive aussi de pas avoir envie d'avoir d'interaction avec l'être humain.
2: Aussi, ça m'arrive.
1: Oui, c'est vrai.
0: Mais la fois d'avant au Canadian Tire, tu me fais penser, parce que je suis souvent au Canadian Tire.
3: Mais oui, qu'est-ce que tu fais là?
0: J'ai eu une caissière neurodivergente qui a fait ma journée, ma conversation avec elle était écœurante. J'achetais des affaires, puis là, elle me disait, vous savez que ça aussi, vous pouvez l'utiliser pour faire ci, ça. Moi, ma mère, elle l'utilise aussi pour faire ça, ça, ça.
2: Mais comment tu savais qu'elle était neurodivergente?
0: Ben, je pense qu'elle était sur le spectre de l'autisme. Ça me semblait assez évident. Puis je pense qu'ils ont ce programme-là ou c'est évident. Sophie, dans ce cas-là, assez évident. Et elle était, je veux dire, tellement formidable. Puis j'ai dit, vous avez fait ma journée, ma conversation avec vous était fabuleuse. Donc, la fois d'après, j'ai oublié que j'aurais eu cette affaire-là à caisse. Puis j'étais allée à caisse libre-service. OK, autre avis du lundi.
2: On prend trop de photos, on documente trop tout, on ne vit plus l'instant présent, on fait juste penser à prendre la photo de l'instant présent et en faisant ça, on diminue nos propres souvenirs parce qu'il y a des études.
0: Ah oui?
2: Oui, des études qui ont prouvé que plus on prend de photos, moins on a de mémoire. Parce que notre cerveau réalise que c'est quelque part, on a déjà comme un souvenir, mais
0: on n'a pas besoin de le stocker dans notre tête.
2: On a besoin de le stocker et le cerveau fait moins d'efforts pour mémoriser. Moi, là, je veux juste vous dire que j'ai 11 941 photos dans mon téléphone.
3: What a tall.
0: Attends, comment en fait pour savoir
2: combien? Alors, vous allez dans photo, photothèque, vous regardez.
0: Ah, mon Dieu, 12 212.
3: Ben, c'est ça. Mais on prend bien trop de photos. Mais ça, je suis d'accord. Non, mais en même temps, les enfants sont tellement cute, je veux dire.
2: Exactement.
1: Moi aussi, j'en ai 11 000. Mais j'allais dire, je prends pas de photos. Mais ça, c'est depuis 20 000 ans.
0: Mais c'est pas grave. Mais regarde, 20 000 ans. Moi, je suis pas 20 000 ans. 20 000 ans. Moi, je remonte seulement en 2008.
2: Ça n'a pas d'allure.
3: Oh my God.
2: C'est pas dans Photothèque. Dans Photothèque. Moi, je veux savoir, les auditeurs, ils en ont combien?
1: Des captures d'écran, puis des photos de ma plaque d'immatriculation, puis de. J'en prends tellement pas tant que ça, des photos.
2: J'ai aussi un autre avis. Je trouve qu'on n'est pas obligé de se mettre dans les photos de paysage.
0: Oh non, moi, je suis d'accord.
2: Ça gâche le paysage.
3: Je suis d'accord.
0: Il y a des gens qui regardent leurs photos de voyage, puis c'est juste sa face avec les affaires en background en arrière.
3: Et c'est comme pour se rappeler qu'il était vraiment là, j'imagine.
2: Ben, bien sûr. Mais on dirait que quand... Ben oui, puis on le fait tous. Moi, j'ai juste ça, des photos de moi devant un paysage. Mais on dirait que j'ai moins...
1: Ça, des photos de toi devant...
2: On dirait qu'on profite moins du paysage, je sais pas.
3: Mais moi, je regarde beaucoup de True Crime, là, Big Surprise, puis des émissions de... Il y a eu un meurtre, puis là, on retrace la vie de la personne. J'ai remarqué qu'on prenait beaucoup trop de photos quand... Tu sais, t'as des photos de cette personne-là jusqu'à la veille de sa mort.
0: Ouais,
3: avant, il y avait... Mettons, il y a 20 ans, quand je regardais ça, on avait une ou deux photos de la personne disparue ou trois. Puis là, maintenant, on peut la voir de l'âge de 15 ans jusqu'à l'âge de 28.
0: Leur compte Instagram, ils ont leur story archivée. Puis avant, ils font des documentaires complets, presque juste à partir de ces images.
2: À partir de notre photothèque.
3: Il y avait une mode de genre, cette personne a pris une photo par jour de lui de l'âge de 5 ans jusqu'à l'âge de 25 ans, puis on le voit vieillir sur une musique. Puis je suis comme, ah, mais c'est le cas de tout le monde maintenant.

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1: Ces vieilles photos.
2: Ben c'est ça.
1: Moi, jamais je touche à ça. Jamais.
2: Donc, on revit les souvenirs à travers ces photos.
3: Je regarde, puis là, je les envoie à mes filles, puis je suis comme, ah, regarde, ça, tout le temps avec un emoji, les yeux dans
2: l'eau. Combien de Jean-Paul, Virginie, dans ton téléphone?
4: Oh, de Jean-Paul, je ne sais pas combien de photos de Jean-Paul, mais il doit en avoir un bon 2000 de photos de Jean-Paul. Mais ça, c'était quand j'avais juste Jean-Paul. Maintenant que j'ai deux enfants, et boy, je ne suis même pas sûre que j'ai peut-être un dessin de Jean-Paul, tu sais, quelque part.
3: C'est qui, Jean-Paul?
4: C'est mon chat. C'est mon chat. Et non, mon grand-père, pour ceux qui viennent de joindre.
3: OK, j'ai un troisième avis.
4: Oui.
3: Je ne sais pas si vous allez être d'accord, mais c'est correct de revenir au menu en papier dans les restaurants.
4: Oui, je comprends.
1: Ouais, je peux comprendre.
4: Je peux comprendre, mais... parce que surtout que ça fait sortir le cellulaire. Puis mettons que t'étais...
3: Exactement!
4: Oui. Mettons que t'étais avec ton chum, ta blonde, t'as un ami, t'es comme, ce soir, on sort pas le sel, on se parle comme dans le bon vieux temps. Puis là, le code QR, puis ça ressort ton sel, puis t'as l'excuse d'être comme, oh mon Dieu, excuse-moi. Oui, je pense que c'est bon de revenir au menu papier.
3: Bon.
2: À Québec, dans une foire alimentaire, nous avons chacun reçu un iPad pour commander.
3: Ah ben oui.
2: Mais on pensait que l'iPad était branché à un système de commande. Non. Nous avons lu ce qu'il y avait, qu'on avait coché dans notre iPad au serveur qui avait un iPad.
3: Oui,
2: on n'était même pas dans le code QR. On était dans un menu papier sur iPad.
3: Je sais.
2: C'était vraiment absurde.
3: C'est terrible. Puis moi, j'ai été avec mes beaux-parents de 90 ans. C'était pas simple.
2: Ben non, ben non, ça, c'est une autre affaire. Ouais. Là.
3: Ils n'ont pas de téléphone. Mais
2: mais les codes QR, pour tout, là, c'est un fléau pour les personnes qui n'ont pas le goût ou qui ne sont pas aptes ou qui n'ont pas la technologie.
3: Exact. Exactement. Puis je comprends le souci environnemental, mais à un moment donné, je pense que c'est même pas ça. Là.
1: Ou qui sont en voyage, qui n'ont pas Internet.
3: Alors, s'il vous plaît, ramenez-nous le papier pour les menus, en tout cas.
2: Oui. Avec tes trois avis, OK. André Tremblay a 28 000 photos.
4: 28 000
2: depuis
4: photos?
2: Depuis 98. Ici, 17 912 photos. Ici, 19 011 photos. Oh my God, nous écrit Edith. Fabiola, 17 965 photos. Isabelle, 13 000 photos. 66 000 photos, nous écrit Élie Roy.
4: Pardon?
3: C'est quoi?
1: Mais elle prend ça en mode mitraillette.
2: Oui, 142 000 photos ici, quelqu'un vient de nous écrire.
3: 142
2: 000? Vous savez que vous ne gagnez rien, les amis.
1: Non, j'ai pas des étoiles.
3: Non, mais oui, c'est ça.
4: Mais c'est tout dans le cloud, ça.
3: Exact, ça prend beaucoup de mémoire.
2: J'aime les humains, mais comme je passe ma journée à régler des pépins et à interagir avec des gens, l'autocaisse est ma meilleure amie. Celle qui n'a aucune attente envers moi. Oh, non. J'avoue.
3: Mais oui.
2: Les caisses libre-service dans les bibliothèques, c'est non. S'il y a bien un endroit où on veut parler avec des humains, échanger, c'est bien là. Concernant les autocaisses, j'aime avoir le choix selon comment je file, parler à quelqu'un ou non. La caisse libre-service encourage le vol.
4: Ah oui?
2: C'est vrai qu'on peut mettre
3: je pensais que c'est le prix des mais il y a quelqu'un qui se réveille.
4: Le vol plutôt. En tout cas,
2: bon, ouais. Je suis Geneviève Jacob. Ah, OK, sur les appels. Répondre oui à l'eau. Mm-hmm. Geneviève Jacob, médecin de famille à Montréal. Attention, si vous ne répondez pas au numéro inconnu, car ils peuvent aussi cacher l'appel d'un médecin ou d'un hôpital, par exemple, pour vous donner un rendez-vous, un résultat de test.
4: Puis là, oui, essaye de rappeler.
2: Essaye de rappeler. Après.
3: Ouais. Oui, c'est vrai.
1: Un numéro masqué, je réponds.
3: Bon, ben toi, t'as des sources là, un peu spéciales.
2: C'est des beaux avis, tout ça,
3: écoute,
2: Sophie.
3: On change pas le monde, mais on essaye.
2: Alors, on accueille Virginie Fortin avec nous aujourd'hui au Club Social. Virginie,
4: oui.
2: Quand j'ai vu le film Hanté, d'ailleurs, félicitations, bravo.
4: Oh, merci infiniment.
2: À toute l'équipe du film, qui va sortir le 9 octobre, film Cynthia Desjardins. J'ai lu que t'as dit « Qui ne rêve pas de jouer un fantôme? » Et là, je me suis dit « Attends une minute, c'est-tu un fantasme de comédien et de comédienne qui m'avait échappé? »
4: Oui. qui ne rêve pas de jouer un fantôme? Je parlais sans doute de moi, c'est-à-dire que... On dirait qu'il y a quelque chose de magique dans jouer l'espèce d'être mystérieux d'un film. Là. Moi, je pense que beaucoup de gens rêvent de jouer soit dans un film d'horreur ou un film... En tout cas, peut-être que j'ai répondu ça juste mais parce que je savais pas quoi d'autre répondre.
2: Clairement,
4: mais
2: ça t'apparaissait comme
4: mais
2: un
4: moi,
2: rêve.
4: Dans ma tête, c'était comme d'emblée, c'est sûr que je veux jouer la créature mystique d'un film.
3: Ben, écrite par Indiana Desjardins, qui plus est, là, c'est ça.
4: Oui,
3: là.
4: C'est ça.
3: Alors, le fait de jouer un fantôme drôle, cynique, avec cette relation tellement cute avec la petite propriétaire.
4: Oui.
3: Ah non, c'est adorable.
2: Puis, Indiana Desjardins et toi, là, c'est des atomes crochus solides.
4: Oui, en fait, on réalisait justement que c'était des atomes crochus, surtout.

0: professionnelle parce que c'est pas comme si on avait développé une relation d'amitié fusionnelle dans la vie là. On se croise au travail surtout, mais on dirait que je pense que ça marche, tu sais, je pense qu'on a
1: depuis 23 décembre.
0: Depuis 23 décembre, c'est là qu'on s'est rencontrés la première fois, puis je pense que India elle a compris comment je parle, puis quand elle dit qu'elle pense à moi pour un rôle, elle se met à écrire un peu comment je parle, puis je pense aussi qu'India et moi on trouve les mêmes choses drôles, puis on trouve les mêmes choses aberrantes. Fait que ça fait que quand elle écrit un texte, je le trouve drôle et puis je suis d'accord avec ce qu'elle dit. Puis on a un peu aussi les mêmes. Je trouve qu'elle est très habile dans dissimuler un peu ses combats puis ses opinions dans l'humour. Tu sais, ce film-là est plein de petits sous-entendus féministes,
2: mais sans qu'ils soient sous-entendus. Oui, ils sont quand même assez présents.
0: Sont présents, mais sont pas le combat principal. On dirait qu'elle s'en rend pas compte là, la jeune. Dans une quête féministe. Là. Je pense que c'est tout en filigrane.
2: Elle le découvre un petit peu au fur et à mesure. Oui. OK, moi, avant même que je lise des entrevues que tu avais données sur le film, la première question que je voulais te poser, c'est ça doit être vraiment trippant de se promener en flottant. Sauf qu'après, j'ai lu que c'était plus ardu que je pensais. Premièrement, je ne savais même pas si c'était au tournage ou si c'était après un effet. Là.
0: Ben,
2: comment ça marche?
0: C'est sûr que c'est le fun, l'idée de flotter. Dans le sens que les gens, quand tu leur demandes qu'est-ce qu'ils veulent faire, t'sais, c'est quoi leur rêve, leur pouvoir magique, souvent c'est voler ou flotter. Comme on est dans la vraie vie, là, je ne volais pas pour de vrai, mais c'est grâce à une équipe d'effets spéciaux là, qui m'ont monté une espèce de... Et là, mon Dieu, expliquer ça à la radio, je fais des gestes avec mes mains, mais j'étais sur une espèce de plateforme roulante, ronde, dans laquelle je pouvais être sur la pointe des pieds. Là, j'étais comme assise sur une espèce de banc de vélo banane. D'ailleurs, parlant des championnats...
2: Oh, banane!
0: Oui, c'était une espèce de gros banc banane. En fait, on avait fait des tests, un prototype avec un banc de vélo normal, mais on sentait trop les mouvements dans mon corps. Il faut vraiment que j'ai l'air en flottaison. Et puis, l'idée, c'était que je fasse des petits pas de ballerine dans cette espèce de structure arrondie avec des roues, puis que ma grande robe d'époque cache la grande structure, puis je me déplace comme en flottaison.
2: Mais c'est toi qui l'active avec tes pieds?
0: C'était ça le rêve au départ. Sauf que n'étant pas ballerine, moi, mes pieds puis mes épaules se jasent. Alors, ça paraissait que mes épaules bougeaient un petit peu. J'essayais. Ouais. Donc, j'ai eu finalement des co-fantômes sur le plateau que j'appelle... je les appelle mes co-fantômes, mais c'était deux accessoiristes, Victor et Francis, qui me projetaient d'un... Ils étaient couchés par terre. Là, je m'excuse de briser la magie du cinéma avant même que les gens aient vu le film. Mais quand je flotte puis que j'apparais rapidement, il y a deux hommes couchés par terre qui me swingent sur mon espèce de gros skateboard.
3: Mais ça, ça a été créé pour toi?
0: Oui, il y a eu des tests avant le tournage. Ah, où est-ce que
3: J'avais cru que c'est quelque chose qui existait déjà, tu sais,
0: non,
3: pour
0: parce
3: flotter.
0: Que, non, ben, peut-être, il faudrait demander à l'équipe des effets spéciaux, peut-être qu'ils ont vu puis que c'est pas la première fois que c'est utilisé, mais ça a été vraiment fait pour ma fourche, si je peux me permettre.
2: Et donc, est-ce que tu as de la compassion pour les fourches de tous les cyclistes en ce moment?
0: Absolument, c'est ça. Moi, à chaque jour de tournage, j'avais l'impression que j'avais fait...
2: Non, c'est pas banane.
0: Non, c'est pas banane. Mais c'était banane pour pouvoir me retenir, tu sais, quand j'arrive, puis en tout cas, parce qu'un simple siège de vélo, j'allais tomber de ça, vu que mes mouvements sont assez vifs, tu sais. Mais oui,
2: j'avais les marches, descendre et monter les escaliers.
0: Ça c'est une autre règle.
2: Une autre technique.
0: Oui, c'est une autre technique. Il y a quelqu'un qui tirait une corde, puis j'étais assise avec une confiance aveugle envers ce mécanisme-là sur un banc de vélo. Là.
4: Ça marche du feu de Dieu.
0: Oui, vraiment, ça marche.
4: C'est magnifique les déplacements, puis c'est impressionnant. Bravo à toute l'équipe.
0: Merci, oui. Bravo à mes co-fantômes.
2: Nous allons donc écouter un extrait de la bande-annonce d'Aïté Dante. Qui raconte quoi, ce film? On a parlé de la jeune Mathilde, Tuer la fantôme, Isabeau.
0: Oui, exactement. En fait, au départ, c'est l'histoire un peu classique de la famille de la ville qui déménage dans une vieille maison abandonnée, hantée dans un village. Et puis, la jeune fille de 14 ans, elle a dû quitter son école pour des raisons qu'on comprendra éventuellement dans le film. Et bon, cette maison-là est hantée par Isabeau, qui est un fantôme qui, elle, n'a aucun souvenir de comment elle est morte, de pourquoi elle hante la maison. Et puis, l'histoire du film, ça sera une espèce de quête parallèle où la jeune fille de 14 ans va aider Isabeau à se rappeler de ce qui lui est arrivé. Et puis, en même temps, elle peut-être se guérir puis de ce qui, lui, elle, est arrivé à son ancienne école. Bref, et tout ça dans une atmosphère d'automne magnifique, drôle, réconfortante. Et ouais, c'est ça. C'est vraiment
2: une histoire de fantôme réconfortante. Oui. C'est pas banal.
0: C'est pas banal.
2: On écoute un extrait de la bande-annonce.
1: J'aime tellement ça, les vieilles maisons. On dirait que ça a du vécu.
5: Personne reste longtemps là. Vous devriez partir pendant que vous êtes encore sain d'esprit.
6: T'as pas peur?
7: C'est limite sexiste de penser qu'une fille fait peur juste parce qu'elle est dépeignée.
6: Bon.
8: Tout le monde, je vous présente Mathilde. Nouvelle.
9: Allô? Qu'est-ce qui vous a amené ici exactement?
10: Mes parents veulent ouvrir une auberge.
11: Il n'y a rien de normal, ça, là.
12: Tu te rappelles de rien de ta vie?
13: Juste des bribes.
14: Là-dedans, ça dit que c'est une criminelle.
15: OK, c'est peut-être des fake news parce que c'est du clickbait, mais...
13: C'est quoi, ça? Ça fait longtemps que la maison est inhabitée, là. Je suis pas à jour sur tout.
16: Bonjour, je me présente Véro, de chez Scoop Force. C'est assez facile à se débarrasser.
17: Facile, facile. Pouf.
18: Ils vont m'enfermer dans une petite boîte, comme dans le film des années 80, Ghostbusters.
19: Vous ici pour un devoir ou pour faire du grabuge?
20: Grabuge. Pourquoi vous ne dites pas qu'il est peut-être pas coupable, qu'il s'est remis en question?
21: Ça prendrait des preuves solides.
2: Alors, on a entendu notamment Jade Brindamour, Évelyne Brochu, François Letourneau aussi. Il y a José Deschênes qui va aider la jeune Mathilde dans sa quête. C'est de la comédie, c'est réconfortant, mais tu sais faire du drame. On t'a vu dans Pour toi, Florent, on t'a vu dans Cérébrum. T'es One Woman Show, là, c'est le troisième pour lequel t'es en rodage. Destin fatal, mystère total, comporte aussi... son côté dramatique, son côté réaliste, son côté sombre aussi. Est-ce qu'il y a une partie de toi qui est dramatique, qui est sombre?
0: Absolument. Non, mais oui, il y a vraiment... J'ai essayé de prendre une voix dramatique, puis finalement, je suis trop fatiguée, j'ai plus de voix. Ben oui, je pense que oui. Mais c'est pas tout le monde qui a un petit peu ça, des fois, là, genre... Je sais pas, là, de... Moi, je fais de l'humour, je pense... Quand j'étais plus jeune, je pensais que je faisais de l'humour juste simplement parce que j'étais drôle, mais plus je vieillis, plus je réalise que peut-être c'est un mécanisme de défense contre la tristesse en général, là, tu sais.
3: Moi, j'ai vu tes deux shows précédents, puis ils sont engagés profondément aussi, là, je veux dire, politiquement, quand même.
0: Ah oui, tu trouves? Mais c'est que je me sens un peu tout le temps un imposteur de dire que c'est engagé. Moi, j'ai vraiment...
3: Pourquoi? Okay, il y a un message.
0: Ben, oui, mais c'est parce que je trouve qu'être engagé, c'est de vouloir vraiment... Oui, il y a un message, tu sais, mais je pense que c'est toujours une espèce de regard sur le monde, là, tu sais, moi, il y a une partie de moi qui adore faire des spectacles d'humour, mais il y a une autre partie de moi qui est comme, oh mon Dieu, le monde ne va pas bien, puis on dirait que de l'humour, c'est une distraction. On devrait pas tous être en train de juste comme faire la révolution puis sauver le monde, là, tu sais. Fait qu'il y a cette partie-là, mais fait qu'on dirait que c'est ça qui m'habite quand j'écris. J'essaie de faire rire les gens avec des choses qui seraient possiblement tristes. Puis c'est pour ça que, bon, Destin fatal, mystère total, c'est un spectacle dans lequel j'aborde un peu les réalités alternatives pour me permettre de faire un commentaire sur la réalité dans laquelle on vit, tu sais. Le fait que c'est pas tout le monde qui mange, que c'est pas tout le monde qui vit, tu sais, moi j'en reviens pas qu'il y a des enfants qui se lèvent le matin puis qui vont à l'école sans manger, puis ça existe là. Puis comme société, c'est comme on vit nos petites vies à part ces enfants-là et ces familles-là. C'est pas comme notre mandat en tant qu'humain que tous les enfants ne aille bien, là, tu sais. Mais ça, c'est pas une joke. Fait que c'est comme plate à raconter sur scène. Fait que j'essaie d'imaginer le monde dans lequel tout va bien, tu sais. Et puis, qu'est-ce qu'on pourrait faire pour que ça se passe? À travers de l'humour, là, tu sais. Fait que oui, il y a une part de drame à l'intérieur. Je pense qu'être humain, c'est une grande part de drame et une grande part de joie, là. Je pense.
2: Ben, je suis d'accord, mais tu t'empêches pas de dénoncer plusieurs choses, notamment le génocide à Gaza.
0: Oui.
2: Et là, tu parles d'enfants, mais est-ce que ça a toujours fait partie de toi ou depuis que t'es mère, c'est amplifié, là?
0: Je pense que ça a toujours fait partie de moi, mais depuis que je suis mère, c'est absolument amplifié. J'ai toujours eu un côté très humaniste, très comme ça. J'ai de la difficulté à profiter de chaque moment de joie parce qu'il y a un sentiment de culpabilité par rapport aux autres qui n'ont pas cette chance-là. Mais depuis que j'ai des enfants, je vois dans mes enfants tous les enfants du monde.
2: C'est ça,
0: puis
2: ouais.
0: Mes enfants, égoïstement, je vais leur donner tout pour qu'elles puissent s'émanciper puis vivre une vie idéalement dans la joie.
2: Henriette oui. a 17 mois.
0: Mais je suis pas capable de. Chaque petit moment de bonheur, j'y pense à tous les enfants du monde, justement, qui ont pu ça. Mais ça, c'est depuis que je suis mère. Mm. Avant, j'étais comme, c'est cute les enfants, mais mon cœur n'était pas autant là.
2: Simon, rappelle-nous donc dans son premier one-man show, qu'est-ce que Virginie disait?
3: Ah, qu'elle ne voulait pas d'enfant.
0: Ah, c'est dans mon deuxième que
3: j'ai dit. Dans ton deuxième, ça, dans ton deuxième.
0: Oui, celui juste avant, là. Oui,
3: oui mais c'est ça, mais en fait.
2: Celui juste avant.
3: Sauf erreur, t'as même fait ce show-là avec des enfants.
0: Ben oui, mais ça, c'est.
3: Avec
0: ça,
3: un enfant.
0: C'est, j'avais un enfant, puis j'étais enceinte d'un deuxième. Mais ça, c'était des. C'est parce qu'il faut booker les tournées d'avance, puis j'étais en Europe. Mais en fait, j'avais arrêté la tournée ici quand j'étais enceinte de 5 mois. J'avais fait mon dernier spectacle, et j'ai dit que je veux pas d'enfant, puis là, je commençais à me sentir coupable de dire ça avec un enfant.
3: Un long bout, là, du spectacle, là.
0: Ah, bon, un genre de 20 minutes, là. Ce serait possiblement ce qu'on appelle une pierre angulaire. mais tu sais, je reviens un peu là-dessus, puis j'en parle justement de la réalité alternative dans laquelle Virginie n'a pas d'enfant dans ce spectacle-là. Tu sais. Je pense que c'est il y a une Virginie qui voulait pas d'enfant qui existe encore, puis je suis encore d'accord avec cette démarche-là. Tu sais. C'est-à-dire que je voulais pas d'enfant parce que je voulais pas imposer la vie à quelqu'un. Parce que tu sais pas si la personne va être contente d'exister ou non, tu sais pas ça va être
2: donc,
0: quoi sa
2: donc
0: vie.
2: Donc t'es prête à ce qu'elle dise adolescente ou même les deux. Oui. Hey, j'ai pas demandé d'être sur la terre.
0: Puis je vais être comme ben vous avez tellement raison que vous avez pas demandé ça. Mais la vérité c'est que moi je viens aussi d'une famille où j'ai adoré ma fratrie puis j'ai eu une super enfance puis il y a une partie de moi à l'intérieur que je voulais des enfants mais je pense que de dire que je voulais pas d'enfants c'était une façon de faire la paix avec. Si j'en ai pas, c'est correct. T'sais. Puis si j'en ai, c'est correct aussi, mais m'être brûlée. j'aimais ça, cette posture-là, de faire je garde le contrôle, je le dis que je veux pas d'enfant. Mais après ça, la vie étant ce qu'elle est, je me suis laissée porter par les belles rencontres et les gens que j'aime. Et puis voilà, et là, j'ai deux enfants. Puis je suis quand même inquiète pour leur avenir. Là, t'sais. Parce que c'est sûr que dans 30 ans, quand mes enfants vont être des adultes, je sais pas ça va être quoi les paramètres de la vie. Mais bon, à suivre, en espérant qu'elle soit capable de s'adapter, qu'elle n'ait pas trop chaud ni trop soif.
2: Oh oui.
0: Non, mais c'est ça.
2: Ouais, je risque pas drôle, mais en même temps, on rit aussi parce que c'est absurde. Puis toute cette matière-là est fabuleuse pour une humoriste comme toi.
0: Oui, c'est ça.
2: Destin fatal, mystère total est en rodage. Oui. Avant ça, il y a eu Mes sentiments. Oui. Mes sentiments qui est disponible sur Crave. Avant ça, il y a eu Du bruit dans le cosmos qui est disponible sur audio.
0: Oui, exact.
2: Tout ça.
0: Oui.
2: Virginie Fortin, merci infiniment d'être passée.
0: Merci de m'avoir accueillie. On dirait que c'était un peu une thérapie. Là. Je me suis vraiment
3: dit. Oui, c'est un peu ça. Oui,
2: c'est pour nous aussi. Tu reviens quand tu veux. OK, on a des courriels sur les avis du lundi. Ma mère, 81 ans, autonome, qui conduit, fait de l'aquaforme et de la gym pour personnes âgées. Elle se sent souvent exclue et diminuée quand on doit utiliser un code QR ou si elle doit utiliser un iPad, elle ne va pas dans un nouveau restaurant pour cette raison.
0: Ah,
2: les amis, 3-4 feuilles imprimées, brochées, là, ça fait l'affaire dans ce resto.
0: Même une ardoise. Mettez donc ça sur une ardoise.
3: Ben, c'est
2: oui. Le menu QR est plus hygiénique. Madame, je le sais pas. Moi, quand je lis toutes les études sur ce qu'on a sur notre iPhone puis notre toute contrainte sur nos affaires, je ne suis pas certaine. Mais peut-être, si c'est votre propre téléphone, il faudrait quand même le passer au Purel une fois de temps en temps.
0: Merci
2: de parler du fait que toutes ces photos dans un cloud ont une empreinte numérique et donc écologique importante. Ouais, ça, c'est vrai.
0: Oui.
2: Ce sont par contre des souvenirs, c'est déchirant tout ça.
0: C'est ben sûr, voilà, j'ai des photos de menu dans mon cell. T'sais, j'ai genre 12 000 photos, mais j'ai des photos de menu.
2: C'est ça, exact. Oui. Alors, le film Hanté prend l'affiche partout au Québec le 9 octobre. Donc, un scénario d'India Desjardins, une réalisation de Raphaël Ouellette. Et Destin fatal, mystère total, est en rodage un peu partout. Il y a quelques dates qui sont déjà complètes.
0: Oui.
2: La première à Montréal et à Québec aura lieu en février, puis ensuite la tournée jusqu'en mai. Merci beaucoup. Attends, je t'ai choisi une. On t'a demandé une pièce musicale.
0: Oui, oh mon Dieu.
2: T'en as proposé deux.
0: Bon, j'en ai proposé plusieurs, mais ça passe vraiment par le cerveau de mes enfants. Là, c'est Tiens-toi bien de Tiens-toi bien de Diane Dufresne, parce que un jour, j'ai dit Tiens-toi bien à Blanche, puis là, je me suis mis à chanter Tiens-toi bien, Tiens-toi bien, Tiens-toi bien, bien, bien. Puis là, elle me disait Maman, je chante encore Tiens-toi bien, Tiens-toi bien, Tiens-toi bien, bien, bien. Et là, on l'écoute à toutes les semaines, là, cette chanson-là. Puis Blanche chante maintenant Tiens-toi bien, Tiens-toi bien, Tiens-toi bien, bien, bien.
2: Merci Virginie Fortin, puis après, Tiens-toi bien. celle qui était hier à Chanteur masqué et que personne n'a réussi à démasquer, elle est au bout du fil, Nathalie Petrovski.
0: Oh my God, tiens-toi bien!

0: Si on est endormi il y a 40 minutes, on est bien réveillé avec tout. Tiens-toi bien, j'arrive de Diane Dufresne. Je ne sais pas si elle est bien réveillée ce matin. Nathalie Petrovski, bonjour.
1: Bonjour. Ben, oui, je suis réveillée, mais je suis un peu fatiguée.
0: Ma petite Maudine,
1: ben oui.
0: Tu nous as rien dit de ce que tu tramais.
2: Ben non.
0: Mais depuis quand, toi, les règles s'appliquent à toi? Nathalie Petrovski, donc, raconte-moi ton aventure avec Chanteur masqué. Premièrement, comment tu t'es retrouvée là? Comment ils ont fait pour te convaincre?
1: Ben, ils se sont pris à plusieurs. En fait, c'était la troisième fois. La première fois, j'ai dit, voyons donc, êtes-vous malade? Ça, c'est il y a à peu près 3 ans. Jamais je ferais ça. Je veux pas me couvrir de ridicule. Je sais pas chanter. Écoute, je chante même pas dans les karaokés. Fait que... Et puis finalement, de guerre lasse, à un moment donné, ils sont revenus. Avec ce magnifique costume de la reine des échecs, je trouvais ça quand même assez une belle ironie. Et puis tu sais, à C'est juste la TV avec Alex Perron, Anne-Marie Wittenshaw et Brian O'Day, ce sont des fans finis de cette émission-là. À chaque semaine, ils me cassent les oreilles avec les chanteurs masqués que moi j'écoute de temps à autre, mais pas plus que ça. Puis là, je me disais, oh mon Dieu, ils vont tomber en bas de leur chaise. Fait que je l'ai fait un peu pour me foutre de leur gueule, je pense, un petit peu aussi.
0: OK, comment vous êtes arrivé sur le choix de la chanson de Pierre Lapointe?
1: Ben c'est eux autres qui me l'ont proposé. Moi, je pense, parce que tu sais, écoute, j'ai pas de voix, je sais pas chanter. Fait qu'il fallait quand même. Moi, je pense que j'avais proposé quelque chose de Jean Leloup, peut-être I Lost My Baby ou je sais plus trop. Et puis finalement, ils ont dit dans ta registre de voix poche, peut-être que. Mais en fait, c'est pas vrai parce que c'est quand même compliqué à chanter la forêt des mal-aimés. Vraiment là, j'ai trouvé ça quand même assez ardu. Et d'ailleurs, ce que j'ai beaucoup aimé, c'est quand Mélissa Bédard a dit, c'est pas une chanteuse, mais elle a quand même du rythme. Là, j'étais, oh, bon, au moins, il y a ça, si j'ai du rythme.
0: OK, on va écouter un extrait, Nathalie, de ce qui s'est passé hier soir à Chanteur masqué.

0: OK, je pense qu'on comprend. On comprend, Frédéric. Sophie Fourin, une question pour toi.
1: Allô, Nathalie. Est-ce que tu as-tu eu du plaisir? Es-tu contente de l'avoir fait?
2: Oui, j'ai eu aucun plaisir. Non, mais si, parce que c'est très stressant. C'est comme, là, t'as déjà le track. Là, t'as... En plus, t'entends les autres, parce que les autres, c'est tous des chanteurs. Ils chantent super bien, tout le monde. Fait que j'avoue que le plaisir, mettons que c'est venu après, quand finalement, c'était terminé, là, j'étais fière de moi. Tu sais, il y avait quand même là-dedans, tu sais, un truc, j'ai comme un peu dominé une certaine peur. Je l'ai déjà dit, je le répète, moi, j'ai un cauchemar récurrent. Je suis sur scène et je sais pas mon thème. Et tu sais, tout le monde me lance des tomates. Fait que tu vois un peu. Wow. Alors, le plaisir est venu après.
0: Mais Nathalie, ouais. Tu n'as pas été démasquée. Les quatre juges n'ont pas trouvé qu'il se cachait sous la dame de pique.
2: Écoute, j'en viens pas. Non, c'est la reine. En fait, c'est la reine des échecs. C'est pas la dame de pique, c'est la reine des échecs.
0: En même temps, je regardais la photo puis j'étais comme, ce que je dis, ça par rapport. Mais la reine des échecs, OK? Mais bref, personne t'a démasqué.
2: Surtout, écoute, ils m'ont couvert. Pauline Marois, Geneviève Guilbeault, Marie-France Bazot. Là, je me disais, coudonc, ils vont finir par me nommer. Ben non, ils m'ont pas nommé. J'étais étonnée parce que ma voix est même pas trafiquée. N'importe qui me connaît le moindrement, tu sais tout de suite que c'est moi. Sauf que c'est tellement hors contexte, puis les gens, j'imagine, s'attendaient tellement pas à ce que je sois là. Mm-hmm. Moi-même, je m'attendais pas à être là, que je comprends qu'ils aient pas.
0: Il y avait quand même de l'autotune, là, parce que il y avait quand même un petit peu d'autotune, mais ta voix a pas été corrigée. Mais on te reconnaît, nous, autour de la table, en réunion de production ce matin, on t'a évidemment reconnu. Mais t'as été éliminée par le vote, parce qu'il y a cinq chanteurs, chanteuses masquées, puis là, il y a un vote, puis bon. Est-ce que ça te fait ton affaire d'avoir été éliminée?
2: Ben oui. Puis tu sais, je me rappelle quand Claude Poirier allé, il était pas content.
0: Non.
2: Il dit, c'est toujours des chanteurs qui dansent. Ben oui, Claude, parce que ça s'appelle chanteur masqué, imagine-toi donc. Puis c'est sûr que les gens, ils votent pour les gens qui chantent le mieux. Alors, c'était évident que malgré mon beau costume et malgré ma grande prestation, j'allais être éliminée. Puis je veux dire, j'étais bien contente d'être éliminée. Tu sais, refaire ça, j'aurais peut-être pu le refaire une autre fois, mais honnêtement, là, c'est beaucoup.
0: Mais ouais.
2: C'était beaucoup me demander. Beaucoup.
0: C'est beaucoup de travail aussi, puis en dessous du costume, je présume qu'il fait chaud, puis...
2: Oui, mais ce que, tu sais, au début, en fait, j'avais dit, une des raisons que je vais accepter, je veux essayer le costume et surtout, je veux essayer la tête. Puis j'ai dit, j'ai peur. Si jamais j'étouffe, là, je pourrais pas le faire parce que, tu sais, c'est quand même, puis tu sais, j'avais entendu toutes sortes d'histoires, mais moi, c'était extraordinaire. La tête, elle était super légère et en plus, il y avait comme un écran moustiquaire, ce qui fait que je voyais très bien. Fait que j'étais franchement bien. Fait que quand j'ai vu ça, j'ai dit, OK, d'accord, là, je peux le faire. Mais autrement, tu sais, je suis claustrophobe, fait que je sais pas si j'aurais été capable, si c'était lourd. S'il y en a où c'est vraiment lourd puis ils voient rien. Mais tu sais, tout le monde qui était là hier soir, tout le monde chantait super bien, là, fait que, tu sais...
0: Ben, bravo pour un, avoir été éliminé parce que ça fait ton affaire, et deux, pour ne pas avoir été démasqué, Nathalie Petrovski, à chanteur masqué. On se voit vendredi à la Bande des Capes.
2: Eh oui, on se voit vendredi.
0: Bye!
3: Bye!
0: Allons-y, Simon, avec ton sujet ton sujet d'aujourd'hui, qui est le surmenage.
3: Ouais, c'est drôle parce qu'on cherchait des sujets la semaine passée, puis j'avais de la misère à en trouver, puis j'ai dit, bon, je vais faire ça sur le fait que je suis brûlé puis surmené. Puis je veux pas commencer à me plaindre du fait que ça va trop bien professionnellement parce que c'est un très beau problème. Dans tous les milieux.
0: Gérer l'abondance.
3: Ouais, c'est ça. Puis dans tous les milieux en ce moment, je pense qu'il y a du monde qui en arrache. Moi, je suis chanceux, mes projets sont trippants, j'aime ma job, j'apprends plein de choses, je travaille avec du monde extraordinaire. Mais il y en a un petit peu beaucoup depuis un petit moment. Puis j'ai. C'est pas le fait d'être surmené, mais aussi la peur éventuellement d'être surmené, la peur d'en échapper. Tu sais, je traite pas de sujets légers généralement. Puis j'ai tout le temps un peu peur d'avoir un angle mort, de tourner. En tout cas, je pense pas que je tourne les coins ronds, mais tu sais, de pas voir venir quelque chose. Puis bon. Puis moi, tu sais, je suis pigiste, donc je suis un peu l'artisan de tout ça, parce que j'ai dit oui à la plupart de tous ces mandats-là.
0: As-tu de la misère à dire non?
3: Oui. Oui, j'ai de la misère à dire non. Surtout quand c'est des projets de fun, tu sais. C'est comme. Moi, c'est une décision que j'ai prise d'être pigiste parce que la position que j'avais avec une grande liberté à Radio-Canada auparavant, ben, elle
0: était quand même limitative.
3: Exact. Puis, ben, oui, quand même. Tu sais, puis aujourd'hui, ben, je dis, tout ce que je fais, c'est comme, c'est jamais plate, mais en même temps, on le voit pas venir, parfois aussi, là, que ça va nous rentrer dedans, puis qu'on va en avoir beaucoup.
0: Sophie, as-tu de la misère à dire non, toi?
1: Non. Pas plus maintenant. Mm. Mais avec le temps, en vieillissant, on a la chance de choisir un peu plus nos projets. En même temps, je suis un peu comme, tu sais, en tant que pigiste aussi, tu veux pas laisser passer certaines choses, mais...
0: tu veux nourrir certains contacts, puis pour nourrir ces contacts-là, ça veut dire oui, travailler avec eux parfois.
1: Mais j'essaie de toujours avoir des projets qui font du sens pour moi. C'est un peu ça, la ligne. Qui ont du sens,
3: Mais quand ça s'accumule éventuellement, en tout cas. Puis...
1: Mais parenthèse, toi, t'as des jeunes enfants maintenant.
3: C'est là où j'allais.
1: Je pense que vas-y.
3: C'est aussi que j'ai peur d'en échapper avec mes filles, tu sais. Puis de manquer des événements importants, des souvenirs, d'être pas assez là. Puis j'avoue que au courant des derniers mois, j'ai peut-être jouer un peu dans ce film-là. J'ai beaucoup voyagé aux États-Unis, puis quand on part, ben, tu sais, ça, c'est des fois c'est des 8-9 jours, documentaire, série documentaire pour TV5. Puis ma petite Louise la semaine passée a dit à sa maman, papa, il est devant la caméra, mais puis il est toujours parti. Tu sais, comme, puis ça, tu sais, je veux dire, je pense que je suis là quand même, là, tu sais, dans le sens, en même temps, je veux pas me comparer au pire, là, mais tu sais, mais oui, ça m'a rentré quand même dedans. Puis c'est ça. Puis quand je suis là aussi, je suis peut-être pas nécessairement reposé. Peut-être un peu plus fatigué, un petit peu la mèche courte.
0: As-tu l'impression aussi, par exemple, de travailler tant pour tes filles aussi? Est-ce que cet aspect-là de amener de l'argent à la maison, on travaille fort, mais ça veut dire qu'on pourra se reposer éventuellement ensemble. Est-ce qu'il y a ça ou il n'y a pas vraiment ça?
3: Pas vraiment, parce que franchement, je suis pas dans
0: le papa pourvoyeur, tout
3: non,
0: ça. Non, puis
3: aussi, tu sais, ça va bien, mais en même temps, tu sais, je ferais moins de sous, ça serait OK aussi. Tu sais, on a une certaine simplicité chez nous qui. Puis les filles, on manque de rien. Puis.
0: C'est vraiment ta passion, ton désir
3: c'est un petit peu,
0: qui drive tout ça, là.
3: Égoïste, même, jusqu'à un certain. Dans le sens, tu sais, c'est mon boulot, c'est des trucs auxquels j'ai pas envie de dire non.
0: Mais égoïste, c'est intéressant, cette notion d'égoïsme. Parce que, est-ce que ça veut dire, moi, j'ai pas d'enfant, vous le savez, là. Qu'à partir du moment où on a des enfants, c'est égoïste de continuer à suivre ses passions au détriment, mais est-ce que c'est vraiment au détriment? Je sais pas.
1: Moi, je pense qu'il faut vraiment en discuter avec la conjointe.
3: Ouais, exact.
1: Parce que c'est des ententes de couple et de famille. Moi, je suis partie pendant 6 ans faire des voyages à travers le monde quand mes filles avaient entre 9 et 13 ans, 9-14. Puis c'est.
3: Est-ce que ça s'est ressenti?
1: Ben, il faudrait voir comment elles vont aujourd'hui.
3: Ben, l'air de bien aller,
1: non, mais... ça va bien. Non, mais dans le sens que moi, j'en souffrais énormément quand je partais. Ben oui. C'était difficile. Mais je pense que ça s'est... Oui, ben oui, ça s'est ressenti.
0: On pense aux politiciens aussi qui sont jamais là.
1: Il y a toujours des conséquences. Mais après, il faut voir sur le long terme. Je pense que, je veux dire, l'important...
0: Mais il y a le long terme. On peut pas dire, ah, elles vont pas mieux maintenant, mais elles vont aller mieux plus tard. Quand si jamais... Toi, tu l'as pas senti de toute évidence,
1: oui,
0: mais...
1: Ben...
3: Non, mais t'en sens, moi, je donne ce petit exemple-là. Après, tu sais, c'est juste des moments, la plupart, ce sont des moments de bonheur quand le retour. Puis, tu sais, souvent, ce que ma blonde me dit, c'est genre, elle s'ennuie pas, là, on a du fun, là. Tu sais, c'est comme, tu sais, elle s'en sort. Mais après, puis aussi, c'est le fait de dire non à des projets, puis après ça, t'es comme, ah, tu sais, si t'es déçu, puis tu fais pas ce que t'aimes non plus dans la vie, il y a un impact.
0: Donc, il y a cette absence physique et ou absence même quand tu es là, que tu as en tête. Mais il y a aussi la fatigue de tout ça, parce que là, je reviens au sujet, c'est le surmenage.
3: Ben, c'est ça. Puis c'est la peur du burn-out.
0: C'est
3: parce que des êtres humains qui travaillent trop, il y en a beaucoup, beaucoup, beaucoup autour de moi. Puis le syndrome d'épuisement professionnel, ça a l'air que c'est le mal du siècle. C'est ça, c'est arrivé au meilleur autour de moi. Puis je remarque qu'il y a quand même un gros tabou autour de cette question-là.
1: Encore.
3: D'admettre son épuisement, c'est un aveu de faiblesse, avoir peur des conséquences, d'être jugé ou simplement perdre sa job. Tu sais, il y a des mécanismes là, qui existent pour prévenir ça, mais je pense que...
0: Le système, le gros système. Il va y avoir des petits mécanismes qui préviennent. On est dans un système où tout nous dit go, go, go, performe, performe, mm-hmm. produit. Soit, même quand tu te reposes, performe ton repos. T'sais, on ça. Est vraiment là-dedans.
3: Exact. Puis, il y a un tabou. Puis ça, mais après, c'est ça, je fais une petite recherche. Là. Ça date tellement pas d'hier, cette idée du surmenage, du burn-out. En 1768, le médecin suisse Samuel Tissot parlait déjà des dangers du travail acharné. Nietzsche, dans Le Gai Savoir, 1882, disait que le travailleur zélé sacrifie sa vie à sa vertu. Mais le terme burn-out, là, ça date de 1969.
0: Seulement.
3: Ouais, ouais. Pis c'est un criminologue qui parlait là, un responsable pénitentiaire aux États-Unis. Puis le terme en psychologie est arrivé en 74. Donc, tu sais. Donc, si on est conservateur, ça fait plus de 50 ans là, qu'on parle de burn-out psychologique. Puis, je veux dire, c'est partout, là. Je veux dire, puis...
0: Y a Et 50 ans, c'est bien peu pour changer des mentalités, changer une culture aussi, dans le sens qu'il y a beaucoup de burn-out, mais ça ne veut pas dire que le tabou continue pas.
3: Non, effectivement. Puis... je regardais ça, là. Il y a une enquête de l'Observatoire sur la santé et le mieux-être au travail qui a été réalisée de 2021 à 2023. Puis 25,4% des participants disaient vivre de l'épuisement professionnel. Donc, c'est beaucoup. Puis, une autre petite tranche de vie, là. Mm-hmm. Un ami autour de moi, récemment, on discutait. Lui, il prend genre 2 heures pour faire du sport par jour. Mm. Puis il disait, moi, je travaille 6 heures. Puis il me dit... Dis-le pas.
1: Il fait quoi dans la vie? Je
3: dirais pas, mais
1: non,
3: dans
1: mais c'est parce que c'est pas quelqu'un qui travaille
3: dans
1: une usine.
3: Il travaille dans mon milieu, là. Il travaille dans le milieu de la télévision. Puis,
0: il dit dis-le pas.
3: Dis-le pas, puis je suis comme, pourquoi? Tu sais, dans le sens, la semaine de 4 jours, travailler 6 heures, waouh! Tu sais, je veux dire. Puis moi, franchement, moi, je pense que c'est ça que je souhaiterais éventuellement. Tu sais, tu travailles 6 heures, mais tu travailles bien, là, 6 heures. Tu sais, je suis comme.
0: Ou tu travailles fort, puis on n'a pas. Je parle pas pour moi, là, parce que. Vous allez m'écrire, puis avec raison, moi, j'ai énormément de vacances et je vous le dis très sincèrement, c'est ça qui, depuis 8 ans, me tient à bout de l'épuisement dans ce rythme-ci. Mm-hmm. Je pense que j'aurais fait 5 ans sans ces vacances-là, c'est sûr. Mais on n'a pas assez de vacances payées au Québec, au Canada. Mm-hmm. On n'en a pas assez. Ça change une vie.
3: Ouais, puis...
0: On ne peut pas avoir 2 semaines de vacances quand on rentre dans un nouvel emploi par année. On ne peut pas avoir juste 3 semaines après une couple d'années. Ça ne se peut pas. Il faut regarder ce qui se fait en Europe. Puis il faut regarder ce qui se fait dans les pays nordiques. Ça n'a aucun sens, tout ça. Là.
3: Exactement. Puis on n'est pas gagnant. Je ne sais pas ces études-là devant moi. Là. On n'est pas gagnant. Je pense que justement, les 4 jours semaine, les 6 heures par jour, les 6 heures efficaces, reposées, ou c'est ça, on va pas se cacher aux toilettes pour regarder notre cellulaire.
0: Plein là, de réflexions là-dedans, Simon. Je suis convaincue, les gens vont repartir avec plusieurs des choses qui ont été dites dans les dernières 10 minutes et qui vont leur servir. Merci pour ça, Simon. Hey, je sais que c'est pas toujours évident. On vous demande, tu sais, on nous demande de parler de choses personnelles, puis mais c'est dans le but de joindre des questions qui sont quand même universelles.
3: Semaine prochaine, calvitie.
0: C'est le sujet d'André Martineau après les infos. D'accord. On voulait garder quand même quelques minutes, Sophie, parce qu'il y a ces grandes journées de la culture dont tu es co-ambassadrice aujourd'hui avec Claude Cobra de Blue Jeans Bleu.
1: Oui.
0: Et puis, ben, tu as des suggestions à nous faire.
1: En fait, je suis très emballée par ça parce que c'est les 30e journées de la culture le week-end prochain, 25, 26, 27 septembre. Il y a 2400 activités gratuites. Je le répète, gratuites. On parle de surmenage. Je pense que ça va vous faire du bien. C'est gratuit et c'est partout à travers le Québec, dans 343 villes et villages. C'est le thème, encore cette année, la culture fait du bien. C'est très à propos. Et effectivement, j'ai sélectionné quelques activités, mais il faut absolument que vous alliez sur le site des Journées de la culture.
0: Journéesdelaculture.qc.ca, journée au pluriel.
1: Exactement, parce que c'est extrêmement bien fait. Vous pouvez choisir selon votre type d'activité, selon votre région, la date. C'est 3 jours, comme je l'ai dit, 25, 26, 27 septembre. Et vous allez avoir une panoplie de suggestions plus intéressantes les unes que les autres. Par exemple, Simon, si tu voulais faire de la pyrogravure sur bois à Terrebonne, tu pourrais.
3: Je pourrais.
0: J'adore cette suggestion.
3: Mais j'ai pas le temps.
1: C'est ça, je suis trop occupée. Bon, mais tu sais, c'est en fait, les journées de la culture, c'est
3: quoi de la pyrogravure?
1: C'est tu brûles
0: c'est
1: le bois.
0: C'est comme uriner. Ah, oui, ouais, exactement. Ouais.
1: Ma soeur faisait ça à 15 ans, puis on avait peur, oui.
0: Moi, ça sent un peu le feu.
1: Exact, exact. Je vais vous dire, en Abitibi, par exemple, vous pouvez aller danser à la municipalité de Clerval. Ils ont une activité qui s'appelle « Faire danser un village ». C'est une grande chorégraphie collective au rythme d'une chanson créée et interprétée par les Cheesy Chili. Alors moi, juste ça me tente. J'étais comme ça, c'est bien le fun.
0: Ben oui.
1: Toute la gang qui va danser le dimanche après-midi. Dans le Bas-Saint-Laurent, on était là la semaine passée, on a fait toute une tournée médiatique. L'autobus magique. Alors, c'est un autobus qui fait un circuit culturel. Ça part de Matane. Mais le party, c'est autant dans l'autobus que dans les arrêts qu'il va faire. À Québec, capitale nationale, il y a tellement de choses à faire à Québec. Il y a des visites architecturales. Il y a match impro-dance à la bibliothèque Gabriel Roy. Une méditation guidée au monastère des Augustines.
0: Oh! Faut aller là, les amis.
1: À Sept-Îles.
0: C'est vraiment
1: beau.
0: Je
1: le sais, je le sais. J'ai pensé à toi. À Sept-Îles.
0: La dernière.
1: Un parcours de cinéma en forêt, le soir. Ça s'appelle Les Brunantes, au Parc des Jardins de Lens, à Sept-Îles. Les
0: hommes
1: sont projetés. Une à Montréal, bien, la Maison Symphonique. Le 26, Payari va être là. Les élèves de El Sistema et Blue Jeans Bleu vont faire leur chanson extraordinaire. Il faut que tu dises wow.
0: Donc, à la Maison Symphonique, je suppose.
1: Oui.
0: Sophie Fouron, Simon Coutu, merci pour un autre beau club social ce matin.
1: C'est super.
0: Merci à Virginie Fortin qui était là. La calvitie, c'est le mot qui résonne d'André Martineau après les infos. Okay.
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12: Ici Louis de Belleval, voici les informations. Campagne électorale, les chefs des cinq principaux partis affirment que rien n'est encore joué à deux semaines du scrutin. Selon un sondage Segment Recherche commandé par Radio-Canada et les coops de l'information, le Parti québécois est toujours en tête des intentions de vote devant la CAQ. Le Parti conservateur souffle quant à lui dans le coup du Parti libéral. Résumé de la journée avec Mathieu Goyer.
13: À deux semaines du jour J, le Parti québécois continue de se rapprocher du pouvoir. Avec 29 % d'appui, le PQ trône toujours en tête des intentions de vote. Devant la CAQ à 22 % le PLQ à 19 % le PCQ à 18 % et Québec solidaire à 12 % Des résultats qui laissent une fois de plus présager l'élection d'un gouvernement minoritaire. Christine Fréchette réagit en brandissant encore la possibilité d'une alliance entre péquistes et conservateurs.
14: Il y a une sorte d'alliance, là, souveraineté-austérité, qui est en train de se dessiner. Ça m'étonne, en fait, parce que je reconnais pas toujours l'historique, notamment du Parti québécois.
13: Paul Saint-Pierre Plamondon réplique que la formation d'un gouvernement minoritaire n'est pas une garantie.
15: Je pense qu'il est tôt pour assumer que ce sera un gouvernement minoritaire parce que nous, sur le terrain, on sent énormément de soutien en ce moment, on sent un élan.
13: Éric Duhaime est en voie, lui, de rattraper les libéraux. Il rejette formellement une coalition avec le PQ, mais se dit prêt à collaborer avec toutes les formations.
16: Si un gouvernement minoritaire, il peut avoir une longue vie. Là. Il faut comprendre que ça peut être stable dans mesure où il y a de la bonne foi de tout le monde.
13: Déjà en difficulté chez les francophones, Charles Milliard se fait maintenant dépasser par Éric Duhaime dans cette tranche cruciale de l'électorat, mais il refuse de jeter la serviette.
17: Je m'identifie à aucun des trois. Alors moi, j'y vais all-in, comme on dit, pour séduire les Québécois.
13: Tout est encore possible, croit-on aussi à Québec solidaire, même si le parti ne fait pas bouger l'aiguille. Riva Gazal.
18: Il reste encore deux semaines, puis il reste encore un débat. J'ai très hâte à ce débat-là.
13: 41 % des Québécois pourraient encore changer d'idée d'ici le 5 octobre. Ici Mathieu Goyer, Radio-Canada, Montréal.
12: Rentrée parlementaire à la Chambre des communes, le gouvernement Carney a déposé le projet de loi C-39 qui veut accélérer les grands projets d'investissement au pays. Ottawa présente le texte comme une modernisation nécessaire des évaluations d'impact environnemental et des lois du travail. Mais plusieurs zones grises demeurent et suscitent des inquiétudes. Christian Noël.
5: Pour renforcer l'économie canadienne, le gouvernement Carney veut appuyer encore plus sur l'accélérateur. Par exemple, des projets de pipeline, d'électricité ou de transport pourraient être exemptés de certaines études d'impact et l'approbation de projets devra survenir dans un délai d'un an, selon le projet de loi.
6: Vise à renforcer nos corridors de transport et nos corridors commerciaux.
5: Pour empêcher qu'une grève ou un lock-out ne ralentisse un projet d'intérêt national, un médiateur spécial pourrait être nommé. Et pour ceux qui négocient de mauvaise foi, les pénalités seront plus sévères. Le ministre des Transports, Stephen McKinnon.
6: C'est ainsi que nous renforçons la position du Canada comme partenaire commercial fiable.
5: Partout au pays, les syndiqués s'inquiètent. Marc-Édouard Joubert du Conseil du travail du Canada.
7: Le droit de grève qui est un droit fondamental, on a peur en fait que ce droit-là soit restreint davantage.
8: Sous prétexte qu'il y a Donald Trump, on va dilapider la richesse collective.
5: Le chef du Bloc québécois accuse Mark Carney d'agir comme un rouleau compresseur. Yves-François Blanchet.
8: Il y a comme une instrumentalisation de la crise actuelle pour faire autre chose complètement.
5: De leur côté, les conservateurs ne sont pas contre l'idée du projet de loi. En principe, le député Pierre Paulus.
9: Tout projet de loi du gouvernement qui aide à accélérer les projets au Canada, on est favorable. Mais en même temps, tu reviens dans les détails.
5: Le gouvernement Carney assouplit plusieurs règles pour aller plus vite, mais l'opposition craint que ce projet de loi monstre de 250 pages soit plutôt en train d'éliminer des protections essentielles pour les travailleurs et l'environnement. Ici Christian Noël, Radio-Canada, Ottawa.
12: La Colombie-Britannique a déposé sa poursuite contre OpenAI en Californie en lien avec la tuerie de Tumblr Ridge en février. Elle accuse l'entreprise américaine de ne pas avoir agi pour prévenir l'attaque alors que la tireuse s'était entretenue avec le robot conversationnel de l'entreprise, ChatGPT. William Burr a plus de détails.
19: Our laws and safety frameworks have not kept pace.
20: Nos lois ne se sont pas modernisées au même rythme que l'intelligence artificielle, affirme la procureure générale de la Colombie-Britannique, Nikki Sharma.
19: Today, British Columbia has filed a lawsuit against OpenAI in California.
20: Le gouvernement provincial a déposé dans le district du nord de la Californie une poursuite contre OpenAI, l'accusant de négligence pour ne pas avoir informé les forces de l'ordre et de complicité dans une fusillade de masse. La tueuse qui a fait 8 morts à Tumblr Ridge, dont 6 à l'école secondaire, avait été bloquée par OpenAI en raison de conversations qu'elle avait eues avec le robot conversationnel ChatGPT. Toutefois, OpenAI n'avait pas averti les autorités.
21: Those facts are very strong, for negligence.
20: Ces éléments constituent des arguments très solides pour étayer des accusations de négligence, dit Pavel Kolmogorov, avocat en litige commercial à Irvine, en Californie.
19: Reimbursement for the school.
20: Nikki Sharma veut que OpenAI paie la reconstruction de l'école de la communauté. Dans une déclaration, une porte-parole de OpenAI affirme que ce qui s'est passé à Tumblr Ridge est une tragédie indicible, que l'entreprise reste déterminée à collaborer avec les autorités gouvernementales et à poursuivre ses efforts en matière de sécurité. Ici William Burr, Radio-Canada. Vancouver.
12: Et puis enfin, le Canada, la Norvège, la Nouvelle-Zélande, le Royaume-Uni et l'Australie ont publié une déclaration pour condamner les élections législatives organisées par la Russie dans les territoires ukrainiens occupés. Ils dénoncent une violation de la souveraineté et de l'indépendance de l'Ukraine. C'était les informations.

0: Deuxième portion d'émission, Penelope McQuaid au micro et toute l'équipe là pour encore 90 minutes à passer ensemble ce matin. Je vous parle de ce matin, mais laissez-moi revenir sur la semaine dernière parce que les lundis, ce qu'on vous propose dans cette émission, c'est ce qu'on vous propose le vendredi si vous êtes abonné à notre compte Instagram, RC barre de surlignement Penelope. Donc sur Instagram, je vous propose toujours un top 3 de la semaine. Et le lundi, si vous textez Penelope sur la bulle conversationnelle de l'application audio, on vous envoie les trois liens vers ces trois sujets. La sumotori Nadia Cardin, qui était avec nous lundi passé au Club Social, donc cette Québécoise qui vient de remporter un grand championnat aux États-Unis et qui s'en va aux championnats mondiaux bientôt. Il y avait cette enquête, donc la simulation enquête sur la théorie qui fascine la Silicon Valley, avec son auteur à qui on a parlé en direct de Paris, Loïc Hecht. Une enquête de 8 ans pour savoir est-ce qu'il y a moyen de prouver, de démontrer scientifiquement que nous vivons dans une simulation, c'est-à-dire que nous serions des joueurs, que nous serions contrôlés, que nous serions que notre vie telle qu'on la connaît, la réalité telle qu'on la connaît, serait commandée par d'autres entités, peut-être l'intelligence artificielle. C'était vachement intéressant. Et le troisième sujet, c'est le sentiment d'appartenance qu'on trouve parfois quand on reçoit un diagnostic ou qu'on s'auto-diagnostique, par exemple, trouble du spectre de l'autisme ou TDAH, par exemple. C'était avec le docteur Charles-Antoine Barbeau-Meunier et c'était vraiment passionnant. Alors voilà ce qu'on vous propose ce matin. Notre premier sujet de cette heure, cette grande discussion qu'on va avoir sur le sommeil. Parce que les experts le répètent, c'est un des principaux piliers de la santé, de la longévité, d'être en bonne santé, la qualité de notre sommeil, un sujet qui revient régulièrement. On en a parlé ce matin avec Virginie Fortin. Mais on n'est pas tous égaux pour des raisons physiologiques ou économiques ou sociales devant le sommeil. Puis la raison, l'angle qu'on a voulu prendre ce matin, ben on a voulu entendre notre précieux trio philo-socio-marketing sur ce sujet-là. Elle est sociologue, professeure associée à l'École des arts et cultures de l'Université du Québec en Outaouais et autrice Valérie Hervé. Bonjour.
1: Bonjour.
0: Avec nous, Ludwig Moquin-Baudry, professeur de philosophie au Collège Jean-Brébeuf. Bonjour, Ludwig.
2: Bonjour.
0: Et complète ce trio, Jordan Lebel. Bonjour, Jordan.
3: Bonjour.
0: Professeur titulaire en marketing et vice-doyen aux études supérieures à l'Université Concordia. Je commence par vous, Jordan. On vous lance toujours des espèces de sujets, nous autres. Puis là, vous êtes, ah oui, ça m'intéresse. Réaction à ce sujet qu'on vous a lancé?
3: Ben, à vivre comme ça, moi, ce qui m'est venu en tête, c'est à quel point le sommeil, c'est un besoin de base essentiel. Et quand on est en marketing, ben, c'est un puits sans fond. On manque jamais de boulot dans ce créneau-là. Puis la deuxième réflexion m'a ramené à une critique, un journaliste du New York Times il y a à peu près une trentaine d'années qui avait écrit « En ce qui concerne les besoins de base, l'humain ne se satisfait rarement que des produits de base. On cherche toujours à embellir, à améliorer. » Et quand on a ça en marketing, quand on a une espèce de tendance de fond comme ça, ben là, ça l'ouvre la porte à toutes sortes de tactiques et on le voit présentement. Mm-hmm. L'hygiène du sommeil dépasse largement votre matelas, votre literie. Ça touche plein de catégories de produits.
0: Ben ouais.
3: Puis j'en ai quelques exemples à vous livrer peut-être un petit peu plus tard, vous allez être surpris.
0: OK, je ne sais pas si Marc Labrèche aurait fait ce genre de pub il y a 30 ans.
3: Probablement que pas, parce qu'il y a 30 ans, on était plus dans une logique. Hein, rappelez-vous, les années 80-90, on était dans la performance. Hein. Souvent, on entendait « Tu dormiras quand tu seras mort.
0: »
3: Oui, malheureusement.
0: Vrai.
3: Mais là, on est plus dans une narrative expérientielle. Hein. C'est l'expérience du sommeil. C'est tout ce qui peut l'améliorer, l'embellir. On est dans le feeling. Hein. Vos draps de soie, votre lit moelleux.
0: Mais on est un peu dans la promesse du sommeil avec ces produits-là. OK,
3: tout
0: on
3: à
0: y
3: fait.
0: Revient
3: tout à fait.
0: Au marketing. Ludwig, je pense que ça n'a pas été simple.
2: Ben, quand on nous parle de sommeil en philosophie, je connais pas de grande philosophe qui a écrit un ouvrage sur le sommeil. On peut trouver des bribes par-ci par-là de préoccupations sur le sommeil, mais c'est souvent utilisé de manière métaphorique. Donc, c'est preuve que c'est un bon sujet, il a fallu que je creuse.
0: OK, d'accord. Puis on va revenir sur certains de ces philosophes-là. Puis de la grande notion de sommeil, être endormi, effectivement, au sens figuré.
2: Exact.
0: Comme être éveillé aussi au sens figuré, d'où le terme woke. Mais c'est pas le sujet aujourd'hui. Valérie Hervé, sociologiquement, qu'est-ce que ça dit, ce sujet-là?
1: Ben, en fait, le sommeil, nous non plus, il n'y a pas tant de choses directement sur le sommeil, mais quand même, le sommeil, pour nous, c'était très porteur parce que c'est une norme. Hein, et les normes pour le sommeil sont très contradictoires, ce qui crée beaucoup, beaucoup de tensions, ce qui ne nous aide pas à dormir.
4: Oui, c'est ça.
1: Oui. Parce qu'en fait, on nous dit, tout nous porte à avoir une hygiène de sommeil. C'est le mot qu'a employé Jordan. J'ai trouvé ça fantastique parce que maintenant, on veut plus performer nécessairement en travaillant comme des fous, mais on veut performer son sommeil. Donc, vraiment, il faut, on se pose la question le matin, as-tu bien dormi, combien de temps t'as dormi, etc. Donc, on se crée un stress parce qu'on sait que c'est bon pour la santé, on sait que c'est bon pour la longévité, tu l'as dit, on sait que c'est même bon pour classer ses connaissances parce que la nuit porte le conseil. Ça fait longtemps qu'on le sait. Donc, il y a quelque chose à propos du sommeil qui vient nous créer une espèce de structure pour nous inciter à bien dormir, mais toute la société est construite avec des horaires de travail qui sont quand même très précis. Les enfants vont à l'école pendant la journée. Les horaires de garderie sont alignés avec ça. On a aussi les écrans bleus qui viennent nuire, semble-t-il, aussi à notre qualité de sommeil. Donc, on a vraiment quelque chose qui vient pas nous favoriser un sommeil optimal, on va dire.
4: Mais en fait, on nous vend du rêve. Sociologiquement. En fait, ben, on cultive ce rêve de bonne nuit de sommeil, mais je veux dire, qui a des bonnes nuits de sommeil de façon répétée, là?
1: Ben, c'est ça. Moi, je trouve que, tu sais, quand on a parlé du sommeil, je me suis dit, mon Dieu, c'est comme le mot bonheur. C'est un peu vide. Oh, dans le sens où le bonheur, c'est super, là, on le souhaite tous, mais c'est une aspiration qui est tellement portée comme si on, quand on est sur le bonheur, on va le rester.
4: Ben, ma Claire Bonheur, c'est pas pour rien, je présume, qu'il y a ça, Jordan?
3: Ben, tout à fait. C'est aspirationnel. Alors, est-ce qu'on atteint jamais nos aspirations? Ben, non, parce qu'on va toujours nous offrir mieux, plus beau, plus gros, plus confortable, plus porté vers le sommeil.
4: Alors que les fabricants, petite information privilégiée ici,
3: Jordan. Ah oui, là, je pense que les auditeurs, si vous avez déjà magasiné ou essayé de vous trouver un matelas et comparer les prix d'un détaillant à l'autre, c'est presque impossible parce que les compagnies de matelas vont créer des modèles différents. Alors, à un endroit, la même marque va avoir 130 sachets ou springs en sachets. Mm-hmm. À l'autre, ça va être 150. Alors, il y a toujours des petites nuances. Puis les numéros de modèles sont jamais identiques.
4: Donc, on peut pas comparer véritablement.
3: C'est très difficile. C'est pour ça que si vous allez magasiner un matelas, la première chose qu'on veut faire, c'est essayez-le. C'est comme vendre une voiture. L'acheteur doit être derrière le volant et ressentir. On est vraiment dans la sensation. Mais si vous avez déjà essayé de magasiner un matelas, là, vous en essayez un.
4: Ben ouais.
3: Après ça, un autre. Ah, y es-tu meilleur? Y es-tu plus ferme? Puis là, si vous avez votre conjoint-conjointe, là, ça se complique. Hein? Donc, c'est pas évident de magasiner son matelas.
4: OK. J'aime ça l'analogie, Valérie Hervé, avec le bonheur. Parce que le bonheur, ce qu'on a appris avec le temps, c'est que c'est des secondes et des minutes de bonheur ici et là. Qui fait. Mais on peut pas faire ça avec le sommeil, là. Excuse-moi.
1: Ben, non, c'est sûr. Sauf que quand on se lève le matin puis on juge sa qualité de sommeil en se disant est-ce que je pense qu'il a été qualitatif, ça a été un bon sommeil, on oublie peut-être que, bon, peut-être j'ai eu 6 heures, peut-être j'ai eu 5 heures, peut-être ça a été assuré, je me suis levée 2 fois pour aller aux toilettes, mais j'ai quand même dormi entre les fois, contrairement à un sommeil qui peut avoir été rempli de rêves et qui nous a pas reposé tant que ça. D'ailleurs, je vais revenir au mot étymologie de sommeil parce que j'ai trouvé ça très drôle quand je me suis penchée là-dessus, hein, ça vient du latin, qui venait du grec, donc bien sûr, c'est souvent le cas avec le français, ce qui veut dire songe, rêve. Le sommeil avant, c'était considéré comme la partie de ton temps où tu allais avoir accès à un monde de rêve ou de cauchemar, ça pouvait dépendre, qui était aussi une source de prémonition. On a beaucoup utilisé le sommeil, puisqu'on en tirait comme des signes et des symboles qui allaient nous permettre d'avoir un accès à ce qu'on devrait faire, est-ce qu'il était porteur pour nous. D'ailleurs, il y avait toutes des sociétés, on parle à la Grèce antique, où tu peux consulter des gens qui allaient avoir accès au sommeil pour toi. Où devrais-tu aller à la guerre ou pas? On a eu des chamans qui prenaient des drogues pour optimiser un sommeil qui allait te donner des signes et des guides vers l'avenir. Donc, le sommeil était positif dans ce temps-là, mais il était aussi négatif parce que le sommeil s'est vu comme une petite mort.
4: Mm-hmm.
1: Quand tu rentres en sommeil, en fait, tu abandonnes le contrôle, tu abandonnes la perception, la cognition que tu as. Et, tu sais, encore une fois, on utilise des expressions comme « Ben oui, grand-papa, il s'est endormi. » Hein, on dit ça aux enfants des fois. Moi, je trouve que c'est pas une bonne chose nécessairement parce que on leur donne l'impression finalement que le sommeil, c'est pas juste un abandon qui nous est positif, mais c'est quelque chose qui fait que tu vas peut-être pas t'en sortir.
4: Mm-hmm.
1: Et ça, je pense, ça crée aussi une espèce de stress qui va créer une... Je pense qu'on a du mal à lâcher notre contrôle pour partir en sommeil. Ça peut contribuer pour certaines personnes, bien sûr, à de l'insomnie aussi.
4: Ça me semble ouvrir la porte, quelques-unes des questions que Valérie vient d'évoquer. Ludwig, à la philosophie. Là.
2: Tout à fait, je sautais sur mon siège depuis tout à l'heure. Je trouve que Valérie a très bien mis la table parce qu'en philosophie, c'est sûr qu'on ne va pas faire nécessairement une étude du sommeil en tant que tel ou de sa manifestation sociale, quoique ça ne l'interdit pas, mais l'idée de revenir à l'étymologie puis de nous ramener au songe, je pense que c'est de là que vient la principale métaphore à travers laquelle on retrouve le sommeil en philosophie, c'est-à-dire le sommeil est souvent utilisé pour décrire une vie sans réflexion, une vie sans philosophie dans certains cas. Donc, c'est-à-dire être endormi, c'est ne pas aller chercher la vérité et demeurer dans un état de songe. Hein. Le songe, c'est ce qui n'est pas. Et donc, faire de la philosophie, c'est s'éveiller à ce qui est. On pourrait dire là, le sommeil, il y a tout un univers symbolique. Le sommeil, la lumière, le sommeil, l'obscurité d'un côté, la lumière et l'éveil de l'autre. Depuis l'allégorie de la caverne chez Platon qui nous décrit un peu la connaissance comme une forme de luminosité, d'éclairage, jusqu'au siècle des Lumières, ou même le mot allemand « Aufklärung » qui veut dire une mise en clarté, une mise en lumière. On retrouve cette métaphore filée à travers l'histoire de la philosophie. Donc le sommeil, la plupart du temps, est décrit comme le domaine du songe, le domaine finalement de l'illusion à la limite ou d'une vie sans pensée. De l'autre côté, l'éveil qui est justement celui qui est permis par la réflexion. On a un exemple, c'était au siècle des Lumières, fin du siècle des Lumières, Emmanuel Kant, par exemple, lui-même un des principaux penseur de la philosophie critique a dit qu'il a été réveillé de son sommeil dogmatique lorsqu'il a lu David Hume. Donc, lui-même étant philosophe, il faisait de la métaphysique d'une certaine façon et lire un autre philosophe l'a tiré de sa torpeur, de son sommeil et l'a éveillé à peut-être une vérité plus grande. Donc, on a vraiment cette chose-là. Et aussi, l'idée du sommeil comme vulnérabilité ou d'interruption de la conscience. J'aurais l'occasion de revenir peut-être un peu plus tard sur différents philosophes, mais c'est un problème qui, dans certains cas, s'est posé. Qu'est-ce qui me permet de dire que je demeure la même personne dans le temps? Souvent, on va dire, c'est la conscience. Mais si la conscience est interrompue par le sommeil, suis-je la même personne lorsque je dors? C'est une question qui s'est posée, notamment chez les empiristes anglais comme John Locke. Donc, il y a énormément, finalement, le sommeil est toujours là, présent, sous forme un peu de métaphore, ou même

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1: Extraordinaire, hein?
2: Comme une variété morale même.
1: Oui, oui, mais sauf que ça a créé quand même une onde de choc au Japon, parce que quand ça a été dit, ça a été reçu comme... Mais elle fait du surmenage, on en a parlé tantôt dans le sujet, juste avant que nous on soit présents. Surmenage, en fait, c'est le mot, parce que les gens se sont dit, oui, mais ça sentait quelqu'un qui est à la tête du pays, qui prend jamais de repos, quelqu'un qui est hyper fatigué finalement, puis qui accumule cette fatigue-là, est-ce que ça va prendre des bonnes décisions finalement? Donc, il y a, dans le sommeil, cette idée qu'on a portée pendant longtemps, qu'il fallait dormir le moins possible pour justement être présent, être là, être actif. Et pourtant, on sait maintenant que le sommeil est nécessaire pour qu'on gagne cette productivité-là. Et c'est pour ça qu'on a fini par mettre des normes pour qu'on se repose.
2: Je pense pas qu'on aurait entendu ça au Japon il y a 20 ans. Une inquiétude pour le surmenage de quelqu'un qui dit au pouvoir, qui dit ne pas dormir. C'est intéressant comme on a fait du chemin, puis on y revient, Jordan, parce que c'est ce que vous avez évoqué tout à l'heure.
3: Puis ce qu'évoque Valérie est intéressant, lier sommeil et productivité, mais ça va dans les deux sens aussi. Si bien dormir nous permet d'être plus productifs, les exigences de productivité peuvent nous empêcher de dormir, si on le connaît, le stress et tout ça, mais même historiquement. Je fais référence ici à un livre qui s'appelle « La grande transformation du sommeil », qui a été écrit par l'historien Roger E. Kirch, qui nous dit essentiellement, lui se base sur des témoignages écrits qui vont de Homère et Virgile jusqu'au 18e, 19e siècle. Il nous dit essentiellement, du moins en Occident, mais il y a des raisons de croire que c'est le cas dans d'autres sociétés aussi, l'humain, jusqu'au 19e siècle, a eu tendance à avoir un sommeil biphasique. C'est-à-dire, on dormait en deux temps. On se couchait une première fois à peu près aux alentours de 9 heures, coucher du soleil, disons, on dormait 3-4 heures. On se réveillait pour environ une heure d'activité tranquille et on se rendormait ensuite... un autre 3-4 heures jusqu'au lever du soleil. Et c'est il y avait donc cette période de veille entre deux phases de sommeil qui permettait différentes activités calmes. Manger peut-être,
2: oui,
3: mais pas
2: mangeait.
3: Trop. Pas trop parce que ça peut nuire. Mais méditer, prier, avoir des rapports sexuels, aller voir des voisins. Puis là, j'écoutais une entrevue de l'historien lui-même qui a donné il y a une dizaine d'années. Il disait même c'était une période où il y avait beaucoup de petits crimes, genre aller voler des pommes dans l'arbre du voisin parce qu'il n'y avait pas d'éclairage artificiel. Et l'éclairage artificiel est venu perturber notre rythme circadien, notre cycle circadien, mais également, c'est avec la révolution industrielle qui est apparue, et c'est avec la révolution industrielle qu'on a commencé à se préoccuper du temps, mettons ça en guillemets, perdu entre les deux phases de sommeil, donc on les a mises ensemble l'une et l'autre pour gagner du temps de travail, parce qu'au 19e siècle, on ne travaillait pas 8 heures par jour, plutôt du 14, 16, 18.
2: Oui, c'est ça. C'est pas ici que, Jordan, que vous sortez votre pancarte, ramenez-nous le sommeil biphasique, parce que vous êtes un fan, je pense, de cette idée.
4: Moi, je suis surtout fan des power naps, là. Ça, c'est une chose. Et il m'arrive souvent de dormir... je me réveille au bout de 4 heures, puis je vais faire autre chose et je me rendors après. Donc, pour moi, c'est un mode de sommeil qui me convient. Mais je sais que ça convient pas à tout le monde. Mais c'est ça, la beauté, c'est que tout le monde ne dort pas pareil. Et ça, marketing, ça l'ouvre plein d'opportunités. Alors, pour les gens qui, effectivement, vont faire 8 heures, on a tel ou tel type de produit. Puis moi, j'ai voulu essayer de quantifier ça. C'est quoi l'industrie du sommeil? Ça représente quoi sur le plan économique? Et je me suis rapidement buté à un obstacle assez simple, mais quand même compliqué. Qu'est-ce qu'on inclut là-dedans? Alors, on penserait les ventes de matelas, de literie, des produits là, qu'on rapidement on associe au sommeil. Mais il y a plein d'autres choses qui viennent greffer la pharmaceutique, que ce soit de votre mélatonine ou des produits sous prescription, mais aussi vos huiles essentielles, votre brumisateur que vous vous mettez le soir. J'avais même une amie qui, elle me disait, genre, j'ai un petit rituel, mon mari, tous les soirs, m'apporte un petit carré de chocolat. Elle dit, j'adore le chocolat. Je dis, est-ce que c'est le chocolat que vous adorez? Ou c'est le rituel que votre mari vient vous servir un petit carré de chocolat tous les soirs? Donc, il y a plein de choses qu'on pourrait englober là-dedans. Puis, il y a des industries ou des compagnies qu'on serait surpris de voir jouer dans le sommeil. Je vous offre deux exemples. Okay. La compagnie de brumisateurs, le Febreze, qui il y a quelques années a sorti toute une gamme de produits parfumés à la lavande avec le sceau du National Sleep Foundation. Et que ça a l'air sérieux, ça.
2: Mais Fondation nationale du sommeil, c'est quoi? C'est quoi ça?
4: C'est un regroupement de compagnies qui ont mis de l'argent pour faire le marketing du sommeil. Alors, il ne faut pas toujours se laisser berner. Et l'autre exemple que je vous offre, alors si vous n'avez jamais eu une bonne nuit de sommeil en voyage dans un hôtel, Sofitel, W,

0: Fairmount et Westin, ça a été les premiers. Westin ont développé le Heavenly Bed, donc le... Je sais pas comment traduire en français.
1: Le lit paradisiaque.
0: Le lit paradisiaque,
2: exact.
0: Il y a plusieurs années. Et on le retrouve maintenant. Mais on peut l'acheter.
2: Le lit au complet?
0: Le lit au complet, la literie,
2: matelas,
0: toute la patente.
2: Le matelas aussi?
0: Même le sommier. Tout, de A à Z. Et c'est pas que Westin, il y a Sofitel, vous avez aimé votre nuit de sommeil. Alors, ça regroupe plusieurs industries, plusieurs catégories de produits. C'est ça qui rend la chose difficile. Dans l'agroalimentaire, à titre d'exemple, le snacking, hein, les goûters de 8 heures à minuit le soir, c'est plus de 8 milliards de dollars aux États-Unis seulement. Il y a des entreprises, Pepsi, entre autres, il y a quelques années, on lançait une boisson qui s'appelle Sleep Well. Oh, tout le monde vient jouer là-dedans et veut une part du gâteau, justement, en vous promettant cette aspiration-là vers une bonne nuit de sommeil.
2: Parce qu'à l'hôtel, il y a plusieurs facteurs. Il y a des gens qui dorment toujours mal à l'hôtel, puis il y a des gens qui dorment toujours bien. Mais à l'hôtel, souvent, c'est parce que soit on est en affaires, puis là, on n'a pas notre conjoint, nos enfants, fait qu'on peut mieux dormir. Ou on est en vacances, l'horaire n'est pas le même, c'est plus propice au sommeil. Puis là, on nous vend de pouvoir reproduire ça à la maison.
0: On veut ramener ça à la maison.
2: Non, parce que t'as le camion de vidange qui passe, puis là, t'as le pour changer ton auto de place.
0: Oui, mais t'as un beau lit qui vient de te coûter 4 000
2: Exact. La lavande, c'est super intéressant aussi. OK, quelques exemples. Ludovic, est-ce qu'on se fait toujours berner?
1: Par la promesse de sommeil.
2: Par la promesse de sommeil.
1: Est-ce qu'on se fait berner? Ben, en tout cas, je vais aller chez Nietzsche parce que lui, il y a quelques lignes à ce sujet-là, justement, de cette quête de sommeil. Je m'en vais dans Ainsi parler Zarathoustra, qui est peut-être son ouvrage le plus connu et en même temps le plus mal compris, je pense, mais où on a cette figure de Zarathoustra qui passe de village en village et qui gagne des leçons et qui est la figure du surhomme, surhumain que Nietzsche est en train de développer à cette époque-là. Et il arrive dans un village et là, il y a un sage qui est réputé pour ses conseils sur la vertu et le sommeil. Et là, il s'en va l'écouter pour voir de quoi il peut bien s'agir. Hein. On parle d'un régime de vie qui va être bon. Et là, il nous cite les paroles du sage en question. Il dit « Ce n'est pas une petite chose que de savoir dormir, il faut savoir veiller tout le jour pour pouvoir bien dormir. »
2: J'ai lu tout ce que vous allez lire, je l'ai lu à mon équipe vendredi. Je trouve ce texte absolument délicieux. Alors, on continue.
1: « Et 10 fois dans la journée, il faut que tu te surmontes toi-même. C'est la preuve d'une bonne fatigue et c'est le pavot de l'âme. 10 fois, il faut te réconcilier avec toi-même. Même car s'il est amer de se surmonter, celui qui n'est pas réconcilié dort mal. Il te faut trouver 10 vérités durant le jour, autrement tu chercheras des vérités durant la nuit et ton âme restera affamée. Et si l'on possède même toutes les vertus, il faut s'entendre à une chose, envoyer dormir à temps les vertus elles-mêmes. » Donc là, ici, ça c'est le sage qui parle.
2: Puis là, c'est qui ça?
1: C'est un sage qui n'est pas nommé dans l'œuvre. Okay. Et Zarathoustra l'écoute parler. Puis là, Zarathoustra, il dit, mais dans le fond, là, les gens qui veulent être vertueux, là, c'est juste parce qu'ils veulent bien dormir. C'est ça, sa grande observation. C'est finalement, si vous voulez être des bonnes personnes, c'est que ça va garder votre âme en paix, puis ça va vous permettre de bien dormir. Puis là, pour Nietzsche et pour Zarathoustra, qui est son avatar ici, c'est toujours quand il se met à dire ce genre de choses-là, là, c'est toujours le signe qu'il y a quelque chose qui cloche. Et là, Zarathoustra en tire cette observation-là pour lui-même. Pour tous ces sages de la chair, ces sages tant vantés, la sagesse était le sommeil sans rêve. Ils ne connaissaient pas de meilleur sens de la vie. De nos jours encore, il y en a bien quelques autres qui ressemblent à ce prédicateur de la vertu. Ils ne sont pas toujours aussi honnêtes que lui, mais leur temps est passé. Ils ne seront pas debout longtemps que déjà ils seront étendus. Bien heureux les assoupis, car ils s'endormiront bientôt. Il est en train de nous dire, ces gens-là qui cherchent la vertu, ces gens-là qui cherchent le sommeil, le confort, ce genre de choses-là, c'est appelé à être dépassé. Nous devons surmonter comme humanité cette quête de confort douillet pour nous élever à meilleur que ce que nous sommes. C'est donc votre quête de sommeil, Nietzsche la relativise beaucoup. Il voit là
2: très bizarre.
1: C'est un drôle d'oiseau.
2: Tout ça. Je vous voyais beaucoup réagir, Valérie, à ce que Ludovic disait.
3: Ben, c'est parce que le sage, il est comme incarné dans la maxime qu'on connaît bien. Hein. Il dormait du sommeil du juste. Donc, quand tu n'as plus rien à te reprocher, tu dors sans ce qui vient te rattraper pendant la nuit puis que tu as laissé tomber pendant la journée, etc. Donc, ça, c'est vraiment intéressant parce que ça nous ramène au fait que c'est un privilège de dormir. Donc, c'est vraiment de bien dormir, de ne pas avoir des horaires de nuit. Je sais pas si dans un ancien temps, pas si lointain, là, puis il y a encore des gens qui pratiquent l'agriculture, ils savent qu'ils se lèvent très, très tôt. Il y a des gens qui font des horaires de nuit. C'est pas des horaires qui sont faciles, c'est pas des horaires qui sont favorisés. Des fois même, on va donner des primes pour les horaires de nuit parce que personne veut les faire. Donc, vraiment, bien dormir, c'est un privilège. Et les gens qui font de l'insomnie ça peut avoir été créé par ce genre d'horaires qu'ils sont obligés d'avoir pour leur travail. Mais tu sais, quand on fait une insomnie parce que la veille, on a veillé trop tard, on a fait un gros party ou on a fait un voyage en avion.
2: On sait pourquoi on paye. On sait que c'est un sacrifice. Mais
3: c'est un choix avec un encore bénéfice là, qu'on a c'est eu. Un choix de privilégier. Mm-hmm, exactement. Absolument. Donc là, si t'as pas dormi, c'est un petit peu, c'est toi qui l'as choisi. Puis c'était pour une belle chose. Donc vraiment, il faut toujours se rappeler que cette espèce de pression, cette norme, ces règles qu'on nous dit pour le sommeil, puis qu'est-ce qui serait bon selon l'âge, selon vous savez, les enfants, on sait qu'il faut qu'ils dorment entre 10 et 12 quand ils ont 3-4 ans, puis ensuite, c'est tellement normé. Puis ensuite, les ados, ça a l'air qu'ils vont dormir plus tard, vont se lever plus tard. Ouais, mais là, t'as une vie de famille, il faut que tu le réveilles. C'est vrai que c'est couché à minuit, qu'est-ce qu'on fait? Donc, il y a comme une culpabilisation qui vient s'imposer. Puis quand on vieillit, on dort de moins en moins bien. Ça veut-tu dire qu'on va jamais être en forme, puis on va toujours être mal, puis qu'on va... Il y a quelque chose, hein? Je pense, il faut se calmer un peu. Puis ça va nous favoriser le sommeil. Moi, j'ai appris que j'avais un chronotype bien différent de mon chum. Mm-hmm. Comment on fait pour agencer ça dans une famille avec plein de monde qui vivent ensemble?
2: Je pense que c'est à un moment donné. On est dans notre trio philo, socio, marketing sur le sommeil, ce trio qu'on est si chanceux d'avoir composé, vous l'avez entendu, de Valérie Harvey, sociologue, de Ludwig Mocquin-Baudry, professeur de philosophie, de Jordan Lebel, spécialiste en marketing. Toute cette idée de solitude aussi liée à ne pas dormir pendant que tout le monde dort. Il y a aussi cet aspect-là qu'on n'a pas exploré ensemble. Okay.
3: C'est vrai.
2: Jordan Lebel, côté marketing, il y a des concepts comme ça, comme la liberté, comme peut-être qu'éventuellement on parlera de courage aussi à travers ce segment-là. Comment c'est vendu? Qu'est-ce que ça dit de nous? Mais dans le fond, ces grandes valeurs-là auxquelles on aspire, ou en fait, quand il y a des aspirations, l'industrie du sommeil n'a pas intérêt à ce qu'on dorme bien.
0: On va toujours trouver autre chose à vous proposer.
1: Ben, l'industrie n'a jamais avantage à ce qu'on satisfasse pleinement nos besoins.
0: Effectivement.
2: C'est ça.
0: Effectivement. Mais on va quand même trouver autre chose à venir pour agrémenter, pour enjoliver, pour embellir. C'est ça l'idée de ne pas juste se satisfaire des produits de base pour satisfaire des besoins de base. Okay. On arrive toujours à embellir et à ajouter, à aller vers plus.
2: OK. Le marketing de la sieste. Vous l'avez mentionné, j'y aurais pas pensé d'emblée, là, mais vous en avez parlé avec le recherchiste Jean-François. Pourquoi c'est pas plus fort si on dort si mal?
0: Honnêtement, je sais pas. Puis il y a plusieurs années, j'étais directeur de notre programme de MBA pour cadre, puis on avait souvent des participants qui, effectivement, avaient pas nécessairement de bonnes nuits de sommeil. Et j'étais tombé sur ce produit-là, le Sleep Pod. C'était une espèce de gros œuf, là, dans lequel on peut s'asseoir, puis on referme le couvercle. Ouais. Puis là, il y avait des entreprises. J'en avais trouvé certaines qui en avaient acheté, puis qui mettaient ça dans les espèce de lounge ou café pour les employés, puis qui invitait les employés à aller faire un power nap. Mm-hmm. Et j'avais trouvé ça génial jusqu'à temps que je vois le prix. Je dis, ben, on peut pas se permettre ça, on est quand même une école, on doit gérer le budget serré. Mais il y avait quand même plein de produits comme ça qui offraient des solutions pour des petits power nap, pour des petits sommeils, des prises de sommeil dans le milieu de la journée. Je trouvais ça assez intéressant.
2: Je pense que ça s'appelait un neurobed. C'était dans des spas qu'il y avait ça. Puis 20 minutes là-dedans, c'était l'équivalent de 8 nuits de sommeil.
1: Ah, c'est pas un masque. Oh, avec...
2: Ben, il y avait comme tout un... Puis là, il y avait toute une industrie, évidemment, technologique à grand coup. Valérie?
3: Oui, juste apporter un début de réponse à la question de pourquoi la sieste. On ne fait pas de l'industrie de la sieste. Mm-hmm. Ouais. En fait, quand on installe ce genre de beaux sièges qui coûtent très, très cher dans les entreprises, des fois, il y en a même qui vont en des petits locaux avec des lits, mm-hmm. etc. C'est vu, en fait, ça peut être vu négativement. Ça peut être vu comme une pression de reste plus tard. De toute façon, tu vas pouvoir dormir chez nous après. Tu vas pouvoir récupérer pendant la journée. Donc, rentre jamais chez vous au travail.
2: Ben, d'où
3: donc,
2: l'idée d'avoir des chefs qui viennent faire la bouffe puis des machines à café incroyables. Puis pour garder tout le monde à l'intérieur des murs de l'entreprise le plus longtemps possible. Tu comprends bien, Valérie.
0: Une simple visite des bureaux de Google. Ben, j'étais allée il y a quelques années. On a tout. On veut que vous restiez là. Vous pouvez même venir bruncher le week-end. On va tout vous offrir. Il y a une entreprise qui vient chercher votre nettoyeur à sec. Vous coupez les cheveux. Vous n'avez jamais besoin de quitter le cabinet.
2: Ben, toute la Silicon Valley est
3: là-dessus. Si tu veux faire livrer des fleurs pour les anniversaires, tu peux avoir un agenda, puis ça va être fait. Non, mais moi, je trouve ça effrayant, là.
2: C'est ça. Mais tout revient une question de productivité. Puis, vous l'avez bien dit, Valérie Harvey, notre sommeil est tellement normé. Puis, on vient avec... En fait, c'est l'anxiété causée par le manque de sommeil aussi qui est extrêmement néfaste. Pas tout le monde, comme Virginie Fortin, par exemple, qui dit « Moi, là, j'ai compris qu'avec deux jeunes enfants, le sommeil, c'est, j'aspire même plus à y arriver. » Puis ça fait descendre son stress énormément. Puis pourtant, tu sais, elle est en rodage, puis elle tourne des films, puis elle a un conjoint aussi.
1: L'insomnie est un espèce de cercle vicieux parce que quand on est réveillé la nuit, on stresse de pas dormir. Et le stress de pas dormir, c'est ce qui fait qu'on dort pas. Quand on se dit hey, « Au pire, j'aurai moins dormi demain », moi, quand je fais ça, je m'endors presque instantanément.
2: Ouais, on n'a pas trois enfants, deux jobs, une heure et demie à faire à notre bus pour aller à sa job, puis ramasser.
3: Ma mère, elle me disait quand j'étais tout petite, puis je l'utilise encore avec mes enfants quand ils stressent parce qu'ils dorment pas, c'est pas grave, t'es dans ton lit, puis tu te reposes, puis ça aussi, ça fait du bien. Fait que ça, je pense qu'il faut, il faut se dire ça. Ben, je m'accorde un moment. Moi, des fois, quand je dors pas la nuit, je descends en bas, je lis un petit magazine, je remonte, je me suis reposée, c'était quand même bien.
2: Une petite méditation guidée, une petite cohérence cardiaque, un petit ASMR, toute cette industrie qui fait toute partie de l'industrie du sommeil, toutes ces petites affaires là OK. C'était fort intéressant encore une fois de vous entendre. Cette fois-ci, c'était sur le sommeil. Valérie Harvey, professeure associée à l'École des arts et cultures de l'Université du Québec en Outaouais et autrice. Ludwig Moquin-Baudry, professeur de philosophie au Collège Jean-Brébeuf. Ça se passe bien la rentrée?
1: Ah, ça se passe bien, même qu'on est rendu, on amorce le deuxième tiers de la session. Là.
2: Ah, déjà?
1: Oui, ça va vite.
2: Jordan Lebel, professeur titulaire en marketing et vice-doyen aux études supérieures à l'Université Concordia. Ça se passe bien la rentrée?
0: Oui, on peut pas se plaindre.
2: D'accord. Alors, j'ai déjà hâte de vous entendre sur un autre sujet. On va penser à ça puis on va vous envoyer ça.
1: Merci
2: beaucoup
1: à
2: vous trois. Bye bye.

0: Isabelle Saint-Denis nous écrit ici, elle écrit « Dans la vie devant soi, Romain Gary fait dire à Momo que le sommeil du juste est plutôt celui de l'injuste, celui qui peut dormir malgré toutes les injustices. » Que c'est bien dit, je suis convaincue que notre trio aurait beaucoup aimé cette référence. Isabelle Saint-Denis, merci beaucoup. Vous êtes nombreux à nous écrire ce matin. Il est lundi, vous êtes en feu. Ça commence avec le Club Social, puis ça se poursuit tout au long de l'émission. C'est vraiment très, très agréable de vous lire, alors n'hésitez jamais. On lit absolument tout. Ce qui nous passe sous les yeux. Dans une demi-heure, ouais, dans pas mal exactement une demi-heure, nos sentinelles de l'air du temps aujourd'hui, Arnaud Granata et Chris Bergeron. Chris va nous expliquer le phénomène des gold stars, donc la tendance des influenceurs à se récompenser en s'attribuant eux-mêmes des petites étoiles dorées pour leurs propres actions du quotidien. Et Arnaud Granata va nous parler du fait que les jeunes, en décrochant leur téléphone, quand ils le font, ne disent plus oui ou allô ou salut. C'est accueilli, on décroche et on accueille l'autre personne avec un silence. Arnaud Granata va nous expliquer pourquoi. Bonjour André Martineau.
1: Bonjour Pénélope.
0: André Martineau, elle fait partie de ce quatuor de chroniqueurs et de chroniqueuses qui, tous les lundis, se succède à ce micro dans le segment des mots qui résonnent. Oui. Alors, animateur et réalisateur de l'Histoire ne s'arrête pas là, duquel vous avez tiré deux livres. André, réalisateur du balado L'Histoire en personne.
1: Oui.
0: Dont la deuxième saison porte sur Conrad Black.
1: La première sur Conrad Black, puis la deuxième sur Maurice Duplessis.
0: Ah oui, c'est vrai.
1: Et ça sort très bientôt.
0: Okay,
1: la dernière fois, on l'avait annoncé imminemment, mais finalement, à cause de la campagne électorale, on a décidé de reporter un petit peu la sortie.
0: Donc la première, c'était sur Conrad Black. Et là, la deuxième s'en vient sur Maurice Duplessis.
1: Tout à fait.
0: J'avais pas la bonne information sous les yeux, mais merci pour ça, puis bientôt.
1: Oui, 9 octobre.
0: Ah, OK, ouais. Bientôt ça. Ouais. OK, parfait. Alors, ce qu'on fait ici tous les lundis, c'est proposer donc un espace d'exploration linguistique dans lequel vous décortiquez pour nous un mot de son histoire à sa résonance actuelle. Et je pars à rire parce que... Quel est ce mot, André?
1: Calvitie. C'est le mot calvitie que j'ai choisi cette semaine. Ben, il y a comme une rencontre de plein de facteurs. Premièrement, il y a une vidéo que j'ai vue il y a quelques semaines. C'est juste un extrait du balado Tout le monde saillit. C'est ce balado où des personnalités viennent parler de leur complexe. Et là, je suis tombé sur une vidéo avec l'auteur Hakim Gagnon. Et Hakim Gagnon, Il parlait non seulement comment il avait apprivoisé sa perte capillaire, mais aussi comment il associe une espèce de panache et d'intelligence aux hommes qui vivent leur calvitie de manière tout à fait assumée. Par exemple, il nomme Larry David, Pierre Légaré, Jim Corcoran. Mm-hmm. Donc, des exemples d'hommes chauves qui même laissent un peu pousser les cheveux de chaque côté. Et j'ai trouvé que c'était une parole qui n'était pas si commune que ça. Parce que, je suis chauve moi-même. Et j'ai pas nécessairement réfléchi à cette question-là souvent. J'ai longtemps été un peu, pas en déni, mais un peu...
0: Indifférent?
1: Indifférent. J'acceptais cette condition-là qui m'arrivait. Mais...
0: Ce qui doit pas être fréquent non plus, l'indifférence. Parce que de ce qu'on entend et ce qu'on voit,
1: non,
0: mais
1: exactement.
0: Peut-être que c'est pas la majorité, peut-être que c'est du marketing, dans le fond.
1: Il y a du marketing. On est aussi dans une époque où les hommes chauves, dans leur représentation publique, deviennent de moins en moins présents. En fait, si on pense au cinéma, où sont les grandes stars chauves, il y en a de moins en moins, avec les interventions chirurgicales, avec la greffe de cheveux et tout ça, qui sont accessibles à certaines personnes, ça se rarifie, les personnes chauves.
0: Okay, j'avais pas remarqué.
1: Donc ça, c'est une voix. Puis l'autre voix qui m'a vraiment amené sur le mot calvitie, c'est que ma plus grande fille, qui a 11 ans, est revenue du camp de vacances cet été. Elle est allée au camp de vacances où moi-même j'ai travaillé plus jeune. Et au retour, je lui demande, comment ça s'est passé, qui étaient tes moniteurs, etc. Puis là, elle me donne le nom de ses deux moniteurs. Sa monitrice, c'était Ficelle, et son moniteur, c'était Calvitie.
0: Parce qu'il faisait l'expérience?
1: Un petit peu, là, dégarni. Il calait un peu, comme on peut caler à 19 ou 20 ans, c'est certain.
0: C'est un peu ça, ma question.
1: Donc, pas tant que ça. Mais j'ai trouvé, parce que moi, quand j'étais moniteur, mon nom de camp, c'était Virgule. En référence au personnage en Passe-Partout, qui a beaucoup de cheveux. Donc, j'ai déjà eu beaucoup de cheveux. Et ça faisait partie de mon identité. Donc, de voir quelqu'un qui a 18-20 ans et qui tout à coup se réclame du mot calvitie, qui l'utilise un peu en autodérision. Je trouvais que c'était tellement assumé que je me suis dit, ah, il y a quelque chose à explorer là-dedans, dans ce terme-là de calvitie.
0: OK, partons de la définition.
1: Oui. Donc, définition calvitie, mot de 8 lettres. Définition commune, une absence plus ou moins complète de cheveux. Donc, c'est le terme calvitie qu'on utilise pour qualifier l'état d'une personne, homme ou femme, qui a perdu une partie, disons, substantielle de ses cheveux. Ça, c'est la définition du Robert. Ce qui manque à cette définition-là, c'est peut-être le processus, la chute irrémédiable. Donc, il y a l'état, donc j'ai une calvitie, qu'on peut dire, mais plus fréquemment, on dit je fais de la calvitie. Donc, on est comme, il y a la chute qui se produit, l'action, la perte lente ou parfois très rapide qui est en cours.
0: Mais je fais de la calvitie, est-ce que c'est du bon français ou c'est une appropriation de cet état?
1: Non, ça fonctionne. Les deux usages fonctionnent. J'ai exploré également l'arbre généalogique, comme on le fait dans cette chronique.
0: On va le dire honnêtement, vous êtes tombé dans un trou de lapin.
1: Ben oui.
0: Avec cette chronique. Et nous, c'est ce qui nous rend, là, ça nous ravit dans l'équipe quand un collaborateur ou une collaboratrice tombe dans un trou de lapin. Donc, on commence avec l'arbre généalogique.
1: Oui, donc calvitie, c'est un mot qui apparaît en français au 14e siècle. Donc on peut remonter à très loin au moment où le français se formalise un peu. Mais c'est un emprunt direct au latin calvitie. Donc, français, latin, c'est exactement le même mot, c'est le même sens. Les experts vont dire, en fait, en latin, il y a caluiti. Donc, c'est un le V devient un U, le U, un V en latin,
0: calvitie,
1: il y a souvent ça.
0: Okay.
1: Ceux qui ont lu Astérix savent que le V et le U, bon, c'est souvent la même chose. Mais donc, calvitie, c'est le même mot, le même sens en français et en latin. Mais si on remonte une couple de siècles plus tôt, toujours dans le latin, il y a un autre mot duquel est dérivé le mot latin calvitie, c'est le mot calus, qui désigne un crâne dégarni, rasé, sans un poil. Donc, calus, c'est un mot qui, en fait, en a donné deux. D'un côté, on a la racine étymologique du mot calvitie, à partir de calus, et on a le mot chauve. Donc, les deux branches partent un peu de la même racine. Et par extension, c'est ce que je trouvais intéressant, c'est qu'il y a toute une géographie à partir du mot calus. Très proche de calus, on a calvaria, toujours en latin, donc pour parler du crâne en général. Si ceux qui sont allés au Mexique à peu près à ce temps-ci de l'année, vers la fin octobre, connaissent la calavaria, la cavalera plutôt.
0: Cavalera, ouais.
1: Donc les têtes de mort qu'on ressort au moment de la Toussaint. Ou encore, il y a le mot calvaria en latin qui s'emploie pour indiquer une colline ou une montagne sans arbres ni buissons. Et ça, chez les chrétiens, pour parler du lieu de la crucifixion, on parle du calvaire. Donc,
0: je
1: tout
0: ne
1: ça
0: savais pas que
1: dérivé.
0: Calvaire était dérivé de colline.
1: Oui, exactement. Donc, une colline dénudée, sans arbre, parce qu'on fait l'analogie avec le crâne humain sur lequel il n'y a rien. Donc, on utilise cette analogie-là. Et est-ce que c'est cette origine-là, calus, qui a donné l'expression très québécoise « calé »
0: que j'ai utilisée il y a 5 minutes?
1: Ben, oui, ben, exactement. C'est ce qu'on dit, on cale. C'est intéressant, mais je vois pas de lien immédiat là. Mais disons que calé donne une image dans le fond, dans le sens d'enfoncer ou de reculer.
0: Ouais, de reculer.
1: Donc peut-être qu'on parle de la
0: calé,
1: ligne de cheveux tout
0: simplement.
1: C'est
0: bizarre qu'on ait commencé à utiliser ça, calé.
1: Oui, puis on utilise calé autant comme verbe ou comme nom. Donc un calé, ça c'est moins rare, mais quelqu'un qui perd ses cheveux.
0: Ah oui, un calé.
1: Oui, j'ai trouvé ça au dictionnaire d'expression québécoise.
0: Qui est calé dans une matière là.
1: Non. Ben, les deux fonctionnent aussi.
0: Okay.
1: Les deux fonctionnent. On a ça et il y a l'alopécie dont on parlait. Donc, l'alopécie, c'est plus le terme médical qui désigne la perte de cheveux. Là, on remonte au grec et là, je trouvais ça intéressant parce que c'est un dérivé du mot alopex, qui veut dire renard. Et pourquoi on utilise le renard? Parce que c'est l'animal qui perd son pelage 2 fois par année. Donc, en référence à cet animal-là qui perd son pelage, on a développé l'alopex qui est devenu alopécie.
0: Okay, puis Chauvin?
1: Chauvin, c'est pas tout à fait la même origine, Chauvin. Ça serait dérivé d'un auteur ou d'un personnage Chauvin. Puis là, à partir de ça, on a utilisé l'expression. Donc, il n'y a pas de filiation directe. si on parle de calvitie depuis 2000 ans et qu'on utilise le même mot pour qualifier exactement la même chose, ça veut dire que les Romains avaient quelque chose à dire, les Latins avaient quelque chose à dire là-dessus. Il y a un livre qui est paru l'an dernier, c'est « Les chauves, histoire d'un préjugé dans la Rome antique ». Et là, je trouve ça fascinant parce qu'on parle bel et bien d'un préjugé chez les Romains par rapport à la calvitie. En fait, on disait que c'était un défaut, une disgrâce, et c'était souvent un sujet de dérision. Donc, que cause la calvitie selon les Romains? D'abord, il y a l'idée que la chevelure naît d'une irrigation et que c'est un peu comme les plantes. Donc, les Romains se basaient entre autres sur Aristote, et Aristote, lui, parlait de la perte de cheveux comme l'arbre perd ses feuilles en période de sécheresse. Donc, c'est le manque d'humidité, aujourd'hui on dirait d'hydratation, mais qui provoque la calvitie. Et là, on remonte à la théorie des humeurs. La dernière fois, j'ai parlé du phlegme, et la théorie des humeurs, c'est cette vieille théorie pseudo-médicale qui dit que, bon, il y a le sang, la bile noire, la bile jaune et le phlegme. Et là, on avait dans cette conception-là l'idée qu'une personne qui est trop animée sexuellement, qui a trop de rapports sexuels, par exemple, donc un jeune garçon, va être privé de flemme dans le haut de sa tête et ou va trop se réchauffer le haut de la tête et ça va finir par assécher les racines de ses cheveux.
0: Donc, pas d'irrigation, pas de cheveux.
1: Exactement.
0: Ou perte de cheveux.
1: Et c'est ce qui cause la perte de cheveux dans cette conception. Là. Donc, c'est un dessèchement et on va même faire la preuve théorique de ça en disant, voyez, un enfant qui n'a pas connu la puberté encore a tous ses cheveux et dès qu'un enfant
0: est sexuellement actif,
1: et dès qu'un adolescent ou un jeune adulte est sexuellement actif ou trop actif, en fait, il y avait l'idée de débauche ou de déviance, quelqu'un qui a trop de rapports va perdre ses cheveux. Donc, de là, l'idée de mal ou la conception morale autour de cette perte de cheveux, de cette calvitie.
0: Mais c'est aussi l'âge avancé, la perte de cheveux.
1: Oui, évidemment, on savait qu'il y a l'âge avancé. Parfois, on associait ça à la sagesse. C'est drôle, on retrouve ça, par exemple, chez certains auteurs. On utilise de la calvitie par métonymie. On disait, ça peut désigner des personnes qui sont sages. Alphonse Daudet écrit, il y avait quelques calvities qui jouaient aux cartes. Donc, des personnes sages, on dit directement des calvities pour qualifier ces personnes-là. Mais dans la Rome antique, c'est pas le cas. La sagesse, c'est pas automatique. Selon le livre que je citais plus haut, quand on voit un homme chauve, il y a toujours un certain doute. Oui, cette personne-là peut être sage, mais qu'est-ce qu'il a fait dans sa jeunesse pour mériter cet état-là? C'est probablement un débauché. Donc, par exemple, il y a Jules César, dont la vie est jalonnée de grands succès militaires et politiques. Mais on se moquait de sa calvitie. Il y a un commentateur qui est arrivé des années après César, qui disait, c'est Suétone, il disait, il souffrait impatiemment le désagrément d'être chauve qui l'exposa maintes fois aux railleries de ses ennemis. Ainsi ramenait-il, César, habilement sur son front ses rares cheveux. Donc, il prenait ses cheveux, il les ramenait sur son front pour indiquer
0: On connaît bien cette technique
1: ici. C'est la technique
0: ici.
1: René Lévesque, par exemple. Mm-hmm. On dit aussi que la couronne de laurier était un subterfuge, en fait, assez utile pour César pour cacher cette calvitie-là. Donc, c'était une manière de ramener l'attention sur sa prestance plutôt que sur ce défaut-là qui le rendait probablement insécure. La question politique de la calvitie a eu justement un écho avec René Lévesque. René Lévesque, à ses débuts, dans sa carrière médiatique, avant d'aller en politique, c'était un homme d'abord de radio. Mais quand est arrivée la télévision, il y a beaucoup de gens qui ont hésité à le mettre à l'écran parce qu'ils disaient, ouais, c'est un jeune, puis il perd autant ses cheveux. C'est pas exactement un exemple de beauté. Mais par la suite, avec l'âge, on dirait que la sagesse a rattrapé ça. Puis on a deux exemples avec à la fois René Lévesque et Pierre-Éliott Trudeau. Deux exemples d'hommes qui ont perdu leurs cheveux.
0: Mais qui pognaient en
1: Ben oui,
0: en
1: exactement.
0: Audine,
1: puis qui ont connu un certain succès politique
0: également.
1: Tout à fait. Donc, cette idée-là, là, que à une autre époque, c'était assez commun, mais que maintenant, il y a comme un jugement qui revient peut-être avec la popularisation, comme je le disais, des greffes de cheveux, des interventions capillaires. Il faut le dire, ces interventions-là sont seulement accessibles aux gens qui ont l'argent pour se payer ça, même si certains vont en Turquie. Là, on voit plein de de blagues à propos de ça, mais est-ce qu'on va voir bientôt deux classes, ceux qui peuvent se payer des interventions et ceux qui doivent justement vivre avec leur absence de cheveux?
0: Tout à l'heure, je parlais de trou de lapin, ouais. André Martineau, puis là, Wikipédia vous a amené dans...
1: Oui, en Russie... Il y a une blague, c'est l'alternance chauve-chevelu. C'est-à-dire que les dirigeants du pays alternent en fonction des cheveux qu'ils ont sur leur tête. Et ça on pouvait retourner à l'époque des Romanov, mais si on prend par exemple Lénine, qui était chauve, Staline, qui est arrivé après, qui avait des cheveux, Khrouchtchev était chauve, Brejnev était chevelu, Gorbatchev chauve, Yeltsin chevelu. Donc il y a cette alternance-là qui dit que pour avoir une harmonie au pouvoir, il faut qu'un dirigeant chauve succède à un dirigeant chevelu. Et ça va même jusqu'à Vladimir Poutine. Poutine presque chauve, Medvedev qui lui a succédé à la présidence 2008-2012 chevelu. Et c'est Poutine qui est revenu et qui est là depuis toujours dans le même état.
0: Ça pourrait être chauve jusqu'à la fin des temps, parce que ça pourrait être Poutine jusqu'à la fin des temps.
1: Exactement, c'est ça, tout à fait.
0: OK, Reddit.
1: Oui, il y a un forum sur la plateforme de discussion en ligne Reddit, qui est, ce forum s'appelle Bald, donc chauve. Et ça, selon un commentateur du site américain New Statesman, ce forum-là est une antidote à la toxicité d'Internet. Donc, qu'est-ce qu'on a sur le forum? On a des hommes qui se présentent, qui montrent comme ça, sans complexe ou avec complexe, leur perte progressive de cheveux et qui disent « Est-ce que c'est le moment maintenant de me dégarnir, de me raser complètement la tête? » Et là, il y a un encouragement, il y a des centaines de chauves qui arrivent, qui disent « Oui, vas-y, fais-le, c'est le moment! » Et là, dès que la photo de l'homme avec ses cheveux rasés arrive, tout le monde l'applaudit. Il y a des femmes aussi qui participent à ce forum-là, qui vivent ça pour d'autres raisons, de maladies ou de syndromes. Donc, cette bienveillance-là, cette positivité-là, on dit « Ah, voici un exemple de ce que Internet peut amener de beau
0: de
1: et positif, de
0: positif. » Surtout sur Reddit, là.
1: Oui, c'est ça. Et qui va à l'encontre un peu de ce que... Parce que si on pense, par exemple, à Facebook, qui est un site, à la base, créé pour donner des notes, pour juger les filles, les étudiantes. Donc, c'était l'idée du livre. On prend des photos, puis on donne des notes.
0: Un livre de face.
1: Hein, un livre de face.
0: Facebook.
1: Donc, c'était ça, à la base, le réseau social. Il ne faut pas l'oublier. Et là, le chroniqueur Tom Usher de New Statesman disait, voici, on a trouvé chez les chauves un antidote à la toxicité d'Internet. Hein, on touche enfin, grâce à ces personnes-là qui sont parfois complexées, à un havre de bonheur et de décomplexion autour de la calvitie. Peut-être qu'on arrivera, grâce à eux, à un Internet émotionnellement mature. Ouais.
0: Grâce à la calvitie,
1: oui.
0: J'aime tout de ça. D'ailleurs, André Martineau, peut-être que je devrais dire virgule.
1: Oui,
0: vous avez parlé de l'alopécie chez les femmes. On avait fait une table ronde sur le sujet. Ça se trouve sur l'application audio là, avec la petite loupe. Maintenant, si vous tapez alopécie, Pénélope, vous allez probablement tomber sur cette table ronde parce que c'est une toute autre histoire chez les femmes que ça l'est chez les hommes. Mm-hmm. OK, il y a José qui nous écrit de Montréal. Et d'ailleurs, Ronald, notre édimestre aussi, venait tout juste de le mentionner à Caroline. Tête calée, T-E-T-K-A-L-E, accent aigu, donc en deux mots. Tête calée en créole, en Haïti, veut dire tête rasée.
1: Ah, voilà.
0: Donc, calée, calvitie, tout ça. C'était fort intéressant, André Martineau, de vous entendre sur ce mot calvitie aujourd'hui. Merci infiniment.
1: Grand plaisir, merci.
0: Je rappelle, animateur et réalisateur de L'Histoire ne s'arrête pas là, avec deux livres, réalisateur du balado L'Histoire en personne, dont la première saison portait sur Conrad Black et la deuxième sera déposée sur audio le 9 octobre et portera sur Maurice Duplessis. Merci beaucoup, André.
1: Merci.
0: Bonjour, Alec.
2: Bonjour, Pénélope.
0: Alors, une première émission qui sera faite de quoi aujourd'hui?
2: On commence notre série d'entretiens avec les chefs en campagne électorale. Donc, Rouba Gazal est la première à nous rendre visite dans nos studios aujourd'hui. Éric Duhem demain, Charles Milliard mercredi. Et on devrait trouver un peu de temps pour Christine Fréchette et Paul Saint-Pierre Plamondon plus tard dans la campagne électorale. Donc, grande entrevue d'une vingtaine de minutes. On va approfondir plein de sujets avec elle. Puis on va parler également de voitures électriques. Grosse étude de CA Québec. Est-ce que l'autonomie des voitures électriques que les constructeurs promettent, est réel. C'est-à-dire, si on vous dit c'est 450 km d'autonomie, est-ce que vous allez vous rendre à 450 km d'autonomie avec votre véhicule?
0: Pas s'il fait trop chaud, pas s'il fait trop froid.
2: Ça peut jouer comme facteur. Alors, on va parler à quelqu'un de CA qui a réalisé cette étude-là aussi.
0: Intéressant. Bonne émission, Alec.
2: Merci beaucoup.
0: On se retrouve demain pour parler de la prochaine édition de Média Info. Et pour l'instant, dans une demi-heure, c'est la première de la semaine. Notre émission n'est pas terminée. Si vous choisissez de rester avec nous, ben, ce seront nos sentinelles de l'air du temps, Arnaud Granata et Chris Bergeron, qui seront là. Arnaud va notamment nous parler de ces jeunes qui, lorsqu'ils répondent au téléphone, ce qui se fait de moins en moins, ne disent plus ni oui, ni allô, ni salut. Oh! Par inquiétude, entre autres, paraîtrait-il, des arnaques, mais pour d'autres raisons aussi, après les infos.
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6: Ici Louis de Belleval, voici les informations. Campagne électorale, les chefs des cinq principaux partis affirment que rien n'est encore joué à 2 semaines du scrutin. Selon un sondage Segment Recherche commandé par Radio-Canada et les coops de l'information, le Parti québécois est toujours en tête des intentions de vote devant la CAQ. Le Parti conservateur souffle quant à lui dans le cou du Parti libéral. Résumé de la journée avec Mathieu Goyer.
7: À 2 semaines du jour J, le Parti québécois continue de se rapprocher du pouvoir. Avec 29 % d'appui, le PQ trône toujours en tête des intentions de vote, devant la CAQ à 22 % le PLQ à 19 % le PCQ à 18 % et Québec solidaire à 12 % Des résultats qui laissent une fois de plus présager l'élection d'un gouvernement minoritaire. Christine Fréchette réagit en brandissant encore la possibilité d'une alliance entre péquistes et conservateurs.
8: Il y a une sorte d'alliance, là, souveraineté-austérité, qui est en train de se dessiner. Ça m'étonne, en fait, parce que je reconnais pas toujours l'historique, notamment du Parti québécois.
7: Paul Saint-Pierre Plamondon réplique que la formation d'un gouvernement minoritaire n'est pas une garantie.
9: Je pense qu'il est tôt pour assumer que ce sera un gouvernement minoritaire parce que nous, sur le terrain, on sent énormément de soutien en ce moment, on sent un élan.
7: Éric Duhem est en voie, lui, de rattraper les libéraux. Il rejette formellement une coalition avec le PQ, mais se dit prêt à collaborer avec toutes les formations.
10: Si un gouvernement minoritaire, il peut avoir une longue vie. Il faut comprendre que ça peut être stable dans mesure où il y a de la bonne foi de tout le monde.
7: Déjà en difficulté chez les francophones, Charles Milliard se fait maintenant dépasser par Éric Duhem dans cette tranche cruciale de l'électorat, mais il refuse de jeter la serviette.
11: Je m'identifie à aucun des trois, alors moi j'y vais all-in, comme on dit, pour séduire les Québécois.
7: Tout est encore possible, croit-on aussi à Québec solidaire, même si le parti ne fait pas bouger l'aiguille.
12: Il reste encore 2 semaines, puis il reste encore un débat. J'ai très hâte à ce débat-là.
7: 41 % des Québécois pourraient encore changer d'idée d'ici le 5 octobre. Ici Mathieu Goyer, Radio-Canada, Montréal.
6: Rentrée parlementaire à la Chambre des communes, le gouvernement Carney a déposé le projet de loi C-39 qui veut accélérer les grands projets d'investissement au pays. Ottawa présente le texte comme une modernisation nécessaire des évaluations d'impact environnemental et des lois du travail. Mais plusieurs zones grises demeurent et suscitent des inquiétude. Christian Noël.
13: Pour renforcer l'économie canadienne, le gouvernement Carney veut appuyer encore plus sur l'accélérateur. Par exemple, des projets de pipeline, d'électricité ou de transport pourraient être exemptés de certaines études d'impact et l'approbation de projets devra survenir dans un délai d'un an, selon le projet de loi.
14: Vise à renforcer nos corridors de transport et nos corridors commerciaux.
13: Pour empêcher qu'une grève ou un lock-out ne ralentisse un projet d'intérêt national, un médiateur spécial pourrait être nommé. Et pour ceux qui négocient de mauvaise foi, les pénalités seront plus sévères. Le ministre des Transports, Stephen McKinnon.
14: C'est ainsi que nous renforçons la position du Canada comme partenaire commercial fiable.
13: Partout au pays, les syndicats s'inquiètent, Marc-Édouard Joubert du Conseil du travail du Canada.
15: Le droit de grève, qui est un droit fondamental, on a peur, en fait, que ce droit-là soit restreint davantage.
16: Sous prétexte qu'il y a Donald Trump, on va dilapider la richesse collective.
13: Le chef du Bloc québécois accuse Mark Carney d'agir comme un rouleau compresseur. Yves-François Blanchet.
16: Il y a comme une instrumentalisation de la crise actuelle pour faire autre chose complètement.
13: De leur côté, les conservateurs ne sont pas contre l'idée du projet de loi. En principe, le député Pierre Paulus.
17: Savez, tout projet de loi du gouvernement qui aide à accélérer les projets au Canada, on est favorable. En même temps, tu reviens dans les détails.
13: Le gouvernement Carney assouplit plusieurs règles pour aller plus vite, mais l'opposition craint que ce projet de loi monstre de 250 pages soit plutôt en train d'éliminer des protections essentielles pour les travailleurs et l'environnement. Ici Christian Noël, Radio-Canada, Ottawa.
6: La Colombie-Britannique a déposé sa poursuite contre OpenAI en Californie en lien avec la tuerie de Tumblr Ridge en février. Elle accuse l'entreprise américaine de ne pas avoir agi pour prévenir l'attaque alors que la tireuse s'était entretenue avec le robot conversationnel de l'entreprise, ChatGPT. William Burr a plus de détails.
18: Our laws and safety frameworks have not kept pace.
19: Nos lois ne se sont pas modernisées au même rythme que l'intelligence artificielle, affirme la procureure générale de la Colombie-Britannique, Nikki Sharma.
18: Today, British Columbia has filed a lawsuit against OpenAI in California.
19: Le gouvernement provincial a déposé dans le district du nord de la Californie une poursuite contre OpenAI, l'accusant de négligence pour ne pas avoir informé les forces de l'ordre et de complicité dans une fusillade de masse. La tueuse qui a fait 8 morts à Tumblr Ridge, dont 6 à l'école secondaire, avait été bloquée par OpenAI en raison de conversations qu'elle avait eues avec le robot conversationnel ChatGPT. Toutefois, OpenAI n'avait pas averti les autorités.
20: Those facts are very strong, for negligence.
19: Ces éléments constituent des arguments très solides pour étayer des accusations de négligence, dit Pavel Kolmogorov, avocat en litige commercial à Irvine, en Californie.
18: Reimbursement for the school.
19: Nikki Sharma veut que OpenAI paie la reconstruction de l'école de la communauté. Dans une déclaration, une porte-parole de OpenAI affirme que ce qui s'est passé à Tumblr Ridge est une tragédie indicible, que l'entreprise reste déterminée à collaborer avec les autorités gouvernementales et à poursuivre ses efforts en matière de sécurité. Ici William Burr, Radio-Canada. Vancouver.
6: Et puis enfin, le Canada, la Norvège, la Nouvelle-Zélande, le Royaume-Uni et l'Australie ont publié une déclaration pour condamner les élections législatives organisées par la Russie dans les territoires ukrainiens occupés. Ils dénoncent une violation de la souveraineté et de l'indépendance de l'Ukraine. C'était les informations.

0: Nous terminons cette émission comme tous les lundis avec deux de nos trois sentinelles de l'air du temps. Arnaud Granata, bonjour.
1: Allô, Pénélope. Pour une fois que je dis ça.
0: Wow. Allô?
1: Vous allez comprendre pourquoi.
0: Oui, c'est ça, exact. Retenez le mot allô. Arnaud est président d'Index Design, une communauté pour les architectes et les designers et producteur associé et collaborateur à Dans les médias à Télé-Québec. Chris Bergeron, bonjour, Chris.
2: Allô.
0: Vice-présidente culture et tendance chez Cossette et Autrice. Il va être question de quoi tout à l'heure? Ah, les petites étoiles dans les cahiers.
2: Les petites étoiles dans les cahiers virtuels des influenceurs, c'est grand cerveau.
0: Ils s'auto-donnent des...
2: Ils s'auto-donnent des petites étoiles pour se dire que la vie est belle quand on fait une ou deux tâches ménagères.
0: OK, d'accord.
2: Et autres petites tâches du quotidien. Oui.
0: OK, on commence avec le sujet d'Arnaud.

0: c'est Clara.
1: C'est Clara Luciani, ouais. Allô, allô, allô, allô, Pénélope.
0: Non, moi je...
1: C'est
0: excellent.
1: C'est très bon, mais en fait, j'ai choisi cette chanson-là parce qu'on parle effectivement du halo, du fameux halo. Pas le halo qu'on se dit là comme ça pour rire au micro, mais le mot qu'on prononce presque automatiquement quand on décroche son téléphone, qui est, je dois le dire, de plus en plus en voie de disparition parce que les études démontrent que les jeunes, de plus en plus, répondent plutôt « oui, salut » ou « what's up, qu'est-ce qui se passe ?»
2: Moi, je dis « Chris Bergeron, j'écoute
1: ». Oui, mais Chris, oui, hein. Non. Vous êtes un peu de la vieille école.
0: Ah, j'ai essayé de vous appeler, de t'appeler Chris, mais j'ai pas ton numéro de téléphone dans mes contacts.
1: Donc, bref, les jeunes, donc la génération Z particulièrement, donc qui ont entre 14 et 29 ans, on va dire, donc ça c'est les un peu plus jeunes que nous, et le New York Times s'est intéressé à ce phénomène, cette nouvelle façon de répondre au téléphone, et il y a même un sondage YouGov en Angleterre qui révélait que 40% des personnes âgées entre 18 et 24 ans se trouvent acceptables de décrocher le téléphone sans ne faire aucune salutation.
0: Donc c'est le silence.
1: Exactement. On répond et on attend que l'autre parle.
0: André Martineau fait ça, qui était ici juste avant vous. Il nous a dit pendant la musique que lui, il attend le 3 secondes pour voir si c'est pas un humain. Il sait que c'est un dispatch qui va y envoyer un message de marketing ou quelque chose.
1: Exactement. Bon, en cause, il y a effectivement tous ces trucs de télémarketing, d'intelligence artificielle, d'arnaque, etc. Mais il y a autre chose parce que, bon, nous, on a grandi, je dis nous, parce que moi, je fais partie de la génération des millénarios, mais qui ont grandi avec un téléphone fixe à la maison. Alors, quand le téléphone sonnait, on ne savait pas qui appelait, ni à qui cet appel-là était destiné. Donc, il fallait forcément ouvrir la conversation avec un « Allô, résidence Granata, j'écoute ». Et aujourd'hui, le téléphone, il est personnel. Donc, le nom de la personne qui vous appelle, c'est banal, mais il apparaît à l'écran, donc vous le savez qui vous appelle. Et souvent aussi, c'est qu'un appel, il va arriver au milieu d'une conversation qui a déjà commencé par messagerie texte, par exemple, par Messenger ou même par Instagram. Donc, pour les jeunes, décrocher un téléphone, c'est poursuivre une conversation qui a commencé ailleurs. Donc, recommencer avec des formules de politesse, de « allô, bonjour », etc.
0: Non, mais attends, mais ils sont toute une vie.
1: Oui.
0: C'est une conversation qu'on a commencé il y a plusieurs années. Sur toute une vie, on se dit jamais bonjour. Non, mais la question se pose.
1: Oui, effectivement, la question se pose. Mais en 2024, il y a une enquête du comparateur britannique Youth Switch qui est menée auprès de jeunes âgés de 18 à 34 ans. Donc, la tranche d'âge est un peu plus large que la génération Z, mais qui est intéressante parce qu'elle révélait qu'une personne sur quatre ne répond jamais au téléphone. Et 60% des personnes interrogées, donc de ces jeunes-là, préfèrent recevoir un message plutôt qu'un appel. Et ce qui est encore plus révélateur, c'est qu'il y a 56% des gens qui s'attendent, quand le téléphone sonne, à avoir une mauvaise nouvelle lorsqu'ils reçoivent un appel. Et c'est vrai qu'on en reçoit tellement peu des appels aujourd'hui que moi, à part des messages de télémarketing, des personnes où clairement c'est des scams ou c'est des intelligences artificielles à l'autre bout du fil, on se dit « Oh mon Dieu !» Qu'est-ce qu'on va m'annoncer de grave, en fait? Et au Canada, on observe la même anxiété. Il y a un sondage Research & Co. qui démontre que 53% des Canadiens se sentent anxieux lorsqu'ils doivent téléphoner à une personne qu'ils ne connaissent pas.
0: Ah, oui.
1: Et ça aussi, c'est intéressant parce que dans le cadre du travail, souvent, les plus jeunes vont converser par courriel ou par message. Et quand on leur dit « décroche ton téléphone pour appeler la personne, ça va être plus efficace », on sent qu'il y a de l'anxiété parce que c'est un moyen de communication qui est moins utilisé. Alors, ça ne veut pas dire que les plus jeunes refusent la voix, bien au contraire, parce que dans cette même enquête, 37% des 18-34 ans disent préférer les fameuses notes vocales. Vous savez, c'est vous les envoyez des notes vocales et puis vous envoyez ça par message texte. 37% des 18-34 ans. Donc, et puis d'ailleurs, il y a toute une autre... Il y a un débat aussi sur les fameuses notes vocales.
0: Ben oui.
1: Moi, j'en ai... Beaucoup, j'en envoie beaucoup avec certaines personnes, mais je sais que ça agace aussi énormément de certains de mes contacts.
0: Tu veux pas me parler, t'as pas ce temps-là pour me parler, mais tu penses que moi j'ai ce temps-là pour t'écouter. Mais c'est un peu ça.
1: Oui, mais moi, par exemple, avec mon petit frère, on s'envoie des notes vocales et on les écoute quand on a un moment parce qu'on sait que chacun a des vies occupées, etc. Et moi, j'aime des fois me réveiller le matin et avoir des 4 minutes de notes vocales.
2: Okay. Comme un podcast hyper personnalisé.
1: Ouais, exactement. Bon, des fois pour dire beaucoup de niaiseries. Mais bon, et puis vous le disiez tout à l'heure aussi, Pénélope, pourquoi la fin du halo? Il y a beaucoup de fraudeurs aussi. En 2025, le Centre antifraude du Canada a reçu plus de 112 000 signalements qui sont associés à plus de 704 millions de dollars de pertes déclarées. Donc c'est énorme. Et en plus, on sait qu'il y a seulement 5 à 10% de fraudes qui sont déclarées, qui sont signalées. Donc, évidemment, quand on décroche son téléphone, on est aussi stressé parce qu'on a peur que ce soit récupéré et que notre voix, même, on entend beaucoup ça.
0: Moi, je dis plus oui. Allô. Ouais. Ouais. Je vais te dire encore allô, mais je dis plus oui. Allô, parce que j'ai peur que mon oui soit isolé et que quand, je sais pas, moi, acceptez-vous qu'on transfère 1000 $ de votre compte à... Oui. Non. Fait que moi, je dis plus oui. Ouais, là, je vais le dire à la radio. Donc, libre à vous de le cloner et de l'utiliser.
1: Cela dit, nos voix peuvent être clonées facilement parce que, bon, on est quand même en onde souvent. Mais ce qui est fascinant, c'est que le téléphone avait popularisé le mot allô au 19e siècle et que 2 siècles plus tard, les téléphones intelligents, l'intelligence artificielle, les nouvelles habitudes aussi sociales des nouvelles générations vont peut-être faire disparaître ce mot-là de notre vocabulaire, mais il sera toujours temps de se dire coucou en onde. Allô. Là, je sais que vous êtes en train d'essayer de m'appeler, Pénélope, mais moi, je mets mon téléphone sur mode avion.
0: Les deux, vous avez j'essaie d'appeler Chris en ce moment.
2: Mais j'allume pas mon téléphone quand je suis à la radio, parce que c'est la politesse.
1: On est tellement des bons élèves, fait tout ce qu'il faut.
0: Regardez la maîtresse d'école qui va l'enlever, c'est qui montre à ses élèves quoi faire de pas correct. Merci infiniment pour ça.
1: Allô, ça me fait plaisir.
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0: Alors Chris, allons-y avec les filles et leurs cyberdecks.
2: Ça c'est très très mignon. Pour une fois, une tendance technologique qui est rigolote, qui fait du bien. Parce qu'en ce moment, à chaque fois que je vous parle de technologie, c'est souvent pour vous dire que les robots vont prendre le contrôle de nos vies, etc.
0: Mais vous êtes quand même plus plus souple avec l'intelligence artificielle et la création que bien d'autres. On a déjà eu cette discussion là.
2: On a déjà eu cette conversation là.
0: Le démon pour vous, l'intelligence artificielle.
2: C'est un autre débat. Je suis en train de changer d'idée.
0: D'accord, on en reparlera.
2: Ceci dit, on en reparlera au prochain bouquin. Ceci dit, là, en fait, justement, face à l'intelligence artificielle, il y a beaucoup de jeunes femmes qui ont un intérêt pour la technologie, mais pas nécessairement pour ces grandes corporations qui, à travers ces nouveaux algorithmes, dominent entièrement le domaine de l'informatique. Et donc, dans leur hobby, c'est pas leur métier, mais dans leur hobby, ces jeunes filles-là, qui sont vraiment des milliers et des milliers, c'est un gros mouvement aussi sur les réseaux sociaux, se fabriquent leurs propres petits ordinateurs avec les moyens du bord. Et ça, c'est quelque chose de très chouette parce que c'était un petit peu la promesse à une certaine époque de l'informatique. À une époque, les gens qui étaient fans d'informatique, ils se construisaient leurs propres ordinateurs il y a pas si longtemps. Et les gens qui jouent aux jeux vidéo le font encore. Ils montent leur propre ordinateur pour avoir la performance, pour que ça soit exactement. Et donc, quand on aimait l'informatique, on aimait d'un côté la machine et de l'autre côté la programmation. Et aujourd'hui, l'IA est venue finalement remplacer tout ça parce que les ordinateurs ne servent qu'à venir se connecter à des serveurs externes et où tout ce qui est code, tout ce qui est programmation de l'ordinateur maintenant se fait quasi automatiquement avec l'IA aussi. Et donc elles disent non. Et elles le disent de manière très rigolote, en fabriquant des ordinateurs qui ont des formes vraiment variées. Elles appellent ça des cyberdecks. Les cyberdecks, en fait, c'est un terme qui a été emprunté à un de mes romans préférés, Neuromancien, qui va être une série télé, d'ailleurs, très très bientôt, de William Gibson. C'est le livre dans lequel on a lu la première fois le terme cyberespace. Et le cyberdeck était des ordinateurs qui permettaient d'accéder au fameux cyberespace. Et donc, elles se construisent ces cyberdecks-là, qui sont donc des consoles portatives, des petits laptops à partir de cartes Raspberry, qui sont des cartes d'ordinateur qui permettent à des gens de les autoprogrammer à travers Linux ou ce genre de système d'exploitation vraiment très, à la limite de l'analogue. Ils mettent des écrans rétro là-dedans et elles impriment aussi le boîtier en 3D et puis elles font ça, ça prend la forme par exemple d'un écrin de Polly Pocket.
1: Vous souvenez les petits écrans de Polly Pocket qui s'ouvrent avec un ordi dedans.
2: Vous vous souvenez les jouets Polly Pocket, c'était comme des espèces de
1: coquillage,
2: une sorte de coquille Saint-Jacques, ouais, de coquillage qui s'ouvrait, puis il y avait des petites poupées dedans. C'était très très populaire dans les années 90-2000.
1: Ah, j'ai toujours voulu en avoir un, mais bon, j'étais un garçon, c'était pas.
2: Oui, mais maintenant.
0: Oh, mais maintenant, il y a pas de limite.
1: Il y a plus de limite. Maintenant, je pourrais avoir mon Polly Pocket.
2: Ben voilà, et mets un ordinateur dedans, et alors là tu seras une Cyberdeck girl.
1: Ah, j'adore.
2: Et donc, et elles mettent plein de petits autocollants et puis des brillants dessus. C'est très très mignon et ça fait.
0: Mais oui, excusez, vas-y.
2: Ce qui est très marrant, c'est la réaction des garçons en fait, des fans de technologie qui disent que c'est performatif, qui disent que c'est pas des vraies programmeuses, qu'elles sont pas vraiment fans d'informatique, que c'est qu'elles font ça juste pour frimer.
1: Ça peut être un peu performatif parce que quand même, moi, je les ai vus beaucoup circuler sur les médias sociaux, ces ordis-là.
0: Mais attends, elles ont des petits processeurs. T'es-tu plus performatif d'avoir un gros processeur?
1: Oui, effectivement.
0: Oui, un ordinateur qui n'a pas l'air performatif ou un... Parce que l'idée, c'est un peu ça. Il n'y a pas de l'intelligence artificielle.
2: Non, exactement. C'est quelque chose qui est utilisé ou pour coder, carrément créer du code et puis après ça le stocker ailleurs, ou pour prendre des notes. Donc c'est vraiment, ce ne sont pas des ordinateurs hyper puissants, ça va pas remplacer un MacBook, mais finalement il y a énormément de tâches qu'on fait au quotidien qui n'ont pas besoin d'un MacBook. Et donc elles se construisent ça de A à Z. Elles en profitent d'ailleurs pour apprendre des choses qu'on ne leur a pas enseignées à l'école, comme par exemple souder, parce qu'il faut savoir souder pour mettre les puces ensemble,
0: etc. Donc elles font tout leur propre coding.
2: Elles font tout à, oui, aussi. Exactement. Okay. Elles font tout à la main, du côté technique, physique, et aussi après ça le tout ce qui est programmation. C'est génial. C'est je sais pas. Moi je trouve que ça me remplit de bonheur.
1: Mais vous en avez un?
2: Non, mais j'ai envie. Mais par contre, moi, je suis pas très bonne avec
0: manuel.
2: Manuel, ouais, exactement. Quoique, je joue au Lego, donc peut-être.

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1: Habituellement, un homme qui mesure moins de 5 pieds 8. Donc ça, c'est environ 1m73.
2: Okay, c'est quand même pas petit, 5 pieds 8, là.
1: Non, mais c'est pas non plus grand comparativement à la moyenne canadienne, on va dire. Et donc, ce sont des gars qui assument pleinement leur taille. Hein, des gars, certes, pas très grands, mais confiants, séduisants.
3: Nicolas Sarkozy.
1: Ouais, je sais pas. C'est pas l'exemple que j'aurais pris en ce moment. Mais
2: il pogne, là. Je veux dire, force est de constater que ça lui a servi, là.
1: Je sais pas si c'est sa petite taille qui lui a permis de pogner plus. Mais en tout cas, bon.
2: En tout cas, ça l'a pas empêché.
1: Que son statut. Oui, mais très, absolument.
3: Bon, changeons de sujet.
2: D'accord.
1: Mais l'expression.
2: Merci, Chris.
1: L'expression existe depuis plusieurs années, mais elle connaît donc un moment de gloire parce que tout cet été, on a entendu parler du Short King Summer, là, le roi du petite taille de l'été, un peu. Comme on entendait parler du Hot Girl Summer.
3: Ah oui.
1: Et le couple emblématique du phénomène, évidemment
2: c'est
1: Tom Holland et Zendaya. Donc, ces deux comédiens et Zendaya aussi, les deux sont partout.
2: Ils ont fait 6 films ensemble.
1: Ouais.
3: C'était mignon. Quand Tom Holland, dans son rôle de Spider-Man, essaye de porter Zendaya, normalement, Tom Holland, quand Spider-Man atterrit, ça devrait être lui qui atterrit. Mais comme ses jambes sont tout petites, c'est Zendaya qui atterrit.
2: Et donc c'est
3: toujours coupé, on voit jamais ses pattes quand elles sont...
2: C'est pas montré.
1: Il mesure effectivement, Tom Holland, 1m73. Elle, Zendaya, mesure 1m78. Et ce qui est intéressant, c'est que c'est vrai, dans les films, mais aussi sur les tapis rouges, Zendaya porte toujours des talons.
2: Ah, c'est ça, parce qu'elle dépasse, a l'air plus que 5 cm.
1: Exact. Et dépasse fièrement son amoureux. Il n'y a personne qui tente de camoufler la différence. Et on peut aussi penser à Lionel Messi, qui mesure 1m70, Daniel Radcliffe, Harry Potter, Kendrick Lamar, bref, qui sont tous des hommes qui ne correspondent pas à l'image traditionnelle de ce grand mâle imposant, mais qui ont tout de même beaucoup de charisme. Et il y a tout un renversement aussi dans le vocabulaire. Pendant longtemps, on disait un petit homme avec une connotation quasi négative. Aujourd'hui, ce mot-là qu'on voit sur les médias sociaux, short king, au contraire, transforme une supposée faiblesse en titre presque de noblesse. Le mot king, le mot roi, en témoigne. Alors, c'est plus un défaut qu'on veut cacher, c'est toute une identité aussi aujourd'hui qu'on essaye de revendiquer comme ça sur les médias sociaux. Et je vous disais que 1m73, c'est ça, c'est en dessous de la moyenne canadienne. Les données de Statistiques Canada disent ceci. Les hommes entre 20 et 39 ans mesuraient en moyenne 1m78 contre 1m63 pour les femmes. Donc Tom Holland se situe environ 5 cm sous la moyenne masculine canadienne. Donc on peut considérer effectivement qu'1m73 pour un homme, c'est plus petit que la moyenne. Alors, après, est-ce que il y a vraiment une revanche des hommes petits sur les médias sociaux? Oui. Cela dit, je pense que on est encore dans des choses très traditionnelles sur la vision d'un couple et de l'homme, notamment sur les sites de rencontres où on filtre beaucoup par la taille. Et oui, les hommes grands sont encore synonymes de grandeur d'esprit, de puissance, de force, etc. Donc ça change pour Tom Holland et Zendaya, mais faut rappeler que c'est peut-être pas le cas pour tout le monde.
2: Oh, les amis, sur les sites de rencontres, on arrête de mentir sur notre âge. On arrête de mentir sur notre grandeur. Parce que les femmes mentent sur leur âge et les hommes mentent sur leur grandeur.
1: 88% des hommes se rajoutent des pouces sur les applications de rencontre.
2: Exact.
3: Ben oui, moi j'en retire.
1: Ah ouais?
3: Ben ouais.
1: Ben j'en rajoute.
2: Mais vous êtes très grande.
1: Ah oui? À l'époque,
2: vous sentez la moyenne. Prenez la moyenne de vous deux, puis mettez ça chacun ça dans vos profils.
1: Non, on va plus là-dessus.
3: Non, on va plus besoin, c'est fini.
2: Ok, ouais. D'accord. Bon. Juste un message, les courriels qu'on a reçus pour les allos.
1: Oui.
2: Les jeunes qui ne répondent plus allô ou oui allô ou salut même. Pour ma part, la problématique est plus à la fin de la conversation avec ma fille de 13 ans qui raccroche dès qu'elle a terminé ce qu'elle a à dire sans attendre de voir si moi j'ai quelque chose.
1: Ah oui,
2: si,
1: j'ai vu ça beaucoup.
3: Faut trouver un mot.
2: Oh là là.
3: Moi, je dirais fin de transmission.
2: Fin de transmission. Clac.
1: Ouais.
2: Chris, terminons donc cette transmission radiophonique d'aujourd'hui avec cette tendance de s'accorder des étoiles.
3: Ben oui, il y a plein d'influenceurs en ce moment qui se donnent des petites étoiles, des petits coups de pouce comme ça, pour se dire que finalement, ça serait une forme de remède au surmenage. On a tellement de tâches au quotidien, tellement de choses à faire, et puis

0: Peut-être que nos niveaux de concentration ne sont plus ce qu'ils étaient et donc on a besoin d'un encouragement. Alors énormément d'influenceurs se donnent des bons points sous forme de petites étoiles dorées. Vous avez peut-être vu ça passer sur Instagram ou sur TikTok. C'est toujours la même image. On voit la personne et par-dessus on voit à peu près 6 ou 9 étoiles plaquées et en dessous de chaque étoile, eh ben il y a une tache. J'ai fait la vaisselle, j'ai fait mes impôts, j'ai répondu allô au téléphone. Enfin, des choses qui
1: sont... Un peu comme notre liste de tâches qu'on coche. Un peu la même chose.
0: Et exactement. Donc, ce qui mérite une étoile, c'est ça peut être des choses comme admettre qu'on a tort, ça peut être passer son fil dentaire. En fait, toujours des trucs qui sont généralement un petit peu déplaisants. Répondre à un courriel lors des heures de bureau, par exemple, si c'est ça que vous valorisez. Et derrière ça, une sorte d'esthétique de la douceur, avec toujours une espèce de légende. Les gens se disent. Si je peux me permettre, voici, regardez ce que j'ai fait de bien cette semaine.
2: Mais quel genre d'influenceurs et d'influenceuses font ça?
0: Des influenceuses mode de vie et des influenceurs mode de vie. Et puis pas que, en fait, parce que maintenant c'est devenu un filtre. Donc des gens comme vous et moi, non pas comme vous et moi, des usagers standards, voilà, exactement. Et donc, parce qu'il y a quelque chose quand même un petit peu thérapeutique là-dedans. C'est justement ne pas attendre l'approbation d'un patron ou d'un algorithme ou quoi que ce soit. C'est nous, on décide, on se donne nos propres likes, en quelque sorte. Et c'est peut-être une forme d'antidote au burn-out, une réponse directe aux espèces d'injonctions d'optimisation aussi permanente à l'anxiété des listes de tâches qu'on a en ce moment, qui sont infinies, parce que c'est toujours des petites tâches que les gens célèbrent à travers cette tendance-là, des trucs vraiment du tout bête. Et c'est vrai parce que généralement, on les fait pas, ces tâches-là. En tout cas, moi, je les fais pas.
1: Mais en même temps, se passer de la soie dentaire, est-ce que ça mérite vraiment de faire un post sur Instagram avec des petites étoiles ou des petits cœurs? Je sais pas.
0: Non.
2: Mais ça doit servir à quelque chose, forcément.
1: Oui.
2: Ça doit railler.
1: Il y a quelque chose de performatif aussi dedans.
0: Ouais, c'est aussi une façon
2: Là, on a la performance petite, là.
0: Oui, exactement. Et puis c'est aussi une façon d'envoyer le message que c'est important de prendre soin de soi. Et pas en termes de performance, c'est-à-dire faire du sport, se muscler, avoir le bon maquillage, le bon ci, le bon ça. Non, c'est juste
1: ramener quelque chose de terre à terre.
0: Ouais. Faire la base pour soi-même, c'est quelque chose en ce moment qui n'est pas très valorisé. On se dit souvent, et si je pouvais en faire plus, si j'étais mieux, si j'étais voilà. Et donc ça, c'est une façon de se le rappeler. Vous êtes dubitative.
2: Je suis
0: Pénélope.
2: Tellement dubitative.
0: Oui.
2: Mais je sais pas pourquoi je suis dubitative.
0: Mais parce que c'est de le faire en public, en fait. C'est pas très profond.
2: Mais en même temps, je suis en train de m'habituer à toutes ces affaires qui pour moi ont peu de sens, mais pour d'autres, on est vraiment face à beaucoup de phénomènes.
0: Ouais, mais en même temps, on fait juste parler de l'air du temps, on ne valide pas.
2: Ah non, mais c'est fascinant.
1: Mais des jeunes de 20 ans qui ont grandi dans les médias sociaux, on comprend que c'est leur façon aussi de s'exprimer aujourd'hui, on ne peut pas leur reprocher ça.
2: Mais ça parle tellement de notre société, puis moi j'écoute quand on parle.
1: Ouais.
2: OK, sur les infos, on nous dit genre qu'il y a une fonction qui permet de demander aux personnes qui ne sont pas dans mes contacts leur nom et la raison de leur appel.
1: Ah.
2: Ça a changé ma vie. On trouve ça dans réglage téléphone, demander le motif de l'appel. Comme ça, les appels inconnus et tout ça.
1: On va y aller tout de suite.
2: OK, Arnaud Granata, Chris Bergeron, merci infiniment.
1: Fin de transmission. Pénélope.
2: Fin de transmission. À demain, tout le monde.
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6: Ici Émilie Perrault. Aujourd'hui à l'émission, je suis entourée de Claudia Larochelle, Nathalie Platte et Gabrielle Charlebois-Plante. Bonjour.
7: Bonjour. Allô.
8: Bonjour.
6: Et je prends un petit moment pour revenir sur du courrier accumulé. Dans notre bulle de conversation, jeudi dernier, j'évoquais avec Mathieu Coblet un atelier d'écriture qu'il a offert à l'Université de Sherbrooke. Il évoquait en fait un couple qui participe à tous les ateliers sans avoir nécessairement l'intention de publier. C'est vraiment juste comme une belle sortie culturelle. Et là, mon Dieu, on a réveillé quelque chose. On a reçu tellement de messages. Karine Grimard, qui nous écrit de Lac-Mégantic, elle dit qu'en avril 2023, elle a eu l'idée de mettre sur pied un club d'écriture dans son école secondaire, inspirée par une élève qui avait pris l'initiative en une soirée de rédiger une histoire complète. Elle dit « Je ne pouvais pas ignorer cet élan si révélateur. » Elle dit « Ça fait 4 ans et demi maintenant que notre club d'écriture existe. Il compte plus de 40 membres de la première à la cinquième secondaire. »
8: Il y a de l'espoir!
6: Ben, il y en a beaucoup! Il y a Diane Gadebois qui nous a écrit. Elle dit « À partir d'un cours d'écriture dans une bibliothèque, on a continué. On est un groupe de 5 depuis 3 ans à se réunir toutes les semaines pour écrire sur différents sujets. Continuez de nous écrire comme ça nous inspire tellement et ça s'inscrit aussi à merveille dans notre appel. Vous le savez, je vous le demande souvent, mais quel sera votre prochain geste culturel? Est-ce qu'il y a un défi que vous avez envie de relever? Est-ce que vous voulez prendre un engagement publiquement? On vous donne l'occasion de le faire. Donc, vous pouvez toujours nous écrire via la bulle de conversation. C'est également là que vous allez trouver toutes les infos pour notre boîte vocale parce qu'on aime ça aussi vous entendre. Et c'est Rosalie Bonenfant qui sera avec nous vendredi pour porter ces messages-là que vous nous laissez. Aujourd'hui, on va parler d'un sujet qui est dans l'air du temps. Il y a beaucoup de questions de relations mère-fille. On en parlait la semaine passée, ouais. Claudia Larochelle, avec le livre de Véronique Ovaldi. Mm-hmm. Mais qu'en est-il des relations mère-fils? C'est ce qu'on va explorer avec Gabrielle Charlebois-Plante, une pièce de théâtre qui va être publiée dans les prochains jours, qui va être présentée à l'Espace Go. Toute l'équipe a été très intriguée par ta proposition, Gabrielle.
7: Oui, c'est au théâtre du 4 sous, par contre.
6: J'ai dit Espace Go, mon Dieu Seigneur, c'est vrai. 4 sous, rendez-vous au bon endroit. Oui. Mais allez faire un tour sur l'Espace Go, c'est
7: oui, absolument.
6: C'est sur Britney Spears hein, que ça se passe là-bas.
7: C'est super bon,
6: merci,
7: ce show.
6: Merci, Gabrielle. Donc, nous, on a eu l'idée de faire lire ça à une psychologue, Nathalie Platte. En l'occurrence, comment est-ce que tu as réagi quand tu as lancé cette idée-là?
7: Ah, j'étais vraiment fébrile parce que j'aime beaucoup ton travail, Nathalie. j'en parlais à mes amis. J'étais comme « Ah, Nathalie Platte, elle est malade!
6: Oui. »
7: bien sûr, tu sais, j'ai tellement été dans un processus vraiment de présence avec des participants, participantes.
6: Ah, c'est ça, faut qu'on revienne sur tout le processus de création. Absolument. Nathalie, je pense que toi aussi, ça t'a marqué, le fait qu'il soit allé rencontrer.
8: Absolument.
6: Notre duo mère-fils. Oui. Et en deuxième heure, je reçois Bruno Pelletier. On va parler de son mini-album qui est inspiré par le deuil de sa sœur qui était sa grande complice professionnelle. Et nos liseux, Marie-Ève Perron et Simon Boulris nous parlent d'un roman autobiographique qui les a complètement ravis. C'est un livre écrit par la fille d'un des deux célèbres jumeaux Bogdanov. Mmh. Alors, tous ces gens réunis, oui, Claudia, pour prouver encore une fois qu'il restera toujours la culture.
8: Oh, le visage de cette personne!

0: Aujourd'hui, donc, on inaugure un tout nouveau rendez-vous où l'art et la psychologie se rencontrent. Donc, le principe est simple. On invite un ou une psychologue qui s'émerge dans une œuvre d'ici pour explorer les grands thèmes humains, relationnels, émotionnels qui sont abordés. Et on veut en discuter avec le créateur ou la créatrice. Donc, pour cette première discussion, deux voix d'une grande sensibilité. D'un côté, le dramaturge Gabriel Charles Lebois Plante et de l'autre, la psychologue et autrice Nathalie Platte qui a lu donc la pièce de théâtre Le dos de Suzanne qui va être présentée au Katsu. Ensemble, donc, on va croiser ce regard sur des dynamiques, les non-dits. Est-ce qu'on entendait Mexico? C'est une chanson qui est évoquée dans le texte, Gabriel. Le dos de Suzanne, c'est une image très, très intime. Qu'est-ce que ça représente pour toi, le dos de Suzanne?
1: C'est sûr que c'est au cœur du geste d'écriture. L'histoire de cette pièce-là, c'est que... un moment donné, Norma Charrette est mort. et puis, ça m'a happé parce que moi, Norma Charrette était important dans mon parcours comme artiste. Puis, je pensais qu'il fallait que j'aille allé lire sa pièce, là, Fragment d'une lettre d'amour. Puis, j'étais allé lire ça dans un café. Après ça, j'ai commencé à écrire parce que j'étais trop chargé de quelque chose. Puis, finalement, je me suis rendu compte en écrivant que j'étais en train d'écrire une pièce sur ce serait quoi l'endroit qui me rassurerait le plus quand je vais mourir. Puis, l'idée du dos de ma mère est arrivée. Puis là, avec tout ce que ça implique, là, puis là, je savais qu'il y avait une pièce là.
0: Donc, le dos de Suzanne, c'est ce qu'on pourra voir. Nathalie, en psychologie, là, est-ce qu'il y a vraiment des distinctions qu'on fait dans les relations mère-fils, mère-fille? On est dans une époque là, où on déconstruit beaucoup le genre, mais est-ce qu'il y a encore des distinctions à faire?
2: Oui, il y en a. Oui. Puis même si on déconstruit, il va rester quand même, justement, on est encore dans des codes culturels, et donc il faut continuer à les réfléchir. Puis historiquement, ben on sait que la psychanalyse était très très genrée à son époque. C'est ce qu'on va lui reprocher davantage aujourd'hui. Puis je pense qu'effectivement, faut le repenser maintenant. Mais il reste que la question de la façon dont les garçons vont grandir dans ce monde-ci actuel à l'égard de leur mère, la façon dont ils vont établir leur relation avec elle ne peut pas être différente de la façon dont les filles vont se construire en regardant leur mère. Ça parle du monde dans lequel on les élève aussi, nos enfants. On élève nos filles pour qu'elles survivent à ce monde-ci, qui n'est pas encore celui qu'on voudrait qu'elles soient. Et nos garçons, peut-être d'une façon encore différente. Donc oui, la psychologie a énormément de choses à dire là-dessus, mais pas juste sur la différence.
0: Non, c'est ça. Ouais. Il y a quelque chose de riche aussi là-dedans. Puis je le disais, on le remarque, c'est quand même un terreau assez fertile, les relations mère-fille en ce moment. En littérature, là.
2: Oui, ben les relations mère-enfant. On parle de la mère. Ouais. Puis ce qui est nouveau en littérature, c'est qu'on en fait un objet d'étude. Ça, c'est assez récent. Là. En 2025, la rentrée littéraire française, on dirait que tout le monde venait de se réveiller et avait envie de parler de sa mère, mais d'une façon vraiment différente d'auparavant. Puis moi, je trouve ça quand même assez intéressant. Je me dis, bon, hein, ça fait des millénaires qu'on est dans des récits patriarcaux de le fils tue le père, Star Wars, je suis ton père. Bon, voilà. On commence à avoir fait le tour, je pense. Donc, et je crois que ça pourrait parler peut-être d'une préoccupation nouvelle aussi, qui est peut-être en lien avec nos préoccupations actuelles, où on a envie de revenir à des fondamentaux, à des enjeux où l'espèce de corps à corps. Hein. Quand on parle de la mère, on est vraiment dans la base de tout.
0: Mais le dos de
2: le
0: Suzanne.
2: Dos, on le parle dos. De son corps tout de suite.
0: C'est ça. Ouais. Cette image-là, tout de suite, de réconfort. On va perdre Claudia Laroche. Elle est déjà complètement émue.
3: J'ai des images de mon propre lien avec ma fille et mon fils. Ouais. Je peux imaginer tellement jusqu'à quel point ça peut être chargé, cette partie du corps. Parce que le dos, c'est faire dos aussi à l'autre. On se cache, on se love dans la mer. Je sais pas, j'ai pas vu ta pièce, puis je vais la voir certainement. Mais juste le dos, c'est très chargé et portant.
1: Ah, c'est vrai, je l'avais pas vu comme ça. C'est la première fois que je pense comme ça.
0: mais c'est un exercice qui est riche, parce que plus les gens vont lire ta pièce, plus ils vont voir ta pièce. tu vas probablement découvrir encore des choses sur ce texte-là.
1: À fond. Mais c'est vrai que c'est sûr que, bon, là aussi, oui, ma mère, bien oui. sûr, j'écris avec ma sensibilité, mon univers à moi, mais ma mère s'appelle pas Suzanne, ma mère ne va pas mourir, ma mère, tu sais, dans le sens... C'est sûr que c'est un peu... mes personnages sont pas moi, mais sont plus moi que moi, mettons. Et c'est la même chose dans cette pièce-là. Mais l'idée de l'incommunicabilité, je trouve... ou d'une attente par rapport à ce que devrait être la relation, représentée par moi qui regarde son dos. Je trouve ça beau, cette espèce de carrefour-là. Ouais.
0: Donc, au départ, il y a cette impulsion-là, cette image-là qui te vient. Et là, pendant le processus de création, tu as reçu une bourse, en fait, pour aller faire des... C'est quoi? C'est des ateliers d'écriture que tu devais faire au départ?
1: Oui, en fait, c'était un super programme du Conseil des arts de Montréal qui n'existait plus. Ma petite prise de position. mais c'était les ponts culturels d'une rive à l'autre. C'est pas le plus beau titre, là, mais ça permettait donc à un artiste de Montréal ou un artiste de la banlieue de faire des échanges avec les citoyens, vice-versa. Et donc, moi, je suis allé, je suis retourné dans ma région natale, c'est-à-dire Vaudreuil-Soulanges, et puis j'étais allé, je pensais faire des ateliers d'écriture avec des binômes de mon fils. Donc, on a eu pas des masses, on a eu comme 8 personnes. Au début, là, je faisais écrire, machin, mais vite, on s'est rendu compte que c'est pas pour ça qu'on était là. On n'était pas là pour écrire, on était là pour se rencontrer. Mm-hmm. Puis se rencontrer, moi, je devenais un peu le miroir de leur rencontre au mm-hmm. fils et à la mère. Mm-hmm. Puis,
0: donc, tu leur posais des questions?
1: Ouais, ben, grosso modo, vite, là, je leur posais souvent juste une question, c'était pourquoi tu reviens ici aujourd'hui? Je posais ça au fils. Puis, c'était immanquable, là, il y a eu ce moment-là toujours super tendre, où un fils disait, j'aime ça passer du temps comme ça avec ma mère. Comme si il faisait souvent ça. Puis la mère faisait, puis ça c'était dans les 4 binômes, là, la mère faisait, qu'est-ce que tu veux dire, du temps comme ça? On parle jamais du temps comme ça. Mm-hmm. Puis là, c'était comme...
0: Mais
1: ben oui, c'est ça. Puis là, tout le monde pleurait. Moi aussi, je pleurais. Tout le monde pleurait. C'était vraiment beau. C'était vraiment un exercice de présence.
0: Ouais.
1: Puis d'enlever les masques un peu sociaux. Tu sais. Mm-hmm.
0: Je pense que tu as lu toi aussi le texte. Et je pense même ce qu'on racontait là-dessus. Puis il y a cette façon-là, quand Gabriel parle de la création de la pièce, il fait un parallèle aussi avec la création de la relation. C'est quelque chose qui se fait en co-création, dans le fond. Juste cette question-là de présence. Qu'est-ce que ça t'inspire, toi, Nathalie?
2: Mais je trouve ça très touchant parce que c'est comme si cette relation-là, elle est universelle, mm-hmm. c'est-à-dire qu'on peut... Et donc, elle est soumise à toutes nos espèces de catégorisations où on va utiliser des mots sans vraiment nommer profondément les choses, comme si c'était des mots un peu bouchons qui vont... Le rôle va rapidement nous empêcher d'ouvrir vraiment ce qui se passe dans cette relation-là. Et c'est pour ça que c'est intéressant pour la littérature, pour le théâtre, comme c'est dans les bureaux de thérapie. Et c'est là qu'il y a un parallèle, c'est-à-dire, parlez-moi au-delà des évidences. C'est bon, on demande à n'importe quel mère, qu'est-ce que tu penses de ton fils? Je l'aime, c'est sûr. Mais au-delà de tout ça, qu'est-ce qui se passe? Et là, on voit qu'il y a des défenses, il y a beaucoup d'indicibles mm-hmm. dans notre lien à la mère, parce que c'est notre premier langage, notre mère.
0: Oui.
2: Notre mère, on la connaît avec un langage qui précède notre langage. Mm-hmm. Elle pense pour nous, elle parle à notre place longtemps. En fait, ça fait partie de ce qui nous garde en vie, là. C'est une de ses fonctions. Mm-hmm. On appelle ça la fonction du holding, de la fonction contenante de Winnicott, qui consiste à regarder un être qui ne sait pas parler et à lire ce dont il a besoin. C'est fondamental. Donc, arriver à faire émerger du langage de ça, c'est tout de suite, c'est bouleversant. Parce qu'on retourne à cet état-là, un peu de vulnérabilité et de lien direct.
0: Puis dans la pièce, l'amour, ça passe beaucoup par la nourriture.
2: Oui.
0: Des toasts aux pêches, du lait aux bananes. Ça aussi, c'est une façon de dire je t'aime. Ça fait penser à la chanson des trois accords, pâté chinois. Tu sais, il y a tellement d'amour dans ton pâté chinois. Mais c'est ça aussi. L'amour s'exprime de cette façon-là.
1: Oui. Puis dans ce cas-là, en tout cas, ça s'exprime de cette manière-là. Après, je pense que Tu sais, moi, j'ai eu un enfant aussi il n'y a pas si longtemps. Puis la question de la nourriture, on voit à quel point ça a des couches, là. Tu sais, c'est le lien avec l'attachement, c'est la nourriture, l'allaitement, tu sais. Puis même si on n'allaite pas, là, je veux dire, c'est la base de notre relation, c'est la base de notre histoire d'amour. Ben dans ce cas-ci, avec notre mère, puis j'espère aussi un peu avec son père. Mais oui, donc c'est un peu ça qu'on rejoue des fois. Mm-hmm. Puis là-dedans, peut s'immiscer plein de choses qui nous éloignent l'un à l'autre. Oui. Le stress pour un souper de Noël bien réussi. Là.
2: Mm-hmm. Oui, puis une des choses que j'ai trouvées très, très réussie, puis je ne vais pas tout dire, hein, parce que je vais inviter les gens à aller voir, mais c'est qu'il y a des métaphores, certaines plus directes, d'autres plus délicates, sur justement comment la nourriture est centrale, mais aussi le processus de digestion. Mm-hmm. Ce que je veux dire par là, c'est que on passe le reste de notre vie à digérer souvent notre enfance, hein? Et aussi à digérer ce qui nous arrive. On est la seule espèce qui a besoin de ça. Donc, les métaphores digestives, c'est très présent en psychanalyse. Mmh. On va parler de métaboliser, qui veut dire un peu symboliser. La culture, c'est un geste de métabolisme. C'est juste un peu moins poétique de le dire comme ça. Sauf que c'est ce qu'on fait. Nos enzymes, ce sont les mots, les codes, les symboles. Et donc, il y a des métaphores qui parlent de choses qu'on ne digère pas. De choses qui sont indigestes, puis pour lesquelles, donc, il n'y aurait pas de représentation, il n'y aurait pas encore de symbole. Donc, toute ta pièce, j'avais l'impression que c'était un effort de métabolisation, de mettre en symbole des choses éprouvées, des choses ressenties par le corps.
1: Ah, c'est tellement beau! Là, je vais faire mon théâtreux là, dans ça, là, mais je trouve qu'il y a une relation aussi avec le théâtre en tant que tel là-dedans. C'est-à-dire que on n'est pas obligé. En fait, il faudrait surtout pas avoir métabolisé la pièce avant même de la voir.
2: Absolument.
1: Puis l'idée, c'est de
4: toujours vouloir tout comprendre, interpréter.
1: Je trouve que, tu sais, on est dans une là aussi où les choses sont dites. Tu sais, on a besoin de dire les choses. On est tellement bourré d'informations que je veux savoir c'est quoi les choses. Mais en même temps, ce qu'on invite dans cette pièce-là, c'est aussi de passer du temps. Tu sais, juste passer du temps au théâtre. Passer du temps dans cette relation-là au théâtre. Puis, ultimement, peut-être aussi passer du temps avec... votre mère, messieurs, mais aussi juste nos proches. Que c'est quoi passer du temps? C'est pas être là 3 heures, là, mais c'est être présent pour vrai. T'sais.
4: Et d'ailleurs, est-ce que tu espères qu'il va y avoir beaucoup d'hommes dans la salle? Parce on le sait qu'habituellement, il y a peut-être plus de femmes qui se déplacent au théâtre. Est-ce que ça fait partie de tes attentes qu'il y ait des hommes dans la salle?
1: Oui, en fait, j'aimerais vraiment ça qu'il y ait des hommes et leur mère qui viennent en duo. Moi, quand toutes les fois que j'étais allé au théâtre avec ma mère, c'était vraiment profond. Puis l'idée de se pas questionner, c'est pas le bon verbe, là, je t'en ai de questionner, mais l'idée de passer du temps dans l'idée de genre, OK, c'est quoi notre lien d'attachement, maman? Mm-hmm.
4: Comment on l'utilise, ce temps-là aussi qui reste? Parce que c'est la peur de la mort.
1: Ah oui!
4: Voilà. Je voulais pas dire ce mot-là. C'est délicat.
1: Non, mais on vit toujours dans ça.
4: Oui, mais et donc, qu'est-ce qu'on fait de ce temps-là qui reste? C'est ça aussi.
2: Mais c'est ça qui est beau aussi dans le dos. Parce que c'est peut-être le moment où elle nous quitte. Et puis, moi, j'ai pleuré à plusieurs moments en lisant. Donc, encore une fois, je vais me garder une petite gêne, mais il y a vraiment des moments où on comprend et on ressent, en fait. C'est ça. C'est pas on comprend. On ressent, on éprouve l'angoisse profonde de perdre notre mère. Et c'est une angoisse structurante. C'est celle qui nous... Quand on réalise ça, souvent, on est assez jeune, hein, quand ça nous passe par l'esprit la première fois. Et là, c'est la fin du monde, là, totalement. Donc, réaliser que notre mère peut mourir, c'est réaliser que nous allons mourir. C'est vraiment comprendre la grande course du temps et l'inévitable finitude. Donc, c'est très lié. Puis, on aurait besoin d'elle, ironiquement, pour passer ce moment-là qu'on imagine qui est celui de la mort. Mais si les choses ont suivi leur cours, elle ne sera pas là. Donc, tout ça, cette espèce de paradoxe-là, c'est très, très riche dans la pièce. C'est très bien rendu parce qu'on le ressent. Au lieu, justement, de l'intellectualiser. Puis, c'est ça, en fait, le théâtre, la littérature, c'est ça la différence avec, par exemple, la psychologie. La psychologie va le penser, mais là, on va vraiment le ressentir. Puis c'est d'ailleurs souvent pour ça que les gens écrivent sur leur mère quand elle meurt ou quand elle est sur le point de mourir. Donc, c'est intéressant que ça soit, si j'ai bien compris, c'est pas nécessairement ça le point de démarrage de ton texte. C'est la mort de quelqu'un d'autre qui était très important pour toi, qui t'a inspiré, mais c'est pas la mort de la mère.
1: Mais en tout cas, là, on parle beaucoup de mort, puis de mère et de mort. C'est ça que c'est mélangé.
2: Je
1: ne
2: veux pas dire lapsus.
1: Mais...
2: Non, non, je ne veux pas dire ça.
1: mais je pense que ce qui est étonnant dans cette pièce, c'est qu'on rit tout le long.
2: Oui, c'est drôle.
1: C'est super drôle.
2: C'est vrai que c'est drôle.
1: C'est super drôle, mais c'est vrai qu'il y a comme c'est ce travail où le public doit décider c'est-tu drôle, c'est-tu pas drôle. Qui est mort? C'est le jeu avec la... Ce que tu posais comme question, c'est qui est mort? L'auteur, Gabriel. Tout ce jeu avec la réalité-là, je pense, nous permet de nous immiscer dans la pièce.
2: C'est vrai.
1: Puis ça, je l'apprécie.
4: C'est une thématique vraiment riche. Je suis convaincue qu'il y a plein de gens en ce moment qui se demandent « Bon, mais c'est quoi, moi, ma relation avec ma mère? » Fait que peut-être que le théâtre, c'est un bon endroit pour aller commencer ça. Alors, je rappelle le titre de la pièce dont on parlait, c'est « Le dos de Suzanne ». C'est de Gabriel Charlebois-Plante. Ça va être présenté au Théâtre 4 sous du 30 septembre jusqu'au 18 octobre. Le texte de la pièce donc va être publié aux éditions Le Méac le 30 septembre prochain. Merci beaucoup, Gabriel. Nathalie Platt, on peut maintenant t'entendre aussi comme collaboratrice très à l'émission Pénélope.
2: Oui.
4: Et on te lit bientôt.
2: Oui, dans Le Devoir chaque semaine. Oui. Mais sinon, j'ai un petit...
4: La question était pour l'autrice. Là,
2: oui, j'ai quelque chose dans le collimateur qui devrait sortir quelque part à l'hiver.
4: Merci beaucoup, Nathalie Platt. C'est maintenant le moment de découvrir qui est notre programmateur musical cette semaine.
5: Salut, ici Émile Poucloutier. J'aurai l'immense honneur cette semaine d'être le programmateur musical à l'émission Il restera toujours la culture avec Émilie Perrault. Je vous ai donc concocté un petit menu de chansons qui frappent à la fois à la tête, au cœur, au corps. Pour moi, quand la musique là, remplit toute sa job, c'est quand elle s'adresse à tous ces étages-là pour, ma foi, là, nous rentrer dedans puis nous transformer un peu. Donc, voilà, je pense que j'ai de belles surprises pour vous.

0: Catherine Major qu'on entend ici dans la programmation musicale d'Émile Proulx-Cloutier qui sera avec nous donc vendredi pour nous parler de tous ses choix de la semaine. On a reçu un message dans la bulle de conversation. Quelqu'un nous écrit « Je suis maman et je confirme, je cuisine plein de desserts, de petits goûters pour ma fille, mon amoureux. Je leur dis toujours que c'est ma façon de dire que je les aime. C'est venu tout seul, je ne sais pas comment l'expliquer. C'est plus fort que moi. Oh. » Ça résonne.
1: Elle peut nous cuisiner des petits plats
0: aussi. On les prend, là.
2: Claudia La Rochelle.
3: La Rochelle.
0: Claudia La Rochelle qui se remet de ses émotions de maman dans cette discussion.
1: Et maman qui cuisine.
0: Oui, aussi. Et tu as eu un immense coup de cœur. Je t'ai vu sur les réseaux sociaux en parler pour ce livre-là qui paraît donc aux éditions Chevaldoux. Son nom à elle, c'est de Aude Laurent de Chantal.
1: Oui, vous allez voir, on est dans la poursuite du sujet. Oui, hein? T'as mis ici, absolument. Ben, c'est le premier opus donc, de cette Montréalaise-là là, qui vient de faire paraître ça aux éditions du Chevaldoux. Elle est dans la vingtaine et elle travaille déjà depuis un bon moment. Dans le monde de l'édition. Elle a rédigé d'ailleurs son mémoire de maîtrise en recherche-création en littérature sur le motif de l'aveu, notamment dans les fous de Bassan d'Anne Hébert. Et c'est l'écrivaine Catherine Mavrikakis qui a agi beaucoup comme mentor aussi dans son travail.
0: Je la reçois cette semaine, Catherine Mavrikakis. Ben jeudi, on va parler de son nouveau livre, puis on est dans la psychanalyse, tout ça. Hein? Ouais, on accueille
1: ça,
0: les synchronicités.
1: C'est un beau sujet, je trouve, le mentorat, écrivain, là, plus âgé avec les plus jeunes. Je trouve que c'est riche, ça. En tout cas, on pourrait faire un segment.
0: Sur les fées marraines.
1: Les fées marraines, c'est ça, c'est chic. Il y en a d'autres, là, il y en a plein qui travaillent comme ça avec des primo-romanciers. Là, je pense à Martine Delvaux, Louise Dupré, Élise Turcotte. Ouais. C'est précieux, ces relations-là. Mm-hmm. On ne le mentionne pas assez, puis je trouve que c'est fécond aussi. Mm-hmm. Je l'ai lu d'un trait, là, ce livre-là, son nom à elle, samedi dernier. Il faisait si beau à l'extérieur, en plus. Je l'ai lu dans un mélange de fascination, de curiosité, d'étonnement aussi. Devant la maturité de ce premier livre-là, déjà super bien ficelé, puissant dans son équilibre entre pathos, documentation, écriture et réussite formelle. On ouvre ce livre-là comme on ouvre un journal intime. À partir du mois d'août 2023, l'autrice a réellement annoté sa quête sur les origines de son père, donc François de Chantal, qu'il s'appelait, adopté bébé au début des années 60. Et le tout est entrecoupé dans le livre d'images en noir et blanc de ce que j'appelle des pièces à conviction, là, des lettres, des articles de journaux, des courriels, des objets qui lui sont chers et qui reviennent dans ses notes comme des fragments de souvenirs précieux. Je pense au poil de son chat qu'elle a gardé, un chat qui est décédé, un cristal de quartz, le tube de dentifrice, le dernier utilisé par son père, parce qu'il faut d'abord savoir que son père lui-même avait entamé ses recherches pour découvrir l'identité de sa mère biologique. Or, le père de l'autrice, donc François, il est décédé en 2016 dans un accident sur un cours d'eau. Et l'autrice n'était alors qu'une ado, mais c'était comme écrit dans le ciel qu'elle allait poursuivre la quête vaine du paternel, surtout parce que depuis le 8 juin 2024, la loi 2 portant sur la réforme du droit de la famille en matière de filiation et modifiant le code civil en matière de droit de la personnalité et d'état civil décrète que toute personne a droit, dans la mesure prévue par la loi, de connaître ses origines. Donc, en tant que fille de François décédée, l'autrice a pu rouvrir, c'est ce que j'appelle une boîte de Pandore, et c'est à ces découvertes-là qu'on assiste.
0: Donc, c'est comme un peu le journal intime de cette enquête-là?
1: Absolument, okay. Tout à fait, date par date, jour par jour. Et c'est une quête qui nous donne à comprendre aussi l'histoire des personnes adoptées et orphelines au Québec, les rouages des adoptions à travers le temps, ses ramifications, l'aide de sites aussi. Maintenant, on a accès à des sites comme Ancestry. Mais surtout, peut-être, pourquoi cette quête-là? Pourquoi la fascination, voire l'obsession pour plusieurs, de savoir d'où nous venons, qui sont nos aïeux, la manière dont certaines femmes aussi ont été contraintes de manière plus ou moins clair ou honnête, là, de se départir de leur bébé. Mmh. La honte, les préjugés entourant la poursuite de grossesse en dehors du mariage, ce que ça impliquait jadis, il n'y a pas si longtemps d'ailleurs. Et à partir d'indices ramassés ici et là, ben, elle trace le portrait de cette grand-mère paternelle qu'elle imagine, et sa fiction qui donne de l'eau à son moulin, les données recueillies ici et là sur la véritable identité aussi du grand-père paternel et leur impossible conjugalité entre le grand-père et la grand-mère, avec la grand-mère qui était probablement une maîtresse, mais là, on n'est pas assez, on ne sait pas. Puis là, je ne veux pas trop dire.
0: Non, parce que là, tu sais que nos auditeurs, ils sont allergiques aux divulgateurs. Enfin, je te retiens, il ne faut pas que tu nous en dises trop.
1: Puis le pire, c'est que je suis désolée si parfois j'en fais, mais j'essaie. Parce que moi, ce n'est pas dans ma philosophie de tout raconter.
0: Non, c'est ça.
1: C'est ça, j'aime mieux donner envie. Parce que je trouve ça crasse de faire ça. Puis il n'y a rien de pire que de tout
0: crasse.
1: Non, mais c'est crasse. Là, comme en cinéma, des fois, les critiques, tout ça, tu dis, ben oui, mais là, ça donne quoi d'aller voir le film? On sait tout. Alors moi, je veux pas briser votre rêve. C'est vraiment péché. Mais il y a plein d'affaires à découvrir, des pièces à conviction qu'on découvre avec émerveillement. C'est un livre qui va trouver grâce aux yeux puis au cœur de tellement de gens. Et pas que ceux liés à l'adoption, tous ceux qui ont à cœur de comprendre ce qui nous lie à notre lignée.
0: Ouais.
1: Il y a des lignées, là, c'est foisonnant comme sujet. Il y a les lignées de la honte, il y a la culpabilité, tout ce que ça dit sur soi, puis c'est pas anodin. Puis en même temps, c'est un pan de l'histoire de l'adoption de celle qu'on appelait les filles-mères au Québec, qui est abordée aussi en filigrane. Donc, c'est vraiment un bel exemple de quand on part de l'intime pour atteindre le plus grand, l'universel. Je trouve qu'elle est allée, elle est allée en plein dans le mille avec ça. Puis là, je veux vous lire un extrait parce que ça va vous donner le ton. Elle écrit: « La plupart des femmes célibataires ayant laissé un enfant à la crèche n'ont pas communiqué à l'État provincial leur souhait de le retrouver des années après. Leur reprocher ce silence aujourd'hui revient à nier le sacrifice que le monde attendait d'elles. J'ignore ce que penserait ma grand-mère des aveux auxquels je me livre, mais pour chaque mensonge qu'elle aurait conté à la sœur, au lieu de se confesser, je sais que je l'admire. »
0: C'est un extrait donc de ce livre, Son nom à elle. C'est donc un premier roman qui t'a ébloui, Claude Larochelle, on l'entend. Elle s'appelle Aude Laurent de Chantal. Et ce livre-là, donc, il est paru aux éditions Cheval Doux. Il est déjà disponible en librairie. Merci beaucoup de l'avoir lu pour nous, Claude Larochelle.
1: C'était vraiment un plaisir.
0: Ça m'a fait penser aussi à Fille-mère d'Ingrid Falaise, mais Dans mon sang aussi de Rebecca MacKinnon, qui avait eu un si grand succès. Je pense que ça va plaire à beaucoup de gens, cette lecture. Je vous invite à rester avec nous parce qu'en deuxième heure, je reçois Bruno Pelletier. On va parler de ce mini-album qui est inspiré par le deuil de sa sœur qui était sa grande complice professionnelle. Également, nos liseurs Marie-Ève Perron et Simon Boulris qui nous parlent de ce roman autobiographique écrit par la fille d'un des célèbres jumeaux, Bogdanov. Je pense que Claudia Larochelle va être à l'écoute de ce segment-là.
1: Je veux voir les images.
0: On se retrouve après le bulletin de nouvelles.
2: Ne pas désirer de bébé garçon serait une nouvelle tendance mondiale. On reçoit une journaliste française qui a fouillé la question et le segment Qu'est-ce que t'écoutes avec Pierre Quenders.
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1: Ici Louis de Belleval, voici les informations. Campagne électorale, les chefs des cinq principaux partis affirment que rien n'est encore joué à deux semaines du scrutin. Selon un sondage Segment Recherche commandé par Radio-Canada et les coops de l'information, le Parti québécois est toujours en tête des intentions de vote devant la CAQ. Le Parti conservateur souffle quant à lui dans le cou du Parti libéral. Résumé de la journée avec Mathieu Goyer.
2: À deux semaines du jour J, le Parti québécois continue de se rapprocher du pouvoir. Avec 29 % d'appui, le PQ trône toujours en tête des intentions de vote, devant la CAQ à 22 % le PLQ à 19 % le PCQ à 18 % et Québec solidaire à 12 % Des résultats qui laissent une fois de plus présager l'élection d'un gouvernement minoritaire. Christine Fréchette réagit en brandissant encore la possibilité d'une alliance entre péquistes et conservateurs.
3: Il y a une sorte d'alliance, là, souveraineté-austérité, qui est en train de se dessiner. Ça m'étonne, en fait, parce que je reconnais pas toujours l'historique, notamment du Parti québécois.
2: Paul Saint-Pierre Plamondon réplique que la formation d'un gouvernement minoritaire n'est pas une garantie.
4: Je pense qu'il est tôt pour assumer que ce sera un gouvernement minoritaire parce que nous, sur le terrain, on sent énormément de soutien en ce moment, on sent un élan.
2: Éric Duhem est en voie, lui, de rattraper les libéraux. Il rejette formellement une coalition avec le PQ, mais se dit prêt à collaborer avec toutes les formations.
5: Si un gouvernement minoritaire, il peut avoir une longue vie. Il faut comprendre que ça peut être stable dans mesure où il y a de la bonne foi de tout le monde.
2: Déjà en difficulté chez les francophones, Charles Milliard se fait maintenant dépasser par Éric Duhem dans cette tranche cruciale de l'électorat, mais il refuse de jeter la serviette.
6: Je m'identifie à aucun des trois. Alors moi, j'y vais all-in, comme on dit, pour séduire les Québécois.
2: Tout est encore possible, croit-on aussi à Québec solidaire, même si le parti ne fait pas bouger l'aiguille. Ruba Gazal.
7: Il reste encore deux semaines, puis il reste encore un débat. J'ai très hâte à ce débat-là.
2: 41 % des Québécois pourraient encore changer d'idée d'ici le 5 octobre. Ici Mathieu Goyer, Radio-Canada, Montréal.
1: Rentrée parlementaire à la Chambre des communes, le gouvernement Carney a déposé le projet de loi C-39 qui veut accélérer les grands projets d'investissement au pays. Ottawa présente le texte comme une modernisation nécessaire des évaluations d'impact environnemental et des lois du travail. Mais plusieurs zones grises demeurent et suscitent des inquiétudes. Christian Noël.
8: Pour renforcer l'économie canadienne, le gouvernement Carney veut appuyer encore plus sur l'accélérateur. Par exemple, des projets de pipeline, d'électricité ou de transport pourraient être exemptés de certaines études d'impact et l'approbation de projets devra survenir dans un délai d'un an, selon le projet de loi.
9: Vise à renforcer nos corridors de transport et nos corridors commerciaux.
8: Pour empêcher qu'une grève ou un lock-out ne ralentisse un projet d'intérêt national, un médiateur spécial pourrait être nommé. Et pour ceux qui négocient de mauvaise foi, les pénalités seront plus sévères. Le ministre des Transports, Stephen McKinnon.
9: C'est ainsi que nous renforçons la position du Canada comme partenaire commercial fiable.
8: Partout au pays, les syndiqués s'inquiètent. Marc-Édouard Joubert du Conseil du travail du Canada.
10: Le droit de grève, qui est un droit fondamental, on a peur, en fait, que ce droit-là soit restreint davantage.
11: Sous prétexte qu'il y a Donald Trump, on va dilapider la richesse collective.
8: Le chef du Bloc québécois accuse Mark Carney d'agir comme un rouleau compresseur. Yves-François Blanchet.
11: Il y a comme une instrumentalisation de la crise actuelle pour faire autre chose complètement.
8: De leur côté, les conservateurs ne sont pas contre l'idée du projet de loi. En principe, le député Pierre Paulus.
12: Tout projet de loi du gouvernement qui aide à accélérer les projets au Canada, on est favorable. Mais en même temps, le tirer dans les détails.
8: Le gouvernement Carney assouplit plusieurs règles pour aller plus vite, mais l'opposition craint que ce projet de loi monstre de 250 pages soit plutôt en train d'éliminer des protections essentielles pour les travailleurs et l'environnement. Ici Christian Noël, Radio-Canada, Ottawa.
1: La Colombie-Britannique a déposé sa poursuite contre OpenAI en Californie en lien avec la tuerie de Tumble Ridge en février. Elle accuse l'entreprise américaine de ne pas avoir agi pour prévenir l'attaque alors que la tireuse s'était entretenue avec le robot conversationnel de l'entreprise, ChatGPT. William Burr a plus de détails.
13: Our laws and safety frameworks have not kept pace.
14: Nos lois ne se sont pas modernisées au même rythme que l'intelligence artificielle, affirme la procureure générale de la Colombie-Britannique, Nikki Sharma.
13: Today, British Columbia has filed a lawsuit against OpenAI in California.
14: Le gouvernement provincial a déposé dans le district du nord de la Californie une poursuite contre OpenAI, l'accusant de négligence pour ne pas avoir informé les forces de l'ordre et de complicité dans une fusillade de masse. La tueuse qui a fait 8 morts à Tumble Ridge, dont 6 à l'école secondaire, avait été bloquée par OpenAI en raison de conversations qu'elle avait eues avec le robot conversationnel ChatGPT. Toutefois, OpenAI n'avait pas averti les autorités.
15: Those facts are very strong, for negligence.
14: Ces éléments constituent des arguments très solides pour étayer des accusations de négligence, dit Pavel Kolmogorov, avocat en litige commercial à Irvine, en Californie.
13: Reimbursement for the school.
14: Nikki Sharma veut que OpenAI paie la reconstruction de l'école de la communauté. Dans une déclaration, une porte-parole de OpenAI affirme que ce qui s'est passé à Tumble Ridge est une tragédie indicible, que l'entreprise reste déterminée à collaborer avec les autorités gouvernementales et à poursuivre ses efforts en matière de sécurité. Ici William Burr, Radio-Canada. Vancouver.
1: Et puis enfin, le Canada, la Norvège, la Nouvelle-Zélande, le Royaume-Uni et l'Australie ont publié une déclaration pour condamner les élections législatives organisées par la Russie dans les territoires ukrainiens occupés. Ils dénoncent une violation de la souveraineté et de l'indépendance de l'Ukraine. C'était les informations.

0: Ici Émilie Perrault, il restera toujours la culture se poursuit avec Bruno Pelletier et nos liseux aujourd'hui, Marie Ferron et Simon Boulris. Bonjour.
1: Allô.
0: Oh mon Dieu, vous vous êtes vraiment regardés pour le dire en même temps.
2: Et oui, on est assez contents.
0: Oh là là.
3: Je t'en décalage horaire. Oui.
0: C'est bien correct, Bruno. Bruno Pelletier, on va parler évidemment de ce nouveau mini-album qui arrive cette semaine, le spectacle également. Mais j'ai comme envie de te poser une petite question sur Céline Dion. Tu regardes ça à distance, là, tout le monde là, qui regarde, qui analyse. Est-ce que Céline Dion va être capable d'aller chercher la note d'All By Myself? Toi, comme chanteur là, dont on a observé les cordes vocales et les veines, comme le dirait Simon avec...
1: Parce qu'il y a un beau bouquet de veines quand il chante.
0: Oui, c'est ça. Ça aurait été nommé. Mais bref, est-ce qu'à distance, tu regardes ce qui se passe autour de Céline?
3: J'ai pas eu le choix. Ouais. J'ai tout vu ça passer. Puis effectivement, écoute, j'espère qu'elle est capable d'être entourée pour être en dehors de ça, parce que ça a comme aucun sens. Tout ce qui se dit, tout ce qui s'analyse, la moindre fraction de notes et de tonalités et tout ça. Moi, tout ce que j'ai à dire là-dessus, c'est il faut saluer ce retour, saluer la grandeur de volonté extraordinaire. Puis on s'en fout des tonalités. On s'en fout. Ce qui compte, c'est que ça sonne, puis qu'elle partage avec le monde, puis que ses fans soient heureux. Ouais. C'est tout ce qui compte. Le reste, là, moi, je l'ai vécu. J'ai eu le temps de raconter. Quand on m'a demandé de retourner sur Notre-Dame de Paris, on m'a demandé de retourner en 2022. J'ai décidé pour mes 60 ans de me lancer le défi de « Je suis encore capable de faire ce que je faisais à 35 ans? »
0: Le temps des cathédrales.
3: Lune, tout ça, j'avais 60 ans. Et en 2022. Et donc, on m'a demandé de refaire le show. J'ai demandé à baisser certaines chansons parce que c'était devenu... Puis on m'a refusé ça. Donc, j'ai été obligé de faire les 30 shows tonalité originale. Et heureusement, j'étais en forme, ça allait bien. Puis j'ai passé à travers tous mes spectacles. Qu'est-ce qui s'est passé? Ça n'a pas pris deux soirs que j'étais sur le net avec Bruno en 97 à côté de Bruno en 2022.
0: Et les gens comparaient.
3: Et heureusement, je tenais avec mes veines.
2: Mais
3: je sais très bien qu'aujourd'hui, parfois, je fais mes spectacles et j'ai changé des tonalités, certains trucs. Et tout ce qui compte, c'est faut que ça sonne. Il faut que les gens reçoivent quelque chose.
0: Mais il y a une pression quand même qui est énorme. Merci d'avoir répondu à ma question. Vraiment hors sujet, mais je voulais qu'on aille là. Simon Boulris, Marie-Ève Perron, tous les deux, vous avez été ravis, j'ai l'impression, par la lecture qu'on vous a soumis. Rappelle-moi, ma belle, de Anna Ostasenko Bogdanov. Alors, les jumeaux Bogdanov, on va en parler d'ici la fin de l'heure. Qu'est-ce que vous pouvez nous dire rapidement sur cette lecture?
1: Je pourrais dire d'abord que c'est somptueusement écrit.
2: Voilà. Très bien dit.
1: Ouais.
2: J'ai trouvé ça absolument charmant, passionnant même. Ouais. Moi, j'ai eu de la misère à déposer le livre. J'aurais pu le lire d'une traite.
1: Parce que c'est comme une enquête sur ses origines et sur son père. Donc, c'est un récit très intime.
0: Oui. Je ne sais pas, elle dure combien de temps cette musique-là, mais j'ai vraiment l'impression qu'on arrive au bout.
1: Et on la fait jouer jusqu'à plus soif. Oui. On passe l'air avec la musique.
0: Merci beaucoup d'être avec nous.

0: En tant que mélomane, Bruno Pelletier se décrit comme un M&M qui carbure à tout ce qui se trouve entre Metallica et Mozart. Ces temps-ci, c'est le Yacht Rock qui le fait triper, mais il ne renie pas non plus l'œuvre de Peter Gabriel, dont cette chanson en duo avec Kate Bush, qu'il interprète avec son amoureuse, Brigitte Marchand, dans sa tournée « Trois et moi ». Elle représente quoi pour toi, cette chanson-là, Bruno Pelletier?
1: Ça représente l'amitié, ne pas baisser les bras, qu'il y a toujours une main tendue, qu'il y a quelque chose qui peut nous attendre au coin quand on pense que tout va trop mal. Pour moi, c'est tout ça, cette chanson-là, et c'est beau. Et là, j'ai eu la chance de la faire en show avec ma belle blonde.
0: Tu dis que tu pourrais faire partie du fan club de Peter Gabriel, mais pas vraiment. Qu'est-ce que ça veut dire, ça, pour toi?
1: En fait, j'étais un vrai fan, vrai de vrai, mais je me suis jamais inscrit à des fan clubs.
0: T'as jamais eu cette
1: impulsion? C'est assez bizarre parce que j'en ai un, moi. Oui. J'en ai un dans plusieurs pays. En plus,
0: c'est vrai?
1: Oui, j'ai un fan club japonais, il y a un fan club en Russie, il y a un fan club en France.
0: On dirait que Simon fait partie de tout. C'est vrai, il est très au courant.
1: Mais tu sais, je comprends le phénomène, mais en même temps, c'est comme si... d'admirer un artiste, pour moi, il y a un bout où je me laisse la liberté d'aller voir ailleurs. Je sais pas comment expliquer ça. Alors que, en tant qu'artiste, tu veux fidéliser tes fans.
0: Oui.
1: Fait qu'il y a une contradiction, mais ça, je suis pas un paradoxe près, moi, dans ma vie.
0: Qu'est-ce que ça te demande, toi, comme engagement d'avoir des fan clubs ailleurs?
1: Rien,
0: OK. Ce sont des communautés, dans le fond, qui se nourrissent entre elles. Okay.
1: Oui, mais ils nous demandent des fois des permissions pour des choses, mais ils sont tellement respectueux. C'est extraordinaire.
0: Donc, quand pas te couper des mèches de cheveux.
1: Non, pas vraiment, mais je reçois beaucoup de commentaires sur mes cheveux, surtout encore. Ben oui, parce que moi, j'ai eu des cheveux longs pendant des années, puis après ça, je les ai coupés pendant 20 ans, j'ai eu les cheveux courts, puis là, la pandémie est arrivée, on a tout laissé aller, fait qu'on avait l'air de des poils dépouilleux et tout ça. Et donc, quand ça repartit en 2022, j'ai pas coupé mes cheveux parce que je me suis dit, j'avais un concept avec Miserere, 25e anniversaire qui arrivait, tout ça, j'ai dit, on va faire une photo avant, après, bon, puis j'ai pas recoupé mes cheveux depuis ce temps-là. Puis là, il y a du monde qui trouve que ça n'a pas d'allure parce que c'est comme il m'en manque un peu sur le top. Puis là, je commence à avoir trop gris. Puis là, c'était plus beau quand tu avais coupé tes cheveux. Puis là, il y a les autres qui se battent là-dedans. Moi, j'interviens pas. Je regarde ça, puis je souris. Ça me dérange absolument pas.
0: Oh là là. J'espère que ça ne se passera pas sur notre bulle de conversation. Là, si vous n'aimez pas les cheveux de Bruno Pelletier, écrivez-nous pas. Là, je veux pas le savoir.
2: Dans un clip, là, tu t'avais caché tes cheveux longs parce que
1: fallait jouer un boss de club.
2: Voilà, c'est ça.
1: Ouais. Exactement. Je faisais un homme d'affaires, puis là, je m'étais tout caché. J'ai toujours aimé me transformer, ça, c'est grandi.
2: Ouais.
1: C'est pour ça que j'ai fait des comédies musicales.
0: Oui, c'est ça amenait ça. Ouais. Président du fan club, Simon Boulris. Grosse semaine pour toi, Bruno Pelletier. Jeudi, c'est la rentrée montréalaise de ton spectacle, mais c'est aussi la sortie d'un mini-album sur lequel on retrouve 6 chansons, des chansons qui ont été inspirées par le décès de ta sœur. Dominique, je veux qu'on parle de ce mini-album-là. C'est un format court. J'ai l'impression que les circonstances de la création expliquent ça aussi. Ta sœur Dominique, donc, qui est décédée en avril dernier. D'abord, parle-moi d'elle.
1: C'était comme une jumelle, mais à 2 ans de différence. Ouais. C'était ma petite sœur. Et à partir de l'âge où on a arrêté de se chicaner, c'est-à-dire 13-14 ans, elle est rentrée comme dans ma gang. Quand on était jeune, ado, on avait des gangs.
0: Ouais. T'sais.
1: Elle est rentrée dans ma gang, puis en plus, elle est tombée amoureuse d'un de mes chums. Puis moi, j'étais vraiment, mais vraiment, le grand frère protecteur qui checkait tous les gars qui tournaient autour d'elle. Puis à un moment donné, rendu plus vieux, vers 20 ans, là, elle m'a regardé à un moment donné, puis elle a dit « Hey, ça va faire, là. T'sais, le frère recule un peu, puis laisse-moi vivre ma vie. » Mais on avait ce qu'on appelle un band. On avait une connexion incroyable. Puis à un moment donné, quand ma carrière s'est mise à être un petit peu plus importante, j'avais besoin d'aide. Fait qu'elle est entrée. Elle a tout appris le métier avec moi, puis elle est devenue mon adjointe, mon assistante, ma confidente, mon amie. Puis on s'est pas chicané, tu sais, toute notre vie, puis jusqu'à la fin, dans le dernier bout, le dernier droit, il y avait cette complicité là d'acceptation, de regard sur elle, ce que tu sais, elle avait du caractère, ma sœur. Tu sais, je pouvais pas me permettre. La seule chose que j'ai demandé à chaque jour. T'es toujours bien avec ta décision? Ouais, c'est beau, parfait. Puis là, on parlait d'affaires, puis on riait, on avait du fun. À la fin, elle me dit, fais jouer du Bon Jovi quand c'est terminé. Puis parce qu'elle adorait Bon Jovi, on avait été voir Bon Jovi ensemble. Même si lui avait plus de voix, on tripait comme
0: c'est
1: des
0: ça.
1: Fous. Puis...
0: on s'en fout de la note, c'est le moment.
1: On avait quelque chose ensemble puis elle a été une lumière jusqu'à la fin, puis tout le monde autour qui la connaissait. La peine venait beaucoup du fait qu'on perdait une lumière.
0: Ouais.
1: Et donc, ça, j'ai comme senti un élan. J'ai même montré un texte que j'avais commencé, qui est devenu une des chansons.
0: Donc, elle savait que t'allais... Oui.
1: Ben j'ai dit, je peux pas, tu sais, on est un canal, les artistes, ouais. Là. C'est un canal, il y a de quoi qui arrive, mm-hmm. Puis on doit faire de quoi. Moi, je devais faire un album seulement avec, le projet s'appelle Trois et moi, mm-hmm. c'est comme un band, finalement. Ouais. Puis on devait faire un album plus tard, en 2027. Mm-hmm. Ça a tout précipité, puis tout le monde connaissait ma sœur. Fait que mm-hmm. tout le monde était bouleversé et à la fois l'aimait tellement, on a tous eu l'élan. Puis en dedans d'un mois, tout le monde a mis l'épaule à la roue, a écrit, a amené des musiques, a amené des... Ça, on a fait 6 chansons, on est rentré en studio, on a fait ça en 3 jours, puis on a le résultat. On n'a pas... Moi, j'ai pas arrêté de dire à nous apporter, parce que faire ça en un mois, tout inclus, là, c'est comme incroyable ce qui est arrivé.
0: Donc, il y avait une énergie qui vous traversait. Je regarde à la régie, je vais aller vers la deuxième chanson qu'on avait prévue jouer, parce que tu parles donc de tes collègues musiciens qui ont participé. Il y a Claude Pinault, entre oui. autres, qui a écrit et composé une magnifique chanson. Oui. Je veux qu'on écoute un extrait de cette pièce-là, parce que ton interprétation, elle est magnifique. Ça s'intitule « Pendant que naissent les feuilles », on l'écoute.

0: Pendant que naissent les feuilles. C'est cette chanson qu'on peut trouver sur ce mini-album. Beaucoup d'émotions en studio. Ouais.
1: C'est plus facile de la chanter maintenant, live, que de l'écouter.
0: Oui. Hein?
1: Mais l'écouter, je replonge dans où j'étais au moment où on le fait. Puis j'ai eu de la misère à la faire pendant... Tu sais, on répétait avant d'être en studio, puis ça m'a pris 2-3 moments parce, pour avoir juste la bonne émotion, parce que c'était trop... Et je vais rendre un petit coup de chapeau à Claude, mm-hmm. qui m'a amené cette chanson-là, qui était une chanson d'automne au départ. Mm. Puis j'ai demandé la permission de changer quelques phrases, parce que c'est quand tu écoutes tout le texte, c'est exactement moi et elle, elle et moi, les 3 derniers jours ensemble. C'était exactement ce texte-là, mais j'ai changé quelques phrases avec la permission de Claude pour que ça devienne une toune de printemps. Fait que c'était pendant que tombent les feuilles, c'est devenu pendant que naissent les feuilles. Puis on a travaillé comme ça, le texte, excuse-moi. Et je voulais une phrase à la fin qui résumait tout. Puis c'est ma blonde qui l'a trouvé pendant qu'on répétait. Je cherchais des... Puis pendant que... Puis ma sœur a dit, mais pourquoi tu dis pas juste « Oh toi, ma sœur que j'aime, le temps s'est arrêté ». C'est ma blonde qui a trouvé la phrase à la fin. Puis là...
0: Mais c'est là, il faut la chanter.
1: Mais je suis venu pour la chanter, puis j'ai pas été capable. Ça m'a pris quelques temps, puis après ça, on est allé en studio, puis là, je la possédais, puis c'était correct. Mais comme là, j'ai encore une émotion à l'écouter, mais sur scène, j'ai la bonne émotion. Ça, c'est bien important. Quand on est sur scène, on est traversé par toutes sortes de choses. Mais je l'ai dit tantôt, on est un canal. Puis si on veut que ça passe aux gens, faut pas qu'on s'effondre. Il faut qu'on soit capable de transmettre qu'est-ce que c'est. Puis pour transmettre, il faut soi-même avoir mon terme, c'est traversé.
0: Oui, c'est ça.
1: L'avoir traversé.
0: Et donc, il y avait cette étape-là, d'abord en studio, de passer à travers ça. Après ça, il y a l'étape de l'écouter avec nous. Merci d'avoir la générosité de le faire, parce qu'il y a quelque chose dans cette interprétation-là. Simon, qui est le président du fan club, j'aurais envie de t'entendre sur la voix de Bruno.
1: Il n'y a pas de veine dans celle-là, Simon. Il n'y aura pas de veine dans celle-là.
2: Mais j'aime aussi le coup plus relax. C'est tout autant beau.

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2: Fait les mêmes, hein, c'est ça, c'est qu'il y a des parties de nous qui deviennent transformées par ces gens-là.
3: Oui, mais puis c'est ça que j'ai l'impression d'entendre aussi là-dedans, c'est-à-dire que le fait de, comment dire, c'est comme si on rappelait la mémoire de cette personne-là, les souvenirs qu'on a eu avec elle, puis de cette façon-là, par exemple, plus elle disait, puis elle m'avait donné une métaphore extraordinaire pour mon spectacle, parce qu'elle disait, par exemple, moi j'ai un ami, dans sa façon de rire, dans sa façon de raconter ses blagues, bien aujourd'hui je me rends compte que j'ai un rire et une façon de raconter des blagues qui sera proche de lui. Puis quand elle m'avait dit ça, moi, on m'a souvent dit que j'avais le rire explosif et éclatant de mon père, tu sais. Fait que je me disais, ah, c'est vrai, on porte les gens qu'on
4: continue,
3: veut côtoyer, exactement.
5: Le mimétisme en famille.
2: Ouais. Qu'est-ce que tu as métabolisé, tu penses, de
6: moi,
2: ta
6: j'ai
2: soeur
6: métabolisé.
2: Dominique?
6: Ma soeur, elle avait tout. Elle avait toujours... On avait une inside joke ensemble. Quand elle trouvait quelque chose de beau ou de bon, elle faisait un appui sur le mot. Fait qu'elle disait, mettons, c'est une belle voiture. Ou bien, c'était un bon repas. Fait que là, on continue ça, ma blonde et moi. On est tout seul, puis quand on voit quelque chose de beau, hey, c'était un bon film. Puis on a son petit chat aussi, elle nous a demandé d'adopter son petit chat. Pis, fait que, et oui, ça continue. Oui. Ça continue à travers tout ça.
2: Ben, je sais pas si elle aurait trouvé que ça, c'est une belle chanson.
7: Il restera

0: Simon, il pense qu'il y a de la veine là, dans le cou.
1: Oui, dans celui-là, il y en a plus dans celle-là.
0: L'envie de la vie, ça, c'est un texte de Martine Pratt. C'est toi qui as composé la musique. Ouais. Le message de ça, je veux dire, quand tu chantes ça, est-ce que tu as l'image de ta sœur, c'est l'espoir.
2: Ce texte-là est arrivé, était toujours vivante, ma sœur, puis c'est jusqu'au bout là. Fait, c'est pour ça qu'il y a un sing-along à la fin où tout le monde chante. C'est comme la vie, c'est fort, puis ça continue. On vient de le dire. Mm-hmm. Puis il faut la célébrer à chaque jour. Puis cette chanson-là, c'est le titre du mini-album. Mm-hmm. Puis c'est la première, puis c'est la première qu'on sortait comme extrait parce que il y a quelque chose de porteur, puis tourner vers l'espoir.
0: Ouais, puis faire du beau ensemble.
2: Et faire du beau ensemble.
0: C'est ce que vous avez fait pendant des années.
2: Et du bon qui nous rassemble. Parce que ça, c'est dans une autre toune.
0: Oui, c'est ça, mais ce que vous avez fait pendant des années, c'est une trentaine d'années de collaboration.
2: 33 ans de collaboration, puis sinon, frère et sœur depuis toujours.
0: Oui, bien évidemment. Ouais, c'est ça. Puis ta sœur, auparavant, il faut le dire aussi, elle avait traversé deux cancers.
2: Trois,
0: c'est ça,
2: puis
0: c'était le troisième.
2: Puis là, elle sentait qu'il y en avait un quatrième. Puis elle... Non, c'était compliqué, puis plus autre chose. Parce que ça a été une feuille de route au niveau de la santé très compliquée.
0: Mais c'est ce qui t'a amené à t'impliquer au fil du temps avec la Fédération...
2: La Fondation québécoise du cancer.
0: Même la semaine passée, encore aussi, tu étais dans un spectacle bénéfice. Il y a quelqu'un qui nous écrit qui t'a
2: La Maison Albatros.
0: Oui, Doris de Trois-Rivières qui nous écrit. J'ai vu Bruno Pelletier et Mélissa Bédard à Trois-Rivières. Spectacle magistral, très émouvant pour donc une maison de soins palliatifs. Mm-hmm. Est-ce que toute cette expérience de vie-là, ça t'amène à t'engager différemment comme chanteur?
2: J'ai toujours eu en moi ce petit côté. Ça fait partie de mes valeurs. Mm. J'ai reçu beaucoup. Je suis chanceux dans la vie. On essaye d'ordonner chacun sa façon. J'ai fait pendant 12 ans Fondation canadienne Rêve d'enfant, pendant 8 ans Fondation québécoise du cancer comme porte-parole. Puis après, je me suis retiré après 20 ans de bénévolat là-dedans. Je me suis dit, maintenant, je vais choisir des causes, mais par soir. C'est-à-dire que, bon, il y a quelqu'un. Là, tu as eu la maison Albatros, il y a la maison Victor Gadebois avec qui on travaille en ce moment, qu'on va essayer de faire quelque chose pour Noël. J'ai choisi des événements plus à la pièce maintenant que de m'impliquer à temps plein sur une cause seulement. Oui.
0: Je veux qu'on parle du spectacle aussi, donc parce que ça se passe jeudi, c'est la rentrée montréalaise. Tu as fait ton coming out de tempérament anxieux dans ta biographie.
2: Oui.
0: On en avait parlé ici à l'émission en 2022. Depuis ce temps-là, il y a quand même eu, tu le disais, la tournée pour les 25 ans de Miserere. Ça a connu un succès incroyable. Et là, tu roules avec la formule 3 et moi depuis un an. Est-ce qu'il y a encore une nervosité avant d'arriver à la représentation précise de la rentrée montréalaise jeudi aux Impériaux?

0: Il y a un peu plus de lâcher prise.
1: Ouais.
0: Il y en a une encore, parce que c'est... Mais il y a un lâcher prise plus... je dirais que... C'est comme si vieillir m'avait...
1: Il y a des avantages.
0: Il y a des avantages. Tu sais la fameuse phrase, j'ai plus rien prouvé. Mm-hmm. Ben là, je la sens.
1: Mm-hmm.
0: C'est pas juste la dire. Mm-hmm. Là, je la sens. J'ai 64 ans. J'ai plus rien prouvé. Je ne chante plus comme quand j'avais 30 ans, mais je chante encore bien, mm-hmm. je pense. Je suis capable de livrer un message, capable de faire filer quelque chose avec le public. Mm-hmm. Le fameux canal, il est encore là. J'espère que je vais être en forme jeudi soir. Ça va bien pour l'instant. Mais c'est, oui, il y a encore un petit quelque chose, c'est sûr. Mais après un an sur la route à essayer toutes sortes de choses, on est quand même prêt, là. Ouais. En fait, moi, je voulais même pas rentrer à Montréal. J'avais pas envie de faire une rentrée. C'est un show qui a été monté.
1: Un concept qui existe de moins en moins,
2: c'est
1: de
2: vrai.
1: Toute façon. Ouais. Je ne sais pas si on a encore besoin de ça, mais donc c'est une date parmi, parce que je veux dire, t'es en tournée depuis un an, le lendemain, t'es à Brossard, les dates n'arrêtent pas.
0: Ça n'arrête pas.
1: Il y a comme, quand même un rendez-vous.
0: À Montréal, parce que mon agent Guy, que je salue, il tenait vraiment. Puis j'ai dit, bon, ben, on va y aller, on est assez rodés. Non, mais c'est rare que les humoristes, ils font ça, eux autres, 40-50 shows avant de rentrer à Montréal. Là, nous autres, les chanteurs, la plupart du temps, même les comédies musicales et tout, t'as comme 3-4 jours, t'as la première. Ouais. Ça n'a aucun sens. Ouais. Là, pour une fois que j'ai pu rouler mon show en masse, en fait, je voulais pas faire de rentrée à Montréal. C'est pour ça que j'ai pu jouer pendant un an, très informellement. Au début, le spectacle durait 1h15. Là, il est rendu qu'il, si je veux, il peut durer 2h15. On n'arrête pas d'inclure du stock, de changer les choses. Le show est jamais pareil à chaque soir. J'ai pas encore exactement décidé ce que je fais jeudi.
1: Donc, il y a Martin Bachand sur scène avec toi, Claude Pinault, Brigitte Marchand, qui est ton amoureuse. Oui. Et donc, c'est tes grands succès, mais aussi des chansons que tu as le goût d'interpréter.
0: Oui. Je chante en français, en anglais, en italien, en espagnol. Je fais un peu de tout, mais c'est comme si je raconte un peu ma vie. Mm-hmm. Fait que je vais raconter justement quand j'étais adolescent, puis je faisais des arts martiaux, comment ça se passait, puis qu'est-ce qu'on écoutait à ce moment-là. Mm-hmm. Fait que l'on fait un extrait. Après ça, tu as fait jouer Peter Gabriel tout à l'heure, vu qu'on a ma blonde sur le show. On fait cette chanson-là, Don't Give Up. Mm. C'est tellement beau. C'est un beau moment dans le spectacle. Bon, après, c'est jamais pareil, d'un soir à l'autre. On improvise aussi. Des fois, le monde me lance quelque chose. Puis comme,
1: C'est Simon Boulris qui crie.
0: Non, mais c'est arrivé l'autre fois, tu sais, la SOS d'intérieur en détresse. Oui. Ça sort les veines, là.
2: Oui.
0: Ça, je la fais plus depuis très longtemps. C'est très difficile. Mais de temps en temps, je t'en forme, ça me tente. Puis là, il y a quelqu'un qui l'a lancé un soir, puis il a fait Hey, SOS, je t'en forme. Je me revire vers Claude, je dis SOS en fait dièse, peux-tu me faire ça? On ne l'a pas répété, là.
2: Wow.
0: On part.
2: Mais ça rend la soirée unique.
0: Ben,
2: je suis sûr que les spectateurs sont contents de ça.
0: Exactement. C'est ce qu'on essaie de créer à chaque soir.
1: Et pour toi aussi.
0: Et pour moi.
1: C'est ça. Pour toi aussi, c'est unique.
0: Mais c'est difficile. Mes musiciens, je leur lève le chapeau. Mm. Ils sont bien meilleurs que moi en impro. Eux, je leur dis des affaires, là, des fois, ils sont un petit peu OK, on check ça. Puis là, ils trouvent les accords en s'en allant. C'est incroyable quand même. Puis moi, ben, c'est sûr que des fois, je me trompe dans les paroles, tout, mais c'est pas grave. Je le dis au monde. Je leur dis, regarde, on va s'essayer, on verra ce que ça donne. Ça crée tellement... Parce que j'arrête pas de dire que ce spectacle-là a été conçu dans mon salon. Oui. Pour vrai. Mmh. Pour vrai. Donc, il faut que ce soit un gros show de salon. Même si t'es au Saint-Denis, il faut que ça reste avec cet esprit-là.
1: Bruno Petit, tu restes avec nous, parce que je veux qu'on parle de comédie musicale. Ça fait partie de ta vie. On va revenir sur certaines choses. Mais juste avant, on va aller écouter une chanson qui a été choisie par notre programmateur musical invité. C'est Émile Procloutier cette semaine. Il veut nous faire entendre une chanson de guérison. C'est River de Dominique Fissemi.
2: Ah, quel beau choix.

0: quel talent.
1: Et c'est bon.
0: Oh, wow, c'est bon. C'est Dominique, bon. Fils aimé, oui. The River, c'est le titre de cette chanson. C'est Émile Procloutier qui nous fait vivre ce moment-là parce que c'est lui qui est à la programmation musicale.
1: Merci.
0: Il dit qu'il a une admiration, une grande admiration pour cet artiste et sa démarche profonde. Mm-hmm. C'est vrai qu'on l'entend. Bruno Pelletier qui est toujours avec nous. On parle donc de ce mini-album magnifique, inspiré par ta sœur Dominique, qu'on peut retrouver en vinyle.
1: Oui.
0: Mais à partir de jeudi, les gens pourront l'acheter. Mais pas en CD.
1: Non.
0: Puis là, même pour le vinyle, là, tu t'es rendu compte que tu étais peut-être un petit peu dernière minute. On a des remerciements à faire à une compagnie de Drummondville.
1: Drummond Vinyl, oui. Des Québécois. Je voulais encourager des Québécois. Je trouve ça important parce que les dernières affaires que j'ai faites, pas que j'ai été mal servi, mais c'était à Toronto, en Ontario. Puis quand je les appelais, ils savent pas qui on est. On est, tu sais, c'est l'usine un peu. Tandis que là, j'ai appelé Marie chez Drummond Vinyl. Je m'étais fait recommander. Je savais pas par où commencer. Ils m'ont aidé, ils m'ont guidé. Puis surtout, j'étais tellement en retard. Ils m'ont dit, mais t'es ben trop en retard pour ton vinyle. Puis ils ont tout fait pour m'aider à faire en sorte. C'est l'anniversaire à ma sœur demain. Pour que j'aille le vinyle. Et je l'ai.
0: Ouais.
1: Je l'ai eu cette semaine. Fait que je lui lève mon chapeau, je leur dis merci. Drummond Vinyl, retenez ça, les artistes. Je l'ai recommandé à Marie-Denise Pelletier, tous les artistes. Genre, allez là. Ils sont super.
0: Et donc, c'est un vinyle qu'on peut se procurer quand on va voir le spectacle, mais qui va être aussi chez différents.
1: Il va être chez différents vinylistes, maisons de ceux qui vendent encore des disques. Mais je ne fais pas une grosse opération là-dessus. C'est comme si j'ai une pudeur sur. J'ai pas envie de faire du millage nécessairement sur la vente de quelque chose qui est en rapport. Moi, j'avais juste besoin de faire ça. Par contre, les gens vont pouvoir l'entendre sur les plateformes. Fait qu'ils vont pouvoir entendre les belles chansons.
0: Mais c'est vrai qu'il y a un paradoxe à travers tout ça.
1: Oui.
0: Donc, tu sais, autant il y a la peine, il y a le deuil, il y a le fait d'essayer de sublimer ça. Puis, comme tu dis, tu veux pas avoir l'air du gars qui fait de l'argent.
1: Non. Ben, de toute façon, j'en ferai pas. Oui, ça, c'est sûr.
0: Ben, d'abord, je veux te dire.
1: Déjà, je le sais.
0: Ça, c'est réglé. Bruno Pelletier, t'es associé au genre de la comédie musicale, que ce soit la légende de Jimmy Starmania, Notre-Dame de Paris. Toi, comme spectateur, est-ce que t'es un fan de comédie musicale?
1: Oui et non. En fait, je viens pas de cette culture-là du tout. C'est arrivé dans ma vie complètement par hasard. J'avais fait du théâtre adolescent, les arts martiaux, j'avais pris des cours de danse, ce qu'on appelle le triple threat. Je l'ai fait comme par association, sans faire exprès. Je suis pas allé dans des écoles à Lionel Groulx, rien. Puis Luc Plamondon m'a donné une première chance, puis je me suis rendu compte que j'aimais ça, me transformer, puis mettre des perruques, puis être danser avec une gang, puis avoir du fun.
2: Du eyeliner.
1: Oui. Fait que, non, mais écoute, je me suis dit, mais ça, j'ai fait. Puis j'ai vu un lien avec Peter Gabriel.
0: Oui.
1: Peter Gabriel, qui est une de mes idoles, il faisait ça. C'était très théâtral. Puis là, j'ai fait comme, ben oui, c'est logique que j'aime faire ça. C'est une transformation et tout. Fait que c'est venu comme ça. Puis aujourd'hui, ben là, maintenant, je vais en voir, puis j'admire le. Il y a tellement de travail derrière une comédie musicale. Fait que j'ai un peu fermé la porte à en faire d'autres. Mais j'ai laissé 2 pouces d'ouvert. T'sais, on ne sait jamais le truc qui peut arriver. Puis,
0: Et moi, il y a un projet là, que je rêve de voir un jour sur scène. C'est une comédie musicale dont on a eu un avant-goût au Gala de la Disque l'an dernier.
1: Oh! Oui.
2: Avec les valises. Oui.

0: Écoute, on a eu tellement de fun en
1: fait. Raymond Chabot, Grant Thornton.
2: La chanson.
1: Et mon fils la connaît par cœur. Il fait la chorégraphie parce qu'on peut le trouver sur Instagram.
3: Oui. C'est la première fois que ce passage-là, il est bon.
1: Oui, c'est ça. Parce que c'est vrai que pour tous les gars-là, c'est toujours le moment où tu es obligé de nommer qui supervise le vote. Comment t'as réagi quand on t'a fait cette proposition-là?
0: J'ai dit oui tout de suite. Tout de suite. J'ai fait comme, c'est trop cool. Ça me tente, let's go, j'y vais. Puis, parce qu'on m'a souvent fait des propositions de faire des parodies de comédie musicale, surtout dans les galas d'humour. Puis, je suis jamais certain. C'est des fois des bonnes idées sur papier. Après, ça se traduit pas de la bonne façon sur scène. Mais là, à la disque, un numéro de musique avec les gens avec qui j'étais, avec Pierre-Yves, puis tout, Véro, puis tout ça. Pis, hey, on a eu du fun, c'était cool. Hey, on a pratiqué, là. Puis là, à un moment donné, tu te regardes, puis tu te dis, ça se peut-tu 40 ans de carrière pour finir par faire ça?
1: J'ai-tu fait tout ça pour T'embarquerais-tu dans un projet comme ça? Véronique Lavoie avec Titanic, là, ce qu'elle a fait.
0: Non, je pense pas. Non, je pense qu'il faut... tu sais, ça, c'est une chose, c'est un numéro de 5 minutes à la disque. Mais me rembarquer dans une comédie musicale, écoute, il faudra que je sois très convaincu que ça me tente encore. Ça va dépendre des gens, des producteurs, de comment... Parce que c'est très difficile. C'est extrêmement difficile. La création, puis aussi après, c'est plusieurs soirs sur scène. Puis je suis plus sûr que j'ai envie d'être plusieurs soirs sur scène. J'ai envie d'avoir une vie maintenant. Mais comme j'ai dit, je laisse un petit deux pouces d'ouvert.
1: Pierre-Yves va démarrer.
0: Non, mais je peux juste dire, je peux pas dire quoi, mais je peux juste dire qu'il y a un projet qui m'a été envoyé dernièrement, puis là, ça m'a titillé. C'est pour ça que la porte est pas fermée.
1: Donc, finalement, tu sais à cette personne-là que tu parles en ce moment?
0: Ou... Ah oui, j'y parle.
4: Direct dans l'oreille. Bruno s'en vient.
0: Non, mais on a même déjà commencé à faire des tests, puis tout. Puis je dois avouer que même moi, ça, tu t'emportes, puis t'as envie, tu dis, ah, ça peut peut-être être un beau rôle, mais...
1: Une création?
0: Oui, c'est une création. Mais là, faut attendre. Je peux pas en dire plus. C'est juste que je trouve que c'est très exigeant. Puis c'est une chose, à 35 ans, chanter 7 fois par semaine, je veux plus faire ça. Donc, faut trouver les balises avec les gens. D'ailleurs, on parlait de Notre-Dame tantôt. Quand je suis retourné, je chantais 4 fois par semaine. Les 3 autres fois, il y avait une double. Puis là, il y a du monde qui chiale. Fait que tu sais, c'est apprendre où à laisser que les producteurs rendus là. T'sais.
1: Simon Boulris, stand-by à tout moment. Hein?
3: Pour te remplacer avec mon bouquet de veines, vraiment très, très fané.
0: Venir faire un split. Venir faire un split.
3: N'importe quand. On est... hey, j'ai déjà fait les dieux de la danse avec son pantalon parce qu'on avait la même taille. T'avais eu un pantalon. J'ai pris ton pantalon l'année après toi. C'est écrit Bruno Pelletier dans Fourche. J'étais fier. Bon.
0: Je sais pas trop quoi dire là-dessus.
3: Ben qu'on est flexibles les deux.
1: Hey là là, on a envie des choses dans cette heure, Bruno.
0: Moi, je pensais de me retrouver dans un truc super intello. Là.
3: Mais c'est très intello, je suis un intellectuel.
1: ça a été vraiment un bonheur de passer ce temps-là avec toi, Bruno Pelletier. D'ailleurs, je veux pas
0: Je pensais qu'on allait jaser tous les livres, toute la littérature que je connais, pas en tout.
1: Mais si tu veux, je peux tout de suite te commettre à ton prochain geste culturel, Riverdance. Est-ce que tu t'engages à aller le voir?
0: Ben oui, s'ils viennent, c'est le rêve de ma blonde.
1: Oui, ben, ça s'en vient là, en février prochain.
0: Puis t'avais une question aussi. Qu'est-ce que ça, je l'ai mis pour vous faire rire. Il y avait une question, c'était qu'est-ce que t'as honte là, je pense, ou t'es gêné de dire
3: le plaisir coupable.
0: Ben j'écoute Outlander en ce moment parce que ma blonde a capote là-dessus, puis je commence à aimer ça.
1: Je suis sûre que t'es pas tout seul qui aime ça.
0: Ça
1: Bruno
0: me fait
1: Pelletier.
0: Penser à ma mère aussi. Tu sais, ma mère a trippé sur Outlander, puis moi j'ai regardé ça de loin, puis j'étais comme un peu, ça a l'air pas mal rose cette affaire là. C'est comme un mix entre des gars en jupe qui en ça kill, fait tripper les madames puis toute l'équipe, puis finalement je suis en train d'aimer ça, parce qu'il y a de l'histoire en même temps là-dedans.
1: Il va-t-il y avoir une comédie musicale là-dessus?
0: Non. Mais j'ai déjà mis le kilt. Hey, j'ai une anecdote.
3: J'ai porté moi aussi le même kilt.
1: On a du temps pour l'anecdote.
0: Notre-Dame de Paris à Londres, on fait la première, puis on décide après, tu sais, il y a tout le temps un party après. Tous les gars du show, on décide de se mettre en kilt. Fait qu'on va se louer des kits, puis on est tous en kilt pour le party d'après. T'sais, hey, ça fait sensation, les photos, puis tout le kit. Puis on est tous jeunes, beaux, fringants, on a 34 ans. Mais tu sais que le vrai kilt, t'as rien en dessous. Tu sais que c'est ça. Ben, peux-tu croire qu'on a tous vécu des MeToo? Toute la gang, là.
1: Ah, les gens n'arrêtaient pas de lever
0: Toutes les madames.
1: Vérifier.
0: Les madames. Il y avait plein de madames d'un certain âge qui venaient vérifier si on était vraiment all-in en kilt.
1: sans demander la permission.
0: Et puis, tu sais, tout le monde, on prenait ça avec un grain de sel, puis on rigolait un peu, mais c'était comme, ben voyons donc, ça se peut pas, là, mais c'était ça. Fait que là, ça, c'est une anecdote, j'ai jamais compté, vous avez la primeur.
1: Sur le MeToo du kilt de Bruno Pelletier. Mais merci beaucoup, Bruno. Je rappelle donc le spectacle, ben, la tournée, elle se poursuit. Le mini-album aussi, on peut l'écouter à partir de jeudi. Merci beaucoup, Bruno Pelletier.
0: C'était tellement un bonheur avec vous autres, c'est le fun. Merci.
1: Merci. Ben, on reste ensemble parce que Marie-Ève Perron, Simon Boulris, dans un instant, sont nos liseux.

0: Khalidée, Monopole, c'est la chanson choisie par Émile Proulx-Cloutier qui nous dit qu'il faut être diablement doué pour oser faire une chanson géopolitique et dansante. C'est exactement ce que nous offrait Adib Al-Khalidée.
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0: Si je vous dis les frères Bogdanov, peut-être qu'il y a une image qui vous vient en tête des frères jumeaux d'origine russe qui sont décédés pendant la pandémie et qui ont frappé l'imaginaire de plusieurs à cause de la transformation de leur visage au fil du temps. Anna Ostasenko Bogdanov, la fille de l'un d'eux, fait paraître ces jours-ci un roman autobiographique qui est intitulé « Rappelle-moi ma belle », dans lequel elle tente de démystifier l'histoire de son père, Igor Bogdanov. Ça a piqué notre curiosité et ceux qui ont accepté la mission cette semaine de le lire pour nous, c'est l'auteur, scénariste, comédien, chroniqueur Simon Boulris. Bonjour Simon.
3: Bonjour Émilie.
0: Et l'autrice, metteur en scène et interprète Marie-Ève Perron. Bonjour Marie-Ève.
4: Bonjour Émilie.
0: D'abord sur le titre, là, Rappelle-moi ma belle, là, c'est affectueux, hein, c'est pas passif-agressif. Hein.
4: Non.
0: Au début, le ma belle, j'étais comme, tu sais, il peut sonner un peu, hein, ma belle.
3: Non, puis le rapport à la beauté est très présent
0: ben
3: dans
0: oui.
3: le livre, mais c'est simplement le mémo vocal qu'il lui laissait constamment, ce père. Donc Igor disait toujours, rappelle-moi, il terminait ses messages vocaux en lui disant ça. Et donc, l'idée de se rappeler, c'est comme le fil sur lequel elle tire. Donc, je vais me remémorer toute notre relation.
0: Rappelle-moi, ma belle. Marie-Ève, t'as fait un sondage autour de toi. Est-ce que les gens connaissent les jumeaux Bogdanov?
4: Ben moi, la plupart des gens, je ne sais pas toi, Simon, mais me disaient, oh non, qui, quoi, je ne sais pas trop. Puis je disais, ben oui, là, tu sais.
3: On les décrit physiquement.
4: Tout de suite, on saute, en fait, là-dedans, c'est-à-dire l'espèce de, cette pommette saillante.
3: Ce menton.
4: Exactement, le menton qui est démesuré, les lèvres gonflées, l'espèce, on dirait qu'il porte un masque, en fait.
3: Ouais.
4: C'était très impressionnant parce que c'est des jumeaux, hein, n'est-ce pas? Ils sont deux, puis ils ont décidé de se transformer ensemble. Mais moi, j'ai découvert, puis là, j'avoue que j'étais un peu à la même place que les gens auprès de qui j'ai fait un sondage. Je ne savais pas qu'ils avaient eu une émission de télé.
0: En France, ils sont hyper connus.
4: Ils sont hyper connus, même on dit que c'est des figures mythiques. Ils ont animé pendant très longtemps une émission à la fin des années 70 qui s'appelait Temps X. Puis ça, c'était une émission qui était consacrée à la science et à la science-fiction, où eux, qui animaient, vulgarisaient la science donc, et la science-fiction dans des espèces de combinaisons argentées. J'étais allée voir des vidéos sur YouTube.
3: Toi aussi,
4: t'étais allée voir. Ça fascinait le public. Et j'ai donc appris que c'est devenu une émission culte qui a marqué l'imaginaire de toute une génération. Leur passe-partout, quoi. Je ne sais pas. Donc, voilà. J'ai découvert qui étaient, en fait, ces jumeaux. Donc,
0: parce qu'au fil du temps, il y a eu des controverses autour de ces gens-là. Tellement qu'elle, l'autrice, il y a un moment où elle a fait retirer son nom de famille.
4: Oui,
3: absolument. En fait, elle a choisi le second nom, c'est Ostasenko.
0: Oui.
3: C'est ça parce que c'était complexe avec son père. Puis, il la traînait toujours sur les plateaux de tournage. Puis, elle voulait fuir ce zoo-là. Elle voulait pas être vue à ses côtés au départ. Elle avait autour de 16 ans. Donc, à 16 ans, elle a coupé un peu ce lien-là avec son père parce qu'il était beaucoup dans le paraître. Et d'ailleurs, à partir des années 90, ils ont reçu des plaintes. Il y a des gens de la communauté scientifique qui remettaient en question leur travail de vulgarisation. Mmh. Et donc, ils se sont tournés beaucoup, beaucoup vers le divertissement. C'était le genre de scientifique qui pouvait participer aux chanteurs masqués.
0: Okay.
3: Moi, je suis un littéraire qui pourrait faire une émission comme ça, mais je les comprends. je comprends.
0: On juge pas.
3: Je les juge pas là-dessus. Je les juge pas sur grand-chose, en fait. C'est un père qui était pas toujours adéquat. Mais on sent, ce qui est beau, c'est qu'on sent beaucoup d'amour vers ce père-là, de la bienveillance. Puis en même temps, on sent aussi qu'elle veut lui pardonner le fait qu'il était fuyant, le fait qu'il n'était pas toujours adéquat.
0: L'histoire de l'arrière-grand-mère d'Anna aussi semble vraiment fascinante en soi.
4: Ben, Isten, c'est un personnage, tu le dis, fascinant. Donc,
3: Isten, je veux juste dire, c'est quoi? Ça veut dire « what is then ». C'est en allemand, qu'est-ce qu'il y a? Elle disait toujours ça, « what is then », donc on l'appelait Isten.
4: Oui.
3: Grâce à ça. Donc, c'est une comtesse.
4: Ah, ben, tu vois, moi, je le savais pas, ça. Tu me l'apprends. Je savais que c'était une comtesse, donc, effectivement, issue de l'aristocratie astro-bohémienne. Et donc, elle avait 4 enfants, était mariée, tout allait bien dans sa vie. Et un jour, elle rencontre Roland Heiss, je pense que je le prononce vraiment mal, qui était un célèbre. qui est un célèbre ténor afro-américain dans les années 20. Et donc, elle est tombée amoureuse de lui, ou en tout cas, ils ont une relation ensemble. Elle est tombée enceinte et donc, elle a été répudiée. Elle a été obligée de quitter son lieu, d'aller se réfugier en France dans un château dans le Gers, n'est-ce pas?
5: Et donc, elle est tombée enceinte de la mère des jumeaux.
4: Exactement.
3: Maria, qu'on surnomme Maya. Et ces deux femmes-là, et Maya et Isten, la grand-mère, elle ne les a jamais connues, Anna. Donc, c'est comme une enquête sur ces origines-là. Et donc, on a plein d'archives, on a des lettres. Beaucoup de lettres qui étaient écrites par cette grand-mère, la comtesse.
5: Mm-hmm. Et donc, on comprend que la mère des jumeaux, elle était métissée.
3: Exactement, était métissée et elle était étonnamment un peu tassée par la grand-mère. Donc, la grand-mère des jumeaux, là, elle les a élevées dans sa chambre. Et c'est ça qui est très particulier. Peut-être pas dans le même lit, c'est pas très clair, mais on sentait que peut-être aussi...
4: Elle est très envahissante. En tout cas, on sent qu'elle fait énormément d'ingérence, donc elle tasse littéralement sa fille, puis elle fait « c'est moi qui vais m'occuper des jumeaux ». Ils deviennent un peu son objet d'adoration aussi.
3: Elle est convaincue qu'ils vont devenir des gens exceptionnels. Mmh. Et en même temps, elle est pro-race noire. Elle dit toujours que c'est la race supérieure. Et le paradoxe, c'est qu'elle leur appliquait de la poudre pour pâlir leur visage. Donc, il y a tout ce rapport-là au physique qui, sans doute, s'est inscrit très, très tôt dans le visage des jumeaux.
5: Et explique donc toutes ces transformations-là auxquelles on a été témoin donc au fil du temps.
4: C'est une des explications, en tout cas, qu'on peut imaginer, effectivement. Et c'est ce qu'elle sous-entend, elle. Puis je pense que ça fait partie d'une forme de réhabilitation aussi qu'elle a envie de faire à travers son récit, c'est-à-dire nous présenter qui il y a derrière...
3: Ces masques-là. Oui.
4: Exactement. Et pourquoi il porte ça? Puis elle le fait brillamment, tu le disais. Et je pense que ça fait partie aussi de pourquoi on a de la difficulté. En tout cas, moi, j'ai eu de la difficulté à déposer le livre. C'est comme si on était dans un continuum de pensée. Moi, mon cerveau, il part sur une idée, il s'en va sur une autre, il repense à telle affaire. Fait qu'on peut penser de... Elle pense à un souvenir, à un moment qu'elle a vécu avec son père. Et puis ensuite, elle repense à une correspondance de son arrière-grand-mère. Et là, oups, ça se rappelle une entrevue qu'elle a vue sur YouTube avec son père où il parle de ça. Exact. Et là, elle repense au film de Jim Jarmusch.
3: Oui.
4: Et ça se promène comme ça sans arrêt, ce qui fait que on s'ennuie pas et on est happé par cette quête-là. Et tout le long aussi, on est son confident d'une certaine façon.
3: Moi, j'ai trouvé
4: elle s'adresse
3: ça,
4: à nous.
3: J'ai trouvé ça immensément baroque. Mmh. Et c'est bariolé d'archives. D'ailleurs, dans l'intertexte, on voit comment c'est ajouté. Puis j'ai trouvé que ça représentait bien les énergumènes de cette famille-là. C'est des grands personnages, plus grands que nature. Puis je vois un peu comme un miroir qui serait fracassé au sol. Puis attends, ça se reconstitue pas un miroir. Miroir fracassé, puis elle tente de mettre de l'ordre là-dedans sans se couper, et aussi au niveau de l'identité qui se démultiplie, parce qu'il y a un passage que je trouve vraiment très évocateur, c'est lorsqu'elle trouve tous les passeports de son père, puis elle voit l'évolution de son physique. Elle dit, l'identité éclatée, pas une seule fois le même visage. 68, presque heureux, presque souriant. 74, contrebandier mexicain à la barbe douteuse. 95, grande ressemblance avec elle-même, et elle écrit tous ses visages encore normaux, encore beaux, jusqu'à l'an 2000. Les pommettes poussent, le menton descend, mon père continue à grandir jusqu'à ce que ce visage tombant devant moi comme un masque trop porté. Je me demande s'il a voulu déformer son visage pour qu'il soit mieux formé ou si tout simplement il a voulu qu'on le voie. Un visage choisi, donc. Il y a cette hypothèse-là qui est très belle, puis il a déjà répondu en entrevue pourquoi la raison poétique de ce visage-là. Il dit... Saint-Exupéry disait que être soi, c'est se donner congé, qu'on pouvait créer une sorte de carte pour faire bouger notre identité. Donc, Igor considérait que l'identité, c'est pas une prison rigide, mais un cheminement, une exploration. Puis c'est ce qu'ils ont fait. Donc, c'était des joueurs, c'était des auteurs aussi de science-fiction.
4: Oui.
3: Donc, la fiction est tellement importante. Et on commence même dans le prologue, on commence même avec un mensonge.
5: Et là, d'ailleurs, Maria va dû survivre au prologue.
4: Oui, qu'on parle beaucoup des pieds de son père. Moi, j'ai une aversion totale des pieds. Je me suis dit, oh mon Dieu, où est-ce qu'on s'en va avec ça? Elle les décrit, et l'odeur, et la taille, et
3: est-ce
4: la qualité de
3: bouquet?
4: La peau.
3: Oh non, bon. OK, l'odeur précède, une odeur sèche de corne humaine. Alors, de talons, de cuir noirci par l'été, de papa. J'approche le bout de mon index de la corne du talon. La peau est desséchée, rugueuse, tranchante par endroits. Sentir la pulpe de mes doigts contre cette surface endurcie me dégoûte, comme Marie-Ève.
4: Mais mon Dieu, oui.
3: Moi, j'ai trouvé ça super sensuel. C'est dégueulasse, là. Mais en même temps, je trouve qu'elle ouvre la porte sur sur son père qui portait jamais de chaussettes. Il trouvait que c'était une prison. Donc, il avait toujours les pieds libres. Et il y avait une morsure. Il dit que c'était un chien loup qui lui avait mordu le pied. Et ça, c'est une fabulation. On commence avec ce père fabulateur. Et elle apprend des années plus tard, comme quand on apprend que le Père Noël n'a pas vraiment existé. Je m'excuse. Et donc, on apprend que c'était finalement juste une varice. Mais donc, c'est ça. C'est
5: et cette scène-là, elle permet donc d'installer tout ça. On comprend que Marie a survécu parce qu'elle elle a fini le livre. Et il aurait fallu que les gens voient les gestes qu'elle faisait. Je pense qu'elle essayait de convaincre...
3: Simon d'arrêter.
4: Oui, qu'il poursuivait. Il vous vieux un peu, là, un peu sado, il me regardait.
3: Vicieux, je suis pervers.
5: Je pense qu'elle essayait de convaincre Pierre de fermer ton micro. C'est ça qu'elle essayait de faire. Mais je comprends que tu as survécu à cette première scène-là. Et cette scène-là aussi, elle nous amène à un moment de tendresse parce qu'en fait, son père vient de mourir. Elle est en train de lui masser les pieds. C'est un moment d'une grande intimité.
3: Voilà. Moi, je trouve que c'est la scène la plus symbolique. C'est cette fille qui veille son père comme une mère verrait son fils. C'est ce jeu-là qui est... D'ailleurs, c'est assez fascinant parce que même Igor parlait de sa fille comme étant un rapport maternel à son endroit. Et ce rapport-là m'a beaucoup touchée. Il y a tout un passage où elle veille donc le corps de son père, puis elle dit, elle lui garde une mèche de cheveux au moment de son décès. Elle écrit, les mères coupent les premières mèches, les filles les dernières. Et je trouve qu'on circonscrit ici tout le rapport, ce rapport particulier de l'enfant qui devient le parent. Puis sa grande tendresse, elle est là, puis elle dit même, il y a un passage où elle dit qu'elle voudrait boire son essence. Si je pouvais me saouler de mon père, je le ferais. Prendre une bouteille de la substance d'une personne et boire comme on boit de l'alcool, ça me fait penser à Case of You de Johnny Mitchell. Une ivresse lucide, amoureuse et filiale.
5: Je rappelle qu'on parle de ce livre « Rappelle-moi ma belle » de Anna Ostasenko Bogdanov. Marie-Ève Perron, tu dis qu'on est presque dans la psychogénéalogie ici.
4: Oui, elle écrit... notamment, elle dit « Je comprends que je suis enchâssée dans un système familial. Nous portons certes la responsabilité de nos actes, mais nous rejouons aussi, parfois, des histoires qui ne nous appartiennent pas totalement. Il faut alors les raconter pour pouvoir en sortir. » Et c'est là-dessus qu'elle part. Moi, c'est ce qui résumerait pour moi sa quête. Et donc, effectivement, on se retrouve dans cette situation. Elle essaie de départager, en fait, entre... Parce qu'en plus, c'est ça, elle dit elle-même... elle dit plus loin, dans la famille, on parle généralement du postulat que les jumeaux mentent. Si le mensonge débouche sur une vérité quelconque, elle arrive là par pur hasard. Donc, il y a quelque chose en fait qui est là sans arrêt, où elle, on lui a raconté une histoire, qui partie de l'arrière-grand-mère, qui a tenu tel récit, que son père lui a raconté, et on ne sait plus qu'est-ce qui est vrai puis qu'est-ce qui n'est pas vrai. Et c'est dans cette quête-là, essayer de trouver continuellement en fait où est la vérité, dans quoi elle se tient, qu'elle finit au final par, d'une certaine façon, moi, je trouve qu'elle se réconcilie. Elle n'était non plus en...
3: Elle n'est pas en friction.
4: Non.
3: Elle n'est pas en friction. On sent qu'il y a beaucoup, beaucoup d'amour, mais qu'on sent que ça a été une relation complexe.
4: Oui, c'est ça. C'est comme une compréhension nouvelle, en fait, j'ai l'impression qu'elle a pour son père.
5: En tout cas, je suis vraiment contente du résultat que ça a donné, parce que sur le coup, on vous envoyait ça un peu comme, ça a l'air d'être un objet...
3: Une curiosité.
5: Oui, une curiosité. Et je comprends qu'il y a une vraie voix littéraire, là. Simon, toi, t'as été...
3: Moi, son écriture, mais j'ai été happée dès qu'elle parle des pieds. Je comprends que ça peut être rébarbatif.
4: Non, mais là, c'était le pied, c'était pas la façon d'écrire le pied.
3: Mais moi, j'ai trouvé, on a une autrice dès le départ. Ce prologue-là, j'ai fait, on rentre par les pieds pour circonscrire un personnage. J'ai trouvé ça habile. Puis, tous les paradoxes, le fait qu'ils étaient autant les deux hypochondriaques qui avaient peur des piqûres, mais en même temps, ils en ont certainement eu pour leur visage. Je dis rien.
5: Et voilà, on ouvrira ce chapitre-là. Donc, rappelle-moi ma belle, Anna Ostasenko Bogdanov, c'est paru chez J.C. Lattès, c'est en librairie dès maintenant. Merci beaucoup à tous les deux de l'avoir lu pour nous. Je me garde juste un petit peu de temps. Tout à l'heure, j'évoquais, Marie-Ève, avec Bruno Pelletier, ta pièce de Ta force de vivre.
4: Oui.
5: Est-ce qu'on va pouvoir lire ça un jour, cette
4: texte? Écoute, oui, je suis en train de travailler à une édition de ça avec K.O. Édition.
5: Alors, on pourra te lire.
4: Oui, on pourra me lire éventuellement au printemps.
5: Alors, on surveille ça. Et Simon, aujourd'hui même, tu fais paraître un livre, Les cheveux chauves.
3: Oui, Les cheveux chauves.
5: C'est
3: Ryan qui observe sa mère, qui s'appelle Karine. Karine qui agit comme une Karen. Et donc, j'avais envie de faire correspondre le conflit de loyauté avec un conflit de valeurs. Ce tiraillement-là est quand même assez riche. C'est à la courte échelle dans la collection Micro. Donc, on est comme dans l'espèce de flux de la parole libre, parler, crier de cet ado qui est plutôt, qui n'est pas tant en train de s'affirmer, mais qui va apprendre à s'affirmer, mettre des limites avec sa mère.
5: Alors, Les cheveux chauves, ce nouveau livre de Simon Boulris pour les ados, mais pour tout le monde aussi.
3: Pour
5: merci beaucoup à tous les deux.
4: Merci à toi.
5: On se retrouve demain dès 13h30. On va faire un petit coup de fil à Barneve, qui est à Paris. On va parler de Céline Dion.
3: Oh, mon coloc de Big Brother.
5: Oui, c'est ça.
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10: Ici Louis de Belleval, voici les informations. Campagne électorale, les chefs des cinq principaux partis affirment que rien n'est encore joué à 2 semaines du scrutin. Selon un sondage Segma Recherche commandé par Radio-Canada et les coops de l'information, le Parti québécois est toujours en tête des intentions de vote devant la CAQ. Le Parti conservateur souffle quant à lui dans le cou du Parti libéral. Résumé de la journée avec Mathieu Goyer.
11: À 2 semaines du jour J, le Parti québécois continue de se rapprocher du pouvoir. Avec 29 % d'appui, le PQ trône toujours en tête des intentions de vote, devant la CAQ à 22 % le PLQ à 19 % le PCQ à 18 % et Québec solidaire à 12 % Des résultats qui laissent une fois de plus présager l'élection d'un gouvernement minoritaire. Christine Fréchette réagit en brandissant encore la possibilité d'une alliance entre péquistes et conservateurs.
12: Il y a une sorte d'alliance, là, souveraineté-austérité, qui est en train de se dessiner. Ça m'étonne, en fait, parce que je reconnais pas toujours l'historique, notamment du Parti québécois.
11: Paul-Saint-Pierre Plamondon réplique que la formation d'un gouvernement minoritaire n'est pas une garantie.
13: Je pense qu'il est tôt pour assumer que ce sera un gouvernement minoritaire parce que nous, sur le terrain, on sent énormément de soutien en ce moment, on sent un élan.
11: Éric Duhaime est en voie, lui, de rattraper les libéraux. Il rejette formellement une coalition avec le PQ, mais se dit prêt à collaborer avec toutes les formations.
14: Si un gouvernement minoritaire, il peut avoir une longue vie. Là. Il faut comprendre que ça peut être stable dans mesure où il y a de la bonne foi de tout le monde.
11: Déjà en difficulté chez les francophones, Charles Millière se fait maintenant dépasser par Éric Duhaime dans cette tranche cruciale de l'électorat, mais il refuse de jeter la serviette.
15: Je m'identifie à aucun des trois. Alors moi, j'y vais all-in, comme on dit, pour séduire les Québécois.
11: Tout est encore possible, croit-on aussi à Québec solidaire, même si le parti ne fait pas bouger l'aiguille. Riva Gazal.
16: Il reste encore 2 semaines, puis il reste encore un débat. J'ai très hâte à ce débat-là.
11: 41 % des Québécois pourraient encore changer d'idée d'ici le 5 octobre. Ici Mathieu Goyer, Radio-Canada, Montréal.
10: Rentrée parlementaire à la Chambre des communes, le gouvernement Carney a déposé le projet de loi C-39 qui veut accélérer les grands projets d'investissement au pays. Ottawa présente le texte comme une modernisation nécessaire des évaluations d'impact environnemental et des lois du travail. Mais plusieurs zones grises demeurent et suscitent des inquiétude. Christian Noël.
17: Pour renforcer l'économie canadienne, le gouvernement Carney veut appuyer encore plus sur l'accélérateur. Par exemple, des projets de pipeline, d'électricité ou de transport pourraient être exemptés de certaines études d'impact et l'approbation de projets devra survenir dans un délai d'un an, selon le projet de loi.
18: Vise à renforcer nos corridors de transport et nos corridors commerciaux.
17: Pour empêcher qu'une grève ou un lock-out ne ralentisse un projet d'intérêt national, un médiateur spécial pourrait être nommé. Et pour ceux qui négocient de mauvaise foi, les pénalités seront plus sévères. Le ministre des Transports, Stephen McKinnon.
18: C'est ainsi que nous renforçons la position du Canada comme partenaire commercial fiable.
17: Partout au pays, les syndiqués s'inquiètent. Marc-Édouard Joubert, du Conseil du travail du Canada.
19: Le droit de grève, qui est un droit fondamental, on a peur, en fait, que ce droit-là soit restreint davantage.
20: Sous prétexte qu'il y a Donald Trump, on va dilapider la richesse collective.
17: Le chef du Bloc québécois accuse Mark Carney d'agir comme un rouleau compresseur. Yves-François Blanchet.
20: Il y a comme une instrumentalisation de la crise actuelle pour faire autre chose complètement.
17: De leur côté, les conservateurs ne sont pas contre l'idée du projet de loi. En principe, le député Pierre Paulus.
21: Tout projet de loi du gouvernement qui aide à accélérer les projets au Canada, on est favorable. Mais en même temps, tu reviens dans les détails.
17: Le gouvernement Carney assouplit plusieurs règles pour aller plus vite, mais l'opposition craint que ce projet de loi monstre de 250 pages soit plutôt en train d'éliminer des protections essentielles pour les travailleurs et l'environnement. Ici Christian Noël, Radio-Canada, Ottawa.
10: La Colombie-Britannique a déposé sa poursuite contre OpenAI en Californie en lien avec la tuerie de Tumble Ridge en février. Elle accuse l'entreprise américaine de ne pas avoir agi pour prévenir l'attaque alors que la tireuse s'était entretenue avec le robot conversationnel de l'entreprise, ChatGPT. William Burr a plus de détails.
1: Our laws and safety frameworks have not kept pace.
2: Nos lois ne se sont pas modernisées au même rythme que l'intelligence artificielle, affirme la procureure générale de la Colombie-Britannique, Nikki Sharma.
1: Today, British Columbia has filed a lawsuit against OpenAI in California.
2: Le gouvernement provincial a déposé dans le district du nord de la Californie une poursuite contre OpenAI, l'accusant de négligence pour ne pas avoir informé les forces de l'ordre et de complicité dans une fusillade de masse. La tueuse qui a fait 8 morts à Tumble Ridge, dont 6 à l'école secondaire, avait été bloquée par OpenAI en raison de conversations qu'elle avait eues avec le robot conversationnel ChatGPT. Toutefois, OpenAI n'avait pas averti les autorités.
22: Those facts are very strong, for negligence.
2: Ces éléments constituent des arguments très solides pour étayer des accusations de négligence, dit Pavel Kolmogorov, avocat en litige commercial à Irvine, en Californie.
1: Reimbursement for the school.
2: Nikki Sharma veut que OpenAI paie la reconstruction de l'école de la communauté. Dans une déclaration, une porte-parole de OpenAI affirme que ce qui s'est passé à Tumble Ridge est une tragédie indicible, que l'entreprise reste déterminée à collaborer avec les autorités gouvernementales et à poursuivre ses efforts en matière de sécurité. Ici William Burr, Radio-Canada. Vancouver.
10: Et puis enfin, le Canada, la Norvège, la Nouvelle-Zélande, le Royaume-Uni et l'Australie ont publié une déclaration pour condamner les élections législatives organisées par la Russie dans les territoires ukrainiens occupés. Ils dénoncent une violation de la souveraineté et de l'indépendance de l'Ukraine. C'était les informations.
23: Bonsoir tout le monde. On va commencer cette émission avec une anecdote. Et c'est en préparant l'émission aujourd'hui, je me suis souvenu d'un extrait de mon album de finissant. Ça, ça fait longtemps, mes amis. C'était avant l'Internet. Et parce qu'il serait question de passion, puis on va parler de rapport avec les aînés. En tout cas, bref, toutes affaires dont on va parler aujourd'hui. Mais c'est la différence entre passion et addiction. Et je me souviens qu'il y avait une fille qui avait écrit dans notre livre, album de finissant, c'était écrit « Passion », elle avait écrit « Mon chum ». Alors, est-ce que ça peut devenir mauvais dans la vie? Édith Saint-Jean-Trudel a une réponse pour nous et vous écoutez Moteur de recherche.

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0: Alors, est-ce qu'il y a beaucoup de gens à l'écoute qui pourraient cocher passion mon chum, passion ma blonde? Est-ce que c'est sain? On va parler de raison passion, oui, pour reprendre un titre. Je crois que c'était Denise Bombardier.
1: Oui, ma foi.
0: J'avais une petite bulle dans le cerveau. C'est peut-être les caméras. Je vous rappelle que cette émission, si vous nous écoutez à la radio, elle est captée pour la télé. Vous pouvez voir nos belles frimousses passionnées. Je pense qu'on peut le dire d'ores et déjà. Tous les gens qui sont à moteur de recherche le sont à divers degrés. On a Chloé-Anne Touma avec nous. C'est un grand retour. Bonsoir, Chloé-Anne.
2: Oui, merci de le souligner. Un grand plaisir pour moi. On est tellement contents. Très heureux aussi.
0: On est vraiment, vraiment très, très contents. Quelqu'un de bien passionné.
2: Ah, ben quand même. Ouais. Quand même. Passionné d'information déjà.
0: Et de musique, parce que vous pratiquez ça à temps perdu aussi.
2: Ah oui, c'est un peu la carrière que j'aurais eue si je faisais pas de journalisme.
0: À ce point?
2: peut-être. Ben, si on c'est pas très facile de percer là-dedans, mais c'est
0: non,
2: ce que j'aurais
0: voulu. Mais en fait, là où je veux en venir, c'est que souvent, quand on va parler de passion, c'est comme une chose qui nous demande pas d'effort. Mmh. C'est comme... Ouais. Tu sais, je sais pas, comme tu lances une boule au keep, elle va tomber dans le dalo, tu sais, mais c'est comme le dalo de... Je sais pas si c'est un bon exemple. Là,
1: mais... On tombe naturellement dedans.
0: Ça tombe naturellement dedans. Tu sais, c'est un peu... Bonsoir, Rémi.
1: Bonsoir.
0: Je suis dans les bizarres de métaphores,
1: c'était
0: alors sauvez-moi,
1: s'il vous plaît. Métaphore, effectivement. Parce que si ta passion va dans le dalo, c'est peut-être
0: non,
1: un peu...
0: Non, c'est plus la direction naturelle de la balle, bowling, pour certaines personnes. Vous le voyez que c'était pas préparé, hein?
1: Clairement.
0: Bonsoir Edith Saint-Jean-Trudel, qui va mettre un peu de sérieux dans cette émission-là.
2: Ben, je fais ça.
0: Ben oui, parce que vous êtes aussi passionnée, parce que là, depuis presque 10 ans que vous êtes avec nous.
2: Je sais.
0: On est tellement contents.
2: Ah mon Dieu, pareil.
0: On savait pas qu'on se rendrait là.
2: Non, on savait pas.
0: Puis mais on est encore là.
2: On est encore là.
0: On se croirait presque dans un film de Claude Lelouch.
2: Autre analogie.
1: Bientôt, ça va être nos enfants qui vont prendre le relais puis ils vont nous ressembler étrangement.
0: Ça pourrait. On se souhaite pas de guerre. Ça veut dire c'est de l'eau, hein, je vous le rappelle.
1: Oui, d'accord.
0: Bonsoir, Véronique Raymond.
3: Bonsoir, Mathieu.
0: Passionnée devant l'éternel.
3: Oh, absolument.
0: Moi, j'ai de la misère à vous définir, Véronique.
3: Moi aussi.
0: Je sais pas, tu sais, quand je dis Véronique, elle fait quoi? Je suis comme... Véronique a fait tout.
3: Véronique a des passions variables dans le temps.
0: C'est quand
3: même incroyable. Je reviens à certaines bases, mais ouais.
0: Non, mais c'est ça, mais parce que vous êtes tellement passé par plusieurs vies. Vous êtes fonctionnaire fédéral.
3: Et oui.
0: Vous êtes chroniqueuse depuis longtemps.
3: Mais
0: vous n'êtes pas que ça,
3: conducteur.
0: Femme de théâtre.
3: Oui, il y a un fil conducteur.
0: C'est quoi le film conducteur?
3: C'est les mots et les histoires. Alors moi, j'étais en communication quand j'étais au gouvernement. Même chose ici en journalisme, en chronique et au théâtre. Donc, tout ce qui raconte l'humain, ça m'intéresse. Oui, je sais, c'est
0: large. Respect pour les gens qui travaillent dans les ministères, on est quand même loin du théâtre. Là.
3: Ça dépend.
0: Non.
3: Une conférence de presse, c'est quand même une conférence de presse.
0: OK, OK. Ouais. C'est une future pièce de théâtre avec ce que vous avez vécu. Alors voilà, c'est de ça dont on va parler. On va parler des modèles d'IA qui pourraient, entre guillemets, se rebeller parce qu'on sait que ces modèles-là n'ont pas d'intention, ne sont pas conscients. C'est des créations humaines. Mais néanmoins, des fois, ça agit de manière un peu bizarre.
2: C'est ce dont on va parler, effectivement. Ça inquiète beaucoup de monde.
0: Comme la fermentation. Des fois, ça agit de manière un peu bizarre. On met des trucs et là, on laisse les algorithmes bactériens travailler, puis...
1: Ça peut avoir l'air d'une magie d'une certaine façon, mais en fait, les mécanismes sont assez simples. Il y a une raison pour laquelle c'est quelque chose qui est utilisé depuis très, très longtemps, de façon très large et de toutes sortes de façons, dans toutes sortes de climats aussi. Je veux dire, nous, on pense souvent en fonction d'un monde où on peut réfrigérer, congeler, des choses comme ça. Mais si tu conserves du kimchi en Corée du Sud, ben il fait chaud, puis ça dure des mois. Puis c'est sain et ça trouve une stabilité. Donc, c'est un outil très, très ancien et qui, quelque part, doit fonctionner comme il faut. Parce que même si je pense que quand on n'en a pas fait, surtout, ça peut avoir l'air d'une espèce de boîte magique, même sur les chimistes diraient ça aussi, parce qu'il se passe tellement de choses que c'est comme, ben, on sait qu'en gros, par exemple, quand tu prends des raisins, puis tu fais fermenter, ben, il sort de l'alcool, puis certaines saveurs un peu différentes, mais entre les deux, il y a bien des affaires.
0: Absolument, absolument. Puis la fermentation, quand on parlait de passion, je veux dire...
3: Ouais.
0: La fermentation nous rend heureux chaque jour. Là. Là, on a du pain, du vin, de la bière, du kimchi,
1: exact.
0: Du kombucha.
1: Les transformations dans les produits laitiers aussi, pour ceux qui en consomment. Il y a toutes sortes de choses absolument magnifiques, effectivement, en aliments, en boissons.
0: Alors, on va voir
1: ce qu'on a sous la main.
0: Si ça peut mal virer tout à l'heure avec Rémi Charest. Et on commence justement avec ce thème qui touche tout tout le monde, la passion et l'addiction, on a tous une petite idée de c'est quoi la différence, mais est-ce qu'il y en a vraiment une? Puis comment on la définit? C'est avec ça qu'on va commencer avec Edith Saint-Jean-Trudel.
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0: Donc, une auditrice nous envoie ceci, la différence entre une passion et addiction. Quand on joue au hockey, tu peux avoir bien du plaisir, mais des fois, ça peut devenir un peu problématique. Même chose pour le jardinage. Je sais pas si tu peux développer du...
3: Oui!
0: Ah oui?
1: Un peu, oui.
0: Du jardinage problématique?
3: De nuit, ça m'est déjà arrivé.
0: Oui, pardon?
3: Oui.
0: Ah oui?
3: Vous allez voir.
0: Du jardinage de nuit?
3: Oui.
0: De nuit. Mon Dieu.
1: C'est comme, OK,
0: on apprend plein de choses à moteur de recherche. Edith Saint-Jean-Trudel, elle est psychologue, elle est professeure au cégep de Saint-Jérôme. On est très content de l'avoir avec nous pour une nouvelle saison. Alors, Edith,
2: oui.
0: Comment on définit cette fine ligne là, qui existe entre on a vraiment beaucoup de plaisir, puis on commence à se faire du mal?
2: Oui, vous savez que c'est un sujet d'étude en soi, hein, que la passion.
0: Ah oui?
2: Chez l'humain. Ah oui, oui. Il y a plusieurs chercheurs, chercheuses en psychologie qui s'y intéressent beaucoup, dont un professeur, Robert J. Valeran, qui est professeur à l'UQAM, ici, l'Université du Québec à Montréal, qui s'y intéresse depuis de nombreuses années. Vous allez voir, je vais citer quelques-unes de ses études. Mais avant de commencer, saviez-vous que l'être humain, il y a une prémisse en psychologie qui dit que l'être humain a une tendance naturelle, c'est ça votre Dalo peut-être, vers l'accomplissement de soi. On veut ça, en fait.
0: On veut se réaliser.
2: On veut se réaliser, on veut s'accomplir, on veut se développer. Et c'est en faisant, en s'engageant dans des activités, effectivement, qu'on peut aller atteindre ça. Et il y a seulement qu'une mince proportion de ces activités-là, et voire même aucune pour certaines personnes, qui vont se développer en passion. Parce que pour avoir une passion, ça prend certains critères particuliers. Premièrement, en fait, je vais définir la passion, je ne l'ai pas fait.
0: Ouais.
2: Un fort intérêt pour une activité, mais attention, ce n'est pas juste une activité, ça peut être une idéologie, un objet, une activité comme le jardinage, mais un objet ou même une personne, Mathieu, je vais y revenir un petit peu plus tard.
0: Comme la fille de mon album de finissant, Passion, mon chum. Absolument. En secondaire 5.
2: Absolument.
0: On était là.
2: Donc, c'est sûr que quand on a une passion, on va investir beaucoup de temps, beaucoup d'énergie et même que ça va finir par faire partie de notre identité à un point. Donc, ça, c'est intéressant. Donc, j'y reviens. Pour qu'une activité ou un objet ou une personne devienne une passion, ça prend deux grands critères principaux, c'est-à-dire que ça doit générer des bienfaits pour la personne, des aspects plus intrapersonnels. Évidemment, il faut que ça génère un bien-être psychologique. Il faut que ça vienne chercher aussi notre besoin de performance, de s'améliorer, de se développer, comme je disais tout à l'heure. Au niveau cognitif aussi, il faut qu'on ça génère un besoin de concentration, attention. Il faut que ça soit un petit peu exigeant au niveau intellectuel et cognitif. Et bien sûr, il faut que ça génère des émotions positives, ça c'est clair. Ça, c'est au niveau intrapersonnel, mais aussi au niveau interpersonnel, même au niveau de la société. Là.
0: Ouais.
2: C'est important qu'on s'y fasse des amis, que ce soit pendant l'activité, mais autour de l'activité, des sujets de discussion, par exemple, comme on avait tout à l'heure à micro fermé. Et aussi la perception du jugement de l'autre, des autres, au niveau de la culture, au niveau culturel même. Donc, si ces critères-là sont rencontrés, ben, on a des bien bonnes chances que cette activité-là ou cet objet-là devienne passionnant pour la personne.
0: Et sain aussi, il faut le dire,
2: et
0: parce que là, ça ne l'est pas toujours. Dans certains cas, ça dépasse. On dirait que la petite aiguille s'en va là, vers le rouge.
2: Oui.
0: À quoi faut faire attention quand on vit ses passions?
2: C'est là où je vais citer les études de M. Valeran. En fait, il a étudié beaucoup la chose et il y a deux types de passions. Ben, M. Valeran et tous ses collègues, chercheurs, chercheuses, deux types de passions qui se dégagent de leur modèle. Les passions qu'on appelle obsessives, c'est là où ça, comme ce que vous faites référence, c'est là que ça dégénère un peu. On tombe un petit peu plus vers le côté obscur. C'est quand on ressent le besoin, il faut absolument faire cette activité-là. On doit absolument... Il y a quelque chose d'impulsif et notre estime de soi y dépend. Donc, on a besoin de le faire. Et quand on n'est pas en train de faire cette activité-là ou qu'on n'est pas en présence de la personne, ben là, on se met à ruminer. Quand on n'est pas en train de faire ça, on n'est pas bien, finalement. Et c'est très dangereux quand ça devient obsessif comme ça, parce que là, notre estime de nous s'appuie sur...
0: Elle est conditionnelle à la pratique de cette passion-là.
2: Voilà.
0: Puis là, on peut, je sais pas, si on aime le jogging, on se blesse, on n'est plus capable de courir, ça peut être
2: Exactement.
0: Tragique, notamment pour ça.
2: Voilà.
0: Aussi, si on s'identifie trop à ça. C'est
2: absolument.
0: Ça.
2: Non, parce que notre performance pour l'activité va fluctuer avec le temps. Absolument.
0: Bon, maintenant, quand on va vers l'addiction,
2: oui.
0: Qu'est-ce qui change?
2: En fait, ce sont ces patients-là qui sont obsessives qui vont mener vers les addictions et pas les patients qu'on dit harmonieuses, où on se sent bien, on ne se sent pas une pression pour les faire. Donc, ce sont vraiment les patients obsessives qui vont mener vers l'addiction. Et ce seraient certaines activités spécifiques. On voit souvent plus l'addiction pour l'entraînement physique, jeux vidéo, alcool, drogue, jeux pathologiques. Donc, on le voit plus pour certaines activités que pour d'autres. Et pourquoi est-ce que des gens vont dégénérer, vont tomber vers l'addiction? C'est parce qu'ils vont combler un manque. Et ça, c'est ce que je trouve très, très intéressant et très important de comprendre ça, parce qu'en psychologie, là, on peut vraiment faire des interventions très intéressantes pour essayer de trouver qu'est-ce qui manque dans la vie de la personne, puis on va combler différemment. Donc, c'est vraiment ça, cette motivation-là.
0: Mais en même temps, ça doit quand même être assez difficile de bien déterminer si cette passion-là n'est pas quelque chose envers laquelle la personne a tellement d'engagement que ça lui permet de se réaliser. Puis je pense à certains artistes qu'on idolâtre. Là. Je vous écoutais tantôt, je vous écoute tout le temps, mais là, pendant que vous parliez de ça, je me disais, c'est qui, par exemple, les artistes que j'admire puis qui ont développé ça? Je pense à Glenn Gould, mettons. Bon, Glenn Gould, je suis pas sûr que c'est quand même un exemple pour le commun des mortels qui veut pratiquer la musique. Mais en même temps, ça lui a permis d'atteindre cette obsession-là à laquelle il sacrifie à peu près tout, d'aller complètement ailleurs de où on était allé auparavant. C'est quand même une ligne qui doit être très difficile à tracer, non?
2: Très difficile à tracer. Puis je vais vous poser les questions. À la maison, si vous voulez savoir là, si vous avez une addiction ou une passion, posez-vous les questions suivantes. Est-ce que je suis capable de m'en passer? Est-ce que j'ai essayé de réduire et que ça n'a pas fonctionné? Et est-ce que je néglige autre chose au détriment de cette activité-là? Est-ce que mon humeur dépend fortement de cette activité-là? Donc, ce n'est pas nécessairement le temps ou l'énergie qu'on va consacrer à cette activité-là, mais plutôt tout ce qui tourne autour de ça. D'ailleurs, c'est ce qui est décrit là, dans les critères de la dépendance, de l'addiction dans le DSM, là, fameux manuel des troubles psychiatriques. Les critères sont vraiment sentiment de perte de contrôle, ce qu'on ne retrouvera pas nécessairement là, chez quelqu'un de passionné qui va se donner corps et âme pour une activité. S'il n'y a pas cette sensation de perte de contrôle-là, on n'est pas dans l'addiction. Mm-hmm. Donc, s'il y a un certain contrôle, si ça n'entraîne pas de conséquences négatives, ça ne perturbe pas le fonctionnement, là, on n'est pas dans l'addiction. On serait plus dans la passion.
5: Dans le cas d'une addiction, on finit par avoir une forme de conscience. Parce que le bien-être, des fois, on a l'impression que ça nous fait du bien, puis les autres autour sont comme, ah, ben là, calme-toi. Donc, on développe cette conscience-là, puis c'est là que ça se traduit en addiction?
2: Pas toujours la conscience. Absolument. Souvent, ce qu'on voit, c'est que parce qu'il y a eu beaucoup de conséquences négatives et que les conséquences négatives s'accumulent, là, à un moment donné, la prise de conscience s'installe. Okay. Mais effectivement, des fois, c'est l'entourage qui va lever le drapeau, dire je pense qu'il y a quelque chose qui ne fonctionne pas.
0: Ouais. Est-ce que c'est bon d'être en passion, en amour? Est-ce qu'il faut être passionné en amour pour que les relations soient

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2: Envers quelqu'un qui ne nous démontre aucun sentiment, et ça peut être extrêmement négatif.
3: Ouais, avez-vous déjà entendu parler de ce concept, la limérance? Je suis tombée
2: La limérance.
4: Oui. Dans les débuts de relations en particulier, je pense.
3: Pas nécessairement. En fait, comme Mathieu vient
2: c'est
3: de le dire.
2: C'est certaines personnes, qui vivent ça de manière pathologique.
3: Oui. En fait, c'est d'avoir un sentiment amoureux, mais vraiment de type obsessif, dérangeant pour une personne qui n'est pas disponible et dont les sentiments ne sont pas réciproques. Mmh. Et puis, ça peut devenir, là, à ce moment-là, très, très pathologique. C'est vécu comme une forte dépendance. Mmh. Et quand la personne n'est pas là, un sentiment de manque qui ressemble à une personne qui serait toxicomane ou alcoolique qui aurait cette même sensation de manque. On peut le voir chez les gens qui souffrent de limérance. Bon, par chance, c'est un état qui est habituellement très temporaire. Et quand l'autre personne est très clair que les sentiments ne sont pas partagés, ça s'estompe tranquillement.
2: C'est drôle, je vous écoute, puis je pense à cette série qui a fait fureur sur Netflix il y a 2 ans. Je ne sais pas si vous vous souvenez de Baby Reindeer, avec cette femme qui s'éprend d'un comédien. C'est de la limérance, là. Ouais. Je veux dire, je vous écoute, puis c'est le mot. Ah non, mais ça, si vous n'avez pas vu ça, là.
5: L'actrice vu, hein? C'est excellent.
2: Ah non, mais c'est troublant.
6: On a vu un cas québécois aussi avec Kevin Parent qui était suivi par une femme qui s'était même infiltrée chez lui.
2: Ah oui.
6: Qui était amoureuse de lui.
5: Sébastien Delorme aussi, je pense.
6: Ah oui. Ouais.
5: Il y en a des cas.
2: Alors voilà, faites attention. La limérance peut vous attendre au coin de la rue.
3: Voilà. Et la passion aussi.
2: Vous voulez pas
6: la passion. Oui,
2: la passion. Mais vivez bien vos passions. On a un très bon guide qui nous a été livré par notre collaboratrice Édith Saint-Jean Trudel, de retour pour une nouvelle saison. On est tellement contents. Je rappelle que vous êtes psychologue et professeur au Cégep de Saint-Jérôme. Merci, Édith.
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2: Chloé-Anne Touma, est-ce que un jour dans votre vie, vous avez dit « Monia Chokri va m'annoncer ma chronique à un moment donné ». Eh bien, voilà,
5: c'est ça, hein, chose faite. C'est ça, je me disais, c'était la voix familiale.
2: C'est la voix de Monia Chokri qu'on adore.
5: Merci, Monia. Ben oui, tout à fait.
2: Qui vit très bien sa passion du cinéma.
5: Hein. Ça se passe bien, ses affaires.
2: Oui, ça se passe bien.
5: International.
2: On est très contents. Ouais. Pour elle et pour nous, l'IA peut-elle vouloir nous anéantir et y parvenir? Il y a un nouveau modèle d'OpenAI dont on va parler, qui a tenté de se dérober quand il l'a cru, entre guillemets, là, quand ça a cru, faudrait dire ça, quand ça a cru que ses programmeurs voulaient l'éteindre en tentant de se recopier et que ça a menti quand on l'a confronté. Si c'est vrai, comment expliquer cette réaction du programme sans tomber dans l'anthropomorphisme?
5: Oui,
2: votre verdict, Chloé-Anne.
5: Écoutez, Mathieu, ça va être difficile parce que maintenant, les chercheurs eux-mêmes tombent dans l'anthropomorphisme et donc ils emploient un vocabulaire qui prête vraiment des traits humains à l'IA.
2: Certains croient vraiment que c'est conscient.
5: Tout à fait. Donc, il y a évidemment beaucoup d'incidents qui sont survenus rapprochés là, dans les derniers mois, hein, évidemment. Et puis, on remonte pour revenir à la question, évidemment, de notre auditeur. Ben, à 2024, où OpenAI a décidé qu'il faisait faire des tests avec son modèle O1 ou O1 par l'organisme indépendant Apollo Research, donc qui était chargé, évidemment, dans un environnement contrôlé. Hein, quand même, il faut le préciser, c'est pas, quelque chose auquel on s'attendait pas qui s'est passé. Non, on sait très bien qu'on va aller chercher les failles du système.
2: C'était dans une forme, entre guillemets, c'était dans un contexte de laboratoire.
5: Exactement. Ouais. Donc, qu'est-ce qu'on a fait? On a demandé au modèle, tout simplement, de suivre, d'exécuter une tâche et de répondre, comme toujours avec les algorithmes, à un objectif très précis qu'on lui a donné. C'est-à-dire qu'on lui a donné un scénario fictif. On a dit, tu es responsable aujourd'hui de la circulation d'une ville et tu as pour mandat d'optimiser le transport dans cette ville. Donc, l'IA avait un objectif très clair et pour ça, ben, on a mis à sa disposition des fichiers auxquels elle avait accès. Et là-dedans, ben, elle a parcouru tout ça, elle a fouillé, puis l'IA l'a trouvé de la documentation qui attestait du fait que ses responsables chez OpenAI voulaient la remplacer par un nouveau modèle, éventuellement, parce que c'est ce que fait OpenAI avec ses produits. Hein, on perfectionne, on sort des nouveaux modèles en continu. Là, c'est tout le temps en amélioration, on va mettre des gros guillemets parce que ça dépend des points de vue. Et donc, le modèle, en voyant ça, c'est effectivement...

0: a copié ses paramètres sur un autre serveur. Donc, il y a deux façons d'interpréter. Première interprétation, il y en a qui disent, ah ben là, l'IA a dérogé à ce que ses créateurs voulaient en voyant qu'on voulait tirer la plug à un moment donné sur son modèle. Mais si on ramène ça du point de vue très informatique et plus scientifique, l'IA avait tous les moyens à sa disposition pour atteindre l'objectif qu'on lui avait fixé, qui était de terminer sa mission avant justement qu'on tire la plug. Donc, l'IA a tout simplement agi sans qu'il y ait de protocole sécuritaire qui limitait ses actions pour répondre à l'objectif de programmation de base. Donc, il n'y a rien de très choquant dans tout ça. Mais ça devient inquiétant si, justement, on n'a pas bien orienté les protocoles autour de ça, si on n'a pas tout vérifié là, dans la programmation pour s'assurer qu'il y a des limites dans les paramètres qui vont faire en sorte qu'elle va rester dans le périmètre.
1: Il y a tellement de choses dans l'actualité, l'IA, puis en fait, tout arrive en même temps, puis c'est tellement difficile de bien séparer les enjeux dans ces différents discours-là qu'on tient. Oui. Parce que là, il y a ce modèle-là dont on dit, oh, il y a peut-être, comme un peu dans 2001, vous vous souvenez la scène de 2001 quand Al voit, lit sur les lèvres des astronautes qui veulent le débrancher, puis ils décident de les tuer, bon, tout ça.
0: Tout à fait.
1: Bon, mais là, je veux dire...
0: C'est plus de la science-fiction.
1: Ouais, mais c'est ça, mais là, mais en même temps, est-ce que le modèle est conscient qu'on veut le tuer? En tout cas, c'est exactement ça
0: l'affaire. C'est exactement ça qu'il faut démystifier, là,
1: voilà.
0: Mathieu.
1: Ouais. L'autre chose, c'est que là, on parle de plus en plus de l'espèce de fin du monde qui viendrait avec le fait qu'il y a des modèles qui nous échapperaient. Comment est-ce qu'on analyse ça de manière, disons, froide en sortant
0: de recul,
1: des communiqués puis de ce que les scientifiques sont au sein de ces compagnies-là nous disent?
0: Ben, c'est-à-dire que l'enjeu, c'est qu'il faut quand même rester dans la crainte parce qu'il y a une crainte notamment avec les agents, en fait, l'IA agentique.
1: Ouais.
0: Qui est là, on est à un autre niveau de modèle, c'est-à-dire que l'IA va prendre des décisions par étapes. Donc, elle a plus d'initiatives qu'elle peut avoir dans des contextes où on parle de sécurité, où on parle d'institutions publiques. Là, ça devient quand même assez problématique parce que si on regarde certains événements qui sont survenus, la plateforme Hugging Face qui a été quand même piratée par des agents d'OpenAI. Pourquoi? Parce que c'est une plateforme, ironiquement, qui permet de faire des tests, mais l'agent est sorti de son périmètre contrôlé, puis il a commencé à avoir accès à des données. Il aurait pu compromettre les données d'autres utilisateurs. Imaginez, vous êtes un utilisateur avec un brevet, un modèle là-dessus qui est en train d'être testé, puis l'IA d'un concurrent est en train de tout absorber. Donc, ça commence à être compliqué. Mais quand on a vu avec Anthropic qui a révélé dans des rapports que finalement, il y avait plusieurs tentatives de créer une arme biologique en détournant des recherches que l'IA interprétait comme des recherches à visée médicale, là, on commence à toucher à des cordes plus sensibles en termes de sécurité. Puis, est-ce qu'on a vraiment tout anticipé? Et c'est ça qui devient inquiétant, Mathieu, c'est que les roues, si on veut, tournent plus vite que le moteur de l'engin.
1: Effectivement. Puis, on se rend compte que, en fait, ces outils-là ont des conséquences qu'on ne peut pas prévoir. C'est pas comme un programme dont on sait que quand il aura à réaliser les commandes qu'on lui a dit, il peut pas aller plus loin que ça. Tandis que là, ces algorithmes-là peuvent, entre guillemets, décider d'aller poser d'autres gestes pour lesquels on ne les a pas nécessairement programmés.
0: C'est exactement ce qui m'amène aussi, Mathieu, au fait que on voit Jacob Coxon qui a démissionné d'Anthropic, qui était sur toutes les tribunes médiatiques en disant attention, l'IA pourrait vouloir vraiment mener à la fin du monde et créer des catastrophes, des ravages extrêmes. Lui, justement, ça a mené à quoi? Tous les PDG d'OpenAI, Anthropic ont dit, ce qu'il faut absolument c'est justement avoir des audits, donc des comités indépendants qui vont aller dans les grandes entreprises parce que les grandes entreprises ont le monopole de ces modèles d'IA avancés.
1: Et c'est ça, je trouve ça intéressant que vous le souligniez parce que contrairement à bien d'autres domaines de la recherche scientifique, c'est complètement privé. La plupart de cette recherche-là, et ça, c'est un sacré problème. Là.
0: C'est le problème que Yoshua Bengio, l'un des pères fondateurs ici à Montréal, a justement dénoncé.
1: Du deep learning, là.
0: Exactement.
1: Ouais,
0: ouais. Puis on se rappelle, ça fait quand même 3 ans, il avait signé le manifeste dans l'industrie là, en disant il faut que l'industrie prenne une pause de 6 mois. Mm-hmm. En 3 ans, rien n'est arrivé de tout ce qu'on a demandé. Il y a des cadres réglementaires qui devaient arriver, ils ne sont pas arrivés. Pourquoi? Parce que On peut pas faire en sorte que les puissances mondiales de l'IA accordent leur violon, hein, finalement, quand l'Union européenne veut prioriser la protection des utilisateurs, du public, de la population, mais qu'à Washington, on veut plutôt limiter mm-hmm. les contraintes ouais. réglementaires pour permettre à l'innovation de garder son essor. Et aussi, ce qu'on fait valoir comme argument, c'est que c'est comme ça qu'on va faire la compétition à la Chine, qui pourrait être plus dangereuse dans ce domaine-là. Ouais. Donc, avec
1: genre,
0: tout ça...
1: Il faut qu'entre guillemets... Il faut que les good guys gagnent contre les bad guys.
0: Ouais,
1: et donc,
0: ça,
1: on se met... Quand je dis « on », c'est hein. Dario Amodé, là. C'est nous, les good guys. Fait que laissez-nous faire.
0: C'est ça.
1: Mais là, il dit plus ça, là. Il a changé un peu son discours. Mais en terminant, dans le fond, si je comprends ce que vous nous dites, c'est que la volonté d'une IA qui dirait « oui, je vais créer la fin du monde », ça, c'est un peu... Disons, c'est un peu fort de café, mais... Ces systèmes-là sont capables de faire des dommages d'un point de vue de cybersécurité.
0: Exactement.
1: Et là, si par exemple les transactions bancaires en venaient de plus fonctionner, ou je sais pas, moi, des barrages qui seraient compromis, ou des dossiers du système de santé.
0: Il faut se demander.
1: Ça serait très grave.
0: C'est ça. Il faut plus se demander qu'est-ce que l'IA veut. Il faut se demander jusqu'où elle est prête à aller pour accomplir ce qu'on lui a demandé. Et si on s'est donné les moyens pour l'arrêter si jamais ça dérape et mm-hmm. qu'elle va trop loin.
1: Ouais, ouais.
0: Et on les a pas clairement en ce moment.
1: Ouais. Puis, je vais paraphraser notre chercheur défroqué de chez Google, Timnit Gebru, qui disait récemment, faut arrêter de dire que c'est l'IA qui fait ça, c'est parce qu'il y a des humains derrière.
0: Mm-hmm.
1: Fait qu'il faudrait peut-être commencer à dire, ben là, t'es responsable. Je veux dire, moi, ce que je dis ici ce soir, là, je peux faire ma job, là, si je dis une niaiserie, ou je dis aller frapper telle ou telle personne. Il n'y a pas ces conséquences-là là, quand on est dans le monde de la technologie. Alors voilà, merci beaucoup d'éclairer ces sujets encore une fois. Très heureux
0: de vous accueillir. Ça fait plaisir, Mathieu.
1: C'est vraiment un très grand bonheur. Alors, Chloé-Anne Touma, pianiste de son état aussi.
0: Ben voyons, la prochaine fois, je vais utiliser le piano. Là, je vais vous devoir
1: Là, on a tout le droit.
0: Je vais vous en devoir une.
1: On a tout le droit d'avoir un jingle de moteur en direct. Ben là, c'est clair, on passe la commande. Merci, Chloé-Anne Touma.
0: Merci à vous.
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1: Et avec tout ça, j'ai même pas dit votre vrai titre. Vous êtes journaliste et en culture numérique.
0: Ben, je suis pianiste, à Moteur de recherche.
1: Et pianiste et chroniqueuse à Moteur de recherche. Voilà, on a beaucoup de courriels, comme à chaque semaine. Il y a Esther Pfeiffer qui nous envoie ceci. J'ai une question pour laquelle il est difficile de trouver une réponse en ligne. Ça existe encore. Je fais de la planche à roulettes quand je fais dans le ball. Donc, quand elle descend, elle dit, j'ai pas l'impression de fournir beaucoup d'efforts. Parce que vous savez, on descend, puis c'est ça, la gravité fait sa job. Mais mon rythme cardiaque indique un assez bon niveau d'exercice. Quand je m'apprête à descendre une pente, ça me fait un peu peur. Peut-être que mon cœur bat plus vite, donne l'impression d'un effort plus grand qu'en réalité. Ce qui m'intéresse au bout du compte, c'est ceci. Est-ce que ça compte comme de l'exercice modéré quand il y a une contribution de la peur qui fait battre mon cœur?
0: Wow.
1: Non, mais c'est-tu bon?
3: C'est une excellente question,
1: parce que
3: j'en ferais beaucoup. La glace l'hiver, là.
1: Non, mais c'est comme ça, c'est vraiment, tu sais, des questions un peu sur la frontière.
0: Ouais,
1: en tout cas, nous, pauvres béotiens, c'est ce qu'on pense. Il y a Eliane Lescaut de Gatineau. Pendant 34 ans, mon érable s'est toujours paré de feuilles jaunes et ocre à l'automne l'année dernière et cette année. Il a opté pour le rouge et l'oranger, choix personnel. Il est très têtu, il ne s'en défait que quelques jours avant la première bordée de neige ou tendance climatique. Alors, on va voir si ça change tant que ça, les feuilles des érables. On a Manon Coulombe. Une question qui va faire rire, j'en suis sûr, tous les gens qui ont un chat. Comment les chats font pour se sentir bon en se lavant avec une langue qui pue? Ah ah! Ah ah! Non, mais c'est vrai, là.
0: Ouais.
1: Je veux dire, ça sent la mort, puis je sens la poêle, ça sentrait un pain chaud qui sort du four. Et donc. Non, mais on a tous vécu ça.
0: Ouais.
1: Qui a des chats ici? Personne?
3: Toi, t'es très allergique, oui.
1: Moi, c'est un chien, ça.
4: Moi, je garde des chats de temps en temps.
1: Ah oui,
4: regardez
1: des chats. Absolument. Et tu es
0: une grande amoureuse de chats, j'en ai deux à la maison que j'adore.
1: Ah oui, c'est quoi leur nom?
0: Rosie et Suzy.
1: Mmh.
0: Et
1: oui. Deux petites
0: amies. On les salue.
1: On les salue. Ils doivent être extrêmement heureuses qu'on les salue, effectivement. Ah non, mais on a des auditeurs de, je vous le donne en mille, 3 ans.
0: Oh.
1: Henri, 3 ans.
0: Oh, wow.
1: Qui parle truchement de sa maman, qui a un courriel, parce que j'imagine qu'Henri n'a pas encore son courriel. Henri, 3 ans. Pourquoi les fourmis n'ont pas d'os des os. Hein? Donc, non, mais tu sais, pourquoi les exosquelettes sont révélés payants dans l'arbre de l'évolution? Ouais. Henri, 3 ans. Ça, c'est de l'auditeur, mais je veux dire, allô. Bref, merci de nous écrire, tout le monde, on aime ça. Moteur de recherche @radio-canada.ca ou bulle de conversation sur votre petit téléphone. On est toujours très heureux de vous lire et on attend vos courriels avec impatience.
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1: On va parler tout à l'heure avec Véronique d'un beau projet de recherche pour réunir, faire se réunir les générations. Puis ça, c'est, vous savez, on parle, c'est toujours un peu anxiogène de lire les nouvelles, puis parler de climat ces jours-ci. Ben, quand on parle de solidarité entre humains, ça aide beaucoup à envisager l'avenir, disons, de manière plus positive. Auparavant, on a des questions sur la fermentation et j'aurais le goût de nommer notre ami Rémi Charest, Monsieur Fermentation. Non, mais Rémi, là, je veux dire, fait de la maître fermentation.
4: Non, mais... Oui, on fait beaucoup de choses en s'amusant.
1: Moi, j'ai eu la chance d'aller dans la cuisine de Rémi et je peux vous dire qu'il y a de la vie là-bas, mes amis.
4: Oh, et de façon volontaire, généralement.
1: Ça bouge de partout. Alors, Marie-Noëlle Massicotte, on entend souvent parler des bienfaits des aliments fermentés. Miso, choucroute, bière, cornichon, kombucha. Je me demandais comment on fait pour savoir que ce ne sont pas des micro-organismes pathogènes qui se ramassent là. Comment pouvons-nous nous assurer que l'aliment n'est pas contaminé d'un pathogène par la suite, surtout lorsque cette technique est employée dans un milieu vivant, on le disait, comme la cuisine de Rémi Charest. Alors, on a Andréane Rousseau qui nous a envoyé à peu près la même question. Alors, Rémi, est-ce que c'est sécuritaire de faire la fermentation?
4: Oui, essentiellement, c'est sécuritaire. Je vais toujours conditionner ça en disant, pensez pas que si vous faites n'importe quoi, ça va toujours atterrir au bon endroit. Il y a quand même des règles à suivre. Si on prend la lactofermentation, qui est quand même une façon très courante là, de faire des comme des cornichons ou des choses comme ça, ou du chou, ben, la choucroute, c'est fait comme ça. C'est une solution salée avec un taux de sel spécifique qui est généralement 2 et 5 %, qui crée un environnement favorable pour des bactéries lactiques. Les bactéries lactiques, à ce moment-là, font des conversions qui créent de l'acide lactique, qui abaisse le pH et, en rendant la solution plus acide, protège de l'intérêt que pourraient avoir d'autres micro-organismes pour ça.
1: Donc, on crée des conditions. C'est sécuritaire par nature. Je veux dire, la nature du processus le rend extrêmement...
4: Après, c'est pas impossible qu'il y ait d'autres choses qui apparaissent, qui soient inattendues. Mais là aussi, je le disais tantôt, c'est quand même des processus qui sont vieux. Puis une des raisons pour lesquelles ils se sont imposés puis ils reviennent, c'est parce que ça fonctionne. Puis ça fonctionne de façon générale, ça fonctionne facilement. Et règle très, très, très, très générale, ça se rend à destination. Et quand c'est pas bon, on le sait aussi. Parce que une choucroute qui a mal viré, parce qu'on sait pas, on n'aurait pas mis assez de sel ou notre pH n'est pas assez descendu, ça se sent très vite en général. Donc, grosso modo, là, il y a des petites exceptions, puis il faut quand même, effectivement, ça n'empêche pas d'avoir une bonne hygiène quand on prépare les choses, faire attention. Mais a priori, si ça sent ce que c'est supposé sentir et que ça goûte ce que c'est supposé goûter, vous êtes pas mal sûr que ça a à peu près les couleurs que c'est supposé avoir. Vous êtes pas mal sûr que ça fonctionne. Ouais. Si on pense à l'alcool, c'est la notion même, c'est qu'en fermentant, ben, on amène, en fait, il y a quelque chose qui est magnifique d'ailleurs dans la mécanique de ça, c'est que les levures convertissent des sucres en alcool. Ouais. Et quand il arrive un certain taux d'alcool, ben à peu près tout meurt, rien n'est capable d'y rester vivant. Il faut faire attention à l'expression vin vivant, parce que si votre vin est vraiment trop vivant, il y a peut-être effectivement eu un problème. Mais bon, la notion, c'est qu'il y a quelque chose qui atteint un équilibre où l'aliment devient stable ou la boisson devient stable. Donc ça, c'est extrêmement efficace.
1: Donc, on oublie salmonelle, on oublie E. coli, ça ne va pas résister à ce processus.
4: Le kombucha, qui a été un peu un far west des produits fermentaires, des produits issus de la fermentation, j'aurais dire plutôt dans les dernières années. Puis Santé Canada, à la fin des années 2010, 2018, 2019, de mémoire, avait fait une série de tests. Il était allé chercher des dizaines en tout cas, d'exemples partout au pays, de toutes sortes de fabricants et tout. Puis, il n'y avait rien trouvé. C'est-à-dire que la salmonelle, le colis, ou c'était pas nécessairement... On pouvait en avoir des traces minimes, mais à des niveaux que tu peux avoir, par exemple, dans des croûtes de fromage, avec d'autres choses qui sont autour, qui fait que c'est pas problématique. Et mais il n'y avait rien qui avait une contamination qui pouvait être vraiment dangereuse.
1: Et on exclut là-dedans tous les gens qui s'en font à la maison aussi, là, parce que c'est rare, en fait, t'entends jamais quelqu'un qui est mort après son tival comme bouture.
4: Je pense que... ça nous amène à la question qui est toujours la plus... qui crée l'inquiétude la plus grande autour de ça, qui est le botulisme. Bon, le botulisme, c'est effectivement quelque chose qui peut être dangereux. Le danger en particulier, c'est que contrairement à quelque chose qui vient de micro-organismes et que, disons, on pourrait cuire et tuer le micro-organisme, ben le botulisme, quand il se reproduit dans un contexte X, il produit une toxine. Avec la sporée, produit une toxine, et cette toxine-là, elle reste de toute façon. Puis cette toxine-là, elle peut être mortelle, effectivement, si on l'a. Maintenant, c'est que statistiquement, on fait comme si le botulisme nous guettait à tous les coins de rue. Il y a eu, je pense que sur une période de 15 ans, et là, j'oublie les dates précises, mais dans les statistiques, là, il y a eu quelque chose comme une soixantaine de cas au Canada sur
1: 15 ans.
4: Il y a deux temps là dans les, pour ça que je me rappelle plus de la date parce que c'était 55 pour 2050.
1: C'est une fourchette de 15 ans et 60.
4: Puis sur la même période, c'est 6 morts. Fait que donc tu as 6 morts sur 15 ans, c'est-à-dire 0,3 morts, il y a 30, dépendant sur la durée, entre 30 et 40 millions de personnes au Canada. Honnêtement, tu as plus de chances de gagner la 649 que de mourir de botulisme. Puis l'autre élément par rapport à la fermentation, c'est que je disais encore une fois, la fermentation, en abaissant le pH, en créant un milieu acide, puis on parle de 4,5 de pH, là, c'est moins acide, c'est comme du jus de mangue, c'est moins acide que du jus d'orange en général, beaucoup moins que du citron, beaucoup moins du...
1: C'est pas si acide que ça.
4: Donc, tu sais, t'as pas besoin d'abaisser ça à des niveaux très, très forts. T'as une petite variation qui est suffisante pour rendre ça sécuritaire. Alors, tu sais... Oui, des produits du chou, c'est arrivé qu'il y ait du botulisme dedans. Il faut quand même être prudent, faut avoir il faut faire attention. Mais statistiquement, on a l'impression que c'est comme si ça nous guettait en tout temps. Puis dans la fermentation en particulier, à cause de la nature du changement, c'est très très rare. Ça va être plus des choses comme si on se fait une sauce viandée ou je sais pas quelque chose ou des produits. Il y a certaines des canages.
1: Ou des canages. Absolument, c'est là où
4: il y a des traditions françaises. Ouais. On fait cuire le produit dans le pot. Ben si on fait ça, là, d'être sûr d'atteindre les températures suffisantes et tout ça, pour le botulisme et pour d'autres choses, il y a un plus grand risque.
1: Parce que le processus lui-même laisse... Il y a des images d'erreur où ça peut mal aller.
4: Exact.
1: Et la fermentation existe beaucoup moins, qui pardonne beaucoup plus, dans le fond, c'est ce que vous nous dites, que les canages, par exemple.
4: Absolument, oui, c'est ça. C'est exactement, c'est que au fond... La raison pour laquelle il y a quand même beaucoup plus de monde qui font de fermentation, il y a beaucoup plus de fermentation dans les cultures de partout que des canages, que des conserves qui sont produites seulement par cuisson. Puis je pense que c'est à cause d'une raison, c'est que c'est des méthodes qui sont plus sécuritaires pour faire des trucs qui n'ont pas ces changements par acidité, par un écosystème spécifique qu'on sélectionne pour aller faire ces choses-là. Le kéfir, c'est des éléments qui répondent à ces mêmes choses-là. Le kimchi, les koji qu'on utilise pour faire le soya, bon, tout ça, c'est des micro-organismes spécialisés qu'on a apprivoisé, dans le fond, en sachant quelles conditions on crée pour ça. Alors ça fonctionne de façon assez évidente.
1: Et partout, puis vous l'avez mentionné aussi, c'est présent dans plein d'autres cultures. En terminant, Rémi, on prête quand même aussi beaucoup de vertus. Puis on dit, oui, quand c'est fermenté, là tu vas vraiment aider ton microbiote, puis nanana, puis tu sais, comme c'est bien meilleur. Qu'est-ce qu'on peut dire là-dessus?
4: La question, comme elle était formulée, me fait faire cette distinction-là, parce qu'on parle d'une part de salubrité, est-ce que ça peut être fait par des pathogènes, et de l'autre, des bienfaits de... Puis, question salubrité, oui, moi, je pense qu'en très, très grande... De façon générale, ça l'est, mais il faut faire attention à l'aspect aliment magique,
1: super aliment,
4: choses comme ça. Je pense que la fermentation, comme d'autres choses, c'est un élément dans une alimentation variée. Prenez le vin puis la bière, là, si on disait que la fermentation, si on fait le raisonnement simple, par syllogisme fautif, la fermentation est bonne, donc je peux boire toute la bière que je veux parce que c'est bon pour moi. Pas sûr. Alors, mais c'est toujours une alimentation diversifiée? Est-ce que ces éléments-là peuvent l'être? Oui. Est-ce que ça contribue à une flore intestinale plus vigoureuse? Probablement que ça a des effets positifs, mais on a besoin de manger toutes sortes de choses. Puis non, il n'y a pas quelque chose de magique là-dedans. Mmh. Il y a des transformations par la cuisson qui sont meilleures. Il y a des choses qui sont meilleures crues. Il y en a qui sont meilleures fermentées. Il n'y a pas de potion magique, là. Ouais. Enfin, la potion magique, c'est pas une fermentation.
1: Ouais, c'est ça. Mais ça peut être aussi une bonne potion.
4: Ça peut être une bonne potion. C'est juste faire la part des choses entre c'est bon et c'est tout.
1: Faites quoi, là, cet automne, là? Est-ce que vous en avez?
4: Il y a un petit projet de vin, puis il y a un genre d'IPA aux fruits, là, qui est en concoction. Oui, oui.
1: Avec des beaux fruits.
4: Puis l'hiver, on fait même de la lager, maintenant, mon fils.
1: Ah, wow.
4: Pour dire.
1: On va faire un petit tour en Hauteville de Québec bientôt.
3: Ou une dégustation aussi.
4: Ah, oui. Une dégustation, absolument.
1: C'est un bon ami.
4: Je vais entrer les vertus de mes fermentations.
1: Ah oui, il les fait très bien. Il maîtrise bien tous ces processus-là. Merci Rémi Charest d'avoir répondu à ces deux questions fort intéressantes.
4: Grand plaisir.
1: J'ai très faim, j'ai très soif.
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1: Histoire que Véronique va nous raconter ce soir. Bonsoir Véronique Clément.
0: Bonsoir Mathieu.
1: Alors, c'est le travail de Stéphanie Ménet qui est au postdoctorat interdisciplinaire à l'Université de Sherbrooke. En quoi? Je dois dire que j'ai comme de la misère à trouver la matière, l'objet là, du doctorat parce que ça parle des jeunes et des aînés qui suivent une même formation sur le climat. Puis c'est une histoire de générations qui se comprennent puis qui rend tout le monde plus heureux. En fait, un projet qui rend tout le monde plus heureux. Mais c'est en quoi au juste?
0: Mais elle-même m'a dit, dites interdisciplinaire. Parce que ça l'est, mais elle est rattachée à l'école de réadaptation.
1: Okay.
0: Et c'est dans cet esprit d'amener les personnes aînées à s'engager. Donc, il y a une partie de réadaptation quand on s'engage dans notre milieu, qu'on bouge, on sort, on va à des ateliers, on pose des gestes pour l'environnement. Donc, mais vraiment, elle a fait tout son parcours d'études en psychologie. Donc, il y a un lien, évidemment, au doctorat. Elle s'était intéressée au bien-être, à l'autonomie des personnes aînées. Donc, là, vous voyez les lien. D'ailleurs, ça retourne, ça va vraiment loin dans sa vie. Elle me disait qu'enfant, elle tricotait assise sur un banc avec sa grand-tante, qu'elle a toujours adoré les personnes aînées. Donc, c'est
1: dans
0: vraiment...
1: les Alpes.
0: Oui,
1: faut-il
0: dans
1: le rappeler,
0: les Alpes françaises, exactement.
1: Ça aide à tricoter.
0: Oui, absolument. Elle se dirigeait en criminologie, mais elle n'a pas réussi à se trouver un stage rémunéré. Elle s'est retrouvée dans un équivalent de CHSLD. C'est comme ça que sa passion d'enfant est venue rejoindre sa passion de psychologie. Et depuis, elle est vraiment au service, du bien-être des aînés.
1: Alors, quel est le problème de départ auquel elle a voulu s'attaquer?
0: Oui, elle dit, là, je suis allée voir des conférences, je voyais des conférences sur l'environnement et chaque fois qu'on parlait des aînés, on en parlait comme des victimes. Hein, les coups de chaleur, l'hospitalisation, l'isolement, les déménagements. Bref, elle dit, ça me tannait, c'est le mot qu'elle a utilisé. Et elle dit, oui, ce sont des dimensions importantes de la problématique, mais les personnes aînées, c'est de 60 ans à plus de 100 ans, c'est pas un groupe homogène. C'est un groupe qui est très actif. C'est un groupe qui veut s'engager. Et il y a des statistiques qui nous disent que c'est un groupe qui s'intéresse à l'environnement. Alors, quand on les questionne, une majorité dit vouloir protéger l'environnement. Mais seuls 15% des aînés vont s'impliquer, faire du bénévolat environnemental. Et il y a trois obstacles qui ressortent. D'abord, manque de connaissances sur le climat et sur les moyens d'agir. Ensuite, la difficulté de trouver des actions qui ont du sens pour eux. Et troisièmement, l'âgisme. Et ça, c'est intéressant. L'âgisme bidirectionnel, c'est-à-dire les jeunes qui disent ben, c'est les vieux qui ont causé le problème, qui ont scrappé notre planète. Et inversement, les personnes plus âgées qui disent ben, ça appartient aux jeunes de trouver des solutions parce que c'est leur avenir, on ne peut pas leur imposer ça. C'est à eux autres d'agir. C'est à eux autres. Donc voilà, c'est une certaine forme d'âgisme. Mais il y a un troisième type d'âgisme qui est ressorti pendant le projet qu'elle n'avait peut-être pas envisagé au départ, mais qui est l'auto-agisme, c'est-à-dire moi je peux pas faire quelque chose, moi je peux pas agir
1: parce que soit je suis trop vieux ou je suis trop jeune.
0: Plus chez les personnes âgées, okay, oui, parfait. Voilà, exactement.
1: Bon, elle s'est inspirée de quelque chose qui fonctionne déjà ailleurs.
0: Exactement,
1: pour,
0: oui.
1: Partir son projet.
0: Elle s'est inspirée d'un programme qui existait aux États-Unis qui s'appelle le programme RISE, donc Retirees in Service to the Environment, et qui était vraiment pensé que pour les personnes aînées.
1: Les retraités pour le climat. Là.
0: Exactement. Ça a été créé au Cornell Institute for Translational Research on Aging par Carl Pilmer. Et l'idée, vraiment, c'était d'avoir des ateliers théoriques pour vraiment former les personnes aînées. Et elle, elle a demandé la permission, elle s'est inspirée de ça, et là, elle l'a transformé. Ça s'appelle maintenant le programme Génère, Génération pour Réunis pour l'environnement. Elle l'a donc transformé en français, mais elle l'a axé sur la transmission intergénérationnelle. Donc, que jeunes et personnes aînées puissent s'apporter des connaissances mutuellement. Et ça fait plus de place à l'adaptation qu'à la lutte, c'est-à-dire s'adapter au changement climatique plutôt que la lutte, parce que là, on est rendu, hein, je pense.
1: Ben, en fait, certains disent qu'il faut continuer la lutte, continuer mais développer aussi beaucoup l'adaptation parce qu'on n'aura pas le choix.
0: Exactement.
1: Bien évidemment. Ouais.
0: Et donc, elle a ses 8 ateliers de formation. Le premier est très intéressant, c'est vraiment l'introduction où on parle du consensus scientifique sur le changement climatique. On travaille l'esprit critique, la fiabilité des sources avec les réseaux sociaux. Puis, on parle de diversité des valeurs dans la lutte aussi et dans les questions environnementales. Ensuite, il y a 6 ateliers animés par des experts. Alors, Fresque du climat, qui est un jeu quand même assez dur sur l'environnement, avec des cartes, microbiologie et santé, verdissement, art et éco-anxiété, tic et maladie de Lyme et vague de chaleur. Et pourquoi ces thèmes-là ont été choisis? C'est que ce sont des enjeux locaux et urgents au Québec. Donc, on a vraiment ciblé des choses qui sont près des gens. Et le 8e atelier, là, c'est de revenir avec toutes les connaissances qui ont été acquises et de se choisir des projets communs. Donc, le but, c'était d'en choisir un projet commun. Et tout ça, ces 8 ateliers-là, ça coûte à peu près 600 $. C'est organisé en collaboration avec des organismes communautaires. Les experts participent gratuitement parce que ça fait partie de leur mandat que de sensibiliser et d'aller vers les gens.
1: Et là, on va sur des terrains aussi différents pour réaliser ça?
0: Ben, elle l'a testé donc à 4 endroits. D'abord en France pour vraiment revoir les modifications qu'elle avait faites. Et ensuite, ici au Québec, 3 milieux. La maison des grands-parents de Sherbrooke, 6 personnes aînées, 6 jeunes de 10 à 12 ans. Il y avait des gens sur la liste d'attente, il n'y avait juste pas physiquement d'espace. Hein? L'école écolectif, une classe de 21 enfants, de 7 et 8 ans, avec 8 aînés, 7 grands-parents et la maman de la prof. C'est trop magique.
1: Ah, ouais.
0: Et le cégep de Drummondville, à l'invitation d'une chercheuse du Centre collégial d'expertise en gérontologie, 10 aînés, 9 jeunes adultes. Là, elle a les résultats préliminaires pour les groupes des enfants, le groupe de cégep, c'est pas encore analysé, mais il y a plein de belles choses qui découlent de ça.
1: Ouais. Mais justement, qu'est-ce qu'elle a réalisé? Qu'est-ce que ça nous permet d'espérer de l'avenir?
0: Ben, des belles choses. La première qui a ressorti très fortement, c'est que ça donnait de l'espoir aux personnes aînées. Ils ont dit que s'il avait été juste entre eux, comme le programme américain, ils se seraient enrichis dans leur pessimisme. Alors que là, les jeunes, eux, ils peuvent pas faire le deuil de ce qui a changé, ils l'ont pas connu. Donc, ils arrivent à la recherche de solutions.
1: Ouais, c'est un concept bien connu, hein, ça s'appelle le shifting baseline.
0: Oui.
1: Ouais, donc, c'est en fait la référence qui change selon les générations.
0: Exact, mais il faut pas non plus en faire fi. Alors, parce que là, ce qu'ils ont vu qui ressortait, c'est qu'il y a cette amnésie générationnelle environnementale et que la participation des aînés permettait justement de changer ça et de ramener ce savoir. Ça brisait le sentiment d'isolement de certains aînés qui trouvaient des pairs de leur groupe d'âge, eux aussi intéressés à l'environnement. Là, ils ne se sentaient pas seuls dans leur passion environnementale, n'est-ce pas?
1: Oui.
0: Ça faisait bouger des choses au niveau de l'âgisme. Bon, par exemple, on a remarqué qu'il y avait un âgisme bienveillant des personnes âgées à l'égard des enfants. Ils trouvaient, eux, que, par exemple, la fresque du climat, ça avait été trop dur sur les enfants. Puis, ils disaient, mais il faudrait les protéger leur naïveté.
5: Tout ça.
0: Exactement. Alors que les enfants disaient, oui, j'ai eu de la tristesse et de la colère, mais ça me donnait le goût d'agir. Donc, une réflexion sur
3: l'âgisme. Comme, il y avait aussi, bon, les jeunes à la fin, parce qu'ils étaient interviewés avant et après. Là, ils attribuaient beaucoup de connaissances aux aînés. Et il y a un enfant de 7 ans qui disait, mais c'est comme une valise quand on va en vacances. Nous, on a juste un ou deux vêtements. Eux, ils en ont plein dans leur valise. Et là, ils mettent des vêtements dans la nôtre. Donc, cette compréhension-là, c'est un enfant de 7 ans qui comprenait qu'on a eu un échange. Ben oui. L'auto-agisme réduisait. Donc, vraiment, il y avait cette idée-là qu'on peut agir. Et surtout, alors là, les projets qui ont découlé de ça. Chaque groupe devait avoir un projet. Et bien, chaque groupe a accouché de 3 projets.
1: Ah, ouais,
3: hein. Il y a eu nettoyage de parc, plantation d'arbres, corvée dans une ferme locale, un dépliant sur les tiques qu'ils ont développé entre eux, aînés et enfants, qui a été distribué à plus de 350 familles et qui calmait justement certaines formes d'anxiété.
1: Les tiques, L'apostrophe-E-T-H-I. Oui. Là,
3: non, parce que... les tiques qui nous piquent, là, les bibites, là, les tiques et la maladie de Lyme.
1: Mais quoi qu'ils ont développé?
3: Ils ont fait, parce qu'eux, ils ont eu des ateliers et donc ils ont ensuite transformé ça en un dépliant.
1: Ah, OK.
3: Pour...
1: Okay.
3: Oui, oui. Non,
1: je j'essaie de comprendre les tiques qu'ils
3: ont
1: développé.
3: Ils ont développé le dépliant. Ils n'ont pas développé des tiques, je vous rassure.
1: Ouais, ça, c'est une autre chose.
3: Non. Okay. Ils ont fait une super collecte de vêtements. C'est quelque chose qui se faisait déjà. Et là, en ayant cette force-là de groupe intergénérationnel, 120 sacs de vêtements en 2 heures, il n'y avait jamais vu ça. Donc voilà, il y a vraiment beaucoup d'actions
1: bon,
3: qui ont découlé.
1: Et ça ne fait qu'apporter de l'eau au moulin aux gens qui disent que ben, pour affronter les changements climatiques, ça va prendre beaucoup de solidarité.
3: Oui.
1: Puis ça, c'est une chose qu'on ne parle pas beaucoup dans les dans le discours en général.
3: Exact.
1: Mais ça va... venir notamment avec cette recherche-là. Je rappelle que c'est celle de Stéphanie Ménet qui est au post-doctorat interdisciplinaire à l'Université de Sherbrooke. Merci beaucoup de nous avoir fait découvrir son projet.
3: Ça me fait plaisir. Bien,
1: clairement. Merci.
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1: Bon, Rémi va faire son Chauvin avec l'ouverture du pavillon Riopelle à côté de chez lui.
4: Ben, Chauvin pour le lieu, mais c'est quand même un artiste qui a une portée assez large. Je dirais pas jusqu'à dire universelle, mais
1: ouais,
4: très...
1: Mais oui, tout le monde est content.
4: Effectivement, l'espace Riopelle qui ouvre au Musée national des Beaux-Arts. Il y a une ouverture officielle du 22 au 25 octobre, mais après, ça sera là pour la durée. Et j'ose espérer que cette remise en valeur de Riopelle, ça puisse créer des dialogues intergénérationnels sur
1: jamais trop de Riopelle.
4: Jamais trop de
1: Riopelle. Effectivement. Chloé Anne, le documentaire sur la psychose de l'intelligence artificielle, c'est sur la BBC.
0: Exactement, puis c'est de cette année. Et puis c'est vraiment intéressant parce qu'on suit les 3 profils, quand même assez éduqués, dont un médecin qui sont atteints de la psychose de l'IA. Et on en voit les symptômes très disparates. Là, en fait,
1: oui, ça peut aller très, très mal ces algorithmes qui sont faits pour nous dire qu'on est dos, donc beau, donc fin en psychologie. Hein, c'est un problème.
0: C'est ça, ça tombe dans la passion ou l'addiction.
1: Oui, effectivement. Parlant de psycho, le balado psycho-balado de Yves Dalpé et Joanne Côté.
5: Oui, 2 psychologues qui vont vulgariser plusieurs sujets de la psychologie, mais on parlait de personnes âgées. Je vous apporte aussi le projet Au fil du temps, une initiative de l'Ordre des psychologues où, si vous intéressez sur le fonctionnement du cerveau, le vieillissement au niveau cognitif et tout, allez voir ça, c'est super intéressant.
1: C'est sur la page de Moteur. Merci beaucoup, Édith Saint-Jean-Trudel. Véronique Raymond?
3: Oui, la base Familia, une base documentaire sur les familles et le couple. 15 000 fiches de recherche scientifique sur les couples du Québec et les familles du Québec. Hyper intéressant. C'est l'INRS, pardon.
1: Familia.
3: Oui, Familia.
1: Donc, base documentaire sur les familles du Québec. Toutes ces informations sont sur la page de Moteur. À bientôt, tout le monde.
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11: Ici Louis de Belleval, voici les informations. Campagne électorale, les chefs des cinq principaux partis affirment que rien n'est encore joué à 2 semaines du scrutin. Selon un sondage Segma Recherche commandé par Radio-Canada et les coops de l'information, le Parti québécois est toujours en tête des intentions de vote devant la CAQ. Le Parti conservateur souffle quant à lui dans le cou du Parti libéral. Résumé de la journée avec Mathieu Goyer.
12: À 2 semaines du jour J, le Parti québécois continue de se rapprocher du pouvoir. Avec 29 % d'appui, le PQ trône toujours en tête des intentions de vote, devant la CAQ à 22 % le PLQ à 19 % le PCQ à 18 % et Québec solidaire à 12 % Des résultats qui laissent une fois de plus présager l'élection d'un gouvernement minoritaire. Christine Fréchette réagit en brandissant encore la possibilité d'une alliance entre péquistes et conservateurs.
13: Il y a une sorte d'alliance, là, souveraineté-austérité, qui est en train de se dessiner. Ça m'étonne, en fait, parce que je reconnais pas toujours l'historique, notamment du Parti québécois.
12: Possible Pierre Plamondon réplique que la formation d'un gouvernement minoritaire n'est pas une garantie.
14: Je pense qu'il est tôt pour assumer que ce sera un gouvernement minoritaire parce que nous, sur le terrain, on sent énormément de soutien en ce moment, on sent un élan.
12: Éric Duhem est en voie, lui, de rattraper les libéraux. Il rejette formellement une coalition avec le PQ, mais se dit prêt à collaborer avec toutes les formations.
15: Si un gouvernement minoritaire, il peut avoir une longue vie. Il faut comprendre que ça peut être stable dans mesure où il y a de la bonne foi de tout le monde.
12: Déjà en difficulté chez les francophones, Charles Milliard se fait maintenant dépasser par Éric Duhem dans cette tranche cruciale de l'électorat, mais il refuse de jeter la serviette.
16: Je m'identifie à aucun des trois. Alors moi, j'y vais all-in, comme on dit, pour séduire les Québécois.
12: Tout est encore possible, croit-on aussi à Québec solidaire, même si le parti ne fait pas bouger l'aiguille. Riva Gazal.
3: Il reste encore 2 semaines, puis il reste encore un débat. J'ai très hâte à ce débat-là.
12: 41 % des Québécois pourraient encore changer d'idée d'ici le 5 octobre. Ici Mathieu Goyer, Radio-Canada, Montréal.
11: Rentrée parlementaire à la Chambre des communes, le gouvernement Carney a déposé le projet de loi C-39 qui veut accélérer les grands projets d'investissement au pays. Ottawa présente le texte comme une modernisation nécessaire des évaluations d'impact environnemental et des lois du travail. Mais plusieurs zones grises demeurent et suscitent des inquiétudes. Christian Noël.
17: Pour renforcer l'économie canadienne, le gouvernement Carney veut appuyer encore plus sur l'accélérateur. Par exemple, des projets de pipeline, d'électricité ou de transport pourraient être exemptés de certaines études d'impact et l'approbation de projets devra survenir dans un délai d'un an, selon le projet de loi.
18: Vise à renforcer nos corridors de transport et nos corridors commerciaux.
17: Pour empêcher qu'une grève ou un lock-out ne ralentisse un projet d'intérêt national, un médiateur spécial pourrait être nommé. Et pour ceux qui négocient de mauvaise foi, les pénalités seront plus sévères. Le ministre des Transports, Stephen McKinnon.
18: C'est ainsi que nous renforçons la position du Canada comme partenaire commercial fiable.
17: Partout au pays, les syndiqués s'inquiètent. Marc-Édouard Joubert du Conseil du travail du Canada.
19: Le droit de grève, qui est un droit fondamental, on a peur, en fait, que ce droit-là soit restreint davantage.
20: Sous prétexte qu'il y a Donald Trump, on va dilapider la richesse collective.
17: Le chef du Bloc québécois accuse Mark Carney d'agir comme un rouleau compresseur. Yves-François Blanchet.
20: Il y a comme une instrumentalisation de la crise actuelle pour faire autre chose complètement.
17: De leur côté, les conservateurs ne sont pas contre l'idée du projet de loi. En principe, le député Pierre Paulus.
21: Tout projet de loi du gouvernement qui aide à accélérer les projets au Canada, on est favorable. Mais en même temps, je vais dans les détails.
17: Le gouvernement Carney assouplit plusieurs règles pour aller plus vite, mais l'opposition craint que ce projet de loi monstre de 250 pages soit plutôt en train d'éliminer des protections essentielles pour les travailleurs et l'environnement. Ici Christian Noël, Radio-Canada, Ottawa.
11: La Colombie-Britannique a déposé sa poursuite contre OpenAI en Californie en lien avec la tuerie de Tumble Ridge en février. Elle accuse l'entreprise américaine de ne pas avoir agi pour prévenir l'attaque alors que la tireuse s'était entretenue avec le robot conversationnel de l'entreprise, ChatGPT. William Burr a plus de détails.
22: Our laws and safety frameworks have not kept pace.
23: Nos lois ne se sont pas modernisées au même rythme que l'intelligence artificielle, affirme la procureure générale de la Colombie-Britannique, Nikki Sharma.
22: Today, British Columbia has filed a lawsuit against OpenAI in California.
23: Le gouvernement provincial a déposé dans le district du nord de la Californie une poursuite contre OpenAI, l'accusant de négligence pour ne pas avoir informé les forces de l'ordre et de complicité dans une fusillade de masse. La tueuse qui a fait 8 morts à Tumble Ridge, dont 6 à l'école secondaire, avait été bloquée par OpenAI en raison de conversations qu'elle avait eues avec le robot conversationnel ChatGPT. Toutefois, OpenAI n'avait pas averti les autorités.
0: Those facts are very strong, for negligence.
23: Ces éléments constituent des arguments très solides pour étayer des accusations de négligence, dit Pavel Kolmogorov, avocat en litige commercial à Irvine, en Californie.
22: Reimbursement for the school.
23: Nikki Sharma veut que OpenAI paie la reconstruction de l'école de la communauté. Dans une déclaration, une porte-parole de OpenAI affirme que ce qui s'est passé à Tumble Ridge est une tragédie indicible, que l'entreprise reste déterminée à collaborer avec les autorités gouvernementales et à poursuivre ses efforts en matière de sécurité. Ici William Burr, Radio-Canada. Vancouver.
11: Et puis enfin, le Canada, la Norvège, la Nouvelle-Zélande, le Royaume-Uni et l'Australie ont publié une déclaration pour condamner les élections législatives organisées par la Russie dans les territoires ukrainiens occupés. Ils dénoncent une violation de la souveraineté et de l'indépendance de l'Ukraine. C'était les informations.
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0: 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Bonjour.
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0: 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Bonjour.
2: Bonjour.
0: La journée mondiale sans voiture, ça bouge près de Québec. On en parle avec le maire de l'ancienne Lorette, Gaëtan Pajot. Bonjour.
3: Bonjour.
0: Et comment réduire le gaspillage alors que les récoltes abondent? C'est la mission de nos agentes doubles, Gabrielle Lamontagne-Allée et Salomé Corbeau. Bonjour.
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0: Alors, la question de la semaine, elle est liée justement à la journée mondiale sans voiture que j'évoquais en parlant de l'ancienne Lorette. Et on l'a lancée sur nos réseaux sociaux, Radio-Canada Environnement, comme d'habitude, et on a eu beaucoup de réponses. Ça va comme suit, où que vous soyez au pays, qu'est-ce qui vous aide le plus à réduire l'utilisation de l'auto solo? Alors, il y a, bien sûr, vous vous en doutez, beaucoup de gens qui ont évoqué l'importance d'avoir des bons transports en commun. Il y en a qui ont évoqué le télétravail, le coût de l'essence, comme un incitatif à laisser l'auto solo aussi. Et beaucoup, beaucoup de gens ont parlé du vélo. Suzanne qui dit « Je vis au centre de la ville pour rouler à vélo, prendre les transports collectifs. Une vie sans posséder de voiture, avec l'usage de commune auto, fait économiser beaucoup de sous qu'on met sur une maison. Au bout de 40 ans, la maison a une plus-value importante. » Et l'auto ne vaut plus grand-chose. Catherine qui dit avoir un vélo avec un panier, des pistes cyclables et des services de proximité. Julie qui dit la disponibilité de vélos électriques de la ville de Québec 6 mois par année. José qui dit habiter tout près d'une station de métro. Alors là, vous allez, ceux qui sont pas dans la région de Montréal vont dire ouais, lâchez-nous avec votre métro. Oui, il y a des gens de l'extérieur qui nous ont écrit et c'est sûr que la réalité est très différente. Vincent qui dit j'habite plutôt en campagne, j'utilise au maximum le vélo, mais c'est très difficile parce que les routes sont peu adaptées, que ce soit un accotement ou une voie cyclable réservée, ça aiderait beaucoup. Cet été, je suis allée faire le tour du lac Saint-Jean en cyclo-camping et plusieurs résidents utilisaient la véloroute des Bleuets pour aller d'un village à l'autre. Je ne sais pas si Gabriel était là cet été aussi.
1: Oui, on l'a fait en famille, la véloroute des Bleuets.
0: Des gens qui s'en servaient pour se transporter d'un village à l'autre, là. Autrement dit, des gens qui n'étaient pas des touristes. Tu as eu l'impression d'en croiser aussi?
1: Ah, c'est une très bonne question. Ben nous, on avait comme deux catégories, les gens avec beaucoup de bagages comme nous et les gens pas de bagages. Ah. Et là, ben est-ce qu'ils se déplaçaient localement ou c'était des touristes mais qui voyageaient
0: avec moins d'ambition
1: à l'aise?
0: Difficile à dire.
1: C'était dur à dire, oui. Ouais. Mais certainement très utilisé et beaucoup de familles, beaucoup de personnes âgées, ce qui sont des indicateurs pour moi que c'est sécuritaire.
0: Ah oui, puis ça, on le sait, ça change tout, hein. Alors, en parlant de gens qui sont hors des grands centres urbains, il y a Patrick qui dit le covoiturage pour le travail, le transport en commun est tout simplement inexistant pour me rendre à mon travail. Et Lee qui dit des pistes cyclables sécuritaires et des trains, mais ici en Gaspésie, il nous manque les deux. Oh. Alors on le voit, hein, il y a des injustices en termes de transport. On va regarder un peu la situation autour de la table. Félix Morissette qui vit où?
2: Alors, je demeure à Amsud. C'est un petit village aux confins de l'Estrie.
0: Et est-ce que le compteur se déplace...
2: Le compteur se déplace en voiture
0: en
2: et en
0: voiture
2: vélo. Mais
0: en vélo un peu?
2: En vélo un brin. Mais je dois dire que moi, j'honore principalement les gens qui continuent d'aller marcher, surtout dans les cœurs de village. Oui. C'est là où les routes, parfois, dès qu'on sort un tout petit peu du cœur du village, là, ça devient comme les routes deviennent un petit peu dangereuses. Alors, ça fait toujours du bien de voir les gens sortir, et particulièrement mon vieux voisin d'une 80aine d'années, que je vois... toutes les saisons marcher.
0: Aller à la boulangerie à pied.
2: Ah non, il n'y a pas possibilité d'aller à la boulangerie à pied.
0: C'est déjà trop loin, mais au moins, il marche.
2: Mais il marche.
0: Ouais, d'accord. Salomé Corbeau, qu'est-ce qui t'aide à diminuer l'usage de l'auto solo?
3: Ma prise de poids. C'est-à-dire que marcher, en fait, aller à l'épicerie... Moi, je vis malheureusement à Montréal, au cœur de la ville. Il y a une station de métro, mais il n'y a pas d'épicerie proche. Donc, je me force à aller faire mon épicerie avec mon petit caddie à pied pour ma santé, ouais. En fait. Donc, c'est l'incitatif à laisser mon auto est plus de l'ordre de ma ouais. santé, en ouais. fait.
0: Julien Beaulieu, qui est avocat et qui vit, en général... à Londres. Alors, qu'est-ce qui vous aide? J'imagine les péages de Londres doivent vous aider à délaisser l'auto.
4: Exactement. Honnêtement, l'auto, c'est jamais vraiment une option. Le vélo, c'est l'option qui s'impose. C'est moins cher. C'est probablement une des seules choses qui est abordable à Londres. donc, le vélo, faut faire attention de rouler du bon côté de la rue. Faut faire attention.
0: Donc, à l'envers pour nous.
4: À l'envers. Puis, il faut faire attention au vol. Je suis déjà à 2 vols de vélo en 2 ans, malheureusement. Mais non, mais sinon, c'est quand même la meilleure façon, la plus rapide, la moins chère, puis la plus sécuritaire,
0: d'accord.
4: selon moi.
0: D'accord. Et si je pose la question au maire de l'ancienne Lorette, Gaëtan Pajot, qu'est-ce qui vous aide à utiliser moins l'auto solo? Vous allez peut-être me dire que c'est justement ce dont vous allez nous parler aujourd'hui, votre nouveau corridor lorettain.
5: Parfaitement, oui, le corridor lorettain, donc la marche, le vélo, le télétravail. Ah. J'ai la chance que mon lieu de travail, soit l'hôtel de ville, est à moins d'un kilomètre de ma résidence.
0: Ah, d'accord. Ben là...
5: Et la superficie de la ville de l'ancienne Lorette est près de 7 km², ce qui fait que je peux aller à la rencontre des citoyens à pied.
0: Merveilleux.
5: Évidemment, en passant dans le corridor lorettain.
0: Vous êtes vraiment effectivement bien équipé. On va en reparler tout à l'heure avec vous. Mais l'idée d'habiter près de son travail, il y a beaucoup de gens qui en ont parlé parce que ça va dans les deux sens. Il y a des gens qui font ce choix-là, justement en pensant au transport. Au lieu de devenir un peu victime d'un choix de quartier, ils vont plutôt choisir le quartier en fonction du travail. Manon, j'ai décidé de rester près de mon lieu de travail, d'utiliser les transports en commun et actifs. Alexandra, travailler près de mon emploi, soutien à domicile du CLSC, et pouvoir organiser des rencontres à vélo lorsque la distance le permet. Charlotte, ce qui m'aide le plus, c'est un logement abordable près de mon emploi. Il y en a beaucoup qui vont dire chanceuse. Je travaille au centre-ville, dit-elle. J'aimerais continuer d'habiter pas loin sans devoir vendre mes reins au noir pour financer un condo. Et Vio qui dit vivre près de mon travail, des commerces accessibles à pied, des pistes cyclables et un bon système de transport en commun. Alors, on le voit, hein, quand l'infrastructure est là, les gens sont heureux de l'utiliser. Il y a Gabrielle Lamontagne-Allée qui n'a pas répondu à la question encore.
1: Mais moi, pour avoir vécu mon trajet domicile-travail avant qu'on emménage une piste cyclable vraiment tout du long et quatre saisons en plus, j'ai vu la différence. C'est-à-dire que j'y pense plus le matin. C'est comme, c'est même pas une question parce que je sais que je suis en sécurité tout le long du trajet. Je suis pas en train de lutter pour ma vie. Et mes pulsations cardiaques sont moins élevées que lorsque je dois quitter le réseau cyclable pour aller sur un grand boulevard, par exemple. Fait que les infrastructures, ça fait toute la différence.
0: Ça fait une grande différence. En terminant, il y a une personne qui a invoqué une forme de technologie, un peu futuriste, mais pourquoi pas, Nolwenn, ce qui m'aiderait le plus, c'est que l'autopartage, au lieu d'attendre au parking que j'aille la chercher, vienne me chercher chez moi. Et à la fin, qu'elle reparte de chez moi toute seule pour retourner à son stationnement. Il suffirait d'autoriser 1 ou 2 kilomètres d'autonomie aux voitures en partage. Savez-vous que j'ai trouvé que, hein, c'est quand on dit qu'il faut penser en dehors de la boîte, pourquoi pas aller jusque-là? Merci, continuez de nous écrire.
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7: Nous, dans notre poursuite, on parle de notre droit à la vie, à la liberté, à la sécurité de la personne. Donc, sous l'article 7 de la Charte canadienne, c'est vraiment là-dessus que c'est construit. Puis c'est construit sur ces arguments-là parce qu'on fait face à une crise existentielle. Donc, effectivement, on a besoin d'innovations juridiques.
0: Alors, c'était dans l'excellente émission Feu vert, en juin 2024, Albert Lalonde, qui est un des 15 plaignants de l'affaire La Rose contre Sa Majesté le Roi. Je le dis toujours à quel point j'adore le nom de ce procès. C'est un procès qui va s'ouvrir dans quelques semaines. On attend juste la série après ça. Dans quelques semaines, donc, à Vancouver, en cour d'appel fédéral, pour dénoncer l'inaction climatique du gouvernement fédéral. Mais donc, avant l'ouverture de ce procès, le 22 septembre, très bientôt, il y a un observatoire canadien sur les recours climatique qui va voir le jour. C'est sûrement un des procès qu'on a à l'œil, d'ailleurs. Il a été créé par un regroupement de juristes dont Julien Beaulieu fait partie. Il est cofondateur de cet observatoire canadien sur les recours climatiques. Il est aussi doctorant à l'Imperial College de Londres. Alors, Julien est là pour nous parler de cette initiative. Un observatoire canadien sur les recours climatiques. J'ai juste envie de vous demander simplement, Julien, en partant, pourquoi?
4: Oui. Donc, évidemment, les changements climatiques occupent une place de plus en plus importante dans nos vies. L'État, les entreprises prennent des mesures, répondent, mais pas toujours de la manière qui satisfait les communautés, les activismes et même les entreprises. Et nous, ce qui nous intéressait, c'était de voir comment est-ce que les gens se mobilisent par l'entremise du système de justice pour aller demander des comptes auprès de l'État, auprès des entreprises, auprès des individus en lien avec leur action ou leur inaction climatique. Donc, comment est-ce que le système de justice est mobilisé? Comment est-ce que le droit peut servir pour la lutte au changement climatique, mais aussi la restreindre?
0: Ah, c'est ça, parce que vous observez des causes qui vont dans les deux sens. Des gens qui demandent que le gouvernement fasse plus et des gens qui demandent que le gouvernement en fasse moins ou enfin se mêle pas de certaines choses, c'est ça?
4: Exactement, exactement. Donc, nous, ce qu'on a fait, c'est qu'on a regardé comment est-ce que le droit, comment est-ce que les tribunaux ont été utilisés dans les 25 dernières années en lien avec le climat, puis on a recensé 105 poursuites contre le gouvernement, contre des entreprises, et 2/3 de ces affaires-là étaient en faveur de l'action climatique, mais 1/3 était en défaveur de l'action climatique.
0: D'accord.
4: Donc, ça va vraiment dans les deux directions.
0: Et Julien, donc, l'Observatoire prend vie, sauf que vous travaillez déjà depuis un petit bout de temps, parce que là, vous venez de le dire, il y a un premier rapport, en fait, sur l'état des recours climatiques qui va paraître au moment de sa naissance. Ça fait un bout de temps que vous travaillez. Pourquoi avoir pris 2004 comme année de départ?
4: En fait, c'est le premier recours qu'on a été capable d'identifier. Donc,
0: au Canada.
4: Au Canada, exactement. Okay. Puis il faut comprendre, c'est pas un phénomène unique au Canada. Partout dans le monde, le droit, le système de justice, les tribunaux sont utilisés. On a, à l'échelle mondiale, environ 3600 recours de type climatique. Mais au Canada, environ 105 au cours des un peu plus des 20 dernières années.
0: Et justement, on se classe comment? Est-ce qu'on dirait qu'on a été lent à commencer à se servir de ce genre de mécanisme-là?
4: Mais ce qu'on se rend compte, c'est que les tribunaux sont assez prudents jusqu'à présent, assez frileux, surtout lorsqu'il est le temps de reconnaître que l'État a des devoirs en matière climatique, d'agir de manière proactive.
0: Et pourquoi le système juridique est si frileux, à votre avis?
4: Une des raisons, puis ça, c'est la façon dont les juges perçoivent leur rôle, c'est que les juges considèrent que c'est le rôle des politiciens, des législateurs. Donc, les juges sont frileux, ils veulent pas se mêler de politique, donc ils décident de se réfugier un petit peu derrière des arguments procéduraux. Par contre, on voit qu'à l'étranger, c'est pas nécessairement le cas. Il y a eu plusieurs affaires emblématiques aux Pays-Bas, en Suisse, où les tribunaux ont dit non, le gouvernement, l'État a des minimums à respecter, sans nécessairement dicter, là, puis tenir la main du gouvernement pour lui dire quoi faire, mais imposer des minimums, des cibles, des grands objectifs, puis laisser ensuite le rôle du gouvernement pour...
0: Mais justement, ça, c'est une chose, Julien, vous dites imposer des minimums, des cibles. On en a des cibles au Canada. On les respecte pas. C'est un peu, finalement, l'évidence que le gouvernement pourrait être pris en défaut. Qu'est-ce qui fait que c'est pas si simple que ça, qu'on dit, il y a une règle, vous la respectez pas, donc automatiquement, vous êtes coupable?
4: C'est une excellente question, puis c'est un peu le fou la poule. Est-ce que c'est le gouvernement qui doit qui doit respecter les lois, qui s'est lui-même imposé? Est-ce que c'est les tribunaux qui doivent forcer le gouvernement à faire ça? Jusqu'à présent, comme je l'ai dit, les tribunaux sont un peu réticents, ils osent pas aller trop loin, mais de plus en plus, on voit qu'il y a des demandeurs qui vraiment pressent sur Citron puis qui essaient vraiment d'obtenir une réponse, d'obtenir une conclusion qui force vraiment le gouvernement à prendre des mesures, à adopter des plans, à rehausser son niveau d'ambition, surtout dans un contexte actuel où c'est un peu l'inverse qui se passe. Les gouvernements déréglementent, abandonnent certaines mesures, diminuent leur ambition climatique.
0: Alors, on voit ça à l'échelle de la planète, des gouvernements qui... Pas partout, non, c'est pas vrai. Mais il y a beaucoup d'endroits où on sent ce recul-là. Est-ce qu'on voit en conséquence les recours se multiplier? J'ai l'impression que c'est un mécanisme là, qui est de plus en plus utilisé.
4: Oui, c'est de plus en plus utilisé. Dans le contexte canadien, depuis 2015, on a vraiment une explosion du nombre de recours. Là, si on regarde la tendance historique, c'est vraiment l'accord de Paris en 2015, la grande entente là, internationale au niveau climatique, qui ensuite a mené à une multiplication des recours. Et c'est la même chose à l'étranger. Donc, vraiment, l'accord de Paris 2015, les pays s'entendent sur nos objectifs climatiques à l'échelle mondiale. Et là, ensuite, c'est à partir de ce moment-là que les gens utilisent les tribunaux de plus en plus pour obtenir de l'action, obtenir des gains, forcer les États à rendre des comptes, et aussi les entreprises. Hein. Donc, il ne faut pas penser que c'est seulement l'État qui est visé. Les entreprises aussi se font viser, que ce soit en lien avec l'éco-blanchiment, le fameux greenwashing, en lien avec leur contribution au changement climatique, leurs émissions de gaz à effet de serre. Donc, c'est vraiment sur tous les plans. On se rend compte que, finalement, le droit, c'est un peu un couteau suisse là, qui est utilisé à toutes les sauces pour essayer de forcer tout le monde à rendre des comptes. C'est un problème systémique, donc nécessairement, il y a beaucoup d'acteurs qui sont appelés à rendre des comptes.
0: Oui. Récemment, il y a Charlie Hatt de Éco-Justice qui disait qu'on devrait pouvoir même en arriver à isoler les plus grands émetteurs, déterminer les émissions, par exemple, associées aux combustibles fossiles qu'ils ont produits, calculer la part des dégâts qui ont été causés par ces émissions-là, et puis faire des procès en conséquence, un peu à la manière dont on l'a fait pour l'industrie de la cigarette. Est-ce que c'est réaliste? Est-ce qu'on est sur le bord de voir ça, Julien Beaulieu?
4: Il n'y a aucune contrainte scientifique qui nous empêche de le faire. Donc, donc techniquement, c'est tout à fait possible. Juridiquement, c'est tout à fait possible également. Après, une fois qu'on dit ça, ben là, ça va prendre des juges qui vont décider d'aller dans cette direction. Ça peut aussi ça peut prendre des lois qui vont faciliter la preuve du lien de causalité. On l'a eu dans le cas des affaires du tabac. On a adopté des lois pour faciliter la preuve. On pourrait faire la même chose au niveau des changements climatiques. Mais oui, c'est possible. Donc, il y a tout un champ scientifique qui s'appelle la science de l'attribution qui fait que ça.
0: Ouais,
4: c'est un domaine scientifique fascinant.
0: La science de l'attribution, donc attribuer un tort à une origine précise. Est-ce que c'est ça?
4: Exactement. Donc, on va être capable d'isoler

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1: La question, est-ce que ça fonctionne? Autrement dit, sur les 105 recours que vous avez regardés, bon, je sais qu'il y en a 31%, donc une trentaine, qui étaient destinés à freiner certaines mesures climatiques, donc qui émanaient plutôt de l'industrie, mais sur tous les autres, ceux qui ont, font partie de votre rapport, là, il y en a combien qui ont débouché sur vraiment une reconnaissance d'une situation, voire même sur des demandes précises de corriger une situation?
2: Ouais. C'est assez mitigé en termes de résultats. Le premier constat qu'il faut faire, c'est que la plupart de ces 105 dossiers-là ne sont pas encore résolus. On a 69 dossiers sur les 105 qui sont résolus. Puis parmi ces 69-là, il y en a 26 qui n'ont pas mené une décision sur le fond. Fait que les tribunaux, par exemple, ont refusé de rendre une décision pour des raisons procédurales ou autres. Donc, on n'a pas tellement de décisions. Parmi les décisions qu'on a, encore une fois, le taux de succès est assez limité. Pour les dossiers favorables à l'action climatique, on est environ à un tiers de dossiers qui mènent à des décisions favorables. Du côté des dossiers défavorables à l'action climatique, à peu près la même chose, là, autour de 40%.
1: D'accord. Mais ça, il faudrait pas que ça décourage les gens pour autant de les mener. Qu'est-ce que c'est l'avantage, finalement, de ces recours-là? Est-ce que c'est de créer une conversation collective autour de ces sujets-là?
2: C'est exactement ça. Il faut pas juger ces dossiers-là seulement en fonction du résultat juridique. Il faut comprendre que quand on mène un dossier pendant des années, il va avoir un traitement médiatique, on va en parler, ça change la façon dont on voit les changements climatiques, ça fait en sorte qu'on en parle, qu'on pense à la responsabilité, on pense à l'action. Donc, les effets sont diffus, ça mobilise, ça change les perceptions. Puis, ultimement, ça peut faire en sorte qu'un gouvernement va prendre une décision différente en amont. J'ai déjà eu une discussion avec des diplomates allemands à un moment donné qui me disaient, nous, on a fait très attention de ne pas adopter certaines lois puis certaines mesures parce qu'on avait peur de se faire poursuivre. Donc, des fois, les effets sont pas nécessairement là où on les voit.
1: Je comprends. Donc, de créer un climat où on sait qu'on peut utiliser ces recours-là, mais avoir appel... Oui, Félix?
3: Oui, mais il y a quelque chose aussi d'en prendre ce rôle dans lequel on va être un peu gardien d'une cause. Moi, je trouve qu'il est très intéressant parce que quand on est dans notre vie quotidienne, on vit beaucoup d'impuissance. Là, des fois, on est là dans nos petits gestes, on essaie de réduire notre transport en commun, de mieux s'alimenter. Et là, soudainement, d'être dans une cause qui est commune, moi, je trouve qu'il y a quelque chose de fondamental sur le plan aussi émotif.
1: La remarque de Félix est parfaite pour soulever ma dernière question, Julien Beaulieu. Parlons un tout petit peu en terminant de ce procès qui va s'ouvrir au mois d'octobre à Vancouver, cette fameuse cause La Rose contre Sa Majesté le Roi. Faites-vous nous riez pas, là, c'est noble.
4: On dirait que c'est Shakespeare.
1: On dirait que c'est ça, on dirait que c'est effectivement. C'est mais rappelez-nous, Julien, de quoi il s'agit, parce que c'est exactement ce dont Félix parle. C'est des gens qui ont des jeunes qui ont décidé de se mobiliser.
2: Oui, tout à fait. Donc, c'est des jeunes qui contestent les politiques climatiques fédérales, qui considèrent que le gouvernement ne fait pas assez, ou le gouvernement fédéral, en vertu de la Charte canadienne des droits et libertés, l'article 7, là, donc le droit à la vie, la liberté, la sécurité de la personne. Et là, après de multiples péripéties judiciaires, puis je vous épargne les détails parce que je pense que ça n'intéresse pas grand monde, mais finalement, là, on se retrouve enfin devant un tribunal qui va devoir prendre une décision.
1: Sur le fond?
2: Sur le fond. Est-ce que, oui ou non, le gouvernement a un devoir, en vertu de la Charte canadienne, d'agir au niveau climatique, puis de préserver ces droits-là qui sont invoqués par 15 jeunes Canadiens et Canadiennes?
1: Et c'est majeur en ce moment, étant donné les reculs qu'on a vus au Canada depuis un an et un peu plus maintenant. J'imagine que le gouvernement canadien doit être très aux aguets de ce qui va se passer à Vancouver.
2: C'est majeur. Puis, le système de justice a un rôle fondamental dans notre société. Hein. C'est les barrières, c'est les limites, c'est les droits fondamentaux. Donc, on ne peut pas passer outre à ça. C'est les fondements même de notre société. Ça agit à titre de garde-fou. Évidemment, les activistes, en général, quand on leur parle, ils ne sont pas contents d'aller devant les tribunaux puis aller se battre pendant 10 ans. C'est un peu le dernier recours après de la mobilisation politique, après de la conscientisation. Donc, des fois, les tribunaux sont un peu ce dernier rempart. Puis là, on arrive là, au bout de cette cause-là.
1: Oui.
2: Donc, ça va être très intéressant de voir comment ça se déroule.
1: Alors, à suivre, à partir du 26 octobre du côté de Vancouver. Et merci beaucoup à vous, Julien Beaulieu, qui est cofondateur de cet Observatoire canadien sur les recours climatiques, en plus d'être doctorant à l'Imperial College de Londres. Et donc, votre rapport, l'état des recours climatiques au Canada, qui recense et analyse une centaine de recours liés à l'action climatique, je pense qu'il va être déposé là, dans les prochains jours. Merci encore.
2: Merci beaucoup.
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0: essaie de la protéger.
1: Vert tendre.
2: Et là où les rêves s'étaient mélangés, un grand parc s'est retrouvé. Et à chaque printemps, une fleur, un petit rayon de soleil que certains appellent envahissante, capte de ses profondes racines encore un peu de cette magie. Et après sa floraison, si vous la soufflez, il pourrait vous arriver de vous mettre à rêver. Or, cette petite fleur qui puise dans les rêves enfouis, je parle bien sûr ici du pissenlit.
3: C'est ici la fin d'un conte qui a été créé donc dans votre grande machine à contes, Félix Morissette. Qui est-ce qu'on entendait?
4: On entendait Laurie Choquette-Blanchette.
3: Qui est une conteuse qui est affiliée à votre projet?
4: Exactement, le projet Contes vivants dans lequel on raconte des histoires sur la nature, l'environnement. Et c'était un extrait de La Fabrique à rêves, qui est un conte qui va sortir cette semaine. On vous en a offert un petit extrait en primeur.
3: C'est très gentil. Et on a décidé, notre attention a été attirée parce que pendant les Journées de la culture, vous avez une collaboration le 26 septembre avec l'Orchestre symphonique de Montréal. Mais là, calmons-nous, là, ce ne sera pas l'orchestre au complet. C'est le matin, puis c'est un atelier pour le grand public, puis vous aurez deux musiciens de l'OSM.
4: Oui,
3: mais quand même, c'est grâce à une collaboration avec l'organisme, l'OSM. Et vous allez, à ce moment-là, fabriquer un conte avec le public?
4: Ouais, effectivement, dans le fond. Donc, nous, on crée un répertoire de contes vivants, c'est-à-dire des contes qui nous relient à la nature, l'environnement autour de nous. Donc, on a une douzaine de contes, 6 de l'année dernière, 6 nouveaux qui vont sortir au fur et à mesure de l'année. Et donc là, on va présenter deux histoires. Et ensuite, après avoir les avoir présentées, on va créer la suite. Avec les idées des participants, et le tout sera accompagné en musique.
3: Quand vous dites la suite, c'est que c'est un conte inachevé, en quelque sorte?
4: Non, le conte est complet, mais on va partir de ce que ça fait, comment est-ce que ça vient chercher les gens, on va partir du personnage principal notamment, puis on va créer une nouvelle aventure, là, carrément.
3: D'accord. Ouais. Comme dans tout bon film d'action, la partie 2, là, finalement, la suite du film.
4: Oui, mais parfois, on s'en va dans des endroits si différents que ça crée une nouvelle histoire en soi.
3: Alors, tout est permis.
4: Oui, ça va dépendre de la folie des participants.
3: Qu'est-ce que c'est Contes vivants? C'est une jeune, une jeune fabrique, parce que c'est un peu ça. Vous êtes conteur vous-même, Félix Morissette, et fondateur de Contes vivants. Et vous présentez déjà, vous avez à peine, même pas 2 ans d'existence, et vous présentez déjà des récits, des spectacles écologiques et poétiques, pas mal partout au Québec. Qu'est-ce que c'est l'élan de départ qui vous a amené dans ce filon-là?
4: L'élan de départ, c'était de prendre conscience qu'il y avait un besoin pour des histoires qui nous relient à la nature autour de nous. Alors, aux autres êtres vivants, c'est le point de départ. Moi, j'étais au doctorat en psychologie, là, puis je travaillais sur comment est-ce que les jeunes créent une relation à l'environnement plus engagée, plus soutenue. Et puis, il y a plein de belles façons, on en parlait de la justice tout à l'heure, mais il y a un autre outil qui est celui culturel, qui est celui de l'imaginaire.
3: Ouais.
4: Alors, on s'est mis à travailler sur des histoires, et puis là, il y a environ un an, il y a une équipe de 6 conteurs et conteuses qui sont partout au Québec, qui ont rejoint le projet, puis tranquillement, on a commencé à lancer des perches à des organismes comme l'Insectarium de Montréal, comme la Fondation Rivière. On leur a dit, aimeriez-vous créer avec nous des contes vivants? Puis on répondu oui. Alors, on comme ça, petit à petit, on s'est mis à développer des histoires. Puis c'est comme ça qu'on en est venu même à travailler avec l'Orchestre symphonique.
3: OK, là, je vais me faire l'avocat du diable. Vous me parlez de l'Insectarium, vous me parlez de la Fondation Rivière. Là, vous êtes pas mal chez des convertis. Là. Vous allez prêcher chez des convertis.
4: Ouais, ouais.
3: Est-ce que ce serait pas plus important de créer un partenariat, je sais pas, avec Bombardier ou avec...
5: SO.
3: on n'essaiera pas trop. Là, j'essaie quand même de garder ça avec les entreprises québécoises qui ont une certaine responsabilité morale, je dirais. Là. Qu'est-ce que c'est qui pourrait, je dis québécoise, Bombardier? Bon, enfin, on n'entrera pas dans les détails, c'est plus compliqué que ça, mais on comprend l'idée, là. Des sièges sociaux qui sont situés au Québec, au Canada, d'entreprises qui pourraient quand même s'ouvrir à une démarche comme ça.
4: Mais c'est une question très intéressante. Nous, l'objectif d'un conte, c'est que le conte, ça soit une petite boîte magique qui nous permette de nous connecter aux vivants, aux êtres vivants. La réalité, c'est que à l'heure actuelle, quand on travaille avec, mettons, l'équipe de l'Insectarium de Montréal, puis ils nous parlent de leur amour des bestioles, ils nous parle de toutes ces belles choses-là, ben c'est là qu'on trouve la meilleure matière pour que notre imaginaire foisonnant de conteurs puisse ensuite créer. Donc, pour l'instant, nous, on est allés avec des organismes ou des groupes qui ont déjà une relation profonde avec la nature, l'environnement, parce que c'est ce qui crée le terreau fertile pour notre créativité. Donc, en ce moment, c'est ça la démarche.
3: Oui, mais il ne faudrait pas exclure. À un moment donné, d'abord, c'est, mettons, si vous êtes avec la Fondation Rivière, ouais. quel public vous allez chercher?
4: Ben, en fait, le conte, par exemple, qui est avec la Fondation Rivière, porte sur la vie des rivières, et puis ça s'adresse à n'importe quelle personne qui vit proche d'une rivière, mm-hmm. parce qu'on n'a pas une démarche de moraliser. On n'a pas une démarche d'aller, comment je peux dire, on vulgarise avec un peu de finesse des éléments sur la vie des rivières, mais les contes, une fois qu'ils sont terminés, ils parlent à tout le monde. N'importe qui a déjà côtoyé une guêpe ou une abeille va trouver son conte dans nos contes avec l'insectarium. N'importe qui a vécu, qui a été près d'une rivière, va trouver son conte dans les contes de rivière. Alors nous, on développe des univers comme ça. Puis une fois que le conte est créé, c'est la magie du conte. Ben, il touche pas mal à tout le monde,
3: en
4: fait.
3: Ah, d'accord. Et là, on peut viser n'importe quel public, ouais. se retrouver dans des bibliothèques, dans des écoles, etc. Je comprends
4: Absolument.
3: Mieux. Donc, matière de création avec ces partenaires-là.
4: Oui.
3: Puis ensuite, on diffuse. Vous êtes allé comme ça déjà au Nouveau-Brunswick?
4: On est allé au Nouveau-Brunswick, créer des nouveaux contes avec notre atelier, qui est la fabrique à contes vivants. Alors, on est allé prendre les souvenirs de personnes acadiennes, puis on a créé des contes avec leurs souvenirs.
3: Vous avez même eu un projet virtuel avec la Saskatchewan. Donc,
4: oui,
3: avis à tout le monde au pays.
4: Absolument.
3: Si vous voulez faire affaire avec la fabrique de contes, ils vont venir vous mijoter quelque chose sur mesure. Ben, merci, puis continuez. Donc, pour l'instant, c'est ce partenariat avec l'OSM dans le cadre des Journées de la culture. C'est le 26 septembre et c'est gratuit. On n'a même pas besoin de réserver, semble-t-il. Merci beaucoup, Félix Morissette, d'être avec nous aujourd'hui.
4: Merci à vous.
3: Il est conteur et fondateur de Contes Vivants. Et vous savez, c'est la saison, on est en pleine saison du débat électoral au Québec. On a eu une autre sur l'environnement dimanche dernier à Feu vert. Vous avez été très nombreux à réagir aux propos de nos invités. Virginie Dufour, du Parti
0: pour
3: libéral.
0: Pour les gages de chiffres, on n'est pas là du tout.
3: Donc, non, vous ne voulez pas rouvrir.
0: C'est Mme Fréchette.
3: Vous ne voulez pas rouvrir cette loi.
0: Non.
3: Christian Savard du Parti québécois.
1: Non, on n'a pas l'intention d'éventrer la vallée du Saint-Laurent en ouvrant la porte au gaz de schiste.
3: Québec solidaire.
5: Effectivement, il n'y a pas question pour nous de toucher à cette loi-là. Puis, au contraire, on est inquiet de possibles projets là, de gazoduc.
3: Madame Derry de la CAQ.
6: On n'a pas l'intention de rouvrir la loi à l'heure actuelle. Ceci dit, on veut réduire notre dépendance aux États-Unis. On en importe encore beaucoup. On veut que les Québécois se prononcent.
3: Bien sûr, vous pouvez réentendre ce débat en entier sur le fil audio et même le voir parce que ça a été capté en vidéo et c'est disponible sur YouTube. Et quant à vos réactions, je le disais, là, elles ont été nombreuses. Christine qui dit merci pour ce débat. S'il vous plaît, passez-le-moi à Radio-Canada. Tous les débats politiques doivent porter bien davantage sur l'environnement, pas seulement en période électorale. Votre émission m'a permis de consolider mon intention de vote. Pamela qui dit bonjour. Pourquoi les partis politiques ne parlent pas de décroissance? Les ressources sont limitées sur la planète. Je les invite à découvrir Jean-Marc Jancovici exactement. Également. Bernard qui nous dit, Bernard Gagné, il est tard pour rectifier ce qu'on a détruit depuis la révolution industrielle. Le climat ne devrait pas être un enjeu électoral, mais plutôt une question de survie à moyen terme et que les partis politiques en fassent un exemple d'humilité, c'est-à-dire d'y aller au-delà de la partisanerie. Mais j'ai peu d'espoir car cocher sur le climat n'apporte aucun vote massif. Nolwenn qui dit, elle parle de l'eau, c'est le sujet de son courriel. Dans certaines réponses à vos questions sur l'eau, le vocabulaire m'a hérissé. Non, ce n'est pas une richesse à valoriser. Ne mélangeons pas le vocabulaire économique au respect d'une ressource fondamentale. Et finalement, Janie qui nous dit... qui revient, elle, au 6 septembre, la semaine précédente, 6 septembre, il a été question des attentes environnementales de l'électorat selon les sondages avec Philippe Mercure. En lien avec cette chronique qui m'était restée en tête, je vous fais part d'une expérience vécue tout récemment. J'ai répondu à un sondage téléphonique de Main Street au sujet des élections. Une des questions était, quel est selon vous le sujet qui devrait être prioritaire durant cette campagne électorale? Il y avait 8 choix, la santé, l'éducation, etc., et aucun n'était l'environnement et les changements climatiques. Le 9e choix était « autre sujet ». Et je pensais qu'il y aurait une nouvelle liste, dont l'environnement, mais non. J'ai même réécouté la question et les choix pour être certaine que j'avais bien entendu. « No wonder », dit-elle, que les attentes environnementales de l'électorat soient très ténues selon les sondages si le sujet n'est même pas proposé. Alors, voilà quelques réactions suite à nos dernières émissions.
7: Les municipalités ont en fait un impact assez important qu'on oublie souvent.
8: J'aimerais ça qu'on parle de comment on peut modifier nos villes pour que l'environnement qui nous affecte directement, qui affecte notre santé physique, mentale, qui affecte notre vie au jour le jour, puisse être modifié pour être meilleur.
3: Mmh. C'est vrai qu'on peut en faire beaucoup à l'échelle municipale et c'est pour ça qu'on voulait souligner une initiative qui vient de l'ancienne Lorette, une jolie petite municipalité qui n'est pas très loin de la vieille capitale, Québec. Et c'est pour ça qu'on a avec nous Gaëtan Pageau, qui est maire de l'ancienne Lorette. Bonjour.
9: Bonjour.
3: Alors, puis ça cadrerait bien avec cette journée mondiale sans voiture qu'on évoquait au tout début de l'émission, qui est donc ce 22 septembre. Et on le sait à quel point, on en a parlé au début de l'émission, Gaëtan Pageau, vous étiez là, combien les infrastructures sont importantes et que le fait de les rendre sécuritaires, c'est un des leviers les plus importants quand on veut encourager les gens à délaisser un petit peu leur auto-solo. Alors, on voulait revenir avec vous sur cette nouveauté qui s'appelle le corridor lorettain. Lorettain comme dans Ancienne Lorette ou comme dans Loretteville. Et peut-être faire l'historique, parce que ça n'a pas commencé il y a 2 mois, là, ce projet-là.
9: Non, c'est un projet qui date déjà là, de quelques années, particulièrement là, qui s'est activé au cours des 4 dernières années. Juste pour vous situer là, dans la région de Québec, nous, quand vous arrivez à l'aéroport de Québec et vous sortez de l'aéroport, vous êtes à l'ancienne Lorette. Vous continuez en ligne droite. Et il y a, là, lorsque vous vous dirigez vers le centre-ville, une bande de terrain. Si vous pouvez le voir, là, c'est une bande de terrain qui avait été réservée dans les années 1960. Avec le ministère des Transports pour faire une autoroute en périphérie de tout ce qui était urbanisé dans la région de Québec. Mais on s'entend que c'est un projet d'un autre siècle. Et nous, on a mis de l'avant, au cours des dernières années, de pouvoir utiliser ce terrain-là qui a été préservé près de 60 ans pour un projet de mobilité active majeur dans la région de Québec.
3: Et donc, qu'est-ce qui se passait entre-temps? C'était quand même c'est un boisé, si j'ai bien compris. Il y a la rivière Lorette qui se promène dans ce boisé-là. Et entre-temps, quand même, les citoyens se l'étaient un peu appropriés.
9: Tout à fait. Là, les citoyens se l'ont approprié. Il y a des sentiers qui se sont faits naturellement, le fait que les gens marchaient dans cet endroit-là. Vous parlez de la rivière Lorette. Je rappelle qu'on a eu des problèmes majeurs d'inondation en aval de ce terrain-là. Dans les années 2005-2013, il y a eu des investissements majeurs pour corriger les rives de la rivière Lorette pour éviter les débordements. Et là, actuellement, tout ce secteur-là a beaucoup aussi de milieux humides. Donc, l'idée a été pour nous de mettre de l'avant, de faire un corridor lorettain, soit une piste cyclable, qui à terme ira rejoindre le corridor des cheminots et le corridor du littoral dans la région de Québec. Pour les cyclistes, je suis persuadé que vous connaissez bien ces deux corridors-là.
3: Ce qui permettrait, si j'ai bien compris en regardant des cartes, de faire comme une immense boucle au nord de Québec.
9: Tout à fait. Et ce qui fait que ça sert à toute la population de la région de Québec, de toute l'agglomération. C'est pour ça qu'on en a fait un projet d'agglomération qu'on a travaillé avec nos collègues, mon collègue Bruno Marchand de la Ville de Québec.
3: Bon, maintenant, c'est bien joli de faire ça, mais il faut le faire accepter par la population parce qu'il y avait des sous qui allaient être investis là-dedans. Qu'est-ce que c'est les conditions gagnantes pour faire accepter là, d'investir dans un projet comme ça?
9: Ben, la communication, hein. Principalement, nous, on travaille bien en amont avec les citoyens de l'ancienne Lorette. On les a impliqués dans notre plan de mobilité active au cours des dernières années. On a fait énormément de consultations. Et en même temps, il faut voir que cet endroit-là, c'était un naturel, parce que les gens utilisaient déjà le lieu. Là, présentement, on a une piste cyclable qui a été ajoutée à de 2,5 km, puis on a plus de 3 km de sentiers piétonniers.
3: Et la piste cyclable, on s'entend que, en plus, j'ai compris qu'elle est éclairée.
9: Tout à fait. La piste cyclable et les sentiers sont éclairés.
3: D'accord.
9: Avec des beaux lampadaires urbains. Donc, de jour, de nuit, vous êtes dans
3: sécurité,
9: un lieu sécuritaire.
3: J'imagine que ça inspire une certaine sécurité. Mais est-ce qu'elle, la piste cyclable, est-ce que c'est aussi un outil de transport, de mobilité au sens de mobilité active ou c'est surtout récréatif avec des beaux grands méandres et des détours pour observer la nature?
9: Les deux. Et plus elle est connue, plus les gens l'utilisent pour le travail. Elle est pas mal en ligne droite. Et elle a l'accessibilité est tellement facile. Donc, on est déjà connecté là au réseau de l'agglomération de la Ville de Québec à l'est, avec le secteur de Jean Marchand. Et du côté ouest, lorsque le corridor d'accueil sera fait, donc la route de l'aéroport, à terme, on va traverser de l'autre côté pour aller rejoindre le corridor du littoral. C'est le projet. Et un autre projet aussi, on veut, avec les sentiers, aller développer tout l'aspect au niveau de la rivière, le rêve de mettre en valeur ce secteur-là, parce que je vous invite à venir le marcher ou le rouler. On ne se sent pas en milieu urbain du tout. Et on préserve la canopée urbaine. On parlait tout à l'heure, je vous entendais parler, au niveau des îlots de chaleur. La ville de l'Ancienne Nerette travaille énormément pour diminuer les îlots de chaleur. À l'Ancienne Nerette, on a un vaste programme de dons d'arbres et ainsi de suite. Ça, lorsqu'on refait des infrastructures routières, on donne des arbres aux gens qui n'en ont pas en façade de leur résidence. On les inclut dans les projets pour améliorer la canopée urbaine.
3: Et en terminant, Gaëtan Pajot, depuis son ouverture officielle, ce corridor lorettain, là, est-ce que c'est un succès? Vous avez l'impression qu'il est encore plus fréquenté qu'avant?
9: C'est un succès et on en profite en même temps. Vous parlez de la période électorale parce qu'il y a certains politiciens qui mettent de l'avant de vouloir faire une autoroute à cet endroit-là.
3: Ah donc, on revient avec ce projet?
9: Oui, il y a à chaque 4 ans, il y a toujours un politicien quelque part ou un aspirant politicien qui sort l'idée. Mais ce n'est plus possible à cet endroit-là de faire ça, considérant toutes les modifications que le ministère des Transports a amenées rétrécir de cet espace.
3: Oui, je comprends, mais il ne vous l'a pas donné pour toujours, semble-t-il. Vous l'avez pour 5 ans garantie, en tout cas.
9: L'entente que nous avons, c'est une entente renouvelable annuellement pour toujours des périodes de 5 ans.
3: Oui, d'accord. Alors,
9: on travaille pour sécuriser cet endroit-là
3: et pérenniser
9: le corridor-là.
3: Oui, voilà. Oui, tout à fait. Merci beaucoup, Gaëtan Pajot, qui est maire de l'Ancienne Lorette.
9: Merci.
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12: On a des cocombes croches, des cocombes pointues, etc. On devrait arracher ces plants-là la semaine prochaine. Les cocombes qui portent, on ne pourra pas les commercialiser parce qu'ils ne sont pas conformes. Mais là, on a l'option, par exemple, de les envoyer à la transformation. Fait qu'ils vont passer pour faire des marinades, de la reliche, des lactofermentations, etc. Il y en a quand même, là, on parle de plusieurs centaines, si ce n'est pas quelques milliers de livres ici, là.
3: Un extrait d'un reportage de la semaine verte sur la conserverie mobile autour du pot. Des cocombes, mais aussi des tomates, des aubergines. C'est la saison où tout est abondant. Mm-hmm. Dans le jardin de Gabriel, ça a été les courgettes. On en reparlera bientôt. Oui. Et parfois, l'abondance peut amener malheureusement au gaspillage. C'est fou de même. Des fois, on est dans la rareté, mais des fois, on est dans le gaspillage. C'est pour ça qu'on a demandé à deux agentes doubles d'expérience de faire une enquête sur, justement, sur la manière dont on peut réduire ce gaspillage. Enquête en une phrase, plutôt, Gabrielle?
13: Ça prend de la volonté et beaucoup de créativité.
3: D'accord. Et Salomé Corbeau, enquête en une phrase?
14: J'ai enfin trouvé une façon de sauver les kilos de prunes qui tombent de mon prunier.
3: Ah, d'accord. Alors, Gabriel, on va se lancer dans, je dirais, l'aspect, je dirais, global de ce gaspillage. Et vous allez nous rappeler que finalement, le gaspillage, on en fait beaucoup à la maison, mais il s'en fait en amont aussi.
13: Oui, exactement. Puis comprendre un peu pourquoi aussi ça nous aide à se situer. Dans un rapport de 2024 de Second Harvest, qui est un organisme canadien qui œuvre en sécurité alimentaire, on attribue 18 % du gaspillage là, de toute la chaîne, dit évitable. Donc, on parle des parties comestibles, donc pas nécessairement les trognons de pommes, là, tu sais, mais vraiment ce qui aurait pu être évité.
3: Pas les noyaux des prunes de Salomé.
13: C'est ça. Donc, 18 % qui surviendraient aux étapes de pré-récolte et d'entreposage chez le producteur. Et c'est effectivement à peu près l'équivalent de ce qu'on gaspille dans nos maisons, pour vous situer. Qu'est-ce qui génère des pertes sur les fermes? Bien, des aliments qu'on dit déclassés ou numéro 2 qui ne correspondent pas aux standards de l'industrie.
3: Les cocombes croches dont on parlait tout à l'heure.
13: Les cocombes croches, les tomates difformes, etc. Des surplus de récolte qui surviennent selon les variations, hein, des bonnes années, des moins bonnes années, des invendus, des retours de marché. Donc, il y a plusieurs choses comme ça. Et comme on parle d'aliments périssables, ben souvent, on est dans une course contre la montre et qui ne simplifie pas la chose. Il y a beaucoup de producteurs maraîchers qui font déjà des dons à des organismes en sécurité alimentaire ou encore qui autorisent le glanage, donc d'aller chercher ce qui a été laissé au champ avec des équipes de bénévoles. Il y en a d'autres, par contre, qui se tournent effectivement vers la transformation, notamment la mise en conserve, pour valoriser ces ces surplus-là et ultimement peut-être générer des revenus supplémentaires.
3: Et là, vous avez découvert des beaux projets justement qui impliquent la mise en conserve dans différentes régions.
13: Exactement. Trois beaux projets que je vous présente. Le premier, c'est du côté de Napierville. Marie-Ève Dupont, qui est copropriétaire de la ferme Bertrand à Hemingford, en Montérégie, elle s'était fait dire dès le démarrage de sa ferme de penser à sa gestion des pertes, que ça allait être un gros enjeu. Et elle a pris ce conseil-là à la lettre. C'est une productrice d'asperges et de sirop d'érable. Et dès 2020, elle a créé une autre entreprise qui s'appelle Le Marinier pour se consacrer à la transformation des produits déclassés. Donc, sa formule, c'est d'aller chercher une recette qui a été transmise de génération en génération de marinade dans chaque village de la MRC. Et c'est à partir de ça qu'elle a créé sa première gamme de produits marinés pour vraiment mettre en valeur ce patrimoine-là. Et là, elle a été très sollicitée par des fermes de sa région qui avaient eux aussi des surplus et pas d'infrastructures pour les transformer. Donc, elle élargit progressivement sa gamme de produits au gré des surplus qu'on lui propose. Mais elle me dit, je parviens pas à répondre à la demande.
3: Donc, il y a trop de surplus un peu partout?
13: Oui. Il a dit qu'il faut que ce réseau-là de la transformation à l'échelle des régions se développe. L'autre projet, c'est du côté de la Gaspésie et c'est ce qu'on entendait en introduction, là, la conserverie mobile autour du pot. C'est donc une conserverie mobile qui a été aménagée dans un camion en Gaspésie en 2018. Le concept, c'est de se déplacer sur les fermes de la baie des Chaleurs
3: pour
13: mettre en conserve des produits déclassés ou des surplus.
3: Et de laisser ces produits finis-là aux producteurs pour qu'ils les vendent ou de repartir
13: avec? Au départ, c'était ça l'idée. C'était clé en main avec les étiquettes. On les laissait. Mais ces producteurs-là avaient des enjeux de mise en marché. On y reviendra tout à l'heure. Donc, la fondatrice Myriam Larouche-Tremblay a changé sa formule à un moment donné pour dire, je vais plutôt, moi, créer ma gamme de produits, donc acheter les surplus et ensuite vendre les produits. Et elle a eu des enjeux d'approvisionnement, donc le contraire de Marie-Ève finalement, parce qu'il y a beaucoup de fermes qui ont fermé ou qui ont réduit leur production en Gaspésie dans les dernières années. Donc elle a lancé sa propre production agricole récemment et évidemment elle garde le volet transformation au cœur de ses activités. Et elle, ce qu'elle me disait, c'est d'avoir ça dans ma manche, c'est un outil de résilience, ça pardonne plus. J'ai moins de pression à produire des légumes parfaits. S'il y a un insecte qui vient laisser des marques sur mes produits, c'est moins stressant aussi. Mais les deux femmes m'ont dit la même chose. Ça représente pas nécessairement un immense revenu pour le producteur qui vend ses rabais à surplus. Mais on me disait, ils sont surtout heureux de savoir que ça n'a pas été produit pour rien parce que c'est ça qui les fait se lever le matin, c'est nourrir les gens, pas de jeter des produits en bout de ligne.
3: Évidemment. Puis un troisième projet en Nouvelle-Écosse?
13: Oui, Station Food Hub que j'ai découvert. C'est une entreprise qui a aussi vu le jour en Nouvelle-Écosse en 2019. On est tous dans les mêmes années, en fait. Autour de ce besoin criant de transformation locale, il y avait d'ailleurs un article de Radio-Canada en 2023 qui rapportait que la transformation alimentaire régionale dans les provinces de l'Atlantique n'avait cessé de diminuer depuis 30 ans. Oui. Et que c'est un enjeu pour justement mettre en valeur les surplus de la région puis de sécurité alimentaire aussi. Donc, cette entreprise-là, Station Food Hub, opère maintenant plusieurs sites de transformation spécialisés. Ils font autant de la congélation, de la mise en conserve, des produits réfrigérés, avec l'objectif de faire entrer ces produits-là beaucoup, beaucoup dans les écoles, dans les institutions, les hôpitaux, tout ça, et aussi dans certaines épiceries.
3: C'est intéressant, ça créerait une filière directe où il y aurait moins d'enjeux de mise en marché dans des petites épiceries à gauche et à droite. Alors, pourquoi ça demeure l'exception? Là, c'est trois magnifiques projets, mais on le sent, là, c'est un peu l'exception.
13: Oui, c'est que il y a une question d'infrastructure. Tout le monde m'a parlé de ce fragile équilibre de la rentabilité, parce qu'à moins d'avoir des équipements automatisés, on parle quand même de cuisine artisanale. Donc, en main-d'œuvre, la préparation des aliments revient cher, permet pas de compétitionner avec les produits de mise en conserve industrielle, qui est souvent même délocalisé. Donc, c'est pas tout le monde qui est prêt à payer 8,50 $ pour 500 ml de salsa ou de relish bio. Donc, la mise en marché, c'est un défi en plus. La flexibilité, quand on parle de fermes très diversifiées où on a une cinquantaine de légumes, ça prend beaucoup de recettes standardisées pour avoir la flexibilité de transformer tous ces produits-là. J'en ai discuté avec la ferme des paniers bio aux Pleines Saveurs en Outaouais. Ils ont 26 recettes différentes et ils embauchent une cuisinière à temps plein qui est toujours là, prête à accueillir des surplus, des déclassés et les transformer pendant la saison. Donc, c'est toute une logistique. Puis finalement, il y a les barrières réglementaires. Véronique Bouchard du Réseau des fermiers de famille me disait la production agricole et la transformation, c'est souvent considéré comme deux secteurs distincts. Donc, parfois, on va nous exiger des permis supplémentaires, parfois même des modifications aux installations énergétique ou même un changement de tarif d'électricité. Elle me dit, quand ça représente 1% de tes activités, de ton chiffre d'affaires, à un moment donné, tu te dis, est-ce que je veux vraiment m'aventurer là-dedans?
3: Oui, je comprends. Alors, qu'est-ce qui pourrait aider?
13: Ben, il existe des programmes de subvention, notamment le MAPAC au Québec, mais aussi dans les autres provinces, pour soutenir le développement d'infrastructures. Mais on me rapportait que ces enveloppes-là se vident souvent très vite en l'espace de quelques mois. Donc, c'est sûr que davantage de soutien à l'achat d'équipements puis d'infrastructures ferait une grande différence. Parce qu'ultimement, de faire reposer cette responsabilité-là sur le dos des producteurs qui sont déjà très sollicité, ouais. C'est pas nécessairement une bonne stratégie.
3: Intéressant. Merci, Gabrielle. Salomé Corbeau.
14: Oui.
3: Qui vient d'une famille moitié italienne.
14: Oui, exactement.
3: T'avais déjà une pratique de gestion de l'abondance en fin de saison.
14: C'est ça. Alors, dans ma famille, on fait des conserves avec des tomates, mais on les congelait depuis une certaine, certaines années parce que le botulisme nous faisait peur, puis parce que c'était plus facile d'empiler des sacs Ziploc que d'avoir des chambres froides.
3: Des tomates toutes rondes ou on les préparait?
14: Ah, on les mettait dans un coulis. Je l'appelle ça la machine à saucisses. Mais tout ça, c'est du vocabulaire de nièce qui n'écoute pas les vraies consignes. Là. C'est-à-dire que c'est une machine qui fait comme un coulis au fur et à mesure.
3: Ah bon?
14: Elles sont juste blanchies, puis mis en purée et congelées. Donc, il n'y a pas une deuxième cuisson comme on fait normalement avec les cannes de tomates.
3: D'accord. Alors, tu avais déjà cette habitude-là.
14: Oui.
3: Puis, tu as décidé d'aller explorer, de devenir sage, justement.
14: Oui. Et je suis allée dans une cuisine collective du Grand Plateau à Montréal, qui est un organisme communautaire qui a pour vocation là, de développer une plus grande autonomie alimentaire chez les gens, de briser l'isolement, une mixité sociale. C'était vraiment formidable comme après-midi. Je souligne au passage le travail des gens, leur vitalité, leur bonne humeur et leur engagement pour la cause. On le sait, le communautaire est à bout. Mais là n'est pas la question. Ils ont fait un travail formidable. Ils nous ont donc accueillis dans leur cuisine qui est, comme le disait tout à l'heure Gabriel, MAPAC,
13: aux normes,
14: hein, MAPAC,
13: oui,
14: tout
13: oui.
14: ça, parce qu'évidemment, on n'y est pas avec les bactéries. Et là, j'ai eu le droit à vraiment un cours sur le botulisme, en fait, sur qu'est-ce que c'est que la mise en conserve sécuritaire.
3: Mais le botulisme, c'est justement l'ennemi, là. C'est celui qu'on veut pas.
14: Le botulisme, c'est une bactérie, hein, qui est partout dans l'environnement. Sa toxine se développe seulement s'il y a pas d'oxygène, donc dans un milieu anaérobique, s'il y a une présence d'eau, si la température est entre 3 et 48 degrés.
3: Ça, là, pas d'eau, beaucoup d'eau, pas d'oxygène, puis température entre 3 et 48 degrés, c'est exactement
13: un
3: pot de conserve.
14: C'est exactement
3: dans une armoire.
14: C'est genre, yeah!
3: C'est
14: un party de toxines.
3: Mais oui.
14: D'ailleurs, c'est la même petite toxine qui est dans le botox, mais je sais pas trop pourquoi, puis je m'aventurerai pas, mais j'étais ben étonnée de tout ça. Ça fait c'est que ça crée des paralysies.
13: Ça paralyse, c'est ça.
14: Ah,
11: donc on peut se verser des cannes.
14: C'est ça. Ah, il faut vraiment pas niaiser avec le botulisme parce que c'est vraiment, ça peut être très très très dangereux.
13: Oui.
14: Heureusement pour nous, la toxine se développe dans un milieu, qui est
3: faible en acidité.
14: C'est ça. Parce que là, je m'en allais dans un. Oui, c'est ça. Donc, plus c'est faible en acidité, plus il y a risque.
3: Oui.
14: Donc, les fruits, on est assez épargnés. Comme les fruits sont en général un pH qui est en deçà de 4,6, donc ce sont des aliments acides.
3: Naturellement acides.
14: Donc c'est pour ça que les confitures, on vire pas fou avec ça. Souvent, on entend nos familles, plus personne se soucie du botulisme dans les confitures. Par contre, dès qu'on tombe dans la tomate, dans les viandes,
3: une tomate quand même. Il faut toujours s'assurer qu'elle soit assez
14: acide.
3: Elle
14: n'est pas tout à fait, parce qu'on a développé un petit palais fin. Là, nous, on aime de plus
3: on
14: en
3: aime
14: plus.
3: Le sucre.
14: On aime le sucre. Donc probablement, selon les filles du Grand Plateau, sûrement que les tomates ancestrales avaient le bon taux d'acidité.
3: Ah.
14: Et donc, ce qu'on a fait, nous, et aussi, c'est la chaleur. Donc, pour s'assurer, les aliments qui sont pas assez acides, il faut les amener à une haute température. Parce que 100 degrés, donc dans les pots, quand on les stérilise, c'est pas assez.
3: Pour tuer le botulisme,
14: il faut absolument aller très, très haut en température. Donc là, il n'y a que la méthode autoclave qui fonctionne.
3: D'accord.
14: Et moi, juste ce mot-là, j'ai l'impression que je vais tout faire sauter mon immeuble. Fait que autoclave, ça me fait très peur comme mot.
3: C'est la pression. Chaleur à pression.
14: Je sais pas pour vous, mais moi, les prestos, ces affaires-là, ça me fait peur.
11: Il faut y penser comme une grande marmite.
14: Oui, mais ça me fait peur quand même.
11: Donc,
14: mieux vaut ajouter tout simplement de l'acidité.
3: Donc,
14: Même dans les tomates, dans les concombres. C'est pour ça qu'on met du vinaigre, c'est pour ça qu'on met du citron. Donc là, on a fait notre petite activité de cuisine collective. On a donc pelé les tomates, coupé les tomates, tout ça. Et ensuite, on a ajouté du citron dans le fond de nos pots avant de mettre nos tomates qui avaient été recuites un petit peu, coupées en dés. On n'en met pas beaucoup, en fait. Il suffit de 2 cuillères à soupe par litre.
3: Et oh, par litre, OK.
14: Oui.
3: Mais si j'ai bien compris, ils ont recommandé d'utiliser du jus de citron en bouteille.
14: Exactement.
3: Pourquoi?
14: Ben, parce que là encore, là, le citron étant un fruit, il peut, selon son niveau de mûrissement, sa catégorie, là où il a poussé, il peut ne pas avoir le bon niveau d'acidité.
3: Ah bon?
14: Alors qu'on est sûr que le jus de citron en bouteille, lui, il a la même, il a toujours la même constance, effectivement. Et donc, il suffit ensuite de replonger nos pots une fois qu'ils sont fermés. Là, il y a une petite technique pour faire le fameux ploc, là. Il faut pas trop le fermer fermement. On le remet.
3: Le fameux cerceau.
14: Ça, le cerceau au-dessus du, donc, dans le pot maçon, le fameux pot maçon. On le ferme pas complètement pour que l'air puisse sortir. On replonge dans l'eau bouillante pendant 45 minutes. Ensuite, on ressort, on attend le ploc et on ferme et on scelle. Et c'est bon à 1 an à température de la pièce. Bon, et même plus, selon les filles de la place, c'est que ça perd un peu de nutriments, mais c'est tout à fait comme estime passer 1 an.
3: Bon, alors qu'est-ce que c'est les avantages de la conserve par rapport à la congélation? Moi, je suis plus une congeleuse, je vais l'avouer, là, parce que justement, je trouve ça un peu plus compliqué, les conserves. Qu'est-ce que c'est l'avantage écologique de la conserve?
14: Ben, c'est le coût énergétique, en fait. C'est que... Et aussi, c'est ça. C'est qu'en gros, on n'a pas d'électricité.
3: Comprends. Une fois que les pots sont dans l'armoire, on n'a plus à les refroidir.
14: On n'a plus à les refroidir. Ouais, c'est ça. Et en général aussi, on congèle dans des ziplocs, on congèle dans du plastique, je congèle dans des bacs à glaçons, mon pesto, tout ça.
3: Ah, oui.
14: Donc, on a peut-être une utilisation.
3: Contamination plastique
14: qui est un peu plus probable.
3: Surtout avec l'acidité, d'ailleurs.
14: Et puis, congeler vos fruits frais, en fait.
3: Oui, ça, c'est possible aussi. Des petits fruits tout ronds, ça se fait.
14: Tout ronds, les fait en smoothie au mois de janvier, puis on repogne un air d'été.
3: Voilà, sans botulisme. Un grand merci toutes les deux. Vos feux, en terminant rapidement.
13: Ben, feu rouge, jeter le blâme sur les agriculteurs qui peinent déjà à joindre les deux bouts. Feu jaune, aux programmes de subvention qui soutiennent les initiatives de transformation, ils pourraient certainement être bonifiés. Feu vert, aux entrepreneurs créatifs qui développent des modèles locaux pour valoriser les surplus des producteurs.
3: Salomé?
14: Feu rouge, ne pas profiter du temps des récoltes et consommer des aliments importés le reste de l'année. Feu jaune, faire ses conserves, mais les congeler au lieu de les stériliser. Et feu vert, se rassembler en gang, faire des conserves, sécuritaire pour réduire le coût de gaspillage.
3: Un grand merci Salomé Corbeau, Gabrielle Lamontagne-Allais qui était aussi à la recherche avec Alexis Bouliane, Philippe Brazeau à la réalisation, Alexandre Leclerc à la technique. On se retrouve très bientôt. Portez-vous bien.
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0: Ici Madeleine Blais-Morin. À ça nous regarde ce soir.
1: Nous devons démontrer que nous sommes capables d'agir rapidement.
0: Jour de rentrée parlementaire à Ottawa, le gouvernement Carney veut accélérer l'approbation des grands projets.
2: En même temps, le tarif dans les détails.
0: Son nouveau projet de loi modifie entre autres le Code du travail. Y aura-t-il une levée de bouclier des syndicats?
3: Le droit de grève, qui est un droit fondamental.
0: Aussi à l'émission, trois médias, dont CNN, intentent une poursuite contre l'administration Trump après avoir été banni de la Maison-Blanche.
4: We're not going to give you special access to the White House if you engage in what is effectively propaganda.
0: D'autres se serrent les coudes et restreignent leur couverture du président. Et plus tard, le Québec n'est toujours pas sur la même longueur d'onde.
5: C'est pas en train de s'améliorer, c'est en train de s'aggraver.
0: Malgré une promesse électorale en 2022, la couverture cellulaire est toujours très inégale. Reportage en Gaspésie.
6: Dans les derniers jours, on a passé plusieurs heures sans réseau, sans Internet, sans réseau cellulaire.
0: Bon lundi soir à tous. La rentrée parlementaire à Ottawa a été marquée par un projet de loi mammouth de 250 pages déposé par le gouvernement Carney. Un projet de loi pour accélérer la construction de nouveaux projets de loi nationaux et pour modifier aussi certaines lois entourant le Code du travail. Selon le gouvernement, c'est nécessaire de moderniser les évaluations d'impact environnemental et des lois sur le travail. Mais il demeure de nombreuses zones grises et ça soulève des préoccupations. J'en parle avec mon collègue Christian Noël à Ottawa. Bonsoir, Christian.
7: Bonsoir.
0: Qu'est-ce qu'il faut comprendre de ce projet de loi mammouth?
7: Mais j'ai le goût de vous dire que je suis bien mal pris de vous le dire parce que ça fait 250 pages et j'ai pas fini de le lire.
0: Bon.
7: Parce qu'on l'a reçu tard en après-midi. Et c'est un peu, ça fait un peu partie de la stratégie du gouvernement, je vous dirais. Mais à première vue, ça va loin. C'est un nouvel effort du gouvernement pour répondre à la crise avec Donald Trump, pour accélérer la construction d'infrastructures essentielles. Ça va limiter la portée de certaines études d'impact environnemental. Ça va modifier le Code du travail pour limiter les possibilités de grève ou de lock-out, pour éviter que tout ça fasse mal à l'économie canadienne et crée un environnement instable pour les investisseurs internationaux. On écoute le ministre du Transport, Stephen McKinnon, et le ministre responsable des Relations canado-américaines, Dominique Leblanc.
8: Pour bâtir une économie forte, nous avons besoin d'un réseau de transport qui est solide. C'est pourquoi le projet de loi C-39 vise à renforcer nos corridors de transport et nos corridors commerciaux.
1: Le chevauchement des exigences, la redondance des procédures et la longueur des délais ont constitué des obstacles pour des investisseurs. Nous devons démontrer que nous sommes capables d'agir rapidement pour donner confiance aux investisseurs que lorsque le Canada décide de faire construire quelque chose, ce sera fait.
7: Je vous donne quelques exemples de changements dans le projet de loi monstre. Les projets de pipeline d'électricité de transport pourraient être exemptés de certaines études d'impact environnemental et l'approbation devrait être donnée dans un délai d'un an. Dans le Code du travail, si un conflit potentiel affecte un projet d'intérêt national, bien, un médiateur spécial pourrait être nommé plus tôt pour accélérer la résolution de conflits. Et ceux qui négocient de mauvaise foi, il y aura des pénalités plus sévères contre eux. Tout ça, c'est un survol rapide, comme je vous dis. Personne à Ottawa a fini de lire tout ça. Ça va faire ma lecture de chevet pour la semaine, probablement.
0: Christian, vous avez dit qu'on est dans le contexte là, de tensions commerciales avec les États-Unis, mais comment le gouvernement justifie ces changements, entre autres sur les protections environnementales?
7: On essaie vraiment de rassurer la population parce qu'on effectue des changements à la loi, à plusieurs lois et règlements, mais on dit ça ne veut pas dire qu'on ne se préoccupe pas de changement climatique. Cependant, il y a des changements à une série de lois, là. Régie canadienne de l'énergie, loi sur les eaux navigables, protection de l'environnement, espèces en péril, la loi sur les pêches. Je vous donne quelques exemples. Ça permet notamment d'entamer certains projets importants avant que l'étude d'impact soit terminée. Un ministre aura le pouvoir d'exempter des pipelines, des projets d'électricité, des projets renouvelables extra-côtiers de certaines applications de la loi si c'est dans l'intérêt du public. Le ministre Leblanc dit oui, on assouplit des règles, mais seulement quand ce sera nécessaire. On l'écoute.
1: Vous savez, on a quatre saisons au Canada. C'est des fois difficile de faire certains projets les mois d'hiver quand la terre est gelée. Alors, si on parle d'un projet très mineur pour débuter de faire la recherche sur un certain site pour préparer l'échéancier d'une construction potentielle, ce sera un cas exceptionnel.
7: Donc, on a quand même le pouvoir d'exempter certains projets de loi environnementale. Seulement quand ce sera nécessaire, quand ce sera d'intérêt public, qui décide? Le gouverneur en conseil, donc le conseil des ministres.
0: Le gouvernement. Bon, je le disais, c'était jour de rentrée parlementaire à Ottawa aujourd'hui. Premier affrontement entre Mark Carney et Pierre Poilievre. Est-ce que ce projet de loi a fait réagir aujourd'hui?
7: Nombreuses réactions. D'abord, à l'extérieur du Parlement, environnementalistes, syndiqués, qui avertissent que l'ampleur des changements proposés est énorme. Eux non plus n'ont pas fini de passer tout ça au peigne fin, mais on s'inquiète que ça ait des effets néfastes sur l'environnement, sur le droit des travailleurs. Pour ce qui est de l'opposition, les conservateurs disent, écoutez, si ce qu'il y a dans ce projet de loi, c'est bon pour l'économie, nous, on sera en faveur. Il n'y aura pas de blocage de notre part, mais on veut voir les détails d'abord. Le Bloc et le NPD estiment que le gouvernement Carney, lui, est en train d'utiliser la crise américaine comme prétexte pour éliminer des protections essentielles. On les écoute.
2: Vous savez, tout projet de loi du gouvernement qui aide à accélérer les projets au Canada, on est favorable. Mais en même temps, le tirer dans les détails. On doit vérifier ce qu'il y a dans un projet omnibus, c'est toujours très complexe.
9: Sous prétexte qu'il y a Donald Trump, on va dilapider la richesse collective des Québécois et des Canadiens. Il y a comme un prétexte, il y a comme une instrumentalisation de la crise actuelle pour faire autre chose complètement.
10: Mais le premier ministre Carney profite de nos craintes pour faire adopter une série de mesures impopulaires qu'il n'avait pas promises durant sa campagne, pour lesquelles il n'a aucun mandat et qu'il ne pourrait jamais faire passer dans les circonstances normales.
7: Ce qui est clair, c'est que Mark Carney voit en ce moment que dans sa lutte contre Donald Trump, la population est dernière nuit. Donc, il y a du capital politique et il choisit de l'utiliser pour se donner du momentum, pour faire passer des choses qui pourraient être impopulaires en temps normal. Mmh. Et il y a aussi une majorité aux communes avec des oppositions affaiblies. Ça lui donne une fenêtre d'opportunité à saisir. Reste à voir maintenant comment la population va réagir. Mmh. La lune de miel de Mark Carney qui se poursuit en ce moment, est-ce que le public canadien va continuer à lui donner? Est-ce que les gens vont cesser de lui donner le bon Dieu sans confession? Est-ce que si le projet de loi dépasse les bornes, est-ce que Mark Carney devra faire un mea culpa, faire marche arrière sur certains points? Ce qui est clair, c'est que la période qui s'amorce en ce moment sera critique et pour l'avenir du pays et l'économie et pour la popularité de son gouvernement.
0: D'où l'importance pour vous de lire Christian Noël. Voilà. Merci beaucoup.
7: Des heures de plaisir.
0: Au revoir.
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0: Est-ce que Donald Trump préfère acheter de l'engrais à un allié de la Russie plutôt qu'au Canada? Si je pose la question, c'est que le président américain a publié sur Truth Social ce matin que les agriculteurs américains pourraient avoir un bien meilleur prix pour la potasse en provenance du Bélarus et qu'une entente est en préparation avec ce pays. Philippe-Antoine, bonsoir.
12: Bonsoir, Madeleine.
0: Le Canada, qui est le plus grand producteur mondial de potasse.
12: On dit que la potasse, c'est l'or rose de la Saskatchewan, hein, où sont situées les 10 mines de potasse au pays. Le Canada fournit 40% des exportations mondiales de potasse. C'est un minerai, on le rappelle, qui est utilisé comme engrais. En deuxième position vient la Russie. Et en troisième, le Bélarus, qui a une production deux fois plus petite que celle du Canada. Mm-hmm. Le Canada, donc, domine le marché mondial et fournit 85% de la potasse utilisée par les agriculteurs américains. Et jusqu'ici, le Canada et les États-Unis se sont abstenus d'imposer des tarifs sur les exportations de potasse. Mais là, le président Trump met le sujet sur la table en faisant miroiter un approvisionnement en provenance du Bélarus, qui serait donc beaucoup moins cher que les importations canadiennes, selon lui. Et cette affirmation-là est inquiétante, selon le député conservateur Andrew Scheer, qui est un député de la Saskatchewan.
13: C'est clair que le gouvernement doit contrôler ce qu'il peut. C'est Mark Carney qui a le pouvoir, la capacité d'améliorer la situation pour les producteurs de potasse. Il a choisi de garder en place la taxe carbone industrielle.
0: Quels peuvent-elles les objectifs de Donald Trump?
12: J'en ai discuté avec William Pellerin, qui est associé en droit international commercial au cabinet McMillan. Il voit là un positionnement dans le conflit commercial avec le Canada, mais aussi un message pour les agriculteurs américains.
14: Je pense que c'est deux choses. C'est de jouer dans les négociations commerciales avec le Canada et aussi de démontrer à la population américaine que le gouvernement américain essaie de réduire les coûts aux consommateurs et sur les fermiers qui ont été durement frappés par les tarifs que les Américains eux-mêmes ont imposés.
15: Bon, le Bélarus, qui est un moins grand producteur que le Canada, mais qui est surtout contraint par des sanctions internationales depuis de nombreuses années.
12: Depuis 2006, l'administration de George W. Bush a imposé des sanctions contre le régime Loukachenko en raison des pratiques antidémocratiques lors des élections de 2006. Les sanctions ont ensuite été durcies pour punir le régime de son appui à la Russie dans la guerre contre l'Ukraine. Mais l'administration Trump et même l'administration Biden à la toute fin, il faut le dire, ont commencé à assouplir les relations avec le Bélarus. Et plus tôt cette année, Washington a rétabli les importations d'engrais de deux producteurs de potasse du Bélarus. Et le Bélarus, de son côté, a libéré des centaines de prisonniers politiques. Et de son côté, il faut le dire, l'Union européenne maintient, elle, ses sanctions contre le Bélarus. Et le ministre des Affaires étrangères de la Lituanie, qui est voisine du Bélarus, a déclaré aujourd'hui que l'Europe devait continuer à le faire parce que le Bélarus, selon lui, représente toujours une menace contre le bloc européen.
15: Est-ce qu'il y a un risque que le Canada perde le marché américain de la potasse?
12: C'est peu probable à court terme, croit William Pellerin.
14: Passer par l'Union européenne qui continue à sanctionner la Biélorussie, ça va être très difficile. Ça ne sera pas possible. Donc, il faudra que ça passe par la Russie. Et encore une fois, il y a plusieurs sanctions économiques sur le transport maritime qui s'appliquent. Donc, ça devient quand même très compliqué, très cher, très incertain. Tandis que le Canada, bien sûr, est partenaire très certain. En bout de ligne, est-ce que le produit peut venir moins cher? Peut-être que la Biélorussie est un peu désespérée et va essayer de tout faire pour vendre ça à des très bas prix, peut-être. Mais on n'est pas rendu là.
12: Et si jamais les États-Unis reprennent leurs importations de potasse du Bélarus, ben le Canada aura d'autres acheteurs vers lesquels se tourner, croit Paul Alexandre, qui est professeur de géologie à l'Université de Brandon au Manitoba.
16: Le Canada est le plus grand producteur mondial, exportateur de potasse. Et il a raison, nos gisements sont grands, les gisements sont de très bonne santé, etc., etc. Donc, si demain les États-Unis n'achètent plus, il y aura plein d'autres mondes qui va continuer à acheter. Donc, du point de vue économiquement, pour nous, ce serait pas, c'est pas une si grande perte que ça.
12: Mais évidemment, les producteurs de potasse du Canada tiennent au marché américain. Et dans une déclaration, l'Association Fertilisant Canada affirme que grâce à une chaîne d'approvisionnement hautement intégrée, eh bien, la potasse canadienne permet aux fermiers nord-américains d'avoir accès aux nutriments dont ils ont besoin quand ils ont besoin, c'est-à-dire pendant la période critique d'application dans les champs, et que ça favorise la sécurité alimentaire des deux côtés de la frontière.
15: Merci, Philippe-Antoine.
12: Merci.
15: Au revoir. Il y a en ce moment un véritable bras de fer entre Donald Trump et les médias. On vous en parlait vendredi de cette décision soudaine du président de bannir de la Maison-Blanche CNN, MS Now et le site d'information Politico. Eh bien, aujourd'hui, ces médias décident d'avoir recours aux tribunaux. Ils en font une question constitutionnelle. Avec nous, pour comprendre ce qui se joue, Sonia Dridi, elle est journaliste accréditée à la Maison-Blanche pour les chaînes de télévision française LCI et belge RTBF. Sonia Dridi, bonsoir.
17: Bonsoir.
15: Sonia Dridi, on va revenir là, sur cette requête devant les tribunaux dans un instant, mais on constate en ce moment que les grands médias se serrent les coudes en ce moment. CNN, par exemple, devait filmer les images du président aujourd'hui, le président qui se rendait à New York pour l'Assemblée générale des Nations unies. Eh bien, les autres grands réseaux de télévision ont choisi de se montrer solidaires. Ils ne vont pas prendre le relais, c'est ça?
17: Oui, et je dois dire que c'est une mobilisation inédite à la Maison-Blanche. En effet, les médias se montraient solidaires. Il y a un système qui est mis en place à la Maison-Blanche, cela s'appelle le pool. En fait, c'est un dispositif pour qu'il n'y ait pas trop de monde dans les salles lors d'événements de conférences de presse et autres, de prise de parole du président. Il y a une télé qui filme et ensuite elle distribue les images aux autres. Aujourd'hui, ça devait être CNN et comme la chaîne a été exclue du dispositif Maison-Blanche, eh bien, les quatre autres grandes chaînes américaines qui font partie de ce système de pool ont refusé de prendre la place de CNN et donc personne ne va avec Donald Trump à poursuivre ses rencontres à New York, notamment avec le maire de New York et puis ensuite avec les différents dirigeants internationaux. Et donc c'est vraiment du jamais vu. Et tout à l'heure, j'ai assisté à une séance très, très étonnante puisque Donald Trump a inauguré son nouvel héliport à la Maison-Blanche. Alors, il y avait les journalistes correspondants à la Maison-Blanche, les journalistes du pool presse écrite et les photographes, mais il n'y avait pas le son qui a été retransmis parce que cet événement a seulement été filmé par la caméra de la Maison-Blanche. Et donc, si vous regardez sur la chaîne de la Maison-Blanche, la chaîne YouTube, on n'entendait rien à ce que disait le président. Donc, on en arrive à une situation assez cocasse et qui, on imagine, doit beaucoup frustrer Donald Trump en coulisses, qui adore critiquer les médias, mais qui a absolument besoin d'eux aussi au quotidien.
18: Oui, mais justement, je me posais la question, pensez-vous que ce bras de fer-là peut trouver un écho au sein de la population américaine, où ça reste une bataille, un bras de fer entre Donald Trump et les médias?
17: Alors, je pense que pour une partie de la population américaine, sûrement pas les partisans de Donald Trump pur et dur, mais je pense que le reste de la population américaine commence à comprendre ce qui est en train de se passer, parce que là, les extraits de Donald Trump qui parle, on n'entend rien, ça commence à circuler beaucoup sur les réseaux sociaux, et je pense que ce mouvement qui a pris de l'ampleur, hein, on vient juste d'apprendre également que les photographes qui étaient présents, qui ont pris des photos, eh bien, ne publient pas leurs photos jusqu'à minuit ce soir, aussi par solidarité. Donc, c'est quand même, là, je pense que les médias américains veulent vraiment faire passer le message à la population qu'on ne peut pas faire de la censure comme cela, en tout cas, une tentative de censurer certains médias, parce que, et d'ailleurs, il y avait une décision précédente, hein, lorsque le président avait tenté d'interdire l'agence de presse AP du bureau ovale, le juge avait dit que si l'accès est ouvert aux journalistes à la Maison-Blanche, alors on ne peut pas exclure certains médias à partir du moment où cette Maison-Blanche ouvre ses portes à des journalistes. Donc, je pense qu'il s'est mis lui-même dans une situation qui va être compliquée. Pour l'instant, il persiste et signe, et son vice-président a même parlé de journalistes propagande. Et Donald Trump a dit un peu plus tôt aujourd'hui que ces médias fake news, dit-il, sont une menace pour la sécurité nationale. Mais on va voir combien de temps il tient, parce que, encore une fois, il raffole de la télévision et il a besoin souvent des médias pour finalement appuyer ses propos, faire sa pub. Donc, il s'en est beaucoup servi. Donc, on va voir. C'est vraiment un moment quand même intéressant. Ça va au-delà, je pense, de la bataille médiatique dans la bulle de Washington.
18: Oui, et ça va devenir une bataille devant les tribunaux, là, si ça se rend jusque-là, parce que l'audience est prévue mercredi, après-demain, parce que les médias bannis en appellent devant les tribunaux en disant qu'il y a entrave à la liberté de presse contenue dans le premier amendement de la Constitution américaine.
17: Tout à fait. Alors, on a appris aujourd'hui que les trois médias qui ont été bannis vont donc engager des poursuites judiciaires ces médias disent simplement défendre leurs droits, parce qu'en effet, la garantie, la liberté de la presse est garantie dans le premier amendement de la Constitution. Donc, ça va être une séquence intéressante et beaucoup pensent que la justice va sûrement donner raison à ces médias, donc ils seront peut-être de retour à la Maison-Blanche. Mais ce qui est aussi intéressant, c'est que ça vraiment traduit la mauvaise humeur générale de Donald Trump en ce moment. On dit en coulisses qu'il se rend compte que le Parti républicain est vraiment en difficulté à l'approche des élections de mi-mandat. Et donc, on le sent de plus en plus frustré, en colère, et il prend ce type de décision abrupte.
18: Sonia Dridi, en un mot, là, parce que vous êtes correspondante, vous êtes accréditée à la Maison-Blanche. Vendredi dernier, lorsqu'il y a eu cette publication de Donald Trump, il disait, bon, je bannis ces trois médias, mais d'autres pourraient suivre. Qu'est-ce que ça a créé comme climat au sein des correspondants en quelques secondes?
17: Alors, c'est un climat vraiment étrange, étonnant, mais je sens beaucoup de solidarité. Je vois constamment les journalistes américains en train de parler, de débattre. Que faut-il faire? Notre association des correspondants aussi est toujours en train de débattre pour voir quelles prochaines étapes. Donc, je pense qu'il est intéressant de voir en ce moment, c'est qu'il y a beaucoup de solidarité entre les médias. Et il y a cette volonté, il y a cette compréhension que ça risque de nouveau d'arriver. Donc, cette volonté de mettre un frein à tout cela.
18: Sonia Dridi, journaliste accréditée à la Maison-Blanche. Merci de nous avoir emmenés comme ça à l'intérieur de ce monde des correspondants. Merci.
17: Merci.

0: Campagne électorale au Québec maintenant, à 2 semaines du vote, il y a un sondage commandé par Radio-Canada et les coop de l'information qui confirme que le Parti québécois est toujours en tête des intentions de vote. Mais ce qui attire l'attention, c'est une remontée du Parti conservateur du Québec qui se trouve à égalité statistique avec le Parti libéral. Le sondage a été réalisé du 8 au 17 septembre dernier avec plus de 5500 répondants. La marge d'erreur est de 1,3% 19 fois sur 20. J'en discute avec notre analyste Véronique Prince. Bonsoir Véronique.
1: Bonsoir Madeleine.
0: Donc, on y apprend donc que le Parti conservateur du Québec se retrouve, je le disais, à égalité statistique avec le Parti libéral.
1: Oui, puis il me semble que depuis le début de la campagne, je vous ai parlé à plusieurs reprises de la volatilité de ce vote. Et c'en est un autre exemple qu'on voit très bien dans le sondage. Le Parti québécois récolte 29% des intentions de vote, la CAQ 22%. Le Parti libéral est à 19% et le Parti conservateur à 18%. C'est pour ça qu'on vous parle d'une égalité statistique. Et Québec solidaire ferme la marche à 12%. Qu'est-ce qui peut expliquer cette remontée du Parti conservateur du Québec? D'abord, il faut noter que M. Duhaime est très habile en communication. Mm-hmm. Il a un atout par rapport à ça.
0: C'était son métier.
1: Voilà son passé d'animateur radio qui ressort durant la campagne électorale. Mais je vais quand même apporter plusieurs bémols quant à sa remontée. D'abord, on voit qu'il est très populaire chez les jeunes. Malheureusement pour lui, c'est un groupe démographique qui sort moins pour aller voter comparativement aux 55 ans et plus, aux 65 ans et plus, qui, eux, ont tendance à favoriser le Parti québécois ou la Coalition Avenir Québec. Il n'a pas non plus de machine électorale, n'étant pas un parti élu à l'Assemblée nationale. Et une machine électorale, c'est très important en campagne pour convaincre les gens de sortir pour aller voter, les aider aussi à aller voter. Et souvent, c'est ce qui fait en sorte qu'après ça, les intentions de vote se transposent dans l'urne. 41% des répondants de ce sondage-là

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1: Sondage à l'autre depuis le début de la campagne électorale. Pour en revenir au Palace, le Parti libéral et la CAQ sont tous les deux à 22 %. Parti conservateur, voyez-vous, dans celui-là, il est à 16 %, alors que je vous disais que dans l'autre, il était à 18 %, là. Et Québec solidaire, toujours encore autour de 11-12 %. La CAQ a perdu des intentions de vote dans les 65 ans et plus, là, dans ce sondage-là. Et c'est vraiment sa tranche d'âge, là, sur laquelle mise le plus Christine Fréchette. Parce que ça, c'est un gros bassin de gens qui vont voter. C'était vraiment eux, depuis le début de la campagne, qui étaient largement favorables à la coalition Avenir Québec. Donc, on va voir dans les prochains jours comment on doit interpréter le fait que ces gens-là décident de moins appuyer la coalition Avenir Québec pour se tourner peut-être un petit peu plus vers le Parti québécois. Aussi, comme meilleure première ministre ou premier ministre, Christine Fréchette se retrouve maintenant au troisième rang dans ce sondage-là, derrière Charles Milliard. Vous savez, Madeleine, il y a un autre sondage qui sort demain, un sondage léger. Moi, j'ai rarement vu autant de sondages dans une campagne électorale. En 2022, j'ai l'impression que ça ne valait pas la peine pour les partis et pour les médias d'investir dans des sondages.
2: Le scénario était plus clair.
1: Ben voilà, on s'attendait à ce que ce soit M. Legault qui gagne. Ça coûte cher. À réaliser des sondages. Mais dans cette campagne-là, étant donné que c'est extrêmement serré, vous en verrez comme ça sortir aux 4-5 jours là, sans arrêt.
2: Extrêmement serré, mais dans les deux sondages dont on a parlé, là, ça démontre qu'on se dirige toujours vers un gouvernement minoritaire. Et là, c'est intéressant aujourd'hui sur le chemin de la campagne. La question a été posée au chef, à savoir s'il y avait des alliances potentielles qui pourraient se former.
1: Oui, mais moi, je suis pas étonnée qu'aucun n'est d'accord pour former d'alliance à ce moment-ci, parce qu'il reste quand même encore deux semaines à la campagne électorale. C'est un petit peu tôt. Peut-être qu'il faudra leur reposer la question deux, trois jours avant le vote, là. Mais Christine Fréchette et Ruba Gazal, ça qui est intéressant, font un rapprochement entre le Parti québécois et le Parti conservateur du Québec. Madame Gazal a même parlé de bromance, là, comme quoi là, ils pouvaient avoir des affinités. En fait, les deux chefs tentent de démontrer que le Parti québécois est en train de se réaligner plus à droite sous Paul Saint-Pierre Plamondon, étant donné ses promesses, lui aussi, de rendre l'État plus efficace, les politiques natalistes aussi. Bien sûr que le chef péquiste le réfute complètement. Il ne veut pas être associé à la droite. On peut voir là, que lui, ça ne fait pas du tout son affaire, alors qu'à l'inverse, ça semble faire l'affaire d'Éric Duhaime d'avoir ce potentiel rapprochement-là, ou en tout cas que les autres chefs le pensent, parce que lui, ça lui permet de dire, ben oui, c'est parce que tout le monde trouve tellement que j'ai des bonnes idées, que tout le monde les reprend. Et là, maintenant, ce qu'il demande, c'est la balance du pouvoir à l'électorat. Mm-hmm. Donc, lui, ça le positionne quand même favorablement qu'on puisse même songer à des possibles alliances.
2: Bon, Véronique Prince, merci. C'est fascinant tout ça. Il reste deux semaines. Là. C'est lundi dans deux semaines, cette élection-là. Mais avant, il y aura le vote où on pourra voter à l'avance. Comment ça s'appelle?
1: Le vote par anticipation.
2: Merci, Véronique Prince.
1: 27-28 septembre.
2: Merci. Bonne soirée.
1: Bye-bye.
2: Le gouvernement Legault avait promis en 2022 un réseau cellulaire disponible partout au Québec d'ici la fin de l'année, d'ici la fin 2026. Or, l'accès à un réseau mobile est plus difficile que jamais dans des régions éloignées des grands centres. Ces régions se plaignent du fait que ces mauvaises communications nuisent non seulement à leur développement économique, mais qu'elles posent aussi de graves problèmes de sécurité pour des personnes en situation précaire et en cas de catastrophe. Ces failles dans le réseau, Jean-Michel Leprince les a constatées en Gaspésie.
3: Un territoire immense. Des routes à n'en plus finir. La couverture cellulaire du Québec est mission impossible. On est habitué aux zones d'ombre sans signal, mais aux portes de la Gaspésie, le service, déjà minimum, s'est grandement détérioré. Des deux côtés de la péninsule, jusqu'à Gaspé.
4: On est habitué, ici, d'avoir quelques zones d'ombre. On vit avec ça depuis que j'ai un cellulaire.
3: Simon Fortin hisse la voile pour faire visiter occasionnellement la baie à des touristes. En théorie, Gaspé a les antennes qu'il faut pour une bonne couverture cellulaire. Mais dans les faits...
4: Je ne suis pas un spécialiste. Moi, tout ce que je fais, c'est ouvrir mon cellulaire, puis je vois qu'il y a une barre, j'envoie un texto, message échec. On enlève le 5G, on essaie de se mettre en mode LTE, on lève le cellulaire, on fait le tour de la maison. T'sais, même à ma maison, il y a certains endroits où je ne peux même pas appeler.
3: Depuis la 3G, puis la 4G LTE, et récemment la 5G, le débit du signal des tours de transmission cellulaire devient plus puissant, mais sa portée, elle, diminue. Même s'il n'y a plus beaucoup de touristes pour encombrer le réseau, les communications restent très mauvaises. Magali Jonca, spécialiste en communication, a besoin d'être

0: être constamment en télétravail.
1: Depuis les 2-3 dernières années, il n'y a pas d'amélioration. Même que je dirais que ma mère m'a souvent fait le commentaire qu'elle n'a pas de réseau de cellulaire. Moi, j'ai assisté dans les derniers jours. On a passé plusieurs heures sans réseau, sans Internet, sans réseau cellulaire.
0: Pour sa mère, Henriette, le cellulaire est un outil vital.
1: Plus que moi, parce que ma mère, elle habite seule. Il y a personne avec elle si jamais il arrive un accident, si jamais elle doit communiquer avec les services d'urgence. Elle n'a aucune façon de communiquer, ni par réseau cellulaire, ni par Internet.
0: En 2022, le gouvernement de François Legault avait fait une promesse électorale majeure, ambitieuse. Un réseau cellulaire disponible partout au Québec d'ici la fin de 2026. Promesse non tenue, admet l'ex-ministre de la cybersécurité et du numérique, Gilles Bélanger.
2: 3 milliards d'investissements pour combien de tours?
3: C'est à peu près 2 millions par tour. En moyenne, entre 1,5 et 2 millions par tour, ça nous prenait 800 tours.
4: D'accord.
3: On en a fait à peu près 300 sur les 800. Yeah. Et on invitait les entreprises de télécom à proposer et on leur subventionnait 100 % du capital. Et on n'a pas eu plus d'offres.
0: Les fournisseurs, TELUS, Bell, Rogers, Vidéotron, n'ont pas répondu à l'appel. Pas assez rentable, même avec des subventions.
3: Il y avait quand même des solutions à court terme. On avait une solution satellitaire qui était TerreStar, qui était une solution qui pouvait permettre pour les citoyens en région d'avoir un outil qui permettait une communication satellitaire.
0: TerreStar, c'est le projet québécois, déjà existant, qui veut se tailler une place dans l'avenir du cellulaire par satellite. Face aux géants Starlink, de SpaceX, d'Elon Musk, AST ou Amazon Leo, dont les réseaux seront bientôt prêts.
2: Est-ce que c'est pour ça que vous avez quitté?
3: Moi, j'avais fait une promesse. J'avais dit, si je réalise pas cet engagement-là, je vais me retirer. C'est une des raisons. Moi, je crois beaucoup dans la souveraineté numérique.
0: Les candidats à l'élection dans Gaspé présent au débat local sont unanimes. Ça ne peut pas durer. Emmanuel Babin, de Québec solidaire.
5: Effectivement, la situation est très mauvaise. C'en est même dangereux. Moi, je suis pompier volontaire à Percé. On reçoit des appels d'urgence. Des fois, c'est dans des zones où est-ce que le téléphone capte pas le réseau. Ça complique énormément l'intervention d'urgence. Puis c'est vraiment prioritaire de travailler à l'amélioration de ce réseau-là. Puis c'est pas en train de s'améliorer, c'est en train de s'aggraver.
0: Mégane Perry-Mélançon, du Parti québécois.
6: Je le dis, au centre-ville de Gaspé, on n'est pas là dans des municipalités isolées. Alors, imaginez, eux, comment est-ce qu'ils vivent avec les aléas de la couverture cellulaire. C'est vraiment, là, pour une région comme la nôtre, c'est un frein à notre développement puis à la dignité des personnes qui vivent sur le territoire de la Gaspésie.
0: Michel Barrin, Parti libéral.
7: On a un gouvernement qui en avait fait une promesse forte. Puis ça date pas de 4 ans, ça date de 8 ans. Donc, cet engagement-là devait être réalisé. C'est un enjeu autant économique que sécuritaire. Pour une région comme la Gaspésie.
0: Et Stéphane Sainte-Croix, député sortant, Coalition Avenir Québec.
8: Honnêtement, on comprend que l'avenir est dans le satellite et qu'on est comme une phase critique là, du modèle traditionnel, donc des tours, versus d'avoir recours au satellite. Donc, on le voit, les fournisseurs sont un pire filet, il faut insister beaucoup. Et je pense que pour la suite des choses, bien évidemment, ce sera le satellite qui sera la solution optimale à tous ces enjeux.
9: Il y a une question de souveraineté aussi, parce qu'on ne peut pas tout confier à Starlink.
8: Oui, voilà, très important. Donc, ça rajoute à la complexité du dossier, aux enjeux qu'on a à traiter de façon concrète.
0: Ce n'est pas vraiment un thème électoral parce que tous les candidats sont d'accord et les électeurs leur disent.
9: Si tu rencontres les candidats, tu leur en parles et tu te plains et tu leur dis « faites quelque chose, grouillez-vous ».
10: Ce qui est sûr, c'est que je n'essaierai pas de les appeler. S'ils sont en déplacement, je pourrais pas le rejoindre.
11: C'était un reportage de Jean-Michel Leprince. J'ai envie de savoir comment ça se passe chez vous. Il est comment, le réseau? 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La poussée de l'extrême droite se poursuit, créant une onde de choc dans le pays. Mais d'abord...
12: It was a bang, bang, bang, bang. We all kind of froze. What was that?
11: Ouais, les célébrations de Yom Kippour ont été interrompues par un drame à Belleville, en Ontario. Vous venez d'entendre le président de la synagogue Sons of Jacobs, Norm Wedham, décrire la scène. Une fusillade survenue à l'extérieur du lieu de culte qui a fait 2 blessés. Un policier et le suspect dans cette affaire. Je joins Catherine Brulotte qui est sur place. Bonsoir Catherine.
13: Bonsoir.
11: Catherine, il y a toujours un périmètre de sécurité dans le quartier où tout ça s'est produit.
4: Oui, de chaque côté de la synagogue, des rues sont fermées. On peut voir où je me trouve, là, tout près de l'avenue Victoria, un camion qui est immatriculé en Alberta sur lequel les enquêteurs ont travaillé toute la journée. Deux sources nous disent qu'il s'agirait du véhicule du suspect. Il y a des policiers de Belleville qui vont mener l'enquête sur les raisons qui ont mené à la présence du suspect sur les lieux, alors que l'unité des enquêtes spéciales, elle, est présente pour enquêter spécifiquement sur les coups de feu qui ont été tirés, considérant qu'il y a des policiers impliqués. Christy Dennett est la porte-parole de l'unité des enquêtes spéciales. Elle explique pourquoi cette enquête pourrait être longue.
13: It's quite a complex scene and there's a lot of cartridge cases to collect. There's multiple firearms, there's a number of
4: vehicles. Une situation complexe en raison du nombre de projectiles, de la surface de l'enquête. Il y en a certains qui ont traversé les fenêtres de la synagogue, d'autres qui auraient atteint des véhicules. Ça pourrait prendre plusieurs jours. D'ailleurs, il y a des voisins là, qui ont choisi simplement de quitter les lieux pour quelques jours.
11: Oui, donc on ne sait pas tout, mais qu'est-ce qu'on sait jusqu'ici, Catherine, des événements?
4: On sait que la fusillade a eu lieu juste après 19 heures. Vous avez entendu le président de la synagogue. Les célébrations de Yom Kippour, une des journées les plus importantes du calendrier juif, commençaient lorsqu'ils ont entendu des coups de feu. Jusque-là, il y en a juste qu'une trentaine là qui ont retenti en tout. Les 25 fidèles qui se trouvaient à l'intérieur se sont couchés au sol. Les policiers affirment que c'est d'abord le suspect, un homme de 29 ans de la région, désormais identifié comme Sean Ward, qui a fait feu, armé d'un fusil à pompe. On a pu confirmer qu'il y a des policiers qui se trouvent maintenant à sa résidence de Quincy West dans la région où il habite avec sa mère. Il y a un ancien employeur aussi et des voisins qui affirment qu'il a servi dans les forces armées en Alberta. Et un policier qui se trouvait sur place déjà à la demande de la communauté a lui aussi ouvert le feu. Puis un troisième policier, l'agent Jeff Smith, dans les rangs de la police de Belleville depuis 13 ans, a été gravement blessé. Norman Widom, président de la synagogue Sons of Jacob à Belleville, affirme que ce policier, il est un héros pour lui.
14: He's definitely a hero in our books because, I mean, he put his life on the line for us to protect us.
4: Il a mis sa vie en danger pour nous protéger, a-t-il dit. Le suspect, il faut le mentionner, a aussi été gravement blessé. Selon les plus récentes informations, il se trouve dans un état critique.
11: Oui, une fusillade, là, des événements qui ont été dénoncés à la Chambre des communes à Ottawa.
4: Qui a traversé le plancher politique, évidemment. Le premier ministre Mark Carney, d'abord, a dénoncé la violence, encouragé toute personne qui détient des informations à collaborer avec des policiers. Le député de Winnipeg, Ben Carr, a lui aussi condamné les gestes de violence, celui-ci en particulier, là, mais la violence à des communautés en général, évidemment, dans ce cas-ci, dénoncé l'antisémitisme.
15: C'est pas moi qui décide qu'est-ce que M. Netanyahu va faire. C'est pas des Juifs dans Belleville qui décident. S'ils sont d'accord avec les actions ou non d'un gouvernement, c'est toujours incorrect de placer le blâme sur un peuple. C'est la même chose qu'on a vu des incidents extrêmement dangereux vers la communauté musulmane.
4: Le premier ministre de l'Ontario, Doug Ford, s'est lui aussi dit dégoûté par les événements.
11: Catherine Brulotte, merci.
4: Au revoir.
11: Au revoir.

0: On va changer de registre pour se rendre en Colombie-Britannique où les rebondissements politiques s'accumulent. Il y a eu en fin de semaine la démission de la controversée chef du Parti conservateur, Caroline Findlay. Et là, on se demande, est-ce que le premier ministre David Eby pourrait déclencher des élections anticipées? Ma collègue Julie Landry est à Vancouver. Bonsoir, Julie.
1: Bonsoir, Madeleine.
0: Donc, c'est ça, là, la rumeur qui court d'élections anticipées. Pourquoi David Eby voudrait en déclencher?
1: Il a laissé entendre quelques indices depuis quelques semaines. Il parle du fait que, en ce moment de guerre tarifaire avec les États-Unis, la situation économique qui est difficile et qui sera de plus en plus difficile, eh bien, les Britanno-Colombiens ont besoin de stabilité, un mandat fort pour 4 ans, alors que les élections ne sont prévues qu'en octobre 2028. Mais il y a quand même 2 autres constats qui joueraient dans sa décision, là, Madeleine. La réalité, c'est que sa majorité ne tient qu'à un fil parce que, en Colombie-Britannique, il faut 47 députés pour avoir une majorité. Il en a 47. Notamment à cause du décès récemment d'une de ses députées. Mmh. En plus, il y en a 2 qui ont le cancer, qui sont malades, donc qui
0: seraient
1: peut-être pas là pour tous les votes. Très fragiles. Et en plus, il y a, stratégiquement, ce serait un bon temps parce que c'est le chaos chez les conservateurs. Je vous en ai déjà parlé. Le Parti conservateur, qui est formé de députés du centre et de la droite, il y a beaucoup de divisions. Et depuis l'arrivée de Caroline Findlay à la tête du parti, ben, il y a eu 14 départs. Mmh. Donc, elle a décidé de démissionner hier matin. Et c'est tout un chaos là, dont voudrait sûrement profiter David Eby.
0: Ben justement, le fait qu'elle démissionne, oui. Est-ce que ça change la donne pour lui?
1: Ben, selon des analystes, oui, parce que sa rivale facile, entre guillemets, n'est plus là. Même s'il y a un nouveau chef par intérim, là, Lorne Dirksen, il se trouve, David Eby, à faire face à un parti officiel de l'opposition sans chef permanent. Et selon Serge Corbeil, analyste politique, ça pourrait jouer contre lui. On l'écoute.
2: Ça rend la situation plus difficile pour M. Eby. Il n'y a aucun doute dans mon esprit qu'au cours des 3 derniers jours, le nouveau Parti démocratique a dû sonder la population sur cette question-là. Le fait qu'il y ait maintenant plus de chef permanent pour l'opposition officielle, est-ce que le risque d'un restac majeur est bien présent et est-ce que le coût en vaut la chandelle? Et c'est là-dessus, ce sera vraiment le point, d'après moi, central dans la décision du premier ministre Eby.
1: Donc, il y a des appels qui se font à l'heure actuelle, la Madeleine. Et puis, depuis l'annonce du départ de Mme Findlay, il y a des députés qui reviennent chez les conservateurs. Là, ça change d'heure en heure. Et ça aussi, ça va jouer sur la décision de David Eby de déclencher les élections ou non.
0: Justement, ça pourrait être un pari risqué, j'imagine, pour lui.
1: Oui, et Serge Cloutier me disait, vendredi, je vous aurais dit, pas tellement, mais depuis, ça a tellement changé parce que le centre et la droite sont en train de s'organiser. Lui, il dit, s'il n'arrive pas à créer une bannière commune, eh bien, le NPD peut regagner, le NPD de David Eby. Mais il est possible de s'organiser pour la centre et la droite malgré les divisions, selon Adam Pancratz. Lui, il est professeur de stratégie et d'économie à la Sauder School of Business de l'Université de la Colombie-Britannique. Et s'il s'organise, eh bien là, ça sera un réel problème pour Eby. On l'écoute.
3: David Eby n'est pas populaire. C'est très clair. C'est juste une question de la division qui existe sur la droite. Mais les citoyens de la Colombie-Britannique, ils ont ras-le-bol avec David Eby et s'il y a une option crédible qui se présente, ils vont voter pour cela.
1: La question, c'est de savoir pourquoi sa popularité a augmenté de 10 points récemment, David Eby, parce que c'est vrai qu'il était très impopulaire au printemps notamment. Certaines personnes attribuent ça à son message anti-Trump très fort, mais pour M. Pancratz, c'était plutôt contre l'ancienne chef du parti, mais elle n'est plus là. Donc, on va voir ce qui va se passer dans les prochaines journées. Il faut penser, dans les prochaines heures même, je devrais dire, il faut penser qu'aux dernières élections de 2024, les conservateurs avaient failli gagner les élections, mais le chef à l'époque surfait sur la popularité de Pierre Poilievre et surtout le sentiment anti-Justin Trudeau. On n'est plus du tout dans le même contexte à l'heure actuelle. Donc, est-ce que David Eby va déclencher une élection en essayant de surfer sur le même message que Mark Carney? Quand il le fera? Et ce, malgré les élections municipales qui sont en cours, les candidats ont demandé de ne pas lancer cette élection-là. Donc, c'est un feuilleton politique qui se poursuit. Je vous dis, les prochains épisodes risquent d'être vraiment intéressants, là. À la stat fin de saison, si je peux me permettre.
0: Julie Landry, on est content pour vous que vous soyez tout excité par ça et que on est content que vous soyez là pour couvrir tout ça. Julie Landry, à Vancouver, merci.
1: Avec plaisir.
0: Au revoir.
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0: On va parler de campagne électorale au Québec parce que cette campagne est bien en cours. Et les politiques natalistes ont fait leur entrée dans la campagne avec cette promesse du Parti québécois. Mais on s'est posé la question, ça nous regarde, quel est l'impact de telle politique? Est-ce que des incitatifs financiers peuvent encourager les femmes à avoir plus d'enfants? Greta Juriste en a creusé la question. Bonsoir Greta.
5: Bonsoir madame.
0: D'abord, rappelez-nous, quels sont les incitatifs promis par le Parti québécois?
5: Eh bien, le PQ propose de bonifier l'allocation familiale annuelle de 350 $ aux parents d'un troisième enfant et de 700 $ pour un quatrième enfant. Mmh. La raison évoquée, c'est qu'un troisième et quatrième enfant demandent beaucoup plus de dépenses, par exemple, pour l'achat d'un véhicule plus grand ou encore pour un logement plus spacieux. Le chef péquiste Paul Saint-Pierre Plamondon propose également de créer 10 000 places supplémentaires dans les centres de la petite enfance, en plus de bonifier le régime québécois d'assurance parentale.
0: Mmh. La première ministre sortante, Christine Fréchette, a critiqué l'approche péquiste en la qualifiant de politique nataliste.
5: Oui, c'est un terme qui est utilisé, Madeleine, pour décrire des mesures plutôt conservatrices, voire réactionnaires, qui consistent à dire aux femmes « faites plus d'enfants et voici l'argent ». Sans qu'il y ait d'autres mesures en place. Ça se fait actuellement sous certaines formes en Grèce, en Hongrie et en Italie, des pays qui sont également confrontés à un bas taux de fécondité. Donc, la professeure adjointe à l'École de politique appliquée de l'Université de Sherbrooke, Sophie Mathieu, estime qu'on ne peut pas vraiment qualifier les mesures péquistes comme natalistes.
6: Ce qu'on a, c'est un sujet qui est quand même récurrent, mais qui vient, disons, essayer de passer le message qu'avoir un troisième enfant au niveau financier, ben c'est peut-être quelque chose qui est possible. Donc, je pense pas qu'on puisse parler de politique nataliste. Surtout qu'il faut se rappeler que ce supplément-là, là, cet argent-là, le montant n'est pas universel. C'est-à-dire que le montant va dépendre du nombre d'enfants, va dépendre du revenu de la famille, puis va dépendre aussi du nombre de parents. Donc, il faut regarder cette mesure-là dans l'ensemble. Et dans l'ensemble, il y a d'autres choses qui sont offertes.
0: Donc, c'est une mise au point qui est intéressante. Il n'est pas clair si ce genre d'incitatif financier ferait une grande différence.
5: Non, le taux de fécondité au Québec se situe présentement à 1,36%, un des plus bas de l'histoire de la province. C'est la création des CPE à la fin des années 90 qui a toutefois permis de faire une différence, de sorte que le Québec demeure aujourd'hui la province canadienne avec le plus haut taux de fécondité. Plusieurs experts auxquels j'ai parlé s'accordent pour dire toutefois qu'il est difficile de prévoir l'impact des incitatifs promis par le PQ. On peut écouter les commentaires de la chercheuse à l'Institut de recherche et d'information socio-économique, Anne Plourde.
7: Ça peut avoir un effet momentané, mais ça n'aura pas d'effet à long terme. Ce qui va avoir vraiment des effets plus importants, plus significatifs, c'est quand on met en place vraiment des politiques publiques structurantes qui vont favoriser les familles puis qui vont aussi réduire les inégalités entre les hommes et les femmes. Parce que ça, c'est un facteur qui peut freiner le désir de fécondité chez les femmes, là, quand le partage des tâches, par exemple, dans le couple n'est pas égalitaire.
5: Et puis la chercheuse rappelle aussi que l'accès au CPE s'est grandement dégradé depuis quelques années. Elle soulève aussi l'insécurité économique grandissante, surtout pour les jeunes parents. Elle croit donc que d'autres mesures sont nécessaires. On peut l'écouter.
7: Les pays qui font mieux, c'est souvent des pays où il y a des politiques publiques beaucoup plus ambitieuses que le Québec. On peut penser à l'Islande, par exemple. Le congé de paternité, c'est 6 mois. Le congé de maternité, c'est 6 mois. Donc, il y a un partage égalitaire, si on veut, du congé parental là-bas. C'est quelque chose qui favorise également un taux de fécondité plus élevé.
0: Et Greta, il y a des experts qui se posent aussi des questions sur la volonté de certains partis politiques de faire baisser l'immigration dans ce contexte de déclin du taux de fécondité.
5: Oui, la professeure adjointe à l'École de politique appliquée de l'Université de Sherbrooke, Sophie Mathieu, exprime une certaine inquiétude à ce sujet.
6: Dans un contexte où parallèlement, on veut diminuer l'immigration, on peut se poser la question de quoi aura l'air notre société dans 10, 15, 20 ans? Parce que si on diminue l'immigration et que parallèlement, on ne fait pas d'enfants, ben est-ce qu'on va avoir moins de travailleurs? Est-ce que notre État-providence va pouvoir réagir justement à ce choc démographique-là?
5: Alors, rappelons que le Parti québécois et la Coalition Avenir Québec souhaitent tous les deux réduire les seuils d'immigration, tandis que le Parti conservateur veut s'attaquer surtout aux demandeurs d'asile. Greta Juris, merci. Je vous en prie.
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5: Et ce soir, on vous parle de l'alimentation à l'ère de l'intelligence artificielle, parce que l'IA se taille peut-être une place chez vous dans vos choix de recettes, à l'épicerie, ou encore pour avoir des conseils avant de choisir des électroménagers. Bonsoir Gilda.
8: Bonsoir Madeleine.
5: On n'est plus dans l'anecdote, là. Est-ce qu'on peut mesurer à quel point l'IA est présente dans nos choix en matière d'alimentation?
8: C'est effectivement une petite révolution qui a lieu en ce moment, Madeleine. L'IA se fait une place à même nos moteurs de recherche. Elle remplace de plus en plus les premiers résultats même, quand on va par exemple dans le populaire Google. Et j'ai assisté vendredi à une conférence très intéressante de Martin Bourgeois, un expert en intelligence artificielle chez Talsom. C'est une firme de services conseil en transformation numérique. Il nous faisait réaliser à quel point on ne se rend pas compte de cette révolution. On est de plus en plus nombreux à adopter. Et les chiffres les plus récents datent de février dernier du Conseil canadien du commerce de détail. Près d'un consommateur sur trois utilise l'IA pour décider de ses achats. 4 consommateurs sur 10 s'en servent pour tous les achats, ou presque. Et vous vous en doutez, c'est la domination américaine en matière de IA. Les plus utilisés, le top 5, ChatGPT de OpenAI, Gemini de Google, Copilot de Microsoft, Claude de Anthropic, et enfin Grok de SpaceX AI. C'est Elon Musk, évidemment, qui est derrière ce moteur.
5: Et vous vous êtes mis dans la peau du consommateur, Gilda.
8: Alors, je me suis dit, on va leur poser à tous deux questions simples pour voir un petit peu comment ils me conseillent. Je veux préparer une sauce citron Annette pour du saumon poêlé. Quel yogourt me recommandes-tu? Et puis, recommande-moi la meilleure machine à café expresso à moins de $250. Je vais toujours préciser qu'on est ici au Canada aussi, c'est important pour les résultats.
5: Sauce citron Annette pour du saumon poêlé. Bon, un jour, je vous demanderai d'où c'est que ça sort. Mais continuez.
8: Bon, alors, pour la sauce au yogourt, une IA comme ChatGPT m'a spontanément recommandé la marque, le yogourt grec Liberté. Il y avait une photo même, et même le prix à l'épicerie la plus proche. C'est intéressant parce que il faut savoir que la marque en question n'a pas payé pour être citée en premier. Mm-hmm. Et j'ai demandé à l'IA pourquoi elle a fait ce choix. Elle s'est un peu excusée, comme des fois les IA s'excusent, pour me dire j'aurais dû proposer un choix plus ouvert, soit un yogourt grec nature avec 5% de matière grasse environ. Et je lui ai demandé, mais pourquoi cette marque est mise de l'avant? Et il m'a répondu, Liberté est une marque québécoise, canadienne, très présente dans le vocabulaire alimentaire francophone, et est donc plausible que son nom ait une forte probabilité d'apparition dans ce contexte sans qu'il y ait une intention publicitaire derrière.
5: Alors ça, c'est pour ChatGPT et les autres modèles d'intelligence artificielle.
8: Un peu plus équilibré, je dirais. Gemini recommandait un yogourt grec 10%, par contre, est un peu plus gourmande que 5%. Copilot, aussi un yogourt grec avec des photos, par contre, de produits américains. C'est un peu étrange. Et puis Claude et Grok, les deux aussi m'ont proposé des yogourts grecs nature à teneur élevée en matière grasse, et proposant plusieurs marques, y compris des marques maison, donc un meilleur équilibre de ce côté-là.
5: Et pour la question à propos des machines à espresso?
8: Alors, c'est un peu le même principe. ChatGPT, je commence toujours avec le plus populaire. Il a mis tout de suite de l'avant un modèle de la marque De'Longhi. C'est ensuite excusé pour ne pas avoir été tellement honnête dans sa réponse. Bon, il s'est inspiré visiblement des commentaires sur le site de Best Buy, à ce que j'ai pu voir. Puis un peu comme Liberté, il faut croire que cette IA vraiment a appris, fait un lien direct avec les marques très populaires. Je lui ai demandé d'ailleurs, pourquoi ce choix? Elle m'a répondu ceci, parce que donc cette marque est un produit très représentatif de la catégorie machine espresso manuelle abordable, avec une forte présence commerciale et beaucoup d'informations disponibles. Donc ça nous dit quand même que l'IA est entraînée à voir évidemment ce qui est le mieux positionné déjà dans les moteurs de recherche. Les autres m'ont proposé aussi des choix plutôt variés. Copilot, c'était une Breville. Claude a adopté un autre modèle de Longhi que ChatGPT. Grok m'a dit d'acheter la Casa Brews. Ils ont tous des sources un peu différentes de tests. Des fois, vous savez, des blogs en ligne qui font toutes sortes de tests comme ça, dont on connaît pas nécessairement la précision et la fiabilité. Mais on sait surtout que l'IA n'est pas abonné à des magazines comme Protégez-vous ou Consumer Report, parce que j'ai pas eu ça comme référence.
5: Donc, ça demande quand même un certain effort pour vérifier les choix proposés par l'IA.
8: Absolument. Et pour y voir plus clair, justement, j'ai demandé au conférencier que j'ai rencontré vendredi, Martin Bourgeois de Talsom, de nous donner 3 conseils pour s'y retrouver dans cette jungle.
9: Mon premier conseil, c'est quand une IA vous recommande un produit, demandez-lui pourquoi. Sur quoi elle se base? Autrement dit, quelles sont ses sources? Et si elle ne peut pas répondre, prenez cette suggestion comme une erreur. Deuxième conseil, posez la question autrement. Ce que je veux dire par là, c'est demandez-lui, par exemple, les défauts du produit ou une option moins chère ou plus récente. Finalement, méfiez-vous aussi des avis résumés. Un résumé ne veut pas dire exactement ce que valent l'ensemble des avis. Donc, demandez s'ils sont vérifiés et surtout gardez la main sur le dernier clic. Ce que je veux dire, c'est que l'IA peut chercher pour vous, mais c'est vous qui prenez la décision finale de l'achat ou non.
8: Alors, on est encore au début de cette aventure, de ces péripéties dans nos actes de consommation. Vous l'avez compris, l'intelligence artificielle se nourrit d'abord et beaucoup des avis clients. Donc, il faut qu'ils soient fiables, même s'il y en a 2000. Et qui sait dans l'avenir, et ça, c'est l'autre question, on n'a pas encore la réponse, si les marques ne pourront pas s'acheter des places privilégiées dans ces différents outils, surtout quand ils sont gratuits. Alors, restons prudents, Madeleine.
5: Oui, et on essaiera. Le saumon poêlé, sauce citron Annette.
8: Bon appétit.
5: Ça me donne faim. Merci. Merci, Gilda.
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5: On va parler de ces 2 nouvelles élections régionales en Allemagne qui ont confirmé hier l'impopularité, du moins dans la partie est du pays, du chancelier chrétien-démocrate Friedrich Merz. Son parti, l'Union chrétienne-démocrate, n'aura aucun député à l'Assemblée du Land de Mecklenburg-Poméranie. Tandis qu'à Berlin, c'est une ville qui a un statut de land ou d'État fédéré. Son parti perd le pouvoir, glissant à moins de 20% des suffrages. Bonsoir François.
10: Bonsoir Madeleine.
5: C'était particulier. Hier, le chancelier a pris l'initiative de concéder la défaite dans les minutes qui ont suivi la fermeture des bureaux de vote et il a parlé de désastre pour son parti.
10: Oui, un désastre, ce sont ces mots, insiste à un désastre. Et alors même les francophones qui connaissent pas l'allemand ont bien compris. Et ce, même si, je le rappelle, les populations qui votaient hier votaient pas au fédéral, mais bien à des scrutins régionaux, c'est les États fédérés, avec Berlin qui, comme 2 autres villes en Allemagne, a un statut d'État. Mais il se trouve, et c'est souvent vrai en Europe, où ce sont exactement les mêmes partis qui se présentent à tous les échelons de gouvernement, eh bien que les scrutins régionaux, qu'on appellerait ici provinciaux, ils ont un retentissement national. Et ce, même si la Saxe-Anhalt et le Mecklenburg sont de petits États, respectivement 2 millions et 1 million et demi d'habitants, et qu'ils appartiennent à l'ex-Allemagne de l'Est qui a sa sociologie électorale spécifique.
5: Oui, on a beaucoup parlé de la Saxe-Anhalt, mais là, le parti AfD confirme sa percée dans l'Est du pays. Ça résonne dans toute l'Allemagne.
10: Oui, avec 38% cette fois dans le Mecklenburg-Poméranie occidentale, c'est le nom complet, c'est au nord-est sur les côtes de la Baltique. Eh bien, là-bas, c'est un peu moins que les 44% d'il y a 2 semaines, 38%, et ça ne permettra pas à ce parti de gouverner. Mais cette percée de l'AfD, elle est perçue, oui, comme un tremblement de terre. En Allemagne, c'est des gros scores. Ils arrivent en tête, même s'ils ne vont pas nécessairement avoir le pouvoir avec ça. Et une publication comme Der Spiegel, qui est un grand magazine et un site d'information très lu, écrit un éditorial, c'est une très grave menace pour la démocratie. Alors, on a déjà parlé ici, Madeleine, de ce parti, de ses liens prouvés avec certains éléments néo-nazis. Sans doute, un des plus radicaux dans toute la galaxie des partis de la droite nationaliste et populiste en Europe.
5: Et un désastre pour le parti de Friedrich Merz, on le disait. Le chancelier a quand même déclaré qu'il ne démissionnerait pas.
10: Oui, il a dit qu'il fallait absolument adopter le programme de réforme qui est sur la table au Bundestag, présenté par son gouvernement de coalition, qui prévoit notamment la hausse de l'âge de la retraite, un droit du travail plus libéral, et aussi, pour faire passer la pilule, une baisse des impôts pour les bas et moyens revenus. Il a dit, je le cite, « La confiance dans les institutions de notre pays s'effrite, elle est activement sapée par des partis radicaux, tant à gauche qu'à droite. La fascination qui éveille l'autoritarisme est de plus en plus marquée dans notre société. Nos réformes sont le remède contre le venin de l'autoritarisme. » Je ferme les guillemets. On peut lire aujourd'hui dans la presse allemande des analyses qui, tout en soulignant que Merz est politiquement très affaibli, qui commence à être contesté, même à l'interne, qui n'a pas de charisme, eh bien qu'il pourrait au moins, avant de partir et dans l'urgence, en quelques mois, léguer un train de réformes dont l'Allemagne a besoin pour mettre à jour son modèle social et économique. Le problème, c'est qu'en ce moment, au sein du SPD, donc l'allié, le consensus s'effrite autour de ce texte que Merz, lui, voudrait faire adopter avant le 31 décembre.
5: Il y a aussi eu hier une élection dans l'État ou le Land de Berlin. Là, c'est la percée de la gauche radicale qui a marqué la journée.
10: Oui, le parti Die Linke, qui veut dire exactement la gauche en allemand, c'est le lointain héritier du parti communiste est-allemand au pouvoir à l'Est, je le rappelle, entre 1945 et 1990, avant la réunification. Et je signale que les élections à Berlin, comme à Brême et à Hambourg, sont à la fois, on l'a mentionné, mais je souligne, des élections d'État, des élections municipales, le Parlement du Land, c'est en même temps le conseil municipal. Et là, oui, Berlin, c'est une ville qui a une longue tradition de gauche, même si depuis 3 ans, elle était gouvernée par un dirigeant de la CDU avec le SPD, les sociodémocrates, d'ailleurs comme au fédéral. Et bien hier, la CDU a connu là aussi une forte baisse de 28 à 19%. Et c'est ce parti de gauche, Die Linke, qui arrive en tête avec 26%, avec une jeune femme leader d'origine turque qui s'appelle Elif Eralp. Elle sera donc l'équivalent de mairesse de Berlin. Il y aura donc un retour de la gauche au pouvoir à Berlin avec les sociodémocrates et les Verts, mais cette fois, une coalition dominée par Die Linke et non par le SPD. Mais l'AfD perce quand même à Berlin, traditionnellement hostile à l'extrême droite, en passant là-bas de 9 à 16% des suffrages.
5: Mmh. Parlez-nous, François, des scénarios politiques qui sont possibles à partir de maintenant.
10: Bon, ben, au niveau des États, je reviens une seconde sur le Mecklenburg qui va rester à gauche parce que juste derrière l'AfD à 38, le SPD est arrivé à deuxième à 35 avec une figure charismatique nommée Manuela Schwesig, à qui on promet d'ailleurs un avenir à l'échelle nationale. Et donc, Mme Schwesig pourra former une majorité nette avec les Verts et Die Linke. Au niveau fédéral, Merz est affaibli, contesté, mais ses soutiens soulignent que rien ne le force à démissionner maintenant et ils affirment que l'impératif de passer le cap des réformes dans les prochaines mois et de ne pas avoir de crise politique interne alors que le contexte européen international face à la Russie est lourd, eh bien que ça devrait primer tout le reste. La presse souligne aujourd'hui que tant à la CDU qu'au SPD, le leadership traditionnel est usé et que ces partis, s'ils ne veulent pas disparaître, devront se renouveler et renouveler notamment leur leadership.
5: Merci François.
10: Au revoir Madeleine.
5: Au revoir.

On vous a parlé de la couverture cellulaire à Gaspé. Notre collègue Jean-Michel Leprince, qui est allé rencontrer des résidents, qui disait que c'est pas en train de s'améliorer, là. Au contraire, ça se détériore, la couverture réseau. Et là, je vous ai demandé, chez vous, comment c'est? On a reçu beaucoup de courriels et je vous dirais beaucoup d'insatisfaction sur votre couverture cellulaire. Vous nous avez écrit de Saint-Alexis-des-Monts en Mauricie, de Saint-Denis-de-Brompton en Estrie, de Valracine, ça c'est près du Mont-Mégantic, Saint-Paul-de-Montmigny dans Bellechasse, même de Québec et Montréal. Olivier, qui habite Verdun, nous dit avoir des problèmes de réseau dans son arrondissement et au centre-ville. André, de Saint-Nicolas, au sud de Québec, nous dit qu'il doit sortir de la maison, s'aventurer dans la rue pour passer un appel. Bon, alors j'espère que l'appel est passé, que le message est passé. Merci de nous écrire. Ça bonifie toujours notre émission. Ici Madeleine Desmorins. Bonne soirée à tous. Et à demain.

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2: Bonjour, ici Karine Matheux. Voici les informations. Près d'un tiers des centres de services scolaires du Québec sont visés par une demande d'action collective déposée en cour supérieure. En cause, l'obligation pour les parents québécois dont les enfants fréquentent les écoles publiques d'acheter leurs uniformes auprès de fournisseurs exclusifs. Une pratique jugée illégale par le ministère de l'Éducation. Voici ce qu'a appris Julie Dufresne.
3: La demanderesse du recours collectif a une fille qui fréquente l'école Paul Arsenault à l'Assomption, au nord-est de Montréal. L'établissement a exigé qu'elle se procure un uniforme qui provient de son fournisseur officiel. Résultat, 100 $ pour trois vêtements basiques. Selon la procédure, un polo, un short de sport et un chandail à capuchon de couleurs unies et de qualité comparable qui sont offerts en magasin à grande surface auraient coûté 22 $. C'est 4 fois moins cher.
4: Selon nous, c'est non seulement une violation au règlement, mais c'est aussi une violation à un droit prévu à l'achat, qui est le droit à l'éducation.
3: L'un des avocats qui représente la demanderesse, Benjamin Polifort.
4: Il y a des parents là qui ont pas un très gros revenu au Québec, ils veulent avoir accès à l'éducation. Et ça peut être un frein à l'éducation de devoir payer des montants aussi dispendieux pour des uniformes scolaires.
3: Le recours réclame le remboursement des sommes trop perçues pour tous les parents dans la même situation dans 26 centres scolaires québécois.
4: On s'est rendu compte que c'était une pratique qui était assez répandue à travers les commissions scolaires, à travers les écoles.
3: Imposer une marque ou un fournisseur exclusif pour l'uniforme scolaire dans le réseau public est illégal. Même le ministère de l'Éducation l'a reconnu par le passé. La recevabilité de la requête doit maintenant être évaluée par la Cour supérieure. Ici Julie Dufresne, Radio-Canada, Montréal.
2: Campagne électorale au Québec. La journée s'annonce plus tranquille en matière d'annonces à la veille du débat des chefs de Radio-Canada. Christine Fréchette de la CAQ et Paul Saint-Pierre Plamondon du Parti québécois n'ont pas d'activité publique de prévu. Le chef du Parti libéral, Charles Millière, sera en Montérégie pour une annonce en matière de transport. Ruba Gazal de Québec solidaire participera à un événement à Montréal. Quant au chef conservateur Éric Duhaime, il tiendra une conférence de presse à Montréal avant de participer à un rassemblement à Laval. Le premier ministre de la Colombie-Britannique, David Eby, pourrait envisager le déclenchement d'élections anticipées. Depuis quelques jours, les rumeurs à cet effet se font de plus en plus persistantes. Mais la démission de la chef du parti de l'opposition, Caroline Findlay, pourrait changer la donne. Les explications de Julie Landry.
5: Avec les rumeurs d'élections anticipées, David Eby est déjà accusé de vouloir profiter du chaos chez les conservateurs pour augmenter sa majorité de députés. Mais dimanche, la chef controversée du Parti conservateur, Caroline Findlay, a démissionné.
6: Ça rend la situation plus difficile pour M. Eby.
5: L'analyste politique Serge Corbeil croit que les électeurs lui en voudront de s'attaquer à un parti sans chef permanent.
6: Ça va être vu comme d'un opportunisme crasse, je pense, de déclencher une élection à ce moment-là.
5: Mais est-ce risqué pour David Eby? Tout dépendra de la façon dont vont s'organiser le Parti conservateur et le nouveau parti Center BC, selon Serge Corbeil.
6: Ces deux formations politiques ne se sont pas entendues pour être sous une bannière. Le NPD gagnerait une élection générale à ce moment-là.
5: Mais le centre et la droite auraient le temps de se rallier ou à tout le moins de s'entendre pour ne pas présenter des candidats concurrents, selon Adam Pancratz, professeur de stratégie et d'économie à la Souder School of Business de l'Université de la Colombie-Britannique.
7: Les citoyens de la Colombie-Britannique, ils ont ras-le-bol avec David Eby et s'il y a une option crédible qui se présente, ils vont voter pour cela.
5: Le centre droit et la droite sont peut-être très divisés dans la province, mais de nombreuses personnes s'entendent sur un point, la nécessité d'évincer David Eby du pouvoir. Ici Julie Landry, Radio-Canada, Vancouver.
2: Des scientifiques confirment la disparition d'un écosystème unique au Canada. Un lac invisible de l'Arctique dont la formation datait de 4000 ans n'existe plus. C'est le signe des changements profonds qui surviennent dans cette région du pays. David Savoie a plus de détails.
8: qu'on a perdu cet écosystème-là, puis c'était donné au Canada.
0: Le professeur Jérémy Bonneau de l'Université Laval est un spécialiste de la mécanique des fluides. Avec des collègues chercheurs, il a constaté les impacts de la disparition d'un lac invisible vieux de 4000 ans. Il ne restait au Canada qu'un seul lac épiplateforme, c'est-à-dire un lac constitué d'eau douce qui flotte au-dessus d'eau salée. Cette masse d'eau était protégée par une barrière de glace près de l'île d'Izmir, au Nunavut. En 2020, le plateau de glace s'est fendu en deux, détruisant pour de bon le lac épiplateforme. Ce n'est que récemment que les scientifiques ont pu se rendre sur les lieux pour évaluer les changements. La perte de cet écosystème témoigne de l'ampleur des changements qui prennent place dans le Nord, d'après Jérémy Bonneau.
8: C'est comme si c'est vraiment un échelon dans la transformation de cet endroit-là dans l'Arctique. Puis c'était la dernière, c'est le seul endroit qui a des lacs épiplateformes. C'est là, puis au Groenland, puis en Antarctique. Puis ben là, dans l'Arctique canadien, c'est plus les plateformes de glace et les lacs épiplateformes sont plus vivables. Le climat est tel que c'est plus des écosystèmes qu'on va retrouver.
0: Les lacs épiplateformes étaient communs auparavant dans le nord du Canada et formaient des écosystèmes uniques où l'eau douce et l'eau salée ne se mélangent pas en raison de leur densité différente. Il ne reste maintenant qu'une quinzaine de ces lacs dans le monde, en Antarctique et au Groenland. Ici David Savoie, Radio-Canada, Montréal.
2: Et c'est ce soir que sera remis le prix Polaris qui récompense le meilleur album canadien. Le gagnant recevra une bourse de 30 000 $. Le groupe Angine de Poitrine est en nomination. Voilà, c'était les informations.
9: C'est une musique profondément nord-américaine, associée d'abord aux chevaux et aux cow-boys, mais elle a rapidement trouvé preneur chez nous. Ici Maxime Coutier, aujourd'hui l'histoire, les pionniers du country western en français.
10: Pour faire de la musique western, est-ce qu'il faut connaître les choses des cow-boys?
11: Plus maintenant. La musique western, c'est un style cowboy, c'est cowboy. John Wayne est cowboy, Gene Autry est cowboy, Roy Rogers est cowboy. La musique western, il appelle ça country music, c'est peut-être de la musique comme de campagne. Mais maintenant, ils veulent appeler ça aux États-Unis de music city, parce que c'est ça qui se vend le plus aujourd'hui dans le monde entier, dans l'industrie du disque.
9: Les confidences de Willy Lamothe, le roi du western au Québec, c'était à notre radio en décembre 1972. C'est vrai qu'on l'associe d'abord aux plaines de l'Ouest et à l'univers rural des États-Unis, mais le western tire d'abord ses origines de la tradition populaire. C'est plus tard, sous l'influence du cinéma, que l'image du cowboy chantant fera son apparition. Elle s'impose chez nous, durant la guerre, avec le soldat Lebrun, et puis explose sous l'influence de Willy Lamothe, Marcel Martel et Paul Brunel. Longtemps boudé et snobé par la critique, elle se développe en parallèle, à l'écart des circuits officiels. Mais sa popularité ne se dément pas. Pour preuve, les 700 000 visiteurs chaque année à Saint-Tite.

0: chante à cheval, m'accordant sur ma guitare, je chante des refrains de l'Ouest canadien. Le long de mon parcours, en passant par Gravelbourg, j'aperçois une jolie femme aux yeux doux. Soudain, je m'approche.
1: Avant ça, j'étais professeur de danse. Vous m'aviez envoyé de la motte, le danseur.
2: Et moi, c'est assez difficile. J'ai commencé réellement. Moi, je chantais pas du western, moi, quand j'ai commencé. Je chantais du Tino Rossi et puis du Bing Crosby. J'avais un orchestre de danse, un vrai orchestre de danse, là. Pas du western du tout.
3: Est-ce que vous avez déjà été soldat dans votre vie?
1: Oui, certainement.
3: Alors, le soldat là-bas, c'est vrai, hein, un peu.
1: Oui, ah oui, c'est vrai. C'est vraiment. J'étais vraiment soldat. J'étais 5 ans dans l'armée.
4: Ça a commencé parce que j'ai fait un stage à l'hôpital, là, c'est long. Et puis, j'ai commencé à composer là, hein, j'avais ma guitare, et puis on s'amusait, on gagnait un groupe d'amis, et puis j'écrivais des chansons.
3: Comme convalescent.
4: Oui, je pensais pas jamais que c'était pour venir qu'à faire quelque chose avec ça non plus. T'sais.

0: Les trois grands du western francophone, Willie Lamothe, Paul Brunel, Marcel Martel et puis le précurseur, le soldat Lebrun. Ah, pour nous parler des origines de la musique country western, mon invité Pierre Lavoie, il est historien, professeur d'histoire culturelle au département des sciences humaines de l'UQTR, l'Université du Québec à Trois-Rivières, membre également du Centre interuniversitaire d'études québécoises. Il est avec nous en studio. Bonjour.
1: Bonjour.
0: Ah, question de sémantique d'abord, hein, pour que les choses soient claires. On dit quoi? On dit musique western, musique country ou musique country western?
1: Dans le milieu de la recherche au Québec, on dit country western. C'est Catherine Lefrançois, notamment, qui a essayé d'établir ce terme-là. Willie Lamothe nous donne une très bonne réponse, en fait, dans l'extrait en début d'épisode, quand il parle de la commercialisation. Il parle de la ville de Nashville qui est en train de devenir Music City. Pour comprendre country et western, il faut comprendre que ce sont d'abord des catégories commerciales qui sont associées à des genres musicaux. Mais le style country, c'est un peu une évolution dans les termes utilisés de l'industrie. Des musiques hillbilly, old-time music et western, comme vous l'avez mentionné un petit peu plus tôt. C'est des musiques qui sont notamment inspirées des chants de cowboys de l'Ouest américain, qui ont été recueillis par les folkloristes notamment. Et ensuite, bien entendu, s'ajoute à ça tout l'imaginaire qui vient de la culture populaire, de la culture western dans la culture populaire, autant des dime novels du 19e siècle jusqu'au cinéma du 20e siècle. Donc, c'est très, très, très présent dans l'imaginaire social aux États-Unis.
0: Vous dites, bon, l'image du cowboy, mais c'est vrai que bon, ça vient pas spécifiquement de l'Ouest américain, plutôt du Tennessee, des Appalaches ou du sud des États-Unis, non?
1: Ben c'est qu'au moment, ce que nomme Willie Lamothe dans l'extrait au début, c'est le moment où l'industrie se structure dans les années 50. Et oui, dans les origines, dans les inspirations de ce genre et de cette industrie-là, il y a les musiques qu'on qualifie de old time, donc musique du bon vieux temps,
0: oui,
1: des Appalaches,
0: bon vieux temps, ouais.
1: Plutôt justement du sud des États-Unis et les ballades western, les ballades de cowboy de l'Ouest aussi. Tout ça va finir par s'amalgamer dans cette catégorie, cette catégorie musicale-là. Mais non, c'est pas spécifiquement un genre qui vient de l'Ouest des États-Unis.
0: Et chez nous aussi, il y a eu cet engouement pour le bon vieux temps. Hein? La version francophone, elle s'est développée comment?
1: Oh, elle s'est développée en plusieurs couches, en plusieurs strates. Au début, c'est un peu une entreprise de folkloristes. Donc, on pense notamment à Marius Barbeau qui organisait des soirées pour que les populations urbaines, notamment, puissent entendre des contes, des légendes, des chansons, apprendre des danses aussi du bon vieux temps. Mais ça va vite être approprié par des entrepreneurs culturels, des comédiens. On pense, par exemple, à Conrad Gauthier qui, à Montréal, va faire des veillées du bon vieux temps, des années 20 jusqu'aux années 40. Ce sont des veillées théâtrales. Ce sont des veillées qui s'approchent aussi des formes du théâtre vaudeville. Donc, on va enchaîner la musique, les comédies dans une même soirée. Mais la thématique qui va regrouper tout ça, c'est la thématique du bon vieux temps.
0: Mais le western country, est-ce que c'est un calque de ce qui se fait aux États-Unis ou il y a un développement parallèle chez nous?
1: Ça dépend justement d'à partir de quel endroit on le regarde ou on l'écoute. La mode qui va arriver à la fin des années 40 avec Willie Lamothe, Paul Brunel, Marcel Martel, c'est un calque au sens où ce sont les grandes compagnies de disques qui vont chercher leur cow-boy canadien-français et qui vont carrément amener ici tout ce qui vient, le code esthétique qui vient avec aussi, donc le chapeau de cow-boy, les chemises à paillettes, bon, tout ce qu'on peut imaginer qui vient dans le fond, qui est inspiré du singing cowboy d'Hollywood. On a entendu dans les extraits aussi Gene Autry, Roy Rogers, c'est de ça qu'on s'inspire à ce moment-là. Par contre, si on recule un petit peu puis on va aux années 20, les grandes institutions qui sont maintenant incluses dans l'histoire de la musique country, comme le Grand Ole Opry, des émissions de radio qui vont commencer dans les années 20, 1925, ben on a l'équivalent ici avec les Veillées du bon vieux temps. Conrad Gauthier va aussi à CKAC pour faire des extraits de Veillées du bon vieux temps. Donc, cette espèce d'appropriation par le milieu du divertissement de formes folklorique ou traditionnel, il est parallèle. On le voit autant aux États-Unis qu'au Québec dans les années 20 et les années 30. C'est vraiment la mode des cow-boys chantants qui est vraiment plus inspirée très directement là, des États-Unis.

0: Aujourd'hui, il y a beaucoup de jeunes qui nous écoutent peut-être et qui ont entendu parler du soldat Lebrun, qui savent quelle popularité vous avez eue dans la province de Québec, quelle place que vous avez tenue, mais qui ne se rendent pas compte de l'importance de ça. Parce que ça fait déjà quelques années, il faut bien se l'avouer tous les deux, puisqu'on était à peu près en même temps à l'époque. Dites-moi, par exemple, combien pouviez-vous vendre de 10 dans un an?
1: 20 000.
0: 20 000? Oui. C'est des chansons de 18 tours à ce moment-là.
1: Oui.
0: C'est des chansons que vous écriviez vous-même et que vous enregistriez vous-même. Oui.
2: Combien de spectacles faisiez-vous, disons, dans une semaine?
1: Trois, par exemple.
0: En plus de ça, vous apparaissiez à la radio.
1: Oui, j'avais deux programmes de radio par semaine.
0: Oui, d'accord.
2: Vous receviez combien de lettres d'admiratrices?
1: Entre autres, une semaine, 29 000.
0: Qui dit mieux? Monsieur Couture. Dites-moi, Roland, le succès énorme que vous remportiez partout où vous passiez, j'ai eu connaissance. Est-ce que ça vous étonnait?
1: Oui, si je compare ma composition à celle d'un poète, eh bien, entre vous et moi, hein, c'est bien naturel que ça peut être étonnant. J'étais surpris, même.
0: Oui.

0: Le soldat Lebrun, beaucoup plus tard, au couche-tard en 1962, il a connu un énorme succès, on l'entend, 29 000 lettres dans une semaine. Durant la guerre, hein, en 1942, il tournait beaucoup là, à la radio, puis comment tourner, il l'a dit, 3 spectacles par semaine.
1: Oui, c'est extrêmement populaire, puis il y a aussi des connexions à faire avec le contexte de guerre. Là. Donc, il y a de ces chanteurs-là, comme le soldat Lebrun, puis après ça, Willy Lamotte, quand il commence, avant même d'être en disque, il va utiliser, il va s'inspirer de soldat Lebrun, puis il va se nommer le sergent chantant. Donc, on va parfois aller chanter sur les bases militaires aussi, carrément. Et ce qui est intéressant avec soldat Lebrun, c'est qu'il n'est pas totalement dans l'esthétique western, au sens où, au début, il ne porte pas nécessairement de chapeau de cowboy et tout, mais d'un point de vue musical, d'un point de vue scénique, c'est là vraiment que la correspondance se fait. Le format des spectacles, l'homme avec sa guitare, ses accords très simples, la nasalité de sa voix aussi, là, on est vraiment dans des inspirations directes de ce qu'on pouvait entendre, par exemple, avec la famille Carter aux États-Unis.
0: Mais bon, le roi, c'est, vous l'avez dit, c'est Willie Lamotte qui va arriver un petit peu plus tard, hein, mais quelques années à peine, qui va devenir le visage du country western, à la demande des compagnies de disques, parce qu'il y avait aussi un contexte favorable, c'est-à-dire une forte concurrence des compagnies de disques établies à Montréal qui se cherchaient, vous l'avez dit, leur cowboy francophone.
2: Le succès du western, je m'avoue dire franchement, ça descend un peu des États-Unis.
3: Oui, bien sûr.
2: Avec les films qui est arrivé. Et le succès du western, c'est toujours la même affaire. On ne peut pas dire que c'est du matériel strictement canadien.
3: Oui.
2: C'est pas français non plus. On peut dire que c'est du côté américain, comme d'ailleurs toutes les chansons. Hein.
3: Alors, est-ce que je peux vous poser une question peut-être un peu dure? Est-ce que vous croyez que les Canadiens français sont beaucoup plus américains que français?
2: Certainement. Il va sortir une chanson américaine. Immédiatement, il y a un chanteur qui va faire la version. Ou ils vont composer une chanson qui est dans le style.
3: Mm-hmm.
2: Parce qu'on est dominé par la chanson américaine. Ça, il n'y a pas à sortir de là. Parce que j'ai été dans des villages où il n'y avait pas 4 personnes qui parlaient anglais. Il y avait des disques anglais dans le jukebox. Écoutez ça. Ils entendent, ils ne savent pas que ça veut dire les mots, ça rien. Ils aiment la mélodie, je ne sais pas ce qu'ils aiment là-dedans, mais en tout cas, ils aiment ça.
3: D'après vous, alors nous sommes américains sur ce plan-là.
2: Bon. Américains.
1: C'est vraiment entre 1946 et 1949 là, que cette stratégie-là qui est vraiment de faire un assaut. Là. On va essayer de créer les cow-boys canadiens-français et ça va fonctionner. Hein. Ça vend bien. Ça va être approprié aussi assez rapidement par les circuits de spectacle qu'on a ici localement au Québec, mais aussi plus largement dans le nord-est américain francophone. Là. Donc, les troupes, par exemple, de Jean Grimaldi, de son frère Antoine Grimaldi, vont travailler avec les Paul Brunel et les Willie Lamotte de ce monde pour amener ces spectacles-là un peu partout à travers le nord-est américain.
0: Oui. Et ce sera la même chose pour Marcel Martel, hein, l'autre figure de ce trio, qui est tombé dans le western un peu par hasard.
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5: Moi, je faisais du commercial, les chansons du temps, là, et puis la musique de Dan Chacharumba, Maringuine, pourquoi tout ça, là, on faisait ça tango. Et puis, je faisais ça. J'accompagnais sur la guitare. J'étais un guitariste dans un orchestre. Et puis, à un moment donné, il est arrivé un monsieur. Lui, il chantait 2 chansons western. Mais pas en français. Il n'avait pas en français. À un moment donné, ça faisait quoi? Peut-être 1 an que j'étais là avec lui, là. Et puis, le monsieur en question, à un moment donné, il est malade. Bon. Il vient pas travailler, il joue pas. Il avertit mon patron, M. Lemire. Il dit, on se refait pas là. Monsieur Paul Lemire, il dit, peux-tu faire ça, ces chansons western-là? Ah, ben, je sais pas, difficile à faire, ça. C'est facile à faire, ces affaires-là. On va te faire ça, moi. J'ai commencé comme ça. J'ai commencé à apprendre des chansons. Après ça, ben, j'ai fait mes compositions, mes propres compositions. J'ai commencé comme ça.
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0: Marcel Martel, à notre radio en 1983. C'était lors du lancement de son autobiographie « Au jardin de mes souvenirs ». Donc, par hasard, hein, pour la plupart de ces chanteurs qui se mettent, à composer, puis il y en aura beaucoup. Mais il y a eu ce clivage, parce que à l'origine, les compagnies de disques sont établies à Montréal, mais il y a ce clivage entre la ville et les régions. Pourquoi?
1: Ben, tous ces chanteurs, chanteuses viennent principalement des régions entourant Montréal. Là,
0: oui, donc, oui.
1: On pense notamment à la Montérégie, on pense à Granby, Saint-Hyacinthe. Saint-Hyacinthe. Mais oui, en effet, l'enregistrement se fait à Montréal, dans les grands studios. Par contre, étant donné qu'il y a déjà ces réseaux et ces appropriations-là de musique du bon vieux temps, plus largement, qui sont associés au moins dans leur thématique à la ruralité, là, même si ces phénomènes-là parfois naissent en ville, ben, ils vont résonner particulièrement auprès de publics régionaux. J'ai évoqué très rapidement les tournées régionales que Paul Brunel va faire, que Willy Lamotte va faire, que Marcel Martel va faire aussi et tous leurs comparses. Ben ça, nécessairement, ça fait en sorte que y a des circuits qui vont se développer et qu'il va y avoir des pratiques locales qui vont se développer un petit peu partout aussi. Puis ça, ça va se manifester notamment à partir des années 60 avec l'émergence de festivals western aussi qui sont généralement situés à l'extérieur de la ville. Il y a eu des tentatives à Montréal aussi de faire des festivals comme ça, mais j'étais tombé sur les archives sur notamment Marcel Martel qui se produit à Terre des Hommes au début des années 70 devant quelques dizaines de personnes. Donc,
0: ça fonctionne pas très bien
1: alors que c'est l'explosion. Tu sais, dans les, il y a des moments dans les années 70, 80, 90 où il y a des dizaines de festivals, rodéo, festivals western à travers le Québec qui sont tous très, très, très populaires.
0: Ben, l'exemple le plus probant, bien sûr, hein, le Festival Western de Saint-Tite qui est devenu au fil des ans l'un des plus importants, non seulement au Québec ni au Canada, mais en Amérique du Nord. Hein, 700 000 visiteurs pour un tout petit village de 4000 habitants, hein, qui l'eût cru au début, en 1969.
6: Monsieur Boulet, le succès obtenu au cours de l'année dernière, tout spécialement, je pense bien, a dû vous obliger à prendre des mesures assez spéciales pour 1969.
7: Oui, car l'année dernière, le touriste a dépassé en nombre ce que nous attendions. Alors, cette année, nous avons dû organiser un système afin de faire circuler très rapidement tout le touriste qui va venir et de leur trouver du stationnement en quantité pour que tout le monde puisse entrer dans la ville et voir les différentes attractions au programme du festival.
6: Ce qui nous surprend un petit peu, c'est de voir que toute la population embarque hein, dans votre bateau.
7: C'est ce qui est le succès, en fait, du festival, car de 90, même 98% de la population est avec nous. Vous pouvez le remarquer par vous-même, par les magnifiques décorations à chaque commerce, chaque industrie et chaque résidence.
6: Quand on parle de chiffres, le nombre de visiteurs durant la grande semaine du Festival Western, ça veut dire quoi?
7: Si la température est avec nous, nous croyons atteindre facilement 200 000 visiteurs durant les 8 jours de festivité.
6: Wow!
0: Président du Festival de Saint-Tite à l'époque, Reynald Boulet. C'était lors de la deuxième édition en 1969. Mais déjà, on l'entendait, hein, près de 200 000 personnes. Depuis le début, on entend des hommes. C'est pas faux.

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1: Au niveau logistique, il faut absolument pas sous-estimer l'impact de ces femmes-là qui étaient parfois les conjointes de ces chanteurs-là, mais pas toujours.
2: Non? Ouais. Et le western s'est imposé dans la culture populaire dans les années 50, les années 60. Première vague, petit creux de vague par la suite avec l'arrivée du rock, hein, entre autres, mais deuxième vague dans les années 70, grâce entre autres à la télévision.
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2: Le Ranch à Willy sur les ondes de Télémétropole de 1970 à 1976. C'est vraiment une émission qui était extrêmement populaire, grâce entre autres au charisme de Willy Lamotte. Là.
3: Oui, Willy Lamotte n'est pas qu'un chanteur western. Non. Lui-même, il va se décrire comme un entertainer, dans le fond, comme un performeur. Quand on écoute des enregistrements des années 50, des années 60, des années 70, on se rend bien compte qu'il est autant comédie que chanteur. Oui. Ce que je trouve intéressant, notamment dans cette idée que, bon, il y a une deuxième vague dans les années 70 aussi, c'est qu'il y a quelque chose comme un motif narratif qui vient avec la culture country western, de la disparition ou en fait de la perte de popularité ou du fait que c'est oublié, que c'est mis de côté. Il y a toujours ça depuis les années 50. On peut lire des entrevues dans les années 50, 60, 70, 80, 90 et ça revient constamment. Puis c'est vraiment des enjeux de légitimité culturelle. Ces pratiques musicales-là, elles disparaissent pas. Les publics, ils disparaissent pas. C'est vraiment la façon dont ces musiques-là sont présentes dans la culture dominante, si on veut, dans les médias plus grand public. Ça vient, ça part, puis ça amène ce type de discours-là. Mais en tant que tel, les pratiques, elles demeurent populaires.
2: Oui, bien sûr. C'est que là, il y avait une antenne importante, hein, Télémétropole de 70 à 76. Mais c'est intéressant ce que vous dites parce que, en même temps, puis ça nous amène à l'éternelle question, mais pourquoi cette musique-là, le western ou le country western, a-t-il longtemps été snobé, boudé, puis voire même, on peut le dire, méprisé par les élites ou la critique?
3: Ben si on se replonge au milieu du 20e siècle, les hiérarchies culturelles, la façon dont on évalue, qu'on détermine ce qui est bon, ce qui est beau, ce qui est laid, ce qui est valable, n'est pas exactement la même qu'aujourd'hui. Les critiques culturelles qui écoutent une chanson dans laquelle il y a à peine trois accords, que le chanteur s'exprime pas nécessairement non plus dans le français le plus élevé, bien entendu que ça ne plaît pas à la critique de l'époque, qui est aussi dans les mêmes milieux que les personnes qui commencent à faire de la recherche sur la chanson francophone aussi dans les années 60. Donc, dans ces années-là, les personnes qui pouvaient écrire sur la musique n'avaient pas envie d'écrire sur ces musiques-là.
2: Oui, parce que c'était aussi le milieu rural. Puis le même phénomène existait à une époque aux États-Unis. C'était une musique de hillbillies, là.
3: Mais aussi parce que ça a été commercialisé comme ça.
2: Oui.
3: T'sais, si on retourne aux années 20, c'est l'industrie qui est arrivée avec des termes comme hillbilly music. On commercialise autour de cette ridiculisation du campagnard-là. Et ça va suivre le genre musical d'une certaine façon.
2: Oui. Or, il s'est développé, puis pendant toutes ces années, il y a eu tout un réseau parallèle. Pour preuve, je regardais les chiffres, Willy Lamotte, il a vendu 6 millions de disques. C'est incroyable. C'est certainement le plus gros vendeur de disques après Céline Dion au Québec, là.
3: Ce qui est certain, c'est que ces personnes-là vendaient beaucoup de disques. Après, ils n'étaient pas nécessairement comptabilisés avec autant de précision que ce qu'on le fait aujourd'hui avec SoundScan et compagnie. Donc, qu'est-ce qui relève du mythe? Qu'est-ce qui relève de la réalité? Moi, l'exemple que je donne par rapport à ça, c'est la région d'où je viens, le Bas-Saint-Laurent. Il y avait la famille Castonguay, qui était une famille de musique country western de la région, et qui vendait ses disques à ses spectacles au centre commercial de Rivière-du-Loup, par exemple. Et qu'une famille a pu vivre sur ce fonds de commerce musical-là pendant des années, ça illustre bien à quel point, même au niveau local, les circuits de la musique country et western au Québec fonctionnaient très bien et fonctionnent encore très bien.
2: Ben oui, pour preuve, il y a des classiques et comme celui-ci, Quand le soleil dit bonjour aux montagnes, et c'est interprété ici par deux des très, très grands de la musique country western, Bobby Haché et Willy Lamotte. Mon invité, je le rappelle, Pierre Lavoie. Il est historien, professeur d'histoire culturelle au département des sciences humaines de l'UQTR, l'Université du Québec à Trois-Rivières, membre également du Centre interuniversitaire d'études québécoises. Merci beaucoup d'avoir été là.
3: Merci à vous.
2: Merci également à toute l'équipe d'Aujourd'hui l'Histoire. Ici Maxime Coutier, là-dessus, bonne soirée. À une prochaine, au revoir.

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6: Les vaches sont-elles bilingues? L'expression « parler français comme une vache espagnole » n'a rien à voir avec les ruminants. En réalité, il s'agit d'une déformation de l'expression « parler français comme un basque espagnol ». Il est normal que les basques éprouvent certaines difficultés à parler notre langue, puisque le basque est très différent du français. Mais pourquoi spécifiquement un basque espagnol? Il existe des communautés basques en France et en Espagne. Il est tout à fait normal que l'apprentissage du français soit plus difficile pour les Basques qui vivent en Espagne. En effet, contrairement aux Basques qui vivent en France, les Basques espagnols n'apprennent pas la langue de Molière à l'école dès l'enfance.
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1: Connaissez-vous le grand réalisateur russe Youri Gadyukin? Il était une vedette du cinéma soviétique, exilé en Angleterre, où il a signé quelques longs métrages avant de disparaître mystérieusement en juillet 1960. Vous n'en avez jamais entendu parler? C'est bien normal, parce que Youri Gadyukin n'a jamais existé. Il était un canular sur Wikipédia. Et pourtant, l'article est resté en ligne 4 ans, jusqu'à ce qu'un collaborateur de l'encyclopédie découvre le poteau rose en mars dernier. Ah, il n'y a rien de mieux que les bonnes vieilles encyclopédies que je vous entends dire. Mais ce n'est pas parce que c'est imprimé sur du papier que ça ne comporte pas ce genre de curiosité. Ouvrez votre New Columbia Encyclopedia de 1975 à la page 1850 et vous trouverez une courte mention de la photographe Lillian Virginia Mount Weasel, née en 1942 et morte à 31 ans dans une explosion alors qu'elle était en reportage pour le magazine Combustible. C'est un destin tragique, mais ça l'est un peu moins quand on apprend qu'elle n'a jamais existé, elle non plus. L'éditeur Richard Steins a confié au New Yorker en 2005 que c'est une vieille tradition dans le monde des encyclopédies d'inclure des articles fantômes, comme celui de Madame Mount Weasel. C'est que faire valoir ses droits sur un dictionnaire ou une encyclopédie est bien difficile parce qu'il n'y a pas de création pure dans ce genre d'ouvrage. Alors certains auteurs malicieux tendent des pièges et ajoutent des mots et des définitions inventées de toutes pièces pour coincer ceux qui oseraient s'adonner au plagiat. Un autre cas connu est celui du dictionnaire Oxford, qui, de 2001 à 2005, contenait le mot « esquivalience », une totale création. Il y a aussi une tradition d'ajouter sur les cartes routières de minuscules rues fictives, souvent indécelables, mais très utiles pour réclamer ses droits. En français, la pratique ne semble pas exister, du moins, si elle existe, elle n'est pas aussi documentée qu'en anglais. Je suis certain que vous vous demandez, mais les mots pièges, est-ce que ça fonctionne vraiment? Si vous interrogez l'Américain Fred L. Wirth, il vous dira non. En 1970, il a publié la Trivia Encyclopedia, dans laquelle il avait enfoui un piège. L'inspecteur Colombo porte le prénom de Philip. Pourtant, dans la série télé, jamais on ne mentionne son prénom. C'était une astuce pour protéger ses droits. Mais quand le jeu Quelques arpents de piège est sorti en 1984, il y avait une question qui demandait exactement ça. Quel est le prénom de Colombo? Et la réponse, à l'endos de la carte, c'était Philip. Oh oh! Wirth a tenté de poursuivre les créateurs canadiens du jeu pour 300 millions de dollars, mais sans succès. Ils se sont défendus en avançant qu'ils avaient puisé leurs informations à de multiples sources et le juge leur a donné raison.
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1: A-t-on le trac lorsqu'on est traqué? Le verbe traquer vient du mot trac, mais ce trac n'a rien à voir avec la nervosité. En effet, trac est un vieux mot français qui désignait les pistes des animaux. Être traqué, c'est être poursuivi en parlant d'un animal ou d'une personne. Par exemple, on peut parler d'une bête sauvage traquée par les chasseurs ou d'un fugitif traqué par les policiers. En revanche, pour qualifier une personne qui a peur d'affronter le public, au lieu de dire que cette personne est traquée, on dira qu'elle a le trac ou qu'elle est nerveuse, paniqué ou terrorisé selon l'intensité de la sensation éprouvée. Et dans les cas extrêmes, on dira que cette personne est morte de trac.
2: Nous sommes le mardi 22 septembre, voici à la une.

0: Bonjour, bon mardi, bienvenue à la une. Mathieu Bellumeur au microphone, merci d'être des nôtres. J'espère que vous allez bien ce matin. Une journée pendant laquelle il sera question de cette Assemblée générale à l'Organisation des Nations Unies à New York. Donc, il y aura plusieurs discours. Le premier ministre canadien est arrivé, d'ailleurs, avec un peu de retard en raison. Il y avait des problèmes, il y a eu des pannes de système dans les aéroports américains. Dans certains aéroports, hier, ça fait en sorte que le premier ministre est arrivé en retard, n'a pas pu assister à une rencontre d'ailleurs. Donc, il sera question de ça aujourd'hui. On va revenir ensemble aussi sur cette rentrée parlementaire hier à Ottawa, avant de quitter pour New York, Mark Carney, qui était à la période de questions. Il y a eu un important projet de loi également qui a été déposé. Jean-Philippe Robillard sera avec nous au cours des prochaines minutes pour nous en parler. On va faire la revue de presse ensemble également. Un nouveau sondage qui paraît aujourd'hui dans les médias de Québecor. Donc, on va y revenir parce qu'il y a des choses qui bougent. Un sondage qui a été réalisé entièrement après les deux débats de la semaine passée. Donc, je vais vous donner les résultats dans les prochaines minutes. Tour de table avec l'équipe autour de la table, Julie-Jasmine Boudreau, qui est là pour les actualités culturelles. Bonjour, Julie-Jasmine.
1: Bonjour, Mathieu.
0: On va se parler de cette première hier à Montréal, première du film Femme Pays.
1: Pauline Julien, Femme Pays. C'est un des films les plus attendus de la saison, donc de cette rentrée, évidemment, artistique d'automne. Et j'ai vu le film hier. Je suis allée justement pouvoir assister au visionnement de presse. C'est encore sous embargo d'ici vendredi parce que, bon, le film sort vendredi. Mais je vais quand même vous laisser entendre les acteurs du film puis vous donner les bases parce que ça fait vraiment du bien d'entendre parler de cette femme-là, cette grande artiste que, bien honnêtement, je connaissais peu ou pas assez à mon goût. Alors, par le biais de la fiction, ben, je dirais d'une biographie inspirée de certains bouts de fiction, c'est vraiment un film qui est magnifique.
0: Parfait, on va en reparler un peu plus tard à l'émission. Je me tourne vers Véronique Mérand, bonjour.
2: Bonjour.
0: C'est plus frais, mais c'est beau.
2: Oui. Ah, magnifique, magnifique. Et ce sera aujourd'hui, on en parle depuis une semaine, officiellement l'automne.
0: Ce soir, 20h05, si je me trompe pas.
2: 20h05 ce soir, oui. Mm-hmm. Donc, on y sera. Beau et frais, c'est ce qu'on retient, c'est vrai. On ajoute Saguenay a eu droit à son premier gel au sol cette nuit. Alors maintenant, on a Sept-Îles, Gaspé, Chibougamau, Val-d'Or, Saguenay et Sherbrooke qui ont goûté au gel au sol. Montréal, c'est en moyenne le 17 octobre. On n'y goûtera pas là, au cours des prochains jours parce que quand même, les températures, oui, ça va rester frais. On parle de 16 à 18 aujourd'hui, mais ça va grimper jusqu'à la vingtaine de degrés mercredi, jeudi. On reste autour de ça. Et c'est du beau temps, pratiquement sans bémol. On a un peu plus de nuages à venir vendredi, samedi, mais dans l'ensemble, des conditions vraiment d'automne, mais très, très, très intéressantes. La nuit prochaine, il fera autour de 8 au centre-ville, mais 1 à 6 degrés en secteur montagneux. Ça veut dire qu'il pourrait y avoir du gel par endroit, l'Estrie, les Laurentiers de la Naudière, Québec, secteur de l'Outaouais. C'est à surveiller. Il fera beau aussi sur le nord, nord-ouest du Québec. L'Abitibi aujourd'hui 17, une vingtaine de degrés demain. Tout l'est du Québec est sous l'emprise du soleil, mais légèrement sous zéro ce matin. Zéro en Abitibi, moins 1 du côté de Saguenay, 4 vers le Bas-Saint-Laurent, 6, 8 degrés. La côte nord, la péninsule gaspésienne. Donc, frisquet, oui. 14-15 en journée sous le soleil. On gagne quelques degrés pour demain. Toujours des possibilités de gel dans l'est du Québec la nuit prochaine. En territoire ontarien, c'est du beau temps également. Sur le nord, sur le centre. Vers le sud, c'est plus variable à Toronto. Plus nuageux avec éclaircies du côté de Windsor. Les températures seront autour de 18 degrés. C'est assez venteux. 17 à Ottawa. Soleil dominant pour aujourd'hui. Dans l'ouest, des nuages à Vancouver ce matin. C'est pas possible qu'il y ait une gouttelette, mais ça va se dégager cet après-midi autour de 19 degrés. Beau dans les prairies. Soleil dominant pour l'ensemble des secteurs. 21-25 degrés du côté de l'Alberta, 22 sur le sud de la Saskatchewan et 18 sur le sud du Manitoba. Donc, on aime ça, une météo qui n'est pas complexe, qui est agréable à peu près pour tous, avec certains petits écarts, mais c'est une belle séquence de journée ensoleillée que l'on a devant nous. Il faut en profiter.
0: Parfait. Merci beaucoup, Véronique.
2: Bonne journée.
0: Bonne journée. Au sport, maintenant, Olivier Pellerin est avec nous. Bonjour, Olivier.
3: Bonjour.
0: Alors, c'était Canadien-Ottawa hier. Ça se jouait à Trois-Rivières et le Canadien a le dessus.
3: Et là, il n'y avait qu'une seule équipe à regarder.
0: Oui, c'est ça. Parce que l'avant-veille, il y avait deux matchs simultanés.
3: Samedi dernier, le Canadien qui s'est scindé en deux pour c'est disputer ça. Deux matchs, un à Montréal, un à Toronto, samedi soir, avec deux victoires d'ailleurs. Ils ont battu deux fois les Maple Leafs. Et là, hier, c'était contre les Sénateurs, vous l'avez dit, à Trois-Rivières, dans ce match Kraft Hockeyville qui s'est déroulé à Trois-Rivières. Donc, un match délocalisé pour permettre à de nouveaux fans de pouvoir profiter justement de la Ligue nationale de hockey. Et le Canadien de Montréal a fait un peu copier-coller du dernier match qui s'est joué à Montréal. C'est-à-dire Cole Caulfield, qui a encore une fois joué les héros parce qu'il a marqué en troisième période et surtout le but vainqueur en prolongation pour permettre aux Canadiens de filer avec la victoire, une victoire de 3-2 face aux Sénateurs d'Ottawa. Les meilleurs éléments du Canadien se sont encore exprimés hier de belle façon. On voit vraiment que les joueurs des premiers trios ou les joueurs qui devraient débuter la saison avec le Canadien de Montréal sont prêts. Les gardiens de but aussi ont fait du bon travail hier. Samuel Montembeau et Jakob Dobesch ont été devant le filet. Ils ont cédé chacun une fois. Mais bonne rencontre dans l'ensemble. Il ne reste que deux matchs maintenant. Je vous parlais de ces équipes scindées. Bien, on les verra à nouveau parce que samedi, ce seront les derniers matchs à Ottawa et à Montréal contre les Sénateurs. Et puis par la suite, bon, on se préparera pour le premier match de la saison qui sera contre les Maple Leafs de Toronto. Encore beaucoup de travail à faire quand même pour Martin Saint-Louis à trouver peut-être les combinaisons parfaites, mais aussi les dernières places disponibles peut-être. On a beaucoup parlé du rôle possible de David Rannbacher avec le Canadien cette année. Il a encore une fois bien fait hier. Voilà pour le match dans l'ensemble. Et puis, ça a été une réussite sur toute la ligne parce que des jeunes ont raté l'école pour aller voir un entraînement du Canadien.
0: Ah oui.
3: Ils ont eu des autographes. Et puis, en plus, ils ont vu le match du Canadien à Trois-Rivières hier. Donc, je pense que l'opération a été réussie dans l'ensemble.
0: OK. Maintenant, parlons de patinage de vitesse. William Dandginou, le patineur québécois qui ne va pas défendre son globe de cristal.
3: Ça, c'est une nouvelle qui nous est arrivée hier de William Dandginou sur ses réseaux sociaux, en fait, sur son compte Instagram. Il a annoncé que l'été a été bon, a été réparateur, mais qu'il devra rater assurément les deux arrêts canadiens de la prochaine série mondiale de patinage de vitesse courte piste. C'est ce qu'il a annoncé hier. Veut prendre du temps pour lui. La dernière saison a été éprouvante. Souvenez-vous, il se présentait aux Jeux olympiques avec une ambition très grande. 5 médailles aux Jeux olympiques. Il est reparti avec une seule, celle d'argent au relais mixte. Et puis par la suite, il a connu une série là de déconvenues qui l'ont empêché de pouvoir monter sur le podium à nouveau. Et là, il a pris l'été justement pour réfléchir. Il a besoin de temps encore pour se remettre en forme, se remettre dans un état de course. Il faut rappeler qu'il a remporté les deux derniers globes de cristal de ses saisons. Ça veut dire qu'il a été le leader parmi tous les patineurs à l'issue des saisons précédentes. Et donc, il aura du travail à faire pour se rebâtir physiquement et mentalement pour être fin prêt à aller compétitionner. Et j'ai l'impression peut-être avoir réellement tourné la page avant de se représenter sur une patinoire. Parce que c'est pas que de patiner. Il faut répondre à des questions. Assurément que les questions reviendront sur la saison passée, comment il a digéré tout ça. Donc, peut-être avait-il besoin de plus de temps. D'ailleurs, les deux premiers arrêts qu'il rate, c'était à Vancouver et à Montréal. À Vancouver, c'était du 23 au 25 octobre et à Montréal, du 30 au 1er novembre. Pour les organisateurs, c'est certainement une sorte de défaite, d'une certaine manière, parce qu'on perd une tête d'affiche. Mm-hmm. Mais quand même, je pense que tout le monde sera d'accord pour laisser un peu de temps à William Dandginou, l'athlète, l'humain, de se reconstruire avant de pouvoir retourner sur la patinoire.
0: Un petit mot sur les mondiaux de cyclisme contre la montre junior aujourd'hui.
3: Oui, exactement. Ça reprendra aujourd'hui avec trois courses. Il y aura aussi un relais mix. Mais sinon, hier, je reviens sur les courses des moins de 23 ans parce que c'était contre la montre. Chez les femmes, c'est l'Australienne Felicity Wilson-Affenden qui a remporté l'épreuve. Je vous parlais d'Ava Holmgren, cette jeune Canadienne qui pouvait peut-être monter sur le podium. Elle est demeurée à court en sixième position. Et sinon, chez les hommes, c'est un Néerlandais, Ryan Gall, qui a remporté l'épreuve avec la meilleure performance canadienne qui a été une 16e place de Jonas Walton. Donc, on surveillera effectivement les courses aujourd'hui. Pour ceux qui seront à Montréal, planifiez vos déplacements. Mais on poursuivra avec une autre belle journée de cyclisme à Montréal.
0: Merci.
3: Un plaisir.
0: Merci, Olivier.
3: Au revoir.

0: va faire ensemble le tour des unes en commençant par le Journal de Montréal et le Journal de Québec qui nous présente le résultat, les résultats d'un nouveau sondage. La CAQ continue de perdre des plumes, c'est le titre dans le journal. On nous dit que l'effet fréchette est terminé, c'est ce que confirme un sondage léger, le journal TVA. À deux semaines du scrutin, PSPP se détache du peloton grâce au premier débat et l'électorat francophone pourrait lui confier un gouvernement majoritaire. C'est surtout là la nouveauté. Dans les intentions de vote globalement au provincial, ça bouge pas beaucoup. Là. Le Parti québécois est toujours à 29 %. Le Parti libéral suit à 23. La coalition Avenir Québec à 20. Le Parti conservateur est 17 et Québec solidaire à 10. Chez les francophones, le Parti québécois est à 37 % des intentions de vote dans le sondage qui vient d'être publié. 24 pour la coalition Avenir Québec, 18 pour les conservateurs, 11 pour les libéraux et 9 pour les solidaires. Ce qui fait dire à Jean-Marc Léger, le sondeur, que si les résultats des autres partis de la CAQ à l'échelle nationale est au beau fixe. En trame de fond, il y a beaucoup de mouvements. Et dans les comtés francophones, l'avance des troupes de Paul Saint-Pierre Plamondon s'accentue. Il est passé donc de 8 à 13 points d'écart avec 13 points d'avance, dit Jean-Marc Léger. Il s'approche d'une majorité. Et ce qu'on apprend aussi dans le sondage, c'est que selon les projections du site Route 127 Christine Fréchette et Bernard Drainville seraient en danger dans leur comté. Alors, vous pourrez lire les détails de ce sondage en une du Journal de Montréal et du Journal de Québec. Le Devoir revient sur la rentrée parlementaire d'hier à Ottawa. On va en parler plus tard à l'émission, alors qu'on nous montre une photo de Mark Carney, donc qui a été à la première période de questions avant de s'envoler pour participer à l'Assemblée générale de l'ONU. Sinon, dans le dossier électoral du Devoir ce matin, c'est l'éternel enjeu de l'extension de l'autoroute 20 prolonger l'autoroute 20 jusqu'à Rimouski. Ça fait plusieurs années qu'on en parle, ben des années pour reprendre le témoignage qu'on lit dans le Devoir de ce matin, mais ce n'est toujours pas fait et encore une fois, ça fait partie des différentes promesses électorales et ça varie selon les partis. Vous avez les détails dans le Devoir de ce matin. En une de la presse, vous connaissez sans doute l'expression pollueur-payeur. Eh bien là, le journal titre pollueur non-payeur, on parle de dépotoirs illégaux abandonné, c'est un dossier d'Ulysse Bergeron et de Martin Tremblay qui ont découvert effectivement des dépotoirs, des dépôts sauvages abandonnés. Il est question d'un site à Saint-Gabriel de Brandon où une entreprise de valorisation de matériaux a finalement utilisé une clairière pour jeter et envoyer des camions-bennes déposer des déchets. La compagnie a depuis fait faillite. Le ministère de l'Environnement n'a pas vraiment pu s'en prendre à cette compagnie-là. Elle a déclaré faillite. Et là, ben, le nettoyage de ce site-là, comme d'autres sites de dépôts illégaux, ben, c'est les contribuables qui les paient et ça coûte plusieurs dizaines de millions de dollars. Vous pourrez lire les détails de cette enquête dans la presse de ce matin. En une du Globe and Mail, une fusillade dans une synagogue de l'Ontario blesse grièvement un policier. On en parlait depuis tôt hier matin, une fusillade survenue dans une petite synagogue dans le quartier résidentiel de la ville de Belleville en Ontario. Un policier donc qui est toujours dans un état critique. Il y a eu des vitraux du bâtiment qui ont volé en éclats alors que des fidèles s'y rassemblaient dimanche soir pour célébrer Yom Kippour. C'est un homme de 29 ans armé d'un fusil de chasse qui a ouvert le feu sur un policier posté devant la synagogue Sons of Jacob autour de 19h, un peu après 19h. Il y a eu ensuite échange de coups de feu. Il y a des enquêtes en cours. Vous pourrez lire le compte-rendu du Globe and Mail ce matin. Et puis sur le site de Radio-Canada, c'est mon collègue Thomas Gerbet qui revient avec le CIFA. Vous savez, c'est ce système informatique en santé, dans le domaine de la santé, en approvisionnement. Et il y a eu des vérifications de ce qu'a dit France-Hélène Duranceau alors qu'elle était, elle a fait une tournée d'entrevue la semaine passée pour défendre l'augmentation des coûts du projet. Eh bien, elle a minimisé le coût du projet qui atteindra à terme 677 millions. Donc, déclarations faites en entrevue qui ont été vérifiées par Thomas Gerbet. Certaines sont fausses et il y a de nouveaux documents qui remettent en cause la défense du gouvernement et de Santé Québec dans la controverse du projet informatique en question. Radio-Canada a découvert 5 déclarations erronées de la présidente du Trésor et ministre de la cybersécurité et du numérique. Et puis, Radio-Canada a mis la main sur une lettre du fournisseur actuel LGI Solutions Santé dans laquelle il avertit le fournisseur, la ministre et la vice-présidente des finances de Santé Québec qu'elles ont utilisé des chiffres qui sont inexacts. Les détails là-dessus sur le site de Radio-Canada ce matin. Je vous le disais, on va parler de la rentrée parlementaire. C'était hier à Ottawa avec mon collègue Jean-Philippe Robillard. Bonjour Jean-Philippe.
1: Bonjour Mathieu.
0: Oui, Mark Carney en a profité pour déposer un projet de loi phare assez costaud pour accélérer les projets d'investissement au pays, éviter des conflits de travail. C'est un projet de loi qui est volumineux.
1: Oui, très volumineux. Il a en fait, Mathieu, plus de 200 pages. Le nom de ce projet de loi, c'est « Bâtir un Canada fort ». Et avec ce projet de loi-là, le gouvernement Carney, ce qu'il veut, dans le fond, Mathieu, c'est accélérer les projets d'investissement au Canada, accélérer le développement de l'économie alors qu'on est en pleine guerre commerciale avec les Américains. Alors, on pourrait dire que c'est dans la suite logique de ce grand sommet des investissements là, qu'a organisé le gouvernement la semaine passée pour attirer des investisseurs de partout dans le monde. Alors donc, avec ce projet de loi, ce que veut le gouvernement, c'est leur faciliter la vie, peser sur l'accélérateur pour réaliser des projets dans des secteurs, par exemple, on pense à l'énergie, aux minéraux critiques ou encore des infrastructures. Et pour y parvenir, ben, le gouvernement veut que, dans le fond, les évaluations environnementales, Mathieu, se fassent beaucoup plus rapidement. Dans le fond, chaque projet fera l'objet d'une seule évaluation et le projet devrait être adopté ou approuvé en l'espace d'un an. On écoute le ministre du Commerce intérieur, Dominique Leblanc.
2: Le chevauchement des exigences et la longueur des délais ont constitué des obstacles pour des investisseurs et des promoteurs et pour la création d'emplois au Canada. Nous devons démontrer que nous sommes capables d'agir rapidement pour donner confiance aux investisseurs. Alors que nous répondons à l'urgence du moment, nos normes environnementales, évidemment, restent les mêmes.
0: Dominique Leblanc, donc, que l'on vient d'entendre, le gouvernement aussi, Jean-Philippe, veut mettre en place des mesures pour éviter des conflits de travail.
1: Oui, pour éviter qu'il y ait des conflits de travail, vous vous en souvenez, par exemple, comme celui qu'on a connu, qui a eu lieu au port de Vancouver et qui avait paralysé, donc, une partie de l'économie. Alors, avec le projet de loi, le gouvernement veut modifier un article du Code du travail qui s'applique, Mathieu, aux travailleurs sous juridiction fédérale pour permettre au ministre de nommer un médiateur spécial pour éviter justement qu'une grève puisse nuire à la compétitivité économique là, du Canada. Même si hier, le premier ministre Mark Carney a dit qu'il ne s'agissait pas d'enlever le droit de grève aux travailleurs au Canada, ben c'est une mesure, on peut comprendre, qui a été mal accueillie dans le milieu syndical. On écoute Marc-Édouard Joubert, lui c'est le vice-président exécutif du Congrès du travail du Canada.
3: On a peur, en fait, que ce droit-là soit restreint davantage sur l'autel, je dirais, de la souplesse économique. Parce que ce qu'il faut comprendre, c'est que le droit de grève, qui est un droit fondamental, ben c'est le pouvoir des travailleurs que les travailleurs amènent à la table des négociations. Donc, on a une préoccupation que ce droit-là soit quelque peu restreint.
0: Les oppositions ne sont pas convaincues que c'est un bon projet de loi.
1: Oui, les partis d'opposition, Mathieu, à Ottawa, donc, qui ont des doutes, qui ont des craintes hein, sur l'impact de ce projet de loi, mais ils doivent encore l'analyser, parce que je vous le disais tantôt, c'est volumineux, il y a plus de 200 pages, il y a encore du travail à faire. On écoute donc la première réaction du chef du Bloc québécois, Yves-François Blanchet, suivi de Pierre Paulus, le lieutenant politique du Parti conservateur au Québec, et du chef du NPD, Avi Lewis.
4: Ma crainte, c'est que le gouvernement fédéral casse la vitrine et dise aux entreprises étrangères de venir se servir dans la bijouterie.
5: Le projet de loi du gouvernement qui aide à accélérer les projets au Canada, on est favorable. Mais en même temps, le travail dans les détails. On doit vérifier ce qu'il y a dans un projet omnibus, c'est toujours très complexe. Il peut y avoir des éléments du projet de loi qui ne font pas notre affaire. On proposera à ce moment-là des amendements.
6: Et de notre désorientation face à la guerre commerciale,
1: il y aura sans doute d'autres réactions là, au cours de la journée, au cours des prochains jours. Merci à ce projet omnibus du gouvernement.
0: Merci Jean-Philippe.
1: Merci, au revoir.
0: Bonne journée.

0: Si l'homme avec qui je vis dit ma femme, je dis « Je suis la femme de personne, je suis la femme avec qui tu vis. »
1: Et vous voulez dire ?
0: On est libre. Quand j'écris, je deviens un poème. Vous voulez le chant pour la reine ? J'ai dit non.
2: Faut que t'écrives un communiqué, quelque chose, ça va être l'enfer.
0: Je peux pas participer à aucun spectacle qui est commandé pour la reine d'Angleterre.
3: On vient d'entendre un extrait du film Pauline Julien, Femme Pays, mm-hmm. Julie Jasmine qui est de retour en studio. C'était la première hier soir à Montréal.
4: C'est un film d'Anaïs Barbeau-Lavalette. Elle prend à bras-le-corps l'histoire de cette chanteuse, cette actrice Pauline Julien, interprétée par la renversante Suzanne Clément, vous avez entendu. Et moi, je suis vraiment ravie qu'on s'attarde à cette femme-là. Cette femme-là qui est décédée il y a à peu près 30 ans. Mathieu, j'avais 12 ans au moment de son mm-hmm. décès. Donc pour moi, il n'y a pas grand-chose, mis à part peut-être quelques grandes pièces comme « J'ai l'arme à la tendresse » par exemple, ou encore « La manique », la chanson de Georges Dard. Mm-hmm. Alors, cette femme-là, c'est un vrai TGV. Elle est propulsée par l'amour, la liberté et les convictions. Et le choix de la réalisation, c'est d'y aller par une grande mosaïque de petits moments phares de sa vie. C'est-à-dire ses allers-retours entre Paris-Montréal pour sa carrière. Parlant de carrière, cette dualité-là entre ses envies professionnelles et son rôle de mère, elle est maman de deux enfants, sa relation passionnée avec Gérald Godin, qui est poète, mais qui est devenu politicien par la suite, surtout sa lutte pour la préservation de la langue et la culture française. Puis on est dans une époque des années 70 à 90, donc cette espèce de projet de société, de souveraineté, et ses combats, bien sûr, pour la lutte, en fait, ses combats féministes. Alors, et sa fin qui est une maladie neurologique qui l'empêche, qui la prive de sa parole, ça se fait petit à petit. Alors, comment aborde-t-on ce rôle ou ces rôles monuments qui est Pauline Julien et Gérald Godin? Voici les deux acteurs, Suzanne Clément et Patrice Dubois.
5: Pour contrer l'extrême angoisse, parce que c'est vertigineux, là, rencontrer Pauline, je me suis ancrée dans des cours de chant. J'ai décidé de chanter. Fait que ça m'a aidé beaucoup.
6: Pour moi, Gérald, il a allumé plein de parties de ma pensée. C'est un homme qui a écrit, qui était un journaliste très rigoureux, mais qui s'est intéressé, je veux dire, à la musique country en région, autant qu'à la littérature québécoise.
4: Alors, le film sort vendredi. Je vous conseille fortement d'aller voir ce film.
3: Pauline Julien, Femme Pays, c'est le titre du film. Fondation de la Société professionnelle des auteurs et compositeurs du Québec qui a dévoilé hier soir ses lauréats pour les prix annuels.
4: Oui, c'est pour leur contribution remarquable à la chanson. Yannick Nézet-Séguin a remporté un prix pour son rayonnement hors des frontières du Québec. Les Cowboys fringants pour l'enrichissement au patrimoine. Un prix de reconnaissance artistique à Biz. Viviane Audet pour sa musique instrumentale. Mm-hmm. Louis-Adrienne Cassidy, un prix pour son originalité. Et il y en a d'autres aussi, mais c'est des bourses de 10 000 $ qui ont été remises aux lauréats.
3: C'est le lancement officiel de Lire, c'est génial et du mois de la lecture.
4: Oui, ça se fait aujourd'hui officiellement. Donc, grand défi de lecture. Ça se passe surtout dans les classes. Et c'est gratuit, bien sûr. On dit qu'il y a c'est 1500 classes qui participent. Et c'est en dehors, non seulement, au Québec, certainement, mais au Québec, en Ontario, au Nouveau-Brunswick. Et ce sont, en fait, des défis individuels de lecture d'abord en classe. Et après ça, on fait dans le collectif. Et ce sera aussi le début du tout premier mois de la lecture, octobre 2026. Donc, l'idée, c'est de faire vraiment une culture de la lecture à travers le Québec.
3: Et là, j'entends angine de poitrine en sourdine. C'est ce soir les prix Polaris de la musique à Toronto.
4: Exactement. Donc, valeur artistique, c'est ce qui compte. Il y a un jury de 200 votants. Pourquoi angine? Parce qu'il fait partie des trois albums québécois sur la dizaine, en fait, qui sont listés, bien sûr. Alors, il y a aussi Les Louanges, qui est dans cette liste-là de finalistes, Bibi Club. Évidemment, ce sont des albums québécois. Ils seront en prestation d'au moins 7 minutes. Je ne sais pas de quoi aura l'air leur discours de remerciement, s'il y en a un pour ce qui est dans une de poitrine. Et on va remettre aussi le prix de la chanson Socan Polariste. Parmi les 5 chansons finalistes, il y a 2 Québécois, dont entre autres Patrick Watson et Martha Wainwright.
3: Ben, on va se laisser là-dessus.
4: Oui.
3: Merci beaucoup, Julie Jasmine.
4: Ça fait plaisir.
3: Bonne journée.
4: Salut.
3: Pour vous dire que demain, c'est le débat des chefs organisé par Radio-Canada. Je serai absent de mon poste à la une pour animer une émission spéciale à la radio qui va présenter le débat. Donc, une émission pré- et post-débat. Donc, on va se retrouver ensemble ici, jeudi matin. Voilà pour cette édition d'À la une. Vos équipes du matin prennent le relais. Bonne journée.

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6: Les documents remettent en cause la défense du gouvernement Fréchette dans le projet informatique CIFA, qui risque de coûter beaucoup plus cher que prévu. Encore des délais pour les immigrants qui veulent obtenir la résidence permanente.
7: On est dans une situation de goulot d'étranglement. La prévisibilité des délais est impossible à assurer auprès des clients.
6: Le nombre de demandes de certificats de sélection du Québec en attente d'être traité s'accumule. Et des syndicats du pays s'inquiètent pour le droit de grève en raison des modifications qu'Ottawa veut apporter au Code du travail.
8: On a peur, en fait, que ce droit-là soit restreint davantage sur l'autel, je dirais, de la souplesse économique.
6: Bonjour, ici Mathieu Bellumeur, bienvenue au Radio-Journal. De nouveaux documents remettent en cause la défense du gouvernement et de Santé Québec dans la controverse entourant le projet informatique CIFA qui risque de coûter beaucoup plus cher que prévu. Radio-Canada a découvert plusieurs déclarations erronées de la part de la présidente du Conseil du Trésor et ministre de la Cybersécurité et du Numérique, France-Hélène Duranceau, lors d'entrevues réalisées la semaine dernière. Thomas Gerbet.
9: La ministre sortante France-Hélène Duranceau était sur la défensive la semaine dernière et elle a multiplié les entrevues. Elle voulait démontrer que ses fonctionnaires du ministère de la Cybersécurité et du Numérique ont fait fausse route en estimant que le projet informatique en santé CIFA pourrait finir par coûter jusqu'à 1 milliard de dollars.
10: Il va coûter combien ce projet-là quand il sera à terme?
11: Ben, nous, on a approuvé 329 millions. Ça va nous coûter 329 de mener ça à terme.
9: Sa déclaration est inexacte. La ministre n'a compté que le coût d'exécution du projet, mais elle a omis de mentionner le coût de récurrence. Le total à terme, c'est 677 millions de dollars. Ce chiffre apparaît dans de nouveaux documents du gouvernement que nous avons obtenus.
11: C'est 1,2 milliard d'économies en allant de l'avant avec ce projet-là, qui nous coûte 329 millions.
9: La ministre a comparé deux périodes de temps différentes, 18 ans d'un côté et 5 ans de l'autre, ce qui a eu pour effet de maximiser les économies et de minimiser le coût.
11: Il y aura des économies au niveau des licences qui vont coûter moins cher, 20 millions par année au lieu de 106 millions par année.
9: La ministre a exagéré le coût des licences payées actuellement. D'ailleurs, le principal fournisseur, LGI Solutions Santé, lui a envoyé une lettre en privé pour signaler que ses déclarations étaient inexactes. Les licences actuelles seraient d'au plus 60 millions de dollars par année. Ici Thomas Gerbert, Radio-Canada, Montréal.
6: Campagne électorale au Québec, les chefs ont prévu moins d'activités publiques aujourd'hui à la veille du débat des chefs de Radio-Canada. Hier, la publication d'un sondage Segma commandé par Radio-Canada et les coop de l'information montrait que le Parti québécois maintient son avance en tête devant la coalition Avenir Québec. Le sondage indiquait aussi que le Parti conservateur et que le Parti libéral sont presque au coude à coude. Mathieu Goyer, qui est à bord de la caravane conservatrice, a recueilli les réactions.
12: À deux semaines du jour J, le Parti québécois continue de se rapprocher du pouvoir. Avec 29 % d'appui, le PQ trône toujours en tête des intentions de vote. Devant la CAQ à 22 % le PLQ à 19 % le PCQ à 18 % et Québec solidaire à 12 % Des résultats qui laissent une fois de plus présager l'élection d'un gouvernement minoritaire. Christine Fréchette réagit en brandissant encore la possibilité d'une alliance entre péquistes et conservateurs.
13: Il y a une sorte d'alliance, là, souveraineté-austérité, qui est en train de se dessiner. Ça m'étonne, en fait, parce que je reconnais pas toujours l'historique, notamment du Parti québécois.
12: Paul Saint-Pierre Plamondon réplique que la formation d'un gouvernement minoritaire n'est pas une garantie.
14: Je pense qu'il est tôt pour assumer que ce sera un gouvernement minoritaire, parce que nous, sur le terrain, on sent énormément de soutien en ce moment, on sent un élan.
12: Éric Duhaime est en voie, lui, de rattraper les libéraux. Il rejette formellement une coalition avec le PQ, mais se dit prêt à collaborer avec toutes les formations.
15: Si un gouvernement minoritaire, il peut avoir une longue vie. Là. Il faut comprendre que ça peut être stable dans mesure où il y a de la bonne foi de tout le monde.
12: Déjà en difficulté chez les francophones, Charles Millière se fait maintenant dépasser par Éric Duhaime dans cette tranche cruciale de l'électorat, mais il refuse de jeter la serviette.
16: Je m'identifie à aucun des trois, alors moi j'y vais all-in, comme on dit, pour séduire les Québécois.
12: Tout est encore possible, croit-on aussi à Québec solidaire, même si le parti ne fait pas bouger l'aiguille.
17: Il reste encore 2 semaines, puis il reste encore un débat. J'ai très hâte à ce débat-là.
12: 41% des Québécois pourraient encore changer d'idée d'ici le 5 octobre. Ici Mathieu Goyer, Radio-Canada, Montréal.
6: Une demande d'action collective visant plus du tiers des centres de services scolaires du Québec a été déposée en lien avec l'achat des uniformes scolaires dans les écoles publiques. La requête accuse les centres de services de contrevenir aux règles sur la gratuité scolaire en imposant aux parents d'acheter des uniformes chez des fournisseurs exclusifs à des prix supérieurs au marché. Voici l'un des avocats en charge du dossier, Benjamin Polifort.
18: Selon nous, c'est non seulement une violation au règlement, mais c'est aussi une violation à un droit prévu à l'achat, qui est le droit à l'éducation. Il y a des parents là qui ont pas un très gros revenu au Québec, ils veulent avoir accès à l'éducation, et ça peut être un frein à l'éducation de devoir payer des montants aussi dispendieux pour des uniformes scolaires.
6: La requête demande à la Cour de déclarer illégal l'achat d'uniformes chez des fournisseurs exclusifs et de rembourser les sommes perçues par les fournisseurs désignés. Le nombre de certificats de sélection du Québec en attente a augmenté de 25 % en un mois seulement. La relance du programme de l'expérience québécoise, le PEC, entraîne une forte hausse des délais administratifs pour obtenir ce document qui mène à une résidence permanente. Voici le reportage de Fanny Bussière-McNicolle.
19: Le nombre de certificats de sélection du Québec en attente est passé de 16 000 à plus de 20 000 entre la fin juillet et la fin août seulement.
20: Ma vie est comme un bingo.
19: Voilà qui décourage l'infirmier Eddie Assaoui au Québec depuis 2021, qui attend le sien depuis avril.
20: Est-ce que je vais pouvoir un jour m'acheter une maison? Est-ce que je vais pouvoir un jour vivre ma vie sans dépendre d'une date d'expiration d'un permis?
19: Ce qui l'agace, c'est que le délai de traitement via le programme de sélection des travailleurs qualifiés est de plus de 8 mois, alors que certains qui sont passés par le PEC, le programme de l'expérience québécoise qui a été rouvert cet été, ont déjà obtenu leur CSQ.
20: Ça me donne envie de passer aussi par le PEC et donner toutes mes chances de mon côté, mais c'est quand même un coût financier aussi, c'est 1 000 $ la demande.
19: Pourtant, le ministère de l'Immigration affirme qu'aucun des deux programmes n'est priorisé et que les demandes sont traitées en parallèle. Ce n'est pas faux, mais le système actuel fait malgré tout en sorte qu'il y a 2 vitesses de traitement des dossiers pour le moment, explique l'avocat en immigration Patrice Brunet.
7: On est dans une situation de goulot d'étranglement. La prévisibilité des délais est impossible à assurer auprès des clients. Donc, pour être extrêmement prudent, je vais conseiller à mon client de produire sa demande dans les 2 systèmes.
19: Ni la première ministre sortante, Christine Fréchette, ni le ministre de l'Immigration sortant, François Bonnardel, n'ont souhaité commenter ce dossier. Ici Fanny Bussière-McNicolle, Radio-Canada, Montréal.
6: Début de session parlementaire à Ottawa, le gouvernement Carney a déposé un projet de loi pour notamment moderniser le Code du travail. Avec le projet de loi C-39, les libéraux disent vouloir accélérer les projets d'investissement au pays et éviter les conflits de travail. Jean-Philippe Robillard est avec nous. C'est un projet de loi, d'abord, Jean-Philippe, qui est très volumineux.
21: Oui, qui a plus de 200 pages, Mathieu. Alors, avec ce projet de loi, donc, le gouvernement Carney veut accélérer les projets d'investissement, les projets dans les secteurs de l'énergie, des minéraux critiques et des infrastructures, alors qu'on est en pleine guerre commerciale, on le sait, avec les États-Unis. Et pour y parvenir, le gouvernement veut que les évaluations environnementales se fassent plus rapidement. Pour chaque projet, il va y avoir une seule évaluation et ça sera approuvé en l'espace d'un an. Pour les partis d'opposition, bien, eux, ils ne sont pas convaincus que c'est un bon projet de loi. On écoute le chef du Bloc québécois, Yves-François Blanchet, suivi du député conservateur Pierre Paulus et du chef du NPD, Avi Lewis.
22: Ma crainte, c'est que le gouvernement fédéral casse la vitrine et dise aux entreprises étrangères de venir se servir dans la bijouterie.
23: Le projet de loi du gouvernement qui aide à accélérer les projets au Canada, on est favorable. Mais en même temps, le dans les détails, on doit vérifier ce qu'il y a dans un projet omnibus, toujours très complexe. Il peut y avoir des éléments du projet de loi qui ne feront pas notre affaire.
24: Et de notre désorientation face à la guerre commerciale.
6: Et Jean-Philippe, le gouvernement veut aussi mettre en place des mesures pour éviter les conflits de travail.
21: Oui, avec le projet de loi qu'il a présenté hier, le gouvernement Carney veut modifier un article du Code du travail pour permettre au ministre de nommer un médiateur spécial pour éviter, Mathieu, qu'une grève puisse nuire à la compétitivité du Canada. Dans le milieu syndical, c'est une mesure qui est mal accueillie. On écoute Marc-Édouard Joubert, qui est le vice-président exécutif du Congrès du travail du Canada.
8: On a peur, en fait, que ce droit-là soit restreint davantage sur l'autel, je dirais, de la souplesse économique.
21: Quant au Conseil du patronat du Québec, il voit d'un bon œil là, les mesures qui ont été annoncées par le gouvernement fédéral hier.
6: Merci, Jean-Philippe.
21: Merci, au revoir.
6: L'Assemblée générale de l'ONU s'ouvre aujourd'hui à New York. Près de 130 chefs d'État et de gouvernement vont commencer à se présenter à la tribune pour transmettre leur message. Donald Trump doit prononcer son discours aujourd'hui. Le premier ministre canadien Mark Carney est arrivé à New York hier soir, mais c'est la ministre des Affaires étrangères Anita Anand qui doit s'adresser à l'Assemblée générale plus tard cette semaine. Et enfin, en marge de cette assemblée, Donald Trump va signer un accord sur le Groenland avec le premier ministre groenlandais et son homologue danoise. L'entente n'a pas encore été publiée, mais selon plusieurs sources, l'armée américaine va s'installer sur deux bases militaires supplémentaires au Groenland. Le gouvernement danois assure que l'accord respecte la souveraineté et l'intégrité territoriale du Danemark. Voilà, c'était le Radio Journal. Merci d'être à l'écoute. Bonne journée.

0: Bon réveil, la Mauricie, le centre du Québec, il est 6h10. Ici Cassandre Forcier-Martin derrière le microphone. Je vous dis bienvenue à Toujours le matin. C'est une journée charnière qui s'amorce chez nous. Au moment où la campagne électorale s'accélère, nos nouvelles données de sondage révèlent la préoccupation numéro 1 dans la région. Bien, vous allez peut-être pas être surpris d'apprendre que c'est le coût de la vie, donc le portefeuille, le logement, l'épicerie, c'est ce qui pèse le plus dans votre quotidien, dans notre quotidien. Et ça tombe bien parce que c'est aujourd'hui la journée du grand débat des candidats de Trois-Rivières. Alors, quelles solutions concrètes ont-ils à offrir pour vous donner du souffle? On va mettre la table pour ces affrontements politiques. On analyse également vos priorités tout au long de la matinée. Merci d'être des nôtres. Et comme toujours, je suis magnifiquement bien entourée pour vous accompagner ce matin jusqu'à 9h. Amélie Simard-Blouin, bonjour.
1: Allô.
0: Sébastien Saint-Onge, nouvelle, salut.
2: Salut.
0: Et bonjour à toi, cher Patrick Evans.
3: Bonjour, Cassandre.
0: Quelle belle journée. Courte nuit pour plusieurs aussi. Là, d'ailleurs, on va en parler un peu plus tard au sport. Là. J'ai l'impression que la ville était en mode hockey hier avec le Canadien chez nous au Colisée Vidéotron. D'ailleurs, moi, ce matin, j'ai particulièrement envie de saluer les citoyens de Saint-Boniface, parce que c'est grâce à eux tout ça. Hein? C'est grâce à leur travail, les années de mobilisation, le concours Craft Hockeyville qui a permis de vivre cette soirée-là. Oui, à l'extérieur de la municipalité de Saint-Boniface, mais je pense que cet événement-là, là, on mérite de lever notre chapeau pour les résidents de Saint-Boniface.
1: Et ça faisait 21 mois au total qu'ils travaillaient sur ce projet-là, là, si on compte depuis le début de leur mise en candidature jusqu'à hier. 21 mois de travail qui sont arrivés finalement à cet événement assez grandiose.
0: Oui, absolument. Donc, assurément, on va en parler au sport parce que ça nous a tous un peu teintés à notre façon là, dans notre quotidien, notamment des surprises pour le papa Patrick qui va pouvoir...
3: Je vois pas de quoi tu parles.
0: On salue Émeric. La relève sur les patins pour le Colisée Vidéotron. On vous expliquera un peu plus tard, mais ouais, assurément, on va en parler de cette soirée du hockey, mais aussi aujourd'hui, en ce mardi 22 septembre, savez-vous que c'est la journée mondiale sans voiture?
1: Non?
0: Eh oui.
3: C'est aujourd'hui, ça.
0: C'est aujourd'hui. Donc, c'est une journée mondiale, ça le dit, pour promouvoir la mobilité durable, mesurer également l'impact direct du trafic automobile. Pour l'occasion, je vous ai préparé un quiz. Les quiz, c'est pas seulement toi, Patrick.
3: Alors... Ça se peut que je perde.
0: Donc,
3: ah,
0: question
3: je connais
0: pour vous.
3: Ça.
0: D'abord, vrai ou faux? Est-ce possible pour des trajets urbains de moins de 5 km de remplacer notre voiture par un vélo? Est-ce que ça s'avère être aussi rapide? Vrai ou faux?
3: Ça doit sûrement être
2: 5
3: vrai.
2: 5 km, je dirais vrai.
0: C'est vrai! Bravo! Donc, effectivement, pour les trajets urbains de moins de 5 km, le vélo, statistiquement, s'est prouvé aussi rapide que la voiture individuelle. Donc, même en plus, parfois, dans les moments de trafic, là, plus optimal.
3: À Montréal, j'avais 9 km à faire. En vélo, ça me prenait autant de temps qu'en métro.
0: Voilà. Ensuite, selon vous, combien de minutes d'activité mobile, active, là, avec notre corps, diminue les risques de maladies chroniques par jour? Combien de minutes?
3: 30.
1: Ouais.
3: J'aurais dit 20.
0: 20?
1: 30?
0: 30 aussi? C'est 30 minutes! 30 minutes de mobilité active quotidienne, donc on parle de marche ou encore de vélo, permettent de réduire d'environ 30 % les risques de maladies chroniques. Quand même,
3: c'est... Mais c'est peu, 30, là.
0: Mais oui, ça, c'est faisable.
3: Absolument.
0: On peut y arriver tout le monde ensemble. OK, nombre de véhicules sur nos routes. Si je vous dis, le Québec compte environ 705 véhicules de promenade pour 1000 habitants. Puis là, si on parle des habitants de 14 ans et plus, là. Selon vous, d'abord pour le centre du Québec, est-ce qu'on est supérieur ou inférieur au nombre de 705 véhicules de promenade à l'échelle du Québec?
3: Par 1000 habitants.
0: Par 1000 habitants.
3: Plus, oui.
0: Plus pour le centre du Québec, plus de combien?
4: De un peu.
0: OK, un peu. On chiffre à combien?
3: 200.
1: Moi, je dirais 100.
0: De plus.
3: De plus.
0: OK. Pour le centre du Québec, on est effectivement supérieur, puis on fait partie des régions où on en compte le plus. On est à 869 véhicules par 1000 habitants pour le centre du Québec. La Mauricie, selon vous, est-ce qu'on est supérieur au Québec à 105 ou on est inférieur?
3: On est supérieur encore.
1: Un peu au-dessus,
3: ouais.
0: Mais moins que le centre du Québec, selon vous?
1: Ouais.
0: OK. Effectivement!
3: On dirait que tu nous donnes un peu des indices.
0: Oui, les questions sont un peu teintées. Mais oui, la Mauricie, on est à 798 véhicules par 1000 habitants. Bon, c'est un petit quiz très simple que je vous ai présenté, mm-hmm. mais en faisant ma recherche, entourant cette journée mondiale sans voiture-là, je me suis dit, hey, oui, il y a une prise de conscience quand même, peut-être collective à y avoir. Mm. On parle aussi de plus en plus d'utiliser le transport en commun. Il y a des activités qui sont faites. On tente d'optimiser aussi les trajets. Puis aussi, et ça, je vous invite à rester des nôtres, là, dans la troisième heure d'émission, on va retrouver Marjorie April, notre super chroniqueuse sur la scène économique. Elle va nous dire, ça nous coûte combien une voiture par année? Tu sais, les dépenses là, qu'on oublie.
3: Mais c'est sûr.
0: Cher, exactement.
2: Entre cher et très cher.
0: Oui, exactement. Oui, tout à fait. Non, mais c'est assez saisissant, puis elle va en parler, là, parce qu'on oublie aussi dans les frais courants, l'entretien, juste le paiement de la voiture. Est-ce qu'on a une voiture usagée? Est-ce qu'elle est neuve? Est-ce qu'on a un paiement mensuel? Est-ce qu'on ajoute également des réparations? Mmh. L'essence, je ne sais pas pour vous, moi, mon budget, dans la dernière année, en fait, dans les derniers mois, avec le prix de l'essence qui a augmenté d'une façon drastique, oui, je fais beaucoup de voitures, je fais beaucoup de millages, là, mais c'est plus de 400 $ moi, que je dois prévoir par mois. Là.
3: Moi, ça fait partie de l'investissement, non, je ne veux pas dire investissement, mais du calcul du prix pour la voiture électrique, parce que ça me revient moins cher. Si je m'étais acheté un véhicule neuf, en plus du coût de l'essence, ça m'aurait coûté beaucoup plus cher que ce que je paie en ce moment. Et il faut calculer là-dedans qu'au niveau de l'entretien également, ben, ça coûte moins cher.
1: Oui, ouais, c'est ça. Ben, moi aussi, puis c'est là que j'y vois tout l'avantage d'avoir un véhicule électrique, de ne pas être assujetti justement au prix de l'essence. Disons que ça fait du bien là, dans le portefeuille.
0: Bien, voilà.
2: Alors... Puis il y a ceux qui ont un véhicule au diesel qu'on salue.
0: Ah oui, aussi.
2: Parce que 3 $ le litre.
0: Ah oui, oui. Non, c'est un record
2: c'est
0: à la pompe.
2: Quand
0: là.
2: Même, ça fait un trou dans le portefeuille.
0: Oui, oui, oui. Puis les agriculteurs aussi, on sait qui utilisent énormément le diesel pour les tracteurs, entre autres, l'équipement. Mais donc, en ce mardi 22 septembre, Journée mondiale sans voiture, on lance justement par ce petit quiz bonbon, vous me direz, mais piste de réflexion collective entourant notre utilisation de notre voiture. À la météo, à l'extérieur, tout est indiqué pour aller prendre une marche. Bon, on s'habille chaudement, là, parce que pas de changement, le beau temps se poursuit, mais on a eu une nuit particulièrement fraîche et on en subit les contre-coups ce matin. On est à 1 degré à Trois-Rivières, actuellement, 6 à Shawinigan, 6 également au centre du Québec, 1 degré aussi en Haute-Mauricie et on atteint un maximum de 17 cet après-midi. Donc, ça reste quand même confortable, mais plutôt frais, là, terminé le facteur humidex. Il y a même un avis de gel en ce moment pour la Haute-Mauricie avec des températures prévues à près ou sous zéro là, pour la nuit prochaine. Sébastien qui fixe l'horizon en faisant la moue. C'est ton nom verbal était magnifique. Et sachez aussi que ce soir...
3: En pleine déconfiture.
0: Oui, exact. J'ai eu l'impression que son regard
3: âme a quitté.
2: Oui,
3: là.
2: Oh, oui.
3: Il est parti, on parlait. Là. Fini l'humidex, point de congélation. Sébastien est en train de disparaître dans sa chaise.
0: Mais regarde le lever de soleil, Sébastien. Ça va te raccrocher à la vie, il est magnifique.
2: C'est beau au bout.
0: Voilà. Ce sera officiellement l'équinoxe. L'équinoxe de quoi?
3: L'automne.
0: Eh oui, dès 20h05 ce soir. Hein? Hey, on a-tu une belle chimie, tout le monde? On va s'accrocher, on va traverser le temps. Mais c'est confortable, c'est agréable. Bon, on va en profiter. Sortez les automnes d'épices, là, les épices d'automne. L'inversion. Les épices d'automne. Puis on va passer au travers.
2: C'est les délices d'automne.
0: Les deux. C'est les deux. Le pumpkin spice latte, c'est bientôt. Oui, voilà.
2: C'est déjà sorti depuis la mi-août dans certains...
0: Oui. Et moi, ça, tu vois, quand on parle du coût de la vie, là, parce que c'est le prochain sujet, mais moi, je fais attention maintenant. Mes dépenses quotidiennes, là, les pumpkins...
2: Café à 8-9
0: $ 10 $ on n'est plus à l'époque des cafés à quelques dollars. Parlons justement aux nouvelles, Sébastien, parce qu'une autre journée, nouveau sondage, et ça révèle que c'est le coût de la vie, l'accès aux soins de santé aussi. Ce sont vraiment les deux enjeux prioritaires pour les électeurs de la Mauricie.
2: Oui, donc deuxième volet de ce sondage réalisé par Radio-Canada et les coop de l'information qui révèle que 37 % des personnes sondées estiment que le coût de la vie arrive en tête de liste. Et puis, ce sont les groupes d'âge de 18-34 ans et de 35-54 ans qui sont les plus préoccupés avec près de 50 % chacun parmi leurs priorités. Il existe toutefois une disparité entre les générations. Les groupes d'âge en haut de 55 ans priorisent plutôt l'accès aux soins de santé. La majorité des personnes sondées estiment que la réduction d'impôts serait le meilleur moyen d'aider la population face au coût de la vie. La présidente du comité des usagers du Haut-Saint-Maurice, Lynn Pilote, n'est pas de cet avis. Elle estime que ça deviendrait difficile de continuer d'offrir les services à la population. Elle sera suivie du co-porte-parole du mouvement Le Communautaire à bout, Mathieu Gélina, qui va dans le même sens.
4: Parce que là, tout le monde voudrait avoir des belles routes, tout le monde veut avoir des bons systèmes de santé, tout le monde veut avoir des bonnes écoles, mais on réduit les impôts, ça marche pas. De réduire juste les impôts, comme d'habitude, là, c'est-à-dire que les moins riches, les moins fortunés payent tout le temps, puis que si tu diminues ça, tu n'auras plus de services.
5: Des filles là, sociaux-là, on les vit directement sur le terrain, puis on leur ressent automatiquement cette pression-là. C'est clairement pas la solution d'aller toucher à nos services. Ça va nous coûter plus cher que les partis proposent actuellement de couper dans les impôts. Là, c'est pas à considérer. Ben, au final, ça va nous coûter terriblement cher.
2: Donc, je vous rappelle, 503 électeurs ont été interrogés par Segma du 8 au 15 septembre. La marge d'erreur est de plus ou moins 4 %.
6: Et aujourd'hui, c'est
2: 4,4 %.
6: Bon, précisément. Aujourd'hui, donc, c'est le deuxième volet. Hier, on avait le premier volet du sondage. Mm-hmm. Il y a eu des réactions, notamment de la part des candidats.
2: Oui, parce que c'était sur les intentions de vote. Et on dit que le fait que le sondage se soit tenu avant la tenue des débats peut influencer les répondants. Contrairement, donc, à la majorité du Québec, je vous rappelle que la coalition Avenir Québec est en avance dans les intentions de vote en Mauricie avec 31%. Le Parti québécois arrive deuxième avec 28%. Le Parti conservateur troisième, 23%. Les libéraux et Québec solidaire suivent par la suite. On peut écouter les réactions de Marie-Ève Mirand, candidate de la CAQ dans Champlain, Jonathan Couturier, qui est candidat du Parti conservateur dans Trois-Rivières, Valérie Renaud-Martin du Parti libéral dans Trois-Rivières, Stephen Roy-Colonne de Québec solidaire dans Trois-Rivières également.
7: On commentera pas les sondages. Par contre, ce que je peux vous dire, c'est que on est sur le terrain, la vibe est très positive.
8: Mais c'est très, très bon. Là, on est très satisfait.
9: Bien, en tout respect, ce sondage-là a été réalisé bien avant la tenue des débats. Et là, en ce moment, le vent a tourné sur le terrain, on le sent.
10: Je suis pas du tout surpris de ce sondage-là, parce que c'est un sondage qui est quand même fait au début de la période de campagne électorale. C'est avant les débats des chefs. Donc, moi, j'ai hâte de voir les prochains sondages.
2: Le candidat du Parti québécois dans Trois-Rivières, Jean Pellerin, n'a pas voulu commenter ce sondage.
6: Et je le disais, journée charnière, parce que c'est jour J, jour de débat dans Trois-Rivières.
2: Ben justement, si certains n'ont pas voulu se prononcer parce que c'était avant les débats, oui, des chefs, ben là, aujourd'hui, ce sera débat des candidats dans Trois-Rivières. On veut les entendre, d'ailleurs. Donc, débat dans Trois-Rivières, c'est en collaboration avec la Chambre de commerce et d'industrie. On vous présente ce débat-là sur le coup de midi entre les candidats dans Trois-Rivières. Ils ont tous accepté l'invitation, sauf la chef de la coalition Avenir Québec et Christine Fréchette. Donc, les thèmes qui seront abordés, société, santé et éducation, infrastructure et économie, ainsi que culture et identité. Ce sont Marie-Claude Julien et Sophie Bernier qui vont animer le débat qui sera diffusé en direct sur l'application Info.
6: Et les sondages, justement, se poursuivent, Amélie. Et là, selon le plus récent sondage léger, c'est Paul Saint-Pierre Plamondon qui prend de l'avance sur ses adversaires.
1: Oui, qui semble se détacher un petit peu du peloton grâce au premier débat, parce qu'on sait que ça vient de passer, justement, la semaine dernière. Les premiers grands débats télévisés, on les a entendus davantage. On a pu les entendre, justement, s'exprimer, présenter.

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2: Du Québec à 23 %. Ensuite, la CAQ à 20 %. Parti conservateur du Québec, 17 % et Parti Québec solidaire, oui, 10 %. Ça, c'est un sondage qui a été réalisé du 18 au 21 septembre 2026, bien sûr, auprès de 1001 Québécois âgés de 18 ans ou plus. Tous les répondants ont été recrutés aléatoirement à l'aide du panel en ligne Léo. Donc, c'est pas possible d'avoir une marge d'erreur sur un échantillon qui est tiré d'un panel, mais Journal de Montréal indique qu'à titre comparatif, la marge d'erreur maximale pour un échantillon de cette taille-là, c'est de plus ou moins 3,10 % 19 fois sur 20. Maintenant que ça c'est dit, on semble voir une petite tendance aussi, même à Trois-Rivières, ou en tout cas, c'est peut-être encore tôt pour le dire, mais selon l'agrégateur de sondage Québec 125, qui, je le rappelle, n'est pas un sondage, hein, mais un outil qui vient combiner les résultats de plusieurs maisons de sondage différentes, bien là, on indique qu'à Trois-Rivières, ce serait pour la première fois le Parti québécois qui prendrait peut-être un petit peu d'avance, là. Oui, c'est ça. S'il y avait des élections aujourd'hui, ce serait, selon Québec 125, le candidat Jean Pellerin qui serait élu à Trois-Rivières, qui passe donc devant Christine Fréchette pour la toute première fois de cette campagne.
3: As-tu le pourcentage de la différence entre les deux?
2: 32 % pour Jean Pellerin et ce serait 30 % pour Christine Fréchette.
3: Mais c'est serré encore. On le disait hier par le résultat justement du sondage, hein, que les dés ne sont pas encore joués.
2: Non, c'est ça, exactement.
3: Tout peut changer.
4: Mais dans l'autre sondage d'avant, c'est la première fois qu'on entend que les libéraux arrivent en deuxième place. Est-ce que je me trompe ou...
2: Ben dans le dernier sondage, là, c'est parce que je ne suis pas certaine si c'était celui de la presse ou de TVA, mm-hmm, mais okay. On plaçait, c'est ça, on faisait des différences. Là, on plaçait différemment la CAQ, le Parti libéral aussi, qui occupait la deuxième ou la troisième place. Ben c'est ça.
3: C'est serré.
2: C'est quand même assez serré, entre 23 et 20 % là, je dirais que oui, ça se ressemble quand même beaucoup.
3: Puis on parle des débats qui sont toujours des exercices importants. Oui, on a notre débat à Trois-Rivières en direct de ce midi, mais également demain soir, le troisième et ultime débat des chefs qui sera présenté et animé par Patrice Roy là, dès 20h sur les ondes de Radio-Canada.
2: Et qui, selon le sondeur, hein, Léger, risque d'être le débat de la dernière chance pour Christine Fréchette.
3: Oui, donc à surveiller. Ce sera d'ailleurs ce débat-là sera diffusé sur l'ensemble de nos plateformes là, de Radio-Canada. Une lutte à 5 en 5 thèmes. C'est ce qu'on prévoit sur les ondes de Radio-Canada dès demain soir. Sur la scène culturelle, Patrick, la ville de Trois-Rivières a honoré, oui, les lauréats de la 32e année des Grands Prix culturels qui est présenté par le Nouvelliste.
4: 8 projets d'exception dans des catégories qui reflètent la richesse, la diversité, l'excellence de la création culturelle trifluvienne. Allons-y, soyons chauvins, il y a de quoi être fier. En débutant avec Prix Citoyenneté, Vitalité culturelle, Moulin seigneurial de Pointe-du-Lac pour Pain du Monde, qui proposait de découvrir des recettes de pain traditionnel universel issues de différentes cultures. Prix de l'initiative Éducation Culture, pilier vert pour nos différences. Sont une richesse. C'est une espèce de mural co-créé par l'organisme Pilier Vert et une vingtaine d'élèves de l'école secondaire des Pionniers à Trois-Rivières et qui a été installé dans la cafétéria. Le prix de littérature Gérald Godin pour Addis Simdia. Merci beaucoup. Pour les assauts de la mémoire. Sébastien est toujours là pour me rappeler, bien prononcer. Merci beaucoup, Sébastien. Donc, ce récit qui nous plonge dans la vie d'un enfant de guerre devenu adulte et dont la famille a été froidement assassinée. Prix en art vivant et musique, Louis-Philippe Poisson, Perséide pour Passage secret, le show Triangle. On écoute un extrait de Se perdre.

pris les arts médiatiques. Je ne sais pas si vous avez vu ce film d'Alexandre Dosti, Boa, étrange film aux images magnifiques qui a été tourné en France dans la région d'Auvergne. Donc, au contact de culturistes au Boa Gym, un jeune moine renoue avec la puissance de son enveloppe charnelle et entend une transformation radicale. Film assez particulier, moi, je voudrais avoir, notamment pour les images, mais également pour le concept, pour le film et l'esprit éclaté des

0: et des films d'Alexandre Dostier. Prix de la relève, Gaudreau, le festival La Carence pour Florilège. Coup de cœur du jury, Nadine Poirier pour Un livre à 5 sous. Grand prix de la culture, Guy Marchand, en reconnaissance de sa contribution exceptionnelle à la poésie et la vie littéraire et culturelle trifluvienne. Donc voilà.
1: Wow, on a effectivement beaucoup de talent.
0: Absolument.
1: Oui, il faut saluer ce qu'ils ont fait, ce qu'ils ont réalisé. C'est une belle façon également de se rappeler ce qu'il faut consommer parce qu'on a du bon matériel culturel de chez nous. Merci Patrick. À venir à l'émission Soirée parfaite au Colisée Vidéotron hier pour les gens de Saint-Boniface. Soirée parfaite, en plus, le Canadien a remporté tout ça en prolongation. Hey, il y avait de l'électricité dans l'air au Colisée Vidéotron. On va aussi analyser justement les résultats du sondage Segma de ce matin concernant les enjeux des citoyens avec Frédéric Lorrain, alors qu'on parle du coût de la vie, des grands projets aussi, le TGV, filière batterie. Est-ce qu'on continue d'investir là-dedans? Qu'est-ce qu'en pensent justement les électeurs? Mais avant, il est 6h30, c'est l'heure des nouvelles avec Sébastien.
2: Les pompiers de Shawinigan et la Sûreté du Québec enquêtent pour trouver la cause de l'incendie qui a détruit un immeuble vacant hier matin. Le feu s'est déclaré vers 8h45 à l'arrière d'un bâtiment résidentiel de 2 étages sur l'avenue Saint-Marc, comme l'explique le directeur du service incendie à Shawinigan, Jean-Philippe Leblanc.
3: On a eu l'appel initial pour un feu de bâtiment. La caserne est vraiment proche là, dès l'arrivée des premières unités, donc à peine quelques minutes, là, ils ont confirmé un feu éclaté violent, surtout à l'arrière du bâtiment. Donc on a rapidement monté nos alarmes, là, mobilisé tous les pompiers de Shawinigan. On a également les pompiers de Mont-Carmel, le village voisin, en entraide sur ce bâtiment-là.
2: Une pelle mécanique a détruit le bâtiment en milieu de journée. L'immeuble faisait l'objet d'un avis de défaut de paiement. FSC Capital en est propriétaire, une entreprise jadis opérée par Frédéric Côté. L'immeuble devait être mis en vente en octobre pour défaut de paiement. La direction du Festival Western de Saint-Tite souhaite profiter du bilan prévu au mois d'octobre avec ses partenaires pour s'interroger à savoir si les mesures de sécurité en place sont suffisantes. Le 58e festival a été marqué par les dénonciations de plusieurs femmes qui disaient avoir été droguées par piqûres et un délit de fuite aussi qui a blessé 6 personnes la fin de semaine dernière. À savoir si Saint-Tite peut continuer d'accueillir autant de festivaliers. Voici la réponse d'Anne-Marie Lemire, qui est directrice générale de l'événement.
4: Bien évidemment que ces événements-là, c'est des événements qui sont très malheureux. On connaît la gravité de ce qui se passe. Par contre, dans n'importe quel grand rassemblement qui existe au Québec, c'est des choses qui peuvent se produire dans des foules. Nous, notre mission n'est pas d'augmenter notre achalandage, mais bien juste de le conserver. Donc, nos actions sont portées vers l'expérience client. Donc, on n'est pas à dire qu'on aimerait augmenter, mais simplement conserver notre capacité d'accueil.
2: La 59e édition du Festival Western se tiendra du 10 au 19 septembre 2027. Maintenant, des travaux de remplacement de conduites d'eau potable se tiendront aujourd'hui sur le rang Saint-Malo à Trois-Rivières. L'intervention va entraîner des baisses de pression et une eau légèrement colorée dans le secteur Sainte-Marthe et une partie du bas du Cap. L'eau demeure potable, mais la ville recommande de reporter la lessive et de réduire sa consommation d'eau. Seulement, le centre Félix-Leclerc sera privé d'eau. Des ralentissements de circulation sont aussi à prévoir près du chantier. Et puis au Mississippi, il y a un centre de soins pour animaux sauvages qui a mis en place un camp d'entraînement pour ratons laveurs. Parce que l'objectif, en fait, c'est d'aider...
1: Les entraîner à faire quoi?
2: Ben, à survivre, tout simplement.
5: Les poubelles? À ne plus rester pris dans les poubelles, peut-être.
2: Ah, aussi. Non. À survivre carrément. Des compétences qu'ils auraient peut-être apprises avec leur mère, mais la plupart sont peut-être, en tout cas de ceux qui sont recueillis, la plupart de leurs mères sont mortes ou ils ont été séparés de leurs petits. Alors, les propriétaires du refuge enseignent par l'exemple. Donc, ils vont cacher des vers dans la terre pour montrer aux ratons comment creuser pour trouver de la nourriture, ouvrir des pommes de pin, des glands pour révéler donc les graines. On émet aussi un son qui imite le cri du raton laveur en cas de danger. Ça fait grimper donc les petits aux arbres pour se mettre à l'abri. Après ça, on donne un coup de sifflet pour dire aux troupes là, que le danger est écarté. On apprend aussi à pêcher, à nager et comme
1: mais
2: ça.
1: Par l'exemple, donc faire, c'est l'humain qui le fait à côté.
2: Exactement.
6: Wow. À faire des feux, faire des collets pour attraper des lièvres, carte survie pour ratons.
2: C'est ça. Donc, le refuge qui recueille généralement des dizaines de petits chaque année, 76 depuis son ouverture, des animaux sauvages également, autre que des ratons laveurs. Mais ça prend environ 6 mois là, pour après leur sauvetage, pour qu'ils soient prêts. Et là, ils sont relâchés. Mais il y a une cérémonie de remise de diplôme qui est organisée avant tout ça.
1: Non.
2: On fait l'appel nominal de chaque raton diplômé. Et puis, il y a un pasteur qui bénit ensuite leur voyage parce qu'ils sont relâchés dans une autre fait partie de la propriété boisée.
1: Là, on dirait qu'on s'éloigne de l'aspect naturel de l'affaire, le côté sauvage, la bénédiction, non, puis
2: mais la
1: remise
2: du plomb.
5: Ça va loin un peu, mais ce sont des ratons éduqués.
2: Parce qu'on parle vraiment de camp d'entraînement militaire, ben oui, entre guillemets, oui. Pour ratons.
6: Et pour être accepté, on doit avoir eu le vaccin contre la rage, c'est bien ça?
2: Ben, ils sont vaccinés aussi.
1: Les capsules, là, d'ailleurs, ça, c'était l'opération la fin de semaine dernière. Ouais. Ça serait intéressant de faire un suivi sur les petites fameuses capsules vertes.
2: Je sais pas si ça s'est rendu au Mississippi.
1: Mais c'est ça. Non, je pense pas. Mais c'est intéressant.
2: On va aller à basse altitude, mais je pense pas qu'on se soit rendu là.
1: OK, mais on va vouloir un suivi là, de ta cohorte, de ton camp de raton, Sébastien. Surveille ça pour nous. Là. On va vouloir les données.
6: Est-ce qu'ils ont survécu?
1: Exact. À la météo aujourd'hui à l'extérieur, sachez qu'il fait particulièrement frais là, ce matin. Oui, le beau temps se poursuit. Ça, le scénario n'a pas changé pour toute la semaine, mais on a eu une nuit beaucoup plus fraîche la nuit dernière. Donc, on se réveille avec un 1 degré simplement là, au thermomètre à Trois-Rivières, 6 à Shawinigan. Même chose au centre du Québec, on est à 6 degrés. 4 à Parent, 1 degré à La Tuque. Et on attend un maximum de 17 cet après-midi. Donc ça, c'est le scénario pour l'ensemble de nos secteurs. Petite particularité pour la Haute-Mauricie, vous avez un avis de gel parce que les températures vont encore une fois chuter la nuit prochaine. Des températures après, voire même sous zéro, là, c'est ce qu'on prévoit pour la nuit prochaine. D'ailleurs, dès ce soir, 20h05, équinoxe d'automne. Donc voilà, on change de saison. Amélie, parlons de ce qui... En fait, les baleines du Marineland, là, une autre baleine est morte après son transfert.
5: C'est la quatrième depuis, là, et pas très, très longtemps, depuis le mois de juillet, finalement, qui succombe comme ça, et d'une manière un peu inexpliquée aussi, de manière assez soudaine. Celle-là, c'est Osiris, qui était âgée de 26 ans, un beluga femelle, qui est donc décédée hier matin. Elle faisait partie des 10 bélugas qui avaient été transférés à Shedd. Ça, c'est l'aquarium où elle était, là, Shedd, à Chicago, depuis Marineland à Niagara Falls. Ça faisait partie du plus grand transfert collectif de baleines en captivité au monde, même qu'on n'était pas capable de toutes les placer là, dans un même aquarium. Alors, il a fallu les séparer.
1: C'est complexe là, comme intervention, comme transfert. Là.
5: C'est ça. Et le transport aussi, en tant que tel, ça a l'air d'être toute une opération assez complexe. Plusieurs heures aussi de transport. Je ne sais pas s'il y a quelque chose qui a joué là-dedans, parce qu'on dirait que ces choses-là, les articles comme ça se multiplient malheureusement depuis les dernières semaines. Vendredi dernier, on apprenait qu'une troisième femelle beluga était morte après avoir arrêté de manger un peu subitement. Alors là, dans le cas d'Osiris, c'était aussi la même chose. Ils avaient remarqué qu'elle ne mangeait pas trop régulièrement. Son état s'était amélioré. Et ensuite, finalement, changement soudain dans son état, mais là, surtout dans son rythme respiratoire. Et c'est à ce moment-là que l'équipe s'est davantage inquiétée. Ouais. Alors, il y aura une nécropsie pour comprendre ou tenter de comprendre ce qui s'est passé. Il y en a une autre aussi qui a été transférée au même endroit à Shedd, qui ne va pas très bien en ce moment. Une autre baleine qui s'appelle Secor et qui ne mange pas de manière assez régulière et non plus pas la quantité que les équipes souhaiteraient l'avoir mangée. Alors, c'est bien malheureux, mais ces bélugas, ces baleines, malheureusement, semblent pas trop se porté très bien depuis ce grand déménagement.
1: Oui, ça change leur environnement. Il y a des impacts pour leur santé, leur corps aussi, visiblement. Là. Et on continue maintenant de suivre cette saga entourant Ed Sheeran.

0: tu nous en avais d'ailleurs parlé, hein, Ed Sheeran, qui là est sorti de son silence à la suite de cette fameuse controverse là, au sujet de l'exclusion du rappeur Macklemore de sa tournée. Donc, ça se poursuit. Là. La saga évolue.
1: Oui, quand même, parce qu'on sait que bon, il a été pas mal abandonné par Ed Sheeran, a été pas mal abandonné par tous ceux qui devaient faire la première partie. Les réactions ont été quand même assez vives. Macklemore, qui lui, en fait, a dû quitter la tournée après deux spectacles seulement en raison, bon, il avait dit « Free Palestine », libérer la Palestine. Et ça, ben, ça n'a pas fait l'affaire du propriétaire, notamment d'un des auditoriums, mais Gillette Center, le Robert Kraft.
2: Oui, exactement. Voilà.
1: Donc,
2: Les stades,
1: voilà. Et puis, bon, le mot s'était passé et tout. Bref, son exclusion, ça a déplu à plusieurs personnes. Mais depuis ce temps, ben, Ed Sheeran était un peu en silence. Et puis, au cours de la fin de semaine, lors d'un concert à Philadelphie, où d'ailleurs, il y a eu des manifestations, des gens qui se sont présentés là-bas en soutien à Macklemore, ben là, il a dû se prononcer. Il a dit justement que son silence était justifié par un désir de faire appel à l'unité, non pas à la division, à l'humanité et non à la politique. Il a rappelé quand même que ce qui s'est passé en Israël au Festival de musique Nova a été horrible. Toutefois, la souffrance des Juifs est dans le passé également, mais tout ce qui se passe à Gaza est catastrophique, injustifiable et disproportionné. Et même, il parlait en spectacle qu'il y a eu peur pour sa sécurité. Il avait peur de se faire lancer des objets. Ça a divisé au niveau de ses amis, de sa famille. Mais lui a envie d'être là quand même pour ses fans. Il dit, si vous êtes là pour moi, ben moi, je vais être là également pour vous. Donc, on voit quand même qu'il a pleuré sur scène. Il a été très, très, très émotif. Donc, je pense pas que ça soit terminé, mais au moins, il est sorti de son silence et on a entendu son point de vue.
0: Il est maintenant 6h39 et on se transporte au Colisée Vidéotron.
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4: Le trio principal de Martin Saint-Louis en prolongation. Suzuki revient vers la ligne bleue. Va laisser pour Hudson. Hudson, quelques feintes. Mouvement de rondelle à Caulfield. Caulfield, let's see!
0: Alors, victoire du Canadien hier à Trois-Rivières. Encore lui, toujours lui.
2: Ouais, Cole Caulfield qui a touché la cible en prolongation pour permettre aux Canadiens de battre les Sénateurs d'Ottawa 3-2 dans le cadre du match du concours, oui, Kraft-Hockeyville, remporté par Saint-Boniface. C'est Ottawa qui a frappé en premier après seulement 1 minute 29. Finalement, Jaden Struble a répliqué 3 minutes plus tard pour faire 1-1. Les Sénateurs ont repris les devants, mais Montréal a répondu avec Lane Hudson et Cole Caulfield qui se sont amenés à 2 contre 1. Caulfield a choisi de tirer. C'était la bonne décision. Tout le monde en prolongation. Et puis Caulfield, on l'a entendu, qui va donner la victoire aux Canadiens grâce à un excellent tir. Et avant le match, les partisans, dont 3700 habitants de Saint-Boniface, ont réservé un accueil chaleureux aux joueurs locaux, Samuel Montembeau et Zachary Bolduc. On peut les écouter.
5: Ah non, c'est sûr que ça aurait été le fun de pour ma part, de marquer ce but-là ici, mais on est vraiment contents. T'sais, l'important, c'est de sortir avec la victoire.
6: Je suis dans le fun. Il y avait la famille ici aussi. Et puis même quand on a mis mon nom au début pour le Starting Five, il y a beaucoup de bruit. Donc, c'est vraiment le fun d'avoir le support. Puis j'adore être ici à Trois-Rivières. On vit tout l'été, moi et ma famille. Donc, c'est vraiment le fun d'avoir le support de tout le monde.
2: Alors, le Canadien qui va jouer ses deux derniers matchs préparatoires simultanément avec des équipes divisées contre les Sénateurs samedi à Montréal et Ottawa.
0: Quelle soirée! Puis là, t'as eu une belle surprise, toi, Patrick. Moi, il faut raconter quand même, parce qu'il y a combien de parents qui ont eu des surprises avec des signatures?
1: Hey, des belles... Non, mais je voyais les enfants. Puis moi, je regardais les images. Je me disais, est-ce que je vais voir mon Édouard avoir un autographe de la part d'un des joueurs des Canadiens? Puis bon, ben moi, je lui avais laissé sa casquette des Canadiens. Je devais donner une autorisation également à son enseignante pour l'autographe avec un crayon marqueur et tout. Et il m'est revenu tout fier avec sa casquette signée par son meilleur ami, Emeric. Ouais. Donc,
7: est-ce
1: pas de signature.
7: Est-ce qu'Emeric joue au hockey?
1: Je crois pas.
0: C'est peut-être la relève, Emeric.
1: Non, mais ils sont les deux ensemble. Et puis, je pense qu'il y avait comme plan de signer mutuellement leur casquette. C'était ça le plan. Oh. Alors, pas de mais... j'ai posé ma question, est-ce que tu as vu les joueurs des Canadiens? Il dit oui, mais seulement sur la glace. Donc, eux, je ne sais pas comment ça a fonctionné quand ils sont arrivés. Peut-être qu'ils sont arrivés un peu plus tard.
0: Mais il y avait tellement de monde.
7: Oui, c'est ça. Je veux dire, tout autour des barricades, là, tout le long, c'était une marée de monde, là, vraiment. Et si tu n'étais pas directement en avant, là, en plus à leur grandeur, parce qu'on ne va pas se cacher, ils sont petits, là, les enfants, bien là, ce serait difficile de voir. Ouais.
1: Mais ce qui est drôle, c'est que si mon garçon perd sa casquette quelque part, les gens vont dire, ah, il y a un Emeric qui a perdu sa casquette.
7: Mais non.
1: Et non pas un Cole Caulfield.
7: T'sais. Exact. Puis c'était aussi un moment important pour le Colisée. Hein. Il y a eu entente.
2: Oui. Et donc, on a renouvelé l'entente avec Vidéotron. C'était un peu dans l'air là, parce que l'entente prenait fin cette année. Donc, on va renouveler pour 5 années supplémentaires, si bien que ça va s'appeler le Colisée Vidéotron. Le Colisée Vidéotron, au moins jusqu'en 2031. Baseball, les Blue Jays de Toronto ont subi un dur coup dans leur lutte pour une place en éliminatoire avec une défaite hier 4-3 contre les Orioles. Les Blue Jays qui sont maintenant à 3,5 matchs de la dernière place donnant accès aux séries dans l'Américaine. Et puis au football du lundi soir, victoire des Rams de Los Angeles contre les Giants de New York 28-6. Dans la défaite, les Giants ont perdu les services de leur quart Jackson Dart. Jameis Winston a pris sa place pour terminer la rencontre. Et statistique du jour, Winston est devenu le 41e quart arrière à entrer dans un match après seulement 2 semaines d'activité. Je vous rappelle qu'il y a 32 équipes dans la NFL. C'est l'hécatombe en ce début de saison chez les quarts. Beaucoup de blessés. Le record pour une saison complète, c'est 66 quarts différents. Ça s'est passé à 2 reprises en 2022 et en 2023.
7: Alors, le record, c'est 66.
2: On est déjà à 41. Wow. Le record, c'est 66. Mmh. Ça fait 2 semaines qu'on joue.
7: Mais, c'est important. Oui, c'est impressionnant. C'est une bonne statistique. Je comprends.
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7: Salut Amina!
8: Salut, salut!
7: Alors Amina, on te retrouve outre-mer ce matin. Tu es chez nos cousins français?
8: Oui, absolument, à Bordeaux, dans un congrès d'habitat social.
7: Ah bon, alors tu prends une pause ce matin pour nous de ton congrès pour venir nous parler, nous faire ta chronique, parce que c'est la tradition chez nous, à toujours le matin.
8: Absolument.
7: Puis là,
8: absolument.
7: Justement, alors que tu es chez nos voisins français, Amina, toi, tu as été aux premières loges de cette visite de Mark Carney en terre française. C'était partout, on en a parlé au Québec, mais c'était encore plus présent, je pense, en France.
8: C'était intense, Cassandre. On voyait Marc Carney aux 30 secondes sur toutes les chaînes d'information et avec un enthousiasme débordant. On dirait qu'on venait de régler les problèmes de l'humanité avec l'arrivée de Marc Carney à Saint-Pierre-et-Miquelon, hein, un tout petit archipel au nord du Canada. Dans le fond, c'était juste à côté de chez nous. Alors, je crois que l'accueil était fabuleux, oui. Les embrassades, les accolades, etc. Mais j'ai l'impression que ça a été aussi galvanisé par la déclaration et les photos qui avaient été diffusées par Donald Trump quelques jours avant, où il avait mis le drapeau américain sur à peu près tout ce qui existe en Amérique. Et Saint-Pierre-et-Miquelon faisait partie de ça. Fait que c'est sûr que ça s'est venu chercher l'émotivité des Français, particulièrement le gouvernement français.
7: Ouais.
8: Alors, Macron, là, il insistait hein, sur la souveraineté de ce territoire en Amérique. Et, vraiment, il était émotif. Et l'arrivée de Marc Carney, que lui aussi, il souffre de tout ce que Donald Trump répète à tous les jours concernant le 51e État, concernant l'annexion potentielle du Canada et tout ça. Fait que, disons qu'on avait le même ennemi pendant quelques minutes au moins.
7: Ben, et donc, là, ça fonde un espoir.
8: Ça devient
7: quoi?
8: Plus long que quelques minutes.
7: Ça fonde un espoir en fait, pour la suite ou.
8: Ben, ce qui est intéressant, c'est que oui, évidemment, on a toujours été des alliés avec la France. On a toujours eu des échanges économiques, mais surtout au niveau de la culture, au niveau aussi très, très politique, au niveau de la protection du français, même la promotion du français. Et là, on s'aperçoit qu'on essaie d'avoir des alliances beaucoup plus stratégiques au niveau économique, évidemment. Là, on parle d'avoir des alliances au niveau de l'énergie, au niveau de la résilience énergétique aussi, avec les changements climatiques et tout ça. Mais pour les Français, c'est important. On est un pays de ressources. On est un pays de ressources énergétiques importantes. Alors, ça... Mais au niveau de la défense, au niveau industriel, il y a les infrastructures spatiales, les affaires, les échanges commerciaux, puis même, il y a des signatures qui vont se faire dans les prochains jours entre les différentes chambres de commerce canadiennes et européennes.
7: Mais justement, je veux t'entendre
8: principalement
7: là-dessus.
8: Principalement françaises.
7: Il va y avoir donc des ententes, là, des ententes commerciales dont on parle, qui vont être signées ou qui vont être réalisées entre les chambres de commerce canadiennes et françaises bientôt, là.
8: Oui, il y a plus que ça. Hein. On essaie de mettre des alliances au niveau même universitaire, au niveau des recherches et de la recherche et développement en tant que tel. Et franchement, là, je pense que ça vient ouvrir un marché très potentiel, mais arrivé en France, c'est arrivé en Europe, hein, c'est tout le marché européen qui nous est ouvert. On a déjà quelques collaborations, quelques partenariats, mais le 80% de nos partenariats est évidemment avec les États-Unis. Puis venir diversifier notre marché, venir diversifier nos alliances, ben ça va aider l'économie canadienne, c'est sûr et certain, mais l'économie européenne aussi, hein, sur le plan de la recherche, sur le plan énergétique, je pense qu'on a autant besoin l'un que l'autre. Et là, ça devient ce sont des partenariats un petit peu plus équilibrés, un peu plus égalitaires. On n'est pas écrasé par le géant voisin. On devient des partenaires qui se respectent d'abord, hein, il faut le dire, le mot, hein. On va partir avec une part de respect. Mais
9: on s'est respecté longtemps avec les États-Unis, par exemple. Ça, tu sais, on est des partenaires d'affaires depuis plusieurs années. Il y a eu d'excellentes relations pendant plusieurs années aussi. Là. Ça ajoute à l'incertitude en ce moment qui est un peu hors de l'ordinaire. Là.
8: Tout à fait. Puis il ne faut pas oublier, hein, c'est notre voisin le plus important. C'est un marché absolument important en Amérique du Nord. Mais on n'est pas en chicane avec les États-Unis. C'est leur gouvernement qui est un peu à part, disons. Puis on se donnera 3 ans pour réfléchir nos nouvelles alliances.
9: Mais justement, en terminant, Amina, je veux t'entendre sur avec ces possibles nouvelles ententes-là là, avec l'Europe, avec les Français. Est-ce que ça va être suffisant? Pour pallier à ce qu'on perd avec les États-Unis parce que c'est notre partenaire d'affaires depuis plusieurs années.
8: Ben il faut dire que la marche est haute, hein. Le marché américain c'est plusieurs centaines de millions de consommateurs en tant que tel. L'Europe c'est un peu moins. Les distances, hein, géographiquement on peut pas se transporter, on peut pas devenir. On veut bien faire partie de l'Union européenne, mais pour l'instant on a une proposition de membres associés. C'est pas géographiquement on n'est pas sur place. Ce sont des choses qui se bâtissent dans le temps. Avec des délais. Alors, c'est sûr que c'est pas demain matin qu'on va pouvoir remplacer le marché américain, même pas en partie. Ouais. Alors, c'est sûr que... Puis les gens d'affaires sont conscients de ça. Les chambres de commerce sont conscientes de ça aussi. Et indépendamment de ce qu'on entend, indépendamment de ce que dit le président, les affaires continuent avec les États-Unis, mais c'est important de s'ouvrir aussi à d'autres places et à d'autres marchés.
9: Et je salue Rémi qui réagit déjà à ta chronique, Amina, qui nous écrit « Monsieur Carney a vraiment pris une page dans le livre du charisme de son prédécesseur quand il est à l'étranger. » Alors, merci Rémi de participer à la conversation.
8: Absolument. Ben, il faut dire que même M. Carney a été la star pendant quelques heures, même quelques jours, mais je vous avoue que c'est Céline qui vole la page.
9: Ici, oui, hein? Vas-tu en profiter?
8: C'est vraiment Céline. Ben, malheureusement, non. Ouais. Mais je ne sais pas si elle va se faire bypasser par le pape qui arrive dans 2 jours. Et je ne sais pas si elle va recommencer à nous chanter une colombe pour l'accueillir.
9: Hey, salut Amina, bon voyage. Merci.
8: Bonne journée salut. À tous.
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9: Alors, le coût de la vie est l'enjeu prioritaire des citoyens en Mauricie. C'est ce que dévoile le sondage de Segment Radio-Canada, le Nouvelliste, ce matin. Et on en parle avec le professeur d'économie, Frédéric Lorrain, qui est en studio au même moment où les lumières s'allument. On a l'impression que le jour se lève en studio. Bonjour, Monsieur Lorrain.
10: Oui, bonjour.
9: Merci d'être là ce matin. Parlons justement de ces résultats. On voit, le coût de la vie qui arrive au premier rang des préoccupations à 37 % devant les soins de santé à 25 % Comment vous réagissez devant ces chiffres-là? Est-ce que vous êtes surpris?
10: Ben non, je suis pas surpris parce que c'est vraiment un problème qui est mondial, le coût de la vie, qui est dû à un paquet de facteurs, que ce soit la guerre en Ukraine, que ce soit la guerre en Iran qui fait monter le prix du pétrole, donc de l'essence. C'est un phénomène qu'on connaît parce que il y a eu la pandémie qui crée de l'inflation, puis l'inflation génère de l'inflation. Et là, ça a commencé à se calmer. Et là, Donald Trump est arrivé et qui génère par lui-même de l'inflation avec toutes ses politiques. Ces politiques tarifaires aussi, les tarifs créent de l'inflation. Donc, les gens voient les prix monter et donc ils se disent, mais comment je vais faire pour payer? Donc, c'est vrai qu'on a un gros problème de coût de la vie actuellement qui est assez grave, surtout pour peut-être les catégories de la population les plus faibles.
9: Mais oui.
10: Parce que ce qu'on oublie de dire, c'est que les salaires augmentent. Les salaires ont augmenté de façon assez importante aussi, en contrepartie du fait qu'on a de l'inflation. Donc, il y a eu beaucoup de négociations salariales. Donc, c'est surtout les plus faibles qui sont affectés, mais de façon collective, quand on voit les prix monter dans les supermarchés puis à la station d'essence, on se dit, mais mon Dieu, qu'est-ce qui est en train de se passer?
7: Oui, mais ça, c'est généralisé. Mais je veux vous entendre sur ce point-là, la différence aussi des générations. Oui. C'est assez saisissant lorsqu'on regarde les tranches d'âge là, dans les répondants pour le sondage. 47 % chez les 18-34 ans pour la priorité pour le coût de la vie, l'accès également à une première propriété. Oui. Pourcentage qui monte également à 48 % chez les 25 à 54 ans. Comment vous expliquez cette fracture aussi générationnelle dans l'importance ou l'impact du coût de la vie?
10: Parce que je pense que la grande différence entre les deux, c'est l'hypothèque.
7: Ah ouais, hein, c'est ça?
10: Oui, parce que d'une part, peut-être que des gens qui ont 55 ans et plus ont peut-être déjà payé leur maison ou il ne reste plus beaucoup d'hypothèques à payer. Tandis que pour les jeunes, non seulement il y a l'hypothèque, ce qui fait un gros montant à dépenser, mais en plus de ça, le prix du logement a explosé, en particulier en Mauricie.
7: Ouais.
10: Nous, c'est des prix qu'on n'a jamais vus, un prix pour une maison, les loyers, ça a vraiment explosé depuis 5 ans. Puis ça, en quelque sorte, c'est une bonne nouvelle parce que ça veut dire qu'on a accueilli des milliers de personnes à travers le Québec qui ont voulu venir s'installer ici en Mauricie. Donc ça, c'est une bonne nouvelle. Ça démontre qu'on est attractif, qu'on a des jobs, qu'il y a une croissance économique. Mais en contrepartie, ben ça crée des pénuries de logements.
7: Oui, puis c'est aussi le rêve de l'accès à une première propriété qui semble ne plus être possible pour une certaine génération aussi. Lorsqu'on voit les résultats sur l'impact du coût de la vie, l'accès à la propriété, comment on renverse cette tendance-là?
10: Il faut augmenter l'offre. J'ai pas d'autre solution que celle-là. Il faut augmenter l'offre. Et moi, je regrette que collectivement, en Mauricie, quand on a commencé à voir la pénurie de logements apparaître, on n'a pas fait un grand rassemblement national en Mauricie pour vraiment aligner tout le monde. Que ce soit les villes avec leurs réglementations, leurs programmes, que ce soit la région, que ce soit les entrepreneurs en construction. Parce que ce qu'on vit en Mauricie, on ne l'a jamais vécu avant. Fait que là, est-ce que ça va durer? Est-ce que ça va
7: pour revoir
10: durer?
7: Les règles du jeu un
10: pour
7: peu
10: pour
7: revoir tout le monde.
10: Toutes les règles du jeu pour essayer de faire de la prévision, de dire est-ce que ça, on va en avoir encore pour 10 ans d'accueillir des nouvelles personnes comme ça ou pas, pour donner confiance aux entrepreneurs qui peuvent vraiment construire du logement. Là, il y a beaucoup de logements qui sont en train d'être livrés.
7: Ouais.
10: Donc peut-être que ça va se calmer un petit peu. Puis je pense pas qu'on va accueillir autant de monde dans les prochaines années. Il y a eu un mouvement après la pandémie. Donc ça devrait se calmer éventuellement. Pour la Mauricie. Mais encore là, moi, j'ai pas de boule de cristal. Là, je pourrais pas faire de prédiction là-dessus.
7: Non, dommage. Si vous la trouvez, cette boule-là, vous viendrez à l'émission. On pourra avoir plus de détails. Parmi les pistes de solutions, notamment, les gens, bon, ils ont invité peut-être aux baisses d'impôts. Hein, du moins, oui. Les répondants disaient 27 % demandent des baisses d'impôts. Ça semble être l'option populaire. Oui. Comme professeur en économie, est-ce réellement intéressant comme
10: c'est
7: solution?
10: C'est une très mauvaise idée.
7: Pourquoi?
10: Pour deux raisons. La première raison, c'est on enlève de l'argent dans nos poches pour en remettre dans nos poches. Parce que c'est l'impôt qui paye pour le coût de la vie. Donc, on va se retrouver à le payer de toute façon. Donc, ça revient exactement au même. Donc, on va s'endetter. On est déjà très endetté pour pouvoir avoir une réduction d'impôt. C'est pas possible. Donc, on va le payer à la fin de l'année de toute façon. La deuxième raison, c'est que on a besoin des impôts parce qu'on a des infrastructures qui tombent en morceaux. On a des hôpitaux à construire. On a des écoles à construire. Il faut investir dans le transport en commun. Il faut investir dans l'éducation. On est à un moment charnière au Québec où toutes les infrastructures qui ont été construites à la Révolution tranquille dans les années 80 tombent en fin de vie. Et ça demande des milliards de dollars. Il faut se donner les marges de manœuvre pour pouvoir payer tout ça et aussi pour pouvoir payer pour le vieillissement de la population. Le vieillissement de la population, c'est ça qui fait en sorte qu'on est tellement serré financièrement, à la fois au Québec, à la fois au Canada, c'est que c'est un coût énorme sur le système de santé. Puis il faut prendre soin de nos aînés. Donc, on a besoin de nos marges financières pour payer tout ça. C'est pas le temps de se couper de marges financières.
7: Bon, en même temps, je me mets dans la peau d'un consommateur, d'un résident qui voit ses économies fondre comme neige au soleil, ne plus arriver, demander même des accès de soins de santé, puis on a des fermetures temporaires, on attend pendant des heures, on peine. Donc, ça devient un peu enrageant de se dire, mais où va notre argent?
10: Oui, c'est enrageant. Puis on peut voir, est-ce qu'on est capable de rendre l'État plus efficace. Ça, c'est sûr. Mais moi, ce que je préconise, c'est avant de couper dans les impôts puis de réfléchir après à comment couper dans l'appareil gouvernemental, j'aimerais qu'on fasse le contraire, qu'on m'explique exactement comment on va couper, qu'on va faire des gains d'efficience dans l'appareil gouvernemental. Puis une fois que ces économies-là sont réellement réalisées, là, on va couper les impôts.
7: En une minute, je sais que ça va être un exercice, mais je veux vous entendre sur les grands projets parce oui. qu'il y a aussi, on a parlé justement dans ce deuxième volet de sondage-là sur est-ce qu'on continue à investir dans la filière batterie. 42% oui. veulent que le gouvernement cesse d'investir. Oui. 40% disent on continue.
10: Oui.
7: Ça divise, on fait quoi?
10: Ben, moi, je suis très surpris du 40% qui est encore d'accord alors que investir dans quoi? Il n'y a plus rien. Il n'y a littéralement plus rien. Puis je pense que ça, c'est un tropisme purement québécois où notre développement depuis les années 50 s'est fait sur la base d'un grand projet. Les barrages hydroélectriques, Hydro-Québec, un grand projet. Puis on est toujours en train de chercher le grand projet. Mais on est dans une économie moderne. On n'est plus comme dans les années 50. Là. On a des milliers de projets de plein d'entreprises différentes. C'est quoi le grand projet aux États-Unis? C'est quoi le grand projet en France? C'est quoi le grand projet en Allemagne? Il n'y en a pas un. Il y en a des milliers, de milliers, de milliers. Donc, il va falloir changer le disque un petit peu pour arrêter de chercher le grand projet qui va tout régler, puis de regarder tout ce qu'on peut faire au niveau de la région, au niveau du Québec. Et là, il y a des milliers d'entreprises qui ont besoin d'être aidées, qui ont besoin d'être soutenues. On peut travailler à temps plein juste à aider nos entreprises à se développer, puis on nous manquerait encore de temps, là.
7: Puis déjà, c'est le temps qui nous arrête, mais merci Frédéric Lorrain, professeur en économie, justement, à l'UQTR. Merci d'avoir décortiqué ces données-là pour nous ce matin.
10: Ça fait plaisir.
7: Puis d'ailleurs, avis à vous, chers auditeurs, si vous voulez analyser tout ça, les différents résultats, tout est disponible sur notre appli Info ce matin. À tout de suite.
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21: Des affirmations inexactes de la ministre France-Hélène Duranceau sur le projet informatique CIFA. Elle a notamment minimisé le coût du projet qui atteindra à terme 677 millions de dollars. Dépôt d'une demande d'action collective en lien avec l'achat des uniformes scolaires dans les écoles publiques du Québec.
22: Ça peut être un frein à l'éducation de devoir payer des montants aussi dispendieux pour des uniformes scolaires.
21: Plus du tiers des centres de services scolaires sont visés. Et quel sera l'impact de la décision de Donald Trump de favoriser le Bélarus plutôt que le Canada pour s'approvisionner en potasse?
23: Économiquement, pour nous, ce serait pas, c'est pas une si grande perte que ça.
21: Bonjour, ici Mathieu Bellumeur, bienvenue au Radio-Journal. De nouveaux documents remettent en cause la défense du gouvernement et de Santé Québec dans la controverse entourant le projet informatique CIFA qui risque de coûter beaucoup plus cher que prévu. Radio-Canada a découvert plusieurs déclarations erronées de la part de la présidente du Conseil du Trésor et ministre de la cybersécurité et du numérique. Lors d'entrevues réalisées la semaine dernière, donc France-Hélène Duranceau y est allée de ces affirmations que Thomas Gerbet a vérifiées.
24: La ministre sortante France-Hélène Duranceau était sur la défensive la semaine dernière et elle a multiplié les entrevues. Elle voulait démontrer que ses fonctionnaires du ministère de la Cybersécurité et du Numérique ont fait fausse route en estimant que le projet informatique en santé CIFA pourrait finir par coûter jusqu'à 1 milliard de dollars.
25: Il va coûter combien ce projet-là quand il sera à terme?
26: Ben, nous, on a approuvé 329 millions. Ça va nous coûter 329 de mener ça à terme.
24: Sa déclaration est inexacte. La ministre n'a compté que le coût d'exécution du projet, mais elle a omis de mentionner le coût de récurrence. Le total à terme, c'est 677 millions de dollars. Ce chiffre apparaît dans de nouveaux documents du gouvernement que nous avons obtenus.
26: C'est 1,2 milliard d'économies en allant de l'avant avec ce projet-là, qui nous coûte 329 millions.
24: La ministre a comparé deux périodes de temps différentes. 18 ans d'un côté et 5 ans de l'autre, ce qui a eu pour effet de maximiser les économies et de minimiser le coût.
26: Il y aura des économies au niveau des licences qui vont coûter moins cher, 20 millions par année au lieu de 106 millions par année.
24: La ministre a exagéré le coût des licences payées actuellement. D'ailleurs, le principal fournisseur, LGI Solutions Santé, lui a envoyé une lettre en privé pour signaler que ses déclarations étaient inexactes. Les licences actuelles seraient d'au plus 60 millions de dollars par année. Ici Thomas Gerbert, Radio-Canada, Montréal.
21: Campagne électorale au Québec, les chefs de parti vont converger vers Montréal pour se préparer en vue du débat de Radio-Canada qui se tiendra demain soir. Christine Fréchette de la CAQ et Paul Saint-Pierre Plamondon du Parti québécois n'ont pas d'activité publique de prévu aujourd'hui. Charles Milliard du Parti libéral sera en Montérégie pour une annonce en matière de transport. Ruba Gazal de Québec solidaire et le chef conservateur Éric Duhaime vont participer à des rassemblements respectivement à Montréal et à Laval.
4: Éducation.
21: Près d'un tiers des centres de services scolaires du Québec sont visés par une demande d'action collective en raison de l'obligation pour les parents d'acheter des uniformes auprès de fournisseurs exclusifs. Cette pratique est jugée illégale par le ministère de l'Éducation qui garantit la gratuité scolaire et interdit le choix forcé de certaines marques. Julie Dufresne a préparé ce qui suit.
5: La demanderesse du recours collectif a une fille qui fréquente l'école Paul Arsenault à l'Assomption, au nord-est de Montréal. L'établissement a exigé qu'elle se procure un uniforme qui provient de son fournisseur officiel. Résultat, 100 $ pour trois vêtements basiques. Selon la procédure, un polo, un short de sport et un chandail à capuchon de couleurs unies et de qualité comparable qui sont offerts en magasin à grande surface auraient coûté 22 $. C'est 4 fois moins cher.
14: Selon nous, c'est non seulement une violation au règlement, mais c'est aussi une violation à un droit prévu à l'achat, qui est le droit à l'éducation.
5: L'un des avocats qui représente la demanderesse, Benjamin Polyfort.
14: Il y a des parents là qui ont pas un très gros revenu au Québec, ils veulent avoir accès à l'éducation, et ça peut être un frein à l'éducation de devoir payer des montants aussi dispendieux pour des uniformes scolaires.
5: Le recours réclame le remboursement des sommes trop perçues pour tous les parents dans la même situation dans 26 centres scolaires québécois.
14: On s'est rendu compte que c'était une pratique qui était assez répandue à travers les commissions scolaires, à travers les écoles.
5: Imposer une marque ou un fournisseur exclusif pour l'uniforme scolaire dans le réseau public est illégal. Même le ministère de l'Éducation l'a reconnu par le passé. La recevabilité de la requête doit maintenant être évaluée par la Cour supérieure. Ici Julie Dufresne, Radio-Canada, Montréal.
21: Des prêteurs privés québécois en ligne proposent des prêts rapides sans enquête de crédit, mais à quel prix? Leurs taux d'intérêt franchissent souvent la barre des 200 %. Des experts dénoncent cette industrie florissante qui vise les personnes plus vulnérables. Voici le reportage de Natacha MacDonald Dupuis de l'émission La Facture.
15: À l'été et à l'automne 2025, Nadine Victorin a emprunté 1850 $ sur le site de Crédimatic, notamment pour aider sa sœur en Haïti.
16: Le taux d'intérêt, c'était 18,99 l'an. Je me disais, c'était pas trop difficile à rembourser.
15: Mais elle n'avait pas remarqué un détail important. Crédimatic lui prélevait, en plus, des frais d'adhésion de 24 $ par semaine. Si bien qu'en février 2026, l'entreprise lui avait facturé 3 000 $ et lui réclamait 1 000 $ de plus en paiement planifié. Selon des calculs vérifiés par des actuaires, Nadine aurait plutôt payé un taux d'intérêt de 204%.
16: C'est l'exploitation à outrance.
15: Au Canada, le taux d'intérêt criminel est fixé à 35%. Crédimatic soutient toutefois que ces frais d'adhésion ne font pas partie du taux d'intérêt car ils servent à financer un abonnement qui donne droit notamment à des rabais. Le fiscaliste Chris Robinson de l'Université York rejette cet argument car l'abonnement est obligatoire pour obtenir le prêt.
17: This violates the criminal code.
15: Cette compagnie transgresse le code criminel, estime-t-il. Crédimatic est loin d'être la seule, avance le coprésident de l'Union des consommateurs, Maxime Doré.
18: Le prêt à taux criminel, c'est une épidémie au Québec.
15: Maxime Doré exhorte les policiers et l'Office de la protection du consommateur à intervenir. L'OPC répond que des vérifications sont en cours. Ici Natacha MacDonald-Dupuis, Radio-Canada, Montréal.
21: Le reportage de Natacha sera présenté ce soir à l'émission La Facture. Scène judiciaire, Guy Turcotte, qui avait été reconnu coupable d'avoir poignardé à mort ses deux enfants en 2009, doit comparaître aujourd'hui devant la Commission des libérations conditionnelles du Canada. Il devrait demander à bénéficier de sorties de prison temporaire sous escorte. L'homme de 54 ans purge une peine de prison à perpétuité sans possibilité de libération conditionnelle avant 17 ans. Donald Trump souhaite réduire l'achat de potasse canadienne en se tournant vers le Bélarus, un pays allié de la Russie visé par des sanctions économiques. Le président américain estime que le minerai utilisé pour produire des engrais coûterait moins cher aux agriculteurs s'il est acheté au Bélarus plutôt que chez son voisin canadien. Voici là-dessus le reportage de Philippe-Antoine Sournier.
0: Les agriculteurs américains dépendent du Canada pour environ 85 % de leur consommation de potasse. Le président Trump fait miroiter une entente avec le Bélarus, dont la production est deux fois plus petite que celle du Canada, pour fournir de la potasse moins chère. Selon William Pellerin, associé en droit international commercial au cabinet McMillan, il s'agit d'un positionnement politique.
1: Je pense que c'est deux choses. C'est de jouer dans les négociations commerciales avec le Canada et aussi de démontrer à la population américaine que le gouvernement américain essaie de réduire les coûts aux consommateurs et sur les fermiers qui ont été durement frappés par les tarifs que les Américains eux-mêmes ont imposés.
0: Washington a commencé à assouplir les sanctions qui pèsent contre le Bélarus depuis 20 ans en raison des pratiques antidémocratiques du régime Loukachenko et de son appui à la Russie dans la guerre contre l'Ukraine. L'administration Trump a rétabli les importations de deux producteurs de potasse du Bélarus. Mais le Canada est le plus important producteur mondial de potasse, rappelle Paul Alexandre, professeur de géologie à l'Université Brandon au Manitoba.
2: Si demain les États-Unis n'achètent plus, il y aura plein d'autres mondes qui vont continuer à acheter. Économiquement, pour nous, ce serait pas, c'est pas une si grande perte que ça.
0: De son côté, l'association Fertilisant Canada fait valoir que l'intégration nord-américaine du marché des engrais favorise la sécurité alimentaire des deux côtés de la frontière. Ici Philippe-Antoine Saunier, Radio-Canada, Montréal.
21: Le sommet annuel de l'ONU s'ouvre aujourd'hui avec un discours attendu de Donald Trump. L'an dernier, le président américain avait mené une attaque en règle contre l'Organisation des Nations Unies en l'accusant d'immobilisme et en se targuant d'avoir mis fin à cette guerre en quelques mois. Cette fois, Donald Trump va se présenter à la tribune de l'Assemblée alors qu'il peine à s'extraire de la guerre avec l'Iran. Le président américain doit aussi rencontrer dans la journée son homologue ukrainien Volodymyr Zelensky au moment où la guerre avec la Russie s'intensifie. Et en marge de cette assemblée, Donald Trump va signer un accord sur le Groenland avec le premier ministre groenlandais et son homologue danoise. L'entente n'a pas encore été publiée, mais selon plusieurs sources, l'armée américaine va s'installer sur deux bases militaires supplémentaires au Groenland. Voilà, c'était le Radio-Journal. Ici Mathieu Bellumeur, au nom de toute l'équipe. Merci d'être à l'écoute. Bonne journée.

0: Bon mardi, il est 7h10, ici Cassandre Forcier-Martin au micro et je vous dis bienvenue à Toujours le matin si vous vous joignez à nous. Au menu aujourd'hui, le coût de la vie, c'est officiellement la préoccupation centrale des électeurs de la région selon nos plus récentes données de sondage, Sébastien, parce que justement ce matin, on a un deuxième volet là, du sondage segment Radio-Canada, les coops de l'info.
1: Oui, donc il y a eu ce volet sur les priorités, donc on parle santé, soins de santé, coût de la vie, soins de santé.
0: Ouais.
1: Également, il y a ce volet sur le projet de train à grande vitesse et les avis sont partagés.
0: On fait quoi? Est-ce qu'on va de l'avant avec le fameux TGV ou pas? La filière
1: TGV,
0: batterie, est-ce qu'on investit ou pas?
1: Ben, c'est assez divisé.
0: Oui, effectivement. Donc, très, très intéressant ce deuxième volet du sondage qu'on a pour vous ce matin. Un enjeu donc qui s'annonce aussi brûlant parce que ça se tient aujourd'hui, le fameux débat des candidats de Trois-Rivières, hein, débat qui sera diffusé dès midi en direct sur l'appli Info que toute l'équipe ici de Radio-Canada vous prépare. Je pense bien sûr ce matin, je salue également Sophie Bernier et Marie-Claude Julien, nos deux collègues qui vont animer ce débat-là. Et Catherine Gaudreau met la table dans les prochaines minutes là, avec les différents thèmes qui intéressent les électeurs. On va jouer à une espèce de jeu réponse ou pas. Donc, avis peut-être aux candidats de Trois-Rivières. Restez donc à l'écoute. Hein? On va peut-être mettre la table en vue justement de ce débat. Aussi, Patrick, tu vas nous parler d'une chanteuse française qui accuse la chanteuse Miley de plagiat.
2: Oui, et ça, c'est toujours un exercice assez intéressant parce qu'on sait maintenant, la musique, c'est difficile de se réinventer. Alors, je vais vous passer les deux extraits, l'extrait de la chanson de Sphinx de Amanda Lear et la nouvelle chanson de Miley Cyrus. Et on va pouvoir comparer ensemble et voir qu'est-ce que vous en pensez.
0: Amélie, il y a moins de retard dans les versements de taxes à Trois-Rivières.
3: Et peut-être que le fait que c'était la première fois en 2026 que les contribuables pouvaient payer en 4 versements, ça aurait eu cet effet-là. Du moins, c'est ce que remarque la ville de Trois-Rivières, qui a reçu la grande majorité, beaucoup plus de paiements que l'an dernier à la même date.
0: Alors, une deuxième heure d'émission bien chargée pour vous. On vous accompagne jusqu'à 9h. On prépare le terrain, on fait le point sur l'actualité régionale et on va surveiller aussi comment que ça se passe sur notre réseau routier. Vous êtes à Toujours le matin, on est ensemble jusqu'à 9h. Et en ce mardi 22 septembre, c'est également la journée mondiale sans voiture. Alors, c'est la journée pour promouvoir la mobilité durable, mesurer l'impact direct du trafic automobile. On a vu quelques points ce matin, quelques données. On a
3: énormément... Avec ton petit questionnaire.
0: Ben oui, mon petit questionnaire, mon petit quiz. On dépasse le nombre de voitures là, par habitant dans nos régions. On dépasse la réalité à l'échelle provinciale. Donc, au Québec, on est à 705 véhicules de promenade par 1000 habitants. Portrait qui augmente à 869 véhicules par 1000 habitants au centre du Québec, 798 véhicules par 1000 habitants en Mauricie. On sait qu'il y a toujours des interventions, des stratégies, on tente d'optimiser le transport en commun. On est également des réalités plus rurales, des régions plus rurales. Est-ce possible d'avoir une seule voiture pour la famille ou la deuxième voiture est encore nécessaire? On sait qu'il y a des véhicules électriques. Je vous regarde, Patrick, Amélie, vous avez fait, vous, la transition.
2: Et Catherine, donc...
0: Le choix aussi. Catherine aussi, tu as une voiture électrique?
4: Absolument. J'ai fait le virage complet. J'avais du hybride et maintenant, je suis full électrique.
0: Ah bon, alors on en a trois autour de la table qui a opté pour ce changement-là, une stratégie.
2: Je me posais la question justement, mais encore une fois, je laisserais quand même la place, si c'est possible, au vélo aujourd'hui.
0: Ben oui.
2: Vraiment, même si on a une voiture électrique.
0: Vélo, marche, grâce à mon petit quiz, là, on a appris que les trajets urbains de moins de 5 km aussi rapides à vélo qu'à voiture.
3: Parce que pour aller à Charrette, par contre, là, c'est plus long.
2: Ben là, ça, c'est l'autre histoire. Ça, c'est une autre affaire. Hein? Non,
0: mais tu vas avoir des belles cuisses de velours.
2: Écoute, je serais très, très, très en forme. Moi, je voudrais même des cuisses de fer. Hein?
0: Mais bon, c'est peut-être la journée pour avoir des pistes de réflexion collective. D'ailleurs, je suis curieuse à vous, à la maison, auditeur, est-ce que vous avez une voiture pour la famille ou encore la deuxième voiture est obligatoire et nécessaire dans le contexte et dans notre réalité régionale aussi avec notre grand territoire? Écrivez-nous entourant cette journée mondiale sans voiture en ce 22 septembre justement. À l'extérieur aujourd'hui, parfait pour sortir le vélo, voyons, le vélo, mais habillez-vous chaudement parce qu'il fait froid ce matin. Là, on a eu aussi une nuit plus fraîche la nuit dernière, donc on vit les contre-coups ce matin. On est à 1 degré à Trois-Rivières. On est à 6 au centre du Québec, 4 à Parent, 1 également à La Tuque. Sachez que pour l'après-midi, on atteint un maximum de 17, mais plein soleil. C'est vraiment le beau temps pour toute la semaine. Ça, le scénario ne change pas. Particularité également pour la Haute-Mauricie, pour la nuit prochaine, là, vous avez un avis de gel avec des températures qui vont être près, voire même sous zéro. Là, c'est ce qu'on prévoit pour la nuit prochaine. Donc, on s'habille chaudement pour la journée d'aujourd'hui. Maintenant, jour 2 de ce déploiement de sondages, segment et Radio-Canada, mais également les coops de l'information, Sébastien. Puis, on apprend que les avis sont vraiment partagés sur les projets d'envergure, notamment le projet de train à grande vitesse là, entre Québec et Toronto.
1: Entre Québec et Toronto, en passant par Trois-Rivières. Et les résultats, en fait, c'est plus particulièrement sur la proposition du Parti québécois de retirer le Québec du projet. Mais on comprend essentiellement que c'est sur l'avis sur le projet, là. Donc, les résultats du sondage Segma qui a été réalisé montrent que 42% sont en accord avec la position du Parti québécois, donc de retirer le Québec du projet. 45% se disent en désaccord. Le reste des électeurs a mentionné ne pas avoir d'opinion sur le sujet. Le PQ qui a fait cette annonce en juin dernier est le plus grand appui à la proposition apportée par le PQ. C'est chez les 35-54 ans qui supportent l'idée de retirer le Québec à 53%. Le chargé de projet de chez Segment Recherche, Jonathan Couturier, explique que les avis sont coupés au coupés au couteau, oui, en Mauricie.
5: C'est une question qui divise, là. Il y a certains partis, là, qui sont en accord avec ça. Il y en a qui sont contre. Donc, quand on regarde, on croise cette question-là selon les appuis ou les intentions de vote, on voit qu'une majorité d'appuis sont recueillis au Parti conservateur. 59% des gens qui voteraient pour le Parti conservateur sont en accord. Même chose au niveau des électeurs du Parti québécois. 61% sont en accord avec ça. Donc, on voit qu'il y a quand même une différence dépendamment des intentions de vote. Et à l'inverse, une majorité des électeurs, de la CAQ, Parti libéral, puis Québec solidaire là, se disent en désaccord. Donc, c'est vraiment en lien avec les philosophies ou les idées des partis politiques.
1: Bon, très similaire aussi pour la filière batterie. 40% des répondants estiment que les investissements devraient se poursuivre. 42% s'y opposent. Ils sont toutefois, cette fois, 18% à ne pas se prononcer. Donc, 503 électeurs interrogés du 8 au 15 septembre. Marge d'erreur de 4,4%.
0: Et c'est jour de débat dans Trois-Rivières.
1: Oui, avec la Chambre de commerce et d'industrie Trois-Rivières. Radio-Canada qui va donc vous présenter ce débat régional ce midi entre les candidats de la circonscription de Trois-Rivières. Tout le monde va y être, sauf la chef de la CAQ, Christine Fréchette. C'est Marie-Claude Julien et Sophie Bernier qui vont animer le débat qui sera diffusé en direct sur l'application Info.
0: Et on met la table avec Catherine Gaudreau.
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0: Re-salut.
4: Re-salut.
0: Re-bonjour, Catherine Gaudreau.
4: Re-bonjour.
0: Alors, bon, on va mettre la table ensemble, oui, dans la perspective de ce débat-là qui va être diffusé dès ce midi. Quels sont les dossiers sur lesquels il faudra particulièrement écouter les réponses, selon toi?
4: Ben, écoute, partons de la base. Je pense qu'il faut surtout écouter je recommence. On va se poser la question, savoir si les candidats vont nous parler concrètement de Trois-Rivières ou si on va avoir un débat davantage provincial. Parce que parfois, on tombe dans ce piège-là.
0: Oui, dans les annonces provinciales, on veut vraiment, ouais, des idées, des projets précis pour la région, pour la circonscription de Trois-Rivières.
4: Absolument. Parce qu'on ne veut pas entendre « on va investir en santé ». OK, oui, on s'en doute, là. Ça, c'est tout le monde nous dit ça. Mais on veut avoir du concret. Alors, je vous ai décortiqué ça point par point.
0: On part ça ensemble. OK, parfait. Alors d'abord, en, ouais, santé. Commençons par l'aile D, là, du char.
4: Oui, exact.
0: On s'engage vraiment, oui ou non?
4: Mais en fait, je repars de la base. La Fondation Santé Trois-Rivières et le comité de coordination locale du Conseil des médecins, dentistes, pharmaciens ont rencontré les candidats pendant la campagne pour obtenir des engagements clairs en lien avec ce projet-là. Donc, évidemment, il nous manque beaucoup d'informations, mais vous savez, il y a des candidates, entre autres, qui ont pris position. Valérie Renaud-Martin a été la première à parler du char. Christine Fréchette a annoncé l'agrandissement et le réaménagement de certains secteurs au char, notamment l'obstétrique, la santé mentale, la pharmacie. Mais je veux avoir des questions claires et des réponses claires, notamment dans ce dossier-là. Êtes-vous prêt à vous engager formellement à réaliser les travaux nécessaires au char avec un échéancier puis un budget précis?
0: OK, mais si Catherine, on joue le jeu puis que le candidat répond simplement « oui, nous allons investir en santé », puis je m'attends... satisfaite?
4: Non, pas en tout.
0: OK.
4: Et je m'attends d'ailleurs à cette réponse-là. Alors, je relancerai en disant « oui, mais quand et combien? Parce que souvent, je trouve que les candidats ont tendance à tomber dans l'intention plutôt que la promesse. Alors, engagement clair, pas investir en santé, mais arrive-nous avec un échéancier, puis qu'est-ce que tu vas faire?
0: Mais en même temps, on le dit, départager et faire le point entre les annonces régionales oui. versus les annonces provinciales.
4: Et voilà.
0: Qui va vraiment être en mesure et avoir le poids nécessaire pour défendre Trois-Rivières à Québec, à l'Assemblée?
4: Ben voilà, ça aussi c'est important, parce qu'on peut parler de santé, on peut parler de congestion routière, on peut parler d'infrastructure, puis on va y venir dans nos prochaines questions. Mais une fois l'élection terminée, c'est le député qui doit être capable d'assumer, de défendre ses dossiers, d'arriver à Québec en disant « voici ce que j'ai l'intention de faire ». Alors, je demanderai à chaque candidat, Cassandre, si vous êtes élu, quel dossier de Trois-Rivières êtes-vous prêt à défendre, même si votre parti n'en fait pas une priorité? Et c'est là que c'est parfois, je m'excuse de le dire comme ça, c'est touché. C'est pas évident parce que toi, c'est un projet important, mais le parti ne l'endosse peut-être pas.
0: Donc, c'est là aussi où c'est trouver comment le candidat va s'illustrer. Est-ce qu'il va représenter son parti ou il va représenter sa circonscription?
4: Exactement.
0: Quelle est sa priorité?
4: Exact. Et je pousserais même ça un petit peu plus loin. Pouvez-vous nous donner un exemple d'une situation où vous seriez prêt à vous opposer à votre propre parti pour défendre un intérêt de Trois-Rivières? Je le sais, les gens vont dire, tu rêves, Catherine, ça arrive à peu près pas. Souvent, on suit la ligne de parti.
0: Mais il y a une stratégie politique en arrière de
4: ça. Ouais. Mais je serais curieuse d'entendre les réponses. Est-ce qu'il y a un projet qui fait que toi, tu y tiens et même si ton parti va pas de l'avant, tu es prêt à le défendre bec et ongle? Ce serait intéressant de l'entendre.
0: Autre thématique régionale importante. Donc, parfois, ça a même un impact parfois sur ton arrivée, ton attitude au micro le matin.
4: Oui. De mon humeur,
0: exactement. Oui. La congestion, notre ami au quotidien. Oui. Est-ce qu'on va faire encore des études ou comment on agit? Ouais. Tu veux en entendre parler là, de la congestion routière.
4: Parce que je pense qu'on l'observe tous, c'est devenu un réel problème à Trois-Rivières. Il y a des candidats qui ont commencé à nous parler de solutions, mais ils ne proposent pas tous la même chose. Donc, il y en a qui parlent d'études, il y en a d'autres qui nous parlent de transport collectif, il y en a d'autres qui veulent des interventions sur le réseau routier. Alors, si j'y vais avec ma question précise, quelle infrastructure ou quelles mesures concrètes allez-vous réaliser dans les 4 prochaines années pour réduire la congestion à Trois-Rivières et combien ça va coûter?
1: Un troisième lien.
4: Sébastien. Ça se passait bien, là, jusqu'à maintenant. On avait du plaisir.
7: Un TGV qui passe sur le troisième lien.
4: C'est sûr, Patrick.
0: Bon. OK, OK.
4: Je finirai pas cette chronique-là, finalement.
0: Reste centré avec moi. Là. On va se
4: concentrer. Non, mais c'est parce que mon point, c'est les trifluviens n'ont pas besoin qu'on nous dise ce midi, « Hey, il y a de la congestion routière. » Ah oui? T'sais, on nous apprend pas ça. Là. Tout le monde le voit.
0: C'est là. C'est une réalité. Ouais. Elle est là. Bon, puis même si aujourd'hui, on parle de la Journée mondiale sans voiture, c'est assez encore difficile, voire impossible, de ne pas avoir de voiture dans la région. Ben, je pense que je peux l'affirmer ce matin. Là.
4: Oui, tout
0: puis
4: à fait.
0: C'est, idéalement, on met ça de côté, on revoit notre façon quotidienne de se déplacer, mais...
4: C'est dur de changer les habitudes. C'est ça aussi. Il y a une réalité, évidemment, même si j'avais voulu partir à pied ce matin là, de Mont-Carmel, je ne serais pas encore arrivée. Vous comprenez, je veux bien, là. Mais quelqu'un qui habite à Trois-Rivières, c'est difficile de changer ses habitudes-là.
0: OK. Donc, on veut les entendre. On fait quoi? Puis, quels sont leurs projets concrètement pour la congestion?
4: Exactement. Okay. Voilà.
0: Autre dossier. Dossier Test Canada.
4: Ouais.
0: Oui ou non? Est-ce qu'on s'attend à une réponse précise? Parce que là aussi, il y a une certaine ambiguïté.
4: Ben, il y a une ambiguïté et jusqu'à maintenant, on se cache beaucoup derrière le BAP. Hein, on entend beaucoup ça, même des chefs de parti. Donc, c'est le genre de dossier qui permet de savoir si les candidats ont une position personnelle ou si on reste dans les généralités. Et jusqu'à maintenant, ils restent dans les généralités. Alors, je leur demanderais, êtes-vous favorable au projet de Test Canada

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2: D'eau, leur infrastructure vieillissante. Tu irais dans quelle direction? Combien votre gouvernement est prêt à investir? Ou concrètement, quelles sont les infrastructures municipales de Trois-Rivières qui sont prioritaires ou que vous avez l'intention de réaliser dans votre mandat?
3: Ben, en fait, oui, il faut aller plus loin. Parce que oui, combien votre gouvernement est prêt à investir spécifiquement dans les infrastructures de Trois-Rivières? Mais je m'attends à des chiffres. Et à la limite, j'irais leur proposer peut-être des chiffres. Donc, 50 millions, 100 millions... 200 millions? Est-ce que c'est plus? Parce que on va travailler avec la ville. Oui, OK, mais encore, c'est une belle phrase, mais c'est pas un engagement financier. Et vous savez, les infrastructures, c'est pas super sexy, mais c'est hyper important. Regardez nos réseaux, tu sais, tout ce qui est nos réseaux souterrains, ça fait pitié. Et c'est pas un sujet qui est populaire, mais c'est hyper important. Quand on parle des eaux usées, tu sais, regardez à travers le Québec, ça fait pitié, nos affaires.
2: Ouais.
3: Mais on dirait qu'il y a pas de candidats qui prennent ça parce que les gens, ça les ennuie un peu, mais c'est hyper important.
2: J'ai un auditeur qui nous écrit débat de la circonscription de Trois-Rivières.
3: Oui.
2: Pourquoi les candidats doivent vraiment se prononcer sur Test Canada?
3: Ben, ça touche également. Je pense que la ville principale de la Mauricie, Trois-Rivières, doit avoir une approche en ce sens-là. Parce que, tu sais, on parle d'éoliennes, mais c'est un projet plus large que ça. Et les retombées, elles vont être majeures pour toute la région. Je comprends ce que l'auditeur veut dire. Évidemment, il y a des municipalités qui sont touchées directement lorsqu'on parle d'éoliennes. Mais si tu parles de globalement, il y a des retombées pour Trois-Rivières. Alors moi, je m'attends à ce que les candidats se prononcent là-dessus.
2: Donc, pour toi, l'acceptabilité sociale aussi, ça passe par Trois-Rivières également. Si c'est pas ici que l'usine, puis que les éoliennes vont s'installer.
3: Absolument, puis qu'on définisse d'ailleurs c'est quoi l'acceptabilité sociale.
2: Autre thème, l'économie. Où sont les travailleurs? Christine Fréchette a annoncé vouloir soutenir un parc industriel expérimental, développer la robotique, l'intelligence artificielle, renforcer la formation et appuyer le port de Trois-Rivières.
3: Oui.
2: Comment, en fait, si Trois-Rivières, on veut attirer de nouvelles entreprises, où on va? Où on va trouver aussi les travailleurs?
3: Ben voilà, parce que c'est la base. C'est beau de dire, on développe économique, puis on veut avancer, puis on veut avoir de nouvelles entreprises. Mais les travailleurs, t'y trouves où? Alors, je leur demanderais, votre priorité numéro un, est-ce que c'est, toujours en lien avec les travailleurs, c'est-tu l'immigration? Est-ce que c'est la formation? Est-ce que c'est le logement? Est-ce que c'est l'automatisation? Est-ce que c'est la rétention des jeunes? Parce que tout ça a un lien. C'est beau de dire, il y a 4 entreprises nouvelles, mais c'est parce qu'on a besoin de travailleurs. Alors, vous commencez par quoi? Je commencerai par leur poser cette question-là.
2: Bon, on va y aller brièvement, mais je veux quand même t'entendre sur un point. Itinérance communautaire.
3: Oui.
2: Qui paie?
3: Oui.
2: On place où l'itinérance et le communautaire?
3: Oui, parce qu'évidemment, j'ai placé ça ensemble parce que je trouve que les deux vont ensemble. Christine Fréchette a annoncé vouloir assurer l'ouverture à l'année de la halte douceur. Elle était présente. On veut renforcer les interventions auprès des personnes vulnérables. La question que je leur poserais, êtes-vous prêt à augmenter le financement récurrent des organismes communautaires? Et surtout, combien d'argent nouveau et quand? Parce qu'ils ont tendance à nous sortir des sommes déjà annoncées. De l'argent neuf, ça en prend combien? Et vous faites ça à quel moment?
2: Et quelle est ta question finale?
3: De quoi voulez-vous être jugé à la fin de votre mandat? Donc, si vous êtes élu, quel est le dossier à Trois-Rivières pour lequel vous êtes prêt à être jugé dans 4 ans? Et je préciserai, pas 8, pas 5, pas 12, un projet en particulier, parce que ça oblige chaque candidat à nous dévoiler sa priorité.
2: Et nous, ensuite, on va analyser tout ça.
3: Oui, on va analyser tout ça et on va essayer d'analyser pas juste en disant qui a gagné, qui a perdu. Je pense que c'est important de l'analyser, de se prendre un moment pour regarder chaque candidat, qu'est-ce qu'ils ont répondu, qui s'est le plus avancé sur ses priorités, avec même des aspects chiffrés aussi. Alors, ça va être intéressant de les entendre. Et je vais reprendre ce que mon ami Paul Vermeaud-Desroches disait hier dans Fin PM. Là, lâchez-nous le fait que Mme Fréchette n'est pas là. On va l'observer aujourd'hui. On va avoir une chaise vide. Elle n'est pas là. Mais j'espère que le débat sera pas juste là-dessus.
2: Merci Catherine.
3: Salut.
2: D'avoir mis la
3: bon
2: table.
3: Débat.
2: Bon débat. Dès midi.
3: Absolument.
2: En direct sur la Pi Info.
3: Salut.
2: Salut. Amélie, les contribuables de Trois-Rivières pouvaient pour la première fois payer leur compte de taxes en 4 versements. Là, on est en train d'analyser les répercussions puis il y a des avantages.
4: Oui, bien, ce qu'on remarque déjà, c'est qu'il y a moins de retardataires que l'an dernier. Donc déjà, au 8 septembre 2026, c'était la date du 4e et dernier versement pour cette année. La Ville avait reçu un petit peu plus que 90% des taxes qui étaient

0: vendu. Et l'année précédente, en 2025, on était environ à 84 %. Donc, il y a quand même une amélioration pour ce qui est des gens qui étaient plus en retard auparavant. Donc, un petit peu moins de retard. Donc, ce sera confirmé. Est-ce que c'est vraiment le paiement en quatre versements qui a fait ça? C'était une des promesses fortes hein, de Jean-François Aubin dans sa campagne là, municipale. Et puis, voilà que ça a été mis en place. Mais ça avait aussi suscité ça, beaucoup de division au sein du conseil municipal, parce qu'on n'était pas sûr ça allait être quoi les bénéfices, puis s'il y aurait des avantages aussi à ça, parce que la ville avait fait, là, selon une étude, savait qu'il pourrait y avoir un manque à gagner quand même assez important si, par exemple, les gens ne respectaient pas justement les dates de versement, qu'à chaque fois qu'on ajoutait un versement de plus, ben, ça pourrait coûter cher à la ville, mais là, voyant les résultats jusqu'à maintenant, selon le maire Jean-François Aubin qui a parlé aux nouvellistes, ben c'est quand même une bonne nouvelle là, jusqu'à maintenant. Et puis, on semble être en mesure de stabiliser la situation, si c'est pas même de l'améliorer. Alors, on verra si, après analyse, là, ça a été une bonne mesure. Mais jusqu'à maintenant, les indicatifs sont quand même au vert, là, parce qu'on remarque moins de retard, on est capable d'aller chercher un petit peu plus sur les taxes de ce qu'on devrait avoir normalement dans une année. On verra aussi d'ici la fin de l'année si les retardataires présentement auront payé. Donc,
1: ouais, exact, leur dû. Mais ça serait intéressant d'aller sonder carrément l'avis des citoyens. Les contribuables, eux, est-ce que ça change justement dans leur logistique, dans leur gestion de portefeuille, ce quatrième versement-là?
0: Au lieu de deux, ben oui, c'est ça.
1: Ouais. À lire donc dans le Nouvelliste ce matin, article écrit par Marie-Ève Lafontaine, donc du Nouvelliste. Merci, Amélie. À venir à l'émission, des voyants rouges commencent à s'allumer sur le tableau de bord de qui? Le tableau de bord de la Coalition Avenir Québec. On continue à parler des sondages avec notre collègue Sébastien Desrosiers qu'on retrouve maintenant en direct d'autobus, là, d'autocar de parti. Et le président de l'Ordre des infirmières, Luc Mathieu, sera notre invité à l'émission. Pourquoi? Mais parce qu'il est dans la région aujourd'hui. C'est une journée, une tournée pour prendre le pouls sur le terrain dans le réseau de la santé. Alors, il sera avec nous en studio dans les prochaines minutes. Mais avant, c'est l'heure des nouvelles avec Sébastien.
2: Les pompiers de Shawinigan et la Sûreté du Québec enquêtent pour trouver la cause de l'incendie qui a détruit un immeuble vacant hier matin. Le feu s'est déclaré vers 8h45 à l'arrière d'un bâtiment résidentiel de deux étages sur l'avenue Saint-Marc. En milieu de journée, une pelle mécanique est venue mettre à terre le bâtiment. Des citoyens rencontrés sur place disent avoir vu régulièrement des personnes en situation d'itinérance dans le secteur. Une possibilité que n'écarte pas le centre Roland-Bertrand. D'ailleurs, voici la directrice générale adjointe, Caroline Chartier.
3: L'information qu'on a eue très tôt quand l'incendie s'est déclaré, parce qu'il faut dire qu'on le voyait là parfaitement par la fenêtre, c'est que il y avait des gens qui venaient d'entrer dans cet immeuble-là. Donc, pendant les premières minutes de l'incendie, on a dû rechercher, donner un soutien à la SQ pour identifier puis retrouver ces personnes-là. Mais on sait maintenant que tout le monde est en sécurité. Les gens qui dorment dans des immeubles abandonnés, c'est des gens qu'on ne voit pas. Donc, c'est ce qu'on appelle l'itinérance cachée. Donc, c'est des gens qui vivent la situation de l'itinérance, mais qui vont toujours trouver puis qui vont se promener d'un endroit à un autre pour réussir à être en sécurité, tout simplement.
2: L'immeuble faisait l'objet d'un avis de défaut de paiement de taxes. FSC Capital en est propriétaire, une entreprise jadis opérée par Frédéric Côté. L'immeuble devait être mis en vente en octobre pour défaut de paiement.
4: Tu te rends compte que t'es pas le seul à vivre des émotions comme ça. T'es pas le seul à faire ce métier-là puis à intervenir auprès de personnes en détresse.
2: Prendre soin de la santé psychologique des policiers est une nécessité. C'est le message lancé par l'Association des directeurs de police du Québec qui a présenté hier à l'Université du Québec à Trois-Rivières la campagne « Protégeons ceux qui nous protègent ». Selon les travaux de la chaire de recherche UQTR École nationale de police du Québec, jusqu'à 90 % des policiers de la province se sont confrontés à des événements traumatisants au cours de leur carrière et près de 18 % risquent de développer un trouble de stress post-traumatique. L'Association des directeurs de police insiste sur l'importance de développer des ressources spécialisées et adaptées aux défis uniques de la profession pour épauler les agents au quotidien. Le comité des vieilles forges soutient que le site du groupe Bellemare abrite plus de 45 000 mètres cubes de sol contaminés au-delà des normes. Le comité réfère à une fiche officielle du ministère de l'Environnement pour affirmer qu'une grande partie de ces terres dépasse les critères permis pour un usage industriel, notamment en raison de métaux lourds. Les citoyens dénoncent les activités industrielles du groupe Bellemare dans cette zone rurale et demandent à la ville d'intervenir pour protéger les résidents et les terres agricoles voisines. On peut écouter le porte-parole du comité des vieilles forges, Yannick Daviaud.
5: Plus ça va, plus que nous, avec des demandes d'accès à l'information, on commence à accumuler des données. Donc, ce qu'on demande, c'est qu'on dit à l'administration de la ville de Trois-Rivières, ben là, il va falloir bouger là, dans ce dossier-là. On croit aux activités qui sont faites par groupe Bellemare, mais je crois qu'ils doivent être faits au bon endroit. Le but de la chose est de voir comment que la ville est capable d'en arriver à une solution pour tous et chacun pour qu'on continue d'avancer en étant en collaboration.
2: Selon le comité, un rapport souligne que les mesures de mitigation seront toujours insuffisantes pour enrayer les nuisances pour les quelques 380 résidences touchées par les activités du groupe Bellemare. Et puis en Floride, il y a un pêcheur qui a réalisé une prise bien spéciale samedi. Daniel Arsenault et ses partenaires de pêche ont remonté dans leur filet, oui, des poissons, mais aussi un drone militaire américain. Le capitaine de 36 ans explique avoir repéré ce qui ressemblait à un bateau renversé alors qu'il naviguait dans les eaux du golfe du Mexique. Mais comme il pêchait avec des pilotes d'hélicoptères militaires, eux se sont rendus compte que c'était un drone. Ils l'ont ramené au quai, ont pris des photos avec la pêche du jour, incluant le drone. Le bureau du shérif ensuite s'en est emparé, puis à partir de là, le gouvernement l'a récupéré. Et il y a un porte-parole d'une base militaire à proximité qui a expliqué qu'effectivement, il y avait un drone qui avait heurté l'eau lors d'un essai de routine le 17 septembre, soit quelques jours avant la partie de pêche, mais là, il flottait comme ça.
1: Est-ce que le drone était massif? Assez imposant,
6: C'est gros. Là, des drones militaires, c'est assez
1: gros, imposant. Ouais, c'est toute une prise.
2: On parle pas d'un petit drone à hélice, là. Non, c'est un drone militaire. Là.
6: C'est juste comme un avion.
2: C'est le même type qui est utilisé par les États-Unis en Iran depuis le début de la guerre.
1: Ah oui, OK, je comprends l'image. Là. Donc oui, c'est assez imposant là, comme grosseur. Sachez aujourd'hui qu'il fait frais ce matin à l'extérieur. Je vérifie à l'instant, je crois qu'on a gagné. Ah, on a gagné 4 degrés. En fait, donc 3 degrés parce qu'on était à 1. Ce matin, on est rendu à 4 degrés au thermomètre pour Trois-Rivières. On est toujours à 6 au centre du Québec. 4 degrés également en Haute-Mauricie. On attend un maximum de 17 cet après-midi. Donc oui, le beau temps se poursuit, plein soleil, mais c'est particulièrement frais. D'ailleurs, à partir de ce soir, 20h05, ce sera officiellement l'équinoxe d'automne. Circulation, ça ressemble à quoi?
2: Ça commence l'heure de pointe, principalement 55 Sud, qui est au ralenti. Ça commence à déborder un petit peu sur la 40 Est, là, dans la bretelle d'accès. Je dirais que ça commence à ralentir passablement depuis le viaduc du boulevard Saint-Jean. Ensuite, c'est lent pour la 55 Sud, mais on reprend tranquillement de la vitesse. Puis, vous voyez le portrait, c'est comme ça chaque jour. Sinon, Thibault Sud, ça commence à être dense, mais il n'y a pas d'enjeu sur l'autoroute 40. Sinon, je voyais là sur la 40 Ouest, plutôt à la sortie du pont Radisson, ça commençait à ralentir là, pour la sortie des Chenaux. Ça refoulait un petit peu sur l'autoroute, mais c'est pas un enjeu actuellement.
1: Et en ce mardi 22 septembre, c'est la journée mondiale sans voiture. Donc, pour promouvoir la mobilité durable, mesurer l'impact direct là, du trafic automobile, vous êtes plusieurs à avoir répondu à ma question par écrit. Possible d'avoir une seule voiture par ménage ou encore difficile, la deuxième voiture est nécessaire. Jean-François nous a écrit, ma blonde habite à Saint-Barnabé et va travailler au Cap de la Madeleine presque tous les jours. Donc, je comprends que la deuxième voiture est nécessaire. Merci Jean-François. Également, Monia qui nous écrit, allô pour ma part, comme j'habite dans un petit village à une trentaine de kilomètres de Drummondville et de Victo, j'ai une voiture 100% électrique depuis 4 ans et j'en suis entièrement satisfaite. Mon rêve fou est de transformer la route 122 uniquement pour les vélos. Mais ça reste un rêve fou. Hey, on aurait des bonnes cuisses, là. On serait en forme, des mollets musclés sur l'ensemble du territoire. Merci Monia pour le commentaire. Lucas également, 2 véhicules car 2 lieux de travail, horaires différents. Le trajet maison-travail en auto me prend 13 minutes versus 45 minutes en autobus. Merci, Lucas, pour le commentaire. Continuez donc de répondre à ma question via la bulle de conversation sur Audio.
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1: Salut, Sébastien. Allô, ah voilà, on t'entend maintenant, Sébastien, donc correspondant parlementaire à l'Assemblée nationale. Tu n'as pas troqué la voiture pour le vélo, mais bien pour l'autobus dans le cadre de cette campagne électorale provinciale, parce que tu suis justement les différents partis d'ici le jour du vote. Un mot peut-être d'abord ce matin sur les sondages. On est à moins de deux semaines du jour J, là, du jour du vote. Il y a des voyants rouges là, qui s'affichent sur le tableau de bord de Christine Fréchette.
7: Oui, ben on commence à mieux mesurer, Cassandre, l'effet des débats. Hein? Donc, les sondages nous en apprennent plus sur l'humeur des électeurs. Vous avez peut-être parlé hier de celui mené pour le compte de Radio-Canada. Il y en a deux autres depuis dont les résultats ont été publiés qui vont animer la campagne dans les prochains jours. Le premier dont je veux te parler, c'est celui de la firme Léger, publié dans le Journal de Montréal, Journal de Québec ce matin. Un sondage mené entre vendredi et lundi auprès de 1000 répondants qui indique que le Parti québécois demeure en tête des intentions de vote. Le Parti libéral arrive deuxième à 23 % la CAQ troisième à 20 % suivi du Parti conservateur à 17 % et de Québec solidaire à 10 % Alors, c'est vrai de dire que globalement, ça bouge pas beaucoup, mais là où on observe du mouvement, c'est dans ce qu'on pourrait appeler les sous-catégories. Par exemple, dans l'électorat francophone, là où se joue surtout l'élection, le Parti québécois accentue son avance. Il est maintenant 13 points devant la CAQ. Donc, clairement, il y a des drapeaux rouges ici. Voyez dans un autre sondage de la Maison Palace, dont les résultats ont été publiés hier, quand on demande aux répondants qui ferait le meilleur premier ministre ou la meilleure première ministre, Paul Saint-Pierre Plamondon arrive premier à 29 % Charles Milliard, le chef du Parti libéral du Québec, arrive maintenant en deuxième place à 19 % et Christine Fréchette arrive troisième à 16 % une chute de 7 points depuis le dernier coup de sonde de Palace. Ruba Gazal et Éric Duhaime ferment la marche à 13 % Bon, sur cette question-là, le Léger de ce matin a un portrait un peu différent, mais reste qu'on se demande aujourd'hui qu'est-ce qui se passe avec la chef de la CAQ? Parce que cette enquête-là a été menée samedi, après les deux premiers débats, elle aussi. Donc, on peut présumer que sa performance n'a pas été convaincante aux yeux de certains électeurs. Mais là où il peut aussi y avoir un signal encore plus préoccupant pour Mme Fréchette, c'est dans les intentions de vote chez les personnes de 65 ans et plus. On en a déjà parlé, mm-hmm. On sait que c'est un groupe qui vote, auprès duquel la CAQ avait le dessus sur ses adversaires depuis le début de la campagne. Et là aussi, elle se retrouve en troisième position à 26 % une chute de 9 points par rapport au dernier sondage Palace. C'est le Parti québécois encore là qui est premier à 29 % et le Parti libéral deuxième, en hausse de 10 points quand même pour les troupes de Charles Milliard. Alors, je sais que ça fait beaucoup de chiffres, là, mais
1: on te suit, Sébastien, tu vois bien.
7: Bon, mais ce qu'il faut retenir, c'est que ça a le potentiel de changer la donne dans certaines circonscriptions, particulièrement pour ce qui est du vote des 65 ans et plus. Les aînés, donc, ont une forte participation au scrutin. Les partis accordent une pondération plus importante à leurs intentions de vote qu'à celle des jeunes de 18-34 ans, par exemple. Alors, ça peut être comme une prime à l'urne sur laquelle comptait la CAQ à certains endroits qui semblent se fragiliser. Le problème, en fait, pour la CAQ, c'est que son vote est diffus, hein, contrairement aux autres partis. C'est un parti qui n'a pas de base régionale forte, autrement dit, qui pourrait terminer deuxième à plusieurs endroits sans que ça lui rapporte quoi que ce soit, étant donné que notre mode de scrutin ne récompense pas les meilleurs deuxièmes. C'est ce qui fait que quand vous allez regarder des projections de sièges faites à partir du sondage d'aujourd'hui, on va constater que le Parti québécois se rapproche d'une majorité, ce qui n'est quand même pas rien. Bon, une fois que c'est dit, Cassandre, on répète toujours, mais c'est une photo du moment, les sondages.
1: Oui, on le sait que tout peut changer.
7: Il reste deux semaines.
1: Oui.
7: C'est ça, une hirondelle fait pas le printemps, c'est pas fini tant que c'est pas fini, prenez l'expression que vous voulez. On a encore pas mal de hockey à jouer, reste que pour reprendre cette analogie-là, on arrive en troisième période.
1: Exact.
7: Alors, les deux tiers de la campagne sont derrière nous, dans une partie serrée comme celle à laquelle on a assisté jusqu'à maintenant, c'est là que ça se joue, d'où l'importance du dernier débat qui va avoir lieu demain soir sur les ondes de Radio-Canada, qui va être l'une des dernières chances pour les chefs de faire bonne impression et de faire tourner le vent.
1: Oui, puis tout ça dans le contexte actuel, Sébastien, ça alimente aussi les spéculations entourant de possibles alliances entre les partis politiques. Mais jusqu'à présent, les avis divergent aussi. Puis il y en a qui excluent là, justement cette possibilité-là. Là.
7: Ouais, ben faut comprendre le contexte. Donc on vient de parler des sondages. La possibilité demeure réelle que les Québécois fassent élire un gouvernement minoritaire le 5 octobre, parce qu'un gouvernement minoritaire devrait faire des compromis pour faire avancer certaines de ses priorités. La question, c'est quelle priorité et avec qui. Alors, c'est ça qui fait qu'on a entendu ces derniers jours Christine Fréchette, par exemple, mettre en garde les électeurs contre une alliance, je cite, « souveraineté, austérité » entre le Parti québécois et le Parti conservateur. Ruba Gazal de Québec solidaire, vous l'avez entendu, a parlé de « bromance » entre Paul Saint-Pierre Plamondon et Éric Duhaime, qui, oui, partagent la même opinion sur un certain nombre de sujets, mais est-ce que ça veut dire pour autant qu'ils formeraient une coalition cet automne? La réponse, du moins pour l'instant, Cassandre, c'est non. Éric Duhaime dit il n'y en est pas question. Paul Saint-Pierre Plamondon exclut lui aussi toute forme d'alliance. D'ailleurs, il s'est empressé de souligner les points sur lesquels le chef conservateur et lui ne s'entendent pas. Ce qui est intéressant, c'est qu'il reproche à ses adversaires comme Christine Fréchette et Ruba Gazal de mener une campagne négative. Je peux te dire que moi qui suis l'autobus du chef du PQ depuis bientôt deux semaines, il semble toujours très agacé quand on aborde avec lui ces scénarios hypothétiques. Et je comprends très bien son point de vue qui est de dire, faisons notre campagne chacun de notre bord, proposons nos idées et ce sera aux Québécois de trancher. C'est sûr que les sorties comme celle de Christine Fréchette tiennent de la stratégie. On imagine qu'en faisant ça, elle veut inciter ceux qui se méfient des conservateurs et qui veulent pas de référendum à choisir le camp de la CAQ. Maintenant, est-ce qu'il est un peu tôt pour envoyer ce message-là? Peut-être. En même temps, le vote par anticipation commence cette fin de semaine. Ça va avoir lieu dimanche et lundi. Et voyant la tendance qui s'installe, c'est pas une mauvaise chose pour certains d'envoyer leurs électeurs aux urnes le plus rapidement possible.
1: Sébastien Desrosiers, correspondant parlementaire à l'Assemblée nationale, qui est maintenant sur la route dans le contexte de cette campagne. Merci.
7: Je vous en prie.
1: Passez une belle journée.
7: Bye bye.
1: Salut. 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
1: Parle maintenant d'un sujet qui fait toujours réagir parce que là, on analyse les chansons, les thèmes, on parle de plagiat sur la scène culturelle et musicale parce que cette fois-ci, c'est la chanteuse et comédienne française Amanda Lear qui a interpellé directement Miley sur les réseaux sociaux parce qu'elle estime que l'artiste aurait plagié carrément une de ses chansons.
6: Oui, on sait Miley qui a sorti son dernier album vendredi dernier, Bass Persuades, donc avec plusieurs chansons, notamment la chanson Red Lights. Et selon Amanda Lear, il y a des ressemblances avec sa chanson The Sphinx qui est sortie en 1978. Et elle dit, ma maison de disques Universal et les éditeurs du titre veulent la reconnaissance du plagiat. Maintenant, les deux chansons. Parce que là, vous dites,
1: on se prête au jeu.
6: On se prête au jeu, absolument. Et on va débuter avec la chanson The Sphinx. Non, mais je veux qu'on prenne le temps d'écouter les deux, une après l'autre. Et par la suite, on va commenter. Donc, on commence avec The Sphinx et vous allez entendre tout de suite après Red Lights.

0: disons qu'il y en a un que ça dit « My friend », l'autre ça dit « My love ». Quand même, on s'entend qu'au niveau de la rythmique et de la tonalité, c'est pas tout à fait la même chose.
1: Ah, ouais, mais c'est ça.
0: On reste quand même assez... Vous savez quoi? Je veux qu'on réécoute rapidement peut-être les deux le coller. Je sais pas si c'est possible, mais on va réécouter rapidement.

0: Moi, c'est vraiment la montée, le rythme.
1: Oui, le rythme.
0: Semblable.
1: On accélère à peine et même la tonalité, mais au niveau du rythme,
0: exact,
1: dans les paroles et l'espèce de longueur sur My Friends ou My Love qui est assez similaire quand même, là. Donc, à vous de juger, mais j'ai pas l'impression que ça sort de
0: nulle
1: part.
0: Est-ce qu'ils vont nous appeler pour leur enquête, là?
1: Moi, je vais suivre
0: pour
1: ça très
0: demander notre avis.
1: À savoir, on sait que ça va prendre du temps avant qu'on ait une réponse finale là-dessus.
0: Autre sujet, on va replonger dans notre enfance.
2: Bonjour!
3: Bonjour!
4: Bonjour!
5: Bonjour! 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
0: Ah oui, oui, je reconnais très bien le classique. Après Peter Pan, donc, c'est la comédie musicale La Belle et la Bête qui sera présentée à Montréal.
1: Absolument. Là, pour l'instant, là, on a très peu de détails. On sait que c'est juste pour rire qui va puiser dans la magie de Disney pour l'été prochain et présenter la production québécoise de la comédie musicale La Belle et la Bête. Toutefois, on ne connaît pas encore la distribution. Metteur en scène Hugo Bélanger, ça c'est lui qui nous a donné Boulevard Pérusse. Directeur musical David Thériault qui travaille sur Les Misérables et le chorégraphe Alex Franqueur qui travaille sur Révolution. Toutefois, on n'a pas encore dévoilé les têtes d'affiche, mais ça va venir rapidement. Jeudi, je vais pouvoir vous nommer les personnes qui font partie de la distribution qui sera présentée l'été prochain.
0: Oh, puis je suis certaine que tant les enfants que les parents, puis même pas besoin d'avoir des enfants pour profiter de cette comédie
1: absolument,
0: musicale-là.
1: Tellement.
0: Oui, on va l'ajouter à notre calendrier.
7: L'instant insolite. Cassandre, ça risque de t'interpeller, ça, parce que tu as déjà vécu dans le coin de Montréal. Pour les autres, là, est-ce que vous avez déjà essayé de vous stationner à Montréal?
1: Ah, moi, je t'ai rendu un champion.
8: Des fois.
7: Ah ouais, mais moi, je trouve que c'est pas facile. Faut parfois déchiffrer des pancartes et même quand vous pensez que vous respectez la signalisation, vous êtes à peut-être un changement près d'être en infraction. C'est ce qu'ont appris plus d'une dizaine de résidents montréalais qui se sont réveillés avec un constat d'infraction sur leur voiture de 121 $. Parce qu'il s'était stationné dans le sens contraire de la circulation. Mais là, l'affaire, c'est qu'eux n'étaient pas au courant que le sens de la rue avait été changé pendant une journée. Donc, ils se sont retrouvés une journée à penser se stationner du bon sens. Finalement, ils étaient à l'envers. La ville indique qu'il y a une communication qui a été envoyée en juin. Mais pour les résidents de la rue en question, c'était
0: mais,
7: plutôt frustrant.
0: La communication a été envoyée dans quel sens? Dans quelle direction?
7: Oui, autre question, ça. Et on termine avec une nouvelle qui risque de vous faire sentir un petit peu moins hot. En Chine, il y a une fillette de 6 ans qui vient d'établir un nouveau record du monde au cube Rubik. Elle a réalisé 5 résolutions de cube Rubik à 3 rangées par 3 avec une moyenne de 4,27 secondes selon ce que rapporte l'AFP.
0: Toujours, ouais.
7: Ouais. Donc, depuis que j'ai commencé cette nouvelle, elle aurait au moins eu le temps d'en résoudre 3. La fillette a désormais mémorisé plus de 1300 séquences de mouvements,
0: oh,
7: les algorithmes là, qui permettent de résoudre le cube et elle s'entraîne de 2 à 3 heures par jour en plus de faire de la danse et de jouer de la musique. Moi, j'ai un cube Rubik à la maison qui n'est pas résolu depuis probablement 2012. Alors, si elle peut venir m'aider, j'aimerais bien ça.
0: Je confirme que ce n'est pas la seule, mais c'est ça qui est impressionnant, c'est des formules mathématiques,
7: oui,
0: saisissantes entourant les cubes Rubik. Moi, ça m'impressionne vraiment.
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0: L'Ordre des infirmières et des infirmiers du Québec est en tournée dans la région. Son président, Luc Mathieu, va rencontrer ses membres aujourd'hui et demain. On parle donc des étudiants, des gestionnaires du réseau de la santé, des groupes également d'usagers qui vont être aussi rencontrés. Et pour nous expliquer l'objectif de cette tournée, M. Mathieu est avec nous en studio. Bonjour.
10: Oui, bonjour.
0: Alors, expliquez-nous d'abord, là, quel est l'objectif principal de cette tournée-là? C'est pas nouveau, ce genre d'exercice-là.
10: Non, c'est pas nouveau. Moi, ça fait près de 8 ans que je suis à la présidence de l'Ordre et puis c'est ma 3e tournée. Mais cette fois-ci, on l'étale jusqu'à la fin de mon mandat. Moi, mon dernier mandat se termine en novembre 2028. Alors, on a commencé ça déjà en Estrie l'année dernière. Alors, on prend un peu plus de temps que les deux précédentes. Et puis, l'objectif de la tournée, essentiellement, c'est d'être à l'écoute.
0: Ouais.
10: À l'écoute de la communauté infirmière, à l'écoute des usagers, à l'écoute du public aussi, pour savoir ce à quoi ils s'attendent des infirmières, puis aussi de dire, nous, à quoi vous pouvez vous attendre d'une infirmière. infirmières. Parce que souvent, dans la population, on se rend compte, bon, ils apprécient les infirmières, puis tout ça. Puis quand on leur demande pourquoi, c'est là que ça devient plus ambigu, tu sais, parce qu'ils apprécient, parce qu'ils font preuve de compassion, de bienveillance, ces choses-là. Mais c'est plus que ça, une infirmière ou un infirmier aujourd'hui. Tu sais, il y a beaucoup d'expertise, de compétences. Alors, c'est un dialogue aussi qu'on va avoir, en plus d'être à l'écoute. Ben, voici, nous, commande, là, ce à quoi vous pouvez vous attendre quand vous avez une infirmière ou un infirmier qui prend soin de vous.
7: Vous le dites, c'est pas votre première tournée. Vous faites la tournée des différentes régions. Est-ce qu'il y a des différences d'une région à l'autre dans les obstacles, dans les défis également au travail pour les infirmiers et infirmières?
10: Il y a parfois c'était géométrie variable, mais il y a beaucoup de choses communes.
7: Lesquelles?
10: Entre autres, le nombre d'infirmières, tu sais, il y a des situations de pénurie qui se vivent à géométrie variable selon les régions. Si tu prends par exemple la région de l'Outaouais, là, si on est proche de l'Ontario, il y a des particularités. Ici, en centre du Québec, il y a peut-être certaines particularités. C'est ça aussi qu'on veut entendre, là, de la part des gens qu'on va rencontrer.
7: Les principaux défis, quels sont les obstacles pour les infirmiers et infirmières sur le terrain?
10: Oui, ben il y a des questions d'organisation de travail. Nous, on dit ça à l'ordre, là, on n'utilise pas pleinement les compétences des infirmières. C'est notamment en raison de l'organisation du travail qui ne permet pas d'utiliser le plein potentiel des infirmières. Je vais vous donner un exemple. Oui. Souvent, on entend parler dans les régions éloignées, dans le Grand Nord, on dit les infirmières ont un rôle élargi. C'est pas qu'ils ont un rôle élargi, c'est que leur rôle est pleinement assumé dans tout ce qu'ils peuvent faire. Alors que dans les centres urbains, c'est plus restreint. Alors moi, je dis que c'est les modèles du Nord qu'il faudrait importer dans le Sud. Parce que, puis même dans les hôpitaux, de jour, c'est une certaine capacité. De soir, ça s'élargit, puis de nuit aussi. C'est parce que de soir, puis de nuit, il y a moins d'autres gens autour des infirmières. Pourtant, c'est les mêmes patients, les mêmes...
7: Mais c'est vrai qu'on a souvent cette idée-là, puis on l'entend aussi dans les promesses, notamment des élus. On promet un médecin de famille à tout le monde. On promet un accès à un médecin de famille. Mais est-ce qu'on sous-estime la portée ou l'utilisation des infirmières et infirmiers à juste titre, là, donc avec la formation qu'ils ont entre leurs mains?
10: Tout à fait. Moi, j'ai une petite marotte. Là. Je dis un médecin quand c'est nécessaire, mais pas nécessairement un médecin. Et puis, l'année passée, le gouvernement a adopté là, une nouvelle politique nationale sur les soins de première ligne. Puis, à l'intérieur de ça, ce qui dit, puis nous, on promeut ça, puis avec d'autres collègues de d'autres professions, ça prend une équipe de famille, pas nécessairement un médecin de famille ou une équipe de proximité, pour que la personne qui se présente, selon l'évaluation de ses besoins qui sont faits, des fois, ça peut être une infirmière, des fois, ça peut être un pharmacien, un physiothérapeute, un travailleur social. Alors, l'idée, là, puis j'ai entendu la première ministre, encore récemment, dit, on s'engage, est-ce que tout le monde a un médecin de famille? Faudrait qu'elle complète par dire quand c'est nécessaire. Parce que dans bien des cas, ça l'est.
7: Et vous allez aussi rencontrer des étudiants. On parle d'enjeux de main-d'œuvre, pénurie également, un enjeu pour recruter des professionnels, justement. Craignez-vous que les difficultés qu'on entend dans le réseau de la santé découragent, freinent également des candidats potentiels à se tourner vers la formation, la profession d'infirmière-infirmier?
10: Oui. Ce qui freine, c'est pas tant l'attraction, parce que dans les collèges, les universités là, qui accueillent, les gens n'ont pas de problème à ce niveau-là.
7: Donc, l'intérêt est là. Qu'est-ce qui freine, alors?
10: C'est à l'entrée dans la profession. Puis ça, c'est une des demandes électorales qu'on a soumises, là, qu'il y ait un programme national d'intégration des infirmières dans la profession. Parce qu'au fil des dernières décennies, je dirais des réformes là, successives qu'ils ont eues, puis il y avait souvent des compressions budgétaires à l'avenir, bien, c'est de faire en sorte que les programmes d'orientation, d'intégration se sont réduits. Dans bien des cas, dans certains cas, ça a été aboli. Alors, si on veut que les gens demeurent, c'est bien beau à tirer, mais si on veut travailler sur la rétention, il faut les soutenir dans les premiers mois, premières années de leur pratique, dans un cadre de ce qu'on appelle un plan de développement professionnel continu. Parce que ça, c'est un facteur de rétention.
7: Mais là, donc, ce que je comprends, c'est qu'on a des infirmières, des infirmiers formés qui attendent ou on les perd parce que c'est la transition lorsqu'on quitte le banc scolaire pour le milieu?
10: Oui. C'est ça. C'est parce que les gens, des fois, quand ils sont peu accompagnés, puis ça s'est complexifié, les soins, moi, depuis que j'ai débuté dans la pratique. Puis à l'époque, moi, j'avais du soutien, il y avait des gens pour ça. Mais ça s'est rétréci beaucoup, comme je viens de le mentionner. Puis à ce moment-là, ben quand il... Par exemple, là, des cas, c'est pas anecdotique, ce que je vais vous dire là. Une jeune infirmière qui arrive, qui à cause des règles d'attribution d'ancienneté, vont être affectés dans un CHSLD, par exemple, avec 75, des fois 150 résidents. Puis c'est rendu des soins complexes dans ces milieux-là. Tu sais, la durée moyenne de séjour, maintenant, c'est rendu un an et demi. Fait que les gens sont souvent dans une phase de soins palliatifs. Ils ont des problèmes chroniques, des problèmes de démence. Ça prend un savoir puis une expertise pointue.
7: Un savoir-être aussi.
10: Oui, oui, tout à fait. Et là, quand tu es laissé un peu à toi-même devant ça, ça peut être paniquant pour l'infirmière ou l'infirmier, puis pour les résidents aussi, si tu n'as pas ce qu'il faut, puis s'il n'y a pas quelqu'un pour t'accompagner, pour comment intégrer ce que tu as appris dans ta formation, dans la pratique, bien ça, c'est à risque.
7: Monsieur Mathieu, très intéressant tout ça. Je vois le temps qui file. Là, votre première rencontre est prévue à quelle heure aujourd'hui?
10: À 8h30.
7: 8h30. Et ça commence avec quel groupe?
10: Je pense que c'est les gens de la direction, quelqu'un de la direction des soins infirmiers.
7: Bon, bien voilà. Alors, votre tournée est lancée dans notre région. Bonne tournée, bonne rencontre. Et puis, on souhaite maintenant que les observations vont se rendre peut-être aux prochaines étapes pour guider la suite.
10: Oui, ça va nourrir les gens à l'ordre là, pour nous ajuster là, les mesures qu'on met en place pour soutenir nos membres.
7: Luc Mathieu, vous êtes président de l'Ordre des infirmières et infirmiers du Québec. Merci.
10: Ça fait plaisir.
7: Alors, chers auditeurs, on prend le temps de s'informer sur la scène nationale et internationale avec le Radio Journal. On se retrouve dans une dizaine de minutes. À tout de suite.
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11: De nouveaux documents remettent en cause la défense du gouvernement Fréchette dans le projet informatique CIFA. La ministre québécoise de la cybersécurité et du numérique défend son intégrité. L'Assemblée générale de l'ONU s'ouvre aujourd'hui à New York. Nous retrouverons sur place notre envoyé spécial, Laurence Martin. Et le bras de fer se poursuit entre Donald Trump et les grands médias américains. Bonjour, ici Mathieu Bellumeur. Bienvenue au Radio Journal. De nouveaux documents remettent en cause la défense du gouvernement et de Santé Québec dans la controverse entourant le projet informatique CIFA, qui risque de coûter beaucoup plus cher que prévu. Radio-Canada a découvert plusieurs déclarations erronées de la présidente du Conseil du Trésor et ministre de la Cybersécurité et du Numérique, France-Hélène Duranceau, lors d'une série d'entrevues réalisées la semaine dernière. Voici la vérification des affirmations de Thomas Gervais.
12: La ministre sortante France-Hélène Duranceau était sur la défensive la semaine dernière et elle a multiplié les entrevues. Elle voulait démontrer que ses fonctionnaires du ministère de la Cybersécurité et du Numérique ont fait fausse route en estimant que le projet informatique en santé CIFA pourrait finir par coûter jusqu'à 1 milliard de dollars.
13: Il va coûter combien ce projet-là quand il sera à terme?
14: Ben nous, on a approuvé 329 millions. Ça va nous coûter 329 de mener ça à terme.
12: Sa déclaration est inexacte. La ministre n'a compté que le coût d'exécution du projet, mais elle a omis de mentionner le coût de récurrence. Le total à terme, c'est 677 millions de dollars. Ce chiffre apparaît dans de nouveaux documents du gouvernement que nous avons obtenus.
14: C'est 1,2 milliard d'économies en allant de l'avant avec ce projet-là, qui nous coûte 329 millions.
12: La ministre a comparé deux périodes de temps différentes. 18 ans d'un côté et 5 ans de l'autre, ce qui a eu pour effet de maximiser les économies et de minimiser le coût.
14: Il y aura des économies au niveau des licences qui vont coûter moins cher, 20 millions par année au lieu de 106 millions par année.
12: La ministre a exagéré le coût des licences payées actuellement. D'ailleurs, le principal fournisseur, LGI Solutions Santé, lui a envoyé une lettre en privé pour signaler que ses déclarations étaient inexactes. Les licences actuelles seraient d'au plus 60 millions de dollars par année. Ici Thomas Gerbert, Radio-Canada, Montréal.
11: Et France-Hélène Duranceau a réagi ce matin sur les réseaux sociaux. Elle défend son intégrité, sa rigueur professionnelle et celle de la vice-présidente aux finances de Santé Québec. France-Hélène Duranceau estime que les données qui sont comparées ne couvrent ni le même périmètre ni le même horizon. Elle affirme également que les informations qu'elle a communiquées correspondent aux analyses du projet qui ont été présentées au Conseil du Trésor. Campagne électorale au Québec, deuxième volet du sondage segment recherche commandé par Radio-Canada et les coops de l'information qui nous apprend ce matin, qui nous en apprend plus sur les priorités des électeurs. Le coût de la vie, la santé et le logement arrivent en tête, mais d'autres enjeux retiennent l'attention selon les régions. Je retrouve Marie-Josée Paquette-Comeau. Marie-Josée, commençons par l'Outaouais où les électeurs ne semblent plus faire confiance à la CAQ pour régler les problèmes en santé.
15: Oui, en fait, un peu plus de 2 personnes sur 5 ne croient pas ou ne savent pas si les partis peuvent rectifier le sous-financement en santé dans cette région. C'est le Parti libéral qui obtient la confiance sur cet enjeu de 17 % des électeurs. La CAQ arrive en 3e place derrière le PQ. Dans la région de Québec, le troisième lien autoroutier récolte une majorité d'appui. Seulement 1 répondant sur 5 est en faveur d'abandonner le projet. Et finalement, dans la grande région de Montréal, le français préoccupe. Un peu plus d'une personne sur 2 sur l'île croit qu'il est urgent d'agir pour préserver le français. Et les pourcentages augmentent lorsque la question est posée aux électeurs de la Rive-Nord et de la Rive-Sud de Montréal, où le PQ est en avance. Voici Jonathan Couturier de Segment Recherche.
16: Encore plus important chez les personnes un peu plus âgées. Ils ont vécu historiquement là, dans un Québec où le français était un petit peu plus présent qu'à l'heure actuelle avec toutes les plateformes étrangères qu'on peut avoir.
11: Et Marie-Josée, nous sommes à la veille du débat des chefs à Radio-Canada, donc les caravanes tournent au ralenti ce matin.
15: Oui, Christine Fréchette et Paul Saint-Pierre Plamondon n'ont pas d'activité publique de prévu. Ruba Gazal de Québec solidaire, elle, proposera des engagements en éducation post-secondaire, également annonce en transport du côté du Parti libéral. Et finalement, le Parti conservateur présentera sa vision autonomiste du Québec ce matin.
11: Merci Marie-Josée.
15: Au revoir.
11: Une demande d'action collective visant plus du tiers des centres de services scolaires du Québec a été déposée en lien avec l'achat des uniformes scolaires dans les écoles publiques. La requête accuse les centres de services de contrevenir aux règles sur la gratuité en imposant aux parents d'acheter des uniformes chez des fournisseurs exclusifs à des prix bien supérieurs au marché. La requête demande à la Cour de déclarer illégal l'achat d'uniformes chez des fournisseurs exclusifs et de rembourser les sommes perçues par les fournisseurs désignés. Mark Carney est arrivé hier soir à New York pour la 81e Assemblée générale des Nations unies. L'un des premiers chefs d'État à parler ce matin, ce sera le président américain Donald Trump. Je retrouve à New York Laurence Martin. Laurence, l'an dernier, le président américain avait vivement critiqué l'ONU lors de son discours.
17: Oui, disons que tout ce qu'il avait eu des Nations unies, c'était un escalier mécanique brisé. Bon, l'escalier a été réparé, a assuré hier le secrétaire général de l'ONU. Mais plus sérieusement, personne ne s'attend à ce que Donald Trump lance des fleurs aux Nations unies ce matin. En même temps, le président aura devant lui des leaders mondiaux qui doivent gérer toute l'incertitude, les bouleversements causés par des décisions américaines, qu'on parle de la guerre en Iran ou de la montée des prix du pétrole. D'ailleurs, il y a une petite délégation iranienne à New York qui doit s'exprimer demain. Pendant ce temps, mais l'ONU se cherche un nouveau secrétaire général parce qu'Antonio Guterres termine son 2e mandat. Le Canada estime que l'organisation a besoin de réformes, mais qu'elle continue d'avoir ses vertus et qu'elle permet même une collaboration avec les États-Unis sur certains enjeux. Je vous laisse écouter David Lametti, l'ambassadeur canadien aux Nations unies.
18: Évidemment, on a travaillé ensemble sur certains comités justement pour réduire les coûts. Il y a aussi l'Haïti qui est très important pour les États-Unis, très important pour le Canada.
11: Et Laurence McCartney doit faire le point sur la question palestinienne plus tard aujourd'hui.
17: Oui, la France, le Royaume-Uni, le Canada doivent aborder la solution à 2 États cet après-midi lors d'une rencontre. Mais disons qu'un an après leur reconnaissance en grande pompe d'un État palestinien à l'ONU, les progrès semblent bien timides dans le dossier.
11: Laurence Martin nous parlait ce matin en direct de New York. Merci Laurence.
17: Je vous en prie.
11: On reste aux États-Unis. Les 4 grands réseaux de télé américains, ABC, CBS, NBC et Fox, ne participeront pas à la couverture rapprochée des activités de Donald Trump aujourd'hui encore, en solidarité avec les 3 médias privés d'accès à la Maison-Blanche depuis vendredi. La poursuite déposée par ces médias doit d'ailleurs être entendue demain à Washington. C'est là que je retrouve Manon Globenski. Manon, le boycott des réseaux de télévision semble avoir des effets limités.
19: Oui, si effectivement les activités de Donald Trump à Washington avant son départ pour New York n'ont pas été couvertes, après sa rencontre avec le maire Mamdani, il s'est délecté de la présence de la télévision locale pour dire « Vous voyez, les médias ne peuvent pas se passer de moi ». Aujourd'hui, seulement ce qui va se passer à l'ONU va être capté par les caméras onusiennes, donc son discours et certaines des bilatérales. Mais à compter de demain à Washington, il va accueillir son homologue chinois Xi Jinping. Imaginez si ça n'est pas diffusé. On On parle ici du président le plus télévisuel de l'histoire et d'une rencontre à laquelle il accorde beaucoup d'importance. Alors, pour contrecarrer les effets, la Maison-Blanche a annoncé la mise en ligne de Trump TV, une diffusion en continu de ses vieux discours et ses rallyes du passé, qui promet aussi de diffuser le président en direct. Mais hier, la caméra de la Maison-Blanche a retransmis un événement sans son. Le président a parlé dans le vide.
11: Par ailleurs, avant même que la cause ne soit entendue, le président parle déjà d'en appeler de la décision des tribunaux, Manon.
19: Le juge du district de Columbia, Tim Kelly, qui va se pencher sur la poursuite de CNN, MS Now et Politico, a été nommé par Donald Trump lui-même, mais c'est celui qui a rétabli les accès au journaliste de CNN, Jim Acosta, que le président avait banni dans son premier mandat. Alors, M. Trump sait que les arguments basés sur la liberté de la presse garantie par le premier amendement ont de la portée. D'ailleurs, la Maison-Blanche affirme maintenant que l'accès à la Maison-Blanche est un privilège, pas un droit, et que retirer cet accès n'entame en rien la liberté de publier.
11: Manon Globinski à Washington. Merci, Manon.
19: Au revoir.
11: Scène judiciaire. Guy Turcotte, qui avait été reconnu coupable d'avoir poignardé à mort ses deux enfants en 2009, doit comparaître aujourd'hui devant la Commission des libérations conditionnelles du Canada. Il devrait demander à bénéficier de sorties de prison temporaire sous escorte. L'homme de 54 ans purge une peine de prison à perpétuité sans possibilité de libération conditionnelle avant 17 ans. Un individu de 19 ans a été arrêté par la police de Durham, près de Toronto, pour avoir menacé d'ouvrir le feu dans une synagogue. Les autorités avaient été alertées vendredi dernier en raison de messages haineux publiés sur un forum en ligne. Le suspect fait maintenant face à des accusations de menaces à caractère haineux. C'est une arrestation qui survient deux jours après une fusillade qui a fait deux blessés tout près d'une synagogue dans un quartier résidentiel de Belleville, en Ontario. Et puis en terminant sur la scène culturelle, c'est ce soir que sera remis le prix Polaris qui récompense le meilleur album canadien. Le gagnant recevra une bourse de 30 000 $ parmi les groupes en nomination. Il y a notamment Angine de Poitrine. Voilà, c'était le Radio-Journal. Ici Mathieu Bellumeur au nom de toute l'équipe. Merci d'être à l'écoute. Bonne journée.

0: Bon mardi, 8h10 sur les ondes de la Mauricie et du centre du Québec. C'est toujours le matin qui se poursuit sur les ondes, justement, jusqu'à 9h. Ici Cassandre Forcier-Martin, derrière le microphone. À 2 semaines du jour du vote, le message des citoyens est clair. La priorité en Mauricie, au centre du Québec, c'est le portefeuille. Deuxième volet du sondage qui révèle, Sébastien, ce matin, que le coût de la vie, l'accès aux soins de santé sont les deux enjeux prioritaires des électeurs.
1: Oui, effectivement. Donc, 37% des personnes sondées par le segment pour le compte de Radio-Canada et des coops de l'information estime que le coût de la vie arrive en tête de liste, mais il y a un changement générationnel.
0: Mais
1: chez
0: oui.
1: les 55 ans et plus, c'est l'accès aux soins qui est la priorité.
0: Ah oui, la priorité varie vraiment. C'est assez flagrant, la division générationnelle avec les données ce matin. Assurément, le coût de la vie sera un thème inévitable pour le débat aussi des candidats de Trois-Rivières qui se déroule ce midi, qui va être diffusé en direct sur l'appli Info. Aussi au menu pour cette dernière heure d'émission, Patrick, l'émission Aujourd'hui l'Histoire de Radio-Canada qui invite les gens de la région à des enregistrements de public au Musée Pop.
2: Et c'est un événement qui, des événements qui seront gratuits. Vous allez pouvoir réserver vos places sur le site Internet. Mais là, on va parler de Trois-Rivières, la deuxième plus ancienne ville française en Amérique du Nord. Et pour en parler, on va parler avec l'animateur de l'émission, Maxime Coutier.
0: Amélie, on va se rendre chez nos voisins du Sud, alors qu'il y a des chaînes de télévision américaines qui cessent de suivre Donald Trump.
3: Oui, en support aux différentes chaînes, en CNN, MS Now, Politico, aussi, médias qui se sont vus interdire l'accès à la Maison-Blanche par Donald Trump qui, lui, juge qu'ils ne font que des reportages de manière négative sur lui et qu'il menace même la sécurité nationale.
0: Alors, bon retour à Toujours le matin. Et en ce mardi 22 septembre, c'est la journée mondiale de quoi? Eh bien, sans voiture! Alors, l'objectif de cette journée qui est célébrée partout, justement, sur la planète, c'est pour promouvoir la mobilité durable, mesurer également l'impact direct du trafic automobile. Et c'est la question que je vous posais ce matin, chers auditeurs, à savoir, une ou deux voitures par ménage, est-ce possible dans notre réalité en région de mettre de côté ou de couper dans le nombre de voitures à la maison, donc d'avoir peut-être de se partager une voiture. Et là, je salue ce matin Diane et Jean-François. Je vous explique. J'ai lu le message de Jean-François ce matin qui nous a dit « Ma blonde habite à Saint-Barnabé et va travailler au Cap de la Madeleine presque à tous les jours. » Il nous réécrit quelques minutes après « Flûte, j'ai oublié de dire que c'était à vélo. » Alors là, Diane...
1: Oh, wow!
0: Exactement. Donc là, Diane nous écrit « Mon conjoint vous a écrit pour vous mentionner que je fais Saint-Barnabé, Cap de la Madeleine tous les jours en vélo. » C'est par choix. Wow. Nous avons deux véhicules. Elle fait plus de 3500 kilomètres cet été. Elle se sens tellement bien. J'ai 60 ans. Je n'ai jamais été une grande cycliste. Donc, Charrette Trois-Rivières, c'est fort possible.
1: Okay.
0: Et Patrick, regarde-toi, okay, mon
1: parfait.
0: Cher Patrick. Mais attends.
1: À quelle heure vous levez, Diane?
0: Oui, mais bravo, Diane.
1: Ben oui, bravo, Diane.
0: Hey, c'est impressionnant. Oh, 60 oui, ans en pleine forme de faire à tous les jours Saint-Barnabé, Cap de la Madeleine.
1: C'est extraordinaire.
0: Wow! Wow!
3: Je suis soufflée.
1: Écoute, moi, ça m'est arrivé un matin en me rendant ici aux alentours de près de 4 heures du matin là, de voir un cycliste. J'ai eu très peur en plein milieu de la nuit sur le chemin des Dalles. Et je l'ai recroisé par la suite et là, il y avait au moins des petites lumières. Mais la première fois, il n'y avait pas de lumière du tout. Oui, c'est chapeau.
0: Ah oui, c'est impressionnant.
1: Moi, à l'heure à laquelle je me lève pour arriver ici, je vois pas comment ça pourrait être possible, sauf si je ne dors pas.
0: Bon. Mais tu sais, on peut faire quand même des ajustements à plus petite échelle. Si on veut participer autrement, moi, en faisant ma recherche entourant cette journée mondiale sans voiture du 22 septembre, j'ai découvert que pour les trajets urbains de moins de 5 km, le vélo est aussi rapide que la voiture. Donc, peut-être revoir nos choses. Aussi, pour optimiser notre santé, pour faire une différence, bien, sachez qu'un simple 30 minutes de mobilité active quotidienne, donc on parle de marche ou encore de vélo, permettent de réduire d'environ 30 % les risques de maladies chroniques. Donc, je salue le travail effectué au quotidien par Diane, mais on peut faire des petites actions. à plus petite échelle.
4: Et Diane, si vous avez d'autres messages pour Jean-François, n'hésitez pas, on va lui retransmettre.
0: Exactement. On va s'ajuster de donner la bonne information. Mais je vous salue, puis continuez de nous écrire et de réagir à cette émission. J'adore vraiment.
4: Si vous voulez partager votre menu de ce soir, là,
0: oui.
4: N'hésitez pas.
0: Puis même, je suis curieuse,
4: s'il y a des choses à aller chercher à l'épicerie.
0: Oui, c'est ça, on transmet des messages. Mais Diane, est-ce que vous poursuivez ce transport-là en hiver également? Parce qu'avec les fat bikes, là, c'est quelque chose de possible aussi. Je suis juste curieuse de savoir comment ce défi-là au quotidien évolue là, durant la saison puis durant les saisons. Hey. Parce qu'à partir de ce soir, 20h05, c'est l'équinoxe d'automne. Puis il fait particulièrement frais. Là. Comment il couvre ses oreilles? Là? Ce matin, on était à 1 degré à Trois-Rivières. Là, on est à 4 déjà ce matin au thermomètre. On atteint un maximum de 17. Donc, la température va évoluer. On perd des degrés, là. Mais quand même, moi, je bravo. D'ailleurs, sur la route, ça ressemble à quoi?
4: Ça s'est compliqué un petit peu, mais c'est rien d'inhabituel. Donc, 40 est pour la 55 sud. Ça coince dans la bretelle d'accès. Ça déborde sur la 40 est. 55 sud, c'est au ralenti, mais c'est pas si pire. 55 nord, la bretelle pour la 40 est également un petit peu achalandée, mais c'est vraiment de la densité. Il n'y a pas d'incident, donc ça va quand même relativement bien. Le pont du Plessis, moins pire qu'à l'habitude, quoique congestionné là, en raison du feu de circulation tout juste en direction ouest. Puis au coin de la 40 et de Thibault, ça va quand même assez bien. Il y a des grandes artères qui sont achalandées. Je pense principalement au boulevard des Récollets et au boulevard Jean 23, l'intersection qui est particulièrement compliquée. Même chose, boulevard Parent, boulevard des Chenaux et boulevard des Forges, boulevard des Chenaux.
0: Maintenant, c'est le rendez-vous qu'on s'est donné hein, pour cette campagne électorale provinciale. Rendez-vous qu'on s'est donné à l'émission toujours le matin d'ici le jour J, jour du vote le 5 octobre. On poursuit notre couverture. On donne le micro aux candidats des différentes circonscriptions en Mauricie, au centre du Québec. Et aujourd'hui, on termine la tournée des candidats dans la circonscription de Maskinongé. Ça se passe donc ce matin avec les candidats du Parti libéral et du Parti conservateur. Je vous rappelle le concept. 4 minutes pour environ 3 questions par candidat. Et l'ordre de la présence en onde se fait par tirage le matin. Alors, on accueille pour donner le coup d'envoi à cette couverture dans Maskinongé, Nancy Mignot du PLQ. Bonjour, Madame Mignot.
5: Bon matin.
0: Alors, vous avez travaillé pendant 24 ans à la Direction générale de Technosciences, qui a pour mission notamment de développer l'intérêt des jeunes pour la science. Vous avez également été mairesse de Saint-Étienne-des-Grès de 2021 à 2025, avant de faire le saut donc en politique provinciale. Pourquoi vous lancer avec les libéraux?
5: Bien, écoutez, au niveau du développement de la relève en sciences et technologies, dans la dernière année, le gouvernement CAQI s'est coupé dans nos structures. Alors, ça a été pour moi un premier incitatif qui m'a dit, bon, OK, de quelle façon je pourrais faire la différence. Et quand j'ai été mairesse, bon, j'ai été conseillère municipale au début, pendant 4 ans, par la suite, j'ai été mairesse. Et écoutez, on fait un constat quand on est maire de voir la lourdeur administrative, les délais de réponse pour réussir à avoir des subventions qui nous permettent de faire des projets dans un délai raisonnable. Donc, c'est un peu tout ces deux éléments-là qui sont venus peser dans la balance. Et bien, naturellement, l'arrivée de mon chef, Charles Millard, qui incarne vraiment un vent de renouveau. On est une nouvelle équipe. Donc, c'est ces trois raisons-là qui m'ont poussé à dire accepter le défi de me présenter comme candidate pour les élections.
0: Et Madame Mignot, je pose la question à tout le monde là, qui participe à cet exercice-là. Quel est l'enjeu prioritaire, un enjeu là, que vous pouvez me nommer pour la circonscription de Maskinongé?
5: Ben moi, l'enjeu principal que je vois là, c'est vraiment il faut travailler main dans la main avec nos municipalités. On a des infrastructures qui sont désuètes. Et présentement, les municipalités font des appels pour avoir des tarifs. On dépose des demandes de subvention au gouvernement, mais on prend par exemple la municipalité ici à Saint-Étienne-des-Grès. L'ancien maire, M. Landry, avait travaillé sur un puits. Alors moi, j'étais conseillère à cette époque-là. Donc on date de là 7 ans. On retourne 7 ans en arrière. Et 7 ans plus tard, c'est seulement cet été qu'on a réussi à connecter ce puits-là. Donc le projet au départ avait sorti avec un coût qui était beaucoup moindre que ce que c'est aujourd'hui. Donc, moi, je pense qu'il y a un enjeu, il y a un travail à faire. On doit redonner confiance au gouvernement avec nos municipalités. Il faut permettre aux municipalités d'être des partenaires, non pas toujours être en guerre avec le gouvernement. Et ça, pour moi, c'est hyper important.
0: Et pour apprendre à vous connaître autrement, humainement, quelle est votre plus grande qualité, mais également, quel est votre plus grand défaut?
5: Ma plus grande qualité, je crois que c'est, je suis une femme patiente et très travaillante. Mon plus grand défaut, mon plus grand défaut, en même temps, je suis une femme qui est quand même très spontanée. Donc, des fois, ça peut être positif comme ça peut être négatif. Alors,
0: je comprends.
5: On peut le voir, mais ma réaction, elle est spontanée. Je suis pas une fille qui est menteuse, hein. Alors, des fois, ça peut me nuire, puis en même temps, ça peut m'aider, non?
0: Oui, je comprends. On a l'image, là, parfois, de tourner notre langue cette fois avant de parler, là. Mais ça, c'est une réalité
5: exactement.
0: Pour plusieurs. Ouais.
5: Exactement.
0: Je comprends. Puis, Madame Mignot, quelle est votre passion? Exemple, vous voulez vous changer les idées, vous faire plaisir, hors du travail, hors de la politique, là?
5: Ben moi, je m'en vais jouer au golf. J'arrive sur le terrain. Premièrement, c'est magnifique. Et en même temps, je peux me défouler en frappant sur la balle. Puis en même temps, ben c'est un moment de relaxation. Une partie de golf, ça prend environ 4 heures, donc ça me permet de me changer de mal de place.
0: Faites-vous du golf en hiver à l'intérieur?
5: Oui, je vais frapper des balles à l'intérieur quand j'ai du temps, naturellement. Alors, on a des beaux infrastructures dans ma synongée, ici au club de golf de Saint-Boniface, l'hiver passé. Ils ont installé vraiment des machines avec des terrains de frappe. Alors, on peut jouer sur un terrain virtuel. Donc, c'est vraiment un moment pour moi pour aller me détendre.
0: Nancy Mignot, vous êtes la candidate avec les couleurs du Parti libéral dans Masquinongée. Merci pour cet entretien, ce court entretien.
5: Merci beaucoup.
0: Bonne journée. Et on conclut notre ronde dans Masquinongée avec le candidat du Parti conservateur, Marc-André Cloutier. Bonjour, M. Cloutier.
6: Bonjour, ça va bien?
0: Oui, alors vous avez travaillé comme technicien sur les CF-18 des Forces armées canadiennes. D'ailleurs, vous cumulez 5 années de service militaire. Vous êtes par la suite revenu dans la région où vous êtes maintenant entrepreneur parce que vous êtes originaire de la région. Qu'est-ce qui fait en sorte que vous présentez, vous lancez dans la course avec le Parti conservateur?
6: Oui, ben c'est ça, comme vous l'avez dit, là, depuis 5 ans maintenant, je suis un entrepreneur, là, puis je pense comme beaucoup de citoyens, là, on se sent énormément étouffé par le gouvernement, là, que ce soit par la lourdeur administrative, là, que ce soit par les taxes, les impôts qu'on paye, pour peu de services qu'on a au final. Donc, c'est surtout ça qui m'amène en politique. Puis après, ben c'est pour mes 2 petits-enfants, là, je veux essayer de leur laisser là un Québec un peu plus prospère, là, où on peut se trouver une maison, qu'on peut justement travailler là, sans avoir tout le temps à courir après notre queue, là, si on peut dire.
0: Et quelle est votre priorité pour la circonscription?
6: Oui, ben il y en a plusieurs. Là. C'est surtout qu'on connaît les problèmes de circulation, les problèmes de réseau cellulaire, mais sinon, si je veux mettre l'emphase vraiment juste
0: une sur priorité, oui.
6: Oui, c'est ça. Probablement le logement, je pense, qui est un enjeu là, qu'on pourrait développer plus au niveau des maisons, que ce soit à Pointe-du-Lac ou dans d'autres secteurs, dans nos municipalités, là, notamment en réduisant la réglementation, puis ça va faire en sorte de baisser les prix des maisons puis augmenter l'offre, tout en travaillant avec les municipalités, en leur donnant plus d'autonomie, justement, pour développer des infrastructures capables d'accueillir ces maisons-là, si on veut amener des familles à s'établir ici.
0: Et sur le plan humain, quelle est votre plus grande qualité et votre plus grand défaut?
6: C'est une bonne question. Je pense que...
0: Oui, on fait rarement cet exercice-là, sauf peut-être quand on fait des entrevues pour des postes. Oui.
6: C'est ça, c'est une petite introspection qu'il faut faire, mais je pense que je suis quelqu'un qui est présent et à l'écoute, je suis un gars de terrain, tu sais, je sais pas, ça peut être perçu comme une qualité, là, fait que c'est ça ma plus grande qualité. Ensuite de ça, mon défaut, je dirais, ce serait peut-être entêté. Quand j'ai de quoi en tête, là, j'ai pas tendance à abandonner, donc ça serait pas mal ça. Non?
0: Et quelle est votre passion? Alors, hors du travail, hors de la politique également, je comprends que vous avez de jeunes enfants aussi, peut-être que ça vous prend plus de temps, mais quand vous voulez vous évader, là, vous faire plaisir, vous faites quoi?
6: C'est sûr que je me tiens occupé beaucoup avec le travail, là, comme vous l'avez dit, mais ça serait, je pense, de passer du temps avec mes enfants. Là. J'essaie de décrocher de cette façon-là parce que effectivement, sinon, je me noie dans le travail, là, que ce soit avec la politique, les entreprises, ou je me tiens occupé un peu partout avec les bénévoles et tout. Là, donc, passer du temps avec mes enfants, ça me permet de décrocher un peu.
0: Marc-André Cloutier, vous êtes le candidat pour le Parti conservateur dans Masquinongée. Merci pour cet exercice.
6: Merci à vous.
0: Passez une excellente journée.

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2: Matin, c'est la journée hein, sans voiture, journée mondiale sans voiture en ce 22 septembre. Mais on a souvent de la difficulté peut-être à chiffrer combien nous coûte réellement notre voiture annuellement, mensuellement. Oui. C'est toute une dépense, là.
3: Ben oui, parce que la première chose à laquelle on pense, c'est le paiement mensuel. Mais ça, c'est vraiment pas tout. Mais le paiement mensuel même, j'étais vraiment surprise de voir c'était quoi le paiement mensuel moyen pour un véhicule neuf cette année au pays. Sais-tu c'est combien?
2: Combien?
3: Le paiement mensuel, 935 $
2: par mois.
3: Ça, c'est le paiement mensuel moyen pour un véhicule neuf au pays. Un véhicule usagé, c'est 640 $ par mois. Ce sont les chiffres d'AutoTraders. Alors, ça, c'est juste ce qu'on voit sortir du compte bancaire chaque mois, mais c'est pas tout. Évidemment, il faut ajouter l'assurance, l'essence, l'immatriculation, les pneus, l'entretien, réparation, intérêt, peut-être le stationnement. Et surtout, il y a une dépense qu'on a tendance à oublier, la dépréciation.
2: Ah oui!
3: Ça, c'est la valeur que la voiture perd en vieillissant. Il n'y a pas de facture liée à ça, la dépréciation, mais c'est une perte de richesse. On possède quelque chose qui perd de la valeur d'une année à l'autre. Alors, on peut faire le calcul pour savoir combien nous coûte notre véhicule en dépréciation. Il existe un site web, carcosts.ca.ca. Le titre du site web est en anglais, mais c'est aussi en français, là, où écrivez « coût véhicule CA » dans un moteur de recherche. Vous allez pouvoir le calculer avec votre véhicule, l'année, la marque. Et j'ai pris l'exemple d'un des véhicules les plus populaires, un RAV4 2025 hybride. Quand on regarde, on enlève les paiements mensuels et l'assurance, là, on prend juste carburant, immatriculation, entretien et dépréciation, c'est 4 000 $ par année, avant même l'assurance et le financement. Et là, juste la dépréciation dans ce cas-ci, c'est 2 500 à 3 000 $. Donc, même une voiture stationnée et payée dans notre cours continue de nous coûter quelque chose.
2: Exact. Puis là, on parle de un type de dépense dans l'espèce de gestion de portefeuille. Là, on sait que la tarte, elle est divisée par plusieurs pointes là, par mois. Donc, ce que je comprends aussi, Marjorie, c'est que souvent, on a tendance à confondre le paiement de la voiture, mais également le coût total de la voiture.
3: Ben oui, parce que là, on prend juste le paiement de la voiture, puis on pense, OK, on fait un raccourci, puis on se dit, c'est ça que ça me coûte par mois, mon véhicule. Non, on ne fait pas le bon exercice si on s'arrête à ça. Puis regardez aussi le coût des intérêts. Quelqu'un qui finance une voiture de 45 000 $ disons, à un taux de 6,5% sur 6 ans. En 6 ans, sais-tu combien ça va nous avoir coûté en intérêt, notre voiture de 45 000 $?
2: Je ne sais pas si je veux le savoir.
3: 9 500 $ en intérêt.
2: Ouais.
3: Alors, ce qu'il faut regarder, c'est combien la voiture perd de valeur, plus ce qu'elle nous coûte pour la financer et ce qu'elle nous coûte pour la faire rouler. Et il y a des gens qui vont peut-être se demander, OK, dans ce cas-là, est-ce que c'est mieux de louer plutôt que d'acheter?
2: Mm-hmm.
3: Parce que là, on parlait de dépréciation. Il y a juste une question que j'ai reçue d'auditeurs d'une autre région ce matin qui me disait, ben dans ce cas-là, si on loue, la dépréciation compte pas. Non, c'est ça que vous payez quand vous louez une voiture. Quand on loue à long terme, on paye la dépréciation de la voiture. Alors oui, ça peut faire baisser le paiement mensuel, mais pas nécessairement le coût de la voiture.
2: Mais parfois, quand on se tourne vers une location, les frais d'entretien ou exemple des mauvaises surprises, là le prix, là, les frais chez le garagiste, on a moins de dépenses.
3: Mais il vous reste rien à la fin à vendre.
2: C'est vrai.
3: La voiture vous appartient pas. À la fin, la voiture n'est pas à nous. Alors financièrement, là, quand on parle aux experts qui ont fait ces calculs-là, ce qu'on nous dit, c'est qu'acheter, usager et garder longtemps une voiture fiable, c'est généralement plus avantageux que de louer une voiture à long terme. Il peut y avoir des exceptions, là, tout dépendant des gens qui ont peut-être des situations très particulières, mais en général, là, c'est plus avantageux d'acheter que de louer.
2: OK. Et si on veut vraiment faire l'exercice, là, prendre conscience des coûts, les coûts pour notre voiture, comment on calcule? Comment on arrive à faire un budget?
3: Bien, on peut calculer en fait en salaire aussi pour prendre conscience de ce que ça nous coûte vraiment en heures de travail. Et ça, j'ai trouvé cette idée-là dans un livre dont j'ai déjà parlé à l'émission « La retraite à 40 ans ». Le titre est provocateur, mais c'est un livre qui contient plein d'informations intéressantes parce que quand on commence à calculer combien la voiture nous coûte en semaine de travail, oh que c'est plus concret et oh que ça fait mal.
2: Ouais, c'est ça.
3: Parce que on paye notre voiture avec de l'argent après impôt. Donc si notre voiture nous coûte 10 000 $ par année, il faut gagner pas mal plus que 10 000 $.

0: pour payer ça. Si on a un taux d'imposition marginal de 35 % pour avoir 10 000 $ disponibles après impôt, il faut gagner à peu près 15 000 $ brut. Si on gagne 35 $ de l'heure, ça veut dire qu'il faut travailler 11 semaines de travail à temps plein juste pour payer la voiture. Évidemment, le calcul exact va être très différent selon le salaire qu'on fait, selon le taux d'imposition, selon la voiture
1: selon
0: qu'on a
1: choisie. Selon les déplacements qu'on fait aussi, parce que là, ça ajoute aussi l'essence, là, le prix de l'essence.
0: Mais quand on regarde, oui, effectivement, mais quand on regarde ça par semaine, là, ça nous fait réaliser combien de semaines on travaille juste pour l'auto. Et là, tout d'un coup, la différence entre une voiture qui nous coûte 7 000 $ par année et une voiture qui nous coûte 15 000 $ par année, quand on compte ça en semaines de travail puis en salaire brut, c'est une grosse différence. C'est ça que je veux qu'on réalise ce matin. Pas qu'on vende tous nos véhicules, là. Ça, c'est pas réaliste de demander ça à tout le monde, de ne plus avoir de véhicule. Ouais. Mais pensez à ça. Puis pensez aussi au coût de renonciation. Ça, c'est encore pire, là. Je veux pas te déprimer ce matin, mais il faut quand même que je parle du coût de renonciation parce que c'est un concept important. Ça, c'est ce que ça nous coûte de mettre l'argent là plutôt que de l'investir, par exemple. Si on change de véhicule chaque 5 ans, qu'on calcule ce que ça nous coûte plus le coût de renonciation à un taux d'intérêt, soyons conservateurs, de 7 %, un véhicule qu'on aurait durant toute notre vie active, un véhicule qu'on changerait tous les 5 ans, mais si on possède un véhicule durant toute notre vie active, ça peut nous coûter au final 800 000 $. Ça, c'est l'auteur du livre « La retraite à 40 ans » qui a fait ces calculs-là. Si on compte le coût de renonciation, c'est ça que ça peut coûter posséder un véhicule toute sa vie, durant sa vie active, 800 000 $, ça fait réfléchir.
1: Bien, Marjorie, moi, je te confirme que je vois le rêve d'une retraite à 40 ans s'effacer, tout simplement, de mon champ de vision. Ah non, mais c'est impressionnant déjà de dire c'est une dépense, une voiture, mais quand on prend connaissance de l'ampleur des coûts,
0: Il y a quelques trucs, bien sûr. Par exemple, les gens qui voudraient peut-être réduire ce qu'on perd en dépréciation, on peut acheter usagé. CAA dit que c'est la première année de vie d'un véhicule qui perd le plus de valeur, 30 %. Donc, acheter un véhicule qui a 2-3 ans, le garder le plus longtemps possible, ça peut être une façon de baisser l'impact sur nos finances. Puis aussi, se demander, la voiture que j'ai, là, est-ce que c'est vraiment juste un moyen de transport ou j'achète ça pour impressionner les voisins puis montrer que j'ai un certain statut social? Alors, pour la journée sans voiture, le petit exercice que je propose, c'est même pas de laisser la voiture à la maison, c'est de prendre 5 minutes, additionner ce que vous coûte vraiment votre véhicule sur une année, puis ensuite, posez-vous la question, combien de temps est-ce que je travaille chaque année juste pour payer ça? Et est-ce que ça en vaut la peine ou est-ce que je pourrais faire autrement?
1: Merci, Marjorie.
0: À demain.
1: À demain. Puis, avis à vous, chers auditeurs, si jamais vous voulez aller plus loin aussi, là, le livre dont elle faisait la référence, là, c'est « La retraite à 40 ans, comment déjouer le système pour atteindre la liberté financière » de Jean-Sébastien Pilote. Alors, peut-être d'autres pistes de solutions ou de réflexions entourant notre consommation et nos choix financiers. Maintenant, Amélie, parlons de ces grandes chaînes de télévision américaines. Elles vont arrêter de suivre Donald Trump.
2: Oui, c'est une décision qui a été faite pour soutenir les médias exclus de la Maison-Blanche. Ces médias-là sont CNN, aussi MS Now et le média en ligne Politico, qui ont été en quelque sorte bannis de la Maison-Blanche par Donald Trump, qui hier a réexpliqué encore ses motivations dans une publication sur son réseau social Truth Social. Il leur reproche de n'écrire que de manière négative sur lui et même de menacer la sécurité nationale. Alors là, les autres, parce que CNN fait partie d'un pool télévisé de la Maison-Blanche. Alors ça veut dire que à tour de rôle, les grandes chaînes de télévision américaines vont prendre des images et le son pendant toute une journée ou plusieurs journées en suivant justement le président, tout ce qu'il fait, tout ce qu'il dit, et ensuite il redistribue toutes ces images avec le son aux autres médias partout dans le monde. Alors, les autres membres de ce pool télévisé qui sont CBS, ABC, NBC et même Fox News, qui est largement considéré comme un média de droite et assez conservateur, ont décidé d'arrêter de participer au pool dans une manifestation de solidarité assez inédite quand même, faut le dire, et ça c'est souligné beaucoup dans la presse, parce que ça veut dire qu'effectivement, il n'y aura plus de couverture des événements auxquels Donald Trump participe, alors que normalement, les médias le suivent constamment là, dans tout ce qu'il fait. Alors maintenant, c'est terminé cette couverture-là, on verra l'impact que ça aura justement sur Donald Trump, qui a donc pris, lui, cette décision-là. Finalement, on lui dit, ah, ben si tu ne donnes pas accès, ben il n'y a personne qui va y aller en fin de compte. Alors, on verra de l'effet que ça aura sur lui. Comme Yves Boisvert le mentionne dans sa chronique, là, dans la presse ce matin, Donald Trump, c'est un fervent consommateur de télévision. Il aime beaucoup se voir, il aime beaucoup les images. Et là, il y a même des photographes, des photojournalistes qui retardent la publication de photos lorsqu'il était à un événement. Et l'image la plus marquante, là, ce sont les images de la Maison-Blanche qui ont été prises hier. Il y avait un discours que Donald Trump faisait pour présenter un gigantesque tapis d'atterrissage là, pour hélicoptère. Mais là, j'ai pas découpé d'extrait. Si vous voulez une idée de ce que ça sonnait, voilà, aucun son.
1: Silence.
2: Il y avait juste une image, pas de son. On ne l'entendait pas. Et visiblement, ça resterait comme ça s'il y avait rien qui changeait. Bien sûr, les différents médias qui ont été bannis de la Maison-Blanche ont déposé une poursuite contre cette décision-là, parce qu'on sait aux États-Unis, la liberté de presse, c'est un droit constitutionnel. Et Donald Trump se dit prêt à répliquer, de faire appel à la décision.
1: Et je salue Diane qui poursuit notre conversation concernant l'utilisation du vélo. Elle a dit oui, effectivement, il commence à faire froid. Je rappelle qu'elle fait toujours, à tous les jours, là, Saint-Barnabé, Cap de la Madeleine à vélo pour se rendre au travail. Mais elle nous précise, c'est plutôt la luminosité du matin qui se complique. Elle part à 6h15 le matin. Je viens de me procurer un dossard lumineux. J'aimerais bien faire le trajet en fat bike cet hiver, mais vu que c'est la première année que je le fais, je ne sais pas si c'est un rêve à voir. Dites à JF, donc son conjoint Jean-François, qui nous avait écrit précédemment qu'il faut du lait protéiné. Voilà, Diane, le message est fait. Merci de participer à cette conversation.
3: Et Jean-François, revenez pas les mains vides à la maison.
1: Non, ça prend du lait protéiné. Je salue également Marie-Pauline qui nous précise, on est une famille de 5, on a choisi de vivre près de notre travail au centre-ville, on a choisi d'avoir une seule voiture en 2013, toujours usagée. On se disait qu'une deuxième voiture nous coûterait un minimum de 1 000 par année, assurance et plaques. On a décidé de se donner un budget de 1 000 en taxi par an et de voir ensuite, en plus de 10 ans, on n'a jamais déplacé le 1 000. Avec les années, on a ajouté aussi une trottinette et un vélo électrique à la liste. Merci Marie-Pauline de participer à cette conversation-là. J'adore vraiment vous lire et de voir vos différentes stratégies d'une famille à l'autre dans le cadre de ce 22 septembre. Journée donc mondiale sans voiture. À venir maintenant à l'émission, on revient sur cette soirée du Canadien. Ça se passait hier au Colisée Vidéotron. Il y avait de l'ambiance sur place. On va aussi parler d'histoire, l'histoire de Trois-Rivières avec Maxime Coutier. Mais avant, c'est les nouvelles avec Sébastien.
3: Deuxième volet du sondage Radio-Canada, les coop de l'information, qui révèle que le coût de la vie et l'accès aux soins sont les deux enjeux prioritaires des électeurs en Mauricie. D'ailleurs, pour ce qui est du coût de la vie, 37 % ont cet enjeu en tête de liste de priorités. Les groupes d'âge de 18 et 34 ans et de 35-54 ans sont les plus préoccupés avec près de 50 % chacun. Il existe toutefois une disparité entre les générations. Les groupes d'âge en haut de 55 ans priorisent plutôt l'accès aux soins de santé. La majorité des personnes sondés estiment que la réduction d'impôts serait le meilleur moyen d'aider la population face au coût de la vie. La présidente du comité des usagers du Haut-Saint-Maurice, Lynn Pilote, n'est pas de cet avis. Elle estime que ça deviendrait difficile de maintenir la qualité des soins offerts ou des services, du moins, à la population. Elle sera suivie du co-porte-parole du mouvement le communautaire à bout, Mathieu Gélina, qui va dans le même sens.
4: Parce que là, tout le monde voudrait avoir des belles routes, tout le monde veut avoir des bons systèmes de santé, tout le monde veut avoir des bonnes écoles, mais on réduit les impôts. Ça marche pas. De réduire juste les impôts, comme d'habitude, là, c'est-à-dire que les moins riches, les moins fortunés payent tout le temps, puis que si tu diminues ça, tu n'auras plus de services.
5: Les filets sociaux-là, on les vit directement sur le terrain, puis on leur ressent automatiquement cette pression-là. C'est clairement pas la solution d'aller toucher à nos services. Ça va nous coûter plus cher que les partis proposent actuellement de couper dans les impôts. Là. C'est pas à considérer. Ben, au final, ça va nous coûter terriblement cher.
3: 503 électeurs ont été interrogés par Segma du 8 au 15 septembre. La marge d'erreur est de plus ou moins 4,4%. À l'approche de la formation du prochain gouvernement du Québec, la MRC de Nicolas Yamaska dévoile ses priorités régionales. La préfète Geneviève Dubois réclame que les collectivités les collectivités soient reconnues comme de véritables gouvernements de proximité, particulièrement lors de la planification de projets énergétiques, qu'ils soient éoliens ou gaziers. Face à la croissance du service de transport collectif et aux besoins d'entretien du réseau d'aqueduc, la MRC exige un financement gouvernemental prévisible pour éviter de faire reposer la facture sur les contribuables locaux. Enfin, les élus rappellent que la situation économique ne doit pas occulter l'urgence climatique et l'importance des moyens d'adaptation sur le terrain. Des travaux de remplacement de conduites d'eau potable se tiennent aujourd'hui sur le rang Saint-Malo à Trois-Rivières. L'intervention va entraîner une baisse de pression et une eau légèrement colorée dans le secteur Sainte-Marthe et une partie du bas du Cap. L'eau demeure potable, mais la Ville recommande de reporter la lessive et de réduire sa consommation d'eau. Seul le centre Félix-Leclerc sera privé d'eau. Des ralentissements de circulation sont à prévoir près du chantier. Et puis à surveiller aujourd'hui, bien sûr, débat organisé par la Chambre de commerce et d'industrie de Trois-Rivières et Radio-Canada entre les candidats dans Trois-Rivières, tous les candidats qui vont y participer, sauf la chef de la coalition Avenir Québec, Christine Fréchette. Le débat sera aussi diffusé en direct sur l'application Info de Radio-Canada. D'ailleurs, les chefs de parti prennent la journée un peu plus tranquille aujourd'hui, à la veille du débat des chefs à Radio-Canada demain.
1: Troisième et ultime débat.
3: Exactement, ouais. Christine Fréchette qui vient d'ailleurs de partager une vidéo sur ses réseaux sociaux sur Trois-Rivières, peut-être justement pour faire face à son absence justement dans la région aujourd'hui avec le débat. Paul Saint-Pierre Plamondon également du Parti québécois n'ont pas d'activité prévue aujourd'hui. Le chef libéral Charles Milliard sera en Montérégie pour une annonce en matière de transport. Ruba Gazal de Québec solidaire participe à un événement à Montréal et le chef conservateur Éric Duhaime tient une conférence de presse à Montréal avant de participer à un rassemblement à Laval. Et sinon, l'Assemblée générale de l'ONU s'ouvre aujourd'hui. Aujourd'hui à New York, Donald Trump doit prononcer son discours.
1: Et alors qu'on parle, oui, de la journée mondiale sans voiture, la circulation ressemble à quoi, Sébastien?
3: Ça va de mieux en mieux. L'heure de pointe qui est à toute fin pratique terminée. Il n'y a pas de point chaud à mentionner. Donc, retour à la normale.
1: Et on surveille quoi au sport?
3: Seulement les Blue Jays qui sont en action ce soir vont tenter de rebondir face aux Orioles de Baltimore après une défaite hier. Toronto qui est maintenant à 3,5 matchs de la dernière place donnant accès aux séries dans l'Américaine. C'est détenu par les White Sox de Chicago et il ne reste que 5 matchs à la saison, donc j'ai envie de dire que ça passe ou ça casse ce soir pour Toronto, sinon la pente va être vraiment, à moins d'un miracle, ce sera très difficile de faire les séries.
1: Il est maintenant 8h42. Alors, Patrick, on parle de l'émission Aujourd'hui l'Histoire qui s'installera la semaine prochaine au Musée Pop pour 4 enregistrements.
6: Où on invite le public à faire un voyage fascinant au cœur du patrimoine de Trois-Rivières. Et c'est gratuit. Vous n'avez qu'à vous inscrire sur la page de Radio-Canada dans la section Mauricie Centre du Québec. Et ce matin, on parle avec le journaliste et animateur de Aujourd'hui l'Histoire, Maxime Coutillier. Bonjour, Maxime.
7: Bonjour.
6: Maxime a pris son café, il est prêt avec nous ce matin. Maxime, est-ce que je me trompe en disant que c'est la première fois que l'émission sera enregistrée devant public?
7: C'est pas la première fois qu'elle est enregistrée devant public. On l'a fait à Québec l'an dernier, puis ce fut que dans le passé à l'époque où Jacques Beauchamp l'animait. Mais on le fait pas souvent, c'est vrai. C'est vrai qu'on sort pas souvent. On n'est pas très sorteux. Mais on l'a fait l'an dernier à Québec, et puis on a tellement aimé l'expérience qu'on s'est dit ben pourquoi on la refait pas. Puis pourquoi à Trois-Rivières? Bon, on s'est dit voilà, on a commencé par Québec parce que perso de l'Amérique du Nord, de l'Amérique française en Amérique du Nord, bon, on s'est dit bon, on va aller dans la deuxième ville francophone de l'histoire de l'Amérique du Nord. Donc, on a misé sur Trois-Rivières. Et puis, on a parmi nous aussi une recherchiste, Marie-Claude Lamotte, qui est une très, très fière tripluvienne, qui nous a vendu l'idée. Et puis, on s'est dit, ben oui, allons à Trois-Rivières.
6: Et là, vous allez vous pencher sur 4 grandes thématiques là, pour mieux connaître Trois-Rivières et savoir un peu les dessous de son histoire.
7: Oui, ben c'est ça. On s'installe pour 2 jours, donc on va enregistrer l'équivalent d'une semaine d'émission pour nous, donc 2 épisodes chaque jour. Alors on va commencer par, bon, on va y aller dans l'ordre. 1634, la fondation de Trois-Rivières. Puis il y a beaucoup de mythes autour, des mythes populaires hein, autour de la ville. On va les déconstruire un peu. On a choisi des sujets grand public, mais à chaque fois on est convaincu. Puis pour avoir parlé aux historiens avec qui on va s'en venir, on va apprendre plein de choses. Donc la fondation de Trois-Rivières, premier épisode. Deuxième épisode, je pense que tous les jeunes de Trois-Rivières en ont fait une sortie scolaire obligatoire étant au primaire, mais les Forges de Saint-Maurice. Puis c'est vrai que c'est une histoire passionnante. Première industrie sidérurgique au Canada. On va aller des origines jusqu'à la fin. Ça a été vraiment un complexe industriel très marquant pour la ville. Par la suite, on va s'intéresser certainement au personnage le plus illustre de Trois-Rivières, Maurice Duplessis. Mais ses débuts tumultueux dans ce qui était jadis, parce qu'on tend à l'oublier, un bastion libéral. Trois-Rivières, oui, c'était un bastion libéral. Le Parti libéral était au pouvoir depuis 27 ans quand Duplessis est arrivé. Donc comment il s'est construit, Maurice Duplessis? Et puis bien sûr, Trois-Rivières, on peut pas parler de Trois-Rivières sans aborder bien sûr toute l'industrie des pâtes et papiers, capitale mondiale du papier journal à une époque, donc de la grandeur, mm-hmm, au déclin par la suite, mais vraiment une industrie de renommée puis qui s'est transformée, qui a marqué aussi le mode de vie de la région.
6: Et là, tu seras pas seul là-dedans, mis à part le public. Bon, il y a Jacinthe de Montigny qui se représente, Martine Tousignan également, François Roy, et sans oublier René Beaudoin. Donc quand même, le public va être avec vous, mais est-ce que le public va pouvoir partager et donc vous allez vivre un moment ensemble, mais est-ce qu'il va pouvoir communiquer avec vous également, poser des questions par exemple?
7: Oui, tout à fait. L'idée, c'est on enregistre devant le public, le public écoute, participe, et après l'enregistrement, on profite d'avoir ces invités-là exceptionnels avec nous pour répondre aux questions du public. Puis il y a un échange qui se fait, c'est cordial, puis pour l'avoir fait à Québec, on a même été amené obligé d'y mettre fin parce que les gens étaient super intéressés. On a vraiment un public passionné d'histoire, et puis le fait d'avoir sur place des historiens, puis ça provoque des discussions, puis parfois même des échanges dans le public. Alors, c'est le but d'une part pour nous rencontrer nos auditeurs aussi, parce que c'est super intéressant de voir qui nous écoute, dans quel contexte, dans quelles circonstances. Puis c'est rare qu'on ait la chance de rencontrer l'auditoire, mais aussi de favoriser des discussions puis de parler d'histoire. Puis ça donne toujours des moments sympathiques.
6: Mais justement, il doit y avoir des faits historiques, des découvertes qu'on nomme, mais quand on a le public comme ça, ben là, on voit la réaction, parce que j'imagine que toi, tu peux recevoir. Les gens peuvent t'écrire après les émissions, mais là, d'avoir le public comme ça, il doit avoir des réactions. On parlait justement là, des mythes à déconstruire, des choses, peut-être des conceptions qu'on peut avoir de, oui, Trois-Rivières qui sont complètement fausses.
7: Oui, tout à fait. Puis il ne faut pas se tromper, il y a des érudits dans la salle. Autant on a des, mm-hmm, historiens chevronnés avec nous, mais il y a des érudits qui parfois aussi challenge les historiens. On l'a vu quand on est allé à Québec, puis les historiens, évidemment, n'ont pas réponse à tout. Là. Donc, c'est intéressant de voir à quel point on a un public qui, d'une part, s'y intéresse, mais il y en a qui connaissent vraiment bien des pans entiers de l'histoire ou des détails historiques. Puis c'est là où ça donne des discussions intéressantes entre nous, entre le public, puis avec l'historien qui nous accompagne.
6: Personnellement, moi, ça pique ma curiosité. J'aurais 1000 questions à te poser, mais je pense qu'on va tout simplement se rendre au Musée Pop la semaine prochaine. Je rappelle que les enregistrements auront lieu les 29 et 30 septembre. C'est un événement gratuit. Vous allez sur la page de Radio-Canada, Mauricie Centre du Québec, pour vous inscrire. Maxime Coutillier, merci beaucoup pour ton temps ce matin.
7: Ben, merci à vous. Merci pour l'invitation. Puis au plaisir de se voir la semaine prochaine.
6: Au plaisir.
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12: Le trio principal de Martin Saint-Louis en prolongation, Suzuki revient vers la ligne bleue. Va laisser pour Hudson. Hudson, quelques feintes, mouvement de rondelle à Caulfield, Ritchie.
1: J'ai l'impression que le toit du Colisée Vidéotron vibrait hier soir, parce que vous venez de l'entendre, Cole Caulfield qui a joué les héros hier, il a donné la victoire au tricolore en prolongation. Et justement, Cole Caulfield a dit hier, après le match au Colisée Vidéotron, que l'établissement, le lieu s'est transformé en petit Centre Bell. Alors, tout un compliment pour les partisans de Saint-Boniface qui remplissaient carrément l'aréna hier. Alors que, oui, on vivait une journée historique dans le cadre du concours Kraft Hockeyville. C'était aussi une journée importante où il y a eu de bonnes nouvelles qui ont été annoncées pour les Lions de Trois-Rivières. Et pour faire le point, on retrouve le président des Lions, justement, Alex Cousineau, qui est au bout du fil. Bonjour!
13: Bon matin, Cassandre.
1: Quelle soirée! Je n'ose pas imaginer votre courte nuit alors que vous étiez sur place hier. Comment vous avez vécu ce match-là, ce match préparatoire?
13: Ah, en fait, c'était un moment mémorable pour notre organisation. Je pense que à toutes les fois qu'on a la chance là d'amener notre grand frère ici jouer au Colisée Vidéotron, je pense qu'on l'a vu là dans les dernières années avec la finale de la Coupe Kelly, quand le bâtiment est rempli à pleine capacité, là, on est vraiment chanceux d'avoir ça ici à Trois-Rivières. Comme Cole l'a dit, là, un mini Centre Bell, c'est comme ça qu'on le décrit à l'interne aussi, puis on l'a vu hier avec la visite du Canadien de Montréal. C'était très fébrile là, tout au long de la partie.
1: Oui, vous me parlez de grand frère, petit frère. Habituellement, les rencontres de famille, ça amène aussi parfois certaines chicanes. Mais là, je comprends que ce n'était pas du tout le cas hier. Hein. C'était simplement du plaisir, une belle fébrilité aussi au Colisée.
13: Oui, absolument. On le sait, là, le Canadien de Montréal, c'est une organisation qui est riche en histoire. Puis, ils réussissent à remplir le Centre Bell le match après match, que ce soit un match pré-saison, camp des recrues ou saison régulière. Donc, pour eux, venir jouer à Trois-Rivières, c'est peut-être pas nécessairement là, dans leur cahier marketing, si on veut, là, considérant la petite taille du Colisée. Donc, avec là, Kraft Hockeyville qui a été remporté par Saint-Boniface, puis d'être en mesure de mettre ce match-là au Colisée, c'est certain qu'on était très heureux, puis d'être capable là, de côtoyer, comme je l'ai dit, notre grand frère tout au long de la journée d'hier, de la semaine avant aussi, en préparation de tout ça. Ça a été des super beaux moments pour notre organisation, puis je pense que ça promet pour la suite.
1: Mais justement, vous me parlez que c'est peut-être pas quelque chose qui est marqué dans leur calendrier marketing, mais est-ce qu'on pourrait répéter l'expérience? Parce que n'en demeure pas moins qu'à, bon, peut-être oui, à plus petite échelle que le Centre Bell, je le comprends, mais il y avait énormément de monde tout au long de la journée, dès très, très tôt le matin hier. Le Colisée Vidéotron a eu une visibilité, puis il y avait un engouement aussi. Est-ce qu'on pourrait répéter l'expérience, vous croyez?
13: Ben c'est sûr que de notre côté là, on est très ouvert à ça. On aimerait pouvoir recevoir le Canadien année après année, c'est certain. À la fin de la journée, je pense qu'il y a une réalité à comprendre où ce que quand le Canadien vend 21 000 billets au Centre Bell, puis en vend 4 000 au Colisée Vidéotron, c'est pas tout à fait la même entrée d'argent côté revenu. Mais oui, si l'opportunité se présente, assurément que de notre côté, là, on va pousser pour que ça se reproduise.
1: Mais en même temps, le terme qui est très populaire aussi, c'est proximité. Peut-être que là, ça pourrait être un argument pour répéter l'expérience. Mais Alex Cousineau, je veux aussi vous entendre sur ces bonnes nouvelles pour l'avenir des Lions de Trois-Rivières. Vidéotron qui a prolongé son partenariat avec l'équipe pour une période de 5 ans. Donc, le Colisée Vidéotron va préserver, va garder son nom. Pourquoi c'est une bonne nouvelle économique pour l'avenir du groupe?
13: En fait, c'est une grande nouvelle. Honnêtement, je l'ai dit hier, pour nous, là, c'était une journée mémorable. Oui, parce que Kraft était là avec le match de hockey, mais aussi pour cette belle entente avec Vidéotron. Vidéotron a été un partenaire de choix pour nous, qui sont là depuis la première pelletée de terre en juin 2021, puis encore ici avec nous aujourd'hui. On le sait, on a passé au travers des hauts et des bas au courant des 5 dernières années. Oui. Mais Vidéotron a toujours été là à nos côtés. On cru au projet des Lions de Trois-Rivières et continue de croire au projet des Lions de Trois-Rivières. Donc pour nous, assurément que ça nous fait chaud au cœur. Dès le départ, là, on a commencé ces discussions-là il y a présentement un an et demi avec Vidéotron pour renouveler cette entente-là. Puis dès le départ, pour eux, là, c'était un no-brainer de vouloir continuer avec nous. Puis on est super heureux là, de toute cette entente-là, puis de continuer l'aventure avec eux pour 5 ans.
1: Les Lions vont commencer justement leur saison à la maison là, dans un peu moins d'un mois, là, précisément le 16 octobre. Comment vous voyez la saison à venir?
13: On est super excités. Je pense que avec notre entraîneur-chef et directeur général Ron Schulz, on a mis une équipe sur papier qui va être très plaisante à regarder jouer. Énormément de joueurs québécois, des joueurs locaux également. Donc, on a super hâte de voir ces joueurs-là en action. C'est certain que tu sais qu'on travaille tout un été pour mettre des joueurs sous contrat. On est tous excité de les voir sur papier, mais on a aussi hâte de les voir là, mettre un pied sur la glace au premier jour du camp d'entraînement le 5 octobre prochain. Mais pour nous, là, c'est certain que dès cette fin de semaine, dimanche le 27 septembre, on a un party de la rentrée au Colisée Vidéotron où que les partisans vont avoir la chance de rencontrer nos joueurs pour la première fois. Donc, ça va être une belle façon là, d'entamer cette nouvelle saison.
1: En terminant, Alex Cousineau, ça ressemble à quoi la vente des billets de saison? Est-ce qu'elle est toujours au rendez-vous? Est-ce que les partisans sont au rendez-vous ou on pourrait faire davantage?
13: Oui, les billets de saison, ça va bon train. Assurément, je l'ai toujours dit, là, de notre côté, on sera jamais satisfait tant qu'on ne les vend pas tout. Donc oui, il reste du travail à faire. Il y a des gens, là, on le sait tout le temps, là, quand la saison de hockey recommence, ben, c'est là que les billets de saison se remettent à vendre un peu plus. Donc, il nous reste du travail à faire, mais on est content là, de où qu'on s'en va.
1: En pourcentage, là, la proportion qui est déjà vendue, ça ressemble à quoi environ?
13: En fait, c'est difficile à dire parce qu'on n'a pas un cap là, sur le nombre de billets de saison qu'on peut vendre ou peut pas vendre. Mais en ce moment, au moment où on se parle, on est à peu près à 85% de renouvellement face à la saison dernière, en plus des nouveaux billets de saison qu'on a été acquérir au courant de l'été.
1: Alex Cousineau, vous êtes le président des Lions de Trois-Rivières. Merci pour cette entrevue. Bonne journée.
13: Merci à vous également.
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1: Amélie, on va parler de vandalisme en lien avec la campagne électorale provinciale. On en parle régulièrement, mais là, voilà qu'une candidate du Parti conservateur, fait réagir parce qu'elle gère le vandalisme d'une façon plutôt inattendue.
2: Oui, ben vraiment, ça m'a surprise quand j'ai vu ça ce matin. C'est Myriam Cournoyer qui se présente donc pour les conservateurs dans Drummond-Boisfranc. Et puis elle a vu justement qu'une de ses pancartes avait été barbouillée de peinture noire, une sorte de moustache là, qui lui avait été faite. Et puis elle dit « Je respecte les moustaches, mais moi, c'est pas mon look. » Alors, elle décide de rajouter une couche, presque littéralement, parce qu'elle, apparemment qu'elle aime aussi ça, faire de la peinture. Elle a sorti comme un espèce de pochoir avec le slogan du PCQ, donc « Oser pour vrai ». Et puis elle a dessiné par-dessus son visage sur la pancarte, le logo à la manière, au style graffiti, là, un peu.
1: L'art de rue, très coloré.
2: C'est ça,
1: ouais.
2: Donc comme si, bon, on a fait un graffiti sur ma pancarte, ben moi, je vais en faire un vrai avec le slogan qui, finalement, ça vient un peu amener le slogan à un autre niveau, oser pour vrai. Ben là, oser avec sa pancarte, ça c'est certain, parce qu'elle l'a remise dans la rue. Elle se trouve, si jamais il y a des gens qui nous écoutent dans ce coin, qui ont envie d'aller voir, au coin des Forges, boulevard Saint-Joseph, donc dans la MRC de Drummond-Boisfranc. Alors elle se dit, ben, un petit peu de peinture sur une pancarte, ça n'a jamais fait de mal à personne. Et puis elle le fait à sa manière. Et puis pour dire finalement que aussi le Parti conservateur du Québec, ben, lorsque quelqu'un ose détruire quelque chose, nous, on ose rebâtir.
1: Et en terminant, peut-être rapidement, là, mais il y a une publication de Christine Fréchette qui fait aussi réagir ce matin.
2: Oui, ben c'est ça, Sébastien en parlait. Hein. Elle présente ses engagements pour Trois-Rivières, mais disons qu'il y a beaucoup de commentaires qui mentionnent notamment le fait que elle ne sera pas présente au débat de ce midi. Hein. Le commentaire qui a le plus de j'aime, là, 43 j'aime déjà en à peine une heure, c'est celui-ci. Une première action significative aurait été de participer ce midi au débat organisé par la Chambre de commerce et Radio-Canada. Ça vous aurait également permis de rencontrer les quatre candidats locaux et enregistrer des autres partis dont vous ignorez le nom et qui, eux, ont les intérêts de Trois-Rivières à cœur et en priorité dans leurs agendas respectifs. C'est l'un des commentaires qu'on peut lire.
1: Et en terminant, Patrick, c'est aujourd'hui qu'on va connaître les lauréats des prix Polaris.
6: On reconnaît Angine de Poitrine et il y aura également Patrick Watson qui sont au nombre des finalistes de la deuxième année prix de la chanson Polaris Socan qui récompense la chanson canadienne de l'année. Donc Patrick Watson et Martha Wainwright avec la chanson House on Fire. Et puis l'album canadien de l'année, Angine de Poitrine également qui se retrouve parmi les finalistes Les Louanges et le duo BB Club. Donc on va savoir plus de détails au cours des prochaines heures. Demain, je vais pouvoir vous en reparler.
1: Et je vous rappelle, chers auditeurs, que c'est jour de débat. C'est le jour J. Si vous faites partie des indécis, si vous voulez entendre les idées, les enjeux, les positions également des différents candidats de Trois-Rivières, eh bien, rendez-vous ce midi au complexe La Violette pour tous ceux et celles qui ont mis la main là, sur des billets. Sinon, le débat sera diffusé en direct sur l'appli Info de Radio-Canada. Donc, dès ce midi, le débat de Radio-Canada est fait en partenariat avec la Chambre de commerce et d'industrie de Trois-Rivières. Ça commence dès midi, doit durer 1h30. Tous les candidats de la circonscription de Trois-Rivières, à l'exception de Christine Fréchette, vont débattre au micro de Marie-Claude Julien et Sophie Bernier. C'est donc un rendez-vous. On va décortiquer le tout, bien évidemment, dès demain matin. Alors, je vous remercie de nous avoir choisis. On se dit à demain.
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1: Bonjour, ici Sébastien Saint-Onge à Trois-Rivières. Voici les informations. Les avis sont partagés concernant les investissements dans la filière batterie. Les résultats du sondage Segment réalisé par Radio-Canada et les coop de l'information montrent que 40 % des répondants estiment que les investissements devraient se poursuivre et 42 % s'y opposent. 18 % ne se sont pas prononcés. Voici la réaction du professeur d'économie à l'UQTR, Frédéric Lorrain.
2: Moi, je suis très surpris du 40 % qui est encore d'accord, alors que investir dans quoi? Il n'y a plus rien. Il n'y a littéralement plus rien. Puis je pense que ça, c'est un tropisme purement québécois où notre développement depuis les années 50 s'est fait sur la base d'un grand projet. Il va falloir changer le disque un petit peu, puis arrêter de chercher le grand projet qui va tout régler, puis de regarder tout ce qu'on peut faire au niveau de la région, puis au niveau du Québec. Et là, il y a des milliers d'entreprises qui ont besoin d'être aidées, qui ont besoin d'être soutenues.
1: Par ailleurs, la proposition du Parti québécois de retirer le Québec du projet de train à grande vitesse entre Québec et Toronto en passant par Trois-Rivières divise également. 42 % sont en accord avec cette position, 45 % se disent en désaccord. Le reste des électeurs a mentionné ne pas avoir d'opinion sur le sujet. Chez les 35 à 54 ans, 53 % appuie la proposition de retirer le Québec du projet. Je rappelle que 503 électeurs ont été interrogés par Segment du 8 au 15 septembre. La marge d'erreur est de plus ou moins 4,4%. Et par ailleurs, à deux semaines des élections générales du 5 octobre, la Chambre de commerce et d'industrie de Trois-Rivières et Radio-Canada organisent un débat régional ce midi entre les candidats dans la circonscription de Trois-Rivières. Tous les candidats des principaux partis ont accepté d'y participer, sauf la chef de la coalition Avenir Québec, Christine Fréchette. Les thèmes seront société, santé et éducation, infrastructure et économie, ainsi que culture et identité. Marie-Claude Julien et Sophie Bernier animeront le débat qui sera diffusé en direct sur l'application Info de Radio-Canada. Cole Caulfield a touché la cible en prolongation pour permettre aux Canadiens de battre les Sénateurs d'Ottawa 3-2 dans le cadre du match du concours Kraft Hockeyville remporté par Saint-Boniface. C'est Ottawa qui a frappé en premier après seulement 1 minute 29. À peine 3 minutes plus tard, Jaden Struble a récupéré une rondelle libre et pour faire 1-1. Les Sénateurs ont repris les devants, mais Montréal a répondu par la bouche de ses canons en troisième. Lane Hudson et Cole Caulfield se sont amenés à 2 contre 1. Caulfield a choisi de tirer et puis a nivelé la marque 2-2. Pour ramener tout le monde en prolongation. Et qui d'autre que Caulfield pour trancher le débat? Comme il l'a fait si souvent, l'Américain a décoché un excellent tir pour donner la victoire aux Canadiens. Avant le match, les partisans, dont 3700 habitants de Saint-Boniface, ont réservé un accueil chaleureux aux joueurs locaux Samuel Montembeau et Zachary Bolduc. On les écoute.
3: Ah non, c'est sûr que ça aurait été le fun de pour ma part de marquer ce but-là ici, mais on est vraiment contents. L'important, c'est de sortir avec la victoire.
4: Je suis dans le fun, tu sais, avec la famille ici aussi. Et puis même quand on a mis mon nom au début pour le Starting Five, il y a beaucoup de bruit. Donc c'est vraiment le fun d'avoir le support. Puis j'adore être ici à Trois-Rivières. On vit tout le temps, tout l'été, moi et ma famille. Donc c'est vraiment le fun d'avoir le support de tout le monde.
1: Le Canadien jouera ses deux derniers matchs préparatoires simultanément avec des équipes divisées contre les Sénateurs samedi à Montréal et Ottawa. Maintenant, Radio-Canada a relevé des affirmations inexactes communiquées par la ministre de la Cybersécurité et du Numérique, France-Hélène Duranceau, sur le projet SIFA. La ministre et présidente du Conseil du Trésor a notamment minimisé le prix du projet informatique en santé qui, à terme, coûtera près de 700 millions de dollars, tel qu'écrit dans des documents qu'a obtenu Radio-Canada. En entrevue, elle affirmait pourtant que le projet allait coûter 329 millions de dollars. France-Hélène Duranceau a réagi sur les réseaux sociaux en affirmant que son intégrité et sa rigueur professionnelle ont été remises en cause. Elle estime que les données comparées ne couvrent pas le même périmètre ni le même horizon. Et puis Mark Carney est arrivé hier soir à New York pour la 81e Assemblée générale des Nations unies, le grand rassemblement annuel des leaders mondiaux. L'un des premiers chefs d'État à parler ce matin sera Donald Trump. L'an dernier, le président américain avait vivement critiqué l'ONU lors de son discours. Laurence Martin est à New York.
5: L'un des premiers chefs d'État à parler ce matin sera Donald Trump. L'an dernier, le président américain avait vivement critiqué l'ONU, disant que tout ce qu'il avait eu des Nations unies, c'était un escalier mécanique brisé. Bon, l'escalier a été réparé, a assuré hier le secrétaire général de l'ONU. Mais plus sérieusement, personne ne s'attend à ce que M. Trump lance des fleurs aux Nations unies ce matin. En même temps, le président aura devant lui des leaders mondiaux qui doivent gérer toute l'incertitude, les bouleversements causés par des décisions américaines, qu'on parle de la guerre en Iran ou de la montée des prix du du pétrole. D'ailleurs, il y a une petite délégation iranienne à New York qui doit s'exprimer demain. Pendant ce temps, l'ONU se cherche un nouveau secrétaire général. Antonio Guterres termine son deuxième mandat. Le Canada estime que, l'organisation a besoin de réformes, mais qu'elle continue d'avoir ses vertus et qu'elle permet même une collaboration avec les États-Unis sur certains enjeux. Voici David Lametti, l'ambassadeur canadien aux Nations Unies.
6: Évidemment, on a travaillé ensemble sur certains comités, justement, pour réduire les coûts. Il y a aussi l'Haïti, qui est très important pour les États-Unis, très important pour le Canada.
5: Mark Carney, lui, doit faire le point sur la question palestinienne plus tard aujourd'hui. La France, le Royaume-Uni et le Canada doivent aborder la solution à deux États cet après-midi lors d'une rencontre. Mais disons qu'un an après leur reconnaissance en grande pompe d'un État palestinien à l'ONU, les progrès semblent quand même bien timides dans ce dossier. Ici Laurence Martin, Radio-Canada, à New York.
1: Météo aujourd'hui, un ciel généralement ensoleillé, maximum de 17. Pour ce soir, un ciel dégagé. Même chose pour cette nuit, minimum de +4 avec un risque de gel. Alors voilà, c'était les informations. Place maintenant à Pénélope.

0: Bonjour et bienvenue à cette émission du mardi. Pénélope McQuaid avec vous et toute l'équipe. Demain, c'est Evelyne Charruet qui sera à ce micro exceptionnellement et je serai de retour avec vous jeudi. Aujourd'hui, à l'émission, on a une nouveauté. Une nouveauté cette saison qui s'intitule « Qu'est-ce que t'écoutes? » Alors, on va inviter ici des auteurs, compositeurs, interprètes, autrices, compositrices, interprètes que vous écoutez et on va leur demander « Qu'est-ce qu'il et elle écoute? » Alors, celui qui s'est prêté au jeu pour la première fois, celui qui va se prêter au jeu pour la première fois, Pierre Quenders avec nous, donc dans 2 heures. Ce sera après notre heure entière consacrée à votre santé, comme tous les mardis, avec une nouvelle venue dans ce trio, la psychiatre Mélissa Prudhomme, qui va nous faire un petit psychiatrie 101. 5 questions très populaires pour démystifier ce métier-là, cette discipline-là. Denis Fortier, lui, va nous parler des tests d'âge biologique. Est-ce qu'on peut se fier aux chiffres? Mon Dieu, quel lapsus! Et la docteure Chantal Vallée, médecine spécialisée, quand augmenter l'offre augmente aussi la demande. C'est sûr que les gars de la journée est encore jeune sont sur ce dossier de lapsus. US qui s'en vont dans une 20aine de minutes, une 30aine de minutes. Charles-Philippe David et Alexandre Couture-Gagnon seront là pour nous parler des appuis au président américain qui continue de baisser et de la visite assez exceptionnelle de Xi Jinping aux États-Unis. Alors, notre premier sujet ce matin, c'est un sujet pas mal tabou. On parle de la préférence des parents pour le sexe du bébé, mais particulièrement la baisse parfois radicale de la préférence pour les garçons, et ce, à travers le monde. Parce qu'en juin 2025, une enquête de The Economist la qualifiait de stupéfiante, cette baisse, même dans des pays comme le Japon, la Corée du Sud et la Chine, où donner naissance à un fils est resté quand même un modèle culturel fort, jusqu'à tout récemment. Et sur TikTok, on voit de plus en plus de vidéos, vous savez, de ces fêtes de dévoilement de sexe qui montrent des parents habituellement très heureux, mais là, on commence à avoir particulièrement des mères déçues en découvrant qu'elles attendent un garçon. C'est un phénomène qui a maintenant son nom. Ça s'appelle la déception liée au sexe. Alors, tout ça nous a interpellés, nous a brassés dans l'émission. Et pour en parler, on joint à Paris la journaliste et autrice d'un article paru en août dernier dans le Elle France, « Au secours, j'attends un garçon ». Bonjour, Cora Delacroix.
1: Bonjour.
0: Merci d'avoir accepté de partager avec les gens qui nous écoutent le fruit de votre recherche qui s'est basée aussi sur cette enquête de The Economist. Quand on parle de baisse stupéfiante, de quoi est-ce qu'on parle exactement?
1: Oui, alors en fait, il y a une baisse qui effectivement se voit, c'est un peu constaté à travers le monde, ce que racontait l'article de The Economist. Ce qui se passe, c'est que traditionnellement, il y avait vraiment une préférence très très marquée pour les garçons. Tout ça, c'est aussi le fruit d'un héritage patriarcal et vraiment en fait sur des décennies et des décennies, voire des siècles en fait. Et ce phénomène-là, il est en train de s'inverser et c'est-à-dire il y a des chiffres vraiment très parlants qui attestent de cette baisse. Mmh. Et c'est vrai que c'est assez passionnant parce que ça se passe en Europe, aux États-Unis, en Asie, c'est assez global, comme vous le disiez, quoi.
0: Et comment, parce que pendant très longtemps, et malheureusement, ça perdure, donc ces avortements de fœtus féminins en très, très grand nombre, c'est quand même en recul, on pourra y revenir un peu plus tard, mais est-ce qu'on a des chiffres pour étayer, par exemple en Europe ou aux États-Unis, à quel point maintenant la préférence pour les garçons baisse véritablement?
1: Alors, en Europe, on n'a pas forcément de chiffres. Moi, les chiffres que je veux vous partager, c'est que, par exemple, en Corée du Sud, la part des femmes qui jugeaient nécessaire d'avoir un garçon, elle est passée de 48% à 6%. Au Japon, justement, en 20 ans, parmi les couples mariés qui ne souhaitaient qu'un enfant, la part de ceux qui désiraient une fille, elle est passée de 48,5% à 75%.
0: Oh, okay, c'est énorme.
1: C'est quand même des chiffres, c'est quand même des chiffres assez, assez gros. Après, aux États-Unis, à New York, par exemple, quand on fait des FIV, enfin, des IVF, on a
0: les fécondations in vitro.
1: Et absolument, pardon, oui, exactement. Aux États-Unis, en fait, on peut choisir le sexe quand on fait des fécondations in vitro, de choisir le sexe de son futur bébé. Et il y a une médecin qui racontait dans une clinique new-yorkaise à The Economist que avant tout tournait autour des garçons, et que maintenant c'est vraiment on veut des filles, et ça c'est vraiment nouveau, quoi.
2: Et même ça coûte plus cher, donc bon, c'est totalement illégal au Canada, totalement illégal en Europe de dans les fécondations in vitro de faire un choix ou de terminer une grossesse à cause du sexe donc de son enfant. Aux États-Unis, on peut payer plus cher, même les adoptions, si je comprends bien Cora Delacroix, on a même remarqué que les adoptions pour les bébés filles sont en croissance.
1: Oui, absolument, et c'est vrai que, enfin, comme vous le soulignez, on paye en plus si on veut, si on préfère avoir une fille ou un garçon. Déjà que ça coûte très cher aux États-Unis, là on paye encore plus cher. C'est vrai que chez nous, en France ou comme vous le disiez au Canada, c'est pas possible. Et après, c'est vrai que en termes d'adoption aussi, il y a une préférence pour les filles qui visiblement est assez marquée, quoi. Et ça, c'est vraiment. C'est assez récent.
2: Ouais, c'est ça. C'est un phénomène. Ok. Donc, on va aller sur peut-être certains cas, parce que vous avez pour cet article-là dans le Elle France paru au mois d'août, Cora Delacroix, parlé à une psychologue, je crois, et à quatre mères. Hein, c'est ça. Parlons du cas de Salomé, qui elle était et c'est les mots qu'elle a utilisés, dépitée en apprenant le sexe de son bébé, donc que ce serait un garçon.
1: Absolument. Alors Salomé, elle en fait, elle m'a raconté que depuis toujours, depuis toute petite, elle a toujours voulu avoir une fille. C'était vraiment pour elle en fait, avoir un enfant, c'était avoir une fille. C'était, elle concevait pas du tout le fait d'avoir un garçon. Donc en fait, quand on lui a annoncé le sexe de son futur bébé, donc un garçon, elle était mais dépitée. Elle a fondu en larmes. Elle m'a dit voilà, mon conjoint quand il a vu ma tête au moment de l'annonce. Il m'a dit qu'on aurait dû me filmer, en fait, tellement j'étais dépitée, tellement j'étais mal, en fait. Enfin, c'était vraiment.
2: Mais pourquoi est-ce qu'elle était mal comme ça? Qu'est-ce qu'elle évoque comme argument?
1: Alors pour elle, pour Salomé, c'était vraiment, en fait, elle voulait presque avoir une sorte de, un peu un mini moi. Elle projetait vraiment le fait, pour elle, avoir un enfant, c'était avoir une fille. C'était son rêve, en fait. C'était comme si elle, c'était un peu son rêve de petite fille. Elle, c'était ce qu'elle a. Après, d'autres, c'est d'autres raisons. Mais elle, c'est en fait, comme elle me disait, c'est fou, mais elle me disait, mais pour moi, avoir un enfant, c'était avoir une fille.
2: C'est ça.
1: Je voulais que ça. Et voilà, je pense que elle s'imaginait qu'avec sa fille, elle s'entendrait super bien, et qu'avec un garçon, elle ne voyait pas les choses comme ça.
2: OK, c'est intéressant parce que dans cet article, la psychologue vous parle de cet enfant idéalisé. C'est intéressant de revenir sur cette notion-là et de comprendre, parce qu'il y en a, il y a des papas, ben il y a des mamans aussi, là, qui ont idéalisé pendant tellement longtemps avoir des garçons, et il y en a encore qui le font, parce que quand on regarde ces vidéos sur TikTok, on voit aussi des pères qui sont déçus d'avoir des filles. Par exemple, comme premier enfant. Donc, ça existe, mais là, on parle vraiment de cette baisse de préférence pour les garçons qui est assez marquée dans plusieurs pays. Et donc, un enfant idéalisé, c'est quoi et pourquoi maintenant on a tendance à idéaliser les enfants filles?
1: Alors, la psychologue, effectivement, elle me disait que tout le monde a une sorte de bébé imaginaire, un enfant imaginaire. Ça, c'est vraiment propre à chacun, propre à chaque histoire, à son histoire personnelle. Ça a toujours en fait existé, le fait de projeter un enfant, oui, son futur enfant. Et d'ailleurs, la psychologue, elle me disait que souvent, quand on s'imagine son futur bébé, son futur enfant, en fait, on l'imagine déjà enfant et pas forcément bébé. En fait, on imagine
2: adolescent, jeune enfant. Ouais, ok.
1: Voilà, exactement. Donc, en fait, avec déjà une personnalité assez propre et des traits de caractère, quoi. Donc ça. Et pourquoi est-ce qu'aujourd'hui on préfère avoir une fille. Enfin, en tout cas, beaucoup pensent préférer avoir une fille parce que il y a beaucoup d'inquiétudes liées au fait d'avoir un garçon aujourd'hui. Par exemple. On entend beaucoup parler de masculinité toxique, les filles seraient plus facile.
2: Oui, c'est ça. Les filles
1: facile,
2: sont plus
1: entre guillemets, éduquées.
2: Exact. Donc plus disciplinées, plus susceptibles aussi d'aider leurs parents lorsqu'ils seront âgés. Les garçons seront perçu aussi, puis on va en parler de ça, parce qu'il y a un article, il y a une lettre ouverte dans un quotidien La Presse ici ce matin, signée par Léa Clermont-Dion, qui est professeure de communication stratégique pour le changement social à l'Université de Sherbrooke, Raphaël Provost, qui est directeur général d'Ensemble pour le respect de la diversité, qui nous rappelle qu'un élève sur trois à Montréal adhère à un discours masculiniste, et que, bon, ben tous les jours, ils reçoivent des demandes de membres du personnel enseignant inquiets de certains propos. Et ça, c'est un facteur qui inquiète certains parents. Hein?
1: C'est vrai que ça, c'est assez énorme. En fait, ben, bien sûr, MeToo est passé par là, la révolution MeToo. Mm. Et c'est vrai que ça inquiète beaucoup. Vraiment, la violence, la masculinité toxique. Moi, il y a une mère à qui j'ai parlé... Dans mes témoignages, qui m'a raconté en fait avoir éprouvé mais une profonde angoisse à l'idée que son garçon, son futur garçon, bah aurait des comportements violents ou en serait victime. Et c'est vrai que ça c'est difficile de fermer les yeux là-dessus.
2: Oui, puis c'est un nouveau phénomène qui prend tellement de place dans nos sociétés, avec des répercussions réelles. Ce mouvement existe. Il peut créer de la violence envers des filles. Et c'est Marine, dans votre article, Cora Delacroix, qui a peur que son petit garçon devienne un masculiniste à l'adolescence. Elle est déjà maman d'une petite fille de 5 ans, enceinte d'un garçon quand vous l'avez interviewé. Et c'est vraiment ça crainte. C'est que même si elle est féministe, et les mères féministes ont aussi cette crainte-là d'élever des garçons qui, non seulement ne seraient pas féministes, ça va, mais qui ne seraient pas des bons alliés, qui seraient même violents envers les filles.
1: Absolument, exactement. En fait, Marine, elle me disait que, justement, bah, elle est très féministe, elle se considère comme telle, et en fait... En fait, sa crainte, c'était même si je l'éduque du mieux possible, ça peut quand même m'échapper. Et en fait, j'ai pas envie d'assister à ça. Ça, elle me racontait tout ça lorsqu'elle était encore enceinte. Mmh. Et c'est vrai que c'est en fait comme une sorte de peur de perte de contrôle sur ça, même si bien sûr on peut pas tout contrôler, mais c'est vraiment c'était très fort hein, comme.
2: Ouais, c'est
1: comme
2: ça,
1: témoignage parce que et comme crainte.
2: Je pense que les parents sont un peu démunis. Et bon, maintenant, c'est le masculinisme. Dans la révolution sexuelle, c'était d'autres craintes que les enfants sont aussi élevés en partie par la société dans laquelle ils grandissent, avec les réseaux sociaux. Maintenant, les influences peuvent être très fortes, mais avant, c'était les pères, donc qui pouvaient aussi amener les jeunes sur des terrains pas très joyeux pour eux et les gens autour. Mais c'est intéressant aussi, Nora... qui était effectivement aussi dans votre article, Cora Delacroix, terrorisée par la violence que son fils pourrait faire subir. Mais en même temps, il y a des gens ici qui se sont penchés sur cette question-là, des gens chez Urbania notamment ou dans La Presse se sont penchés sur cette question-là. Et Laurie Zéphir, qui est une psychologue amie de l'émission aussi, qui dit, mais c'est pas le sexe qui fait en sorte que cet enfant-là va devenir violent ou qu'elle deviendrait docile ou disciplinée. C'est vraiment pas dans l'inné le problème, c'est dans l'acquis. Et il faut aussi qu'on déconstruise cette idée-là que garçon mène automatiquement à la... En fait, que le sexe masculin mène automatiquement à la violence.
1: Bien sûr, c'est vraiment une question de ce qui se passe autour et de la société. Donc c'est à tout le monde de prendre conscience de ça et en fait d'éduquer les garçons comme les petites filles de manière bienveillante et hors de la violence. Et donc c'est vrai que c'est bien sûr que ce n'est pas inné et c'est vraiment un problème de public en fait.
2: Ce qui est quand même fascinant, c'est que dans les pays certains pays d'Asie, au Japon, en Corée du Sud, vous l'avez évoqué tout à l'heure, et même en Chine. En Corée du Sud, on dit que la part des femmes qui estimaient nécessaire d'avoir un fils est passée de 48 % à 6 %. Donc, comment on explique ça, même dans ces pays-là, où longtemps, et même encore dans certains cercles, avoir un garçon était vraiment une plus-value pour une famille?
1: Ben c'est vrai que oui, les chiffres ils sont vraiment parlants. Je pense que, comme on l'a rappelé un petit peu avant, traditionnellement, voilà le garçon en fait, il faisait perpéter le nom de famille. il allait, entre guillemets, ramener l'argent à la famille. Comment ça s'explique? Je pense que... je pense qu'en fait, c'est, de toute façon, ces phénomènes aussi de violence, on en parle de plus en plus aujourd'hui, de masculinité toxique, etc. Et en fait, après, il y a aussi le fait, aujourd'hui, les femmes travaillent quand même beaucoup plus aussi, donc il y a heureusement des...
2: La diplomation aussi est très élevée chez les femmes, donc c'est un gage de réussite ou d'un certain succès maintenant social d'avoir une fille, alors qu'on sait que dans beaucoup d'universités à travers le monde, les femmes performent vraiment mieux. Donc on a envie aussi de ça comme parents. Mais ce qui est intéressant dans votre article aussi, c'est que avoir une fille serait donc plus facile, évidemment là. Les nuances, elles sont partout dans la discussion d'aujourd'hui.
1: Bien sûr.
2: Évidemment, on fait aucune généralité, mais c'est quand même un phénomène très marqué. Mais c'est aussi une façon, si je comprends bien, si c'est plus facile d'élever des filles, de performer sa parentalité.
1: Oui, en fait, d'ailleurs, toujours dans cet article de The Economist qui était très, très approfondi et très fouillé, il y a un Américain, alors j'ai plus son nom, mais en fait, qui disait... la situation est vraiment à prendre avec des pincettes. Hein. Mais avant, on avait des femmes trophées. Maintenant, on a des enfants trophées.
2: Ah ouais.
1: Et il disait ça. Et en fait, les filles ont des meilleures notes à l'école. Enfin, globalement. Mm-hmm. Mais ce qu'on disait, des meilleures notes à l'école, effectivement, serait plus facile. Et qu'en fait, comme si... Je réinsiste bien sur le « comme si », avoir une fille, c'était... avoir moins de problèmes, quoi.
2: Ouais.
1: Enfin, avoir moins d'enfants à problème. Et effectivement, pouvoir plus, je sais pas, c'est la mettre en avant, mais en tout cas, ça faciliterait pas mal de choses.
2: Et on a vu aussi les effets, puis là, il faudra voir, mais je pense qu'on n'est pas là-dedans. On a vu les effets de cette politique, par exemple, de l'enfant unique en Chine qui était un garçon. On a vu ces avortements massifs qui s'est généralisé. Avortement massif des fœtus féminins qui s'est généralisé dans les années 80. Parmi les bébés nés en 2000, on comptait 1,6 million de filles en moins. Donc ça, c'était extrêmement aggravant. Cette année, ce chiffre-là devrait tomber à 200 000. Donc on n'est pas encore dans une égalité, mais ça s'affaiblit énormément et c'est tant mieux parce qu'on a vu notamment en Chine que l'excédent d'hommes causait des problèmes. Par exemple, on a condamné des millions d'hommes au célibat à vie. En Chine, les hommes ont une certaine faction des hommes ont très mal vécu cette situation. Ça a même été nommé comme un facteur de déstabilisation sociale et de violence et de viol envers les femmes qui ont été documentées dans 6 pays asiatiques. Donc, c'est quand même pas rien de voir qu'est-ce qu'un déséquilibre a créé au fil des années. Mais il y en a qui s'inquiètent aussi d'avoir des garçons, Cora Delacroix, parce que la société, justement, ils performent moins bien à l'école. Ils se retrouvent peut-être encore parmi les grands dirigeants, mais ils sont aussi très nombreux au bas de l'échelle. Donc, il y a une inquiétude. C'est pas juste « j'ai peur que mon enfant devienne violent », une inquiétude par rapport au bien-être des garçons qu'on va élever dans cette société.
1: Oui, absolument. Enfin, vous l'avez très, très bien dit. Et c'est vrai que... c'est une inquiétude qui est généralisée. C'est ça qui est fou et intéressant. Enfin, c'est vrai que c'est pas que la violence, c'est les résultats, les résultats à l'école. Je pense aussi au Japon. Vous savez, il y a ce phénomène des hikikomori, qui sont ces personnes qui vivent complètement recluses de la société, complètement recluses, sans contact. Et en fait, c'est en grande majorité des garçons.
2: Mm-hmm.
1: C'est vrai que

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2: Dans les prochaines années, c'est-à-dire vraiment plus de bébés féminins qui créent des déséquilibres démographiques.
3: Je suis pas sûre, je suis pas certaine de ça non plus. Non, je suis pas certaine de ça parce que c'est vrai que on s'était la Chine, la Corée du Sud, il y a l'Inde aussi, hein, bien sûr. En fait, ça va peut-être se rééquilibrer, mais c'est pas, je pense pas que ça va totalement s'inverser parce que.
2: Et The Economist dit même si ça s'inverse, ce que personne semble dire en ce moment, il est peu probable, je cite, qu'un excédent de femmes célibataires donne lieu à des violences physiques. On peut même imaginer qu'un monde majoritairement féminin serait plus pacifique et mieux géré. Mais là, on est dans une espèce d'utopie, une espèce de peut-être d'idéalisation aussi, comme les parents le font envers leurs filles. Peut-être qu'on idéalise aussi ça, mais en tout cas, on ne sera pas là parce que le sort des petites filles et des jeunes femmes partout sur la planète ne s'emporte pas nécessairement mieux parce que cette tendance est en train de se rétablir ou de s'inverser. Alors, on a quelques messages ici, Cora Delacroix. Il y a 17 ans, j'ai fait le deuil. Je ne voulais pas de filles. Sentiment totalement inexpliqué pour moi. Je ne me voyais pas faire des trucs girly. On m'annonçait que j'étais enceinte de ma fille. Alors là, on est dans l'inverse. J'ai pleuré une journée et après, je m'en suis remis. Aujourd'hui, ma fille de 17 ans est la personne avec qui je m'entends le mieux. C'est ma meilleure amie. Parfois, ce genre de conception que l'on a de nos enfants vient aussi de notre expérience. C'est exactement ce que vous dites, ce que votre article dans le Elle France disait. Ça vient souvent de l'histoire même des mères, leur désir ou non d'avoir une fille ou un garçon. Le sujet est particulièrement intéressant, nous écrit cette personne. J'ai toujours pensé l'inverse. J'aimerais autant avoir une fille qu'un garçon, mais j'ai l'impression qu'une part d'élever un garçon et de lui inculquer des bonnes valeurs envers les femmes, alors qu'une fille, on doit la préparer à tous ces hommes qui n'en ont pas de ces bonnes valeurs. C'est quand même intéressant comme réflexion.
3: Très intéressant. Hyper. En fait, comme vous disiez, c'est en fonction de chacun. En plus, j'ajoute quand même que parmi, en tout cas, toutes les femmes à qui j'ai parlé, tout le monde, les femmes qui avaient ces angoisses à l'idée de mettre au monde un garçon, une fois qu'il est né, en fait, elles étaient toutes très très heureuses et déjà chanceuses que leur bébé soit en bonne santé.
2: Exact.
3: D'avoir pu en avoir déjà.
2: Exact. Je pense que c'est important de le dire parce qu'effectivement, en ayant cette discussion-là, on peut avoir peur des séquelles sur un enfant de savoir d'un garçon qui n'aurait pas été désiré. Ou est-ce que c'est un billet tellement immense de la part des parents que les éduquer serait difficile pour ces parents-là. J'écoute votre entrevue, nous écrit Chloé, maman de deux filles, sur la préférence du sexe de l'enfant de manière pragmatique dans les économies avancées. La réussite scolaire est très importante. On souhaite un parcours universitaire pour nos enfants, même si un diplôme d'études professionnelles permet de bien gagner sa vie. Or, les difficultés scolaires des garçons sont solidement documentées. Ça peut être perçu comme une épreuve à venir pour les parents. Et je terminerai sur Camille Desrosiers-Godette, parce que nous aussi, on a cherché, comme vous, mais on n'a pas été aussi... on n'a pas eu autant de succès que vous pour parler à des mamans qui vivaient cette déception. Mais il y a quand même Camille Desrosiers-Godette qui nous a écrit « Ce qui me faisait le plus peur, c'était d'élever un garçon dans un pays où il a déjà autant de privilèges et de m'assurer qu'il sera un bon citoyen de demain, ouvert sur les autres et allié de ceux qui ne sont pas nés avec autant de privilèges que lui. Dans ma tête, j'avais imaginé une recette pour aider une fille à grandir en étant forte et indépendante. Il y a donc eu un petit choc à me dire comment est-ce que je vais le faire avec un garçon. Les courriels rentrent, triste préjugé. Les gens veulent des filles parce qu'elles sont plus aidantes et ne voudraient pas de garçons parce qu'ils pourraient, et c'est bien écrit, pourraient être masculinistes. Effectivement, on a bien, bien des choses à déconstruire dans cette société concernant le sexe et le genre. Cora Delacroix, merci énormément de nous avoir parlé de votre article intitulé... rappelez-moi le titre de votre article.
3: Au secours, j'attends un garçon.
2: Qui était basé sur cette enquête de The Economist sortie l'an dernier. Merci beaucoup.
3: Merci beaucoup à vous. Mille merci.
2: Au revoir.
3: Au revoir.

0: C'est le moment de dire bonjour Charles-Philippe David.
1: Bonjour Pénélope McQuaid. Bonjour Alexandre.
0: Salut Alexandre Couture-Gagnon.
2: Bonjour.
0: Professeur de sciences politiques à l'Université du Texas Rio Grande Valley. Charles-Philippe David, président de l'Observatoire sur les États-Unis à la chaire Raoul Dandurand. Beaucoup de sujets à discuter ensemble parce que Trump vient tout juste de parler devant l'ONU. On y revient dans un instant. Alexandre, allons sur les mauvaises nouvelles qui se succèdent pour Donald Trump, là.
2: Je pense pas que ça aille bien pour le président Trump. Ses appuis continuent de baisser, puis ça vient de toutes les directions. Ce qui est le plus intéressant pour moi, c'est la perception des Américains, puis surtout des Républicains, de ce que Trump fait en matière d'économie. Puis là, c'est rarement aussi faible que ça en politique américaine. Là. Il y a 38% des Républicains, selon les derniers sondages, qui font confiance au Parti républicain pour bien gérer l'économie américaine. Ça augure vraiment mal pour l'administration Trump, puis les Républicains aux élections de mi-mandat, parce que les Américains veulent avoir l'impression qu'ils ont de plus en plus de pouvoir d'achat dans l'économie américaine. Puis, je pense que tout le monde le sent tellement autour de Donald Trump, ou peut-être pas autour de Donald Trump, mais au sein de ses anciens alliés, qu'il y en a même de ses anciens alliés qui sortent contre lui. Moi, je pensais pas voir ça, là, mais Tucker Carlson, qui était un des premiers influenceurs, il travaillait pour Fox News, mais un des premiers influenceurs à soutenir le mouvement MAGA, est sorti contre Donald Trump pour la guerre en Iran, puis il soutient le candidat démocrate au Sénat pour le Michigan, Abdul Al-Sayed.
0: C'est quand même loin du Tucker Carlson d'il y a quelques années. Là.
1: C'est même incroyable,
0: ben ouais,
1: ça.
0: Ben ouais.
2: C'est par rapport à la guerre en Iran. Tucker Carlson dit que Trump aurait jamais dû attaquer l'Iran, puis il soutient Al-Sayed à cause de ça. Le P-TECH-7, celui qui est en charge finalement du militaire aux États-Unis, il est tellement impopulaire, notamment pour ses attaques contre l'Iran, qu'il y avait une procédure de destitution contre lui. Il n'a pas réussi à avoir le budget qu'il voulait pour l'armée, donc l'armée américaine n'a pas le budget dont elle aurait besoin. Puis c'était rendu tellement difficile à la Chambre des représentants de même garder les républicains unis que le leader des républicains, Mike Johnson, a renvoyé tout le monde de la Chambre. Il a fermé la session, c'est terminé. Puis il l'a terminé plus tôt que prévu, puis il a renvoyé tout le monde chez soi. Ça, c'est épouvantable. Les Américains ont l'impression que leurs représentants républicains, travaillent pas assez fort, puis qu'ils réussissent à empocher leur salaire, même s'ils ils travaillent plus, puis ils sont plus à Washington. Un juge a empêché Trump de mettre son nom sur la façade du Kennedy Center. Lui a dit qu'avant que la démolition, il fallait que tout le monde soit avisé au moins 30 jours à l'avance. Trump veut faire construire son arc de triomphe à l'image de celui qui est à Paris. Ça va coûter peut-être 250 millions de dollars. Ah, les Américains ne veulent rien savoir. Ils trouvent que eux, ça leur coûte cher, tout leur coûte plus cher, puis que ça, c'est juste...
0: Voyons donc, un arc de triomphe avec des snipers dedans.
1: Ah, mais il y a une astuce là-dedans.
0: C'est quoi?
2: Vas-y, Jean-Philippe, parce que sinon, il n'y aurait pas le budget.
1: Ben, et voilà, c'est parce que tout ce qui est architectural doit normalement être voté, entériné par des commissions ainsi que le Congrès. Puis comme il y a eu tout mal à partir avec la reconstruction de l'aile Est, et puis qu'il y a des morceaux de cette reconstruction qui sont suspendus, ben j'ai dit, OK, je vais déclarer que comme l'aile Est, ben l'arc de Trump, ben lui aussi, il va servir de capacité ou d'instrument militaire. Comme ça, c'est la sécurité nationale. La sécurité nationale, ça passe pas par des commissions.
0: OK, d'accord.
2: Mais,
0: oh là là.
2: Ça passe super mal auprès de la population américaine. Hein. Tout le monde peut voir là, que c'est juste Trump qui veut laisser sa marque. Puis ça, c'est en matière d'économie. Les Américains voient que tout coûte plus cher. L'essence, l'épicerie, puis tout ça. Mais il y a aussi les Américains qui sont frustrés en matière de centres de données. Ils ont l'impression que ça coûte une fortune, que ça fait augmenter les prix de l'électricité, de l'eau, que ça fait du bruit, puis que c'est pas bon pour l'économie, puis que Donald Trump comprend pas. Puis même Donald Trump arrête pas de soutenir les centres de données. Puis Stephen Bannon, qui était aussi un des premiers supporters de Donald Trump, lui s'en est pris au développement actuel de l'intelligence artificielle. Puis là, faut voir, là, il a même fait des rallyes avec Bernie Sanders, le sénateur indépendant affilié aux démocrates.
0: Hey, on voit des choses qu'on n'aurait jamais vues.
2: Ouais. Beaucoup de gens qui ne soutiennent plus Donald Trump.
0: OK. Deux décisions fédérales, en plus, là, récentes, qui viennent
1: ouais,
0: pas...
1: tout à fait. Moi, j'en rajoute déjà au pot immense qu'Alexandre vient de nous exposer de tout ce qui se passe de mal dans le merveilleux monde de Donald Trump. J'ajoute d'ailleurs que toutes les statistiques possibles et imaginables sur même les cartes secrètes pour essayer de comprendre les élections de mi-mandat qui s'en viennent dans une quarantaine de jours maintenant, là, démontrent qu'il y a pas un indicateur qui lui est favorable. C'est pas compliqué. Il y en a pas un. Donc, c'est très, très bon signe pour les démocrates qui, en passant, se mobilisent énormément pour, comme on dit au Québec, que le vote sorte le 3 novembre prochain. Oui, il y a deux décisions qui lui ont fait mal, rapidement. La première, ben, un autre de ses alliés. Hein, on est vraiment dans la lignée de beaucoup de défections actuellement. M. Warsh, le directeur de la Federal Reserve, qui l'a nommé, ben non, a débouté sa demande de ne pas hausser le taux d'intérêt. Parce que l'inflation est encore un gros problème. Alors, d'ailleurs, lui et ses collègues de la Fed, les autres banquiers, ont dit, ben non, il faut hausser le taux d'intérêt. Intérêt et Trump, ça l'a mis en pétard. Puis l'autre décision, ben, c'est la Cour suprême qui a déclaré qu'il ne pouvait pas appliquer ces nouvelles règles que j'ai déjà expliquées ici, qu'on a déjà expliquées
0: sur le vote postal.
1: Alors, là, imaginez, Trump s'en est pris à M. Bière, hein, on le surnommait comme ça, Ken Kavanaugh. Non, vous l'avez deviné tout de suite.
0: Oui, oui.
1: Ken Kavanaugh, un allié pourtant. M. Kavanaugh, le juge Kavanaugh a dit, sur le fond, peut-être avez-vous raison, mais en procédure, là, on ne peut pas changer les règles du jeu en plein milieu d'un match. Et c'est ce que vous essayez de faire. Nous déboutons votre cause. Donc, voici des conservateurs qui se sont alliés avec des libéraux, comme on dit, à la Cour suprême pour débouter Donald Trump. Donc, j'ai le goût de dire à tout le monde, hein, il y a quand même un petit peu d'espoir dans tout ça, un peu d'espoir. Trump fait moins peur. Et je dirais même, c'est parce qu'il a peur qu'il pose des gestes agressifs et complètement incohérents, comme par exemple dire « je vais faire un deal de potasse avec le Bélarus plutôt qu'avec vous, les méchants Canadiens », ce qui non pas fait pas sursauter les gens. Les gens vraiment se moquent de lui en disant « ben voyons donc, ça n'a aucun bon sens ».
0: Des choses qu'on n'aurait jamais vues avant, on en a mentionné, là, Tucker Carlson puis Steve Bannon. Mais là, des alliances médiatiques qui se font là, qu'on n'aurait jamais vues non plus avant. Là.
2: Mais comme Trump trouve que sa couverture médiatique n'était pas assez bonne par CNN, MS Now, Politico, il trouve qu'il faisait toujours des reportages négatifs puis qu'il ne faisait pas assez de reportages des bonnes nouvelles de son administration. Alors, il a interdit à ces trois grands médias-là, pas à des journalistes indépendants, à certains journalistes de ces médias-là, aux trois réseaux tout court, de mettre les pieds à la Maison-Blanche.
0: Puis CNN, MS Now puis Politico.
2: Exactement. Puis ça, là, pour les Américains, je pense que ils voient ça là, comme une violation là, de la Constitution américaine, de la liberté d'expression. Mais aussi, aux États-Unis, à moins que je me trompe, là, c'est très différent du Canada. Le corps de presse du gouvernement américain, là, CNN, Fox, CBS, puis deux, trois autres, ils sont toujours à la Maison-Blanche. Ils sont dans les corridors de la Maison-Blanche. Puis un politicien américain peut pas refuser, s'il y a un micro pointé devant lui, de parler aux médias. Donc, ils ont pratiquement toujours accès aux politiciens. Mais en contrepartie, les politiciens peuvent toujours parler aux médias, puis toujours essayer, ça veut pas dire que les médias vont toujours projeter ces nouvelles-là, mais de parler, puis de faire valoir leur point de vue. Puis là, ces médias-là, ils ont plus accès à la Maison-Blanche. Samedi matin, on leur a même confisqué leur badge. Ce qui est arrivé, c'est incroyable. Fox, NBC, puis deux, trois autres ont dit, on va pas du tout couvrir le président américain. On s'allie...
0: Fox n'a pas le choix. Fox n'a pas le choix, parce que je pense que Fox est à la tête d'une espèce de consortium de journalistes. Donc, il fallait, au nom de la profession...
1: Oui, montrer, mais sans la voix. Écoute, ça, faut le faire.
2: Ça leur aurait coûté plus cher aussi. Là, il aurait fallu qu'ils paient pour les micros puis tout le personnel pour couvrir Donald Trump. Mais là, Donald Trump voulait annoncer son hélipad, là, parce que Xi Jinping s'en vient. Puis là, il était tout fier d'avoir d'inaugurer son hélipad. Ben, il a inauguré son hélipad, puis dans la vidéo, on comprend rien. on n'en parle rien parce que c'est des c'est n'importe ça. Quoi. C'était pas de la assez bonne technologie, puis les grands médias l'ont pas couvert.
1: Okay. Ce qui est en soi une première, là, moi j'ai jamais vu ça
2: oui.
1: comme analyste, je sais pas pour toi, Alexandre, de la politique américaine. Une histoire pareille, tu sais, où on fait ça aux médias, puis les médias retransmettent pas le son d'une conférence de presse à bon escient. Là.
0: Ce matin, mais ça n'a pas de sens, cette décision-là. Plus de médias, mais on n'a pas les micros, puis on n'a pas le.
1: Je pense que Trump perd un peu le nord, on veut dire.
0: Là, juste avant qu'on aille sur le dernier point, Jean-Philippe, Alexandre, la liberté, même si les Américains, certains Américains et Américaines en ont contre les médias traditionnels, oui. C'est quoi leur réaction face à ce qu'ils sont pro-presse dans ce cas-ci? Est-ce qu'ils sont...
2: Ouais, c'est une bonne question, mais je pense que les Américains en reviennent pas. T'sais, ils arrivent pas à croire qu'un président, parce qu'il aime pas des réseaux en entier, leur interdise l'accès, puis interdise aux Américains l'accès aux politiciens. Ça, les Américains trouvent ça épouvantable. Ils voient quelque chose là, qui est un comportement enfantin ou puis ça fait très, très, très mal paraître le président américain. Il devrait ouvrir les portes à presque tous les journalistes.
1: Bon, la cote de popularité de la presse et des médias auprès des Américains est en baisse fulgurante depuis une vingtaine d'années. Mais ce n'est pas une raison, encore une fois, pour violer la Constitution des États-Unis qui
2: Exactement.
1: Protège ce droit en vertu du premier amendement. C'est complètement loufoque, cette histoire-là. Et je pense que... Mais une fois qu'on a terminé cette longue liste, devrait-on l'appeler,
0: la liste noire.
1: Ouais, la liste noire, tu sais, c'est vraiment épouvantable. J'ai l'impression qu'à la fin de la journée, moi, Trump, il me donne l'impression, finalement, un peu de s'en ficher. Ce qu'il n'aime pas, c'est l'impression que ça donne sur lui qui est négative. Ça, il n'aime pas ça. Mais pour ce qui est de faire avancer des politiques ou gagner des points avec le Congrès, moi, je pense qu'il est rendu à avoir presque accepté qu'il sera défait en novembre. D'ailleurs, c'est assez clair, je l'ai dit, les sondages le démontrent. Ce qui le dérange, c'est sa cote personnelle d'impopularité. C'est sa capacité, oui ou non, à s'enrichir, lui et sa famille. Ça le dérange profondément. Et quel est le message qu'on va retenir dans l'histoire pour lui? Ben, actuellement, évidemment, c'est épouvantable. C'est probablement, ça va devenir le pire président de l'histoire des États-Unis, tel que jugé par les historiens et les politologues qui font sérieusement une analyse là, des cotes de popularité et d'impopularité des présidents américains au travers de l'histoire.
0: OK, Charles-Philippe, je me corrige, puisque Donald Trump n'a pas encore parlé à l'Assemblée générale des Nations Unies d'ici une dizaine, quinzaine de minutes, dit-on, mais bon, à suivre. Mais il y aura un... oui?
1: Mais en avant-première, nous avons son discours grâce à Philippe Elliott de Time Magazine, qui nous l'a dévoilé il y a 10 minutes. Vous me pardonnerez de ne pas avoir fait l'analyse des nuances de ce discours, mais apparemment, il n'y en a pas. Bon, est-ce que ça va vous surprendre? Apparemment, c'est un discours déchaîné dans lequel, clairement, là, il ne revient pas sur ses positions anti-onusiennes, anti-multilatéralisme, anti-normes internationales, appelez ça tout ce que vous voulez. Là. Et il s'en prend sur beaucoup de dossiers, beaucoup de pays. Et je ne sais pas... Moi, ce qui va être intéressant, c'est pas tant le discours de Trump, c'est qui va l'écouter. Mm-hmm. Combien de sièges inoccupés ou vacants y aura-t-il dans cette salle là, dans une demi-heure? Ça sera intéressant pour voir. Et pour moi, ça, c'est un témoin, un indicateur de la chute extrême de popularité des États-Unis. Là. On oublie le président. C'est-à-dire que les États-Unis, actuellement, ne constituent plus une voie morale pour la planète. D'ailleurs, la majorité de la planète considère qu'il est mieux et plus favorable de parler, de faire affaire avec la Chine qu'avec les États-Unis. Imaginez, c'est un renversement de situation en un an qui est absolument inimaginable. Alors là, il y a un sommet aussi qui s'en vient, qui commence dans 2 jours, qui est probablement quand même le sommet le plus important en relations internationales qu'on puisse imaginer, puisque c'est les deux grandes puissances, je viens de les nommer, la Chine et les États-Unis. Alors, il faudra voir d'ailleurs si l'accueil de Xi Jinping par M. Trump, sans soi, c'est tout à fait nouveau chez Trump. Il va lui-même se déplacer pour aller accueillir le président chinois à St. Andrews Air Force Base, quand l'avion de M. Jinping va se poser sur le tarmac. Ça, que Trump se déplace pour un chef d'État, d'habitude, il exige plutôt l'inverse. Mais est-ce que ça sera couvert par les médias? Est-ce qu'on va avoir droit à des points de presse?
0: Oui, mais il n'y aura pas, on n'entendra rien.
1: mais on n'entendra rien. Alors, imaginez.
0: Il y aura des caméras, mais on ne verra rien.
1: C'est un sommet très important parce que je compare ça au Walter Polo. En surface, ça aura l'air bien gentil, très noble, bien chorégraphé. Mais alors, en dessous, attention au coup de Jarnac. Là, c'est sévère et violent. C'est beaucoup plus tumultueux en dessous de l'eau qu'au-dessus. Et en dessous de l'eau, il y a deux dossiers. Alexandre aurait raison d'en ajouter un troisième qui est Taïwan. Mais les deux qui vont immédiatement retenir l'attention de ces deux chefs d'État, ben, c'est le commerce. Parce que on en est dans deux mois à la fin de l'application courante des tarifs imposés à la Chine qui sont de l'ordre d'environ 25 %. Et là, évidemment, il est question de les renouveler s'il n'y a pas de la coopération de la part de Pékin pour ouvrir le marché chinois aux produits américains et surtout réduire la très abondante exportation de biens et marchandises chinois vers les États-Unis. Mm-hmm. Et cette question, vous l'avez mentionné à un moment donné en début d'émission, je pense, l'intelligence artificielle. L'intelligence artificielle là, est en train d'être le sujet de compétition, l'enjeu de concurrence numéro un entre Washington et Pékin. Alors que nous tous, ce qu'on aimerait, c'est qu'il s'assied. Scott Bessent a négocié avec le premier ministre chinois à New York la semaine dernière pour essayer de dire, mon ami, il faut avoir des normes, il faut s'entendre, il faut avoir de la coopération pour faire en sorte que l'intelligence artificielle, on la développe pas en concurrence, mais en coopération. Bonne chance! Bonne chance! Moi, je pense pas que ça va... Je doute que ça arrive, mais ça va être le gros sujet de discussion parce que les deux sont très forts dans ce domaine.
0: Mais Alexandre, c'est là que Taïwan... Je sais pas, là, je fais peut-être des amalgames par rapport, mais Taïwan produit quand même des pièces essentielles à l'intelligence artificielle, à la rapidité d'exécution. Et c'est là qu'entre les États-Unis et la Chine, là, Taïwan devient, entre autres, important.
2: Oui, puis les Américains ont vraiment peur que la Chine utilise le momentum là, pour faire quelque chose à Taïwan. Parce que les Américains ont toujours été fiers de soutenir Taïwan, ont toujours été fiers d'être contre l'espèce de Chine socialiste ou communiste. Là. Puis de soutenir l'île, ça c'était très, très, très bien vu pour les relations internationales des États-Unis. Puis là, étant donné que les États-Unis sont embourbés au Moyen-Orient et que c'est pas réglé avec l'invasion de l'Ukraine par la Russie, les Américains ont peur qu'il se passe quelque chose à Taïwan. Mais je pense pas que les Américains y pensent tous les jours. Non. C'est pas dans le haut de l'agenda politique.
1: Ni Trump, il ne pense pas tous les jours. Il n'en veut pas, d'ailleurs, d'un enjeu avec Taïwan. Et je pense qu'il sait très bien que ça serait encore plus préoccupant que tout le reste pour lui et sa présidence et les États-Unis. Juste un petit point que je trouve quand même intéressant. Ben, l'armée américaine vient de créer un nouveau commandement de combattants. On a l'Alliance, on a l'Atlantique, le Pacifique, on a le Moyen-Orient, tout ça. Et les armes nucléaires, une arme de combat qui s'appelle l'intelligence artificielle. J'ai goût de dire aïe aïe, parce que Trump a déclaré qu'il allait, lui, développer la force de l'intelligence artificielle. Alors, on peut voir ça de deux manières. Ou bien il la développe sans contrainte. Ça ne nous réjouit pas personne et ça nous inquiète. Ou bien il la développe avec des contrôles, avec des règles. Choisissez votre camp. Je suis plutôt inquiet que c'est la première voie qu'on est en train de prendre dans le contexte où j'ai dit ça se discute avec la Chine. Quand on militarise ces choses-là, généralement, c'est pas tout à fait signe d'espoir.
0: OK, allons-y sur le dernier point de ces actualités américaines aujourd'hui, Alexandre, avec l'immigration qui, chez vous au Texas, est dans toutes les discussions.
2: Tout le temps. Puis les gens deviennent très, très, très, très, très frustrés quand ils en parlent. Même les Républicains admettent que ce qui se passe en matière d'immigration aux États-Unis, ça leur nuit. Fait que les Américains, là, j'avais jamais vu ça à Brandeville, des gens sur le coin de la rue hier, une intersection principale de la ville, qui avaient des petites affiches demandant la fin de ICE, la fin de la police de l'immigration. Les Américains ont peur, puis ils sont dégoûtés des agents fédéraux. Puis ça, c'était pas comme ça avant. Avant, les Américains pensaient beaucoup que les forces de police locales étaient pas super bien formées, puis qu'il pourrait y avoir des améliorations. Mais ils avaient une opinion très, très, très, très, très élevée de tous les agents fédéraux, tous les agents du gouvernement fédéral. Puis là, parce que ICE s'en prend... fait des expulsions, puis c'est très, très, très visible.
0: Il tire à vue. Là, on va arrêter de dire que c'est des accidents, puis que là, il tire à vue.
2: Puis ça c'est à Austin là, dimanche midi là, ça a pas de bon sens, c'est un agent de ICE qui court derrière un livreur vénézuélien d'Ordache, ils ont lu sa plaque d'immatriculation, ils se sont doutés que c'était pas un citoyen américain. Ils ont couru après puis ils l'ont tiré dans le dos. Je sais pas pourquoi je ris, mais c'est juste épouvantable. Le soutien pour les sondages qui sont sortis pendant la nuit, c'était que le soutien à l'égard, puis ce qui a été fait il y a quelques semaines, là, le soutien à l'égard de la police de l'immigration est en bas des 30 %. Puis ça, c'est plusieurs sondages à l'égard. En bas de 30 % aux États-Unis, là, pour la police de l'immigration, là, c'est excessivement faible. Les mots que j'entends, c'est Gestapo, terrorisme intérieur, hors la loi. C'est des mots très forts. Les gens sont fâchés, puis ils le disent ouvertement. Là, ils essaient même pas de s'en cacher. Ils disent ouvertement n'importe où, là, même dans des lieux où il y a des enfants. Puis je vais vous donner un autre exemple qui s'est passé à 45 minutes de chez moi. Là. Il y a deux citoyens américains, des adolescents, moins de 18 ans. Puis ils ont l'air tout frêles là, sur les photos. Ils ont pas l'air effrayants du tout. Ils ont fait une vidéo d'agents de ICE. Puis les agents de ICE, j'ai pas visionné la vidéo, j'ai lu les articles parce que je pense que je serais pas capable. Mais ils les ont carrément, ils les ont mis par terre puis ils ont frappé devant tout le monde. Ça, c'est inimaginable. Puis après, une des mères est allée donner une entrevue pour dire qu'elle trouvait pas ça correct que son enfant citoyen américain de 17 ans ait été
0: tabassé,
2: selon elle, par des agents de l'immigration en public, alors qu'il n'avait rien fait, là, puis qu'il n'était pas armé. Apparemment, elle a été expulsée parce qu'elle n'était pas citoyenne américaine. C'est comme s'il y avait eu un peu là, de la vengeance. Là, fait que c'est ça, c'est toutes sortes d'histoires comme ça. Puis ça, c'est juste deux histoires.
0: C'est ça,
2: là,
0: exact.
2: Entend tout le temps. Puis est-ce que. Il y a même une élue républicaine en Floride qui a été élue trois fois. Là, c'est son troisième mandat. Ça, c'est beaucoup là, pour une élue. C'est une élue républicaine fiable. Salazar, elle est sortie, puis une partie de sa campagne, elle est sortie en public, une partie de sa campagne, c'est de dire que Donald Trump va trop loin en matière d'immigration. Je pense que là, on a atteint les limites de ce que la population pouvait accepter. Là. Puis ça va avoir des conséquences aux élections de mi-mandat parce que Trump avait réussi à aller chercher 46 % du vote des Latinos ou des gens de descendance hispanophone en 2024. Je pense que ça va être. Les Latinos sont vraiment affectés par ça. Ils ont l'impression que c'est du profilage racial. Je me demande ce qui va arriver au financement de la police de l'immigration si le Congrès est à majorité démocrate. Là. Ça va être vraiment dur pour les démocrates de continuer de soutenir le financement de la police de l'immigration. Puis ici, ça a un impact sur nos vies quotidiennes. Dans tous les lieux publics où je vais, c'est vide. Je pense que les gens ont peur de sortir. Là. La bibliothèque publique, café, tout ça, il y a vraiment moins. Le centre-ville, il y a moins de gens qu'avant. Puis l'industrie de la construction, je pense que j'en avais déjà parlé. Ça s'est arrêté parce que la police de l'immigration arrête sur les chantiers.
1: Ce qui va être intéressant de voir au sein du Parti démocrate, est-ce qu'on va vouloir abolir, oui ou non, cette agence épouvantable
0: qui existe depuis longtemps.
1: Oui, mais qui est maintenant dotée de moyens qui n'étaient pas les moyens qu'on lui accordait il y a 10 ans. Là. On passe du simple au quintuple. Mm-hmm. Là, c'est tout à fait un monde différent.
0: Donc, plus de recrutement. Bon, c'est là que le bas blesse.
1: Oui, du recrutement mal formé. C'est une enquête qui l'a révélé.
0: Absolument.
1: Les jeunes recrutés par ICE ne sont pas si bien formés que ça.
0: Quand est-ce qu'on pourrait voir un changement? Est-ce qu'il va falloir attendre une autre administration? Est-ce que ça peut changer après les élections de mi-mandat?
1: Oui. Moi, je pense qu'il faut attendre une autre administration. Je pense que ça ne changera pas aussi vite que vous le croyez, parce que malheureusement, un président aussi peut fonctionner par décret. Ah, c'est l'agence de Donald Trump, pas celle du Congrès. Hein, je le répète, là. Faites attention à ça. Donc, oui, il va y avoir de l'opposition. Il va y avoir beaucoup, beaucoup, beaucoup de remontrances de la part des législateurs démocrates contre les politiques de ICE et de Trump. Mais si vous voulez un vrai, vrai changement, ben, il va falloir attendre janvier 2029.
0: OK. Allons-y en terminant. Question de vraiment nous déprimer jusqu'à la dernière goutte. L'administration Trump se préparait à imposer des sanctions radicales, selon le Wall Street Journal, à la Cour pénale internationale, Jean-Philippe?
1: Oui, alors ça, la Cour pénale internationale, c'est un euphémisme que de dire qu'elle n'a pas la cote d'amour de la part du président des États-Unis. C'est vraiment presque la cible, une des cibles de prédilection de Donald Trump. Puis ça, ça fait longtemps, même dans son premier mandat déjà, il ne l'aimait pas, il ne voulait rien savoir de la CPI. Mais là, c'est plus que ça, là. C'est vraiment intrusif, là. Par exemple, bloquer les comptes bancaires, nier ou retirer les cartes de crédit des juges
0: ouais.
1: qui siègent sur la Cour suprême, mm-hmm. interdire mm-hmm. de séjour avec un visa qui lui est refusé. Le président, faut le faire quand même. De la Cour pénale internationale. Donc, à surveiller parce qu'il est en mission actuellement.
0: Et il est en réaction à quoi? Là? Pourquoi en ce moment particulièrement il s'attaque à ça?
1: Ben parce qu'il n'aime pas que la Cour pénale internationale s'en prenne d'abord aux Américains, mais surtout aux amis de Donald Trump comme...
0: Netanyahu.
1: Voilà, exactement, okay. Premier ministre d'Israël. Et je suis sûr que dans quelques minutes, il va sûrement en parler.
0: Ben, ça a l'air plein, là. Je ne sais pas si les gens vont se lever quand il va. Si certaines personnes vont se lever quand il va rentrer, mais pour l'instant. Parce que c'est le cas quand, justement, oui. quand Benjamin Netanyahu parle, généralement, les gens se lèvent et quittent.
1: C'est
0: par
1: ça.
0: Protestation.
1: Attendez voir la réaction. On va voir.
0: C'est dans quelques minutes, donc, à cette oui. assemblée de l'ONU. Charles-Philippe David, président de l'Observatoire sur les États-Unis à la chaire Raoul Dandurand. Alexandre Couture-Gagnon, professeur de sciences politiques à l'Université du Texas, Rio Grande Valley. Merci infiniment pour vos précieuses lumières ce matin.
2: Merci à vous.
0: On se retrouve dans deux
1: Bonne
0: semaines.
1: Journée.
0: Alors, voilà comment cette première heure, Alexandre, voilà comment cette première heure d'émission se termine. On se retrouve après votre bulletin d'information avec notre trio santé. Puis après ça, un nouveau segment à l'émission. On va inviter des auteurs, compositeurs, interprètes, des autrices, compositrices, interprètes qu'on écoute, qu'on aime, à nous dévoiler ce qu'ils et elles écoutent. Ça, ce sera dans une heure. Et aujourd'hui, ce sera Pierre Quenders qui inaugure ce nouveau segment.
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6: Bonjour, ici Sébastien Saint-Onge à Trois-Rivières. Voici les informations. Le coût de la vie et l'accès aux soins de santé sont les deux enjeux prioritaires des électeurs en Mauricie. Un sondage réalisé par Radio-Canada et les coop de l'information révèle que 37 % des personnes sondées estiment que le coût de la vie arrive en tête de liste. Les groupes d'âge de 18-34 ans et de 35-54 ans sont les plus préoccupés, avec 50 % chacun. Il existe toutefois une disparité entre les générations. Les groupes d'âge en haut de 55 ans priorisent plutôt l'accès aux soins de santé. La majorité des personnes sondées estiment que la réduction des impôts serait le meilleur moyen d'aider la population à faire face au coût de la vie. La présidente du comité des usagers du Haut-Saint-Maurice, Lynn Pilote, n'est pas de cet avis. Elle estime que ça deviendrait difficile de continuer d'offrir les services à la population. Elle sera suivie du co-porte-parole du mouvement communautaire à bout, Mathieu Gélina, qui va dans le même sens.
7: Parce que là, tout le monde voudrait avoir des belles routes, tout le monde veut avoir des bons systèmes de santé, tout le monde veut avoir des bonnes écoles, mais on réduit les impôts, ça marche pas. De réduire juste les impôts, comme d'habitude, là, c'est-à-dire que les moins riches, les moins fortunés payent tout le temps, puis que si tu diminues ça, tu n'auras plus de services.
8: Des filles là, sociaux-là, on les vit directement sur le terrain, puis on leur ressent automatiquement cette pression-là. C'est clairement pas la solution d'aller toucher à nos services. Ça va nous coûter plus cher. Que les partis proposent actuellement de couper dans les impôts, là, c'est pas à considérer. Ben, au final, ça va nous coûter terriblement cher.
6: 503 électeurs ont été interrogés par Segma du 8 au 15 septembre. La marge d'erreur est de plus ou moins 4,4%. Et puis, à deux semaines des élections générales du 5 octobre, la Chambre de commerce et d'industrie de Trois-Rivières et Radio-Canada organisent un débat régional ce midi entre les candidats dans la circonscription de Trois-Rivières. Tous les candidats des principaux partis ont accepté d'y participer, sauf la chef de la coalition Avenir Québec et Christine Fréchette. Les thèmes seront société, santé et éducation, infrastructure et économie, ainsi que culture et identité. Marie-Claude Julien et Sophie Bernier animeront le débat qui sera diffusé en direct sur l'application Info de Radio-Canada. Deux femmes ont été arrêtées par la Sûreté du Québec en lien avec l'incendie de l'avenue Saint-Marc hier à Shawinigan. Une femme dans la trentaine et une autre dans la quarantaine ont été rencontrées par les enquêteurs. Elles vont comparaître à une date ultérieure au palais de justice de Shawinigan. Des travaux de remplacement de conduites d'eau potable se tiendront aujourd'hui sur le rang Saint-Malo à Trois-Rivières. L'intervention va entraîner des baisses de pression et une eau légèrement colorée dans le secteur Sainte-Marthe et une partie du bas du Cap. L'eau demeure potable, mais la ville recommande de reporter la lessive et de réduire sa consommation d'eau. Seul le centre Félix-Leclerc sera privé d'eau. Des ralentissements de circulation sont à prévoir près du chantier. Près d'un tiers des centres de services scolaires du Québec sont visés par une demande d'action collective déposée en cours supérieur en raison de l'obligation pour les parents d'acheter des uniformes auprès de fournisseurs exclusifs. Cette pratique est jugée illégale par le ministère de l'Éducation qui garantit la gratuité scolaire et interdit le choix forcé de certaines marques. Julie Dufresne a préparé ce qui suit.
9: La demanderesse du recours collectif a une fille qui fréquente l'école Paul Arsenault à l'Assomption, au nord-est de Montréal. L'établissement a exigé qu'elle se procure un uniforme qui provient de son fournisseur officiel. Résultat, 100 $ pour 3 vêtements basiques. Selon la procédure, un polo, un short de sport et un chandail à capuchon de couleurs unies et de qualité comparable qui sont offerts en magasin à grande surface auraient coûté 22 $. C'est 4 fois moins cher.
10: Selon nous, c'est non seulement une violation au règlement, mais c'est aussi une violation à un droit prévu à l'achat, qui est le droit à l'éducation.
9: L'un des avocats qui représente la demanderesse, Benjamin Polyfort.
10: Il y a des parents là qui ont pas un très gros revenu au Québec, ils veulent avoir accès à l'éducation, et ça peut être un frein à l'éducation de devoir payer des montants aussi dispendieux pour des uniformes scolaires.
9: Le recours réclame le remboursement des sommes trop perçues pour tous les parents dans la même situation dans 26 centres scolaires québécois.
10: On s'est rendu compte que c'était une pratique qui était assez répandue à travers les commissions scolaires, à travers les écoles.
9: Imposer une marque ou un fournisseur exclusif pour l'uniforme scolaire dans le réseau public est illégal. Même le ministère de l'Éducation l'a reconnu par le passé. La recevabilité de la requête doit maintenant être évaluée par la Cour supérieure. Ici Julie Dufresne, Radio-Canada, Montréal.
6: Et puis au sport, Cole Caulfield a touché la cible en prolongation et le Canadien a vaincu les Sénateurs d'Ottawa 3-2 dans le cadre du match du concours Kraft Hockeyville hier à Trois-Rivières. Caulfield a réussi un doublé et Jaden Struble a été l'autre buteur du Canadien. Près de 4000 partisans étaient réunis au Colisée Vidéotron pour voir leurs joueurs préférés. En voici quelques-uns.
11: Fébrile, c'est le fun. On voit plein de monde qu'on connaît et qu'on voit pas souvent. Fait qu'on en profite. Puis une belle game du Canadien par chez nous comme ça, étant résident de Saint-Boniface, c'est toujours agréable de participer.
12: Pis... Qui êtes-vous excité de voir ce soir?
13: Moi, de mon côté, je te dirais vraiment Ivan Demidov.
14: Suzuki.
12: Suzuki, est-ce que c'est ton joueur préféré?
14: Oui. Caulfield. Gabèche.
15: Hudson.
16: Suzuki. Cole Caulfield.
6: Le Canadien jouera ses deux derniers matchs préparatoires simultanément avec des équipes divisées contre les Sénateurs samedi à Montréal et Ottawa. Météo aujourd'hui, un ciel généralement ensoleillé, maximum de 17. Pour ce soir et cette nuit, un ciel dégagé, minimum de plus 4 avec un risque de gel. Alors voilà, c'était les informations. De retour à Pénélope.

0: Deuxième portion d'émission, Pénélope McQuaid et toute l'équipe avec vous aujourd'hui. Je serai absente demain. C'est Evelyne Charruet qui sera là pour votre plus grand bonheur. Je serai de retour jeudi. Aujourd'hui, ce qu'on fait dans une heure, c'est inaugurer une nouveauté. J'aime ça quand les nouveautés se déploient sur plusieurs semaines comme ça après notre début. Ça s'intitule Qu'est-ce que t'écoutes? Alors, on a demandé à des gens que vous écoutez, musiciens, musiciennes, chanteurs, chanteuses, ce que eux et elles écoutent et celui qui s'est prêté ou qui va se prêter au jeu dans une heure, Pierre Quenders, et je suis convaincue que je vais tout aimer de ses suggestions, de ce qu'il écoute présentement. Puis en plus, on aura en primeur, alors que cette pièce-là devait sortir seulement le 29 septembre dans une semaine, un petit bout de cette nouvelle chanson en prévision d'un album qui va sortir dans quelques mois. Voilà ce qu'on fera. On accueille maintenant notre trio santé. Bonjour, Denis Fortier.
1: Bonjour, Pénélope.
0: Physiothérapeute, Dr Chantal Vallée, bonjour.
2: Bonjour, Pénélope.
0: Spécialiste en médecine interne à l'hôpital Charles Lemoyne et professeur titulaire à l'Université de Sherbrooke. Et avec nous, une nouvelle membre de ce trio qu'on retrouvera peut-être à quelques occasions au cours de la saison, Dr Mélissa Prudhomme. Bonjour.
3: Bonjour, Pénélope.
0: Bienvenue parmi nous.
3: Merci.
0: Vous êtes psychiatre, co-chef du département de psychiatrie Santé Québec Montérégie Centre et vous êtes aussi cofondatrice de la communauté et du balado Les Soignantes, qui est une série balado qui donne la parole aux soignantes de partout au Québec. Et là, j'ai pensé à vous et je me suis dit que... Et j'ai pensé évidemment à Chantal et à Denis aussi, parce qu'on apprend... ce matin, des médecins, on a vu les articles un peu partout, des médecins demandent la tenue d'une enquête publique sur les décès par suicide de médecins au Québec. Il y a 1500 médecins qui ont signé une lettre envoyée le 18 septembre au coroner en chef du Québec. Il y a 3300, c'est un sondage, 3300 médecins ont été interrogés à différents stades de leur carrière et 34% ont eu des pensées suicidaires au cours de leur vie et 11% au cours des 12 mois précédant l'enquête. Ce qu'on apprend, et c'est pour ça que je me tourne vers vous, Dr Prudhomme, en premier, c'est que le pourcentage ou le nombre de suicides chez les médecins hommes est pas mal dans la moyenne de ce qu'on retrouve chez les hommes dans la population, mais les suicides de médecins femmes, elles, sont plus élevés que ce qu'on retrouve pour les femmes dans la société. Qu'est-ce que ça vous dit, ça?
3: Bien, c'est sûr, vite comme ça... Moi, ce que je pense, c'est que les médecins, c'est des humains comme tout le monde. Donc, on peut vivre des difficultés dans la vie usuelle à la maison, mais aussi dans les hôpitaux, dans nos milieux de travail. On est beaucoup sous pression. Puis, il faut se rappeler que notre système de la santé et des services sociaux est essentiellement constitué de professionnelles femmes. Et puis, ça mène à toutes sortes de situations. Puis, tu sais, nos systèmes d'oppression qu'on vit dans la société, on les vit aussi dans nos hôpitaux, dans nos cliniques. Donc, ça amène des défis. Puis je pense qu'on se met beaucoup de pression en tant que soignante. Puis ça va être intéressant de voir, tu sais, est-ce que toute cette performance-là, cette culture de performance-là va mener à, on consulte moins, on va moins aller chercher de l'aide parce qu'on se dit, c'est nous qui soignons.
0: Déjà, c'est tabou, hein? On sait depuis des décennies, depuis toujours. Mais là, il y aurait comme, au lieu d'aller dans le bon sens, on va peut-être dans le sens inverse de ce qu'on devrait faire pour soi, pour s'aider.
3: Puis on s'épuise aussi parce que moi, ça me fait penser aux états généreux qui ont sorti les résultats. C'est des groupes de professionnels dont nous, l'Association des médecins psychiatres du Québec, c'est sûr que ça démontre un tableau qui est assez sombre là, où nos troubles s'épuisent, non seulement au niveau physique, la fatigue et tout ça, mais aussi une perte de sens là, au niveau du travail.
0: Le docteur Jean-Paul Brutus, qui est chirurgien plasticien et qui est un des signataires de la lettre, parle de surcharge de travail, de dénigrement vers les médecins, de médecins bashing, aussi de plus grandes pressions médico-administratives, plus en plus de patients, moins en moins de ressources. Docteur Vallée, comment vous réagissez à tout ça?
2: Je pense qu'il y a différents facteurs, effectivement, qui peuvent expliquer la situation. Il y a une sensibilité à la critique aussi qu'on voit un peu plus s'installer, où on nous rend responsables de bien des choses sans nous donner les moyens nécessairement de toujours être en mesure d'intervenir. Donc, cette capacité de levier-là qu'on pourrait avoir pour être capable d'influencer, de changer les choses, bien, on la perd un peu, ce qui amène cette perte de sens-là, ce qui peut effectivement conduire à de la culpabilité, de la fatigue, de l'épuisement, puis à un moment donné, un certain retrait. Puis à ce moment-là, moment-là, ben il faut avoir la capacité de pouvoir intervenir.
0: Alors, peu importe votre situation ce matin, là, on parle des médecins, mais ces problèmes-là, on les retrouve, et ces chiffres-là, on les retrouve dans tous les autres secteurs de la société aussi. Si vous avez des pensées suicidaires, si vous vous sentez à risque présentement, si vous avez quelqu'un autour de vous que vous trouvez particulièrement fragile et vous êtes inquiet, vous composez le 988. C'est vraiment l'endroit de référence pour agir. OK, allons-y avec chacun vos sujets. De quoi il sera question tout à l'heure, Chantal?
2: On va parler d'une métaphore autoroutière pour essayer d'expliquer un peu l'offre, la demande, puis comment on peut réguler ça en termes de soins de santé.
0: OK. Mélissa Prudhomme?
3: Oui, moi, je vais essayer de démystifier avec vous aujourd'hui le travail d'une psychiatre en répondant à 5 questions populaires qu'on me pose souvent.
0: Très intéressant. OK, Denis Plongeon, test d'âge biologique, peut-on se fier aux chiffres?
1: J'avais envie de parler de ça. On en a déjà parlé dans d'autres chroniques de l'âge biologique versus l'âge chronologique. En l'âge chronologique, c'est on a notre date de naissance et ça détermine notre âge chronologique. L'âge biologique, c'est autre chose, c'est un peu plus complexe. Et il y a plusieurs outils qui promettent de plus en plus de déterminer votre vrai âge de votre corps plutôt que celui du calendrier. Il y a peut-être 10 ans, on parlait pas tant que ça du nombre de pas par jour. Maintenant, ça a infusé dans notre culture collective. On parle tous, combien tu fais de pas? Toi, tu fais tes 5 000, tes 10 000. On a développé cette connaissance-là, je pense, pour le mieux. Est-ce que l'âge biologique va suivre le même parcours? Il y a plusieurs indicateurs qui peuvent nous faire croire que oui, par une prise de sang envoyée par la poste. Il y a certaines applications sur votre téléphone intelligent, vos montres connectées peuvent faire ça, et et c'est maintenant un argument de vente des nouveaux modèles de certaines montres. Et qu'est-ce que ça mesure au juste? On parle souvent d'horloge biologique dans cette réflexion-là, mais de quelle horloge? Et honnêtement, ce rythme-là, Pénèle, vous allez avoir besoin de 3 dates de naissance pour fonctionner bientôt.
0: Mais c'est ça.
1: mais en fait, ça veut dire quoi d'avoir un âge biologique différent d'un âge chronologique? Donc, il y a un chiffre, mais il y a plusieurs méthodes pour déterminer cet âge biologique. Et il n'existe pas non plus un seul test d'âge biologique, mais il y en a vraiment plusieurs. Et celui qu'on utilise depuis toujours, tout le monde, on a déjà fait ça, c'est notre face. À donc ben l'air vieille, donc ben l'air vieux, donc ben l'air jeune. Mais c'est aussi ça. On peut le voir comme ça aussi. Donc, on va pas sortir on va pas faire une prise de sang. Mais, et toute une industrie aussi qui s'est construite autour de notre face.
0: Je sais pas de quoi vous parlez.
1: J'ai aucune idée. Mais il y a peut-être quelques auditeurs.
0: Pas penser, moi, tout ça,
1: et auditrices aussi, encore plus. Et ça cause aussi quand même de la pression sociale, hein, cet effet-là du visage. Est-ce qu'on a l'air jeune ou pas? Donc, c'est probablement le premier indicateur qu'on a pris, mais malheureusement, c'est peut-être pas le meilleur. Parce que si vous êtes exposé au soleil,
0: ben oui,
1: on pourrait demander à notre dermatologue, Sophie Radboncoeur, en résidence, pour voir ce qu'elle en pense, mais on sait que la peau vieillit plus vite si on est exposé au soleil ou non. Donc, il y a des influences qui se passent aussi sur ces indicateurs-là. Et on peut prendre aussi la capacité cardio-respiratoire. Là, c'est le physiothérapeute qui parle. La vitesse de marche. Si vous regardez quelqu'un de dos, que vous ne connaissez pas, et disons que cette personne-là, elle est très vêtue d'un chapeau, vous ne pouvez pas identifier son âge autrement que par sa démarche, vous allez vous faire une idée de son âge entre quelqu'un de 20 ans, 40 ans ou 95 ans. Est-ce que c'est des stéréotypes? Est-ce que c'est fondé sur la science? Oui, le patron de marche est étudié aussi par des intelligences artificielles pour pouvoir notamment identifier, et pas que ça, l'âge, la force musculaire, c'est aussi un indicateur. Et il y a des techniques maintenant qui s'appuient sur des horloges. Moi, j'aime pas trop le mot horloge parce que c'est confondant un peu. Je vous ai déjà parlé dans plusieurs chroniques. L'horloge biologique, c'est des mots semblables, hein, qui est à l'intérieur du cerveau et qui est influencé notamment par la lumière dans les noyaux suprachiasmatiques qui vont faire en sorte d'influencer, par exemple, la température corporelle et les différents cycles sur plus ou moins 24 heures qui ont lieu dans votre corps. On parle pas de ça. On parle vraiment d'un calcul mathématique. C'est selon des modèles même de calcul qui utilisent des données biologiques pour estimer votre âge. L'âge, ça peut être perçu comme une photo. Donc, je prends peu importe quel indicateur que j'aurais pris dans une prise de sang et je détermine votre âge biologique comme une photo, ou ça peut être comme un film Et le film, ça mesure votre vitesse de vieillissement. Ça, ça peut être intéressant aussi. Ah. Parce que de savoir que si vous avez 40 ans et de savoir que vous avez 48 ans d'âge biologique, donc vous avez vieilli plus vite, mais vous êtes peut-être en train de vieillir moins vite parce que vous avez eu une épreuve physique très difficile il y a 20 ans et vous avez repris du poil de la bête et ça s'en va du bon bord. Donc, la vitesse de vieillissement, c'est intéressant aussi. Mélissa, si on pense à la maladie d'Alzheimer ou à la santé du cerveau, de savoir que le cerveau d'une personne vieillit davantage qu'une autre, j'imagine que pour les soins qu'on va offrir, c'est la même chose, Chantal, en médecine interne. J'imagine, quand on soigne quelqu'un qui a un diabète à 90 ans, c'est pas la même chose que quelqu'un qui a 40 ans, je me trompe? Ou...
2: Vous avez tout à fait raison, Denis. Faut prendre en compte l'espérance de vie en bonne santé, puis effectivement faire du sens avec tout ça pour être capable de proposer des traitements qui sont appropriés pour la personne qui est devant nous.
1: Donc, à partir d'une prise de sang...
0: fait ça? Excusez-moi, comment on fait pour avoir un test d'âge biologique?
1: Vous pouvez aller sur le web et vous allez trouver plein de compagnies qui vous proposent ça.
0: J'ai jamais vu ça. Okay.
1: Oui, je ne veux pas en faire la promotion aujourd'hui.
0: Je comprends, mais je n'avais pas compris que c'était une tendance ou quelque chose qui se faisait régulièrement.
1: Oui, et de plus en plus.
0: Est-ce que les médecins font ça? Si je vais voir mon médecin, je peux-tu demander?
2: Non.
1: Ça m'étonnerait. Okay, ça m'étonnerait, mais je vais rebondir sur votre question. Est-ce que les médecins vont faire ça plus tard? Mm. Est-ce que les médecins vont prendre en compte l'âge biologique quand on pourra l'avoir pour déterminer un traitement? Parce qu'on revient à la question, pourquoi ça nous intéresse tant que ça, de cette science derrière l'âge biologique qui peut nous indiquer, par exemple, l'évolution du système cardiovasculaire, du système métabolique, du système pulmonaire?
2: On le fait pas à partir d'applications. On le fait un peu indirectement, par exemple, en prenant en compte vraiment la situation de la personne qui est devant nous. L'âge est un chiffre, mais c'est pas la seule chose qui nous fait décider d'un traitement ou pas. C'est vraiment l'ensemble de la condition, de l'état général, des comorbidités. C'est de ça dont on va tenir compte. Quelque part, effectivement, ça rejoint votre propos, mais je connais pas encore d'application qui est très bonne à me dire exactement quel âge biologique a mon patient.
1: Et donc, j'insiste, pourquoi ça nous intéresse tant? Qui ça intéresse, en fait? Donc oui, mesurer ou prédire l'effet d'un traitement sur différents, en fonction de différents groupes d'âge biologiques plutôt que chronologiques, je pense que c'est pertinent et ça le sera probablement de plus en plus. Moi, j'ai toujours été étonné, un peu révolté de voir qu'il y avait si peu d'études sur les médicaments qui avaient été faits chez les personnes de 80 ans et plus. Mm-hmm. Bon, c'est un sujet de chronique à part entière, mais peut-être si on avait plus de discernement scientifique sur les conséquences du vieillissement sur des traitements pharmaceutiques, peut-être que ça nous permettrait d'avoir une vue plus d'ensemble plus efficace.
2: Des effets des traitements, mais des effets secondaires des traitements aussi, parce que la population à qui on s'adresse à ce moment-là, si on parle de la tranche d'âge de 80 ans et plus, elle est tout à fait pas comparable à celle des 20 ans et moins, disons.
1: Donc, on voit bien qu'il y a une pertinence de réfléchir, de s'intéresser et de profiter d'informations scientifiques liées à l'âge biologique. Mais il faut mettre absolument en parallèle aussi, Pénélope, qu'il y a des intérêts mercantiles.
2: Ben oui. Mm-hmm.
1: Jeff Bezos, le fondateur d'Amazon, propriétaire du Washington Post, j'ai vu votre tête se retourner vers moi en prononçant le prénom. Quel est le lien? Ben, il fait partie des milliardaires qui ont investi dans la recherche sur le vieillissement et la longévité. C'est peut-être pas pour rien non plus. Il y a peut-être un peu de sous à faire. Peut-être que j'extrapole, peut-être que non, mais
0: Des données à vendre, là.
1: Probablement. Et il y a aussi des scientifiques crédibles, pertinents, nécessaires, qui s'intéressent aussi au vieillissement. Il y a un article qui est paru dans le magazine Nature, là, il y a quelques mois, et qui présente une étude, en fait, c'est une méta-analyse de 50 études qui ont été passées au crible. Plusieurs de ces horloges épigénétiques, il y a des dizaines de marqueurs, et on a aussi regardé quel est le résultat d'une intervention en fonction de l'âge biologique de la personne. Et ce que ça nous dit, c'est que les médicaments, dans cette étude-là précise, on peut pas généraliser à tout et n'importe quoi, mais les médicaments produisent des changements les plus marqués, notamment la metformine, qui est un médicament que je ne connais pas, que je n'utilise pas, mais vous, Chantal, vous connaissez bien ça. Donc, et certains traitements...
2: C'est quoi? C'est un médicament qu'on donne pour le diabète, en fait. C'est pas mal notre première ligne
0: de traitement.
2: Que vous mentionnez
1: régulièrement. Tout à fait. Et certains traitements au centre inflammatoire et les interventions sur le mode de vie avaient aussi un effet, mais plus modeste. Et ça, c'est peut-être un élément à retenir de la chronique, c'est que notre âge biologique n'est pas coulé dans le béton. Donc, si je fume beaucoup, je prends beaucoup de nourriture ultra transformée, je ne fais pas d'activité physique, c'est des gros clichés, mais je change ces habitudes de vie-là, il y aura un effet sur l'âge biologique. Non, mais je ne sais pas si on réalise, mais c'est comme si on changeait notre date de naissance. C'est tout à fait ça. Donc, c'est quelque chose de très positif.
2: Certaines applications où c'est le visage qu'on étudie, entre une bonne nuit de sommeil et puis une journée où tu as comme vraiment mal dormi.
0: Tu sais, quand ton téléphone ne te reconnaît pas le matin pour te débarrer, là?
2: Des fois,
0: tu
2: as comme 10 ans entre les deux, là.
0: Oui, c'est ça.
2: T'es la même personne.
3: Oui, puis nous, en santé mentale, c'est sûr que tous les troubles de consommation aussi, hein, ça accélère là, le vieillissement. Ou encore, on peut parler des gens en situation d'itinérance, là, où ils peuvent avoir l'air beaucoup plus âgé que leur âge biologique.
1: Je voulais dire un mot durant ma chronique, Pénélope. Je vais essayer de le dire. Photoplétismographie.
0: Bravo.
1: Qu'est-ce que c'est? Merci. C'est ces lumières que les montres intelligentes, notamment, vont envoyer sur votre poignet pendant que vous la portez. Et il y a un capteur qui mesure la lumière qui est retournée. Ça a l'air complètement anodin. Mais cette science-là évolue beaucoup et ça participe à mesurer certains éléments de votre âge biologique. Donc, cette lumière s'en va notamment sur vos vaisseaux sanguins qui sont dans votre poignet. Et la lumière qui est retournée permet à la montre de déduire, de décoder, d'interpréter de façon fiable et plus ou moins fiable dans certains contextes. Par exemple, et là, je prends un peu des raccourcis, mais la rigidité artérielle, pas seulement le pouls, pas seulement votre...
0: Je comprends.
1: Donc, pas juste la fréquence des battements.
0: Donc, l'état des artères.
1: Tout à fait, c'est ça.
0: Wow.
1: Et il y a une étude qui a été publiée tout récemment qui s'est intéressée à ça, plus de 200 000 participants. Et ce que ça nous dit, c'est que chez les personnes en bonne santé, l'algorithme qui a été entraîné pour décoder, pour trouver des renseignements, bien, estime votre âge biologique environ 2,4 ans, sans connaître votre âge. Mais en même temps, c'est 2,4 ans. Si vous me donnez un rendez-vous pour aller prendre un café puis j'arrive 2,4 ans en retard, c'est long.
0: Que c'est beaucoup.
1: C'est ça. Donc,
0: mais sur l'histoire de l'humanité, c'est pas beaucoup.
1: C'est ça. Tout est relatif. Sur une population, ça veut dire quelque chose aussi. Mais ça veut dire quoi, au juste? 2,4 ans de différence. Si j'ai 22 ans et on me dit que j'ai 24 ans, ça veut dire quoi? Et si j'ai 64 et on me dit que j'ai 68 ou l'inverse, est-ce que ça veut dire que donc j'ai 4 ans?
0: Est-ce que tu 4 années en meilleure santé? Parce que moi, c'est ça qui m'intéresse.
1: Ben, vous lisez dans mes pensées.
0: Ah, c'est ça.
1: Est-ce que ça veut dire que je vais vivre 4 ans
0: dans une meilleure forme ou une meilleure santé?
1: Je recommence, je m'y suis mal pris. Si, est-ce que ça veut dire que je vais vivre 4 meilleures années dans mes 4 dernières années de vie?
0: Exact.
1: On peut penser que oui. Parce que si j'ai 6 maladies chroniques, un trouble...
0: Moi, 4 ans de plus avec 6 maladies chroniques dans le même état, je ne suis pas sûre que ça nous dit grand-chose de bon. Là.
1: Tout à fait, c'est ça. Donc, un âge biologique qui est plus avantageux pour la personne, donc en comparaison avec notre âge chronologique, ça veut peut-être dire ça aussi. Un âge estimé 6 ans supérieur à l'âge réel est associé à 46 % de risque d'événements cardiovasculaires comme un AVC ou une crise cardiaque. 46 % et 62 % plus de risque de haute tension artérielle, même en tenant compte d'autres facteurs de risque. Donc, la science a bien démontré que l'enjeu et le concept d'âge biologique veut dire quelque chose, peut être intéressant. Et là, il y a des auditeurs qui nous écoutent et je leur dis, ça peut être un élément qui vous motive, peut-être pour prendre soin de vous, car peut-être aussi de prendre vos médicaments que votre médecin vous a prescrits. Et donc, oui, c'est nécessaire. Et en même temps, moi, j'aimerais bien lever un drapeau rouge aussi. Est-ce que ça va participer à cette normalisation? Est-ce que ça va devenir une norme comme le poids? Hein, faudrait être un peu formaté. Est-ce que cette normalisation de l'âge biologique, oui, il y a notre face, on a l'air vieux, on n'a pas l'air vieux, il y a tout cet enjeu-là. Est-ce qu'il va falloir aussi avoir l'air jeune par en dedans, dans notre cœur, notre foie et nos viscères et tout ça? Il y a un risque là, mais il y a une utilité vraiment grande, je trouve, sur tout ce champ de recherche qui explose, financé par des gens qui ont aussi des intérêts. Là, on l'a au bout du poignet, finalement, si on a la chance de pouvoir avoir ces objets connectés-là. Quand on s'entraîne, ça fait une différence. Chez nos patients, ces objets connectés-là peuvent être vraiment utiles.
0: Mais ce ne sont pas des outils infaillibles. Il y a des erreurs.
1: Des erreurs, ce n'est pas toujours fiable. Et,
0: surtout pour la santé,
1: on va garder l'œil sur ce sujet-là, mais je trouve que c'est un sujet qui est fascinant.
0: Intéressant, absolument. Merci beaucoup, Denis Fortier.
1: Grand plaisir.
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0: Parmi nous aujourd'hui, la docteure Mélissa Prudhomme, psychiatre, co-chef du département de psychiatrie.

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1: La biologique, comme la médication, par exemple, psychologique et aussi sociale. Une psychologue, elle, c'est une spécialiste en psychologie. Donc, elle est formée pour évaluer les fonctionnements psychologiques d'une personne. Elle peut aussi poser des diagnostics, mais en clinique, là, elle va offrir spécifiquement le traitement de la psychothérapie de manière plus approfondie, mais sans gérer les autres types de traitements.
2: Donc, il n'y a pas de prescription. Elles ne font pas de prescription.
1: C'est exact. Moi, en tant que psychiatre, je suis formée pour avoir des bases en psychothérapie. Puis, il y a même certains psychiatres qui vont vraiment développer plus ce champ d'expertise-là. Mm-hmm. Mais de manière générale, les techniques psychothérapeutiques sont vraiment intégrées dans des soins plus larges. De manière super concrète, Pénélope, qu'est-ce que ça veut dire? Mettons, pendant un suivi, moi, je vais voir un patient pendant 30 minutes, mettons. Puis pour mesurer son état mental, je vais poser des questions, je vais voir s'il est stable depuis le dernier rendez-vous, je vais voir s'il y a des stresseurs qui sont anticipés. Puis oui, saupoudrer des petites techniques, là, mettons, psychothérapeutiques de résolution de problèmes, pour dire quelque chose. Mais je vais aussi intégrer à mon rendez-vous le volet biologique. Donc, est-ce que la médication est prise, efficace, bien tolérée? Je peux l'ajuster aux besoins. Puis, je vais aussi intégrer le volet social. Donc, remplir des formulaires pour des arrêts de travail, par exemple.
2: Qu'un psychologue ne peut pas faire.
1: Exact.
3: Et là, je vois Chantal sourire quand vous dites le mot formulaire. Je m'excuse de dévoiler.
2: Il y en a plusieurs.
3: Oui, bien sûr.
1: Alors qu'un rendez-vous avec un psychologue, ça va être un 50 minutes qui va être vraiment dédié à la psychothérapie. Bon, je généralise ici, là, mais c'est pour vous donner des petites comparaisons.
2: Mais on peut avoir et médicaments, et prescriptions, et arrêt de travail, et autres formulaires aussi par le médecin. Donc, différence peut-être entre ce qu'un médecin peut faire en aide psychiatrique versus un psychiatre?
1: Parfois, ça se recoupe. Okay. En fait, il y a des médecins de famille qui vont remplir des formulaires, par exemple, à CNESST ou des arrêts de travail.
2: Ou prescrire des antidépresseurs.
1: Okay. Absolument. Okay. Donc, notre travail va se recouper.
2: Mais vous arrivez quand, vous, dans la chaîne là, de la problématique, le psychiatre?
1: Le psychiatre, en fait, on peut voir des patients qui vont être référés, par exemple, par le médecin de famille. Quand la situation va devenir un petit peu plus complexe, où on va arriver à des impasses thérapeutiques, le médecin de famille peut nous demander en consultation, puis c'est à ce moment-là qu'on va l'aider. Puis nous, on va choisir est-ce qu'on retourne le dit patient à son médecin de famille pour le reste, avec des recommandations, okay, par exemple.
2: Ou on le suit.
1: Parce que l'État le nécessite.
2: Si on arrive à l'urgence en psychose ou en pensée suicidaire, on va être vu par un psychiatre?
1: On va être d'abord vu par l'urgentologue. Oui. Et l'urgentologue va décider si ça mérite ou non une consultation en psychiatrie. Et c'est là qu'on intervient.
2: OK. On peut aussi référer à un psychologue en urgence? Ou ça va être surtout un psychiatre?
1: En fait, il n'y a pas de psychologue à l'urgence.
2: Okay.
1: Ça va être vraiment là, des soins là, différents, plus en externe.
2: OK, d'accord. Excusez-moi, j'ai débordé des 5 questions de base. J'en ai ajouté 5 d'une shot.
4: Oui, il y a un éléphant dans la pièce. Hein, les psychologues œuvrent beaucoup plus en privé, alors que les psychiatres font partie du système de soins publics.
2: C'est ça, parce qu'on peut pas chercher un psychiatre dans notre quartier comme on peut le faire quand on va sur le site de l'Ordre des psychologues. OK, d'accord.
1: Il y a certains psychiatres qui vont travailler au privé, puis il y a aussi, moi, je travaille avec des psychologues dans la clinique en deuxième ligne aussi. Donc, les deux se font, mais généralement, oui, Dr. Vallée, bonne intervention. Une autre question qui m'est fréquemment posée, surtout par mes patients, celle-là, c'est comment on peut être sûr de nos diagnostics en psychiatrie si on peut pas faire de tests pour les confirmer ou les prouver? Ben effectivement, ce que les gens connaissent de la médecine, c'est ça. C'est qu'on peut faire des examens, puis avec les résultats, on va dire, ben oui, vous avez le diabète, par exemple. Ben la psychiatrie, c'est différent. On sait qu'il existe des mécanismes biologiques cérébraux qui sont impliqués dans les troubles psychiatriques, mais on n'a pas là une prise de sang ou une imagerie cérébrale qu'on peut faire puis là diagnostiquer une dépression ou un trouble bipolaire, par exemple. Ce sont des diagnostics qui sont cliniques. Ça veut dire qu'on va se fier sur des présentations, des symptômes, des chronologies, des histoires collatérales. Donc, on va aller chercher les observations des proches. Puis tout ça, ça va créer des tableaux cliniques que nous, on est formés à reconnaître. Puis on va poser des diagnostics en fonction de critères établis, étudiés. On utilise majoritairement le GAIS.

0: de classification du manuel diagnostique et statistique des troubles mentaux. On est rendu à sa 5e version révisée, le DSM-5-TR, tout à fait, Pénélope. Donc, quand on va faire des investigations, là, nous, c'est vraiment pour éliminer des causes physiques qui pourraient être créées ou exacerbées.
1: Mais vous pourriez, par exemple, vouloir fouiller avec un IRM l'état du cerveau pour être sûr que c'est un trouble de santé mentale et non pas une tumeur, par exemple.
0: Donc, c'est ça, d'éliminer des causes physiques qui pourraient mimer des tableaux psychiatriques, tout à fait. Un autre exemple, c'est qu'on peut faire des prises de sang pour mesurer la glande thyroïde. Parce que si on sait que si on a des problèmes au niveau de la glande thyroïde, ça peut créer de l'anxiété notamment. Puis on va ratisser plus large dans les tests quand les tableaux sont atypiques ou si ça répond pas à nos traitements usuels. Okay. Puis même des fois, on peut même demander à nos amis les internistes de nous aider avec des causes vraiment plus rares. Puis quand on trouve rien, bien, on conclut que c'est un trouble psychiatrique primaire et non secondaire à une autre condition médicale.
2: Donc si je comprends bien, ces tests-là, entre guillemets, plus médicaux, là, c'est des tests qui vous aident à exclure des choses. Et pour ce qui est de vos diagnostics en psychiatrie, ben, c'est clinique. C'est...
0: Tout à fait.
3: C'est pas exclusif à la psychiatrie, ceci dit. Il existe des diagnostics cliniques en santé physique également. On parlait de la fibromyalgie, par exemple, il y a quelques semaines. Ben, c'est un bel exemple où, effectivement, il n'y a pas de prise de sang qui vient de définir de façon formelle.
0: Par élimination.
3: On y va un peu par élimination, puis ça nous permet d'arriver. Donc, ce n'est pas exclusif, mais c'est la raison pour laquelle ça fait partie des diagnostics de la médecine.
0: Juste. Puis ça, il faut l'expliquer, hein, parce que les gens ont des questions par rapport à ça. Ce qui ajoute à la complexité de notre travail en psychiatrie, c'est que les diagnostics peuvent évoluer au fil du temps, selon plusieurs facteurs, les habitudes de vie, les stresseurs vécus par la personne, ou encore sa simple génétique. Hein. Fait qu'on peut avoir besoin de temps pour confirmer nos impressions diagnostiques en psychiatrie. Puis, ce qui est rassurant là-dedans, par contre, c'est que les traitements sont symptomatiques. Ça veut dire que même si le diagnostic, lui, peut changer au fil du temps, on va traiter les symptômes qui créent de la souffrance dans le ici et maintenant. Puis, évidemment, on va offrir un suivi pour mesurer l'évolution du tableau. Puis ça peut être beau parce qu'on peut travailler ensemble, patients et médecins, et évoluer à travers le temps et la maladie.
1: Docteur Mélissa Prudhomme, on va y aller rondement pour les trois autres points. Pourquoi on donne parfois des médicaments puis parfois non?
0: En fait, on va se baser sur des diagnostics. Principalement, il y a des diagnostics qui se traitent avec des médicaments et d'autres non. On va se fier aussi aux essais antérieurs. La préférence de la personne aussi, des fois, parce qu'il y a des gens qui préfèrent aller rapidement vers la médication, alors que d'autres, c'est vraiment en dernier recours. Puis, ben, malheureusement, pour certaines personnes, on peut parler de traitement à vie. Puis ça, le travail du psychiatre dans ce temps-là, c'est vraiment d'accompagner nos patients à apprendre à vivre avec les symptômes. C'est pas juste de donner le traitement, mais de partager aussi la charge mentale vécue. Je sais pas si vous avez écouté la série Empathie, qui est vraiment une belle série. Moi, j'essaie d'être créative dans mes approches. Puis moi, j'ai beaucoup aimé la scène où elle mangeait une soupe avec un patient dans le corridor. Oui. Je peux vous assurer que c'est quelque chose que j'ai déjà fait. Donc, ça m'a plu de voir ça parce que la psychiatrie, c'est plus que des médicaments ou non. C'est aussi des petits moments.
1: Parce qu'il ne voulait pas sortir de sa chambre et trouver une façon de le faire passer le palier avec de la soupe qu'il aime bien. Puis oui, c'était créatif.
0: Tout à fait, tout à fait.
1: Si j'ai une dépression, est-ce que je dois absolument voir un ou une psychiatre?
0: Non, pas nécessairement. La santé mentale, elle est divisée en ce qu'on appelle des premières, deuxième et troisième lignes. Grosso modo, la première ligne, c'est les soins offerts par les médecins de famille ou les autres professionnels qui sont en CLSC ou en GMF. Alors que moi, je me situe en deuxième ligne. Ça, c'est vraiment les cliniques plus spécialisées en psychiatrie. La troisième ligne, ça, c'est les soins ultra spécialisés. Donc, les gens vont y être référés par des psychiatres comme moi en deuxième ligne. Ce qu'il faut retenir, c'est que notre système est construit par étapes, puis les patients vont être orientés vers les bons services selon leurs besoins. Puis évidemment, on s'adapte parce que, comme vous le savez, il y a plusieurs personnes qui n'ont pas de médecin de famille. Donc, il va arriver que moi, je vais prendre en charge quelqu'un qui a un trouble dépressif léger à modéré, mettons. Mais faute d'autres options, oui, de temps
4: donné. Il va même arriver parfois que ce soit l'interniste qui prenne en charge un petit trouble dépressif pas trop sévère.
1: C'est ça.
4: Parce qu'on est habitué à le faire, mais à ce moment-là, on va référer souvent plus rapidement.
1: Des dépressions qui reviennent, là, deux, trois dépressions de suite, traitées, tout ça. Et je pense qu'on peut, le médecin peut demander alors à un collègue psychiatre, une collègue psychiatre, d'évaluer pour voir.
0: Tout à fait. Puis quand c'est des troubles qui sont récidivants, mm-hmm. là, tu sais, on va être beaucoup plus actif dans la prise en charge. Là, tout à fait bon point. Puis finalement, ben, la grande question ben qui fait peur, si je vois une psychiatre, est-ce qu'on va m'enfermer? Mm. La psychiatrie, là, c'est encore stigmatisé.
1: Vous voyez, cette peur-là, elle est présente sur le terrain?
0: Bien sûr.
1: Okay.
0: Bien sûr. Mm. Puis ce qu'il faut se rappeler, là, c'est qu'une évaluation en psychiatrie, ça sert à comprendre le portrait global de la santé mentale d'une personne, les facteurs qui contribuent à sa souffrance et de l'orienter vers les bons services. Il y a vraiment plusieurs contextes où on peut rencontrer une psychiatre. Par exemple, je peux voir une patiente qui a été référée par son médecin de famille, là, justement, pour une évaluation ponctuelle, pour préciser le diagnostic puis faire des recommandations de traitement en rendez-vous, en clinique externe, nous, on appelle. Mmh. Fait que je vais rencontrer, mettons, la personne pendant 2 heures, mettons, puis je vais faire un rapport détaillé au médecin de famille avec mes recommandations qui va continuer le suivi par la suite en première ligne. En clinique externe, c'est aussi là que je vois, moi, mes patients suivis là, de deuxième ligne.
1: J'ai une question parce qu'il y a je connais des gens qui sont en psychanalyse avec des psychiatres.
0: Oui.
1: J'en connais qui sont en psychanalyse avec des psychologues.
0: Oui.
1: Qu'est-ce qui fait qu'à un moment donné, même sans médication, c'est le psychiatre qu'on va consulter une fois par semaine, puis pour d'autres, c'est un psychologue?
0: Comme je vous disais un peu plus tôt, il y a vraiment des psychiatres là, qui vont développer un champ d'expertise en psychothérapie, okay. Puis ça va être ça qu'ils vont vouloir faire de leur pratique.
1: Mais comment sont arrivés à un psychiatre, ces gens-là? Est-ce qu'il a absolument fallu que ça passe par un soin plus médicalisé d'abord pour les amener là?
0: Oui et non. Okay. Dans le sens qu'il y a des psychiatres qu'on peut rencontrer là, justement au privé, comme okay. un psychologue. Là,
1: okay,
0: ouais.
1: OK, d'accord.
0: Oui, Denis.
2: J'ai une curiosité, en fait, un intérêt, vous avez évoquer le mot social, l'aspect social de votre travail, de vos interventions. Puis peut-être que je me trompe, mais en psychiatrie particulièrement, il me semble que c'est d'autant plus déterminant. Et quand vous avez un cas qui est plus difficile, j'imagine que c'est inévitablement la famille, les proches sont impliqués avec quelqu'un qui a un problème psychiatrique. Comment ça se négocie, ça, dans la vraie vie, pour maintenir, pour miser sur ce contact-là avec la famille, les proches, l'entourage?
0: Excellente question. On aime beaucoup ça quand il y a des proches qui sont là. Malheureusement, il y a certains patients qui viennent seuls ou qui n'ont pas nécessairement cette chance-là d'avoir un bon soutien. Mais quand c'est possible, on les invite. Ça prend évidemment le consentement de la personne d'abord. Mais on peut travailler avec les familles.
1: Et terminons sur cette idée de « j'ai peur, on va m'enfermer ». Dans quel cas est-ce que ça arrive?
0: Ben, en fait, un des contextes là, très particuliers, c'est l'urgence. Donc, on peut voir des gens là, qui sont dans toutes sortes de situations, soit au bout de leurs ressources ou encore en situation de crise, comme en décompensation, crise suicidaire, intoxication aiguë aux substances. Puis quand l'état mental est suffisamment altéré, ben oui, on peut proposer à la personne de rester à l'hôpital un 24, 48, 72 heures, le temps que la crise se résorbe. Mais on essaie le plus possible d'arrimer des services en communauté pour éviter les séjours intra-hospitaliers. Mais si une hospitalisation là, va rester nécessaire. Par exemple, s'il y a un patient qui a arrêté la médication que je lui prescris pour de la schizophrénie, puis qui pense qu'il va être empoisonné, donc il mange plus, il sort plus de chez eux, il est complètement paranoïaque, ben à ce moment-là, oui, on va procéder à une hospitalisation plus prolongée. Mais une chose est certaine.
1: Avec son consentement.
0: En fait, oui et non.
1: Ben, c'est ça, parce qu'il y a une nouvelle loi là, qui a passé où est-ce que l'entourage...
0: En fait, c'est ça. C'est que ça pourrait faire là, l'objet là, d'une toute autre chronique à part entière, pardonnez-moi. Mais une hospitalisation volontaire, là, c'est quelque chose qui est rare, mais qui est encadré par la loi. Ça prend une dangerosité pour la personne ou pour autrui, ce qui est essentiellement là, pas le cas quand on voit la plupart de nos patients, là, en fait.
1: Exact.
0: Fait que non, voir une psychiatre, ça ne veut pas dire qu'on va m'enfermer. Ce sont des choses qui sont vraiment là, régies par la loi, et puis ça prend des circonstances là, particulières.
1: Hey, on en avait-tu des choses à démystifier sur la psychiatrie? Et ça a été magnifiquement fait. Docteur Mélissa Prudhomme, je rappelle, vous êtes psychiatre, co-chef du département de psychiatrie Santé Québec, Montérégie-Centre. Merci d'être avec nous aujourd'hui.
0: Merci, Pénélope.
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1: Thank you. Docteur Chantal Vallée, quand on parle de médecine spécialisée, la question c'est augmenter l'offre, augmente aussi la demande?
3: En fait, c'est la question qu'il faut se poser puis se demander si on voit le problème en fait de la bonne façon, du bon angle. Je reviens donc sur la brève du 8 septembre dernier où j'avais utilisé une métaphore de trafic pour illustrer le propos. Donc, je vous pose la question d'entrée de jeu. Élargir les autoroutes, est-ce que ça réduit la congestion routière?
1: Moi, je suis un peu niaiseuse, je vais dire oui.
3: Je vis sur le bord de l'autoroute 20, qui s'élargit progressivement à la hauteur entre Saint-Bruno
1: ben,
3: et
1: Mont-Saint-Hilaire. Ça dépend. Si la vente des voitures continue à augmenter, ça ne changera pas grand-chose.
3: En fait, c'est ça. C'est souvent ça qui est le point d'ancrage. Donc, ça dépend beaucoup de l'offre et de l'augmentation de l'utilisation par la suite. Donc, de l'augmentation de la demande. Donc, un petit rappel des statistiques, simplement, avant d'entrer vraiment dans le vif du sujet de la métaphore. Hein. Au Québec, on dit qu'il y a 900 000 personnes, à peu près, en attente d'un rendez-vous pour voir un médecin spécialiste. Au 13 décembre 2025, plus de 65 % de ces rendez-vous étaient hors délai, selon la codification de priorité du CRDS, hein, qui est le Centre de répartition des demandes de consultation en médecine spécialisée. Ça veut dire qu'on attribue une priorité A quand c'est une urgence, ce qu'on voit à peu près pas parce que la vraie porte d'entrée, c'est vraiment l'urgence, normalement. Une priorité B doit être vue en quelques jours, une priorité C en moins d'un mois, une priorité D en moins de 3 mois. Pardon. Puis une priorité E qui peut attendre un peu plus longtemps. Donc, 65 % des attentes de ces 900 000 personnes-là étaient hors délai spécifié. Quand on compare avec le Canada, en fait, les données qu'on a au Canada en 2024, on sait qu'il y a 10,9 millions de Canadiens qui ont eu un rendez-vous en médecine spécialisée. Ça représente concrètement un tiers des Canadiens de 18 ans et plus. Donc, 90% ont été référés par un médecin de famille ou une IPS et 11% s'étaient référés d'eux-mêmes auprès du médecin spécialiste.
1: C'est pas 10,9 millions de rendez-vous, c'est 10,9 millions de Canadiens et Canadiennes.
3: Qui ont eu un rendez-vous en médecine spécialisée. Donc, c'est 10,9 millions de Canadiens qui ont eu un rendez-vous à un moment donné pendant l'année 2024. Donc, de ces 10,9 millions-là, 35 % ont déclaré avoir attendu moins de un mois, ce qui correspond à notre priorité BC. 30 % dans un délai de 1 à 3 mois, ce qui corrèle avec notre priorité D. Et 34 % ont attendu plus de 3 mois. Ceci dit, quand je compare ce que je viens de vous dire au Québec et au Canada, c'est difficile. Là. Je compare des choses qui sont différentes avec ce que je viens de vous donner. Donc, si je compare des pommes avec des pommes, 900 000 Québécois, bien, ça représente 12 % de la population adulte du Québec. Donc, une personne sur 8. On parlait tantôt d'une personne sur 3 qui ont eu un rendez-vous. On estime que seulement 20 % des rendez-vous en médecine spécialisée transigent par le CRDS. Ça veut dire qu'il y a du monde qui ont accès à des rendez-vous autrement que par ce portail de rendez-vous-là, soit par la salle d'urgence, soit à la suite d'une hospitalisation, soit par une consultation émise par des voies qui contournent un peu cette voie principale-là qui est le CRDS. Et ce qu'on ne sait pas, c'est le nombre total de rendez-vous donnés par les CRDS au Québec. C'est impossible de trouver cette donnée-là dans nos registres de santé. Donc, c'est très difficile de nous comparer statistiquement Québec-Canada en fonction de ce que je viens de vous donner. Je reviens à ma métaphore autoroutière. Est-ce que d'augmenter le nombre de voies sur les autoroutes contribue à réduire ou bien à augmenter le trafic? De belles routes pavées, est-ce que ça incite pas plus à utiliser la voiture solo? En fait, quand on regarde les données américaines, et ça, c'est un sondage qui a été réalisé en 2025 dans 15 grandes régions métropolitaines aux États-Unis. Mais il y a des choses qu'il faut savoir, là, puis qu'il faut mettre d'entrée de jeu. Aux États-Unis, les gens payent pour leurs consultations. Hein. C'est pas un système public du tout. Il y a une minorité de patients qui ont accès à une certaine aide financière pour leurs consultations en médecine spécialisée. Mais la majorité vont payer de leur poche. Ce qu'on sait, c'est qu'il y a une augmentation quand on compare le nombre de rendez-vous donnés dans ces 15 grandes régions métropolitaines-là. Il y a une augmentation de 20 % de l'attente depuis 2022. Puis quand je compare à 2004, ben c'est 48 % de l'attente en 2025 par rapport à 2004, qui attendent en plus.
2: Juste pour être sûr que je suis pas perdu, là. Ouais. Juste pour résumer, là, est-ce qu'on peut dire que ça s'en va toujours du mauvais bord?
3: C'est exactement ça. Ça veut dire que les gens attendent de plus en plus.
2: Ouais.
3: Qu'on regarde dans un régime public, qu'on regarde dans un régime privé. Donc, ces données-là se basent sur 6 spécialités dans ces 15 grandes régions urbaines-là. Cardiologie, dermatologie, gynéco-obstétrique, orthopédie sont celles qui ont été le mieux étudiées. Puis ce qu'on remarque, c'est qu'il y a quand même une évolution C'est-à-dire que plus il y a de médecins spécialistes concentrés dans une région urbaine, ben plus il y a l'air d'avoir un peu plus d'attente dans cette région-là pour cette spécialité-là. C'est ça qu'on est capable de tirer. C'est pas des chiffres qui sont extraordinairement élevés, mais c'est une tendance qui démontre que quand j'augmente l'offre, ben inévitablement, j'augmente la demande, puis j'augmente donc un peu le temps d'attente. Est-ce que c'est étrange? Ben, on peut penser que le fait d'avoir sur nos autoroutes plus larges, à plus de voies, une certaine facilité à rouler un peu plus vite, puis à réduire peut-être même un peu les émissions de gaz à effet de serre puis de carbone. Si les voitures passent plus vite, il y a moins d'accumulation, font moins de surplace, ben normalement, ça devrait aider à la fois le trafic et l'environnement.
2: Ça me fait penser, si je peux me permettre, Chantal, quand j'étais dans un hôpital, pas psychiatrique, mais pédiatrique, et j'étais en obstétrique, et il y avait souvent des postes de physio qui n'étaient pas comblés. Il n'y avait pas de physio en obstétrique. Ben, les médecins ne référaient pas. Et les médecins ne référaient pas non plus. On parle d'une grossesse qui dure en général 9 mois. Quand le délai était de 7 mois, les médecins ne référaient pas non plus. Donc, quand il y avait un physio ou deux physios, il y avait plus de requêtes et plus de temps d'attente.
3: Exactement. En fait, ça démontre exactement ce qu'il faut savoir. Le postulat pour que ça ne change pas sur nos autoroutes, ben, c'est que le nombre de voitures n'augmente pas. Si j'augmente les voies, si j'augmente la largeur des voies, la largeur des autoroutes, et j'augmente pas le nombre de voitures, c'est vrai que le trafic va être plus facile, va réduire un peu. Mais si j'ai un incitatif à utiliser ma voiture parce que le temps de transit diminue, ben je vais la prendre, ma voiture. Puis je vais contribuer à embourber un peu le système. Ben, c'est un peu ça qui arrive avec les soins de santé. S'il y a plus de spécialistes dans une région, le seuil de référence, vous l'avez mentionné, Denis, devient un peu plus bas. On peut utiliser ce temps-là pour faire de la clinique de réduction de risque. Hein, par exemple, si on prend l'exemple des cardiologues, ben, si je suis disponible et que j'ai pas de demande, ben, je vais créer de la clinique d'hypertension, de troubles de lipides, je vais m'occuper. Je vais devenir intéressante, on va me référer des patients. Donc, ça va générer de la demande. La facilité de référence devient plus simple à ce moment-là et ça augmente donc le temps d'attente.
1: Mais on n'a pas... Je connais rien, là. Mais est-ce qu'on n'a pas plus de problèmes aujourd'hui, en 2026, qui demandent plus de spécialistes, puis c'est ça le problème?
3: Tout à fait. C'est un facteur contribuant qui est absolument important. Le vieillissement de la population, le nombre de maladies chroniques que nous diagnostiquons et que nous traitons efficacement.
1: Mais des cancers à 25, 30, 35 ans, il y en a, là, par la pelletée, là.
3: Exactement. Donc, c'est vrai que l'état de santé de la population a changé. L'âge de la population a changé également. On vit beaucoup plus vieux maintenant qu'on vivait vieux il y a 25, 30 ans.
1: Oui, mais il y a aussi de l'obésité beaucoup plus jeune. Je ne vais pas tout mettre sur le dos du vieillissement non plus. Là.
3: Non, mais c'est un facteur. Vous avez raison. Les habitudes de vie ont changé. Le fait de s'être éloigné...
1: Le diabète chez les jeunes, vous le savez.
3: Exactement.
1: Là.
3: Oui, mais, le fait de s'être éloigné du travail, d'utiliser la voiture, d'avoir moins recours au vélo, à la marche.
2: Non, je comprends, mais ça explique pas le fait que quand il y a plus de médecins spécialistes dans une région.
1: Oui, mais si les demandes augmentent pour les médecins spécialistes, on va en mettre plus. Dans le temps, là, sur 10 personnes dans une région, il n'y en avait pas un qui avait besoin. Mais si maintenant, il y en a 7 qui ont besoin de voir un spécialiste, mais c'est sûr que ça va tout être rempli, là, les cases de ces spécialistes-là.
3: Mais ça fait exactement le point de ce que je veux avancer, c'est-à-dire que ce n'est pas si simple que de dire on va augmenter le nombre de médecins pour que les temps d'attente diminuent. Ça va au-delà de ça. C'est un facteur parmi plein d'autres facteurs que nous devons absolument adresser si nous voulons effectivement améliorer l'efficacité du système de santé. Pour réduire les temps d'attente, il faut augmenter les ressources en amont de la référence.
6: Autrement dit, tous les postes qu'on ouvre, tous les services qu'on ouvre vont se combler.
3: Exactement. La nature a horreur du vide.
6: Tout à fait.
3: Ouvrez des lits dans un corridor d'hôpital, ils se rempliront vitesse grand V. Facile de même.
6: Puis on le voit en santé mentale, on ouvre des lits, ils se comblent. On ouvre des programmes de lits à domicile, ils se comblent.
1: Mais tous ces gens-là ont vraiment besoin d'être dans ces services-là. Là. Ils sont pas en trop, ces services-là.
3: Pour la très grande majorité, tout à fait. Mais il y a des choses qu'on pourrait faire autrement gagner en efficience et en efficacité. Et c'est là-dessus qu'il faut réfléchir. Okay. Donc, je disais, pour réduire le temps d'attente, bien, augmenter les ressources en amont de la référence, ça va aider. Ça passe par l'éducation des soignants en première ligne, des soignants médecins de famille, mais aussi IPS, autres professionnels qui vont référer, qui vont contribuer à avoir ces patients-là en première ligne. Ça passe par des dossiers électroniques performants qui se parlent entre eux, des algorithmes de traitement qui simplifient un peu parfois la prise en charge de choses fréquentes, communes. Ça passe par favoriser la participation de praticiens en soins avancés puis la pratique en équipe. Ça ne devrait pas reposer toujours que sur le médecin. Ça devrait faire partie d'une communauté de pratique. Mm-hmm. Ça peut reposer, par exemple, sur l'instauration de consultations de groupe. Hein, je prends l'exemple de nos cliniques de diabète où, des fois, il y a des groupes de patients là, qui voient à la fois l'infirmière spécialisée, la nutritionniste, le kinésiologue, le médecin spécialiste en groupe pour partager certaines expériences. Uh-huh. C'est pas nécessaire que chaque spécialiste voit chaque patient individuellement parfois.
2: Ça, c'est un bon point. Est-ce qu'il y a de la résistance dans les milieux hospitaliers pour aborder ces approches-là de groupe?
3: C'est pas toujours facile parce que... Puis c'est pas toujours facile non plus dans la perspective du patient qui, lui, veut son soin pour lui-même.
1: Puis les horaires, là, mettre 8 horaires de monde en même temps, c'est pas toujours simple aussi, mais ça fait partie des solutions, clairement. Là.
3: Exactement. Parmi les autres pistes de réflexion, il faut penser revoir le mode de rémunération des médecins. Je vous l'ai dit, je suis partie de données américaines. Hein, aux États-Unis, on suggère que le coût de la visite chez le spécialiste soit plus élevé que le coût de la visite chez le médecin de famille pour encourager d'abord le patient à voir son médecin de famille ou même favoriser la fin des paiements pour les suivis de maladies chroniques auprès du médecin de famille ou de l'IPS parce que ça pourrait simplifier puis libérer un peu de temps en médecine spécialisée. L'absence de ticket modérateur...
1: Ça va coûter plus cher?
3: Ça pourrait coûter plus cher, effectivement. Ben, au Québec, c'est un peu différent. Au Québec, au Canada, actuellement, on a une absence de ticket modérateur. Donc, on peut penser que ça puisse favoriser effectivement un recours facile.
1: Les médecins spécialistes sont payés plus.
3: Oui.
1: Donc, forcément, la rémunération, est-ce que ça va coûter à l'État?
3: C'est tout... sinon, on ne rentrera pas là-dedans, là, parce que c'est une enveloppe qui se...
1: Mais ils sont mieux rémunérés, les médecins spécialistes.
3: En partie, oui, c'est sûr. Mais c'est pour ça qu'il faut repenser. Parce qu'effectivement, il y a des désavantages du paiement à l'acte, mais il y a aussi des avantages où le nombre d'actes favorise le débit, donc devrait favoriser l'écoulement plus rapide de la liste d'attente. Fait que, c'est pour ça que je vous dis, la facturation à l'acte, c'est tout un autre sujet. Mais je pense que, de façon bien honnête, on doit s'y pencher. Il faut aussi outiller nos patients. Hein, la gestion des rendez-vous pour réduire les non-venus, éviter les cases vides dans l'horaire, qui augmente les délais d'attente. L'éducation. Qui se souvient des cours de FPS au secondaire? Tout symptôme n'est pas nécessairement médical et ne nécessite pas une consultation. Hein. FPS, c'était formation professionnelle et sociale dans laquelle on discutait, entre autres, de certains enjeux de santé. Mais grands adolescents, adultes maintenant, n'ont pas eu accès à ça. C'est beaucoup moins facile, je trouve, de s'y retrouver pour nos jeunes. Mmh. Utiliser l'intelligence artificielle, pas tant pour remplacer le médecin que pour permettre de mieux orienter aussi, des fois, auprès des patients, ça pourrait être intéressant.
1: Par les médecins.
3: Par les médecins, mais aussi parfois même par les patients. Okay. D'avoir un certain accès à des ressources validées, étudiées, qui sont robustes sur le plan scientifique. Donc, il n'y a pas de solution parfaite. Hein. Faut repenser le mode de soins, revoir nos indicateurs, favoriser le travail en équipe, puis cesser de dénigrer le travail de la première ligne. Ça, je pense que c'est vraiment un enjeu extrêmement important.
1: Très important. Merci beaucoup, Dr. Vallée, pour ça. On passe rapidement au bref. Denis Fortier, l'Ukraine deviendrait-elle le leader mondial des prothèses?
2: Oui, c'est un article qui est paru dans Slate. La physiothérapie a été beaucoup avancée par les guerres, malheureusement, notamment les amputés. Alors, c'est ce qui se passe en Ukraine. Oui, l'Ukraine est en train de devenir un leader mondial en prothèses. Environ 24 000 amputations entre 2021 et 2025, c'est quand même beaucoup. J'ai vu sur le web, en préparant cette brève-là, un reportage de Global News d'il y a 3 ans sur un centre de victimes de la guerre qui n'appelle pas ça, qui n'est pas appelé comme ça, mais un centre de super-humains, d'hommes et de femmes bioniques. Et c'est un reportage qui est inspirant. Et il y a d'autres centres qui ont ouvert, un en juillet 2026, à Odessa notamment. Et donc, c'est un aspect positif, si on peut dire ça comme ça, cette expertise-là en capteur, en fabrication 3D, en prothèse de genoux avec l'intelligence artificielle. Et donc, je trouve qu'on n'aborde pas souvent ce sujet-là, mais d'un point de vue de réadaptation, ils sont devenus des leaders.
1: D'accord, merci Denis pour ça. Docteur Prudhomme, une nouvelle unité pour affronter la crise à l'hôpital Notre-Dame.
6: Oui, exact. Donc, l'hôpital Notre-Dame à Montréal a ouvert une unité de 20 lits pour les patients qui souffrent de troubles de santé mentale, mais qui peuvent pas quitter l'hôpital faute d'hébergement. Tantôt, je vous disais qu'on gardait pas les gens à l'hôpital plus longtemps qu'il ne le fallait, mais des fois, on veut leur donner congé parce qu'ils sont stables, mais on ne peut pas faute de place où aller. Donc, la crise du logement, là, elle affecte directement notre patientèle en psychiatrie, puis il y a un manque criant de ressources d'hébergement en santé mentale. Puis ça fait qu'on déborde à l'urgence, puis des des hôpitaux qui débordent, ben c'est pas une bonne nouvelle pour personne. Fait qu'il faut être sensibilisé là, vraiment aux enjeux sociaux qui ont un impact direct sur nos soins.
1: On en apprend toujours sur les succès d'année de toutes sortes d'affaires. Hein, dans la nourriture, on veut se débarrasser de quelque chose, on met quelque chose d'autre, puis là, oups, on se rend compte que c'est peut-être pas l'idéal, notamment cette alternative au sucre.
3: L'exylitol, hein, qu'on appelle aussi le sucre de bouleau, mais qui est aussi composé à partir du maïs. En fait, c'est une étude publiée en Europe qui démontre que ça augmenterait le risque de 50 % de crise cardiaque, donc d'infarctus et d'accidents cérébrovasculaires. L'exylitol, c'est utilisé dans les gommes, les bonbons sans sucre, mais aussi dans les dentifrices et les rince-bouches, parce que ça a des propriétés qui sont anti-caries. C'est une solution de rechange naturelle, là, parce que ça vient vraiment du bouleau ou du maïs, là, donc au sucre. C'est une étude là, qui a regardé, en fait, 17 000 patients pendant 30 ans puis qui a dosé, en fait, les concentrations de xylitol. Fait, quand on compare ceux qui ont la plus grande concentration par rapport à ceux qui en ont vraiment moins, ben il y a l'air d'avoir effectivement un certain signal d'augmentation du risque cardiovasculaire. Il faut faire attention, par exemple, de ne pas diaboliser les choses. Hein. Le mieux, c'est vraiment de manger des fruits, des légumes, c'est vrai, là, la diète méditerranéenne. Mais chez nos patients diabétiques, le risque est quand même très, très important d'accidents cardiovasculaires et cérébrovasculaires. Le xylitol peut quand même avoir probablement un certain effet. Puis on peut penser que chez les diabétiques, il y a aussi plus de consommation de succès d'année du sucre, justement, pour cette espèce d'effet sucrant là, qu'on va retrouver. Fait qu'il y a des choses à prendre en considération, mais ça fait partie des choses qu'il faut considérer, c'est bien certain.
1: Mais qu'est-ce qu'on a appris des choses pendant 7 heures? Ça n'a aucun sens, comme tous les mardis. D'ailleurs, on se sent bien, bien privilégié de pouvoir participer à notre littératie en santé grâce à vous trois et à ceux et celles qui se succèdent à ce micro et qui viennent compléter parfois le trio santé, comme c'était le cas aujourd'hui de la docteure Mélissa Prudhomme, qui, je le rappelle, est psychiatre, co-chef du département de psychiatrie Santé Québec Montérégie Centre. Il y avait aussi le Denis Fortier, physiothérapeute. Et la docteure Chantal Vallée, spécialiste en médecine interne à l'hôpital Charlemagne. Merci beaucoup à vous trois.
2: Grand plaisir.
6: Merci, Pénélope.
1: Bonjour, Alec.
7: Bonjour, Pénélope.
1: Là, je vois plein de choses sur mes écrans. Qu'est-ce qu'il y aura dans une demi-heure?
7: Ah, il y aura notre entretien avec Éric Duhaime. On poursuit, nous, notre série de grands entretiens avec les chefs. Hier, c'était Rouba Gazal, Éric Duhaime aujourd'hui, Charles Milliard demain. Bref, on va revenir sur ces nouveaux sondages encore, mais également sur certaines de ces politiques-là qui ne passent pas inaperçues sur la manière dont il veut couper dans l'État, sa vision du logement aussi. Et de l'itinérance. Bref, on a plusieurs sujets à aborder avec lui. Mm-hmm. Vers midi 10, on va parler aussi de ses prêts usuraires à 200 % de taux d'intérêt, même si c'est illégal. Notre collègue de la facture, Natacha McDonald-Dupuis, s'est penché là-dessus. Puis on va faire un petit jasette avec Caroline Couache aussi, début de la campagne de vaccination. Est-ce que c'est encore utile
1: contre
7: de
1: se faire
7: vacciner? Grippe, COVID. Là, maintenant, tout ça est payant. Il n'y a plus de vaccins gratuits. Alors, on va s'entretenir avec elle pendant l'émission.
1: On vous écoute dans une demi-heure, Alec.
7: Merci beaucoup.
1: Bon midi info. Voici les informations s'en viennent. On se retrouve de l'autre côté. À tout de suite.

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5: Bonjour, ici Sébastien Saint-Onge à Trois-Rivières. Voici les informations. Tout d'abord, le conducteur d'un tracteur a été blessé ce matin lors d'une collision avec une voiture à Trois-Rivières. Il a été éjecté de son tracteur. L'accident est survenu sur le rang des Garceaux dans le secteur Pointe-du-Lac vers 9h30. Il aurait subi des blessures mineures. Il aurait été secouru par un citoyen. La police de Trois-Rivières mène une enquête pour mieux comprendre les circonstances de l'accident. À Shawinigan, deux femmes ont été arrêtées par la Sûreté du Québec en lien avec l'incendie de l'avenue Saint-Marc survenu hier. Une femme dans la trentaine et une autre dans la quarantaine ont été rencontrées par les enquêteurs. Elles vont comparaître à une date ultérieure au palais de justice de Shawinigan.
6: Élections québécoises.
5: Les avis sont partagés concernant la proposition du Parti québécois de retirer le Québec du projet de train à grande vitesse entre Québec et Toronto en passant par Trois-Rivières. Les résultats du sondage Segma réalisé par Radio-Canada et les coop de l'information montrent que 42% sont en accord avec cette position, mais 45% se disent en désaccord. Le reste des électeurs a mentionné ne pas avoir d'opinion sur le sujet. Le PQ a fait cette annonce en juin dernier. Le plus grand appui à cette proposition de retirer le Québec du projet est apporté par les 35 à 54 ans dans une proportion de 53%. Le chargé de projet chez Segment Recherche, Jonathan Couturier, explique que les avis sont coupés au couteau en Mauricie.
7: En 2022, la CAQ avait obtenu quand même 53% des voix en Mauricie là, devant le Parti conservateur. Donc déjà, à l'époque, là, effectivement, ça a changé depuis, là, mais quand même, c'est une région là, qui avait voté CAQ en majorité la dernière fois. Mais je dirais que c'est quand même assez serré, là, quasiment une lutte à trois. Là.
5: Ce n'était pas le bon extrait, mais c'était Jonathan Couturier tout de même de la chaire Segment Recherche. Le portrait est assez similaire pour les investissements dans la filière batterie. 40% des répondants estiment que les investissements devraient se poursuivre et 42% s'y opposent. Ils sont 18% à ne pas se prononcer. 503 électeurs ont été interrogés par Segment du 8 au 15 septembre. La marge d'erreur est de plus ou moins 4,4%. En vue des élections du 5 octobre, l'équipe de Toujours le matin recevra une majorité des candidats dans les circonscriptions de la Mauricie et du centre du Québec. Ce matin, deux candidats dans Masquinongé étaient invités. Nancy Mignot du Parti libéral a comme priorité l'amélioration des infrastructures.
8: Par exemple, la municipalité ici à Saint-Étienne-des-Grès, l'ancien maire, M. Landry, avait travaillé sur un puits. Alors moi, j'étais conseillère à cette époque-là. Donc, on date de là 7 ans. On retourne 7 ans en arrière. Et 7 ans plus tard, c'est seulement cet été qu'on a réussi à connecter ce puits-là. Donc, le projet, au départ, avait sorti avec un coût qui était beaucoup moindre que ce que c'est aujourd'hui.
5: Le conservateur Marc-André Cloutier souhaiterait se pencher sur la question du logement.
9: Au niveau des maisons, que ce soit à Pointe-du-Lac ou dans d'autres secteurs dans nos municipalités, là, notamment en réduisant la réglementation, puis... justement, là, ça va faire en sorte de baisser les prix des maisons puis augmenter l'offre, tout en travaillant avec les municipalités, en leur donnant plus d'autonomie, justement, pour développer des infrastructures capables d'accueillir ces maisons-là.
5: Demain, le caquiste Guy Veillette et la péquiste Élodie Murphy-Gauthier seront les invités, donc des candidats dans la circonscription de la Violette-Saint-Maurice. Il y a 2 semaines des élections, la Chambre de commerce et d'industrie de Trois-Rivières et Radio-Canada organisent un débat ce midi entre les candidats dans la circonscription de Trois-Rivières. Tous les candidats des principaux partis ont accepté d'y participer, sauf la chef de la coalition Avenir Québec, Christine Fréchette. Les thèmes seront société, santé et éducation, infrastructure et économie, ainsi que culture et identité. Marie-Claude Julien et Sophie Bernier vont animer ce débat qui sera diffusé en direct sur l'application Info de Radio-Canada.
10: America is back. And our country is stronger today than ever before.
5: Donald Trump vient de prononcer un discours devant l'Assemblée générale de l'ONU qui s'est ouverte ce matin à New York. Il a d'abord vanté en affirmant, entre autres, que les États-Unis sont plus puissants que jamais, plus riches et plus sécuritaires grâce à ses politiques, parlant même d'un âge d'or. Il a aussi tenté de justifier sa guerre contre l'Iran en affirmant que c'est Téhéran qui refuse de conclure un accord de paix. Le président américain a tout de même affirmé qu'une entente sera, selon lui, conclue après les élections de mi-mandat. Et puis, Cole Caulfield a touché la cible en prolongation et le Canadien a vaincu les Sénateurs d'Ottawa 3-2 dans le cadre du match du concours Kraft Hockeyville hier à Trois-Rivières. Caulfield a réussi un doublé et Jaden Struble a été l'autre buteur du Canadien. Parallèlement, Vidéotron et les Lions de Trois-Rivières ont profité de l'occasion pour annoncer le renouvellement de leur partenariat pour une durée de 5 ans supplémentaires. Cette entente prolonge donc le nom du Colisée Vidéotron jusqu'en 2031. Le président des Lions, Alex Cousineau, se réjouit de l'annonce.
11: On le sait, on a passé au travers des hauts et des bas au courant des 5 dernières années. Oui. Mais Vidéotron a toujours été là à nos côtés. On cru au projet des Lions de Trois-Rivières et continue de croire au projet des Lions de Trois-Rivières. Donc pour nous, assurément que ça nous fait chaud au cœur. Dès le départ, là, on a commencé ces discussions-là il y a présentement un an et demi avec Vidéotron pour renouveler cette entente-là. Puis dès le départ, pour eux, là, c'était un no-brainer de vouloir continuer avec nous.
5: La saison des Lions de Trois-Rivières va s'amorcer le vendredi 16 octobre au Colisée Vidéotron. Météo aujourd'hui, un ciel généralement ensoleillé, maximum de 17. Pour ce soir et cette nuit, un ciel dégagé, minimum de plus 4 avec un risque de gel. Alors voilà, c'était les informations. De retour à Pénélope.

0: Une petite seconde pour vous dire que demain, c'est Évelyne Charruet qui sera à ce micro et je serai de retour jeudi. Petit pépin avec Pierre Coenders qui devait être en direct avec nous aujourd'hui, pris dans la circulation autour de Radio-Canada pour à cause des championnats cyclistes. Donc, c'est très complexe. Donc, il faudra qu'on se reprenne pour ce nouveau segment qu'on va inaugurer avec lui dans les prochaines semaines quand il sera disponible à nouveau de Qu'est-ce que t'écoutes? Alors, on a demandé à des auteurs, compositeurs, interprètes qu'on écoute, qu'on aime, ce qui est elle écoute, donc on vous proposera ça. À la place, ce qu'on a fait, c'est qu'on a ressorti une super entrevue sympathique avec deux chasseurs de balles. Voici. On a réussi à mettre la main sur des vétérans dans le monde du tennis au Canada. Des gens que vous avez vus, si vous êtes des amateurs de tennis, à Roland-Garros, à l'Omnium de Montréal, vous les avez vus sur le terrain et vous avez dit comment ils font. Ils sont tellement bons, ça va tellement vite. Donc, on a avec nous Laurent Bélanger. Bonjour.
1: Bonjour.
0: Tu as 16 ans.
1: Oui.
0: Avec nous, Alicia Nistor, 15
2: Salut.
0: Ans. Salut.
2: Mm-hmm.
0: Et qu'est-ce que vous faites dans la vie l'été?
1: L'été, on travaille au tournoi l'Omnium Banque Nationale de Montréal.
0: En tant que?
1: Comme chasseur de balles.
0: Chasseuse et chasseur de balles.
1: Exact.
0: Les gens étaient très excités de savoir que vous alliez être ici aujourd'hui. On a plein de questions pour vous. Mais c'est quand je dis que vous êtes des vétérans, là, c'est vrai, Alicia?
2: Exactement, puisque pour moi, ça fait exactement 4 ans que je ramasse à Montréal. Et ben, techniquement, je suis vétérante parce que ça fait plusieurs années que j'ai de l'expérience. Et c'est à peu près ça.
0: Toi, Laurent, t'as même été quoi, chef d'équipe cet été?
1: Oui, avec 12 autres chasseurs de balles. Dans le fond, on est deux chefs d'équipe par équipe. Donc,
0: pour les 96 chasseurs et chasseuses de balles.
1: Oui, exact. Dans le fond, il y a 8 équipes de 12 personnes, 2 chefs d'équipe par équipe. Puis leur rôle, c'est de gérer un peu l'équipe, qu'on soit à l'heure, aux bonnes places, pour aller manger, puis tout ça, ouais.
0: OK. Donc, ici, on dit chasseurs, chasseuses de balles à Montréal. Ailleurs, on dit ramasseurs, ramasseuses. Puis qu'est-ce qu'on dit à Roland-Garros?
2: Ramasseur et ramasseuse.
0: On dit pas des balosses?
1: Oui, ça, c'est comment l'équipe s'appelle.
0: Ah!
1: Donc, le nom de l'équipe des ramasseurs de balles, Roland-Garros, ça s'appelle les balosses.
0: Mais c'est des ramasseurs.
1: Exact.
0: Ouais. OK. Tu vois, déjà une première chose de démystifier. Moi, je veux tout savoir sur Roland-Garros avant qu'on arrive à Montréal. Puis, les gens, vous qui nous écoutez, on va tout vous expliquer comment ça fonctionne. Parce que c'est très technique. Être chasseur, chasseuse de balles. Mais Roland-Garros, évidemment, c'est mythique. Là, et il y a 7500 personnes qui posent leur candidature. Il y a 301 personnes qui peuvent y aller. On parle de 5% seulement. Il y en a eu 280 cette année. Comment, Laurent, on se retrouve là, dans un tournoi de cette envergure-là?
1: Ben, je pense que c'est beaucoup de travail. Les jeunes qui veulent faire en France, eux autres, ils s'entraînent beaucoup pendant l'année, ils vont se pratiquer. Souvent, c'est une semaine de camp d'entraînement, donc ils se pratiquent pendant la journée, pendant les sélections, mais aussi quand ils rentrent chez eux le soir avec leurs amis. Donc, eux autres, c'est vraiment leur rêve. Nous, à Montréal, ben ça fait 4 ans qu'on fait ça, donc c'est avec l'expérience un peu plus de chaque tournoi, puis vraiment d'être bon dans notre tournoi, dans notre manière de chasser. Mais je pense que pour faire Roland-Garros, tous les jeunes qui le font et que c'est leur rêve, ben ils mettent énormément d'efforts, énormément de passion dans leur rêve.
0: Et vous?
2: Mais techniquement, même avant d'aller à Roland-Garros, il y a aussi des tournois comme l'Open d'Occitane, l'Open de Rennes. Il y a beaucoup de ramasseurs qui font ces ATP 250 ou 150. Ils prouvent leur niveau. Et après, même durant les sélections, les encadrants, les évaluateurs, ils évaluent. Et à partir de ça, les évaluateurs, ils vont dire, genre, s'ils ont un bon niveau vraiment pour accéder à Roland-Garros, ou il y a des nouveaux qui peuvent même prendre leur place.
0: OK. Il y a un programme d'échange qui existe entre l'Omnium Banque Nationale et Roland-Garros qui vous a permis d'y être. Mais il faut quand même faire ce camp-là. Et même pendant les parties, pendant le tournoi, Alicia, tu dis, nos encadreurs, vous êtes comme constamment évalués?
2: Exactement. À chaque jour, on est tout le temps évalués sur...
0: Sur quoi? Allons-y. Là. C'est quoi les caractéristiques?
2: Il y a des critères, techniquement, physiques surtout. Faut rester performant après plusieurs points, après plusieurs courses. Il y a aussi l'aspect technique.
0: Ouais, c'est-à-dire? C'est
2: avoir des bons roulés, des bons lancers. Faut être habile pour ces mouvements-là.
0: OK. Et Laurent, un roulé. C'est quoi un roulé?
1: Ben, dans le fond, quand il faut déplacer la balle pour quand le service il change de côté ou égaliser les balles entre les deux chasseurs qui sont au fond.
0: Égaliser les balles, le même nombre de balles chacun?
1: Le même nombre de balles de chaque côté pour que le serveur, dès qu'il a fini le point, il puisse aller de n'importe quel côté avoir assez de balles.

0: pour son service.
1: Combien de balles en jeu?
0: Il y a 6 balles en tout sur le terrain pendant le match et on les change à chaque 7 jeux, 9 jeux. Donc, c'est assez technique de savoir quand les changer, rotationner et tout. Mais c'est ça, tout le temps avoir le bon nombre de balles aux bonnes places. Donc, pour ça, pour déplacer les balles, faut rouler. Donc, se pencher bien, laisser la balle partir le plus proche du sol à une
1: Mais pas
0: bonne
1: sur le sol, ça
0: vitesse.
1: veut dire le plus proche du sol, c'est pas sur le
0: Non,
1: sol?
0: non, sur le sol,
1: Ok, on
0: mais
1: la fait
0: faut qu'elle
1: rouler.
0: fasse de bon.
1: Ah, ok, il faut qu'elle roule sur le sol. Ok,
0: Exact. Donc,
1: sans
0: ce
1: qu'elle
0: soit
1: fasse de bon.
0: le plus beau possible, le plus clean possible pour
1: Ok.
0: les caméras, pas qu'on le voie, pour que ce soit discret.
1: Ok, donc continue dans les autres choses là, qui constituent votre...
2: Il y a aussi l'aspect pour le travail d'équipe. C'est techniquement communiquer entre nous, entre les ramasseurs sur le terrain, pour savoir combien de balles il y a de chaque côté ou s'il manque une balle. Parce que des fois, ça arrive que les joueurs, ils frappent leur cadre, puis la balle va dans les estrades.
1: Ah, OK.
2: Et sur le terrain, on a 6 balles. Des fois, ça arrive qu'on en a 5. Alors, les ramasseurs, il faut qu'ils communiquent ensemble pour qu'ils parlent avec l'arbitre pour leur donner une balle. Comme ça,
1: OK. Là, il y a un langage secret,
2: c'est...
1: là? Un langage codé?
0: Ben, pas
2: C'est
0: vraiment.
2: techniquement, on parle entre nous, on parle genre, mais on chuchote un peu.
1: OK.
2: On va avec les mouvements
1: Mais
2: de
1: des
2: la
1: fois, vous êtes
2: bouche.
1: loin, là? Oui, du
0: Ouais,
1: filet au fond, c'est
0: on fait
1: loin.
0: des mouvements, c'est ça, faut
2: Puis.
0: essayer de se comprendre entre nous, là.
2: Ouais, puis aussi, on fait des signes avec notre main.
1: OK.
2: On peut faire, il nous manque une balle. C'est aussi avec. On montre un doigt.
1: OK.
2: Et après, les ramasseurs au filet, ils vont demander à l'arbitre pour une
1: OK.
2: balle. Mais
1: OK.
2: techniquement, c'est vraiment le travail d'équipe, ce qui est très important. Aussi, il y a l'aspect aussi avec la régularité. C'est ça qui va te ramener assez loin dans le tournoi.
1: C'est quoi la régularité?
2: C'est avoir des lancers assez constants, mais performer de façon constante tout le long du tournoi.
1: Constant, ça veut dire fluide, puis ça veut
2: Ben,
1: dire un après l'autre,
0: t'en
1: après
0: manques
1: l'autre,
0: pas.
1: après l'autre
2: Ouais.
1: lancé. Il faut qu'il soit toujours parfait.
2: On peut dire ça, oui, mais techniquement, vraiment, essaie de ne pas faire des erreurs.
1: OK.
2: Essaie de tout le temps être constant sur tes lancers. Ça veut dire tout le temps lancer au bon endroit, à la même vitesse et sans faire d'erreur.
1: C'est quoi la pire erreur, Laurent, qu'on peut faire comme chasseur, chasseuse de balles sur un terrain?
0: Je pense que à Montréal, la pire erreur, ce serait de lancer les balles au mauvais moment. Par exemple, tu t'as mal compté le score, donc dans ta tête, c'est la fin du jeu. Donc tu dois transférer les balles, mais en réalité, c'est 40-40. Donc là, tu lances tes balles quand le joueur il attend des balles de ton côté. Et là, par exemple, là, ton filet, il décide qu'il te les renvoie. Et là, t'en échappes. Donc là, tu perds énormément de temps. C'est très visible pour les spectateurs, les caméras, les joueurs. Donc ça, c'est assez des grosses
1: OK,
0: erreurs.
1: ça t'est déjà arrivé?
0: Moi, non, mais il y en a beaucoup que ça arrive, mettons, en première année ou quand t'es déconcentré par autre chose. Donc,
1: OK, faut être concentré, c'est chaque seconde, là.
0: exact.
1: Tu peux pas être
0: Chaque
1: dans ta
0: point,
1: tête, là.
0: chaque jeu, chaque point est anticipé. Donc, tu sers le joueur, tu retournes à ta place, puis tu sais déjà si tel joueur gagne le point, je lance une balle. Si tel joueur gagne le point, faut que j'attrape ce lancer. Donc, c'est vraiment de l'anticipation, puis être prêt à chaque point.
1: Ta pire erreur, Laurent, que t'as fait en 4 ans, en as-tu fait?
0: Oui, c'est sûr que j'en ai fait. Je pense que ma pire erreur, ça doit être ça, de l'anticipation. Donc, j'ai lancé au mauvais moment, roulé au mauvais moment, ou à la limite, lancé, puis que ma balle fasse pas de bon. Dans le fond, à Montréal, tu lances quand on passe de fond à filet ou de filet à fond. Faut
1: OK,
0: qu'on.
1: ça veut dire la personne qui le chasseur ou la chasseuse qui est postée au filet
0: Exact.
1: lance à celui ou celle qui est au fond ou vice-versa pour
0: Oui.
1: équilibrer les 6 balles sur le terrain en tout temps, c'est ça?
0: Oui, pour changer de
1: OK.
0: côté quand le service change de côté.
1: OK. Donc quand ça se passe de filet à fond ou de fond à filet, il faut que la balle fasse un bond?
0: Oui,
1: Tu peux pas juste lancer comme au baseball.
0: non. Parce que sinon, ce serait trop visible pour les caméras, trop dur à attraper. Donc,
1: Mais
0: faut
1: ouais.
0: faire un bond pour réduire un peu la vitesse de la balle et améliorer la précision. Donc, tu tires au sol, ça fait un bond.
1: OK.
0: La balle arrive à peu près au niveau des hanches, c'est plus facile pour l'autre d'attraper. Donc, si tu lances un direct, c'est une erreur. Si tu lances un double bond, donc la balle perd énormément de vitesse ou elle est full boss, ça augmente le risque d'échapper.
1: Mais non, mais c'est bien stressant, Alicia.
2: Quand même.
1: Non, mais pour vrai, je vous écoute puis je trouve ça super stressant. Comment on gère son stress sur le terrain?
2: Mais techniquement, qu'est-ce que je me dis vraiment, c'est mais surtout avec des fois ça peut arriver, on a des gros matchs, il y a beaucoup de monde.
1: Ton plus gros match c'était quoi?
2: Je dirais il y avait Eugénie Bouchard, son dernier match.
1: Oh, hey, t'étais sur le terrain pour son dernier match? Oh my god, t'es au filet?
2: Oui, au filet.
1: OK,
2: c'était donc même mon meilleur match.
1: Ah oui.
2: Et oui, pardon, il y avait beaucoup de monde. La foule était électrisante et je me sentais assez stressée. Mmh. Surtout, je crois que c'était ma troisième année, deuxième. Et pour enlever le stress, vraiment, j'étais comme, profite du moment, vraiment. Essaye de juste respirer et juste vraiment profiter techniquement.
1: OK, toi, ta plus grande erreur que tu as déjà faite, c'est quoi?
2: Je crois que c'était même cette année. Ouais.
1: Sur le court central?
2: Non, pas sur le central. C'était un match de double.
1: OK.
2: Et cette journée-là, j'étais pas trop concentrée, honnêtement, je trouvais. Puis, je me rappelle, le joueur est allé mettre sa serviette dans un bac.
1: Ouais.
2: Parce que les serviettes ont tout le temps, les joueurs ont tout le temps un bac où mettre leur serviette.
1: Et ça fait partie de votre responsabilité, les serviettes des joueurs. Très important.
2: Exactement.
1: OK. Et?
2: Et j'avais pas remarqué, la serviette était par terre pendant 3 points. Ça, c'est une grosse erreur. Et il y avait un ramasseur au filet, il m'avait dit que la serviette était par terre pendant 3 points. Et c'était un peu trop tard parce que le joueur il est allé se plaindre à l'arbitre en disant que un ramasseur
1: n'avait pas ramassé sa serviette.
2: Exactement.
1: Ben là, nous là, quand on joue au tennis en peu avec des amis là, serviette à terre pendant 3 points, on apprend à se suivre.
2: Exact.
1: Hein? Okay, d'accord. Je voulais juste qu'on voit le niveau d'exigence en fait qu'on vous demande. Ok, si je reviens Alicia et Laurent à Roland Garros. Votre moment préféré, Laurent, ton moment préféré de Roland Garros?
0: Je pense que mon moment préféré, c'est le match des légendes. J'ai fait un match avec des anciens joueurs beaucoup plus âgés, donc j'ai eu la chance de chasser John McEnroe.
1: Pardon?
0: Et Joe Wilfried
1: Tsonga. Là, cet été?
0: Ouais, à Roland Garros.
1: Hey, une chance que tu n'as pas été chasseur de belles pendant qu'il jouait, parce que McEnroe,
0: il y avait tout un comportement.
1: Il y avait tout un cas. Je sais pas comment il était avec les chasseurs chasseuses là, mais il y avait tout un comportement. Là, il était comment?
0: Mais il y avait du plaisir. C'est sûr que là, c'est en double, donc il chill un peu, il joue pour le plaisir, mais juste voir ces légendes-là, tu vois, je pense qu'il avait 68 ans, donc c'est quand même quelque chose de le voir jouer avec cet âge-là.
1: Il était bon, encore?
0: Ben, quand même, être capable de taper la balle avec la force puis de suivre le jeu. Je pense que, tu sais, c'est pas facile de jouer sur une surface qui glisse un peu comme ça.
1: Ouais.
0: Surtout la chaleur avec la foule. Ça va être quand même intense, là.
1: J'ai 1 degré de John McEnroe. 2 degrés. Parlant de surface qui glisse, parce qu'à Montréal, on est sur du synthétique, puis on arrive à Roland...
2: Sur du dur.
1: Sur du dur. Oui. C'est quoi la différence entre synthétique et du dur? On appelle ça du dur. OK.
0: Ouais.
1: Dur. Et là, on arrive sur la terre battue à Roland Garros, et toi, tu as goûté.
2: Oui.
1: Qu'est-ce qui est arrivé?
2: Il y avait un moment assez gênant pour moi. Je m'en rappelle, c'était parmi mes premières journées.
1: Cette année?
2: Oui, cette année.
1: C'est la première fois que tu y allais?
2: Oui,
1: okay. En Roland-Garros. Toi aussi, Laurent, première année?
0: Oui, oui.
1: Ah, OK.
0: On peut juste le faire une fois dans notre vie.
1: Pardon?
0: Oui.
1: Ah oh non, vous n'allez pas être l'année prochaine?
0: Non,
1: ah, mais c'est pas grave, vous l'avez fait. Vous l'avez fait. OK, non. Donc?
2: Ben, je m'en rappelle, c'est parmi mes premières journées. J'arrive pour faire un roulé et après, tout d'un coup, je glisse. Mais en me relevant, je suis en train de glisser aussi en me relevant. Alors, je suis en train de tourner sur moi-même en glissant pour me relever. Et pour moi, c'était assez gênant, mais je crois pas que la foule...
1: a remarqué.
2: Ouais, ben sûrement il y en a, mais ils ont
1: pas
2: réagi.
1: Ça pas dérangeant, là. Il y avait rien de dérangeant.
2: Non, pas trop.
1: OK. Tu as ramassé à Roland-Garros, Alicia, un match qui a duré presque 5 heures.
2: Oui.
1: Il y a une question ici, là. Claude de Laval, comment vous gérez la... Parce qu'il faisait chaud en plus.
2: Oui, il y avait une canicule. C'était
1: 5 heures. Ben là, évidemment, on parle pas des joueurs. Là. C'est l'enfer pour eux, mais c'est aussi l'enfer pour vous, en quelque sorte. Là. Parle-moi de cette partie-là avec la chaleur.
2: Ben techniquement, comparé à Montréal, on est 18 ramasseurs sur un terrain. Ça veut dire qu'il y avait des rotations avec 6 ramasseurs.
1: OK. À Montréal, vous êtes combien sur un terrain?
0: On est 12.
1: OK.
2: Ouais.
1: OK.
2: Et
1: donc, tu n'étais pas pendant 4h56 sur le terrain?
2: Non.
1: Mais quand même pas
2: pendant 30 minutes. On faisait des rotations de 30 minutes. Ça veut dire, il y avait 6 ramasseurs qui faisaient 30 minutes. Après la prochaine rotation, d'autres 6 ramasseurs pendant 30 minutes. Mm-hmm. Ça veut dire que je revenais dans à peu près 41 heures. Alors, j'avais le temps de boire de l'eau, me rafraîchir et honnêtement, c'était assez correct.
1: OK. Dernière question sur Roland-Garros. Oui. Parle-moi de ton tweener.
2: Tweener, ouais. Mais techniquement, j'ai été sélectionnée avec 5 autres ramasseurs pour ramasser une pratique d'un ancien joueur. Ben, Stan Wawrinka, je ne sais pas si vous le connaissez.
1: Ancien
2: troisième au monde, il a aussi gagné Roland-Garros.
1: OK.
2: Et à la fin de cette pratique-là, il nous avait demandé si on voulait jouer des points contre lui.
1: Mm-hmm. Et toi, tu es une joueuse très aguerrie.
2: Exact.
1: Uh-huh.
2: Et après, je me rappelle, après quelques échanges,
1: ouais.
2: la dernière balle, j'arrive au filet pour faire un smash.
1: Ouais.
2: Mais après, je fais une feinte et je lui fais un tweener entre les jambes. Et après, en même temps, il y avait une foule.
1: Okay.
2: Alors, il y avait la foule, il y avait réagi en criant et en applaudissant. Puis,
1: est-ce que tu as marqué ton point?
2: De peu. De peu.
1: T'as manqué ton point ou t'as marqué ton point de bon? De peu.
2: J'ai manqué de peu.
1: Ah, ok, mais t'aurais pu.
2: Oui. Mais t'es allé de l'autre bord. Mais c'est juste, c'était out.
1: Ah, oh, mais tu l'as quand même rendu l'autre bord du filet. Exact. Ok, bravo, Alicia. j'ai tellement de questions pour vous. Ah oui, ok, Claude, le même Claude. Encore de Laval. À moins que ce soit un autre Claude de Laval. Est-ce que ça vous écœure, Laurent, les serviettes pleines de sueur des joueurs?
0: Pas vraiment. Je pense que si c'est un joueur qu'on aime, justement, ça nous fascine encore plus.
1: Ah, ouais,
0: donc c'est ça. Quand tu joues le match, je pense que toi aussi tu sues quand tu cours. Donc aller chercher la serviette dans le bac puis la donner au joueur, ça nous écœure pas vraiment parce que toi, nos mains sont moites, parce que on court, on attrape les balles. Mm. Donc la sueur, je pense, ça ne dérange pas. Peut-être après qu'on ramasse toutes les serviettes, il faut faire la marche jusqu'à l'entrepôt avec toutes les serviettes dégueulasses. Ça, peut-être, ça peut t'écœurer.
1: Alicia, est-ce que ça te...
2: Ça m'est arrivé, mais pas trop souvent, je
1: crois. OK. Ouais. D'accord. On a une question ici de Pierre. Que pensez-vous des joueurs qui ne vous retournent pas la balle avec un bond ou assez de force qui vous oblige à courir vers eux pour la saisir basse au sol et retourner vite à votre position? Alicia?
2: Ben, techniquement, à Roland-Garros, ils nous disent de vraiment s'approcher du joueur pour récupérer la balle très proche du joueur, techniquement.
1: De main à main, idéalement?
2: Non. Ils font un bond, puis après on l'apprend. Mais nous, on est vraiment, vraiment proche du joueur à Roland. Comparé à Montréal, ils nous disent de rester assez loin.
1: Pour qu'il fasse un bon...
2: Exact, plusieurs bons.
1: Ah, oh, plusieurs bons même.
2: Ouais, mais techniquement, c'est plus pour la caméra.
1: Ah.
2: Pour être plus invisible. C'est un peu ça notre rôle, il faut rester invisible.
1: Et pourquoi à Roland-Garros? Est-ce que vous savez pourquoi ils permettent que ce soit proche, Laurent?
0: Je pense qu'à Roland-Garros, c'est plus... pas la tradition, mais oui, la tradition des chasseurs de balles. Ils ont toujours été proches des joueurs, s'approcher très proches. Nous, on reste plus loin. Oui, pour les caméras, nous, elles sont vraiment dans le terrain, comparé à Roland-Garros, qu'elles sont dans les fosses. À l'intérieur des bandes. Donc, je pense que ça change aussi, mais également que c'est pour l'espace du joueur. Je pense que les joueurs, ils vont à Roland-Garros en sachant que les chasseurs de balles vont être très proches.
1: Okay.
0: À Montréal, ils savent qu'on va être plus loin. Donc, si tous les chasseurs restent loin et un s'approche plus, ben, ils vont être un peu déconcentrés. Donc,
1: Je donne quelques grandes lignes, okay, des règles ou des choses que vous devez maîtriser en tant que chasseur, chasseuse ou ramasseuse de balles. On le dit, rigueur de chaque instant. Tout est réglé au millimètre de seconde. On le comprend bien. Vous êtes 6 par terrain. On l'a vu, 6 balles en match. Il y a des gestes codifiés là, pour comme vous nous avez raconté. Vous ne devez ni ralentir le jeu, ni attirer le regard, être invisible. Tout faire pour être au service des joueurs. Il y a cette question de gestion du confort des joueurs. Est-ce que, Laurent, c'est un mythe des joueurs antipathiques ou il y a des joueurs que c'est vraiment pas tant le fun avoir à recevoir ou leur donner des balles?
0: C'est sûr qu'il y a des joueurs que c'est moins plaisant. Je pense que c'est plus qu'il y a des joueurs qui ont un comportement plus, selfish. Plus
1: égoïste.
0: Ouais, égoïste. Ils pensent plus à leur petite personne, donc ils vont faire moins attention à nous.
1: Okay.
0: Je pense pas qu'il y ait des joueurs qui aiment zéro les chasseurs de balles ou qui veulent nous nuire dans notre travail.
1: Mais pourquoi on fait une plainte, là, comme c'est arrivé à Alicia? Ça sert à quoi un joueur de faire une plainte envers une ramasseuse de balles pour dire qu'elle n'a pas fait sa job?
2: tu vois, en même temps, ça se peut que les joueurs, ils... leur match, genre,
1: aille pas bien.
2: Ouais,

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2: Dès le début de ta rotation, ça se peut que tu y penses tout le long que tu es sur le terrain. Là, ça devient intense dans ta tête, mais je pense pas qu'il y ait des joueurs vraiment qui bouleversent et traumatisent des chasseurs de balles.
3: OK. Les rotations, est-ce que c'est le moment le plus stressant sur un terrain pour les chasseurs-chasseuses?
2: C'est le seul moment qu'on est sur le terrain, donc je te dirais que oui.
3: Attends, qu'est-ce que tu veux dire, c'est le seul moment où on est sur le terrain?
2: Dans le fond, une rotation, c'est le moment que tu es sur le terrain, le 20-30 minutes que tu es sur le terrain. Puis après ça, c'est le reste de l'équipe qui vient te remplacer. Donc nous, on est 12, donc 6 sur le terrain. Tu as une rotation, t'es 6, et après ça, la rotation d'après, c'est les 6 autres qui viennent te remplacer.
3: OK. Fait que la rotation, moi, j'avais l'impression que c'était le moment... Est-ce que c'est le moment où vous répartissez les balles, les 6 balles? Ça, c'est pas la rotation.
2: Non, la rotation, c'est l'entièreté du temps
3: qui est sur le
2: terrain.
3: OK, du moment que vous passez sur le terrain. Quand il faut changer les balles neuves, il y a comme, faut faire ça. Comment ça se passe, ça, Alicia?
4: Techniquement, eux, au fond, ils donnent les balles usagées à ceux au filet. Et il y a un arbitre qui est sur le terrain. Mm-hmm. Il nous donne les 6 balles, les 9. Mm-hmm. Et nous, eux, au filet, on les met dans les tubes. Puis après, on prend les nouvelles balles pour les transférer très, très vite, eux, au fond, du côté serveur.
3: On va suivre, Alicia, ce qui se passe dans ta propre carrière de tennis, parce que tu es une grande joueuse. Tu connaissais rien au début quand tu as commencé, Laurent. Maintenant, tu as l'air d'être un vrai pro. Merci infiniment à vous deux d'être venus nous visiter en studio pour nous raconter ce que vous faites et que vous faites si bien. Merci beaucoup à vous deux. Alors voilà ce qu'on avait à vous proposer en rediffusion, puisqu'on n'a pas été capable d'accueillir ce matin Pierre Quenders. Demain, Evelyne Charruet sera à l'animation et je vous retrouve jeudi. Au revoir tout le monde.
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Bonjour, bon mardi. Parmi les sujets aujourd'hui, on va aborder les prêts personnels aux taux d'intérêt qui n'ont pas de bon sens. Le gouvernement fédéral a abaissé dans les dernières années le plafond des taux d'intérêt qu'une entreprise peut charger pour un prêt personnel. Maintenant, lorsqu'on charge plus de 35 % de taux d'intérêt, c'est ce qu'on appelle un taux usuraire. C'est devenu criminel. Mais les prêteurs privés, ceux vers qui les gens se tournent s'ils n'ont pas un bon crédit ou s'ils veulent juste un petit montant pour se dépanner, là, 1 000 ou 2 000 par exemple pour faire réparer sa voiture, bien, ces entreprises privées-là contournent la limite en facturant toutes sortes de frais fixes. Nos collègues de l'émission La Facture ont trouvé des entreprises là, qui chargent, par exemple, 25 par semaine de frais d'abonnement pour son prêt. Un abonnement à son propre prêt personnel. C'est quand même quelque chose. Alors, quand les actuaires font le calcul, ils prennent le taux d'intérêt officiel, par exemple 18, 19 ou 20 % et ajoutent tous les frais que l'entreprise impose, on arrive en réalité à des taux d'intérêt qui sont de 180, 200 ou même plus de 400 %. On est loin du fameux 35 % maximum dans le code criminel. L'un des gros prêteurs privés au Québec, c'est Crédimatic, qui opère aussi sous l'enseigne Alterfina. 45 000 clients pour cette entreprise-là au Québec. Or, La Facture a découvert que dans 10 % des cas de faillite personnelle au Québec, la personne avait une dette auprès de Crédimatic ou de Alterfina. C'est quand même 7 500 personnes en 2024 et 2025. Alors, c'est beaucoup de monde. Notre collègue qui a enquêté sur le sujet, Natacha McDonald de Dupuis, va être avec nous dans la deuxième partie de l'émission pour nous

0: raconter tout ça. On poursuit également aujourd'hui notre série d'entrevues avec les chefs en campagne. Hier, c'était Rouba Gazal. Aujourd'hui, c'est Éric Duhaime. Demain, ce sera Charles Milliard. Le chef conservateur va être avec nous vers 12:30. On va aussi revenir sur ce sondage Léger Québécois publié ce matin qui montre que même si les intentions de vote en faveur du Parti québécois stagnent, il est désormais au seuil de la majorité. Il n'a que quelques députés de plus à faire élire selon les projections pour se rendre à la majorité en raison de la division du vote francophone derrière lui, qui est presque parfaite. Hélène Buzetti, Marie-Michèle Sioui vont être avec nous au grand angle. Et on va parler également de gaz de schiste avec notre chroniqueur en environnement, Étienne Leblanc. Ce sera vers 12:45. Mais d'abord, puisqu'on est en automne, oui, on est l'automne, première journée de l'automne aujourd'hui, 22 septembre. Ça veut dire aussi que c'est le lancement de la saison de vaccination pour mieux protéger la population contre les virus respiratoires, grippe, COVID, virus respiratoire syncytial, le fameux VRS. Chaque année, le ministère de la Santé du Québec recommande, en particulier aux personnes plus vulnérables, de se faire vacciner pour éviter des complications médicales. Avec nous, pour un peu plus d'explications, la directrice nationale de la Santé publique du Québec, la docteure Caroline Couache. Madame Couache, bonjour.
1: Bonjour, Monsieur Castonguay.
0: Alors, lancement de la saison de vaccination au Québec aujourd'hui. Contre quelle maladie exactement?
1: En fait, on lance la campagne publicitaire aujourd'hui pour un début de vaccination dans la troisième semaine du mois d'octobre, là, juste pour pas que les gens se
0: gardent. Il y a encore un petit peu de temps. Oui,
1: c'est ça, sur les plateformes pour prendre le rendez-vous. Mais donc, on vaccine cette année contre le VRS, les nouveaux-nés qui vont naître à partir du 30 septembre et pendant la saison hivernale, ceux qui ont moins de 4 mois également pourront recevoir à nouveau là, le nirsevimab, donc le l'anticorps monoclonal pour les protéger contre les bronchiolites causées par le VRS. Par ailleurs, pour les personnes plus vieilles, donc à partir de l'âge de 6 mois avec condition médicale chronique, on y va pour la vaccination grippe COVID. On continue avec grippe COVID pour les 65 ans et plus. Et cette année, ce qu'on ajoute, c'est dans un programme pilote, on est capable de vacciner tous les 75 ans et plus qui vivent dans la collectivité ou en RPA niveau 1 et 2 contre le VRS s'ils ne l'ont jamais reçu par le passé. Donc, c'est vraiment la nouveauté cette année où on est capable de le rendre disponible à une plus grande proportion de la population.
0: Le VRS, le virus respiratoire syncytial, vous en parlez, c'est un peu plus nouveau là, dans l'arsenal. On se souvient que généralement, vous souhaitez que les gens vulnérables se fassent vacciner contre la grippe ou la COVID. Pourquoi le VRS représente un danger?
1: Ben en fait, le Comité sur l'immunisation du Québec avait regardé ce virus-là avec l'arrivée du nouveau vaccin et nous avait démontré que le virus cause lui aussi des infections respiratoires importantes, particulièrement chez les personnes âgées, donc 75 ans et plus, qui peuvent entraîner des complications. Puis je vous dirais que ce qu'on réalise de plus en plus, là, ce que les données scientifiques nous permettent de voir, c'est que les personnes qui sont vaccinées contre ces infections respiratoires-là ont moins de risques de faire des complications, même cardiaques. Donc, à partir du moment où on fait une infection virale, on se met en état inflammatoire, ça rend notre plaque un peu instable. Et à ce moment-là, on a un risque de faire une crise cardiaque. Donc, dans les dernières années, on s'est rendu compte que ces vaccins-là prévenaient même les événements cardiaques. Ça fait qu'il y a un intérêt, outre la protection, évidemment, contre l'infection respiratoire, la pneumonie, l'hospitalisation, mais il semble y avoir même un impact positif sur le risque cardiaque. Donc, c'est un des virus pour lequel maintenant on est capable de prévenir. Et donc, les 75 ans et plus, tous autant qu'ils sont, pourront y avoir accès.
0: Dans le cas du VRS, de la grippe ou de la COVID, qu'est-ce qui est disponible gratuitement? Quelle tranche de la population peut utiliser ces services-là gratuitement?
1: Bon, on va y aller avec COVID, influenza, parce que VRS, on vient d'en parler. Oui. Fait que pour COVID, influenza, toutes les personnes âgées de 65 ans et plus y ont accès. Pour les 6 mois à 64 ans, si vous avez des conditions médicales chroniques sous-jacentes, asthme, hypertension, diabète, et j'en passe, là, il y a une liste qui existe dans le protocole sur l'immunisation du Québec, ces personnes-là ont aussi accès à la vaccination gratuite, ce qui regroupe quand même une bonne proportion de la population. Et par ailleurs, pour la grippe, les contacts domiciliaires de ces personnes-là ou les proches aidants peuvent aussi se faire vacciner. On ajoute à ça les femmes enceintes, et les travailleurs de la santé pour protéger soit leur enfant naître eux-mêmes ou la population avec laquelle ils travaillent.
0: Donc un adulte qui n'a pas de conditions sous-jacentes que vous venez d'énumérer, lui ne peut pas obtenir l'un des deux vaccins gratuitement.
1: À moins qu'il soit un proche aidant là, okay. d'une personne avec cette condition-là. Mais autrement, effectivement, cette année, cette personne-là, en parfaite santé de moins de 65 ans, devra se le payer s'il le veut.
0: Et ça coûte combien si quelqu'un veut se le payer?
1: Ben, j'ai parlé ce matin avec Benoît Morin, là, le président de l'Association québécoise des pharmaciens propriétaires, et il me dit qu'en gros, c'est entre 30 et 40 $ pour un vaccin COVID et influenza. Celui qui coûtait le plus cher, c'était le vaccin VRS, là, qui est autour de 285 $, mais celui-là, comme je vous dis, les populations pour lesquelles le Comité sur l'immunisation du Québec l'a recommandé, les 75 ans et plus, ben, il est offert sans frais cette année.
0: Dans les dernières années, le vaccin contre la grippe était encore gratuit pour tous. Qu'est-ce qui a fait changer cette politique-là?
1: Ben, c'est une excellente question. En fait, le vaccin contre la grippe n'était pas gratuit pour tous jusqu'à la pandémie, basé sur les recommandations du Comité sur l'immunisation du Québec, où vraiment, quand on regardait les coûts, les ratios de coût-efficacité, c'était vraiment pour les personnes plus âgées ou pour celles avec des conditions médicales sous-jacentes qu'on voyait un bénéfice, parce que malheureusement, on est obligé de regarder l'impact budgétaire et le coût-efficacité. Pendant la pandémie, il y a eu une décision politique de rendre le vaccin gratuit pour tous en se disant, ben, tu sais, comme la COVID frappe partout, que les systèmes de santé sont à capacité, si jamais en plus il fallait que la grippe se mette de la partie, on serait vraiment mal outillé. Et donc, le vaccin est devenu gratuit pour tous en 2022. Par la suite, maintenant que les choses sont revenues à peu près à la normale, c'est-à-dire qu'à chaque hiver, on a quand même beaucoup de cas, mais c'est plus la COVID de la pandémie, grand bien nous en fasse, on est revenu aux recommandations scientifiques du CIC et on s'est dit qu'on allait recommencer à cibler les populations les plus vulnérables parce qu'en même temps, quand on l'ouvre à tout le monde, il y a un certain coût d'opportunité. On est moins capable d'aller cibler les personnes qui doivent vraiment le recevoir et qui vont en bénéficier. Donc, l'année passée, notre couverture vaccinale des populations vulnérables, par exemple, avec conditions médicales sous-jacentes et même chez les personnes plus âgées, tournait autour de 60-quelques%, alors qu'on aimerait ça que ce soit à 80%, là, la cible qu'on se fixe, c'est 80%. Donc, est-ce qu'on est capable de mettre les ressources là où il faut pour vraiment identifier ces personnes-là et les vacciner pour éviter les complications et les décès? Je pense que c'est là-dessus là, qu'on a mis nos énergies cette année.
0: Dr. Quash, une dernière question avant de vous laisser aller. Dans les dernières semaines, il y a une collègue ici à Radio-Canada qui a attrapé la COVID. Elle le sait parce qu'elle a perdu l'odorat, perdu le goût, puis elle a fait un test qui lui est resté à la maison, puis hop, c'est sorti positif. Donc, la COVID continue à circuler encore. Et là, elle se demandait, est-ce que je dois m'isoler? Est-ce que je dois faire attention pendant 10 jours, 14 jours? Est-ce qu'au contraire, je peux aller au travail? C'est quoi la recommandation de la santé publique si on pense qu'on a la COVID?
1: Ben, je vous dirais que comme pour tous les virus respiratoires, idéalement, quand on fait de la fièvre, qu'on tousse, qu'on mouche puis qu'on a plein de sécrétions, on essaie de s'isoler des personnes les plus vulnérables. Si on doit les voir, on peut se mettre un masque. Au travail, je vous dirais un masque puis un bon nettoyage de nos mains et des surfaces qui nous entourent juste pour prévenir la transmission. Mais c'est sûr que les recommandations qui étaient hyper strictes comme pendant la pandémie, on les a plus. Là, on le sait que les gens doivent aller travailler, aller à l'école puis qu'il va y avoir une certaine transmission. Cela étant dit, comme on l'a déjà vu, ce virus-là, il devrait y avoir un peu moins d'impact. Là, c'est-à-dire que pas tout le monde va l'attraper à toutes les fois qu'il va rencontrer quelqu'un qui souffre de COVID, alors que pendant la pandémie, c'est la première fois qu'on l'attrapait, on était tous assez malades. Donc, il y a quand même une différence là, entre la COVID, la pandémie, puis la COVID maintenant. On a l'impression, enfin, c'est mon impression personnelle, qu'il deviendra un virus saisonnier, c'est-à-dire qu'on s'en débarrassera pas jamais complètement, mais les pics de maladies et d'hospitalisation vont être un peu plus dans
0: comme
1: les moyennes.
0: Comme la grippe, dans le fond.
1: Ben c'est ça, mais la grippe change beaucoup, peut changer beaucoup d'année en année. Fait que celui-là, on est obligé de le suivre de plus près. La COVID, pour l'instant, tourne encore toujours autour d'Omicron. On espère qu'il va pas décider de changer au complet. Là. Mais c'est ça. Donc ça prend de la surveillance et ça, on le fait avec le laboratoire de santé publique, avec le fédéral aussi. Mais pour l'instant, c'est comme vous le dites là, c'est quelque chose qui va revenir après année après année. On s'en sortira pas, mais qui devrait pas causé des pics aussi énormes que ce qu'on a vu pendant la pandémie parce que on l'a déjà vu et parce que les populations vulnérables vont être vaccinées.
0: Caroline Couache, directrice nationale de la Santé publique du Québec, merci d'avoir été avec nous.
1: Merci beaucoup. Bonne fin de journée.
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0: On commence du côté de la capitale fédérale. Fanny Olivier, bonjour.
3: Bonjour, Alec.
0: Alors, le projet de loi C-39, c'est comme ça qu'il s'appelle finalement, C-39, pour accélérer l'approbation de tous les types de projets d'infrastructure a été déposé hier en fin de journée à la Chambre des communes. Il continue d'être examiné, passé au peigne fin par vous, journalistes, et par les différents groupes d'intérêt, l'opposition également, parce que c'est assez touffu quand même. Là.
3: Oui, assez touffu. C'est vraiment le projet de loi petit frère de C-5 là, qui accélérait l'approbation des projets désignés comme d'intérêt national. Mais C-5, ça faisait 25 pages, Alec. On pouvait lire comme, je dirais, en peut-être 30 minutes. Là, ça fait 243 pages. Ça modifie une panoplie de lois. C'est vrai que c'est très touffu. On nous a fourni aucun document là, explicatif pour accompagner les brefages techniques d'hier, en fin de journée et de ce matin. Donc, effectivement, on a encore du travail à faire pour bien comprendre la portée de la loi. C'est vrai pour les journalistes, mais c'est vrai aussi pour les groupes d'intérêt qui tardent un petit peu là, à s'avancer trop en disant ce qu'ils pensent du projet de loi parce que, justement, ils sont encore en train d'étudier tout ça. Mais pour ce qui est du volet sur les évaluations, on comprend que le gouvernement Carney veut accélérer l'approbation de tous les projets. On veut que ce soit fait en un an. On enlève des couches de bureaucratie. Donc, c'est un seul organisme qui va évaluer un projet, que ce soit la Régie de l'énergie, la Commission de la sûreté nucléaire ou l'Agence d'évaluation d'impact. On veut faciliter la vie aux promoteurs, que ces permis arrivent tout en même temps là, de la part du gouvernement fédéral. On veut qu'il ait plus de certitude pour comment mener à bien son projet. Mais c'est vrai que ça se fait pas sans impact sur la protection de l'environnement parce que oui, on assouplit certaines conditions. On autorise, par exemple, le ministre de l'Environnement à donner son aval pour le début des travaux avant même la fin du processus d'évaluation. On nous dit que c'est dans des cas exceptionnels, mais quand même. On va aussi, si par exemple, vous avez un projet dans un milieu marin, on va vous autoriser à simplement payer des frais si votre projet a un effet néfaste sur le poisson ou sur l'habitat du poisson. On crée aussi des zones régionales d'intérêt national où les projets pourront être approuvés encore plus rapidement. Mais il n'y a pas de projet de loi, il n'y a pas de critères dans le projet de loi pour déterminer où on va placer ces zones là, régionales d'intérêt national. Donc, vous voyez, c'est encore très obscur. Mais on comprend que de façon générale, C-39 semble donner plus de pouvoir au ministre, notamment pour qu'il détermine c'est quoi l'intérêt national qui nous permettrait éventuellement de contourner certaines lois. Donc, on détricote de facto certaines balises environnementales qui avaient été mises en place par Justin Trudeau quand il était arrivé au pouvoir, notamment avec le projet de loi que les conservateurs détestent tant, le C-69, qui établissait des règles d'évaluation assez robustes. Et pourquoi Justin Trudeau avait fait ça à l'époque? C'est notamment parce qu'à ce moment-là, sous le gouvernement de Stephen Harper, juste avant, les groupes autochtones, les groupes environnementaux bloquaient des projets de loi en cours. Et donc, il y a eu un deuxième brefage technique ce matin avec les fonctionnaires. Et je leur ai demandé justement, est-ce que vous craignez pas que ça ait le même effet, C-39, que les projets se retrouvent bloqués par des contestations judiciaires? Ils affirment que non, on verra. Mais c'est intéressant parce que Cindy Woodhouse de l'Assemblée des Premières Nations était en point de presse justement là, il y a quelques minutes sur la colline. Elle voulait pas aller trop en détail sur le projet de loi parce que justement, elle est elle aussi en train de réviser la législation. Mais quand on lui a demandé est-ce qu'un an pour consulter, c'est suffisant? Elle a dit, ben il faut quand même qu'on ait le temps de réfléchir sans contrainte. Un an, c'est serré. Avi Lewis du NPD était en point de presse en même temps. Il disait, ben, ça ne va pas amener la paix sociale, ça, que de vendre le Canada morceau par morceau. Et d'ailleurs, il y avait une manifestation sur la colline du Parlement en même temps. Donc, vous voyez, c'est difficile de ne pas faire un parallèle avec les années Harper. J'étais là quand le gouvernement Harper a déposé en 2012 ce qu'on appelait à l'époque le projet de loi Mammouth C-38 qui modifiait des lois, dont des lois environnementales. Sauf que là, ben, la différence, c'est qu'à l'époque, Stephen Harper était déjà très impopulaire. Il y avait une perception du public aussi qu'il était contre la protection de l'environnement. Mark Carney, en ce moment, lui, est au sommet de sa popularité. Et les gens le voient encore un peu là, comme cet émissaire de la finance verte à l'ONU. Donc, difficile de voir si ça va avoir un impact sur sa popularité ou pas, tout ça.
0: Bon. Qui dit arrivée de l'automne, dit Assemblée générale de l'ONU. Et là, je sais que j'ai choqué certains de nos auditeurs. Gilles, entre autres, nous a écrit en disant « Ce n'est pas encore l'automne, c'est à 20h05 l'automne.
3: Ah, » Il tient à sa fin de l'été.
0: Ben, il nous dit « Profitez des quelques heures d'été qu'il vous reste. » Bon, d'accord, Gilles, nous allons le faire. Mais c'est quand même aujourd'hui, en fin de journée, qu'aura lieu l'arrivée de l'automne. Et donc, qui dit automne dit ONU. Et là, Mark Carney est à New York. Il a à son horaire toute une série de rencontres aujourd'hui.
3: Oui, ce qui est frappant, c'est que là, il a assisté, du moins en partie, à l'allocution de Donald Trump, qui est un grand détracteur du multilatéralisme, alors que lui, Mark Carney, c'est pratiquement le nouveau visage du multilatéralisme avec son plaidoyer pour l'alliance des puissances moyennes, comme le Canada, pour mieux faire face aux hégémonies. Donc, c'est pas lui qui va prononcer le discours, mais il est là, notamment pour rencontrer des gens. Il a déjà rencontré le président du Chili, il va rencontrer le président de l'Angola, un ministre des Émirats des Arabes Unis, le roi de Jordanie, etc. Tout ça, c'est à son horaire, mais on sait qu'en coulisses, il pourrait y avoir des rencontres fortuites qui pourraient éventuellement déboucher sur plus de collaboration. Donc, c'est vraiment là, la raison pour laquelle il est là, là aujourd'hui, c'est de mettre de l'avant son projet de diversifier les marchés d'exportation du Canada.
0: Il est là en même temps que Donald Trump? Est-ce que les deux hommes ont prévu une petite rencontre fortuite dans les corridors? Non, on ne sait pas, hein, Fanny?
3: Ce n'est pas à l'horaire. Okay, c'est certain que ce n'est pas à l'horaire. Il était quand même dans la salle quand Donald Trump a parlé. Est-ce qu'il voudra essayer de l'accrocher pour lui dire bon discours? Ben écoute, on ne sait pas.
0: La dernière fois, il avait profité de la nouvelle montre qu'il voulait lui montrer.
3: Exactement.
0: Voilà, c'est ça, de sa
3: nouvelle
0: montre. Des
3: fois, il y a des petites occasions comme ça, mais officiellement, non, il n'y a pas de rencontre de prévue entre les deux hommes.
0: On se reparle demain, Fanny. Merci.
3: À demain.
0: Marie-Hélène Tremblay, bonjour.
4: Bonjour, Alec.
0: Alors, troisième sondage dans la semaine du côté de la campagne électorale, firme Léger dans les médias de Québécois ce matin, qui a été réalisé donc entièrement après les deux premiers débats des chefs. Et là, on voit qu'il y a quand même eu un effet. En tout cas, c'est l'impression que ça donne, parce que et le Palace et le Léger mesurent de petites variations et qui pourraient éventuellement déboucher sur peut-être une modification de la dynamique pour les deux dernières semaines.
4: Oui, effectivement, parce que c'est dans le détail, finalement, du sondage de Léger que l'on trouve les données les plus intéressantes, parce que quand on regarde les intentions de vote au niveau du Québec, il n'y a pas de mouvement. Le Parti québécois reste stable à 29 % la CAQ, le PLQ, pardon, se maintient à 23. La CAQ baisse d'un point pour obtenir 20 % et le Parti conservateur et Québec solidaire également obtiennent respectivement 17 et 10 %. Là aussi, ça n'a pas bougé. Alors, la situation était effectivement différente, entre autres dans le vote francophone, parce que au début de la campagne, les péquistes avaient une avance de 8 points sur la CAQ, mais là, le dernier sondage montre effectivement qu'on accentue cette avance. Le Parti québécois mène maintenant par 13 points. Alors, l'écart se creuse dans le vote francophone. Ça, c'est pas vraiment de bonnes nouvelles pour les caquistes. Autre élément, cette fois nouveau, dans le sondage de ce matin, c'est parce que depuis le début de la campagne, la CAQ pouvait compter sur l'électorat plus âgé, donc des gens qui se présentent le jour du scrutin, qui votent en grand nombre. Et le sondage Léger nous montre ce matin que le parti de Christine Fréchette est en perte de vitesse dans cette tranche d'âge. Le Parti québécois est maintenant en tête à 32 % contre 30 % d'appui pour la CAQ. Alors, voyons voir, parce que effectivement, ça reste une donnée intéressante parce que ces gens-là participent beaucoup au vote. Vote par anticipation, par ailleurs, qui va commencer, hein, pas plus
0: en
4: tard
0: fin de
4: que
0: semaine.
4: Exact, de dimanche et lundi prochain. Mm-hmm. Alors, est-ce qu'il est trop tôt pour effectivement dire que le Parti québécois pourrait obtenir une majorité de sièges? J'ai envie de dire, Alec, et vous me comprendrez, là, je pense qu'il reste encore beaucoup de hockey à jouer dans cette campagne électorale.
0: Vous me prenez par les sentiments. Ah, c'est le début de la saison. De hockey aussi. Oui,
4: Alors, si les deux premiers débats ont eu une influence pour certains électeurs, clairement, le troisième et dernier débat qui sera présenté demain, animé par notre collègue Patrice Roy, ça aussi, ça aura un impact. Parce que plus on approche du jour du scrutin, plus les électeurs sont attentifs à ce qui se passe en campagne électorale, histoire de faire un choix ou encore de confirmer leur choix. Parce qu'on le sait, il y a encore 40 % des électeurs qui pourraient changer d'avis.
0: On va reparler d'ailleurs du dernier débat animé par Patrice Roy demain, puisque ce sera jour de débat, mais on sent là que les chefs se préparent pour ce dernier débat. Ça va être important et donc on prend une pause, en tout cas dans plusieurs campagnes électorales, pour être capable de bien se préparer.
4: Ce qui montre effectivement que l'exercice est important et Christine Fréchette et Paul Saint-Pierre Plamondon vont passer les deux prochains jours là, à peaufiner finalement leur préparation avec leur garde rapprochée. Le chef libéral, lui, a fait une annonce ce matin avant de se retirer jusqu'à demain soir. Nouvel engagement routier du côté du Parti libéral là, qui a encore envie visiblement de couper enlever des rubans parce que le Parti libéral s'engage à aller de l'avant avec le projet d'élargissement de l'autoroute 30 entre Brossard et Boucherville, tout ça dans un premier mandat. On veut ajouter une voie dans chaque direction, réaménager évidemment les bretelles, une gestion dynamique aussi de ces nouvelles voies réservées au transport en commun et au covoiturage. Cependant, le Parti n'est pas en mesure de chiffrer ce nouvel engagement électoral. Ruba Ghazal, de son côté, va aller prêter main forte à la candidate dans Maurice Richard en début d'après-midi, on le sait. Le comté tente de conserver cette circonscription qui est représentée par Arun Boisy, qui a choisi de ne pas se représenter. Et quant au chef du Parti conservateur, il vient de présenter la vision autonomiste de son parti. Une vision essentiellement qui repose sur trois choses. Une constitution québécoise élaborée par la population, une loi bouclier contre les intrusions du fédéral et des alliances avec les autres provinces canadiennes pour renforcer le rapport de force avec Ottawa. Et parmi ces alliances, il y a une dizaine de priorités, notamment les pleins pouvoirs en immigration, du déjà entendu, une déclaration unique du revenu aussi, nomination des juges et la participation du Québec aux négociations internationales.
0: Éric Duhaime qui sera avec nous après le Radio-Journal de midi d'ailleurs. Marie-Hélène Tremblay, merci beaucoup.
4: À demain.
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0: Andréanne, bonjour.
3: Bonjour, Alec.
0: À ce moment-ci, hier, on venait tout juste d'apprendre que Donald Trump, sur ses réseaux sociaux, avait annoncé en grande pompe une entente avec le Bélarus pour pouvoir obtenir de la potasse moins chère. On sait que le Canada est un très gros producteur de potasse qui est utilisé dans les engrais pour les agriculteurs, entre autres. Et donc, en Saskatchewan, qui est la place forte de la potasse au Canada, j'imagine qu'on s'inquiète un peu.
3: Oui, il y a beaucoup d'inquiétudes, mais on prend ça aussi avec un grain de sel, comme toute annonce de la part du président, parce qu'on se demande jusqu'à quel point c'est un outil de négociation. On sait que Donald Trump peut-être veut mettre de la pression sur le Canada en vue de possibles négociations commerciales et qu'il aime marteler que les États-Unis ont besoin d'à peu près rien qui vient du Canada. Là. Mais pour l'engrais, pour la potasse, c'est vrai qu'ils sont extrêmement dépendants là, du marché canadien. C'est plus de 85 % de la potasse achetée par les États-Unis qui vient du Canada et donc la Saskatchewan. Dans sa publication, il disait effectivement on va aller acheter de la potasse au Bélarus et on va le payer moins cher. Le Bélarus a confirmé que des discussions ont lieu en ce moment avec les États-Unis, c'est vrai. Mais du même souffle, on dit au Bélarus, écoutez, ce sera quand même pas évident de répondre à la demande américaine. Parce que d'une part, à peu près toute la production du Bélarus est déjà destinée à des clients. La Chine, notamment, qui est le plus grand client de potasse du Bélarus. Il y a des contrats qui ont déjà été signés, donc on n'a pas de réserve excédentaire.
0: Non, c'est ça.
3: Exact. Et deuxièmement, il faut rappeler qu'il y a des sanctions internationales qui sont toujours en vigueur à l'endroit du Bélarus pour avoir aidé la Russie là, dans son conflit avec l'Ukraine, si bien que le Bélarus ne peut pas utiliser n'importe quelle installation pour exporter physiquement de la marchandise. Il devrait passer par la Russie, donc, pour exporter la potasse. Ça devient un peu délicat, tout ça. Donc, des défis sur la faisabilité, des critiques aussi, notamment de la part du premier ministre de la Saskatchewan, Scott Moe, qui dit si les États-Unis achètent de la potasse du Bélarus, ce serait comme appuyer l'agression en Ukraine. Et puis, il dit, on voit pas comment le transport de cet engrais-là depuis le Bélarus finirait par coûter moins cher aux Américains, alors que nous, on est juste à quelques centaines de kilomètres de la frontière. C'est beaucoup plus facile en termes de transport, moins coûteux également. Donc, il comprend pas l'argument de Donald Trump de dire, on va l'acheter ailleurs, ça va coûter moins cher. Selon lui, effectivement, ce serait pas le cas. Mais c'est sûr que de gros montants qui sont en jeu ici. Vous disiez, le Canada est le plus important producteur de potasse à l'échelle de la planète. Ce qu'on vend aux États-Unis, c'est à peu près la moitié de tout ce qu'on produit ici. Et on parle de contrats d'un petit peu plus de 4 milliards de dollars l'an passé. Alors oui, c'est sûr qu'il y a des producteurs ici qui sont inquiets. L'Action de Nutrients hier, qui est un des plus grands producteurs, avait reculé de 3 %, mais ça s'est stabilisé aujourd'hui, signe qu'on n'est pas en mouvement de panique non plus en ce moment.
0: Il y a quelques instants, Fanny Olivier nous parlait de ce gros projet de loi C-39, le premier déposé par le gouvernement Carney de la session parlementaire. Il y a des syndicats qui s'inquiètent du volet réforme du Code du travail dans ce projet de loi-là. Ils croient qu'on essaie d'une manière le gouvernement fédéral s'en défend, là, mais croit qu'on essaie de limiter d'une manière ou d'une autre le droit de grève dans les secteurs sous juridiction fédérale.
3: Exact, parce que dans ce gros projet de loi qui touche à toutes sortes de choses, il y a entre autres des modifications à l'article 107 qui touche le Code canadien du travail. Et là, ce matin, les syndicats sont en colère. Il y a Unifor, entre autres, qui dit que les modifications qui sont proposées dans ce projet de loi au Code du travail, ça donne au ministre du Travail le pouvoir de se prévaloir sur la capacité des travailleurs, travailleuses à exercer leur droit de grève. Il y a la CSN qui accueille ça avec froideur, dit qu'il y a un grand flou dans ce qui a été changé sur la notion d'intérêt national et de la discrétion du ministre pour mettre fin à des conflits de travail. Donc, l'article 107, là, ce dont il est question ici, c'est ça qui a permis au gouvernement de mettre fin à plusieurs conflits ces dernières années dans le secteur ferroviaire, dans le secteur aérien, entre autres. On disait, attention, ce conflit de travail met en jeu l'économie du pays. Il y a des risques pour les intérêts canadiens. Alors, intervention pour mettre fin au conflit. Dans cet article 107, en fait, ce que propose le gouvernement, et d'ailleurs, vous disiez, le gouvernement se défend de gagner des pouvoirs avec ça. En fait, on dit, dorénavant, le ministre d'Emploi devra remplir deux conditions avant d'invoquer l'article 107 pour mettre fin à un conflit de travail. D'abord, démontrer que ça porte intérêt à l'intérêt, ça porte atteinte à l'intérêt national. Et l'autre enjeu, et ça c'est une nouveauté, le ministre devra maintenant prendre en compte un rapport rédigé par un nouveau médiateur spécial. C'est un poste qui va être créé en vertu de ce projet de loi. Et ce médiateur-là sera chargé de présenter les positions des parties, pourrait formuler des recommandations concernant une nouvelle convention collective aussi. Et là, les syndicats disent, c'est tellement flou dans la façon dont c'est conçu qu'un ministre pourrait demander au médiateur d'arriver à des conclusions qui vont dans le sens souhaité, c'est-à-dire d'une intervention de la part du gouvernement. On comprend en fait que les syndicats auraient aimé l'abolition de cet article-là du Code canadien pour ne plus voir d'intervention fédérale dans les conflits de travail. On verra comment ça se dessine, mais on sent beaucoup de grogne ce matin.
0: Là, il y a un Canadien sur deux qui vit de paye en paye. Ouais. On va parler à la fin de l'émission de Natacha McDonald-Dupuis de la facture. Là. C'est quand même beaucoup de gens qui n'ont pas beaucoup de marge de manœuvre.
3: Oui, quand on dit le coût de la vie, c'est au cœur de la campagne. Nouveau sondage rapidement de l'Institut national de la paix qui dit 43% des travailleurs québécois dépensent la totalité de leur salaire. C'est la moitié des Canadiens. C'est beaucoup plus que l'an dernier. Autre signe, effectivement, que ça ne s'améliore pas.
0: André-Anne, merci beaucoup.
3: Je vous en prie.
0: Et nous, on se retrouve après le Radio-Journal. Le chef du Parti conservateur du Québec, Éric Duhaime, va être avec nous. À tout de suite.
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11: Bonjour, ici Jean-Sébastien Bernatché. Donald Trump a prononcé un discours entièrement axé sur la façon dont il entend mener les États-Unis dans le monde au cours des prochains mois. Le président américain était à la tribune de l'Assemblée générale de l'ONU à New York. Manon Globinski a suivi ce discours. Je la joins à Washington. Manon, Donald Trump a vanté sa force de caractère.
12: Oui, puis quand Donald Trump, qui est craint quand même, hein, même s'il est conspué par une bonne partie de la planète, quand il se vante, là, même s'il a imposé ses tarifs au monde, même s'il a imposé sa guerre en Iran qui fait monter les prix des carburants et l'inflation, alors quand il se vante, ça tombe un peu à plat. On va réécouter le début du discours.
13: I can report to you with pride that America is back and our country is stronger today than ever before.
12: Vous voyez, pas d'applaudissements, un grand silence. Alors, contrairement à d'autres leaders sans sa fortitude, dit Donald Trump, il a ramené des milliers d'emplois aux États-Unis, des milliers de milliards de dollars d'investissement. Plus tard dans le discours, il va même se vanter de son coup de force au Venezuela qui fait que maintenant, de concert avec le régime vénézuélien, les États-Unis contrôlent plus de 60 % du pétrole. Au vainqueur, le butin, a-t-il lancé en esquissant un sourire.
11: Et devant le président iranien dans les tribunes, Donald Trump a parlé du choix qui s'offre maintenant à lui pour terminer la guerre.
12: Oui, il a dit « J'ai une décision importante à prendre », tout en affirmant que tout va bien, que les États-Unis permettent au carburant et à d'autres biens de quasiment circuler librement dans le détroit d'Ormuz. De nouveau, le président américain.
13: Will a deal be made with Iran that lets them rebuild, or do I annihilate the Islamic Republic?
12: Alors voilà, donc est-ce qu'on fait un deal ou si je les écrase et il dit que lui croit qu'il y aura un deal, que ça se fera tout de suite après les élections.
11: Merci Manon.
12: Au revoir.
6: Élections québécoises.
11: Les chefs des principaux partis ralentissent de nouveau la cadence aujourd'hui pour se préparer au troisième et ultime débat de la campagne qui sera diffusé demain soir par Radio-Canada. Paul Saint-Pierre Plamondon et Christine Fréchette n'ont prévu aucune activité. Éric Duhaime, pour sa part, a présenté son plan pour l'autonomie du Québec. Je fais le point là-dessus avec Juliane Lapointe. Juliane, le chef conservateur fait appel aux souverainistes pragmatiques.
14: Oui, il a tendu la main aux électeurs qui veulent un Québec indépendant, un Québec plus autonome, mais qui craignent notamment qu'un projet de référendum plonge l'État dans une position de faiblesse. Et c'est un message qu'il a répété à quelques reprises.
15: Je leur dis, regardez, là, je comprends que vous voulez aller sur la Lune, là, mais aujourd'hui, là, on est capable de faire quelques kilomètres ensemble. Là. On n'atteindra pas la Lune, c'est clair. On va rester à l'intérieur de la Confédération canadienne, mais on va accroître le pouvoir québécois.
14: Des appels lancés alors qu'il présentait justement son plan pour défendre l'autonomie du Québec. Éric Duhaime qui croit qu'il faut que le Québec s'inspire de l'Alberta, adopte un rapport de force face à Ottawa, qui lui permettrait finalement d'éviter des intrusions du fédéral, dit-il. Et ça passe selon lui par une constitution québécoise et une loi bouclier pour protéger les compétences du Québec.
11: Et le chef libéral Charles Milliard veut s'attaquer au problème de circulation sur la rive sud de Montréal?
14: A fait une promesse d'élargir l'autoroute 30 entre Brossard et Boucherville. Et de son côté, Québec solidaire a annoncé qu'on veut réduire la facture des frais de scolarité à l'université et des frais d'inscription au cégep de 50 % au cours d'un premier mandat.
11: Merci, Juliane.
14: Je vous en prie.
11: Maintenant, des leaders autochtones réclament davantage d'engagement des différents partis pour répondre aux défis auxquels ils font face, notamment en matière d'éducation et de santé. Ils demandent également aux chefs de parti d'aborder la relation qu'ils souhaitent développer avec les Premières Nations. Reportage de Dominique Degré.
16: Le rôle d'un futur gouvernement est d'assurer une responsabilité populationnelle pour l'ensemble des personnes.
17: La directrice générale du regroupement des centres d'amitié autochtones du Québec, Tania Sirois, ne cache pas sa déception devant l'invisibilité des questions autochtones dans cette campagne électorale.
16: En laissant tomber un pan de population, ça ne fait pas de nous une société qui va mieux aller dans le futur.
17: Car les Autochtones sont touchés de manière disproportionnée par les crises qui font l'actualité.
16: Les écarts socio-économiques sont déjà très, très grands. Donc, quand on parle d'enjeux au niveau de l'itinérance, des enjeux au niveau du logement, de la santé, de l'éducation, c'est ce qui fait que c'est exacerbé.
17: Si les partis parlent beaucoup d'économie et de développement, ils n'incluent pas le contexte politique et juridique touchant les Autochtones dans leur discours. Une erreur, selon le chef de l'Assemblée des Premières Nations, Québec-Labrador, Francis Véropol.
18: L'avenir économique, lorsqu'on parle des territoires, l'exploitation, développement, développement des territoires, développement des ressources naturelles, bien, ça passe indéniablement par une relation et un partenariat direct avec les Premières Nations.
17: L'absence de considération pour leurs enjeux explique en partie un taux de participation aux élections nettement plus faible que la moyenne dans les communautés autochtones. Ici Dominique Degré, Radio-Canada, Montréal.
11: L'écrivain québécois d'origine haïtienne Télison Aurélien, auteur du roman « C'était ça ou mourir » qui connaît un très grand succès depuis sa sortie au Québec et en France, est la cible d'allégations selon lesquelles il aurait fait usage de l'intelligence artificielle pour rédiger son livre. Les éditeurs Boréal et Grasset se portent à la défense de l'auteur de 38 ans. Éric Duplot va nous résumer tout ça. Éric, qu'est-ce qui est à l'origine de ces allégations?
19: Bien, les allégations visant l'écrivain se retrouvent dans une publication d'un compte du réseau social X qui serait basé à Paris et selon lequel Télisson Aurélien aurait eu recours à l'intelligence artificielle pour la rédaction de son roman. Le compte X balance Ton Claude qui prétend avoir soumis des extraits du livre C'était ça ou mourir à un outil de détection qui s'appelle Pangram. Mais comme tous les détecteurs d'IA, Pangram est un outil qui n'est pas 100% fiable, même s'il a la réputation d'être le meilleur. Mais ces allégations font réagir. Dans une déclaration écrite, il y a l'éditeur québécois Boréal qui a d'abord publié ce livre en mars dernier, qui affirme que sa confiance à l'égard du travail de l'écrivain demeure entière, tout en ajoutant que ces allégations ne sont pas prises à la légère, mais qu'il est trop tôt là, pour émettre toute autre déclaration ou commentaire à ce sujet. L'auteur, lui, n'a pour l'instant émis aucun commentaire. Et il y a Radio France là, qui rapporte pour sa part que l'éditeur Grasset, qui a acheté les droits du livre à l'éditeur Boréal, ne souhaite pas réagir face à ce qu'il qualifie de campagne de haine. Et c'est en France aussi là, que l'écrivain a reçu hier le prix du roman Fnac, attribué par la grande chaîne de magasins culturels française, roman qui est aussi en lice au prestigieux prix littéraire Goncourt.
11: Merci, Éric.
19: Il n'y a pas de quoi.
11: C'était le volet national et international du Radio-Journal.

0: Ici Sébastien Saint-Onge à Trois-Rivières, voici maintenant les informations régionales. D'abord, un grave accident a causé la mort d'un automobiliste et force présentement la fermeture de la route 155 à Saint-Roch-de-Mécinac, près de la route 159. Selon la Sûreté du Québec, un véhicule aurait dévié de sa voie pour une raison encore inconnue avant de heurter un poids lourd qui circulait en sens inverse. La mort du conducteur a été constatée sur place. Une enquête est en cours. La Régie intermunicipale des incendies de la vallée du Saint-Maurice affirme que la route sera fermée pour plusieurs heures. Un détour est à prévoir par la route 159. Un citoyen a découvert un objet qui pourrait s'apparenter à un doigt humain vers 15h30 hier à l'île Saint-Christophe à Trois-Rivières. Pour le moment, la police ne confirme pas la nature de ce qui a été trouvé puisque des expertises doivent être menées, comme l'explique la lieutenante Isabelle Blanchette de la police de Trois-Rivières.
1: Présentement, il n'y a rien qui est écarté, puis on devrait être en mesure de confirmer la chose là, dans les prochaines heures, j'imagine. Est-ce que ça peut être lié à une infraction criminelle ou pas? Donc, au moment où on se parle, on est toujours sur place. On est en train d'essayer d'établir un petit peu les circonstances. Puis, il y a des expertises qui sont en cours.
0: Des sergents détectives et des techniciens de l'identité judiciaire sont sur place. Les recherches sont menées sur l'île Saint-Christophe, de même que sur les berges. Et puis, les candidats dans Trois-Rivières s'affronteront dans quelques minutes dans le cadre d'un débat organisé par la Chambre de commerce et d'industrie de Trois-Rivières et Radio-Canada. Tous les candidats des principaux partis participent, sauf la chef de la coalition Avenir Québec et Christine Fréchette. Marie-Claude Julien et Sophie Bernier animent le débat qui est diffusé en direct sur l'application Info de Radio-Canada. Météo aujourd'hui, un ciel généralement ensoleillé, maximum de 17. Pour ce soir et cette nuit, un ciel dégagé, minimum de +4 avec un risque de gel. Alors voilà, c'était le Radio-Journal. De retour à Midi Info.

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1: Bonjour. Dans quelques minutes, on va parler de ce qui se passe à Ottawa avec ce gros projet de loi déposé hier par le gouvernement Carney qui touche aux relations de travail dans les secteurs sous juridiction fédérale comme les chemins de fer, les ports, les aéroports, les banques, les télécommunications. Hélène Buzetti et Marie-Michelle Sioui seront avec nous au Grand Angle. On va aussi parler de prêts à haut taux d'intérêt, à trop au taux d'intérêt de la part des entreprises de prêts privés qui contournent le code criminel en chargeant des frais fixes exorbitants. Ce sera vers 12h50. Mais d'abord, on poursuit notre série d'entretiens avec les chefs en campagne. Après Rouba Gazal de Québec solidaire hier, c'est au tour du chef conservateur Éric Duhaime d'être avec nous. Il est en studio. Monsieur Duhaime, bonjour.
2: Bonjour.
1: Sondage léger, Journal de Montréal, Journal de Québec ce matin, place le PQ aux portes d'une majorité, même à 29 % des intentions de vote, en raison de la division du vote chez les francophones entre la CAQ, le Parti conservateur du Québec et le Parti libéral. Une majorité à 29-30 %, ce serait du jamais vu. Vous en pensez quoi?
2: Bien, j'espère que ça arrivera pas, parce que malheureusement, on le sait, le Parti québécois, son obsession, c'est de faire un référendum. Faire un référendum quand tu as juste 29 % d'appui puis que la souveraineté en a 27, ça serait une catastrophe pour le Québec. On l'a vécu deux fois, un référendum perdant sur la souveraineté. Les deux fois, le fédéral en a profité pour envahir encore davantage les champs de compétences du Québec. Pour les gens qui, comme moi, puis comme les gens qui nous écoutent, là, qui veulent accroître le pouvoir québécois à l'intérieur de la Confédération canadienne, c'est le pire des scénarios. Et c'est ça qui est problématique, c'est que le PQ est tellement entêté que même avec moins du tiers des appuis, ils sont prêts à foncer dans le mur au nom de leur obsession référendaire. Puis moi, ça m'inquiète. C'est pour ça que je demande aux Québécois de nous confier la balance du pouvoir. Moi, je veux être le chien de garde pour qu'il n'y ait pas de référendum et aussi le chien de garde, évidemment, des contribuables.
1: Mais là, s'il n'y a pas de gouvernement minoritaire, vous allez perdre votre argument d'être celui qui détient la balance du pouvoir.
2: Ben écoutez, les gens vont décider. C'est pas moi qui vais décider là, si ça va être minoritaire ou pas, puis si on va avoir la balance du pouvoir ou pas. Là. Ça, c'est. Puis en même temps, des fois, c'est des très petites majorités qui font la différence. Là. Des fois, ça prend 800 votes bien placés à travers le Québec, puis on a un scénario tout à fait différent. Là. C'est pour ça que chaque vote est important, puis il faut que les gens aillent voter. Mais je pense que présentement, à peu près tous les sondages, même celui-là ce matin, là, le Parti québécois est encore en situation de minorité. Mm-hmm. Là. En bas de 30 %, ça va être très, très, très difficile pour le PQ d'être majoritaire. Puis nous, ben écoutez, c'est la première fois, ce que je retiens surtout de ce sondage-là, comme conservateur, évidemment, c'est que c'est la première fois qu'il n'y a aucun sondage, là, ni Palace, ni les autres firmes, qui a mis le Parti conservateur à plus que 10 % d'avance à Québec. On est 11 % en avance dans ce sondage-là, dans la grande région de Québec. Ça veut dire qu'on va balayer
1: pourquoi
2: les deux.
1: Pourquoi Québec, ça fonctionne? Pourquoi
2: ben, plusieurs
1: le Parti
2: raisons.
1: Conservateur est en avance?
2: D'abord, je suis plus connu. Là, j'ai fait votre job à Québec pendant 10 ans.
1: La radio, ouais.
2: Donc, j'étais animateur de radio pendant de nombreuses années, une émission qui était assez populaire. Les gens m'ont connu là. La région de Québec, c'est un terreau fertile pour les idées conservatrices. On le voit au fédéral. On le levait à l'époque de l'ADQ aussi. C'est pas nouveau. Les débats linguistiques puis constitutionnels sont peut-être moins présents parce qu'on n'a pas évidemment la présence de la dualité un peu montréalaise. Là. Donc, je pense que ça explique. L'idée aussi d'être proche des fonctionnaires, de mieux connaître le fonctionnement de la bureaucratie, ça a développé spontanément un débat peut-être plus gauche-droite plutôt qu'entre des oui puis des non.
1: Pourtant, vous promettez de tailler dans la fonction publique, le 20 000 postes en moins, coupure de dépenses.
2: Oui.
1: Pourquoi à Québec, où il y a autant de fonctionnaires, il y a un appui à votre parti?
2: Parce qu'on le voit, l'impact du gaspillage, je pense que ça a on est aux premières loges pour constater l'obésité de l'État. Et je pense que ça résonne auprès de l'électorat. Et donc, il y a plusieurs raisons, là, mais je pense que les grosses raisons sont celles-là.
1: Je vous regarde aller depuis un an. Et j'ai vraiment l'impression que vous avez modifié votre image, que vous avez normalisé votre discours, presque même à la limite, peut-être changé un peu de personnalité, à moins que vous ayez mis votre personnalité au hangar là, pendant le temps de la campagne, mais vous avez dit des choses sulfureuses dans le passé. Je me souviens du Éric Duhaime là, de 2017 qui trouvait que les riches devraient avoir davantage le droit de vote que les pauvres parce que les pauvres ne paient pas d'impôts. Il y a le Éric Duhaime qui disait que c'était une blague acceptable d'envoyer une tête de porc devant la mosquée de Québec en 2016. Ou le Éric Duhaime qui trouvait que c'était épouvantable qu'une drag queen lise des contes aux enfants dans une bibliothèque publique. Lequel est le vrai Éric Duhaime?
2: Mais le vrai Éric Duhaime, c'est celui qui vous parle, là. Puis c'est sûr que quand on anime une émission de radio, je sais que vous n'aimez pas ça entendre ça, vous allez dire que vous n'êtes pas comme ça. Mais on a une liberté que les gens politiques n'ont pas. Et on peut aller là.
1: Est-ce que vous le pensiez à l'époque ou c'était juste pour provoquer?
2: Ben, est-ce que je trouve ça acceptable, par exemple, le votre dernier exemple, c'est de dire, bon, est-ce que les enfants devraient être exposés à des drag queens d'un garderie ou à maternelle? Là, moi, je suis pas d'accord.
1: Parce que
2: avec
1: c'est
2: ça.
1: À les bibliothèques publiques.
2: Ou les bibliothèques, là, je pense pas que c'est le rôle des drag queens d'aller là. Moi, je pense que dans des bars le soir, c'est correct, là, c'est burlesque, c'est drôle. Puis j'adore ça, soit dit en passant. Mais je comprends toujours pas c'est quoi le rapport de faire lire des contes pour enfants par des drag queens. L'histoire de la tête de porc, écoutez, c'était une citation parce qu'il y avait eu effectivement, on disait que c'était criminel. Je dis, c'est pas écrit dans le code criminel. Là. Il y a pas de, donc je faisais juste noter un fait juridique. Donc c'est pas, tu sais, c'est sûr que quand on est à la radio de Québec, souvent nos citations sont amplifiées par certains animateurs à Montréal qui s'amusent à décortiquer ça au quotidien puis qui en font une job ou presque une profession. Donc c'est certain que ça nous suit pendant des années, mais
1: ce que je me demande, c'est est-ce que j'ai changé. C'est que vous disiez, moi, je suis quelqu'un d'authentique. Je dis ce que je pense. Oui. Est-ce qu'à l'époque-là, à cette époque-là, donc, vous le pensiez et vous avez changé d'idée ou vous disiez à l'époque quelque chose que vous ne pensiez pas?
2: Je vous ferai remarquer que quand je dis qu'on veut couper 47 milliards de dollars dans les dépenses du gouvernement, il y a des gens pour qui ils trouvent que c'est une déclaration très insensée et qu'ils sont scandalisés de m'entendre. Je pense que mes idées choquent aussi à ce niveau-là. Quand je dis que je veux baisser les impôts de 11 000 $ pour chaque contribuable dans les quatre prochaines années, ça aussi, ça choque bien des gens. Je pense que, tu sais, on peut m'accuser de bien des choses, mais on a fait un programme, on a présenté un cadre financier, puis on a été très transparent par rapport à nos intentions, puis les 17, 18 %, dépendamment de quel sondage vous croyez ce matin, là, des gens qui disent qu'ils vont appuyer le Parti conservateur du Québec, mais ils savent exactement pourquoi. Et puis moi, mon objectif, les 13 prochains jours, c'est qu'il y ait encore plus de Québécois qui sachent pourquoi on se bat et qui se joignent à nous, puis s'assurer aussi, évidemment, que les gens vont aller voter.
1: Vous parliez donc du dégraissage de l'État, qui est un de vos thèmes forts. De la campagne électorale. J'ai envie de vous poser une question un peu philosophique parce que dimanche, vous participiez à une manifestation contre le TGV à Rigaud.
2: Oui.
1: Vous avez parlé d'éventuellement bloquer ce projet-là avec l'aide du Parti québécois s'il était au gouvernement.
2: Est-ce qu'il est d'accord avec nous là-dessus?
1: Est-ce qu'il est d'accord avec vous là-dessus, effectivement. Vous avez parlé d'abolir Santé Québec. Puis, même si le milieu de la santé pas trop favorable à cette idée-là. Là, on a vu le Collège des médecins, la FIC dire, ben rejouer dans les structures encore, c'est peut-être pas la meilleure façon d'aider le système de santé. Là, vous parliez d'effectivement diminuer les dépenses de l'État de manière importante. Les Québécois souhaitent quand même garder un certain filet social. Et donc, vous voulez couper beaucoup de choses, annuler beaucoup de projets. Donc, vous êtes assez bon dans la démolition. Mais est-ce que vous voulez construire quelque chose?
2: Mais oui,
1: est-ce qu'il y a quelque chose de positif dans votre discours?
2: Oui, on veut construire une société plus libre où il va y avoir moins de réglementation, moins de paperasse, plus de liberté individuelle, plus d'argent dans vos poches pour que vous puissiez faire plus ce que vous voulez. Moi, ça, je trouve ça que c'est un message qui est très porteur d'espoir. Je regarde la jeunesse aujourd'hui au Québec, là, puis pour elle, là, l'État, là, ça représente le fait qu'ils vont être plus pauvres que leurs parents. Ça représente le fait qu'ils vont payer plus de taxes puis d'impôts toute leur vie que de services publics qu'ils vont obtenir en retour. Ça signifie qu'ils n'auront probablement pas accès à la propriété, à moins que papa ou maman les aident, parce qu'ils n'ont pas les moyens de s'acheter une maison qui coûte en moyenne $1 million à Montréal. Donc, le message d'espoir, là, c'est de dire, regardez, il y a un autre Québec qui est possible. On est capable de dégraisser la machine. On est capable de vous donner plus d'oxygène, de laisser de l'argent dans vos poches. Puis, ça existe ailleurs sur le continent. On n'est pas révolutionnaire. Là, ce qu'on propose, c'est rien de différent de ce qui se fait ailleurs, dans d'autres États, dans d'autres provinces. Et il est temps qu'au Québec, on arrête d'être les plus taxés, les plus imposés, parce qu'on n'en a pas pour
1: taxes,
2: notre argent.
1: Est-ce que baisser les taxes et les impôts, c'est un projet de société?
2: Ben, je sais pas, mais moi, qui ai une famille qui nous écoute, là, puis qui a de la misère à payer son épicerie, quand on dit qu'on va y laisser 11 000 $ dans ses poches, je pense que pour eux, là, c'est très stimulant, c'est très positif comme message. Parce que c'est bien beau de faire rêver le monde, là, mais quand on se ramasse avec un système de santé où notre carte d'assurance maladie nous donne accès à une liste d'attente, puis quand on regarde l'état des routes au Québec, puis quand on enregistre les pires déficits de notre histoire, puis on se fait même décoter par les agences de notation américaines, je pense pas que non, ça non plus, ça fait rêver grand monde. Là.
1: Mais 47 milliards de compression oui. sur 5 ans dans les dépenses de l'État, vous disiez, c'est pas énorme, c'est 5,5 % du budget. Les Québécois font ces choix-là quotidiennement de couper 5,5 oui. % de leur budget. Bon, c'est une très belle ligne de communication. C'est très efficace, d'ailleurs, je vous en félicite.
2: Merci.
1: Mais si on se ramène un peu en arrière, vous vous souvenez du gouvernement de Philippe Couillard? Qui a été taxé d'austérité. Il y avait des mères de famille qui faisaient des chaînes humaines dans les écoles pour protéger le système d'éducation. Or, à cette époque-là, la croissance des dépenses, pas les compressions, la croissance des dépenses était entre 1,1 et 1,4 % par année. Vous voulez diminuer de 5,6 %. C'est un peu l'austérité sur les stéroïdes,
2: écoutez,
1: non?
2: on le dit comment qu'on allait le faire, là. Plus que la moitié de ces dépenses-là, ça va être d'abolir les subventions aux entreprises. On veut notamment éliminer le Fonds de développement économique, mais on veut... Des histoires de Nordvolt, là, on n'est pas là-dedans. Là. Nous, là, on pense pas que c'est le rôle de l'État de donner des gagnants puis des perdants à la loterie des subventions. Ce n'est pas... On veut se retirer complètement de ça. Puis le Québec a perdu des milliards de dollars ces dernières années dans cette aventure-là. Donc, en partant, la moitié, c'est ça. L'autre moitié, c'est les coupures de postes dans la fonction publique, 20 000 postes. Et d'ailleurs, là-dessus, on n'est pas seul. Là. Le Parti libéral est rendu à 12 000 postes qu'ils veulent couper. Le Parti québécois, 16 000. La CAQ, 2 900. Donc, puis ça, c'est peut-être la chose dont je suis le plus fier durant la campagne électorale actuelle. C'est que je ne sais pas qui va gagner le 5 octobre prochain, mais la campagne comme telle, là, on l'a gagnée. Quand c'est rendu qu'il y a une surenchère pour savoir lequel des partis va couper le plus de postes dans la fonction publique, là, c'est parce qu'on n'est pas dans une campagne qui tire à gauche. Là. Et je pense que tout le monde est obligé de reconnaître aujourd'hui que si on a imposé des thèmes, c'est grâce au Parti conservateur. Si on parle des demandeurs d'asile pendant la campagne, c'est grâce aux conservateurs. Si on parle des gaz, du gaz naturel au Québec, présentement, c'est à cause des conservateurs. Si on parle de la réduction des postes, si on parle d'éliminer la paperasse, on a réussi à imposer nos thèmes. Et ça, je suis content. Là, on joue sur le terrain conservateur pendant cette campagne électorale.
1: Vous avez totalement raison là-dessus. Ça n'empêche pas que c'est à peu près impossible de couper autant sans que les services publics soient touchés. Faudrait le dire aux Québécois.
2: Tous les partis le proposent. Le PQ à 16 000,
1: mais là, c'est vous que j'ai devant moi.
2: Non, je comprends. Mais ce que je veux vous dire, là, c'est est-ce qu'on a le choix? C'est quoi l'alternative de continuer à empiler des déficits, avoir une autre décote, puis continuer à dire aux prochaines générations, vous allez être encore plus pauvres? C'est quoi l'alternative? C'est bien beau de dire, il faut pas couper, là, mais l'argent pousse pas dans les arbres. À un moment donné, il faut prendre le taureau par les cornes. Il faut essayer de dire, regardez, on va maintenir les services parce que c'est ça que les Québécois veulent, mais le gras de l'État, là, c'est fini. Puis je vous donne un autre exemple. On dit, il y a beaucoup trop d'exigences réglementaires au Québec. Il y a 146 000 exigences réglementaires au Québec. C'est pas moi qui a des études là, qui démontrent ça. En Alberta, il y en a 60 000. On a deux fois et demi plus de lois, puis de règlements, puis d'exigences que dans une autre province canadienne. Ça, là, il y a un coût en termes de bureaucratie. Ça veut dire plus de monde pour contrôler, plus de paperasse, plus de fonctionnaires. Et c'est ça qu'on veut.
1: Mais dans les 546 000 dont vous parlez, vous couperiez quoi? Mettons, donnez-nous un exemple de réglementation inutile.
2: Bien, j'en ai plein. Là, dans le domaine de la construction, il y en a... Écoutez, là, on réglemente tellement. Il y a 25 métiers au Québec. Là. En Ontario, il y en a 7. Pourquoi au Québec, il faut que ça soit plus compliqué? Pourquoi une personne n'a pas le droit de poser du tapis puis du prolard? Pourquoi? Il y a plein de modèles. C'est comme ça à tous les niveaux. Allez voir un agriculteur. Demandez-y pourquoi le pourcentage de ses terres cultivables pour la même terre est plus petit au Québec qu'en Ontario. Pourquoi qu'un agriculteur en Ontario est capable de cultiver plus large qu'au Québec? Puis c'est comme ça. Les municipalités, comment c'est que la reddition de compte de nos municipalités est beaucoup plus importante que celle dans des autres provinces? Ils sont des élus, ils sont imputables aussi dans leur population. Pourquoi le ministère des Affaires municipales leur demande plus d'exigences réglementaires, plus de paperasse à remplir? Puis, à chaque fois que je vais dans n'importe quel type d'industrie ou d'entreprise au Québec, on me parle de ça.
1: Mais donc, les 20 000 fonctionnaires que vous vous souhaitez éliminer, que ce soit par attrition ou par... voilà, ils font pas tous un travail inutile. Je veux dire, il n'y a pas 20 000 ronds de cuir dans le fond d'une salle de conférence qui ne servent à rien. Donc, eux donnent des services et inévitablement, ça va toucher les citoyens.
2: Quand on élimine, parce que ce qu'on veut éliminer, on veut éliminer le tiers des règlements. Okay? On veut les exigences réglementaires, on va en éliminer 50 000. Ben, les gens qui sont responsable d'appliquer l'application de ces règles-là, puis de remplir les formulaires, puis de colliger ça, bien, ces gens-là, c'est sûr qu'on va éliminer leur travail. Là, si on élimine la réglementation, évidemment, les gens qui contrôlent vont aussi être éliminés. Donc, c'est comme ça qu'on veut réduire la taille de l'État. Juste pour vous donner un exemple, là, en Ontario pour Québec, si on compare le nombre de fonctionnaires per capita, c'est pas 20 000 qu'il faudrait couper pour être égal à l'Ontario, c'est 40 000. Les propositions que fait le Parti conservateur sont somme toute modestes quand on parle de 20 000 coupures dans la fonction publique au Québec. Donc, il faut arrêter de penser que ça en prend toujours plus. Puis, il faut aussi défaire le mythe. Puis, je sais que c'est pour ça que cette élection-là est importante, parce que c'est instructif. Il faut défaire le mythe que plus d'argent, ça veut dire qu'on va avoir des meilleurs services. En santé, on a donné 70 % de plus d'argent depuis 8 ans sous la CAQ. Puis, les temps d'attente à l'urgence à Montréal aujourd'hui, là, sont 40 minutes plus long. Vous attendez 40 minutes de plus à l'urgence que vous attendiez il y a 8 ans, quand c'était 4h20. Aujourd'hui, c'est 5 heures d'attente en moyenne. Donc, arrêtez de penser que si on jette de l'argent sur un problème, il va se régler. C'est pas ça, là. Il faut que ça soit plus efficace. C'est pour ça, d'ailleurs, qu'on veut même introduire du privé en santé pour qu'il y ait de la concurrence.
1: Vous avez promis de limiter le nombre de ministères à 20 ministères.
2: Maximum.
1: Maximum. Lesquels vous allez éliminer?
2: Mais en fait, il va y avoir des fusions aussi, là. On voulait, je sais pas si on va le faire, mais on avait fait la liste et on voulait l'annoncer. Fait que je veux pas trop me scooper parce que peut-être qu'on l'a pas encore fait. Mais oui, on veut. Il va y avoir des fusions puis il va y avoir. Mais on veut le modèle. Puis c'est sûr que vous allez me dire, c'est pas comme ça qu'on va couper des milliards. Puis vous avez raison, là. C'est très symbolique. Mais il faut mener par, l'exemple. Puis je pense que c'est un rôle de leadership. Il faut montrer que les coupures commencent au sommet de la pyramide puis que le nombre de ministères va diminuer. Il va y avoir moins de limousines, ces routes, moins de ministres.
1: Vous savez que l'État québécois s'est construit puisqu'on est un peuple minoritaire en Amérique du Nord. Et donc, on s'est serré les coudes à un certain moment pour être capable de survivre. Puis c'est beaucoup l'État qui a pris la relève de ce qui était l'Église à l'époque. Hein? Donc, on est moins communautaire comparativement aux anglophones, puis on est un peu plus étatique. Est-ce qu'il y a un rôle quand même pour l'État, pour un peuple minoritaire comme les Québécois en territoire d'Amérique du Nord?
2: Absolument. Puis d'ailleurs, le moment où l'État québécois a connu une forte croissance, autant au niveau démographique qu'économique, là, la taille de l'État au Québec était plus petite qu'ailleurs en Amérique. On a de la misère aujourd'hui à concevoir ça, là, mais il y a été une époque où le Québec avait 50% de la création de richesses au Canada puis des investissements privés et avait un État plus petit. Puis il y a un taux d'imposition puis de taxation plus petit que celui de nos voisins. Donc, il faut les Québécois, là, sont capables d'entreprendre, sont capables d'innover, sont capables de créer de la richesse. Encore faut-il les libérer de la paperasse, de la bureaucratie puis des bâtons dans les roues des gouvernements. Et c'est ce Québec-là dont je rêve. Puis l'espoir que j'ai, c'est qu'on redevienne un Québec qui avance, pas un Québec qui est paralysé, où on peut même plus faire de projets, où tout coûte les yeux de la tête quand le gouvernement touche à quelque chose. Un État comme un parmi les 10 meilleurs des 60 États puis provinces en Amérique, pas dans le peloton de queue tout le temps.
1: Pour l'itinérance, l'État a un rôle à jouer?
2: Oui, absolument.
1: Qu'est-ce que vous souhaitez faire pour l'itinérance?
2: Bien, j'ai rencontré Pauline Marois il y a 2 mois avec le docteur Guillaume Langlois, notre candidat dans Nicolet Bécancourt, qui est un médecin communautaire d'ailleurs. Et on a convenu, puis tous les chefs de parti ont rencontré l'ancienne première ministre du Québec, puis on a convenu qu'on ferait un sommet dès le lendemain de l'élection. Nous, on a donné notre appui, puis je pense que les 4 autres partis aussi l'ont donné. Puis ça va être c'est un domaine où il faut pas avoir de partisanerie, là. On est une société, somme toute, riche, là. Tu sais, je me plains qu'on est pas aussi riche que nos voisins d'Amérique, mais

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2: Aujourd'hui, il y a une crise du logement. Je pense que tout le monde est conscient de ça. C'est pas normal que le prix des logements puis les prix des maisons augmentent au rythme où il a augmenté ces dernières années. Il faut déréglementer, il faut construire au Québec, il faut augmenter l'offre.
3: Est-ce que l'État construit des logements abordables
2: non.
3: ou sociaux?
2: L'État non. enlève des bâtons des roues de ceux et celles qui veulent le faire. Et l'État aussi s'assure que le coût de la construction est diminue en déréglementant.
3: Mais il s'en construit actuellement des logements? Il s'en construit beaucoup? Le problème, c'est que c'est des condos ou des appartements à 2-3 000 $ par mois. Ça, on peut en avoir facilement.
2: Avez-vous demandé aux investisseurs...
3: Mais les logements abordables, non.
2: Pourquoi les investisseurs ne veulent plus construire du logement abordable? Est-ce que c'est parce que...
3: c'est pas rentable, j'imagine?
2: Pourquoi c'est pas rentable? Parce que, est-ce que c'est parce qu'on leur met tellement de bâtons dans les roues puis on leur permet tellement pas de faire une offre qui soit rentable pour eux que ces gens-là aiment mieux abandonner le marché? Parce que moi, c'est le message que j'ai quand je rencontre la Corpic, là, quand je rencontre les gens qui sont propriétaires d'immeubles locatifs, là, c'est exactement ça qu'ils me disent. Au Québec, il n'y a plus d'argent à faire dans ce domaine-là. On a mis tellement de bâtons dans les roues à ces gens-là. On a tellement voulu... Pour bien paraître, la classe politique, c'est toujours des principes nobles, là. Mais à force de vouloir protéger justement le locataire pour politiquement marquer des points parce qu'ils sont plus nombreux que les propriétaires...
3: Mais donc, on laisse le marché se réguler lui-même. On ne construit pas de logements sociaux ou de logements abordables pour l'État.
2: Moi, je pense que si on veut aider, il faut aider les individus. Mais c'est pas le rôle de l'État d'investir dans le béton. Puis c'est pas le rôle des fonctionnaires d'aller tondre des gazons puis de changer des poignées de porte. Là. Et donc, pour nous, s'il y a de l'aide, il faut que l'aide ça soit direct pour que ça soit aux gens qui sont à faible revenu.
3: Dernière question avant de vous laisser aller. Votre politique sur les services de garde a beaucoup oui. retenu l'attention. Donc, vous proposez de donner 100 $ par semaine aux parents qui n'envoient pas leurs enfants en garderie. Vous avez même convenu lors du débat de TVA que c'était une mesure, somme toute, symbolique. C'est quand même 280 millions de $ par année. Pourquoi ne pas investir cet argent-là dans le développement des places plutôt que de donner un 100 $ que vous dites vous-même être symbolique?
2: Je vous remercie de poser la question parce que c'est important que les gens comprennent bien. Il y a 40 % des enfants au Québec qui fréquentent une garderie subventionnée. Il y a 60 % qui n'ont pas l'aide de l'État. Nous, ce qu'on dit, c'est que ces parents-là, il y en a 30 600 qui sont sur des listes d'attente. Puis là, je sais, vous me dites, tous les partis disent qu'ils vont augmenter entre 5 et 10 000 le nombre, mais il n'y en a aucun qui va l'éliminer. Là. Puis on le sait, les péquistes puis les libéraux qui étaient là avant, on disait la même chose que la CAQ qui allait éliminer la liste d'attente, puis c'est jamais arrivé. Là. Et donc, ce qu'on dit, c'est au lieu de faire une loterie des garderies, est-ce qu'on peut. On va garder le système en place. Là. Je pense que tout le monde, les parents qui le fréquentent, sont satisfaits. Puis l'idée, c'est pas de démanteler le réseau. Au contraire, il faut le maintenir en place. Cela étant dit, pour les parents.
3: Vous n'allez pas le développer.
2: Pour les parents qui choisissent un autre mode de vie, par exemple, ils veulent prolonger leur congé parental ou ils veulent que grand-maman et grand-papa s'occupent des enfants ou ils veulent qu'une voisine s'occupe des enfants avec les siens qui sont leurs meilleurs amis. Il y a toutes sortes de modèles au Québec où ils habitent en région puis les CPE sont beaucoup trop loin de chez eux puis ça ne lui tente pas de faire 45 minutes de voiture pour aller porter l'enfant matin et soir. Ces gens-là, il faut aussi les aider parce que ces gens-là paient des taxes puis des impôts puis ça serait équitable. Puis je sais que 5 200 $ c'est pas beaucoup.
3: Mais est-ce que ça les aiderait pas plus d'avoir une place en garderie?
2: Comme je vous dis, ça... Il y a beaucoup de gens là, pour qui ça s'applique pas. Il y a des gens aussi qui travaillent le soir, les fins de semaine, hein, vous savez ça. Ces gens-là, là, ils payent des taxes et des impôts. Pourquoi eux autres n'ont pas le droit d'avoir une aide de l'État? Je pense que c'est une question d'équité. Et moi, je pense, puis moi, je veux que le Québec, là, on a eu notre taux de natalité le plus bas de notre histoire dans la dernière année. Là. Moi, j'y crois qu'il faut augmenter la natalité au
3: Québec. Vous avez dit l'État, là, le moins possible d'État dans la vie des citoyens. Pourquoi là, vous dites que ces gens-là ont droit à l'aide de l'État?
2: Parce qu'il y en a, il y a déjà des gens qui ont droit. Moi, tout ce que je veux, là, c'est garder. On a créé un réseau, là, on a fait des CPE, mais assurons-nous que ceux et celles qui sont pas inclus à l'intérieur du modèle bureaucratique, mais eux autres aussi ont droit d'avoir une aide directe de 100 $ par semaine par enfant.
3: Éric Duhaime, chef du Parti conservateur du Québec, merci d'être venu nous voir.
2: Ça a été un grand plaisir. Merci. Au revoir.
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3: Hélène, Marie-Michèle, bonjour.
5: Bonjour, Alec.
3: Je vais reprendre mon souffle un peu. C'est toujours des entrevues sportives avec Éric Duhaime. C'est un bon communicateur. Alors, ça fait des belles conversations, mais en même temps, il faut être sur ses gardes quand Éric Duhaime, on le reçoit en entrevue. Qu'est-ce que vous pensez, Marie-Michèle, de la montée du Parti conservateur? On le voit dans les sondages, la région de Québec. Oups, ça déborde peut-être un peu même la région de Québec. Il dit « j'ai réussi à imposer mes idées, peu importe qui gagne ». Là-dessus, il n'y a pas 100% tort, en tout cas.
6: Il n'y a pas 100% tort, mais est-ce que c'est un effet Duhaime ou c'est un effet État des finances publiques?

0: qui nous force à ne pas, ben, qui force plutôt les partis à ne pas être trop généreux dans leurs promesses. C'est peut-être un peu des deux. Reste que M. Duhaime martèle ce message-là qui le sert bien. Et comme vous le dites, il est très habile, très à l'aise dans les entrevues. On voit dans le sondage Léger de ce matin, là, qui monte d'ailleurs dans la catégorie meilleur deuxième choix, plus trois. On disait hier aussi, là, il parvient à démontrer qu'il aurait son utilité à l'Assemblée nationale. Il profite probablement aussi de l'espèce d'effet mais qu'on a décrit hier, là, dans le sens que les politiciens ne semblent pas inspirer les électeurs, donc ils se disent peut-être, ah ben, on va lui donner une chance. Puis si vous voulez qu'on parle peut-être une petite affaire du sondage de Léger, est-ce qu'on a le temps?
1: Bien sûr,
0: Le PQ ne bouge pas tant que ça au niveau national. Hein. Il reste à 29 % Il monte en revanche aux questions qui ferait le meilleur premier ministre, leader qui représente le plus le changement, meilleure campagne cette semaine, donc dans la semaine qui vient de passer, plus 10 quand même par rapport à moins 5 pour Christine Fréchette. Et là où ça pourrait faire mal à la CAQ, c'est que le PQ... La devance chez les 55 ans et plus, avec 32 % des intentions de vote contre 30 % pour la CAQ. Dans le Léger du 14 septembre, c'était 34-40 à l'avantage de la CAQ. Après, de là à dire que l'effet Fréchette est terminé et qu'un sondage le confirme, il y a un pas que moi, je ne suis pas prête à franchir parce que la campagne n'est pas terminée. D'ailleurs, ceux qui ont dit en début de campagne que la question de l'urne tournerait autour de la guerre tarifaire se font peut-être la même réflexion aujourd'hui. Mmh. On ne sait jamais où ça s'en va et le spectre d'une majorité péquiste, ça pourrait aussi avoir pour effet de donner envie à certaines personnes de ne pas voter pour le Parti québécois par crainte d'un référendum. Une fois que ça c'est dit, puis je finis là-dessus, il y a un super bon texte de Philippe J. Fournier dans l'actualité qui explique l'impact des toutes petites variations dans les intentions de vote sur le nombre de sièges. Hein. Pour la CAQ, chaque point de pourcentage gagné ou perdu, ça correspond à une variation moyenne de 6,2 sièges. Et pour le PQ, c'est 5,6 sièges par point de pourcentage. Mmh. Donc, c'est serré et il y a plusieurs portraits possibles, hein, au lendemain de l'élection du 5 octobre.
1: On va parler dans un instant, Hélène, là, de ce qui se passe à Ottawa avec ce gros projet de loi omnibus, mais peut-être un petit mot sur Éric Duhaime ou sur le sondage. Là. Qu'est-ce que vous avez retenu de notre conversation? Moi, je lui ai posé la question en début de discussion à Éric Duhaime. Est-ce que vous avez normalisé votre discours? Est-ce que, dans le fond, vous êtes moins sulfureux qu'avant? Puis je lui ai donné des exemples. Jusqu'à un certain point, il m'a fait penser un peu à Gabriel Nadeau-Dubois, qui était l'étudiant fâché, rebelle, anti-système, qui s'est tranquillement métamorphosé en politicien de gauche plutôt pragmatique. Je dis pas que les deux personnages sont pareils, là, ils n'ont pas des valeurs du tout qui se ressemblent, mais est-ce qu'Hélène, vous avez l'impression qu'il s'est tassé un peu au centre pour être plus facile à aimer, disons-le comme ça, par rapport à ce qu'il faisait peut-être dans les précédentes années?
2: Est-ce qu'il s'est vraiment tassé vers le centre ou c'est le centre qui s'est tassé vers la droite, Alec?
1: C'est bien dit.
2: Tout est relatif. Moi, je suis assez d'accord avec sa lecture qu'il a, et je ne pense pas qu'il ait le seul effet, on le voit aussi au fédéral avec Mark Carney, il y a eu un déplacement du discours un peu légèrement vers la droite, et donc il y a une acceptation plus généralisée de ce discours sur l'allègement de l'État, l'allègement de la réglementation, et on va en parler avec le C-39.
1: Ouais.
2: Et donc, il est dans l'air du temps.
1: Oui, c'est ça.
2: Il a commencé la campagne en disant c'est notre moment. Ben, je pense que oui, les politiciens, les succès politiciens sont très souvent circonstanciels. Vous êtes le politicien de l'heure ou vous ne l'êtes pas. Monsieur Carney n'aurait peut-être pas réussi à se faire élire en 1993, par exemple, mais il est l'homme de l'heure en ce moment. Il ne serait peut-être pas le politicien de l'heure dans 10 ans non plus. Et là, l'époque est un peu plus conservatrice. Et
1: incarné l'ambiance, oui, c'est ça.
2: Voilà.
1: Je comprends. On va recevoir Charles Milliard demain en entrevue. Ce sera intéressant parce que chez les libéraux, on n'écarte pas une remontée libérale, pas jusqu'au point de prendre le pouvoir. Mais moi, on me disait, plus le PQ est près de la majorité, plus c'est bon pour nous. Si on a un bon débat des chefs pour Charles Milliard, qui sait si on ne va pas pouvoir brouiller les cartes d'ici la fin de la campagne. Donc, on va parler de Charles Milliard tout à l'heure. Demain, avant le débat. Revenons, Hélène, à ce projet de loi C-39. Il a un nom maintenant, ce projet de loi qu'on avait télégraphié comme étant majeur. Mark Carney a même dit que ce sera le projet de loi le plus important de la session parlementaire, celui qui a été déposé hier. Plusieurs volets à ce projet de loi. Vous étiez donc présente là, pour les séances d'information technique. Il semble y avoir de l'inquiétude du côté des syndicats, tout ce qui a trait aux relations de travail, la manière dont Ottawa veut encadrer les champs, les entreprises sous juridiction fédérale, les chemins de fer, les ports, les aéroports, les banques, les télécommunications. C'est là que ça pourrait accrocher, vous pensez?
2: Peut-être. Moi, j'aimerais commencer en disant que les accusations de projet de loi mammouth sont exagérées. Oui, c'est un gros projet de loi, 232 pages, mais c'est pas parce que vous êtes gros que vous êtes mammouth en termes législatifs.
1: Rappelez-vous, il y a une nuance dans l'éléphant.
2: Ouais,
1: okay.
2: Rappelez-vous, ce terme mammouth a vu jour sous Stephen Harper. J'y avais beaucoup contribué d'ailleurs. Mais c'est que ça désignait des projets de loi souvent budgétaires, fourre-tout, dans lesquels on retrouvait des éléments extrêmement disparates. Là, il y en avait un là, qui parlait d'évaluation environnementale, d'immigration, sécurité de la vieillesse, procréation assistée, surveillance des services secrets, assurance des expositions culturelles itinérantes, et j'en passe. Il y en avait un autre qui passait, qui parlait encore des eaux navigables, des régimes de pension du gouvernement, des fonctionnaires, l'assurance-emploi. On n'est pas là-dedans du tout, Alec. Il y a trois sections dans ce projet de loi-là. La première, la plus importante, c'est celle qui porte sur l'accélération de l'évaluation des grands projets. La deuxième, qui est un peu un corollaire, qui porte sur les corridors de transport. Donc, on vient beaucoup faciliter le commerce par ferroviaire, portuaire. On dit, par exemple, qu'on vient permettre l'utilisation de formulaires électroniques. Il y a tout ce faisant encore dans les ports sous papier. On était très en retard là-dedans. On vient réglementer ça et il y a un lien entre les deux parce qu'on est tous dans l'idée de faciliter le commerce, etc. Le troisième morceau, c'est celui auquel vous faites référence, les relations de travail, et c'est peut-être celui qui n'a pas vraiment rapport dans le portrait. Encore que les secteurs de travail qui sont visés, ce sont des secteurs qui relèvent du fédéral, donc on parle surtout des ports, des chemins de fer, du commerce interprovincial. Alors, même là, il y a un petit lien. Alors, je le répète, petit mammouth. en fait, ce que je trouve intéressant dans ce projet de loi-là, c'est que c'est peut-être une frappe préventive. Rappelez-vous de ce fameux article 107 qu'Ottawa a utilisé, qui dit essentiellement, c'est une espèce de formulation vague qui dit que le ministre peut intervenir dans un conflit. C'est suffisamment vague pour être utilisé comme on veut. Ottawa l'a utilisé à plusieurs reprises dans des gros conflits dans les ports, les transports ferroviaires, etc., pour imposer un arbitrage exécutoire. Et cette utilisation-là est contestée devant les tribunaux. Alors, ce que le projet de loi vient faire, c'est qu'il vient préciser pour l'avenir comment ce fameux article peut être utilisé. Alors, vous entendrez les syndicats dire que ils viennent de se faire enlever leur droit de grève. En fait, ça vient surtout dire que le ministre peut pas utiliser cet article-là n'importe comment. Ça dit que il devra, d'abord, avant de pouvoir l'utiliser, il faudra qu'il y ait un médiateur spécial qui aille parler aux deux parties, voir est-ce qu'il y a possibilité de s'entendre, oui, non, pourquoi. Ce médiateur fera un rapport, le ministre devra lire le rapport et c'est seulement après ça. S'il a l'impression que le conflit de travail est préjudiciable à l'intérêt national, qu'il pourra intervenir. Et quel est l'intérêt national défini dans la loi? Eh bien, c'est notamment des répercussions économiques sur l'économie. Des répercussions importantes, pardon, sur l'économie. Alors, évidemment qu'on a en tête les conflits ferroviaires, les conflits dans les ports qui ont paralysé l'économie là, en 2022-2024, c'est ça qu'on a en tête. Alors, c'est ce que fait ce projet de loi-là, mais évidemment que les syndicats ne seront pas d'accord parce qu'ils disent « Vous venez en quelque sorte faire en sorte que dès qu'on va avoir un impact économique, vous allez nous enlever notre droit de grève. » Évidemment, on pourrait leur répondre « Oui, mais vous êtes les seuls travailleurs qui avaient la capacité de bloquer une économie entière. Peut-être que c'est démesuré. »
1: En même temps, Hélène, évidemment, les syndicats préféraient qu'on revienne à ce qu'on faisait avant qu'on commence à utiliser l'article 107 là, du Code du travail, c'est-à-dire laisser vraiment les négociations se dérouler. Mais actuellement, le gouvernement s'est donné un peu le pouvoir avec l'article 107 de, d'empêcher ce type de droit de grève-là. Donc, ce qu'il propose, c'est un meilleur encadrement que ce qu'on a actuellement, mais évidemment, c'est moins bon pour les syndicats que ce qu'on avait avant que l'article 107 existe, c'est ça?
2: C'est un meilleur encadrement d'un outil qui n'est pas aimé. Alors, okay, vous avez tout à fait raison. Mais en même temps, il faut quand même constater qu'il y a des inégalités. Si vous êtes un libraire dans une chaîne de librairie que je ne nommerai pas, vous pouvez faire la grève autant que vous voulez. Votre impact économique ne sera pas suffisamment élevé pour que le conflit se règle. Et donc, ça peut s'éterniser et c'est très dommage. D'ailleurs, quand vous monopolisez le commerce ferroviaire, le commerce portuaire dans un pays comme le Canada, certains estiment là, que la grève au port de Vancouver a eu des impacts dans les milliards de dollars. On est ailleurs. Mais je noterai, et je vais finir là-dessus, je trouve ça très intéressant d'entendre les syndicats et également le Bloc québécois qui reprend l'argument, dire c'était bien mieux quand c'était des lois spéciales adoptées par le Parlement. Et ils invitent le gouvernement à ne pas se doter de ce mécanisme-là, mais de revenir au bon vieux système où le gouvernement imposait les conditions de travail par loi spéciale. Dire, au moins, il y aura débat et on saura comment les députés voteront. Moi, je n'ai pas souvenir à l'époque que le monde aimait ça tant que ça, les lois spéciales, le retour au travail.
1: Ça finissait pas toujours bien.
2: Il y a une évolution du discours, il faut croire.
1: Il nous reste à peine une minute et demie, Marie-Michel. Est-ce que vous voulez ajouter votre grain de sel? Vous voyez ça comment à partir de Québec?
0: En fait, cette notion-là d'intérêt national, moi, me rappelle la notion de sécurité sociale, économique ou environnementale qui a été amenée ici à Québec par le ministre Jean Boulay, puis qui entre en jeu au moment de décider quel niveau de service doit être maintenu. Et l'exemple qui avait été donné à l'époque, c'est OK, est-ce qu'on doit garder le service d'autobus pendant le festival d'été? Et M. Boulay, le ministre, avait dit bien, peut-être. Donc, il y a quand même une notion, une interprétation qui est à la discrétion du ministre. Sinon, moi, ce que j'ai trouvé un peu drôle hier, c'est que j'ai vu que c'était présenté le projet de loi par Stephen McKinnon, Patty Hajdu, Dominique Leblanc. Trois ministres qui étaient... en fait, les trois étaient là, sont d'ex-membres, pardon, du gouvernement Trudeau. Et dans le cas de M. Leblanc, bien, il est en poste en 2012. Quand les libéraux critiquaient les conservateurs de Stephen Harper sur son projet de loi, C-38, qui accélérait le processus d'évaluation environnementale, puis qui était, là, je ne sais pas si Hélène va être d'accord, mais ça, c'était considéré comme un projet de loi mammouth, un éléphant, je ne sais pas, Hélène.
2: C'est de lui que je parlais, parce qu'il y avait ça, mais il y avait aussi tellement d'autres choses. On n'est pas là-dedans ici.
0: Oui,
2: là.
0: Mais bref, c'est intéressant de voir que les politiciens peuvent se réinventer sur les deux collines, n'est-ce pas? On ne voit pas juste ça à Québec. Et donc, il y a encore ce concept-là d'intérêt national qui crée des régions d'intérêt national et qui décide de cette désignation-là, ben, c'est le gouvernement, ce qui peut laisser sous-entendre une assez grande marge de manœuvre. Puis il y a déjà, en passant, une poursuite du Centre québécois du droit de l'environnement sur C5 à cause des risques de décisions arbitraires, d'empiètement sur les compétences des provinces, parce qu'on touche des secteurs de compétences provinciales, une réduction du rôle de surveillance des tribunaux. Donc,
2: sur les ondes, rapidement, ce qu'on fait, c'est qu'on pré-évalue, par exemple, on fait une cartographie des milieux humides, des espèces en péril dans une zone donnée pour qu'ensuite les projets qui vont être proposés dans cette zone n'aient pas à refaire chacun ce même genre de cartographie. On va le savoir est où la grenouille menacée et tous les projets dans le coin le seront, n'auront pas à refaire un rapport. Donc, il y aura quand même des études pour chaque projet, mais certains types d'études seront comme transversales.
1: On se laisse sur cette Renette Faugrillon. Puisque je sais que vous faites référence à la Renette, Hélène. Merci beaucoup d'avoir été là, vous deux. On se retrouve demain.
2: Au revoir.
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1: Bonjour Étienne.
4: Bonjour Alec.
1: Le chef du Parti conservateur du Québec, Éric Duhaime, à qui on a parlé il y a quelques minutes, là, a promis tout au long de sa campagne qu'il va relancer la filière du gaz de schiste s'il prend le pouvoir. On n'en a pas parlé beaucoup, lui et moi, ensemble, parce que sa position, elle est très connue quand même depuis le début de la campagne. Là. Il affirme que si les technologies d'extraction se sont améliorées, ça devrait permettre de pouvoir relancer cette filière au Québec avec des effets limités sur l'environnement. Christine Fréchette, d'ailleurs, de la CAQ, s'est elle aussi dite ouverte à revoir la position de son parti sur la question, mais elle est plus floue un peu sur cette idée-là. Alors, c'est un débat qu'on croyait mort et enterré. Je me souviens des manifestations de 2010 à l'époque dans la vallée du Saint-Laurent, là, au sud du fleuve. On a pensé que ce serait une bonne idée que vous nous expliquiez un peu le gaz de schiste 101. Qu'est-ce que c'est exactement?
4: Oui, c'est important, je pense, de revenir là-dessus parce que ça explique un peu les craintes qu'on va voir naître si jamais tout ça se développe. Parce que le gaz de schiste, c'est quoi? C'est un gaz naturel non conventionnel, contrairement au gaz conventionnel qui est hébergé dans la terre, dans une roche qui est perméable. Le gaz est hébergé dans une roche imperméable qui ne laisse pas sortir ce gaz dans le schiste. Et donc, pour aller l'extraire, la seule façon, c'est de fracturer la roche. Et donc, on a une technique depuis les années 2000 qui permet de le faire. On fait une fracturation verticale, on fait un forage vertical, puis après ça, on fait un coude en 90 degrés à l'horizontale et on va injecter dans ce puits qu'on a fait un fluide, un liquide qui est composé d'eau, de sable et de produits chimiques. Et c'est sous pression de ce liquide qu'on va fracturer la roche. Les grains de sable vont maintenir les fissures ouvertes. Et c'est là que le gaz va se libérer et va remonter à la surface avec le liquide. Et donc, en haut du puits, quand le gaz est libéré, on a d'un côté le gaz qu'on va séparer et le liquide pollué, si on peut dire, de l'autre côté, ce qui fait qu'on a quand même des résidus importants.
1: Donc, c'est un débat qu'on pensait clos, du moins pour de bon, parce qu'au Québec, il y a même une loi depuis 2022 qui interdit l'exploration et l'exploitation, mais là, c'est pas tout à fait clos.
4: Bien, vous disiez, vous vous rappelez des manifestations, c'est à la fin des années 2000, 2008, 2009, 2010. Moi, j'ai couvert ça en long et en large. Il y a eu un rapport du BAP qui avait été commandé par le gouvernement qui avait conclu qu'on n'avait pas les connaissances scientifiques nécessaires pour aller de l'avant. Le gouvernement a donc imposé un moratoire en 2011 à partir de ça, puis il y a eu une grande évaluation environnementale stratégique, souvenez-vous, qui a évalué ça pendant 3 ans. Et on a conclu qu'il n'y a rien qui démontrait la rentabilité probable de cette industrie et qu'il n'y avait pas d'acceptabilité sociale. Et c'est à partir de 2014 que le chemin s'est fait pour donc adopter cette loi pour interdire la production, l'exploration et l'exploitation d'hydrocarbures au Québec en 2022.
1: Éric Duhem dit que la technologie d'extraction du gaz de schiste dont vous nous parliez, c'est beaucoup améliorée dans les dernières années et qu'elle pollue moins qu'avant et qu'elle est moins dangereuse qu'avant. Qu'en est-il?
4: Alors, j'ai parlé à des experts là-dessus, dont une experte de l'Université de Toronto. Ils sont assez rares, les experts, sur la question du gaz de schiste au Canada. Élise Caron-Baudouin, elle dit « Oui, ça s'est amélioré sur le plan économique. » Donc, on arrive à sortir plus de gaz pour moins d'argent. Finalement, on fait un puits, puis on fait un trou et on peut aller faire plusieurs puits dans le sol. Mais sur le plan environnemental, ça ne s'est pas vraiment amélioré. Il y a des effets sur l'environnement quand on aménage un puits. On va couper la végétation autour, on va faire les routes, il y aura des camions qui vont venir. Ça c'est toujours le cas. Il y a aussi ces fameuses eaux usées dont je parlais. Ben ça, c'est toujours encore là. Qu'est-ce qu'on fait de cette eau? Soit on va la réinjecter dans des puits qui sont vides. Ça, il faut la transporter par camion, soit on va la stocker en surface, ça c'est une crainte parce que ça peut atteindre les nappes phréatiques s'il y a des fuites dans ces bassins. La seule amélioration qu'on peut noter, c'est qu'il y a certaines compagnies maintenant qui vont réutiliser leur fluide, ils vont donc le traiter dans des stations de traitement d'eau et le réinjecter de nouveau. C'est comme du recyclage si vous voulez, donc on va moins en prendre. Donc il y a cette question d'eau qui ne s'est pas vraiment améliorée. L'autre question de laquelle on peut parler, c'est la pollution de l'air, parce que ce gaz, c'est du gaz naturel. Et donc, quand on le sort de terre, ben, il y a toutes sortes, et ça c'est très bien documenté, toutes sortes de produits qu'on note dans l'air, du méthane, des composés organiques volatiles, des métaux lourds, du benzène. Et ça, c'est pour les puits qui sont vivants. Mais on a vu aussi qu'il y a des puits abandonnés. Aux États-Unis, il y en a des centaines de milliers des puits abandonnés. Ici, au Québec, il y en a une trentaine à peu près. De cette époque-là. Et on note qu'il y a des fuites de méthane qui toujours font fuir du méthane, qui est un gaz à effet de serre très, très puissant. Et donc, sur le plan environnemental, ça ne s'est pas encore vraiment amélioré.
1: Est-ce qu'on a documenté les effets sur la santé des personnes qui vivent près des forages?
4: Alors, c'est l'autre volet qui s'est bien documenté aussi parce qu'il y a du gaz de schiste en Colombie-Britannique, il y en a en Alberta, il y en a beaucoup, on le sait, aux États-Unis. Il y a une cinquantaine d'études scientifiques qui ont documenté les effets toxicologiques, épidémiologiques sur la santé. Notamment, ce qu'on voit, c'est que les gens qui habitent près des puits, ça a des effets sur les femmes enceintes. On voit que les risques d'avoir des bébés plus petits sont deux fois plus élevé des risques d'avoir des bébés prématurés aussi sont multipliés, des cancers pédiatriques. Donc, les effets sur la santé des gens qui habitent près de ces puits, les problèmes respiratoires, l'asthme, etc., tout ça, c'est très, très bien documenté. Et donc, c'est un débat qu'il faudra avoir avec ces données-là en main. Mm-hmm. Et si jamais ça revient, je crois que tout ça va ressortir parce que c'est un débat qu'on a eu. Et si ça ressort, eh bien, je crois que les militants seront bien armés pour pouvoir s'opposer à tout ça.
1: Étienne Leblanc, merci beaucoup.
4: Merci, Alec.
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1: Vous avez sûrement déjà vu passer ce type d'annonce sur le web, des prêts rapides sans enquête de crédit pour de petits montants allant de 500 à 2000 $. Ces prêts peuvent sembler alléchants, mais aussi vous mettre dans le pétrin, ont constaté nos collègues de l'émission La Facture. J'en discute avec ma collègue Natacha McDonald de Dupuis. Bonjour Natacha.
5: Bonjour Alec.
1: Alors vous vous êtes penchée sur une entreprise en particulier où le taux d'intérêt bondit à plus de 200% une fois tous les frais inclus.
5: Oui, il faut dire qu'il y a des centaines de prêteurs du genre basés au Québec sur le web, là, mais on s'est penché sur l'entreprise Alterfina, qui est basée à Longueuil, qui prête quand même à 45 000 clients, surtout au Québec. Ces prêts-là, ça s'adresse aux gens qui ont besoin d'argent rapidement, le nom le dit, prêt rapide. Par exemple, quelqu'un qui a des problèmes avec sa voiture, qui doit payer son loyer, mais ça attire aussi des gens très vulnérables, là, en situation de précarité économique, des parents seuls, des personnes âgées, même des gens avec des dépendances, qui vont emprunter ces petits montants-là pour payer même des dépenses courantes. Donc, on n'est plus dans le besoin ponctuel. Le taux d'intérêt affiché chez Alterfina, c'est environ 19 %. Ça peut sembler raisonnable. C'est comme une carte de crédit. Mais en plus, Alterfina facture des frais d'adhésion hebdomadaires de 27 $ par semaine qui s'ajoutent au solde total à payer. Donc, ça fait que le solde diminue très lentement. Plus on prend du temps pour repayer le prêt, plus longtemps on paie des frais d'adhésion. On a parlé à une nouvelle arrivante là, qui a emprunté par exemple, 1 850 $ l'été dernier. Elle n'y a pas trop prêté attention parce que c'est des montants qui sont débités directement du compte de banque. Et si bien qu'à l'hiver dernier, elle s'est rendue compte qu'elle s'était déjà fait facturer 3 000 $ et qu'il lui restait 1 000 $ en paiement planifié. Donc, 4 000 $ pour un prêt de 1 850 $. Quand même, on a fait le calcul à l'aide d'actuaires et en ajoutant ses frais d'adhésion, elle a payé un taux moyen de 204. Il y a d'autres dossiers qu'on a examinés ça oscillait entre 880 et 466.
1: Mais là, est-ce que c'est illégal? Moi, je pensais que le taux usuraire dans le code criminel, c'était 35. Au-delà de 35, c'était illégal.
5: Oui, c'est enchâssé dans le code criminel, même que le gouvernement fédéral a abaissé ce taux-là de 60 à 35 récemment. Puis, en principe, lorsqu'on lit la loi, et c'est ce que nous disent les experts, c'est que les frais qui sont obligatoires à l'obtention du crédit doivent être inclus dans le calcul du taux d'intérêt. Alterfina, elle ne voit pas les choses de la même manière. Ce qu'elle dit, c'est qu'elle facture des frais pour un service distinct. Donc, lorsqu'on emprunte chez Alterfina, on devient membre d'Alterfina. On a aussi accès, en plus du prêt, à des rabais, à des vidéos sur les finances personnelles. Mais les experts à qui on parle, là, ils voient plutôt une tentative de contourner la loi, si on veut. D'ailleurs, Alterfina s'est déjà fait condamner par le passé en 2022-2023. C'était plutôt en vertu de la loi sur la protection du consommateur, parce qu'au Québec, on a en plus des protections provinciales par rapport à ça. Ils avaient payé des amendes de 24 000 $ pour des taux de crédit allant jusqu'en 228. Mais au fédéral, c'est beaucoup plus salé. C'est des amendes plus salées et c'est jusqu'à 5 ans de prison pour les contrevenants, mais c'est très rare que les policiers enquêtent sur ce type de crime.
1: Donc, eux se défendent. Chez Alterfina, on dit on ne fait rien d'illégal.
5: Ce qu'ils disent, c'est que les frais doivent être exclus du taux d'intérêt et qu'eux, donc, ne facturent pas de taux d'intérêt illégal.
1: Comment les consommateurs peuvent savoir si leur taux d'intérêt est criminel?
5: Bien, c'est très difficile à calculer, surtout en contexte de crédit qui peut varier, là, parfois les frais sont calculés à part ou sont noyés dans des contrats que les consommateurs ont de la difficulté à comprendre ou ne lisent carrément pas. Il y a l'Union des consommateurs qui a développé un outil, ça s'appelle gareaucrédit.québec. C'est sur le web, ça fonctionne pour les consommateurs du Québec, mais aussi pour les consommateurs des autres provinces. On peut soumettre ses relevés et calculer si on paie ou non un taux d'intérêt criminel. L'Union prévient d'ailleurs que Alterfina est loin d'être le seul prêteur qui les inquiète. Puis d'ailleurs, le nombre de prêteurs à taux élevés au Québec...
1: Vous disiez, il y en a beaucoup sur le web qui s'affichent.
5: Ben, leur nombre a explosé depuis la pandémie. On en avait 95 qui avaient des permis de l'Office de la protection du consommateur en 2020. Et là, on est à 381 en date d'août 2026. Donc, visiblement, une industrie florissante. Puis, ça a un impact sur le portefeuille des Québécois. Là, on a obtenu les statistiques du bureau du surintendant de la faillite pour Alterfina et sa société sœur Crédimatique qui montre que rien qu'en 2024 et 2025, il y a près de 7500 Québécois en situation de faillite ou en proposition de consommateurs qui détenaient un prêt chez Alterfina. Ça, c'est 10% de tous les dossiers d'insolvabilité du Québec.
1: Donc, 10% des dossiers d'insolvabilité avaient un lien avec Alterfina ou d'autres sociétés là,
5: détenaient un prêt chez Alterfina, peut-être chez d'autres prêteurs également, parce que souvent, les gens ils vont cumuler des prêts un peu partout. Là. Mais bon, Alterfina, elle se défend, elle dit qu'ils vérifient le dossier de crédit des gens puis qu'ils ne font rien d'illégal.
1: Natacha McDonald de Dupuis, votre reportage sera diffusé ce soir, 19h30, à l'émission La Facture sur Récit Télé. Les auditeurs peuvent également retrouver votre texte sur radiocanada.ca. Merci beaucoup.
5: Je vous en prie.
1: Madeleine Blais-Morey, bonjour.
6: Bonjour, Alex.
1: Alors, qu'est-ce qu'on écoute à 18h à Ça nous regarde?
6: On va parler de la Journée mondiale sans voiture. Là, je vais vous le dire tout de suite, il n'y a pas moins d'autos sur les routes du pays. En fait, il y en a plus. Mmh. En 2025, il y en avait 27,6 millions immatriculés au Canada. C'est plus, 3 % de plus qu'en 2024, selon les données de Statistique Canada publiées aujourd'hui. On va vous proposer un reportage d'Andréane Williams qui a rencontré des automobilistes qui voudraient réduire leur utilisation de leur véhicule. Comment on fait? Quelles sont les solutions pour y arriver.
1: C'est pas facile.
6: Réflexion sur le sujet.
1: Merci, Madeleine. Et nous, on se retrouve demain, même heure, même poste. Charles Milliard, chef du Parti libéral du Québec, sera en entrevue avec nous à quelques heures du débat. À demain.
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11: Bonjour, ici Éric Langevin à Trois-Rivières. Il est 13h, voici les informations. Un grave accident a causé la mort d'un automobiliste et force la fermeture de la route 155 à Saint-Roch-de-Miquinac, près de la route 159. Selon la Sûreté du Québec, un véhicule aurait dévié de sa voie pour une raison encore inconnue avant de heurter un poids lourd qui circulait en sens inverse. La mort du conducteur a été constatée sur place. Une enquête est en cours. La route sera fermée pour plusieurs heures et un détour est à prévoir par la route 159. Un citoyen de Trois-Rivières a découvert un objet qui pourrait s'apparenter à un doigt humain vers 15h30 hier à l'île Saint-Christophe à Trois-Rivières. Pour le moment, la police ne confirme pas la nature de ce qui a été retrouvé puisque des expertises doivent être menées, comme l'explique la lieutenante Isabelle Blanchette de la police de Trois-Rivières.
12: Présentement, il n'y a rien qui est écarté, puis on devrait être en mesure de confirmer la chose là, dans les prochaines heures, là, j'imagine. Est-ce que ça peut être lié à une infraction criminelle ou pas? Donc, au moment où on se parle, on est toujours sur place. On est en train d'essayer d'établir un petit peu les circonstances. Puis, il y a des expertises qui sont en cours.
11: L'enquête implique des sergents détectives et l'unité d'identité judiciaire de la police de Trois-Rivières. Les recherches sont menées sur l'île Saint-Christophe, de même que sur les berges. Un bâtiment vacant a été la proie des flammes hier à Shawinigan. Une femme en situation d'itinérance, enceinte, y était. Elle a réussi à s'extirper. Léa Lauzon, les détails.
13: C'est ce qu'on a appris aujourd'hui concernant l'incendie qui s'est déclaré lundi à Shawinigan dans cet immeuble vacant de l'avenue Saint-Marc, qui était régulièrement fréquenté par des personnes en situation d'itinérance. Les voisins y voyaient régulièrement du va-et-vient et lundi matin, une femme enceinte en situation d'itinérance et connue du milieu s'y trouvait. Selon nos informations, elle a réussi à s'extirper des flammes. On a parlé à l'une de ses amies qui est venue lui porter secours.
14: Il manque de la main ici, il manque de service, il manque de centre. Il y a qu'un centre qui trache avant le centre du milieu de vie qu'on avait en partage. Il est fermé.
13: Il y a une semaine, une femme et son bambin ont aussi été retrouvés dans un campement à Montréal. Un autre exemple en moins d'une semaine qui illustre l'ampleur de la crise de l'itinérance. Caroline Cartier est directrice générale adjointe du Centre Roland-Bertrand à Shawinigan.
15: C'est une situation qu'on voit de plus en plus. C'est un résultat de la crise du logement actuellement. Puis bien évidemment que, tu sais, les gens qui dorment dans des immeubles abandonnés, c'est des gens qu'on ne voit pas. Donc, c'est ce qu'on appelle l'itinérance cachée. Donc, c'est des gens qui vivent la situation de l'itinérance, mais qui vont toujours trouver puis qui vont se promener d'un endroit à un autre pour réussir à être en sécurité, tout simplement.
13: L'enquête se poursuit ici à Shawinigan concernant cet incendie. Deux femmes ont été arrêtées par la Sûreté du Québec. Ici Léa Lauzon, Radio-Canada, Shawinigan.
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11: La Chambre de commerce de Trois-Rivières et Radio-Canada tiennent en ce moment un débat électoral régional entre les candidats dans Trois-Rivières. Les thèmes abordés sont société, santé, éducation, infrastructure, économie, ainsi que culture et société. Il a été question aussi de logement. Voici un extrait sur les engagements de Stephen Roy-Colonne de Québec solidaire, Jean Pellerin du Parti québécois, Jonathan Couturier du Parti conservateur et Valérie Renaud-Martin du Parti libéral.
17: Il faut absolument des logements à bas coût. Donc, c'est du logement social que ça prend. Chez Québec solidaire, on a déjà annoncé qu'on construirait 25 000 nouveaux logements sociaux.
18: On a annoncé également pour construction de 20 000 logements sociaux, et non pas des logements abordables.
19: On veut doubler la part du programme d'infrastructure québécois. On veut l'envoyer aux municipalités pour qu'ils ouvrent des quartiers.
20: Dans nos engagements, on a 40 000 logements qui sont destinés à du logement social et abordable. Et ici, je peux vous assurer que moi, je vais me battre pour qu'on ait notre part du marché, justement.
11: La candidate de la Coalition Avenir Québec, Christine Fréchette, est absente du débat. Et en marge de ce débat, la cellule trifluvienne du communautaire à bout s'est fait entendre pour exprimer les revendications du milieu communautaire. Ils étaient une cinquantaine avec des banderoles et pancartes scandant des slogans à l'extérieur du complexe La Violette où se tient le débat. Le porte-parole Robert Tardif dit souhaiter des engagements fermes de la part des candidats. Et Donald Trump a prononcé un discours entièrement axé sur la façon dont il entend mener les États-Unis dans le monde au cours des prochains mois. Le président américain a été à la tribune de l'Assemblée générale de l'ONU. Manon Globinski suivi ce discours.
21: But I have a big decision to make.
22: Devant l'ONU, Donald Trump admet qu'il n'a pas de stratégie de fin de conflit avec l'Iran.
21: Will a deal be made with Iran, or do I annihilate the Islamic Republic?
22: Est-ce qu'il conclut une entente ou s'il anéantit la République islamique? Sous les yeux du président iranien Massoud Pezeshkian, assis dans la salle, Donald Trump indique son penchant.
21: But I believe we'll make a deal right after the election. Because it doesn't make sense for them.
22: Les Iraniens concluront un accord après les élections demi-mandat parce que ce n'est pas sensé pour eux de ne pas le faire. Il fait la liste de l'inflation qui atteint des niveaux records, des nombreux navires qui réussissent à franchir le détroit d'Ormuz, et voici son plaidoyer. Il faut rester unis, dit-il, et appuyer les sanctions économiques élaborées récemment par les États-Unis. Le régime n'étant pas fort, mais affaibli, le prix du pétrole diminuera sous les niveaux d'avant. Une promesse qu'il fait aussi ces jours-ci aux Américains avant ses élections de mi-mandat dont il ne sortira probablement pas victorieux et après lesquelles il aura moins les coudées franches pour agir sans rendre de compte à personne. Ici Manon Globinski, Radio-Canada, Washington.
11: Coup d'œil à la météo en terminant. Aujourd'hui, c'est ensoleillé, maximum 17. Ce soir et cette nuit, dégagé, minimum plus 4 avec risque de gel. Demain, ensoleillé, maximum 19. Voilà, c'était le Radio-Journal. 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
23: Porcelaine, un été, on se dit, c'est un grand succès de la chanson française.
24: Un été de porcelaine?
23: Vous connaissez pas ça?
0: Moi, ça, c'est. Je pense que j'ai une bonne culture quand même, ouais. Mais l'été de porcelaine, vous me surprenez.
23: Écrivez-nous si vous connaissez un été de porcelaine. Un été, on se déchaîne.
0: OK, vous écoutez la journée, t'es encore jeune sur cette première.
2: Et puis, vous venez plus souvent, on a perdu toute cette auditoire qui connaît aussi ces chansons-là.
0: L'auditoire du Bel Canto s'est éteint depuis le départ de Jean-Sébastien, qui est de retour aujourd'hui spécialement. Vous allez être de retour aussi vendredi, hein?
23: Ben, je vais être de retour très souvent. Ben oui, je le confirme, je vais être là vendredi, puis plein de fois.
0: Ben non, pas plein de fois, parce que là, vous nous faites ces petites chaussettes-là. Ouais. Mais après ça, vous allez voir Céline Dion avec vos amis. Vous y allez avec qui, d'ailleurs?
23: Un membre de la communauté, là.
0: Ben, je sais pas.
23: Qu'est-ce que vous voulez dire par « mes amis »?
0: Ben, je vous y allez pas tout seul, j'imagine.
23: Non, je vais avec mon épouse Pierre, là, ma vieille épouse. Ouais, d'ailleurs, elle va bientôt me faire sa liste de cadeaux de Noël que je viendrai vous lire ici comme à chaque année.
0: Ben, vous voyez, c'est
2: encore en septembre.
23: On va revenir de voyage, ça va être fin octobre, puis hop. Première chose qu'on va savoir, ça va être le carême.
0: Exact. Oh, c'est quand le carême?
23: Un peu avant pas.
0: Faites du bien, Jean-Sébastien. Pas que Jean-Olivier me fait pas de bien.
23: Mais non, c'est parce que je le vois tout le temps.
2: Moi, je vous apaise.
0: Ah ben oui. Non, on est rendu avec une très bonne relation, Olivier et moi, au travail.
23: Ben forcément, c'est ce que ça avait créé pendant votre coup de barre, là, quand j'étais seul avec Olivier.
0: Oui, c'est ça.
23: J'ai devenu ami. D'ailleurs, je vous ai apporté une rose.
2: Merci.
23: Fait plaisir.
2: C'est trop généreux. Quand ça, c'est beau.
0: C'est bizarre. J'en ai vu plein dans les. Vous savez, les petites niches de la poste, là, de tous les chroniqueurs culturels.
23: Ah oui, mais je leur ai apporté ça à tout le monde aujourd'hui.
0: Ah, okay.
23: C'est mon grand retour à la radio.
0: Bravo.
23: J'ai de l'argent maintenant.
0: Oui, ça. Allez-y.
2: Oui, ben d'abord, grosse promesse hier de la part de la CAQ qui veulent abolir le changement d'heure.
3: C'est considéré, mais c'est pas un engagement, là.
4: En fait, c'est qu'il reste encore du travail à faire. Mais on va vouloir le réaliser assez rapidement.
3: Donc, c'est un engagement ferme ou ça ne m'apparaît pas clair?
4: Ben, un engagement. Vous pouvez le prendre comme un engagement, oui. Un engagement ferme.
2: Est-ce que c'est un engagement ferme? Bof! Si vous voulez. Être aussi ferme que moi quand je m'engage auprès de mon dentiste à me passer à soie dentaire tous les jours. Oui.
23: Il y a tellement de tartes une fois qu'il y avait juste une grande dent en avant. Tellement qu'elles étaient liées par le temps.
2: Là, je suis rendu très fiable, là, de la soie dentaire.
0: Ah oui, hein, il faut, parce que sinon, on vient qu'à puer de la... Enfin, allez-y.
2: Okay.
0: C'est large aussi.
23: Oui, puis là, vous allez vous déchausser de la dent aussi.
2: Ah, non,
0: est-ce que vous vous déchaussez pas mal, vous?
23: Non, quand même!
0: Ah oui?
23: En même temps, on ne verrait pas la différence. Là. C'est pas comme si
0: vous avez des choses, déjà vous. Allez-y.
2: Parlant de temps, ça fait longtemps qu'on a parlé de temps, en tout cas. Madame Fréchette, pas bien ben le temps de faire campagne dans sa circonscription, mais au moins, elle a le temps de s'informer sur ses adversaires locaux, comme elle l'a dit à nos collègues.
24: Et qu'est-ce que vous savez des candidats que vous affrontez dans Trois-Rivières?
4: Ben écoutez, j'en sais, je regarde, on regarde leur campagne de loin. Je ne vais pas qualifier la campagne. C'est sûr que c'est des candidats qui sont présents, qui sont sur le terrain.
2: Ils sont présents et ils sont sur le terrain.
0: Des ponctuels, ce que j'ai attendu.
2: Oui. Elle décrit ses adversaires un peu comme un module au terrain de jeu à côté de chez moi. Ils sont présents et sur le terrain. Donc, ils existent, mais encore.
4: Que mais j'ai pas eu l'occasion. Nom, ben, ouais. M. Pellerin, ensuite Morin. Madame libérale. Valérie. Renaud Martel.
24: Renaud Martin.
4: Pardon. Martin. Valérie Renaud Martin. Ouais. Et puis, voilà, j'ai vu les deux autres
24: Québec
4: candidats.
24: Solidaire.
4: Québec solidaire. Colin.
24: Ouais, Stephen Roy Colin.
4: Yep, voilà.
24: Et le conservateur.
4: Le conservateur, je me souviens pas de son nom.
2: Malheureusement, pour le conservateur.
0: Pouliot, quelque chose.
2: Sûrement. Donc, Mme Fréchette sera en danger pour pouvoir les féliciter, féliciter le gagnant le 5 octobre. Elle ne pourra pas juste dire oh, bravo, monsieur, avec la cravate pour sa victoire. On a aussi beaucoup parlé de la bromance entre le PQ et le PCQ. Hier, Charles Milliard a été interrogé à ce sujet-là.
25: Ça sera aux Québécois de décider, mais la bromance entre la CAQ et les Québécois, ça, c'est assurément terminé.
2: Bon, j'aimerais quand même souligner qu'on dénature un petit peu le terme bromance ici, qui est une romance entre deux bros.
0: Ouais.
2: Fait que tu peux pas être qu'une bromance avec tous les Québécois, là. C'est quand, puis c'est pour l'ensemble, c'est juste une romance tout court. Éric Duhaime aussi fait pas la distinction. Il dit qu'il est d'accord avec le PQ sur le TGV.
26: On a la même position sur cet enjeu-là que M. Plamondon. Mais si on parle aujourd'hui du privé en santé, ben les gens vont dire que j'ai une bromance avec Mme Fréchette. Ou si on parle des gaz de schiste, ils vont dire que j'ai une bromance avec Mme Fréchette aussi. Si on parle de déréglementation, ils vont dire que j'ai une bromance avec Charles Milliard. Donc, puis même si on parle d'abolir la TVQ sur les biens usagers, ils vont dire que j'ai une bromance avec Ruba Gazal.
0: Exact.
2: Donc, il est prêt à vivre une bromance avec tout le monde. Certains diraient qu'il est polyamoureux. D'autres diraient que c'est une guidoune, mais c'est pas péjoratif. les politiciens sont tous pas mal un peu sont tous pas mal un peu guidounes en campagne. Antoine Robitaille, LCN, a analysé la chose ainsi.
1: C'est lui qui est au cœur.
5: Il a tout à fait raison de mettre ça en avant, de dire « Ah, tout le monde parle de moi, je pourrais avoir une bromance avec à peu près tout le monde. Je sème à tout vent, au fond, et tout le monde attrape mes graines de vie, donc c'est fabuleux. »
2: Tout le monde attrape mes graines de vie. Tout le monde attrape les graines de vie de M. Duhaime. Comme le disait la pub de Durex, protégez-vous. Par contre, en même temps, PSPP a semblé avoir une bromance avec Gabriel Nadeau-Dubois, qui l'a rencontré pour faire la promotion d'un projet qui vise à la construction d'un campus pour jeunes adultes issus de la DPJ. Antoine Robitaille a encore proposé une analyse.
5: Si Christine Fréchette est dans le camp du oui pour ce qui est du clivage oui-non, Paul Saint-Pierre Plamondon, il est peut-être dans un camp qui pourrait s'appeler la droite-gauche. La droite-gauche.
2: La
5: droite-gauche.
2: La droite-gauche.
23: Il n'y a personne d'entre nous qui rions pour les gens à la radio.
2: Pas
23: là.
2: C'est pas
23: nous.
2: Pas sûr que ce néologisme-là va rester. Moi, j'aurais peut-être une suggestion alternative. Le centre. Pensez à ça.
23: Ah!
2: Pendant ce temps-là, Ruben Gazal, elle vit...
23: Hélène Buzetti est d'extra-centre. Elle avait écrit un livre pour dire qu'elle était d'extra-centre.
0: Ça va faire 18 ans, j'en sais assez.
23: Oh, ben là, vous savez, je suis même nostalgique en politique.
2: Allez, je m'ennuie quand vous aviez des discussions pendant votre année. Donc, oui, pendant ce temps-là, Ruben Gazal, elle vit sa best life, comme disent les jeunes. Elle est allée aux pommes. Elle en a profité pour chanter la nouvelle chanson de QS dans un titre.
0: Non.
6: C'est possible.
0: C'est pas une chanson en passant, juste que vous sachiez, c'est pas une chanson. Pas ça une chanson, il n'y a pas de mélodie, arrêtez de penser que c'est une chanson, ça m'insulte, ces affaires-là.
2: Il chante mal, mais il y a une mélodie quand même.
0: C'est quoi la mélodie?

0: C'est possible?
1: C'est possible.
0: Ils prennent pas de mots, ils prennent pas une pause entre les mots?
1: Ça te dormait fort cher.
0: J'étais patient avec ces chansons-là.
1: En tout cas, moi, je trouvais qu'il semait des belles graines de vie. La bouche pleine, donc, Ruba Gazal, elle nous a aussi offert cette nouvelle expression.
2: Une pomme par jour, ça amène des votes pour tous les jours.
1: Oui, et il risque d'avoir assez
0: de belle pause d'image, si vous permettez.
1: Oui, ben là, ça, c'est pas de ma faute.
3: Le donc, monteur n'est pas solidaire. Hein?
1: Non. Il risque d'avoir assez de votes, donc, au final, pour faire une belle compote au mieux. Ah! C'est la lettre troisième lien, yes. Jean-Philippe.
0: On est assis depuis le début de l'année, Jean-Sébastien.
4: Ben oui, ben je vous écoute des fois, là.
1: Vendredi dernier, l'ancien maire de Lévis, Gilles Leaulier, a donné son appui à Éric Duhaime. Entre autres, il aime son projet de troisième lien qui passe par l'île d'Orléans. Et il sait que ça va marcher parce que cet été, il est allé à l'île du Prince Édouard et il est passé sur le pont de la Confédération.
5: Partout sur les dépliants touristiques, on a le profil du pont de la Confédération qui est devenu en soi une attraction touristique exceptionnelle. L'île du Prince-Édouard, 200 000 de population, à peu près la population de Lévis. Hein? Et 1 800 000 touristes peuvent se rendre sur l'île du Prince-Édouard grâce au pont de la Confédération.
1: J'avais jamais entendu cet argument pour le troisième lien. Ça va être beau sur les dépliants. Mais c'est pas tout. Il n'y avait même pas de trafic sur ce pont de 13 km entre une forêt et un champ.
5: Vérifiez-le. Vous allez voir que la fluidité de la circulation, c'est un deux voies. La fluidité de la circulation est assurée. Et qui plus est, dans le projet d'Éric Duhaime, c'est un trois voies. Donc, ce qui va permettre d'inverser les voies.
1: Bon, évidemment, à l'île du Prince-Édouard, l'heure de pointe, c'est genre trois pick-up, un tracteur puis un camion qui transporte des patates frites.
0: On va en savoir des patates dans la tête. Hein?
1: Mais quand même, le pont de l'île d'Orléans, c'est un pont, et le pont de la Confédération aussi. Et l'île d'Orléans, c'est une île comme l'île du Prince-Édouard, donc 1+1. Ils vont pouvoir présenter les diapos des vacances de M. Leaulier comme mémoire aux audiences du BAP, j'imagine, parce que ça démontre que c'est une bonne idée.
5: Donc, l'expérience du pont de la Confédération démontre qu'on peut faire quelque chose d'exceptionnel. Et si vous allez à l'île du Prince-Édouard, une fois que vous avez traversé le pont et que vous vous rendez, par exemple, à Cavendish, vous avez toujours les mêmes petites routes traditionnelles. Après, avec mon GPS, on m'a amené dans un chemin de boue à un moment donné.
0: Ah ben ça, c'est bien drôle.
5: J'avais
0: ça.
5: Oublié de dire au GPS que je voulais éviter ces chemins-là. Mais ça vous donne une idée à quel point ce pont-là n'a pas dénaturé pour autant l'île du Prince-Édouard.
1: Voilà, le pont n'a rien changé. L'île du Prince-Édouard est resté un beau trou de boîte. Alors, bravo pour ça. On aura peut-être bientôt notre version de Anne à la maison au Pignon Vert, là, avec Cynthia pognée derrière un F-150 vert en revenant de Saint-Jean-Chrysostome.
4: Il n'a rien perdu, lui. Hein.
0: Hey, gars.
4: Il ne s'essouffle pas.
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0: C'est drôle. Vous n'en aviez pas parlé de celle-là?
8: Il y a beaucoup d'actions en politique en Colombie-Britannique.
0: Saviez-vous ça?
8: Hein?
0: Je vais répéter, il y a beaucoup d'actions en politique en Colombie-Britannique.
8: Ben oui.
0: Vous le saviez?
8: Ben oui.
0: Qu'est-ce qu'on fait dans ce temps-là, Jean-Sébastien?
8: Ben, on appelle le formidable David Thibodeau.
0: C'est exactement ce qu'on fait. Ouais. David Thibodeau, bonjour.
9: Je veux faire partie des Doux du
8: Brunch! Oh, la belle tasse.
0: Allez-y.
9: Hey, j'aime bien me mettre en danger, les garçons. Vous le savez, je trouve que ça garde vivant. Et parmi les façons de se mettre en danger en Colombie-Britannique, vous avez le choix entre vous rouler tout nu dans la graisse de rôti dans une forêt de Whistler quand les ours cherchent des carbs avant l'hiver, ou vous pouvez vous risquer à expliquer la politique britanno-colombienne au reste du pays. C'est ce qu'on va faire! C'est ce qu'on va faire aujourd'hui! Parce qu'après avoir passé le week-end dernier à soigner une infection bactérienne causée par la graisse de rôti, j'ai finalement décidé de parler politique. Ce qui m'a convaincu de le faire, dans le fond, Jean-Philippe, c'est le fame, c'est la recherche de la gloire. Le nombre de fois où j'ai sorti un scoop à la journée, ça se compte ses doigts d'une main de quelqu'un qui se serait fait amputer 5 doigts. Mais là, j'ai ma chance aujourd'hui parce que le premier ministre de la Colombie-Britannique est à recoller une élection. C'est une question de minutes, d'heures, des minutes. C'est à 15h15, heure de l'Est, si la CAQ ne change pas l'heure avant. Et je vais être le premier à vous l'annoncer. Il va y avoir des élections en Colombie-Britannique. Mais si jamais ça arrive avant, j'ai une alerte électorale maison ici. L'alerte électorale officielle de la Colombie-Britannique patentée maison à l'aide de 2 symboles forts de la province. Un coup de pipe à craque sur une bouteille de kombucha. Ça fait que si jamais ça arrive, ce sera ça, une alerte électorale que j'appelle parfois les restes de ma collation d'avant-midi. Maintenant, Pour bien comprendre ce qui nous emmène dans ce suspense politique intenable, je dois vous faire le portrait de la situation politique au BC. Et okay. Je suis conscient que j'explique ça à une nation où l'émission la plus regardée est Occupation Double. Suivez-moi.
0: Oui.
9: C'est pourquoi je vais vous donner une chance et que je vais vous traduire notre situation politique à l'aide d'exemples québécois et la crédibilité d'une journaliste de plus de 30 ans d'expérience en Colombie-Britannique, la voix de Radio-Canada à Vancouver depuis plusieurs années, la grande Dominique Arnoldi. Êtes-vous prêt?
0: Je suis là.
9: OK. À l'issue de la dernière élection, on commence. À l'issue de la dernière élection en Colombie-Britannique, là, c'était il y a 2 ans, le NPD de David Eby, centre-gauche, a été réélu de justesse avec 3 députés de plus que le Parti conservateur, centre-droit, sorti de nulle part. Traduction pour le Québec.
10: C'est un peu comme si une coalition Avenir Québec menée par un mélange de Christiane Fréchette et Rouba Gazal avait gagné de justesse contre un parti conservateur mené par un mélange d'Éric Duhaime et PSPP qui serait subitement passé de 0 à 45 sièges.
9: Bon, vous suivez, puis c'est crédible. Ça vous va? Excellent. Ouais. Sauf que là, durant les derniers mois, le Parti conservateur du BC, mené par Caroline Finley, ça c'est une ex-conservatrice fédérale sous Poilievre, by the way, a positionné le parti de plus en plus à droite. Puis là, il y en a 13 de députés qui ont lâché le parti. Traduction pour le Québec.
10: C'est comme si le Parti conservateur du Québec faisait élire 45 députés, mais que les plus influents du parti seraient ceux qui voulaient rouvrir le dossier d'avortement, annexer le Québec aux États-Unis et euthanasier les vaccinés. Ça pourrait créer un malaise chez les plus modérés.
9: Ouais, on est là.
0: C'est vous qui faites les voix, vous êtes...
9: Non, c'est pas de l'intelligence artificielle non plus, là. C'est vraiment Dominique Arnoldi.
0: Wow!
9: Ben oui. Elle a tout connu. Hein. Elle a connu même l'époque où Alain Gravel était au Matam, en tout cas. De retour en Colombie-Britannique, les conservateurs plus modérés ont donc décidé de créer un nouveau parti de centre-droit. Traduction pour le Québec.
10: Le Parti québécois.
9: Pendant ce temps, au BC, la chef du Parti conservateur, Caroline Finley, a démissionné dimanche. C'est chaud. Alors, ouais. Le NPD de David Eby, lui, veut profiter de la désorganisation de la droite, tu comprends, pour lancer des élections. Maintenant, est éliminé pour de bon le Parti conservateur. Sauf que présentement, en Colombie-Britannique, on est en plein dans des élections municipales. Ah. Fait que là, les élus municipaux, ils disent « Hey, c'est pas le temps d'éliminer personne. La spotlight est sur nous autres. Vous attendrez plus tard. » Traduction.
10: C'est comme si c'était pour ça qu'il n'y avait pas eu d'élimination dimanche à Occupation Double, puis que finalement, Brian, qui s'est fait éliminer hier, c'est l'équivalent du Parti conservateur.
0: J'ai pas regardé.
9: Non? Merci Dominique, tu peux signer.
10: Ici Dominique Arnoldi, en soutien à la crédibilité de David Thibodeau, Radio-Canada, Vancouver.
9: Bref, ça s'en vient cet après-midi, je garde mon kombucha puis ma pipe à crack, pas tellement loin. Puis sinon, ben, on se retrouve au dos du brunch. Bonne élection tout le monde!
0: Merci!
9: Oh. On l'aime aussi.
4: Je l'adore.
3: Je savais pas qu'il y avait Andy Bryan.
9: Suivez.
0: C'est vraiment la réalité, c'est que je regarde d'un œil, c'est quand même moins ça. Vous regardez-vous?
4: Ben moi, la dernière année que j'ai regardé, c'est avec Dragos.
0: OK, bon,
9: on l'avait reçu.
0: Ben oui, on l'avait reçu. Un beau chandail en ville.
4: Dragos.
0: Il y avait un V-neck.
4: Il y avait un beau chest. Christy.
0: Eh là là.
4: Ouais. Ça m'avait fait penser à Masbou avec ses pantalons rouges.
0: Yam. OK, allez-y.
1: Ça va intéresser l'animateur des dieux de la danse, Jean-Philippe, parce que...
9: Ça m'a pris 3 secondes.
1: Ça veut danser pas mal à Québec. Hein? Il y a 2 semaines, le maire Bruno Marchand a dit que l'opposition de la ville de Québec, croire. Le parti Respect citoyen, est une succursale du PCQ d'Éric Duhaime.
11: Ils dansent avec le respect citoyen. Ils dansent ensemble.
12: Vous voyez cette proximité?
11: Mais oui, ils dansent ensemble, c'est sûr. Ça ressemble à la France, ça ressemble à l'Europe, où les partis sont des succursales les uns des autres et militent l'un pour l'autre.
1: Il faut dire que M. Lachance, c'est un ancien candidat du PCQ, donc le chef de l'opposition. Mais est-ce que M. Marchand, lui, aimerait danser avec M. Duhaime?
12: Donc, vous pourriez tendre la main, là, en autant qu'ils veulent danser, justement.
11: Mais moi, j'adore danser aussi. C'est une belle question. J'adore danser. Peut-être pas un slow collé. Okay. On n'est pas encore rendu. J'ai pas la proximité de M. Lachance avec M. Duhaime.
1: Pas de bromance ici à l'horizon. Le danseur de Respect citoyen, par contre, lui a répondu en accusant le maire de danser lui aussi.
13: Par contre, je me demande, M. Marchand, lorsqu'il danse la salsa avec M. Grandmont de QS, ou lorsqu'il danse avec les gens du 870 Salaberry, pas la chumbata, mais la, en tout cas, whatever, la bachetta, voilà, merci. Oui. Tu lui laisses le choix des armes au niveau de la danse.
1: Le choix des armes, on n'a plus les danses qu'on avait. Mais M. Duhaime, lui, veut-il danser? Ben pas avec Bruno Marchand.
14: Êtes-vous le penchant provincial de Respect citoyen, M. Duhaime?
15: Écoutez, j'ai vu M. Marchand qui disait qu'on dansait avec ces gens-là. Je peux vous dire une chose, là, sur le dossier du tramway, on danse avec des centaines de milliers de personnes à Québec, pas juste avec Respect citoyen. Il y a beaucoup, beaucoup de monde à Québec qui sont contre le tramway. M. Marchand ne devrait pas sous-estimer celles et ceux qui s'opposent à son projet farfelu.
1: Oui, des centaines de milliers de personnes qui préféraient danser le limbo sous le troisième lien, évidemment.
0: Oh. Joueur, regarde. Encore une fois.
4: Chute, le roi des chutes.
16: L'entrevue du jour.
0: En tout cas, nous, on paierait cher pour le voir danser la Chambata avec ses beaux Ronnie Chou. C'est le maire de Québec, Bruno Marchand, qui est au bout du fil, oui. Dansez-vous la Chambata aussi, des fois, Bruno Marchand?
16: Très peu. Je dois avouer que c'est une danse que je connais peu.
0: Ben, elle n'existe pas non plus, la Chambata. C'est la bachata. La bachata, il s'est trompé, le pauvre monsieur, mais on cessons de rire de vos adversaires. Ils le font seuls. Comment vous allez, monsieur Marchand? Vous avez laissé le Grand Prix cycliste de Québec se diriger vers Montréal, et puis là, ben, c'est nous qui sommes pris dans ce trafic de la mort. En fait, on aurait besoin nous-mêmes d'un 4 et un 5 et un 6e lien. est-ce que vous nous enviez en ce moment, monsieur Marchand?
16: Étonnamment, là, j'aurais aimé ça l'avoir à Québec. Ouais. Je sais que ça va vous surprendre.
0: Mais non.
16: Vous me diriez peut-être, ben, prenez-le. Mais non, j'aurais aimé ça l'avoir à Québec. Je pense qu'on avait une ville pour le faire. À l'époque, M. Labeaume m'avait préféré, avait jugé que c'était trop peu abordable.
0: Ouais.
16: Mais je pense que de positionner la ville, de la positionner à l'international, ça a des retombées pendant longtemps. Moi, je l'aurais pris.
0: Ben, écoutez, on fait des blagues, là, on est très, j'arrête pas d'en parler. Donc, moi, je suis très heureux qu'on ait ça à Montréal. On va en profiter. En plus, il fait beau. Mais la vraie question, c'est une question qui est sur le bout des lèvres de toutes les mairesses et de tous les maires en ce moment. C'est la question de l'infrastructure. On est en période électorale provinciale. Il y a un problème d'infrastructure au Québec, mais il y a rien de nouveau là-dedans. Ça fait des années qu'on en parle. On a toujours des demandes. Vous avez fait vos demandes. Il y en a évidemment plusieurs. Les demandes les plus urgentes à Québec, c'est quoi? Ici, à Montréal, on a l'impression que c'est infrastructure, infrastructure, itinérance, itinérance. Est-ce que vous êtes dans la même situation chez vous?
16: Oui, mais pas aussi criant qu'à Montréal, mais les besoins sont grands quand même parce que on a un déficit d'infrastructure qui est moins grand qu'ailleurs. Donc, on a cette chance-là que depuis des années, on a plus investi et on a mieux entretenu, mais ça reste qu'on a un déficit. Alors oui, infrastructure, oui, itinérance, mais les enjeux environnementaux ne sont pas arrêtés. Là. Quand dans ta plateforme... La seule mesure que tu as pour l'environnement, c'est de faire des gaz de schiste. On est en 2026, là. Fait que, en ce sens-là, il y a quelque chose qui, présentement, n'est pas corrélé dans la campagne électorale, pas juste d'un seul parti, de plusieurs partis, avec la crise qu'on va vivre, avec la crise qu'on vit, et qui, pour l'instant, on amène très peu de solutions, alors qu'il y aurait une possibilité de se positionner. Il y a plus que les infrastructures, il y a plus que l'itinérance, même si c'est deux grandes des priorités. Le logement social, c'en est d'autres. Il me semble qu'on passe à côté un peu.
0: Ben, c'est intéressant parce qu'on a l'impression, puis bon, ben, peut-être que c'est seulement une impression, mais que les campagnes municipales et puis les partis municipaux, puis finalement les maires et maires qui prennent en charge les villes, ont plus de facilité à risquer et à oser que les partis politiques et les gouvernements provinciaux et fédéraux, c'est l'impression que ça nous donne, probablement parce que vous êtes un petit peu plus agile. Est-ce que vous trouvez que, justement, on tombe dans une facilité quand on tombe dans une campagne électorale provinciale?
16: Je pense que c'est dur. OK, à l'heure des charges, là, je pense que c'est dur. L'exemple d'hier, là, c'est un bon exemple. Il y a eu plein de propositions faites. Puis le débat s'est arrêté à peu près sur le changement d'heure. Fait que là, c'est quelqu'un qui lit ça, quelqu'un qui arrive chez eux et qui fait « Voyons, on a-tu discuté réellement face à tous les besoins du Québec de la promesse du jour, c'est le changement d'heure ou pas de changement d'heure? » Puis là, lui répond, puis lui, il n'est pas d'accord, puis il est d'accord. Ça donne l'impression pour l'électeur, pour le citoyen, que c'était ça la proposition. Or, les partis ont proposé pas mal plus que ça hier. Fait que c'est dur d'aller vers des propositions parce qu'on est dans un monde complexe. Puis nécessairement, on essaie d'avoir des solutions simples à des problèmes complexes. Et ça fait en sorte qu'on essaie souvent de résumer à la plus petite expression, à la plus simple expression, la proposition. Et honnêtement, tant qu'on fait ça, ben on réduit ça à quelque chose qui parfois est absurde. Alors, à leur décharge, je pense qu'ils essaient. Mais je pense qu'on a perdu, ça je vous l'ai déjà dit, on a perdu au Québec l'idée de rêver grand. On a perdu l'idée au Québec de dire, hey, visons 10-15 ans en avant, ayons un plan pour l'avenir, pour nos générations futures. Puis on est des fois... trop souvent dans le ici, le maintenant, le court terme, et je pense que ça nous nuit. Notamment, on pourrait parler de transport collectif, là.
0: Ben,
16: c'est pas normal qu'on n'ait pas un plan de développement sur 15-20 ans.
0: Mais en même temps, il y a des gens qui ont des idées qui peuvent être intéressantes. Je me rappelle que vous aviez une collaboration économique avec votre ami Stephen Blaney qui nous proposait un téléphérique il n'y a pas longtemps. En voilà une bonne idée innovante, n'est-ce pas?
16: Oui, mais je vais dire deux choses là-dessus. J'ai dit à Stephen que je ne mettais pas une scène, une once d'énergie là-dedans, OK? J'en ai déjà plein mes bottes à faire en sorte de prendre soin des citoyens dans la construction du tramway. Stephen, je te le dis. Si tu veux le promouvoir, fais-le, puis tu seras responsable d'en faire la promotion. Mais, OK, mais je vais quand même dire un mais à la décharge de Stephen. ça fait quand même partie dorénavant de ce Québec où on est plus capable de proposer une idée.
17: Ouais, ouais.
16: Elle n'est pas finie d'être proposée, que tout le monde a tiré dessus, tout le monde a dit que c'était une mauvaise idée, tout le monde a dit que c'était superflu. Je ne suis pas en train de dire que c'est une bonne idée, là. Entendez-moi bien, je ne suis pas sûr que je veux dire.
17: Mais c'est peut-être juste le messager qui... Ben, en tout cas, je ne vous mets pas là-dedans.
16: C'est drôle, mais peu importe le messager, chaque fois que quelqu'un sort une idée au Québec, on a toujours les bonnes raisons de ne pas le faire.

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1: Il n'y a pas très longtemps, il y avait le sommet de l'UMQ.
2: Oui,
1: et au sommet de l'UMQ, il y a des gens qui se sont plaints que l'attention est portée seulement à Montréal et à Québec. C'est intéressant parce que ce débat-là qui s'est déroulé d'ailleurs à l'Université du Québec à Chicoutimi se disait, écoutez, on parle de Québec, on parle de Montréal, mais on parle pas des autres petites villes, des régions qui ont peut-être aussi besoin d'une aide. C'est rare qu'on entend que Québec, la ville de Québec, monopolise la discussion. Là, vous savez, il nous reste 15 secondes. Et bien sûr, on va continuer. Parce que, Jean-Sébastien, vous savez, on a maintenant un épilogue. Fait que là, on va dire au revoir aux gens qui nous écoutent. Puis on va garder le maire de Québec pendant 2-3 minutes pour qu'il réponde à cette question-là.
3: Fun,
1: s'il aime, oui ou non, les régions, on n'aura pas la réponse avant.
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6: Émilie Perrault, aujourd'hui à l'émission, on va aller faire un petit tour du côté de Paris pour saluer Barnève. Bonjour Barnève.
7: Salut Émilie, comment ça va?
6: Barnève, ça va bien? Je suis très contente de te retrouver. Tu as déjà 4 spectacles derrière la cravate en compagnie d'une certaine Céline Dion. Tu vas être de retour sur scène demain. Tu as vécu tellement de choses avec Céline Dion, Barnève. Ça se compare à quoi en termes d'intensité ce que tu as vécu le 12 septembre?
7: Mais ça se compare à rien parce que vraiment, nous, on espérait que tout aille bien. On était nerveux pour elle parce que le stress, c'est elle qui l'a sur le dos. Puis on voulait juste que tout marche, tout fonctionne et qu'elle chante et que les gens l'apprécient avec tous ses défauts, avec toute sa voix, etc. On voulait juste que tout marche, tout va bien.
6: Visiblement, c'est ce qui s'est passé. On s'en reparle dans un instant. Merci beaucoup d'être avec nous, Barnève.
7: Ça fait plaisir.
6: Également avec moi, Magali Picard. Bonjour.
8: Bonjour, Mme Perrault.
6: Alors, on vous connaît comme présidente de la FTQ.
8: Oui.
6: Et aujourd'hui, je vous reçois pour une biographie intitulée... autorisée, d'abord, je vais le dire.
8: Oui, oui, une autobiographie, oui. En effet.
6: Le roc et l'argile. Est-ce que c'est un exercice vulnérabilisant d'ouvrir comme
8: absolument.
6: Ça?
8: Absolument. C'est un grand vertige. C'est comme un saut en parachute. Oui. Là, c'est... Je suis très fébrile actuellement.
6: Donc là, vous ne savez pas encore si le parachute fonctionne, c'est
8: je
6: ça?
8: Je ne sais pas.
6: On va vérifier dans les prochaines minutes. Et en deuxième heure, en famille choisie, je reçois Edith Butler et Farah Thibault. Farah Thibault, vous la connaissez, c'est une comédienne. Elle est collaboratrice à l'émission On l'adore. Et elle fait partie donc des 9 enfants adoptés par Edith Butler. Elles vont nous expliquer tout ça. Mais d'ici là, moi, je suis curieuse de vous lire via la bulle de conversation. Si vous pouviez être adopté par un artiste, ce serait lequel et pourquoi? Bien hâte de vous lire. En deuxième heure également, Mathieu Gosselin va nous présenter une autre chronique de sa petite école de la Résistance et... Alerte au chef-d'œuvre. C'est pas un mot que j'utilise souvent, mais j'ai très hâte de vous présenter le premier roman graphique de l'illustratrice Mathilde 5 Mars. Ça s'intitule Pièce sur pièce. Tous ces gens réunis pour prouver, encore une fois, qu'il restera toujours la culture.

0: il restera toujours la culture.
1: Merci, Dani. Je prends un moment pour revenir sur cette nouvelle que vous avez peut-être vue passer. France Inter, qui rapporte des allégations de recours à l'intelligence artificielle pour la rédaction du livre « C'était ça ou mourir » de Tellison Aurélien. Donc, il y a des extraits du livre qui ont été analysés par le logiciel Pangram. C'est un logiciel qui est réputé comme étant fiable et qui affirme que le texte aurait été composé de 95 à 100 par une intelligence artificielle. Tellison Aurélien a réagi dans le journal Libération. Je vais vous lire un extrait. Il dit « Depuis mon arrivée récente en France, je subis de nombreuses attaques racistes qui ne viennent pas des lecteurs, mais de personnes extérieures qui cherchent à nuire. Je n'y prêtais aucune attention, mais je ne m'attendais pas à des attaques de ce genre. Je ne suis pas triste, mais en colère.

Je suis en train de constituer un dossier avec mes éditeurs en France et au Québec pour prouver ce que je dis. » Donc, c'était la réaction de Tillyson Aurélien. En entrevue à BFM TV, les éditions Grasset parlent, eux, d'une campagne de salissage. Au Québec, les éditions Boréal maintiennent leur confiance envers l'auteur et ils précisent que ces allégations-là ne sont pas prises à la légère, mais qu'il est trop tôt pour émettre une déclaration ou un autre commentaire à ce sujet. J'en parle parce que c'est un livre qui a touché énormément de gens, donc c'est sûr qu'on va revenir sur ce sujet-là. Mais maintenant, on va passer à un autre sujet qui lui aussi fait beaucoup jaser à Paris.

0: On entend un enregistrement maison de notre collègue Eugénie Lépine-Blondeau qui assistait le 12 septembre au grand retour de Céline Dion à Paris. On entend aussi plusieurs personnes de la foule qui chantent, mais surtout, on entend Barnève qui est avec nous au bout du fil. Qu'est-ce que ça fait de retrouver Céline Dion après toutes ces années, Barnève?
1: Ben, j'étais un petit peu nerveux de la revoir parce que j'étais pas sûr à quel niveau de santé elle était, si elle était prête pour revenir. Et vraiment, on était juste nerveux. Puis, quand on a commencé à répéter, de plus en plus, je me suis rassuré qu'elle est prête pour revenir, elle est excitée. Et nos voix se complimentent toujours, comme d'habitude. Et ça s'est super bien passé.
0: Est-ce que tu étais heureux de voir que ce duo-là a survécu? Parce que bon, on s'entend que quand vient le temps de faire le choix de chansons, les succès Céline Dion, il en manque pas, là.
1: Il en manque vraiment pas. Il y a plein de gens qui nous disent « Oh, vous n'avez pas fait cette chanson-là, vous n'avez pas fait cette chanson-là. » Mais écoute, on peut pas faire tous les hits de Céline, ça se peut pas. Elle a tellement de succès. C'est un bon problème à avoir.
0: Qu'est-ce qui te passe par la tête quand tu chantes en duo avec Céline Dion?
1: Mais c'est ça que les gens me demandent souvent. Vraiment, Céline, là, c'est comme ma voisine, vraiment, là. Elle nous fait sentir comme si, tu sais, tout est correct, mm-hmm. Puis c'est pas une star. Quand je chante avec elle, c'est comme deux amis qui chantent ensemble, puis on chante depuis très longtemps, puis on s'amuse. C'est pas la Céline Dion, diva, grande star que tout le monde adore. Mais on s'amuse quand on est sur la scène, c'est vraiment comme on est artiste, puis on aime ça chanter, on aime ça être sur la scène, puis je pense que quand on fait le duo ensemble, on essaie juste de se complimenter, puis de faire une bonne job, puis que les gens, ils aiment ça.
0: Donc finalement, la Céline qu'on voit, là, qui chante avec ses fans là, à la sortie de l'hôtel, c'est un peu la Céline que tu côtoies au travail, là.
1: Exactement. Elle aime ça faire des blagues. Elle nous fait rire. Au soundcheck, c'est toujours un spectacle. C'est vraiment la Céline qu'on connaît du Québec. Mais ouais, c'est ça. C'est ça qu'on aime d'elle. Elle est vraiment posée, les deux pieds sur terre. Puis elle se prend pas pour une autre. Puis c'est ça qu'on aime d'elle.
0: Il faut qu'on revienne sur ton histoire personnelle, Barnève. À la fin des années 90, il y a eu le grand succès de Soul Pleureur avec Dogmatic. Après ça, ton groupe No Déjà lance un premier album qui va très bien. Et c'est à ce moment-là que tu as été recrutée pour être choriste avec Céline Dion. On parlait de tout ça ensemble en mars dernier, quand tu as lancé ton deuxième album solo. Et là, je veux te faire entendre un extrait de l'entrevue qu'on avait fait ensemble, Barnève. Okay. Là, aujourd'hui, tu lances ton deuxième album. Mm-hmm. Puis Céline fait un comeback. On va surjouer dans le même film, là?
2: Je sais pas! Écoute, moi, j'ai pas eu l'appel. Hein, alors, il n'y a pas eu de confirmation, OK? Pour tous ceux qui sont à l'extérieur.
0: Parce que c'est sûr que tout le monde te pose la question, là, cette semaine. Ouais, bon.
2: Tout le monde me demande, est-ce que c'est officiel? Mm-hmm. Est-ce qu'elle revient? Tu sais, avec toutes les rumeurs qui circulent, c'est sûr qu'il devrait y avoir quelque chose. Mais oui. Moi, j'ai rien eu de confirmation. Personne m'a appelé pour me demander quoi que ce soit.
0: Mais si jamais, est-ce que ton automne...
2: Ça dépend, je sais pas. Ben, je sais pas, je sais pas. Ça dépend de beaucoup de choses.
0: OK. Barnève, est-ce que tu me mentais à l'époque?
1: Oui et non.
0: C'est-à-dire?
1: C'est-à-dire, on m'avait appelé pour me dire qu'il y a quelque chose qui mijote. On veut pas trop dire, parce qu'on veut pas que les médias ils partent et ils s'en vont avec quelque chose qui n'existe pas. Mais on est en train de travailler sur quelque chose. Est-ce que tu serais intéressé à venir avec nous? Là, j'ai dit, ben écoute, ça dépend sur beaucoup de choses. Mm-hmm. Combien de temps qu'on va passer là-bas? Si je suis en tournée, c'est quoi que ce soit, je sais pas. Et moi, je finissais ma tournée une semaine avant qu'on commence les répètes. Alors, pour moi, c'était parfait. J'avais rien de prévu après. Puis, c'est pour un petit moment, deux mois. Puis, je me suis dit, écoute, je peux pas manquer le comeback de Céline Dion, là. C'est comme ça, ça se peut pas, là. Faut que je sois là. Alors, j'ai accepté avec grand plaisir.
0: Cette réponse est acceptée. Notre lien n'est pas brisé, Barnev. J'ai encore confiance en toi.
1: J'apprécie. Merci.
0: Hier, il y a Bruno Pelletier qui était avec nous. Puis il évoquait à quel point c'est dur pour un chanteur de toujours se faire comparer à sa voix d'avant. Lui, il l'a vécu avec Notre-Dame de Paris. T'sais, il a chanté en 1997. Il l'a repris des années plus tard. Et là, il y a des gens aussi qui le font à l'instant avec Céline Dion. Comment est-ce que vous vivez ça à l'interne, ce besoin-là de toujours aller comparer, d'analyser? Est-ce que c'est quelque chose qui vous préoccupe?
1: Non, pas tellement, parce qu'on a vu la dédication qu'elle a eue, la persévérance qu'elle a eue, le travail qu'elle a mis. On a vu juste une moitié. L'autre moitié, elle a faite avec son coach de chant. Elle travaille vraiment ses vocales. Alors, on a vu dans le film, vous avez même vu, elle pouvait même pas tenir la note qu'elle faisait normalement, comme d'habitude. Maintenant, c'est comme si Céline, elle doit réapprendre à chanter. Puis, Ça progressivement, de jour en jour, ça s'améliore. Alors, vous pouvez pas la juger présentement, parce que c'est une maladie qui se guérit pas et elle a aucun contrôle. Céline Dion, c'est quelqu'un qui avait le contrôle total de sa voix, et tout d'un coup, elle a plus le contrôle. Alors, il a fallu qu'elle réapprenne à chanter. Et je pense qu'elle a fait une job extraordinaire. C'est pas fini, ça continue, et elle vit avec. Et c'est pas parfait, mais elle essaie de mieux en mieux, puis ça va de mieux en mieux à chaque jour, de jour en jour.
0: Et toi, c'est ça, toi-même comme chanteur, tu dois être admiratif, parce que tu sais ce que ça demande, là.
1: Écoute, moi j'ai perdu ma voix une fois parce que j'avais un truc dans ma gorge, mais j'ai paniqué totalement. Moi, ma voix est revenue, mais imagine Céline Dion qui a fait ça depuis l'âge de 7 ans, 6 ans, whatever, puis c'est tout ce qu'elle connaît, elle sait pas rien d'autre que chanter devant un public. So, c'est vraiment quelque chose d'extraordinaire qu'est-ce qu'elle a pu faire à la première. On est tous fiers d'elle, parce que on sait que c'est une route qui a été très très difficile.
0: Quelles sont les chansons que tu étais particulièrement heureux de retrouver, Barnev, dans cette tournée?
1: Écoute, moi j'aime beaucoup Encore un soir. C'est une de mes chansons favorites. Quoi d'autre que j'ai aimé? Bien sûr, Beauty and the Beast. C'est une chanson que j'aime beaucoup. Mais vraiment, le répertoire de Céline en français, je trouve qu'il est tellement riche et tellement émotionnel. Il y a beaucoup d'émotions dans ses textes. Ils sont bien écrits. Elle les performe vraiment bien. Alors, j'aime beaucoup sa librairie de chansons en français.
0: Est-ce que tu avais appris Bonjour, pardon, merci?
1: Non.
0: Elle n'est pas du spectacle.
1: Non, elle n'est pas du spectacle, on l'a pas appris.
0: Est-ce que tu aurais voulu la chanter?
1: Je sais pas. Moi, j'ai pas vraiment d'opinion. Ils me disent quoi chanter, je suis là.
0: Un bon soldat. Barnev est un bon soldat. En tout cas, ça reste tout un verre d'oreille. J'ai l'impression qu'une fois qu'on l'apprend, celle-là, on a de la difficulté à se l'enlever de la tête.
1: Je comprends.
0: Il y aura 26 spectacles en tout pour ce qui est annoncé jusqu'à présent. Donc, on est présentement dans la première phase de ces spectacles-là. Il va y avoir d'autres spectacles en mai. Merci beaucoup d'avoir pris un moment avec nous, Barnev, et notre relation de confiance est maintenue.
1: Parfait, ça me fait grand plaisir d'être là avec toi.
0: Merci beaucoup, Barnev. Bonne journée.
1: Merci à toi. Toi aussi, bye-bye.

0: c'est sur l'une des chansons phares de son chanteur préféré, Elton John, que j'accueille ma prochaine invitée, première femme et première personne autochtone à diriger la plus grande centrale syndicale du Québec. On l'aperçoit souvent comme un rock inébranlable, mais derrière le franc-parler se cache une femme façonnée par l'amour des siens et une résilience hors du commun. Dans son autobiographie « Le rock et l'argile », elle dépose les armes pour se raconter avec une vérité désarmante. Magali Picard, « I'm still standing », ça pourrait être le refrain de votre vie, ça.
1: Mais honnêtement, j'en reviens pas que j'y ai pas pensé. Parce qu'effectivement, Elton John fait partie de ma vie. Vous le disiez, là, trois grands frères, plus âgés que moi. Mm. Je suis la plus jeune, le bébé d'une famille de cinq enfants. Et chez nous, c'était les Beatles, CCR, puis je dois le dire, Elton John. J'aimerais bien vous dire que c'était des chansons en français seulement. Il y en avait, bien sûr, mais c'était vraiment la musique qui jouait chez nous, puis j'ai grandi avec ça.
0: Votre père aussi aimait chanter.
1: Hey, mon père, c'était tout un chanteur. Mon père chantait l'opéra. C'était un ténor. Vraiment, là, il était impressionnant. Il a chanté toute sa vie dans des chorales. Puis une fois à sa retraite, lorsqu'on est... lui a réaménagé à Wendake, là, en 82. Il chantait à notre petite chapelle à Wendake. Chantait tous les dimanches à la messe avec sa sœur. Ensuite, des mariages, des décès. Bon, il était vraiment connu pour ça. Il était excellent. Donc, chez nous, la musique, c'est tout le temps. Encore dans ma vie, là, moi, je me lève le matin, il y a de la musique. Puis habituellement, je ferme la radio après l'heure du souper. Là, c'est sinon, en tout temps, la musique joue, ça m'accompagne tout le temps.
0: Votre genre littéraire préféré, vous dites que c'est celui de la biographie. Vous
1: Absolument.
0: Avez aimé particulièrement celle de Christina Onassis, qui était cette héritière d'une riche famille grecque. Et c'est quoi les ingrédients d'une bonne biographie?
1: La générosité, je pense, de la personne, bien sûr, dont on raconte la vie. J'aime mieux les autobiographies que, bon, les biographies qui sont non autorisées.
0: Oui.
1: J'aime bien connaître la vérité. Et je suis fascinée, moi, de voir entre ce qu'on perçoit des gens et leur réalité. Il y a des gens, on se dit, ils ont tout pour être heureux. Hein, ils sont riches, ils sont en santé, ils proviennent de milieux tellement aisés que n'importe quoi est accessible. Mmh. Puis là, tu te rends compte, quand on lit leur histoire, on dit, oh my God, c'est que ça donne... Tu sais, le vieux dicton, c'est toujours plus beau sur le terrain, plus vert sur le terrain du voisin. Là. Mais et à chaque fois, je suis comme bouleversée de me dire... Ouf, que, tu sais, faut arrêter ces stéréotypes-là de juste ce qu'on voit puis de pas trop en connaître, de pas se questionner sur ça peut ressembler à quoi ces vies-là. Donc, j'ai toujours été curieuse et j'ai toujours aimé les autobiographies.
0: Et c'est ce que vous offrez donc dans ce livre-là, Le rock et l'argile. Vous laissez tomber l'armure. Vous exposez, par exemple, votre anxiété, vos drames intimes, le parcours de transfuge de classe, donc la fille qui est née à Ville-et-Mort, qui a pas fini son cégep, mais qui va se retrouver au sommet de la plus grande centrale syndicale au Québec. Écrire votre histoire, est-ce que c'est une façon aussi de conjurer le syndrome de l'imposteur que plusieurs femmes ont?
1: C'est vrai, hein? Ben, oui, j'ai envie de vous dire oui, puis c'est drôle parce que le livre a été écrit par Danielle Lapointe, mon amie de tous les instants depuis 37 ans. Daniel, lui, avait perçu tout ça, avait imaginé ce que ça pouvait faire. Et bon, un sur moi, pour moi, et également pour les lecteurs. Mais je le réalise, là, puis vous allez dire, voyons, Magali, ça fait un bout de temps qu'on travaille sur ce livre-là. Je le réalise davantage maintenant. Et parce que oui, il y a des chapitres que j'ai lus où le syndrome de l'imposteur ressort davantage en me disant, ben oui, c'est ça qui s'est passé, c'est comme ça que ça marche. Mais en même temps, moi, ça me fait prendre conscience de bien des choses. Puis en même temps, ça m'éveille sur... oui, on parle beaucoup de mon anxiété à l'intérieur du livre et de ce syndrome-là. Puis une fois qu'on termine le livre, je me dis, ben, il n'y a rien qui arrive pour rien. Il y a des malheurs que ça, je ne suis pas capable de les justifier. Là. Ben, mais en même temps, je pense que la vie est faite... nous bâtit selon ce qu'on a à vivre. Puis, c'est ça, c'est un peu...
0: Vous écrivez, par exemple, ironiquement, « Mon tempérament anxieux m'aide à réussir. J'ai une peur obsessionnelle de l'échec, alors je ne tiens rien pour acquis. »
1: Absolument. Ça, c'est comme ça dans ma vie de tous les jours. T'sais. Puis je prends rien pour acquis et j'aime pas qu'on prenne quoi que ce soit pour acquis. Quand je suis arrivée dans le milieu syndical, quand je suis revenue à la FTQ, c'était quelque chose de dire, écoutez, les travailleurs syndiqués ont pris leurs conditions d'emploi pour acquis et nous, les syndicalistes, on a pris les travailleurs pour acquis. Mm-hmm. Donc, on n'explique plus assez ce qu'on fait. On n'écoute plus suffisamment. Alors, c'est moi. Puis là, je relis ça, puis je revois ça, puis je me dis, ben oui, c'est comme ça que je suis. J'ai toujours peur de ça. Puis des fois, d'être en hyper vigilance, c'est pas toujours bon, mais il y a d'autres fois où ben oui, on est capable.
0: Ça
1: peut servir effectivement.
0: Je suis sûre qu'il y a plein de gens qui se reconnaissent là-dedans, qui nous écoutent en ce moment. À l'adolescence, donc vos parents emménagent à Wendake, donc vous les suivez parce que bon, vos frères et sœurs, c'est ça, eux sont plus vieux,
1: mais eux sont mariés, certains ont des enfants.
0: Mais l'adolescente, elle doit suivre. Et c'est là que votre conscience militante va s'éveiller, et pas nécessairement à travers le père qui était dans son syndicat là, de chauffeur d'autobus.
1: Absolument.
0: Mais c'est vraiment les femmes de la famille, vos tantes, qui se battaient à ce moment-là pour réformer la loi sur les Indiens. Comment ces femmes-là ont façonné la leader que vous êtes devenue?
1: Bien, je pense qu'elles ont toutes changé. Moi, je suis arrivée, comme vous venez de le dire, on est en 82, j'ai 12 ans. Et j'ai déjà deux frères, par contre, qui habitent à Wendake avec leur conjointe. Mais je me rends compte rapidement que mon père, famille de 14 enfants, qui était l'aîné des hommes, 9 sœurs, 4 frères, sont 14. Et toutes mes tantes, sauf deux, habitent aux abords de la réserve. Et là, je questionne mon père comme ça en disant, mais pourquoi ma tante Louise, ma tante Suzanne habitent pas au village alors que tes frères, eux, habitent tous ici? Et il m'avait répondu à ce moment-là parce qu'elles n'ont pas marié des membres des Premières Nations, pas marié des Hurons. Dans le temps, on disait pas Wendat. Et là, je dis, mais pourquoi? Mais parce que si elles avaient marié des Hurons, elle aurait pu continuer à vivre ici. Mais là, moi, la question à 12 ans, c'est, oui, mais ma mère vient de Saint-Timothée-Valleyfield. Elle habite ici, elle a une carte d'indienne dans sa sacoche. Et mon père me répond, oui, mais quand tu es une femme et que tu maries un homme autochtone, tu deviens autochtone. Mais quand tu es une femme autochtone et tu maries un homme autochtone, tu perds ta citoyenneté, tu es expulsé, tu ne peux pas t'acheter une maison dans la communauté, tu dois quitter. Moi, à 12 ans, là, Mme Perrault, c'est la première fois de ma jeune vie que je réalisais que je souffrais de discrimination. Parce que j'étais une femme. Et là, ma question, c'était donc, si moi, je ne marie pas un Wendat, ben, tu vas devoir quitter. Et ça m'a vraiment bouleversée. J'en revenais pas. Dans ce temps-là, je n'appelais pas ça de la discrimination. Je disais, c'est une injustice. Et c'est comme ça, je me rappelle comme c'était hier, ma tante Louise à la chapelle, parce qu'elle venait quand même à l'église chez nous. On pratiquait ce moment-là. Puis, j'étais à la messe le dimanche. Puis, en sortant, je disais à ma tante Louise, mais ça n'a pas de bon sens. Mon père m'expliquait pourquoi vous habitez pas au village. Puis, elle avait la maison à côté là, de la réserve. Puis, elle me dit, ah oui, t'as compris ça. Puis ma première réflexion, ça a été, mais vous devez détester ma mère, mes belles-sœurs qui habitent ici, elles, qui peuvent participer à la vie communautaire, elles votent pour le grand chef. Puis elle m'avait dit, écoute, j'en veux pas à personne, puis je suis pas une victime. On se bat, puis on va se battre jusqu'à temps qu'on gagne. Mais moi, se battre, ça voulait dire quoi? Mais je dis, vous faites ça comment? Et elle me dit, ben écoute, si t'es assez vieille pour poser des questions, si ça vient te chercher comme ça, tu vas te battre avec nous. Et là, me battre, moi, à 12 ans, hein? c'est quoi ça?
0: C'est au pied de la lettre, hein?
1: C'est au pied de la lettre. Et là, elle me dit, d'ailleurs, en fin de semaine prochaine, on part et on va en autobus à Ottawa, devant le Parlement, manifester. Et pour être honnête, moi, je suis partie la veille, là, que l'autobus scolaire de mon oncle Richard parte de Wendake pour se rendre au Parlement. J'étais convaincue là, que je m'en allais faire de quoi de criminel, que je ne reviendrais plus jamais chez nous.
0: Une première nuit en prison.
1: Une première nuit en prison pour moi. Finalement, pour réaliser dans cet autobus-là que c'était rempli de femmes, les yeux remplis d'espoir, brillants, qui chantaient, qui préparaient des slogans. On est arrivé à Ottawa. On est allé, dans le fond, manifester 4 heures de temps devant le Parlement, mais de façon intelligente, là. Pas de saccage, pas de... Puis il y avait peut-être un journaliste, puis la fois d'après, il n'y en avait pas. Puis la fois suivante, il y en avait deux. Mais elles étaient persistantes. Et ça, c'est en 82. Et là, ben, j'ai pris goût à ça, parce que c'était pas de la torture là, d'aller manifester. Au contraire, c'était un grand rassemblement de ces femmes-là.
0: Et éventuellement... elles ont gagné.
1: En 85, la loi sur les Indiens a été changée. Fait qu'il faut s'imaginer, moi je dis tout le temps que c'est comme Obélix dans Potion magique, tu sais. T'es une jeune adolescente, t'apprends que la discrimination, ça existe, ça te touche directement. Puis quand tu participes, tu ne restes pas silencieuse, que tu te lèves debout, tu le fasses avec d'autres, et que le résultat, c'est que ces femmes-là, en 86, mes tantes revenaient toutes vivre à Wendake. Moi, je les ai vues revenir, se bâtir des maisons. J'en parle, j'en ai encore la chair de poule, parce qu'après ça, c'est pas une question de dire faut pas rester silencieux, c'était impossible pour moi. Tu sais, je savais que dans la vie, si tu acceptes l'inacceptable, il y a rien qui va changer. Donc faut être capable de se tenir debout, puis défendre ses valeurs, puis défendre les injustices.
0: Magali Picard, dans ce livre-là, vous revenez également sur des expériences en milieu de travail qui ont été assez traumatisantes à l'âge de 19 ans, un épisode de harcèlement qui va vraiment loin, par
1: très
0: un
1: loin.
0: Supérieur immédiat.
1: Ouais.
0: Une patronne qui, plus tard, va aller jusqu'à vous proposer de vous accompagner pour un avortement parce qu'elle est déçue de votre choix de fonder une famille.
1: Mmh.
0: Quand vous avez revisité ces expériences de vie-là avec Daniel Lapointe qui écrivait ce livre-là, est-ce que c'est venu aussi expliquer votre implication syndicale?
1: Oui, certainement, mais en même temps, c'est difficile aujourd'hui pour moi de réaliser que je n'avais pas les outils à ce moment-là. Et ça, dans mon travail quotidien, je l'ai tout le temps quelque part en arrière de la tête. Ça vient me chercher quand je vois une situation inacceptable ou j'entends une histoire parce que, tu sais, je peux pas croire que je subissais l'harcèlement dont j'ai vécu là, par ce gestionnaire-là. Ça l'a vraiment empoisonné ma vie. Là,
0: non, il vous suivait en dehors du travail, jusqu'à Wendake.
1: Ah,
0: il est parti de Montréal
1: absolument,
0: pour jusqu'à Wendake.
1: Absolument, partout. Je ne dormais plus la nuit. J'ai vraiment... Là,
0: c'est criminel, en fait. Là,
1: oui.
0: Il aurait pu avoir des accusations criminelles.
1: Ouais. Certainement. Puis cette fois-là, j'étais restée silencieuse. Pour toutes sortes de raisons. Puis c'est écrit dans le livre. Il y a toute une manipulation, des menaces qui venaient avec ça. Mais tout ça pour dire que aujourd'hui, oui, Ça a probablement forgé la militante que je suis, mais je suis pas fière de cette période-là et je peux comprendre comment les victimes prennent du temps avant de dénoncer, comment c'est difficile de se tenir debout parce qu'on se sent quelque part responsable. Moi, ce gestionnaire-là, mais dans le fond, comme tous les autres gestionnaires et tous les autres collègues, moi, j'étais gentille avec cette personne-là dans le milieu de travail, tu sais. Et là, tu as l'impression, ils te font sentir que tu as envoyé des messages, puis tout ça, alors que absolument pas. Mais là, je me rends compte que c'est lui qui avait un problème, mais quand tu es jeune, ben, tu prends ça sur tes épaules. Donc, non, ça a forgé. En tout cas, chose certaine, c'est que je suis très sensible à ça.
0: Oui.
1: Très sensible à ça.
0: Dans ce livre-là, également, vous revenez sur le drame le plus horrible qu'un parent peut vivre. C'est la perte de votre fille, Gabrielle, à l'âge de 10 ans, qui avait une malformation cardiaque.
1: Elle avait une tétralogie de Fallot, absolument.
0: Est-ce que c'est un moment que vous craignez de revisiter ou au contraire, c'est l'occasion d'honorer sa mémoire, d'en parler?
1: J'aimerais ça, vous dire, Mme Perrault, que c'est une façon d'honorer sa mémoire. C'est sûr que ça fait partie de ça. C'est très difficile. Très difficile pour moi. D'ailleurs, avec Daniel, lorsqu'on écrivait le livre, on se faisait des séances Zoom le dimanche matin. Puis, lorsqu'on est arrivé à cette époque-là de ma vie, j'ai pas été capable de le faire. Je le remettais d'un dimanche à l'autre. Puis là, Daniel me dit, viens à la maison, on va souper, puis on va faire ça tranquille. Puis c'est comme ça qu'on le fait. La gamme d'émotions, il y a des fois plus capable de parler. Tu sais, ça a beau, c'est arrivé, elle est décédée, Gabrielle, en 2004. Ça fait maintenant 22 ans. Au moment où on écrivait le livre, 21 ans, 20 ans. Ça demeure pour moi la pire tragédie. T'sais, oui, j'en ai vécu d'autres, malheureusement, mais ma fille, tu sais, je pense que tout le monde peut comprendre. Puis en même temps, j'ai peur quand on parle de ça que des parents d'enfants qui souffrent de tétralogie de Fallot, ça les inquiète. Il faut savoir que ça n'arrive pas, ça. Le taux de survie est excellent, là, tu sais. C'est vraiment une malchance. Alors, mais en même temps, oui, c'est pour honorer parce que ma plus grande inquiétude, il y a 22 ans maintenant, c'était qu'elle soit oubliée. Des gens qui l'ont connu, de ses amis de l'école, de la famille, mais ses neveux, ses cousins, cousines. Puis pourtant, tout le monde m'en parle tout le temps. Tout le temps, tout le temps, tout le temps. Gabrielle, elle avait un grand sourire, elle était vraiment adorable. On dit toujours ça des personnes qui sont décédées, mais vraiment, elle était comme ça. Elle avait une joie de vivre, cet enfant-là. Elle était allumée, était bonne à l'école. Puis on fait un tournoi de golf, une fondation des bons amis, là, depuis 2011. Puis, à chaque année, je revois un de ces Carl qui était dans sa classe, qui partageait sa case à Gabrielle. Puis quand je le vois, il doit dire, hey, mon Dieu, qu'elle a de la misère à passer au travers. Mais je suis émue à chaque fois, puis je le prends dans mes bras parce que je peux imaginer, c'est un père de famille aujourd'hui, chef d'entreprise. Puis, tu sais, c'est difficile pour moi d'être capable de la voir à 30 quelques années alors qu'elle est partie, elle avait 10 ans, tu sais. Fait que le livre, oui, c'est une façon de l'honorer, de m'assurer qu'elle sera jamais oubliée, même si dans les faits, les gens qui l'ont connue ont été marqués par son petit passage. Mais en même temps, je vous cacherai pas que c'est un exercice qui de se replonger dans ces moments-là. Je veux pas, je les ai revécus. Puis je vous cacherai pas que c'est pas quand même le chapitre que j'ai relu après deux, trois fois, je me suis dit, là, c'est assez, sinon c'est vraiment de la torture, ouais, là, de revivre ça.
0: Mais vous disiez tout à l'heure que dans une bonne biographie, il y a de la générosité. Je pense qu'il y en a ici. Merci beaucoup, Magali Picard. Merci. Je rappelle le titre de ce livre, Le roc et l'argile. C'est aux éditions de la presse. Vous serez d'ailleurs au Salon du livre.
1: Oui, je vais
0: accompagner ce livre et aller à la rencontre des lecteurs. Oui. Merci beaucoup, Magali.
1: Merci beaucoup de l'invitation.
0: Je vous invite à rester avec nous parce qu'en deuxième heure, on passe un moment en famille choisie avec Edith Butler et une de ses filles de cœur, la comédienne Farah Thibault.
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1: Bonjour, ici Éric Langevin à Trois-Rivières. Il est 14h. Voici les informations. Santé, éducation, infrastructure, économie, culture, identité. Voilà les thèmes qui ont été abordés aujourd'hui lors du débat électoral dans Trois-Rivières présenté par la Chambre de commerce et d'industrie de Trois-Rivières et Radio-Canada. Ça s'est terminé il y a quelques minutes. Il a été question également du coût de la vie, plus précisément de l'épicerie. Voici les réponses de Stephen Roy, colonne de Québec solidaire, Jean Pellerin du Parti québécois, Valérie Renaud-Martin du Parti libéral et Jonathan Couturier du Parti conservateur.
2: On a proposé notamment un réseau national d'épicerie publique, donc des organismes à but non lucratif qui enlèveraient la pression sur le fait de faire des profits pour les actionnaires.
3: La CAQ avait annoncé une mesure, elle avait décidé d'enlever la taxe sur les fruits coupés, les muffins individuels et les peanuts salés. Au Parti québécois, on a décidé d'annuler cette mesure-là qui n'avait aucune importance. On va ainsi récupérer une somme de 100 millions qu'on va pouvoir consacrer directement à aider l'aide alimentaire.
4: Et nous, on veut agir sur ce qu'on peut, sur ce dont on peut avoir réellement de l'impact, c'est-à-dire le coût du logement.
5: On veut abolir la taxe carbone, en réalité, qui est une grande part du coût des aliments.
1: La candidate de la Coalition Avenir Québec, Christine Fréchette, était absente du débat. Et les avis sont partagés concernant la proposition du Parti québécois de retirer le Québec du projet de train à grande vitesse entre Québec et Toronto. Les résultats du sondage Stigma réalisé par Radio-Canada et les coops de l'information montrent que 42 % sont en accord avec cette position, 45 % se disent en désaccord. Le reste des électeurs a mentionné ne pas avoir d'opinion sur le sujet. Le chargé de projet chez Sigma Recherche, Jonathan Couturier.
6: C'est une question qui divise, là. Il y a certains partis là, qui sont en accord avec ça. Il y en a qui sont contre. Donc, quand on regarde, on croise cette question-là selon les appuis ou les intentions de vote, on voit qu'une majorité d'appuis sont recueillis au Parti conservateur. 59 % des gens qui voteraient pour le Parti conservateur sont en accord. Même chose au niveau des électeurs du Parti québécois. 61 % sont en accord avec ça. Donc, on voit qu'il y a quand même une différence dépendamment des intentions de vote. Et à l'inverse, une majorité des électeurs de la CAQ, Parti libéral, puis Québec solidaire là, se disent en désaccord. Donc, c'est vraiment en lien avec les philosophies ou les idées des partis politiques.
1: Un accident a causé la mort d'un automobiliste et force la fermeture de la route 155 à Saint-Roch-de-Mékinac. Selon la Sûreté du Québec, un véhicule aurait dévié de sa voie pour une raison encore inconnue avant de heurter un poids lourd qui circulait en sens inverse. La mort du conducteur a été constatée sur place. Une enquête est en cours. La route sera fermée pour plusieurs heures. Un détour est donc à prévoir par la route 159. Et un autre grave accident, cette fois-ci, est survenu ce matin vers 8h55 sur le rang des Garceaux, dans le secteur Pointe-du-Lac à Trois-Rivières. La collision a impliqué un tracteur et une automobile. Deux personnes ont été blessées, soit l'occupant dans chacun des véhicules. Les services ambulanciers et les pompiers ont été dépêchés sur place et les blessés ont rapidement été transportés à l'hôpital. La lieutenante Isabelle Blanchet de la police de Trois-Rivières explique les raisons pour lesquelles une enquête a été amorcée.
7: En fait, quand on parle d'un accident où il y a des blessures importantes, on va faire une enquête plus approfondie. Puis, si jamais là, plus tard on découvrirait que bon, il y aurait un élément criminel en arrière de tout ça, ou que la personne décède, bien au moins on n'aura pas manqué l'occasion en fait d'établir une scène puis de prélever des éléments de preuve. Mais présentement, on n'a rien qui nous indique là, qu'il y aurait des circonstances criminelles dans ce dossier-là.
1: Les enquêteurs sont toujours sur place. Et la Ville de Trois-Rivières a lancé ce matin un nouveau plan d'action en immigration pour les années 2026 à 2029. Il s'agit d'une stratégie de 24 actions en matière d'inclusion et d'intégration. Le maire de Trois-Rivières, Jean-François Aubin, reconnaît qu'il y a toujours de la discrimination dans la ville et ce plan vise à la contrer.
8: Il faut travailler pour qu'il n'y ait pas de discrimination. Il faut travailler que si une personne issue de l'immigration se présente pour avoir un logement, qu'elle va être évaluée de la même façon que toutes les autres. C'est un des éléments importants. Puis l'autre, c'est comment on est inclusif dans le sens qu'on fait place à... Parce qu'on peut dire « je discrimine pas, mais je garde de côté ». Tu sais, c'est comme, ben, si on fait place à, ça prend des moyens. Ça veut dire que, par exemple, très concrètement pour la ville, dans nos comités de la ville, ben, s'il n'y a jamais personne issue de l'immigration, on aurait des questions à se poser. Ce n'est pas le cas, heureusement, mais on doit continuer à travailler là-dessus.
9: Sport.
1: Cole Caulfield a touché la cible en prolongation et le Canadien a vaincu les Sénateurs d'Ottawa 3-2 dans le cadre du match du concours Kraft Hockeyville hier à Trois-Rivières. Parallèlement, Vidéotron et les Lions de Trois-Rivières ont profité de l'occasion pour annoncer le renouvellement de leur partenariat pour une durée de 5 ans supplémentaires. Cette entente prolonge le nom du Colisée Vidéotron jusqu'en 2031. Le président des Lions, Alex Cousineau, se réjouit de cette annonce.
9: On le sait, on a passé au travers des hauts et des bas au courant des 5 dernières années.
4: Oui.
9: Mais Vidéotron a toujours été là à nos côtés. Ils ont cru au projet des Lions de Trois-Rivières et continuent de croire au projet des Lions de Trois-Rivières. Donc, pour nous, assurément que ça nous fait chaud au cœur. Dès le départ, là, on a commencé ces discussions-là il y a présentement un an et demi avec Vidéotron pour renouveler cette entente-là. Puis dès le départ, pour eux, là, c'était un no-brainer de vouloir continuer avec nous.
1: La saison des Lions s'amorce le vendredi 16 octobre. Et à la météo, en terminant aujourd'hui, ben, c'est ensoleillé, maximum 17 degrés. Ce soir et cette nuit, dégagé, minimum plus 4 avec risque de gel. Et demain, ensoleillé, maximum 19. Voilà, c'était le Radio-Journal. Je vous retrouve à 15h avec toute l'équipe de Fin PM. 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

0: Ici Émilie Perrault, il restera toujours la culture se poursuit avec notre collaboratrice Farah Thibault. Salut Farah.
1: Allô Émilie.
0: Et sa mère adoptive, Edith Butler. Bonjour Edith.
2: Bonjour.
0: Alors, vous allez nous expliquer bientôt là, cette histoire-là d'adoption entre oui. vous deux. Mais d'abord, Edith, là, il y a des gens qu'il faut saluer, semble-t-il.
2: Oui. Ben, j'aimerais saluer la police. Je ne sais pas si c'est la police de Montréal ou la police provinciale. Mais on était tellement mal pris, il fallait arriver ici à l'heure.
0: Oui.
2: Et puis, on a rencontré un paquet de policiers.
0: Parce que là, la circulation est difficile autour avec le mondial de cyclisme. Il y a plein de rues qui sont fermées.
2: C'était impossible de traverser, mais impossible.
0: Donc, vous êtes arrivé ici dans une voiture de police?
2: Oui, finalement, il y a un des policiers qui m'a reconnu puis a dit, on va tout vous arranger ça, Mme Butler. Là, on a embarqué dans un des chars de la police qui nous a conduit jusqu'à un grand escalier qui passait par-dessus cette fameuse rue.
0: Oui.
2: Là, on l'a monté à pied. J'ai 84, puis Lise a 83. On a passé par-dessus cette rue-là et de l'autre côté, il y avait Sam, le policier,
0: okay,
2: qui nous attendait.
0: Okay.
2: Un autre policier qui nous a emmenés directement là, juste à temps pour que là, j'ai encore le...
0: Oh oui, on comprend le cœur qui débat. On remercie tous les corps policiers qui ont permis la présence d'Edith Butler. Merci beaucoup d'être là. On va parler donc de ce lien familial entre vous et Farah. Et je lançais la question à nos auditeurs. Là, par quel artiste vous aimeriez être adopté? Il y a quelqu'un qui nous écrit « J'aimerais être adopté par Patrick Watson et qui joue du piano tous les soirs avant de m'endormir. » Et il y a quelqu'un d'autre qui nous a écrit « Je choisirais Francis Reddy comme grand-papa avec sa douceur, sa curiosité, son esprit bon enfant. Je m'imagine aller visiter les musées, aller au concert avec cet être pétillant. » Est-ce que c'est Dominique Tardif qui a écrit ce message-là? Pour l'instant, c'est anonyme. Vous pouvez vous nommer. Également, autour de la table, je salue Mathieu Gosselin. Bonjour.
3: Bonjour, Émilie.
0: Et qui est arrivé ici par ses propres moyens?
3: Oui. Moi, j'ai pas eu le problème avec la police.
0: La police n'était pas impliquée.
3: Ils m'ont laissé tranquille.
0: Donc, de retour pour une autre leçon de la petite école de résistance. On va aller faire un tour en 1976,
3: oui,
0: cette année.
3: Oui, quelques jours avant les Olympiques de Montréal.
0: Un événement de censure artistique.
3: Oui.
0: Et également, je salue Mathilde 5 mars, illustratrice, qui vient nous présenter aujourd'hui son premier roman graphique qui s'intitule « Pièce sur pièce ». Bonjour Mathilde.
4: Allô.
0: Un livre magnifique, je le dis, j'utilise pas souvent le terme chef-d'œuvre, mais c'est le cas ici, c'est... J'ai très, très hâte de parler de ça avec les auditeurs, mais j'ai aussi hâte qu'on fasse ta rencontre, ton questionnaire culturel. Mon Dieu, qu'on a eu du plaisir à te lire, Mathilde, 5 mars. À la question « Choix de chanson pour les funérailles », elle nous a offert une chanson selon chaque saison. Alors, si je meurs au printemps, le printemps de Tim Dup. Si je meurs à l'été, ce serait celle-ci. Si je meurs à l'automne, les feuilles mortes. Si je meurs à l'hiver, l'hiver de Jean Leloup. Mais je préférais ne pas mourir en hiver.
4: Si j'avais à choisir.
0: Idéalement, on va revenir là-dessus et on va rencontrer donc Mathilde 5 mars pour parler de ce livre. Pièce sur pièce. Merci beaucoup d'être avec nous.
4: Merci.

0: Il y a quelques semaines, notre collaboratrice, la comédienne et dramaturge Farah Thibault, nous a écrit « Hey, Edith Butler m'a adoptée. Est-ce que ça vous intéresserait de nous recevoir en famille? » Ce à quoi on a répondu le 22 septembre. J'accueille donc Farah, qui est accompagnée de sa mère de cœur, l'icône Edith Butler, aussi considérée par plusieurs comme la mère de la musique acadienne, mais aussi de 9 artistes pour qui elle a eu des coups de cœur. Là, Edith, on veut tout savoir. Ça a commencé comment, cette histoire-là de famille choisie?
1: C'est-à-dire que j'ai commencé ma première, disons, à 57 ans.
0: Oui.
1: Puis la dernière à 16 ans.
0: OK.
1: Ça fait ça.
0: Et il y en a 9 en tout. On va dire que c'est une grosse famille, OK?
1: Ça commençait avec Marie-Josée Laure.
0: La chanteuse opéra.
1: Oui. Marie est venue rester chez nous pendant 2 ans. Et puis, Lise a commencé à s'occuper d'elle comme agent. Et puis, elle est devenue, on l'appelait notre fille, puis elle nous appelait maman. Ça fait finalement, on a dit OK, on est des mères de cœur. Et elle est notre fille de cœur. On l'adopte par le cœur.
0: Et là, vous êtes rendu compte que l'amour, ça se multiplie. Et là, depuis ce temps-là, je vois la liste devant moi. Javier, est-ce que c'est comme ça qu'on prononce?
1: Oui, Javier Asensio. C'est un couple.
0: Il adopte des couples aussi.
1: Ces deux-là ensemble.
0: Andréane Tremblay et Javier.
1: Et Javier Asensio, qui est un Brésilien. Non, un Argentin. Et puis, on a fait beaucoup de spectacles ensemble. On est allé partout, même au Maroc. Et puis, à un moment donné, on a dit, bon, c'est nos enfants. On est toujours avec eux autres. On voyage ensemble. On mange ensemble. Fait, on a adopté ces deux-là.
0: Et là, ensuite, il y a Lisa Leblanc. On entendait la chanson Dans le bois qui a réalisé le plus récent album d'Edith Butler. On la connaît bien. Mais après, il y a aussi Marie-Hélène Sirois, Louis Thibault, Marie-Ève Beauregard, Farah Thibault et la plus jeune Mitèche.
2: Oui.
0: Raconte-moi ton adoption à toi, Farah Thibault. Comment t'arrives dans cette famille-là?
2: Oh mon Dieu, moi je ne crois pas au hasard dans la vie. Je préfère croire au rendez-vous invisible qu'on attendait sans le savoir. C'est Marie-Ève qui a eu le contact de Edith Butler parce que vous vous êtes rencontrés sur un plateau télé, je crois.
1: Oui.
2: Et elle m'a dit, hey Farah, on est à Magog. Je connais une chanteuse acadienne qui est à Magog qui m'a invitée chez elle un peu comme ça, sur un plateau. Et elle m'a dit, veux-tu venir avec moi? Et elle était un peu gênée d'y aller tout seule. Alors moi, je trouve ça super riche là, d'aller chez une inconnue à Magog. Hey, qu'est-ce qui peut arriver? Allez, on y va! Et sur la route, je me souviens d'avoir eu, une fascination pour les maisons jaunes. Je ne sais pas d'où ça vient.
0: Mais toutes les maisons jaunes que tu voyais?
2: Toutes les maisons jaunes que je voyais, je me disais, c'est sûr que le soleil ne se couche jamais quand tu habites dans une maison jaune. T'sais, l'été tout le temps en dedans. Et ma fascination s'est poursuivie durant la route. Et arrivée chez Edith Butler, l'auto ralenti, on tourne dans son allée garnie d'érable dont Edith est très fière. Et on arrive devant une maison de quelle couleur?
1: Jaune.
2: Mais pas jaune vert, jaune pâle, jaune pas sûr. Jaune flash. Et c'est là que...
1: jaune pétant.
2: Oui, bien pétant. Et on dirait que j'ai compris, OK, il fallait que je sois ici. J'ai compris d'où venaient tous mes frissons. Et voilà, on a débarqué. Edith était là et j'ai eu l'impression de retrouver une vieille amie.
0: Oui, c'est ça. Donc là, tout à coup, il y a cette espèce de coup de cœur réciproque.
1: Ouais.
0: Et là, comment ça se passe à partir du moment où vous décidez que vous adoptez quelqu'un? Y a-t-il un certificat? Est-ce que c'est officiel?
1: Le seul certificat qu'on a donné, c'est celui de Mitesh. Parce que...
0: qui est la plus jeune.
1: Qui est la plus jeune. Eux autres, ils l'ont adopté aussi.
0: Bon, OK, les frères et sœurs adoptent les autres, OK.
1: Oui, oui. Mais il y a Marie-Ève et toi qui ont adopté Mitesh.
2: Oui.
1: Fait, là, un certificat. Moi et Lise, on est les mamans. Eux autres sont les marraines. Puis elle a eu son propre certificat. Mais les autres, non, j'ai pas donné de certificat. Il y a rien qui dit que je vais pas leur en donner à un moment donné.
2: Moi, j'attends mon certificat.
0: Et donc, à partir de ce moment-là, c'est un endroit où tu retournes souvent, Farah?
2: Oui, l'été. Parce qu'elle a des petites maisons sur son terrain, Edith, et une maison qui est absolument parfaite pour les écrivains. On l'appelle la maison de l'écrivain même. Alors, je vais écrire là l'été dans cette campagne parce que j'adore la campagne, même si Edith dit que je ne suis pas une fille de campagne.
0: Ah non, pourquoi Farah n'est pas une fille de campagne, Edith?
1: Faut pas y donner une hache. Faut pas y donner un marteau non plus. Je suis pas sûre qu'est-ce qu'elle ferait avec. Non, c'est vraiment une fille de ville parce qu'elle emmène ses petits souliers.
2: Mes talons.
1: Vous allez marcher dans le bois, ça, c'est un peu compliqué.
0: Avec ces chaussures-là. Mais ce que je comprends, Farah, c'est que toi, tu es très heureuse dans le bois d'Édith.
2: Absolument, absolument. Ouais. Pour écrire. Pour écrire,
1: c'est là où tu te sens bien. Souvent, on va me dire, dérange-toi pas, là, mais aujourd'hui, je vais disparaître pendant, je sais pas, tant d'heures, puis je m'en vais écrire quelque part. Puis là, elle disparaît. Mais là, je m'énerve, moi, comme une bonne merde. Tu sais, ce qu'elle est rendue. Elle était dans le bois, elle était dans une des cabanes, puis il y en a des cabanes.
3: Aller rencontrer un animal sauvage.
0: Les familles qu'on reçoit à l'émission, on leur demande de faire l'exercice d'identifier des œuvres qui font partie de leur patrimoine culturel. Dans votre cas, il y aurait probablement cette chanson-là.

0: Ça, c'est de 1968.
1: Hey.
0: C'est à CBC. Je pense qu'on l'entend aussi dans votre livre audio. Sur l'histoire de votre vie. Donc, c'est un enregistrement qui date de 1968. C'est « Partons, la mer est belle ». Pourquoi cette chanson-là, Farah?
2: Je suis quelqu'un de très sensible dans la vie. Et enfin, c'est une chanson qui me renversait. Je la chantais en chorale. Il fallait que je me contienne pour ne pas me liquéfier. Et je ne sais pas pourquoi, mais cette chanson vient me chercher à un point. Et je me souviens très bien, cet été, on s'est mis à chanter cette chanson-là, Edith, ensemble. Et ça m'a rappelé mon enfance. Toute mon enfance a défilé devant moi. Et aussi, la version que j'écoutais enfant, c'était cette version-là. La version de Edith Butler. Mais je l'ai réalisée en te rencontrant, que c'est toi qui m'as bercé toute mon enfance.
1: Aïe, là, ça, ça m'émue, ça m'émeut.
0: Ben oui, on vit.
1: Terriblement. Là, mais moi-même, ça fait longtemps que je n'ai pas entendu ça, ou je ne m'en rappelle pas. Là, non, mais en 68 que j'ai fait ça.
0: Oui. Mais c'est si beau, cet enregistrement-là. Et je comprends que toutes les deux, vous êtes unies par l'amour du piano.
1: Oui.
0: Est-ce que vous jouez ensemble parfois, Edith?
1: Je ne sais pas si on a joué ensemble.
2: Non, mais...
1: Elle est un peu gênée pour jouer. Elle joue quand Mitesh est là, mais moi, quand je suis alentour, ni Mitesh ni elle veulent jouer, ils sont gênés.
0: Pourquoi?
2: Ben parce qu'on est devant un monument. Alors oui, il y a une pudeur, mais j'ai quand même un très beau souvenir de nous, nous quatre, moi, Mitesh, Liz, Edith, qui jouons chacun notre tour au piano et qui s'écoutons, se célébrons, voilà. Donc quand même, on a eu un partage musical au piano.
0: Ça, vous avez une pratique quotidienne du piano? Est-ce que ça occupe beaucoup de place dans votre vie, jouer du piano?
1: Ben, le piano est au milieu du salon. Le salon est au milieu de la maison. Et la maison est au milieu du champ. Le champ au milieu du bois.
0: Et le piano est au cœur de tout ça.
1: Au cœur de ça. Alors, toutes les fois que je passe devant le piano, je m'assois et je joue un petit bout. Oui, je pense que je joue tous les jours, je joue le piano.
0: J'aimerais que c'est quelque chose qui t'émeut beaucoup, regarder et dites, je veux du piano, Farah.
2: J'ai plusieurs vidéos sur mon cellulaire que j'ai pris en cachette. De Edith qui joue, et ça m'arrive souvent de les réécouter pour me bercer.
0: Ce que vous avez aussi en commun, c'est une certaine timidité.
1: Oui, je pense qu'on est gênés toutes les deux.
2: Oui, mais ça paraît pas. Dans le sens, on croirait pas qu'on est des personnes timides parce qu'on est des gens qui s'expriment en public. Mais je pense qu'on est toutes les deux des forces tranquilles. Il me semble que, Edith, tu m'as déjà dit que ton père a découvert que tu chantais en lisant le journal.
1: Oui. Oui, mon papa et maman lisaient le journal et puis ils ont vu un petit encore dedans. Puis c'était marqué « Edith Butler chante à tel endroit à Moncton ». Puis ils se sont regardés puis ils ont dit « C'est-tu bien notre fille? C'est-tu bien Edith notre fille? » Parce que moi, j'avais jamais chanté devant mes parents.
0: Jamais?
1: Je jouais du piano devant. Mes parents m'ont jamais chanté. Alors, quand ils ont vu que je chantais, ils ont trouvé ça vraiment, vraiment incroyable. Et mon père m'avait dit un jour « Ah! » Tu devrais trouver un bon métier. Jusqu'à temps qu'un jour, je suis arrivée avec 350 piastres dans mes poches. Puis elle dit, t'as travaillé combien de temps pour ça? Oh, j'ai dit à peu près 2 minutes et demie. Une chanson.
0: Alors, tout à coup, le bon métier a été trouvé.
1: Ah, là, il a trouvé que c'était bon.
0: Et je pense que toi aussi, tu dis qu'il y avait un parallèle dans ta vie.
2: Ben, apparemment, moi, mes parents se sont surpris que je fasse du théâtre et que je sois à la radio en ce moment. Ils m'ont toujours vu comme quelqu'un de très réservé, timide. Mm-hmm. Alors, je pense que je suis quelqu'un qui a toujours eu ça en moi, mais qui traçait discrètement de mon côté. Et une fois que j'ai un projet qui est prêt à voir le jour, eh bien, j'attrape la lumière et tout le monde se demande d'où ça vient, tout ça.
0: Donc, tes parents, comment est-ce qu'ils ont appris, par exemple, que tu écrivais?
2: Ben, en fait, c'est parce que j'avais gagné un concours d'écriture dramatique et je leur ai dit, en passant, j'ai gagné un concours, j'ai écrit une pièce de théâtre sur ma vie, Chocolat, et ça va être publié au Québec. Et ça les a un peu pris de court, disons.
0: on les comprend quand même, on peut faire le saut. Alors, on est toujours donc en famille choisie avec Farah Thibault et Edith Butler. Et l'avantage donc, de cette relation-là, c'est évidemment les échanges intergénérationnels. Vous pouvez vous faire découvrir de part et d'autre. Farah, tu dis qu'Edith et Liz, elles sont assez ouvertes à tes propositions, comme par exemple ceci.

0: je peux confirmer que Edith Butler bouge en ce moment.
1: Régie, je vois Lise aussi qui semble approuver. Donc, c'est de l'afrobeat qu'on entend en ce moment. C'est le genre de musique que tu leur proposes des fois?
2: Ben oui, mais parce qu'il faut bien... Souvent, elle me parle de chanteurs que je ne connais pas, malheureusement. C'est des Archives nationales sur deux pattes, là, Edith et Lise. Et
0: quelle chance tu as quand même.
2: Oh mon Dieu, immense chance. Et en échange, je leur propose aussi des chansons que je sais qu'elles ne connaissent peut-être pas. Et elles aiment beaucoup. Elles me disent « Oh, c'est fun! » Il y a du groove.
3: On est ouverte à toute forme de musique.
0: Vous aimez ça encore être dans la découverte. C'est l'avantage aussi de s'entourer de la jeunesse.
3: Oui, parce que les autres nous montrent exactement comment ça se passe. Ça ne se passe pas aujourd'hui dans ce métier-là comme ça se passait dans notre temps. Et puis, on voit aussi les difficultés qu'ils ont, que nous, on n'avait pas. Comme nous autres, quand on avait des albums, on faisait des albums, ben là, on pouvait les vendre.
0: Oui, et il y avait des revenus directs.
3: Aujourd'hui, on suppose que notre musique va. Voilà, ça va quelque part, là, Spotify, je ne sais pas comment est-ce qu'on est payé. Mais...
2: On ne sait pas non plus si c'est de l'intelligence artificielle, parce que le nombre de fois que Edith m'a montré une chanson, « Oh mon Dieu, c'est tellement bon, Farah, écoute ça! » Puis je suis comme, « Oh, Edith! » Et cette personne n'existe pas.
0: Ben, c'est pratique d'avoir une Farah Thibault pour passer à travers tout ça. À l'inverse, donc, évidemment, toi aussi, tu le dis, t'apprends tellement au contact de Lise et de Edith Butler. Par exemple, une artiste que tu n'aurais peut-être pas connue autrement, c'est Marie-Paul Bell.
3: Oh, Marie-Paul.

0: Edith Butler a joué du piano tout le long sur, le sur la table du studio. C'est lié à un moment particulier parce qu'elle est décédée récemment, Marie-Paule Bell.
1: Oui, je suis arrivée un matin dans le salon et je sentais la tristesse chez Edith et Lise. Et elles m'ont appris justement le décès de Marie-Paule Bell que je ne connaissais pas. Et on a écouté du Marie-Paule Bell toute la matinée et ça a été aussi un rituel de deuil, en fait.
2: Oui, c'était une grande amie à nous. Depuis toujours, depuis le début, parce qu'elle a sorti un album en même temps que moi, je sortais mon premier album. Elle sortait son premier album.
0: Donc, vos carrières ont toujours été en parallèle.
2: Puis, toutes les fois qu'on est allé à Paris, ben, on allait chez elle. Et toutes les fois qu'elle vient par ici, ben, elle venait chez nous. On avait une grosse maison, nous, avant, sur la côte Sainte-Catherine. Et puis, on avait...
0: Donc, elle venait vous visiter souvent.
2: Ah oui, oui.
0: Puis ça, c'est aussi la réalité. Vous le disiez tantôt, vous avez 84 ans. Oui. Il y a des gens qui partent, qui quittent. Oui. Ça te permet aussi d'avoir un autre rapport au temps, Farah?
1: Bien, ça me fait vivre plus fort, en fait, parce qu'elles sont tellement vivantes. Oui. Moi, dans la vie, mon plus gros défaut, puis je sais que je vais avoir l'air un peu pathétique, mais je me trouve toujours trop vieille. Vraiment. Constamment
0: t'as
1: trop vieille.
0: T'as quel âge, Farah?
1: J'ai 26 ans.
0: OK.
1: Oui, mais c'est vraiment, j'essaie de déconstruire ça, mais avoir des amis plus âgés que moi, 60 ans plus vieux que moi, ça aide.
0: Oui.
1: Ça
0: aide à relativiser.
1: Énormément.
0: Mais surtout, en fait, c'est que ce sont des, je pense, des exemples de vivacité.
1: Énormément. Je veux dire, Edith a construit une rallonge à sa maison presque toute seule pour faire un walk-in à Lise à 83 ans. Donc, oui, évidemment, la vie continue.
0: Mais d'ailleurs, à ce sujet-là, est-ce que tu peux nous parler d'Edith Butler dans une quincaillerie?
1: Oh mon Dieu. OK. Ma passion, c'est d'aller au BMR. Avec Edith Butler. Ça, c'est un événement. Parce que Edith Butler va arriver dans le magasin puis elle va dire, c'est pas le plus beau magasin du monde, ça. Puis elle va crier cette phrase-là dans le magasin. Les pots de peinture deviennent des tam-tams et on fait des chansons avec toutes. Et là, elle va m'expliquer à quoi chaque instrument d'outil sert, alors que moi, comme tu dis, donne-moi pas une hache dans les mains, ça ne sert à rien. Alors, voilà.
0: Mon Dieu, Seigneur.
2: Moi, elle a dit, OK, elle se sent vieille, puis quand elle est face à nous autres, ben, elle se sent jeune.
0: Oui, hein?
2: Mais moi, avec eux autres, je me sens très, très, très jeune. Ça m'emmène une jeunesse, ça m'emmène un goût encore plus grand d'énergie et de vie.
0: Et ça donne le goût de faire du tam-tam sur les cannes de peinture au BMR, voilà.
2: Oui, mais j'ai quand même acheté la peinture.
0: Oui, quand même, après tout ça. D'ailleurs, Farah, tu dis qu'une chanson qui te fait penser à Edith Butler, c'est celle-ci.
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0: Boum, Charles Trenet, on l'entend, c'est ça, il y a de l'énergie dans cette chanson.
1: Il y a de l'énergie, comme Edith. En fait, ça, c'est une chanson que j'écoute beaucoup quand le soleil n'est pas assez fort pour moi, puis que j'ai besoin de lumière. C'est comme du bonheur sur commande pour moi, cette chanson-là. Et Edith, c'est un peu ça pour moi. Je vais la voir et automatiquement, mon cœur se réchauffe très vite. Donc, c'est pour ça qu'elle me fait penser à Edith. Et aussi parce que notre passion à moi et Edith, c'est... souvent, on est sur ta terrasse, puis on regarde les oiseaux, puis on se demande si c'est des corneilles ou si c'est des corbeaux. On écoute des chants d'oiseaux ensemble, comme c'est indiqué dans la chanson.
0: Vous acceptez le rapport à cette chanson-là? Vous vous reconnaissez, Edith?
2: Je suis boum boum.
0: On l'accueille. Tu dis qu'un des dangers, Farah, d'être dans cette famille-là, c'est que ça peut briser des couples. Parce que quand on est témoin d'une relation comme celle de Lise et d'Edith... Oh.
2: C'est vrai que ça m'a cassé.
1: C'est sûr. Non, mais c'est parce que t'arrives là-bas, là, chez Lise et Edith. Honnêtement, elles m'ont appris l'amour. Maintenant, je sais c'est quoi aimer pour vrai. Je sais c'est quoi vouloir vieillir avec quelqu'un et se choisir sincèrement. Et moi et Marie-Ève, quand on est allé chez Edith la première fois, Et boy, on est revenu et Marie-Ève a laissé son chum le jour même parce qu'elle se disait, mais c'est pas, je veux dire, c'est ça que je cherche.
0: Edith se sent très mal. Là.
1: Edith se sent
0: peut-être le moment de s'excuser. Là. C'est malheureux. Là.
2: Non, mais on n'avait pas parlé de
0: oui,
2: ça.
0: Oui, oui. Vous n'avez pas été impliquée dans la décision, là, Edith.
2: Ah, OK.
1: Non, et moi, j'ai pas laissé mon chum, mais on est allé voir une thérapeute de couple.
0: Mais donc, c'est le modèle.
1: C'est un modèle d'amour absolument parfait pour moi. Mmh. Moi, je veux quelqu'un qui me construit un walk-in à 83 ans.
0: Qu'est-ce que ça vous fait d'entendre ça, d'être un modèle d'amoureuse, Edith?
2: Oh mon Dieu, je suis intimidée, là. Je dois être un petit peu rouge. Mais je suis contente et...

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1: Tu reconnais quelqu'un.
2: Et quelle chance d'avoir croisé cette personne-là il y a 53 ans.
1: Oui.
2: Parce que c'était le bon moment.
1: C'était elle, oui.
2: C'est magnifique, cette histoire-là. Merci beaucoup de vous ouvrir comme ça à nous deux. Puis je me dis, si ça peut inspirer des gens, justement, on n'a pas besoin d'être un artiste là, pour adopter une autre personne, mais de nommer ce lien-là, qu'est-ce que ça ajoute au fait qu'on dise que tu es la fille de cœur d'Edith Élise Farah?
3: Mais mon Dieu, c'est un immense privilège, c'est sûr. Mais c'est parce qu'on se nourrit tellement l'une et l'autre dans nos luttes identitaires aussi, surtout. Alors, pour moi,
2: c'est intéressant, ça, par rapport au fait qu'elle est acadienne et toi, t'es, en ce moment, qui est dans cette recherchais, tu es venue en parler à notre micro, t'es retrouvée avec ta mère biologique à Haïti.
3: Bien, c'est ça, je suis haïtienne, toutes les deux. On a été minorisées sur des terres et on veut revendiquer pour notre communauté. Alors, je pense que c'est ce qu'on a de plus fort, en fait, en commun, ça.
2: On vous a demandé s'il y a une chanson qui pouvait être l'hymne qui représente cette grande famille de cœur. Là, Farah a peur qu'on la juge. Là, j'espère que c'est pas too much.
3: Oh, non.
2: Moi, je pense que c'est un très bon choix.

0: quand on
1: Jacques
0: a...
1: Brel qui chante Quand on a que l'amour.
2: C'est
1: ça. T'es d'accord?
2: C'est ça.
3: Je suis d'accord.
2: C'est exactement ça.
1: On n'a pas besoin d'autre chose.
2: Non. L'amour, on peut passer à travers tout. À travers les maladies, à travers les difficultés. On passe à travers tout, tout.
1: Tant qu'on a que l'amour et un BMR. Avec ça, là, avec ça, on peut aller loin.
2: Oh mon Dieu!
1: Farah, t'assumes donc ton choix? Parce que tu, je le dis à la blague, mais tu dis, j'espère que c'est pas trop, mais,
3: non,
1: mais c'est
3: ça. J'assume. C'est si pur, si simple.
1: Mmh. On posait la question à nos auditeurs si vous aviez la chance d'être adopté par un artiste. Il y a Pierre Deschênes qui nous a écrit qu'il aimerait, lui, être adopté par Robert Charlebois, mais le Robert Charlebois des années 70, à une époque où, dit-il, certaines substances psychédéliques me permettaient d'accompagner cette musique-là. Elle dit histoire d'échanger, il dit histoire d'échanger avec lui sur ses états d'âme de l'époque, ses explorations musicales explosives. Il y a également la poète Marjolaine Beauchamp qui nous écoute. Salut Marjo. On se reparle d'ailleurs un peu plus tard cette semaine pour son recueil de poésie. Elle dit, moi j'aimerais être adoptée par Manon Massé. Parce qu'elle dit, c'est une femme aussi badass et féministe que ma mère. Et on pourrait faire le segment en famille. Elle me montrerait comment faire un cœur avec les mains. Et ses câlins ont l'air si apaisants. Marjo, c'est accepté. Oui. On lancera l'invitation éventuellement à Manon Massé pour un segment en famille. Edith Butler, on pourra vous voir dans l'hommage symphonique à Renaud bientôt à Montréal. Comment vous vous êtes retrouvée dans ce projet-là? Êtes-vous une fan de la musique de Renaud? Est-ce que c'est un artiste qui vous accompagne souvent?
2: Ben, c'est-à-dire que moi, j'ai fait un spectacle, je pense, en 87. Il y avait Marjo, il y avait Renaud. Et c'était pour la fête nationale du Québec. Mm-hmm. Et je l'ai rencontré là. Puis après ça, on a jasé un peu ensemble. Puis il y avait des journalistes qui prenaient une photo. Et puis quand on parlait, puis le journaliste a crié « Embrasse-le! » Ouais. Moi, je m'ai retournée, puis j'ai regardé Renaud, puis j'ai regardé le journaliste, puis j'ai dit « Non!
1: » Ben bravo, je comprends.
2: J'aurais dû l'embrasser, sais-tu?
1: Ben, je sais pas. Peut-être que vous seriez pas avec Lise, là. C'est peut-être la bonne affaire, là, de ne pas être allée là. Mais bref, visiblement, est-ce que c'est lui? Parce que je pense qu'il est consulté, là, pour ce, il devait donner son aval, sa permission. Que vous
2: j'ai,
1: là.
2: J'ai aucune idée.
1: Ben,
2: ensuite, quand je suis allée à Paris, je suis allée voir son premier spectacle, mm-hmm. le gros spectacle avec tous ses hits. Les gros hits du début. Alors, ça m'a vraiment impressionnée. Et là, je suis très heureuse de faire partie de cet hommage à Renaud. Il y a des gros points, là, des grosses pointures qui vont être là.

0: On chante avec un orchestre symphonique.
1: Absolument, oui, oui. Donc, on manque pas ça. Le 9 octobre à Montréal et le 11 octobre à Québec. Et Farah Thibault, ben, on va pouvoir t'entendre encore cette saison avec nous. Il y a d'autres créations qui s'en viennent.
2: Ça s'en vient.
1: Et ben, on te voit dans Le Gouffre lumineux, on peut te voir dans Bellefleur et Jeannette. Ben, évidemment, cette pièce qui va être de retour chez Duceppe. Et Paradis Ébène, ton prochain texte qui va être présenté au Théâtre d'aujourd'hui à Montréal le printemps prochain. Merci beaucoup à cette famille de cœur qu'on a pu découvrir aujourd'hui. C'était vraiment un bonheur de vous entendre, Edith Butler et Farah Thibault.
2: Merci.
0: La prochaine fois, on vient avec toute la famille.
1: Toute la famille. On veut les 8 autres. Parfait.
0: La famille.
1: On lance l'appel aux policiers. Vous pouvez venir chercher Edith Butler et Lise. Merci beaucoup. On se retrouve après cette chanson-là, entre autres avec Mathieu Gosselin.

On est dans la programmation musicale d'Émile Procloutier. Dit, j'ai toujours admiré la justesse et la force de frappe de la plume de Dramatique. Il tire vers le haut et il nous aide à voir mieux. Yeah.

0: là là, ça met de bonne humeur, ça. C'est sur cette musique que je retrouve avec plaisir Mathieu Gosselin, acteur dramaturge et plus belle voix de l'UDA. Salut Mathieu.
1: Salut Milly.
0: Pour sa chronique, La petite école de la résistance culturelle, dans laquelle il nous propose de revenir sur des moments de l'histoire où vraiment il restait toujours la culture. Et aujourd'hui, tu vas nous parler peut-être du plus grand scandale de censure artistique au Canada. C'est une bande dessinée, d'ailleurs, qui t'a inspiré ce sujet-là. Il s'agit de Corridor, un diamant emballé dans du papier journal, signé par Marc Tessier et Cyrus. Ça arrive là en librairie ces jours-ci. Et là, l'ambiance musicale nous donne un indice. On est aux Jeux olympiques de 1976, là, avec René Simard.
1: Oui, mais on est quelques jours, en fait, avant.
0: Juste avant.
1: Oui, juste avant. OK, on se met dans l'ambiance,
0: oui.
1: Là. Il est 21h, OK, on est le 13 juillet 1976. Les Jeux olympiques vont être lancés le 17 juillet. Et Montréal se prépare à recevoir rien de moins que le monde entier. Mais sur la rue Sherbrooke, il y a quelque chose qui se trame, quelque chose que personne ce soir-là ne voit venir. C'est que depuis une semaine, sur 6 kilomètres, il y a une exposition gigantesque qui se met en place le long de la rue Sherbrooke. Ça s'appelle effectivement Corridor. 80 installations, 16 œuvres majeures, des dizaines d'artistes qui vont être réunis autour d'un architecte visionnaire, Melvin Charney. Et le projet Corridor, c'est la pièce maîtresse du programme culturel des Jeux. Et d'ailleurs, c'est le seul événement qui est complètement gratuit. C'est important de le mentionner. Et c'est financé directement par le gouvernement du Québec, non pas par la ville de Montréal, qui n'avait plus un sou à ce moment-là. Donc, Corridor devait être la vitrine artistique de la province devant le monde entier.
0: Et pourquoi est-ce qu'on avait choisi la rue Sherbrooke?
1: Ben, la rue Sherbrooke, c'est vraiment le trait d'union entre le Montréal anglophone et le Montréal francophone.
0: Ouais.
1: Et c'était aussi la limite, si on veut, symbolique entre les quartiers riches et les quartiers pauvres. Fait que c'était lourd de symbole de choisir la rue Sherbrooke. Non seulement ça, mais aussi, c'est que sur la rue Sherbrooke, il y avait des dizaines d'immeubles patrimoniaux qui ont été rasés dans les dernières années sous l'administration Drapeau au nom de la modernisation.
0: Mm-hmm.
1: Et donc, Charney et ses complices savaient ça, voulaient le dénoncer. Ils l'ont un peu dénoncé dans l'exposition Corridor à leur manière. L'art ici, c'est fait mémoire, et la mémoire, parfois, eh bien, ça accuse. Ce qui avait été pensé comme une sorte de décoration urbaine magnifiée par le comité organisateur des Jeux olympiques, le COJO, et par le maire Drapeau, c'est devenu un geste qui dérange.
0: Donc, qu'est-ce qu'on retrouvait comme œuvre?
1: Il y avait des façades reconstituées de ces bâtiments-là qui ont été détruits, des vestiges aussi. Il y avait une œuvre qui était en fait un miroir de ce qu'il y avait avant. Tu sais, donc, mm-hmm. C'était vraiment, ça prenait quand même position. Il y avait des boîtes thématiques de François Sullivan, qui était peut-être l'artiste mm-hmm. la plus connue à ce moment-là, devant des appartements de la rue Sherbrooke qui avaient été habités par des personnes célèbres comme Nelly Gant, Normand Béthune, le médecin, ou Paul-Émile Bordua. Il y avait aussi un artiste, Pierre Ayot, qui avait fait semblant d'avoir kidnappé la croix du Mont-Royal. En fait, de l'avoir volé et de l'avoir amené sur la rue Sherbrooke, couché sur le côté. Il y avait aussi beaucoup de photos de bâtiments qui ont été détruits. Donc, ça prenait vraiment position, les œuvres de Corridor.
0: Et là, ce qu'on comprend, c'est que l'exposition n'a jamais finalement été ouverte au public.
1: Ben, je pense qu'elle va être ouverte quelques heures, mais... En fait, quelques jours plus tôt, dans une salle fermée de l'hôtel de ville, le comité exécutif se réunit en huis clos. Il n'y a aucun artiste qui est prévenu, aucun journaliste qui est convoqué, et la décision tombe comme un couperet. Corridor doit disparaître avant l'ouverture des Jeux, avant que le monde entier arrive à Montréal. Et dans la nuit du 13 juillet 1976, pendant que Montréal dort, il y a 75 employés municipaux, des camions, des bulldozers, des scies à chaîne qui envahissent la rue Sherbrooke. Sans préavis, sans témoin, on se met à arracher les œuvres, à tout casser, à charger les échafaudages sur lesquels il y avait les œuvres.
0: Je pense que Mathilde 5 mars a mal en ce moment.
1: Ah non, c'est effrayant.
0: C'est terrible.
1: Et en plus de ça, les débris vont finir à la fourrière municipale comme de vulgaires ordures.
0: Oh, mon Dieu.
1: Le maire Drapeau, plus tard, va invoquer en fait des motifs de sécurité publique, de règlements municipaux et même d'indécence. Mais ce qu'il faut savoir, c'est que toutes les œuvres avaient été faites en collaboration avec le service de police de Montréal et la municipalité. Donc, il n'y avait rien qui n'était pas aux normes, supposément. Mais l'explication qui persiste année après année est beaucoup plus simple et plus inquiétante aussi. C'est qu'en fait, le maire Drapeau n'aimait pas ce que Corridor disait de sa ville. Et il régnait en Dieu et maître, donc il avait le pouvoir de la faire taire. François Sullivan va se souvenir de cette nuit-là avec des mots qui ne s'oublient pas. Ils l'ont fait de façon barbare, qu'elle va dire, dans la nuit, comme des voleurs. Une image, selon moi, qui résume tout, la clandestinité, la violence, le vol, parce que c'est bien de ça qu'il s'agit, c'est un vol. Le vol d'une parole publique, d'un art public, le vol d'une mémoire qu'on venait tout juste de rendre visible. On se rappelle que l'exposition est financée par Québec. Donc, oui. Le lendemain, le ministre québécois des Affaires culturelles, Jean-Paul Lalivre, va exiger que Corridor soit reconstitué. Eh bien, le maire Drapeau l'ignore purement et simplement. Il y a les grands quotidiens montréalais qui vont s'emparer de l'affaire. Il va y avoir une indignation populaire. Il y a un groupe de citoyens Sauvons Montréal qui vont manifester dans les rues. Mais il n'y a rien qui se fait. Il n'y a rien qui fait. Les Jeux olympiques s'ouvrent 4 jours plus tard et l'attention du monde entier se tourne ailleurs.

0: bien oui, 4 jours plus tard, le 17 juillet, la chanson officielle des Jeux olympiques résonne dans le Stade olympique tout neuf. Un hymne festif, rassembleur, qui est fait pour la télévision du monde entier. Mais ce chant d'accueil couvre, sans le savoir ou sans vouloir le savoir, le silence d'une rue Sherbrooke qui est encore jonchée de débris. Pendant que les haut-parleurs du stade célèbrent Montréal, ses lumières, sa jeunesse, ses promesses, à seulement quelques kilomètres de là, les vestiges de corridors achèvent de pourrir à la fourrière municipale. Si on veut, il y a deux bandes sonores de la même ville le même été. Il y en a une qui chante l'avenir et l'autre qui a été réduite au silence pour ne pas troubler ce silence.
1: Et là, est-ce que les artistes ont pu faire quelque chose légalement, là, parce qu'on se rappelle que ça avait été subventionné, tout ça?
0: Oui, donc effectivement, l'histoire ne s'arrête pas là parce qu'ils ont poursuivi la Ville de Montréal. Ils sont une douzaine d'artistes à avoir poursuivi, puis ça a duré, la bataille juridique a duré plus d'une décennie. Ça va se terminer par une victoire. La démolition de corridors est reconnue comme un acte illégal et il y a des dommages qui sont versés aux artistes. En fait, il va y avoir un règlement hors cours pour 85 000 $ qui se sépare à 12, moins les frais d'avocat. On parle de peanuts ici. Ouais. Mais Jean Drapeau ne présentera jamais d'excuses et c'est sous Doré qu'on va régler ça aussi, donc c'est pas lui qui va payer pour les dommages. Aujourd'hui, comme tu le disais, Émilie, on parle de l'exposition Corridor, du démantèlement de l'exposition Corridor comme du plus grand cas de censure artistique de l'histoire canadienne. Et pourtant, la destruction de l'exposition n'a rien effacé. En fait, c'est que ça a fait l'inverse. Ça a transformé une exposition qui était supposée être éphémère, qui durait quelques mois, en légende durable. Et Corridor, c'était pas seulement une exposition d'art public et contemporain, c'était aussi une prise de parole, donc un acte de résistance. Des artistes qui opposaient la mémoire à l'amnésie planifiée, qui opposaient la rue elle-même avec tout ce qu'elle a d'ouvert, de public et d'incontrôlable, au récit lisse que le pouvoir municipal voulait imposer au monde entier. En la détruisant dans la nuit, Jean Drapeau n'a pas éteint la résistance. Parce que 50 ans plus tard, ce sont les artistes qu'on cite, qu'on expose, qu'on célèbre, qu'on peut lire dans la BD qui va sortir bientôt. Mais donc, comme souvent, la résistance culturelle ne gagne pas tout de suite, mais elle reste dans la mémoire et la mémoire a toujours le dernier mot.

0: Je t'aime, de Estelle Sainte-Croix. Merci beaucoup, Mathieu Gosselin, pour cette autre leçon de la petite école de résistance. On invite les gens à aller lire Corridor. Donc, oui. La bande dessinée, on disait qu'il est consacré à cette histoire-là, un diamant emballé dans du papier journal, c'est le sous-titre,
1: oui.
0: De Marc Tessier et Cyrus. C'est aux éditions La Pastèque. Ça arrive en librairie demain.
1: Et il y a aussi un excellent film documentaire de Bob McKenna, qui est un des artisans, des exposants qui existent, qu'on peut retrouver sur YouTube, qui s'appelle À propos de l'affaire Corridor.
0: Merci beaucoup, Mathieu Gosselin. Et dans un instant, on vous parle de ce chef-d'œuvre, pièce sur pièce, de Mathilde 5 mars. D'ailleurs, il y a quelqu'un qui nous écrit, Améline nous écrit, c'est mon illustratrice préférée. Toutes ses œuvres me font ressentir quelque chose. Elle m'accompagne dans plusieurs pièces de la maison. De ses livres sur les fleurs ou les oiseaux à ses planches éducatives, en passant par ses calendriers que j'attends chaque année avec impatience, j'ai besoin de mon fixe régulièrement. Améline, ça s'en vient, le fixe de Mathilde 5 mars, tout de suite après cette chanson.

0: Calfeutrer les feuilles, un certain Tire le Coyote dans la programmation musicale d'Émile Procloutier. Il dit que cette magnifique chanson réveille pour lui de précieux souvenirs parce que c'était la chanson thème de la série Demain des hommes dans laquelle Émile Procloutier a joué. Et là, il y a aussi quand même, vous allez voir un petit lien avec le livre dont on va parler dans un instant, Pièce sur pièce, qui nous parle d'une maison. Et pour rester dans le thème de l'émission, tout à l'heure, je parlais d'Améline là, qui a besoin d'un fixe de Mathilde 5 mars. Elle dit qu'elle voudrait que Mathilde 5 mars devienne sa sœur adoptive. Est-ce que c'est accepté, Mathilde?
1: Allons-y.
0: La demande est officielle.

0: J'aurais pu accueillir Mathilde 5 mars sur la pièce Gracias a la vida de Mercedes Sosa, sur laquelle elle aurait voulu accoucher, mais comme elle n'avait pas payé son abonnement Spotify Plus, elle a plutôt enduré ses contractions sur des publicités du Cégep de Trois-Rivières. La morale de cette histoire, payez pour votre musique. Mais on a finalement choisi de l'accueillir sur la chanson Le quotidien des Séguins, puisqu'elle l'a beaucoup accompagnée dans la réalisation de ce roman graphique qu'elle nous présente aujourd'hui, pièce sur pièce. Mathilde 5 mars, qu'est-ce qu'elle provoque en toi, cette chanson-là?
1: Elle est comme le ratio parfait de quétaine puis magnifique en même temps. Je trouve que c'est comme une époque où les chansons n'avaient pas peur d'être vraiment enthousiastes, mm-hmm. de parler de sentiments positifs. Puis moi, parler d'un rosier qu'on va tailler, je suis public. Ça me touche depuis longtemps.
0: Et je rappelle que ça, c'est la chanson que tu choisis si tes funérailles ont lieu à l'été.
1: Ah oui, ça serait beau.
0: Mathilde 5 mars a une chanson pour chacune des saisons. Il faudrait que ce soit quelque part sur le testament. Ça, vous pourrez nous écrire, on a les informations. C'est aussi une chanson qui t'accompagnait pendant que tu créais ce livre-là. Mathilde, t'es illustratrice. On a pu voir ton travail sur de nombreuses affiches, comme c'était évoqué par Améline, mais aussi dans les livres Nos héroïnes, d'Anaïs Barbeau-Lavalette, ou encore Nos oiseaux, que tu as signé avec Éric Dupont. On reconnaît ton trait, ton crayon de bois, l'aquarelle. Il y a une grande douceur toujours dans tes images. Qu'est-ce qui t'a décidé à signer ton premier roman graphique à titre d'autrice?
1: Ça a été par défaut dans le sens où ce livre-là est fait de tellement de gens qui m'ont raconté des histoires. Il y avait tellement de gens impliqués que finalement, j'étais la personne qui était la réception de tout ça.
0: C'était pas possible de confier ça à quelqu'un d'autre pour l'écriture.
1: Exactement. Ça a été par défaut. C'était pas un besoin que j'avais ou une envie. C'était vraiment pour ce projet-là.
0: Et ce projet-là, donc pièce sur pièce, c'est l'histoire de ta maison.
1: De la maison qui m'habite.
0: Oui. La maison qui t'habite. Oui. C'est donc bien beau, ça.
1: Ben, je veux dire, elle existait bien avant moi. Elle existait bien avant tout le monde qui existe présentement sur la Terre, puis elle va exister, je l'espère, bien après moi. Ça fait que je suis de passage, je veux dire, voilà, à l'habitement.
0: C'est tellement une précision importante, puis c'est un livre qui change, je trouve, notre rapport à nos maisons. En ce moment, on le dit souvent, dans la crise du logement, il y a des gens qui utilisent l'expression « des portes ». On est loin d'une porte quand on plonge dans cette histoire-là, de cette maison qui t'habite. Mais sur un acte notarié, t'en es la propriétaire quand même.
1: Oui,
0: bon conjoint. Dans cet ordre-là, à moins que ce soit la maison qui ait un acte que tu lui appartiens. L'histoire de cette maison-là, donc, elle débute en 1874. C'est le moment où elle a été bâtie par Balthazar Hamel. Là, je veux que tu me parles de la recherche derrière ce projet-là. Combien de temps est-ce que tu as passé à faire des recherches sur cette maison-là?
1: Ben, c'était comme infini parce qu'à chaque fois que j'apprenais quelque chose, il y en avait une autre que je voulais savoir. Bon, là, comme ça a été la même famille qui a été propriétaire pendant plus d'un siècle, ben, j'avais accès à ces gens-là qui m'ont raconté, les gens du village, donc les gens plus âgés que je suis beaucoup allée voir là, pour le projet. Mais après, il y avait quelque chose après qui n'avait plus de souvenirs, comme le premier qui n'était pas de cette famille-là. Ça fait que il y a des choses que j'ai inventées, puis en cours de route, plus je m'intéressais, plus dans les documents là, de la municipalité, puis ça, j'ai retrouvé, puis le pauvre Balthazar, tu sais, je le fais tout seul dans la maison, mais quand j'ai retrouvé les actes, il était là avec ses 13 enfants dans la maison.
0: Mais toi, tu l'avais imaginé comme un homme seul.
1: Ben, comme j'avais pas d'informations, puis là, ça servait les propos de l'histoire, mais oui, il y a eu beaucoup, là, l'ONF, la BNQ, Thérèse Sauvageau aussi, parce que des choses sur vraiment le quotidien, il y en a peu dans les archives, c'est quelque chose qui est plus difficile à trouver, là, les draps étaient comment, les couvertes, qu'est-ce qu'il y avait dans... La nourriture peut être un peu plus documentée, mais...
0: Mais les objets du quotidien, comment est-ce qu'on vivait? Donc, l'histoire de cette maison-là, effectivement, a débuté en 1874 avec Balthazar Hamel et en 1881. Donc, il vend cette maison-là et elle va rester, tu le dis, pendant plus d'un siècle dans la famille Desruisseaux. Tu as croisé donc certains des membres de cette famille-là. Tu dédies, entre autres, le livre aussi à Nicole Desruisseaux. Cette femme-là, c'est quoi son rapport au fait qu'il y ait un nouveau propriétaire dans la maison?
1: Ben, nous, on a acheté par vente de succession, donc sa sœur Pierrette venait de décéder. La famille avait toujours la maison avait toujours appartenu à la même famille. C'est vrai que pour elle, c'était une passation qui était peut-être plus douloureuse. C'était aussi une femme qui était malade, qui était en fin de vie. Ça fait que ça prenait une autre dimension. Il y a quelqu'un du village, Ginette, qui nous a mis en contact. Puis ça a été vraiment un cadeau qu'elle nous a fait, je pense, à toutes les deux. Parce que les circonstances étaient bonnes. Moi, d'une part, j'élevais mes enfants dans cette maison-là. Je voulais en connaître l'histoire. J'étais curieuse. Et puis, d'une autre part, il y avait cette femme-là qui vivait ça. Et puis... Elle nous a fait rencontrer, et puis Nicole a pu me parler de sa famille, mm-hmm. et puis a pu transmettre finalement des mémoires. Et puis le fait qu'elle soit en fin de vie, ben, ça prenait une autre dimension pour moi qui les recevait.
0: Ouais.
1: Ça a été quelque chose vraiment de très touchant pour moi. C'est vraiment une leçon de vie qui a été exceptionnelle, parce que toutes ces petites anecdotes-là de famille, finalement, racontaient vraiment une époque, racontaient un quotidien rural, puis donnaient du sens à moi, l'existence que j'avais à l'intérieur de ces quatre murs-là.
0: À quel moment t'as su qu'il fallait que t'en fasses un livre de cette histoire-là?
1: Bien, au début, en fait, j'ai un peu prétexté que j'allais faire un livre pour me donner une excuse pour rencontrer Nicole.
0: Oh,
1: et puis, cette femme-là était tellement intéressante. C'était vraiment une conteuse là, exceptionnelle. C'est une femme drôle. Moi, j'ai vraiment eu un coup de cœur pour elle. Et puis, de fil en aiguille, je me suis dit, non, mais c'est vraiment intéressant ce qu'elle me compte. Puis, j'ai vraiment envie. Moi, l'illustration, c'est le langage que je connais. Fait que c'est de cette façon-là que j'ai eu envie de partager au plus grand nombre de personnes possible ce que moi, j'étais en train de vivre, puis ce qui était vraiment quelque chose qui était très touchant là, dans ma vie, quelque chose qui allait rester.
0: Je regarde, il y a Mathieu Gosselin à côté de toi, qui lui aussi est propriétaire d'une vieille maison.
2: Oui, très vieille aussi.
0: Est-ce que tu as ça en toi, de penser à qui a vécu là avant? C'est quoi l'histoire?
2: Mais c'est sûr que chaque objet raconte quelque chose aussi, parce que nous, t'sais, en tout cas, je ne sais pas si c'était la même chose pour vous, mais quand on est rentré dans la maison, on a hérité de tous les objets de la maison aussi. Là. La maison n'avait pas été vidée. Et donc, il y a plein de vieux bâtiments aussi. Puis cet été, on a eu la chance d'avoir quelqu'un qui est venu, qui a vécu, qui est né dans cette maison-là, puis qui est venu nous raconter. C'est comme si tout devient en trois dimensions. C'est comme si, c'est ça, la vie quotidienne apparaît, puis c'est vraiment encore plus impressionnant.
0: Dans le livre, tous les gens qui ont vécu, qui sont nés, qui sont morts aussi, parce qu'on comprend qu'au fil du temps, il y a eu des morts aussi dans cette famille-là. Ce sont un peu comme les fantômes qui habitent la maison. Est-ce que tu ressens vraiment ces présences-là, Mathilde?
1: Ah, ben tu sais, dans une vieille maison, là, on les voit, c'est inscrit dans les murs, tu sais, les traces des notes que les gens ont pris de leur récolte dans le potager. Tu sais, ils font partie de notre quotidien, puis on s'imagine tout, quand on vit dans un vieux bâtiment, hey, moi, si j'étais dans ces quatre murs-là, puis je devais élever 14 enfants, puis, tu sais, cultiver mes choses en même temps, puis pas d'électricité. Mais je trouvais intéressant de le penser aussi à l'inverse. Puis si Balthazar, lui, était à ma place, puis il devait faire des lunchs, puis partir le lave-vaisselle, tu sais, peut-être que ça serait étonnant aussi. C'est que je trouvais ça intéressant d'emmener aussi les fantômes, puis les gens qui avaient vécu à différentes périodes, puis les faire évoluer avec la maison, avec nous.
0: Et c'est un cours d'histoire aussi, ce livre-là, pièce sur pièce, parce que on apprend plein de choses. T'sais, la porte du devant qui était réservée à la visite annuelle du curé, le legs de la maison. T'sais, quand on dit que c'est resté pendant plus d'un siècle dans la même famille, mais quand tu vois les actes notariés, il y a des conditions, là. C'est-à-dire qu'on est obligé de loger, soigner, nourrir les parents, ceux qui lèguent la maison. Ça faisait partie des conditions.
1: Ben oui, tu sais, les foyers de personnes âgées n'étaient pas là. Ça fait que ça venait quand on appelait ça le vieux bien, dans le fond, quand que les gens. Quand tu étais le fils, souvent, parce que c'était au fils qui était transmis la maison, ben ça venait avec le fait d'accueillir les parents. Et puis pour la fille qui avait cette charge, cette tâche-là, c'était quelque chose. Parce qu'il fallait accueillir aussi s'il y avait des vieilles filles dans la famille, s'il y avait des gens qui étaient malades. Aussi, les maisons à campagne servaient de refuge pour le grand air, pour ceux qui habitaient en ville, pour
0: donc,
1: respirer le bonheur.
0: Un droit acquis de revenir. Là,
1: de revenir.
0: Il faut accueillir cette visite-là. Là.
1: Puis, tu arrivais dans des habitudes qui étaient déjà installées depuis longtemps, depuis des fois plusieurs générations. Ça fait que ça, c'est vrai que là, on me racontait que dans cette famille-là, ça s'était bien passé, mais j'imaginais les femmes qui avaient vécu ça. On a beau aimer sa belle famille, des fois. c'est un contrat.
0: Est-ce que tu espères que ce livre-là va peut-être inspirer des gens à aller enquêter sur leur propre maison?
1: Ah, moi, je pense que oui, mais n'importe qui a une maison ancestrale, partez-le là-dessus, là, il va vous en parler longtemps. C'est un intérêt souvent que les gens ont. Et puis, je me dis, ça peut faire, en effet, regarder des détails autrement.
0: Et j'ai envie de dire, même pas besoin que ce soit dans une maison ancestrale, ne serait-ce que de prendre un moment puis d'honorer hey, qui a vécu ici avant moi, qui a. C'est ça. Et comme tu dis, là, est-ce que c'est toi qui habites la maison ou la maison qui t'habite? Je pense que c'est un exercice sain aussi à faire avec les lieux dans lesquels on vit.
1: Oui, puis d'être reconnaissant, c'est ça, de la transmission. Mm-hmm. Dans le fond, un lieu, c'est que ça nous donne, je veux dire, un patrimoine toujours bien rien qu'une maison, mais ça nous donne un lieu précis où réfléchir le passé, où réfléchir que les gens nous ont construit ce qu'on est présentement. C'est un dialogue avec le passé qu'on nous offre. Là.
0: Ça fait du bien à l'âme, ce livre-là. Je trouve que ça nous sort aussi de toute la question de la spéculation. Donc, pièce sur pièce, je vous le dis, c'est magnifique. Vous devez absolument mettre la main sur ce livre-là qui est publié donc au quai numéro 5 chez XYZ, pièce par pièce de Mathilde 5 mars. Il y a Suzanne de Sherbrooke qui nous écrit « Je suis en train d'assembler ma lasagne et là j'entends les séguins. J'aurais pu chanter toutes les paroles. Merci Mathilde, je m'abonne à ton calendrier 2027. » Il y a quelqu'un d'autre qui nous écrit « Bravo Mathilde, j'ai adoré ton œuvre qui m'a été recommandée par ta bonne amie, ma fille Amélie, une autre illustratrice de Trois-Rivières. Oh, » Ça doit être la maman d'Amélie Dubois.
1: C'est Amélie Dubois.
0: Oui, alors on salue sa maman et Amélie. Merci beaucoup, Mathilde 5 mars. C'est là-dessus que se termine l'émission. Merci encore pour vos nombreux messages. Julie Gagnon qui dit qu'elle aimerait être adoptée par Chantal Lamarre pour son sens de l'humour et de la dérision. C'est là-dessus donc que se termine l'émission. On se donne rendez-vous demain dès 13h30, entre autres avec les Shirley. Il y a également Christine Brouillet qui sera à l'émission avec nous demain. C'est un rendez-vous.
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7: Je dois vous avouer que c'est une grosse journée. C'était le débat des candidats dans Trois-Rivières ce midi. Je vous rappelle qu'il y avait une chaise vide, celle de la candidate et chef de la coalition Avenir Québec, Christine Fréchette. Elle était absente. Moi, être un candidat devant une chaise vide, je me serais motivé en écoutant en boucle et en boucle ces paroles d'une grande sagesse de Martin Saint-Louis.
8: C'est d'essayer de prendre une chaise, puis jouer le rôle de cette chaise-là, mais toujours en essayant de monter de chaise.

0: On fera un retour sur le débat des candidats dans Trois-Rivières. Qui s'est démarqué pour les bonnes et les moins bonnes raisons? Luc Massicotte sera avec nous vers 16h10 et on fera le point avec Éric Langevin aux informations. Sinon, vers 15h, dans une quinzaine de minutes, je vous dirai, on va s'entretenir avec le maire de Trois-Rivières, Jean-François Aubin. C'est que la Ville a lancé ce matin un nouveau plan d'action en immigration. Et c'est pour les trois prochaines années, jusqu'en 2029. Et la stratégie, c'est 24 actions qui visent à favoriser l'accueil, la participation, l'enracinement des personnes issues de l'immigration à Trois-Rivières. Donc, Jean-François Aubin sera avec nous en studio. Bonne fin d'après-midi, ici Jean-Philippe Nadeau. C'est fin PM sur ICI Première en Mauricie et au centre du Québec et sur l'application Radio-Canada Audio. Anne Boucher, bonjour.
1: Bonjour tout le monde.
0: Fabiola Toupin, bonjour.
2: Mais oui, allô, allô.
0: Et c'est mardi Langevin.
3: Oui.
0: Éric Langevin, bonjour.
3: Allô, allô.
0: Ce qui est très drôle avec Éric. Et bienvenue dans notre monde, dans les coulisses de cette émission.
3: C'est incroyable.
0: J'avais une discussion avec Éric vers 14h57 et tout allait bien. Oui. Et soudainement, à 14h59, on a réalisé qu'Éric est en train de perdre la voix.
3: Oui. Ben, je ne sais pas ce qui est arrivé. J'ai même pas, il est arrivé rien, là. C'est juste que la voix est partie tout à coup.
0: Serais-tu allergique à nous?
3: Ah!
2: On dirait que j'aime pas le silence, oui, c'est ça? On dirait qu'il a pris le temps d'y penser.
3: Hey, non, mais je sais pas ce qui arrive, c'est vraiment curieux. J'espère être capable de me rendre à 18h.
2: Oui, on entend le petit voile comme un peu dans ta voix, soudainement.
3: Et j'ai de la chorale ce soir.
0: Bon, ben, d'autant plus que c'est une grosse journée côté actualité.
3: Ouais, c'est peut-être
0: ça. Il y a beaucoup de choses à raconter, mais au moins, tu as beaucoup d'extraits à faire jouer dans tes bulletins. Voilà. Donc, tu pourras prendre des pauses. Au pire, tu feras jouer des reportages. Si tu veux, on va s'arranger.
3: Ah, Inquiète-toi
0: pas avec ça. Il y a beaucoup de questions d'intelligence artificielle dans l'actualité aujourd'hui. Anne, tu vas nous en parler dans un instant, entre autres dans le monde de la littérature. Mais je vous invite à être à l'écoute à 17h20 pour la chronique Techno-Talbot avec Denis Talbot, parce que l'intelligence artificielle s'intègre de plus en plus dans les appareils de notre vie quotidienne. Et Denis va nous parler de... Vous connaissez la marque Dyson
2: qui fait des super aspirateurs.
1: Ouais, oui.
0: Mais voilà que Dyson se lance dans les brosses à dents. Mais brosses à dents...
1: Tu vas avoir la dent propre à peu près.
2: Ah oui.
0: OK, ça aspire. Il me manque 4 dents après mon brossage. Non, non. Tellement ça souffle, ça aspire fort. Non, c'est une brosse à dents électrique qui est bonifiée par l'intelligence artificielle. Donc, on est rendu au point où on intègre l'IA aux brosses à dents pour analyser notre brossage, voir...
2: La forme de ta dent, que ce soit
0: maximisé. Est-ce que tu fais bien le travail, exactement. Et quand je dis que ça s'intègre de plus en plus dans les objets de la vie quotidienne, oui, il y a les brosses à dents. Donc là, Denis nous donnera les détails, mais il y a aussi les appareils auditifs qui sont bonifiés par l'intelligence artificielle. Donc, il y a du positif, il y a du mystérieux. Donc, on va aborder ça avec lui 15h à 17h20 cet après-midi, la chronique techno. Talbot, sur les routes, Éric, comment ça se passe?
3: Ça va relativement bien sur la 40, sur la 55. Dans le secteur urbain aussi, là, les rues à Trois-Rivières, ça semble pas trop achalandé. Il y a un petit bémol, mais je vais t'en parler pendant les nouvelles, c'est qu'il y a à Saint-Roch-de-Mickinac, il y a toujours un accident là, qui fait l'objet d'une enquête. Là, je vous en parlerai dans quelques instants. C'est toujours fermé, là, il y a un détour par la 159.
0: Prévision météo maintenant. C'est vraiment une belle journée. Et notez que nous sommes encore l'été. À 15h04, c'est l'été. Mais l'automne s'en vient.
2: À quelle heure exactement, l'automne?
0: 20h05 ce soir.
2: Oh!
0: 20h05. Dites-vous, le soleil va se coucher à 18h48 et quelques minutes plus tard, donc 20h05, l'automne fera son apparition dans vos vies.
1: Eh bien!
2: Oui, c'est comme...
1: Le soleil se relèvera à l'est demain.
2: Oui,
0: exactement, mais ce sera l'automne.
2: C'est comme les dates de péremption. Là. T'sais, on se demande, qu'est-ce qui se passe dans la nuit?
0: Pourquoi mon lait soudainement n'est plus bon?
2: Il n'est plus bon. C'est un peu ça. Oups, c'était l'été. C'est l'automne.
0: Je te dirais que l'odeur est une meilleure date de péremption pour certains aliments. Mais bon.
2: Mais que sent l'automne, hein?
0: Oui, ben ça sent les feuilles.
2: Ça sent bon, l'autre. Moi, j'adore.
0: Ça sent le chai latte,
2: la citrouille épicée.
0: On rentre dans les clichés. Donc, ce soir, pour les prochaines heures, on prévoit un ciel dégagé avec un minimum de 4. Il y a un risque de gel. Demain, du soleil, maximum 19. Et on prévoit du soleil pour jeudi, maximum 20. Je vous rappelle que pour nous joindre, vous pouvez le faire par l'application Radio-Canada Audio avec la bulle de conversation. S'il y a quoi que ce soit sur les routes ou si vous vous avez envie de réagir ou si vous avez regardé le débat qui était présenté ce midi sur l'application Info de Radio-Canada, qui est encore disponible. Ouais. Vous pouvez le réécouter en rattrapage. C'était jour de débat, Éric, à Radio-Canada pour les candidats dans Trois-Rivières.
3: Oui, organisé avec la Chambre de commerce et d'industrie de Trois-Rivières. Plusieurs thèmes avaient été abordés, hein, santé, éducation, infrastructure, économie, société, culture, identité aussi. Ce sont les termes abordés donc par Sophie Bernier et Marie-Claude Julien qui étaient à l'animation de ça. Évidemment, il y a eu beaucoup de contenu qui s'est pendant ce débat-là. J'ai retenu un extrait donc où on entend 4 des 5 candidats dans Trois-Rivières. Vous l'aurez compris, tu l'as dit, hein, Christine Fréchette, chef de la coalition Avenir Québec et candidate dans Trois-Rivières, était absente. J'ai retenu le thème du logement. Alors, vous allez entendre tour à tour Stephen Roy-Colonne de Québec solidaire, Jean Pellerin du Parti québécois, Jonathan Couturier du Parti conservateur et Valérie Renaud-Martin du Parti libéral.
4: Il faut absolument des logements à bas coût. Donc, c'est du logement social que ça prend. Chez Québec solidaire, on a déjà annoncé qu'on construirait 25 000 nouveaux logements sociaux.
5: On a annoncé également pour construction de 20 000 logements sociaux, et non pas des logements abordables.
6: On veut doubler l'apport du programme d'infrastructure québécois. On veut l'envoyer aux municipalités pour qu'ils ouvrent des quartiers.
7: Dans nos engagements, on a 40 000 logements qui sont destinés à du logement social et abordable. Et ici, je peux vous assurer que moi, je vais me battre pour qu'on ait notre part du marché, justement.
3: Et les candidats ont été accueillis, là, ça se passait au complexe La Violette, par la cellule trifluvienne du communautaire About qui s'est fait entendre pour exprimer les revendications du milieu communautaire, évidemment avec une cinquantaine de représentants sur place, des banderoles, des pancartes. On scandait des slogans donc, et on voulait des engagements fermes là, donc, des partis à l'égard du communautaire.
0: Donc, je vous rappelle, Luc Massicotte sera avec nous 16h10 pour revenir sur ce débat des candidats dans Trois-Rivières. Sinon, ça a été une journée assez chargée côté actualité. Il y a entre autres un accident mortel.
3: Oui, c'est ce dont je vous parlais tout à l'heure. C'est survenu sur la route 155, donc, qui est toujours fermée à la circulation à Saint-Roch-de-Miquinac, tout près de la jonction de la 159. Selon la Sûreté du Québec, c'est un véhicule qui aurait dévié de sa voie pour une raison encore inconnue avant de heurter un poids lourd qui circulait en sens inverse. La mort du conducteur a été constaté sur place. Il y a une enquête qui est en cours. On nous dit là, que ce sera fermé pendant un bout de temps, là, cette route, donc 155. Détour à prévoir par la 159. Donc, si vous voulez vous rendre à Saint-Roch-de-Miquinac et que vous êtes, par exemple, de vous arriver de Shawinigan, il faut faire le détour par la 153 et la 159. Donc, passer par Saint-Tite pour se rendre à Saint-Roch-de-Miquinac, c'est un bon détour. Et tu le disais, plusieurs faits divers aujourd'hui. Il y a un autre accident qui est survenu ce matin, 8h55, sur le rang des Garceaux. C'est dans le secteur Pointe-du-Lac à Trois-Rivières. C'est une collision entre un tracteur et une voiture. Deux personnes ont été blessées. Ce sont les deux conducteurs des véhicules. Les ambulanciers et les pompiers ont été dépêchés sur les lieux. Il y a une enquête de la police de Trois-Rivières. On veut juste comprendre les circonstances de l'accident, s'assurer qu'il n'y ait pas rien de criminel. Ça ne semblait pas le cas à première vue, mais voir aussi s'il n'y a pas des recommandations à l'égard donc, de cette route notamment. Et dernier fait divers, et non le moindre, là, c'est une découverte plutôt macabre. Là, c'est un citoyen qui a découvert tout près de l'île Saint-Christophe, tout près de la piste cyclable de l'île Saint-Christophe. Un objet, là, c'est comme ça qu'on le qualifie pour l'instant à la ville de Trois-Rivières, à la police de Trois-Rivières, un objet qui pourrait s'apparenter à un doigt humain. Alors, la police ne veut pas confirmer la nature de ce qui a été trouvé pour l'instant parce qu'il y a des expertises qui doivent être menées. On va entendre là-dessus la lieutenante Isabelle Blanchet de la police de Trois-Rivières.
8: Présentement, il n'y a rien qui est écarté, puis on devrait être en mesure de confirmer la chose, là, dans les prochaines heures, j'imagine. Est-ce que ça peut être lié à une infraction criminelle ou pas? Donc, au moment où on se parle, on est toujours sur place. On est en train d'essayer d'établir un petit peu les circonstances. Puis, il y a des expertises qui sont en cours.
3: Et donc, il y a des sergents détectives là, qui sont encore sur place. Il y a tout à l'heure, la collègue Naomi était sur place et ils étaient encore à tenter de fouiller l'île Saint-Christophe et aussi les berges, puisqu'on est sur le bord de l'eau.
0: Oui, c'est clair que si c'est un vrai doigt, ça complique les choses. Là,
3: ça pose certaines questions, oui.
0: Oui, exactement. Il y a des enquêtes qui seront supplémentaires, qui seront nécessaires. On surveillait Donald Trump aujourd'hui, qui a livré un discours à l'ONU, à l'Assemblée de l'ONU à New York. Mais en même temps, Mark Carney était présent. Les deux étaient présents.
3: Oui, c'est l'Assemblée générale des Nations unies et Donald Trump a profité de son discours pour défendre la guerre en Iran. Donc, il s'est dit confronté à un choix, conclure une entente avec l'Iran ou l'anéantir. Il avait déjà menacé d'anéantir la civilisation iranienne sur les réseaux sociaux, mais cette fois-ci, il l'a fait devant les leaders internationaux. Donald Trump a cependant ajouté que les États-Unis et l'Iran concluraient sans doute une entente après les élections américaines de la mi-mandat en novembre. Et tu l'as dit, Mark Carney était aussi sur place pour assister invité à cette 81e Assemblée générale des Nations unies. Il a rencontré un peu plus tôt le président du Chili. On va rencontrer aussi celui de l'Angola, le roi de la Jordanie et le ministre de l'Industrie des Émirats arabes unis. Et aujourd'hui, en fin d'après-midi, il va participer à une rencontre des dirigeants sur la solution à deux États pour les Israéliens et les Palestiniens. Il va prononcer aussi une allocution.
0: Et dans les événements d'actualité, on va revenir dans un instant sur cet incendie qui est survenu dans un bâtiment vacant à Shawinigan. On apprend aujourd'hui qu'une femme en situation d'itinérance, enceinte, y était. Elle a réussi à s'extirper. Ma collègue Léa Lauzon est allée aux informations là-dessus aujourd'hui. On va lui parler dans quelques minutes. Sinon, Anne, ce qui fait beaucoup jaser aujourd'hui, vraiment, ce sont ces accusations contre l'auteur Télisson Aurélien.
1: Oui, ça s'est passé au courant des dernières heures. Je vous rappelle que Télisson Aurélien, c'est l'auteur le plus en vue actuellement. Hier, il a gagné le prix en France, le prix FNAC. C'est un auteur aussi du Québec, canado-haïtien, qui habite Ottawa maintenant depuis quelques années et qui voit son premier roman, C'était ça ou rien, qui a été publié le printemps passé aux éditions Boréal. Et puis, il y a eu comme un grand concours aussi là, à savoir quel éditeur allait mettre la main pour la parution, par exemple, en France. C'est Grasset qui a obtenu les droits. Eh bien, ce premier livre-là est en nomination dans le premier tour pour les prix Goncourt, le prix des lycéens, le prix Décembre, le Renaudot, le prix Féminin aussi. Alors, c'est l'histoire conte de fées là, de la saison littéraire. Et au courant des dernières heures, il s'est passé une histoire. Bon, il y a un agrégateur, un détecteur qui s'appelle IA Pangram, qui a estimé à 100% que le contenu de son livre était généré par de l'intelligence artificielle. On a passé les deux premiers chapitres du roman, C'était ça ou rien, dans cet agrégateur, ce détecteur, dis-je bien, d'intelligence artificielle, et semble-t-il que c'est sorti 100% de contenu IA. Selon Pangram, ce roman-là est rédigé presque intégralement, et c'est ce qui est indiqué sur un compte sur la plateforme X, anciennement Twitter, nommé Balance ton Claude. Et dans cette publication-là, qui est vue depuis plus de au courant des dernières heures, depuis plus de 2 millions de personnes qui ont regardé cette publication-là sur la plateforme X, ben évidemment que ça secouait un peu la planète littéraire et un peu beaucoup, je vous dirais même. Donc, il y a de nombreuses réactions dans le milieu littéraire. Je viens juste de voir India Desjardins, qui est une autrice assez prolifique ici au Québec, qui parle entre autres des compagnies qui ont créé l'IA, qui ont volé des auteurs et des autrices du monde entier pour entraîner leurs modèles. Donc, elle pense que peut-être c'est ça qui s'est passé dans le cas de Télisson Aurélien. Bon, évidemment, il a fallu que Grasset s'exprime sur le sujet au courant des dernières heures. On dit que Télisson s'exprime très bien. Il a fait du journalisme. Il a surtout écrit de la poésie ces dernières années. Et il s'essaye sur le terrain littéraire avec talent. Il a été dans l'écriture toute sa vie. Il n'a pas besoin de l'IA. Au courant de la dernière heure, le Libération a rédigé aussi un article et a obtenu en exclusivité les premières explications ou plutôt
0: réaction
1: voilà, de Télisson Aurélien qui réfute toute utilisation de l'intelligence artificielle dans la rédaction de son roman. Il parle d'attaques racistes dont il se dit victime depuis son arrivée en France. Il dit « J'ai toujours aimé la création et l'écriture. Je ne vois pas pourquoi je ferai appel à une machine. Les images, les répétitions et les rythmes sont une parole vivante. Elles sont miennes. Mes traditions sont haïtiennes et caribéennes. Je pense que le logiciel est habitué aux traditions littéraires françaises et aux autres classiques. » Il indique un petit peu plus tard aussi que depuis son arrivée récente en France, il subit de nombreuses attaques racistes qui ne viennent pas de lecteurs, mais de personnes extérieures qui cherchent à lui nuire. Il dit « Je n'y prêtais aucune attention, mais je ne m'attendais pas à des attaques de ce genre. Je ne suis pas triste, mais en colère. Je suis en train de constituer un dossier avec mes éditeurs en France, au Québec, pour prouver ce que je dis. » Bon, évidemment, on est en pleine saison littéraire. Et comme le dit Chantal Guy, qui s'exprime souvent sur le monde de la littérature dans la presse, elle dit « Croyez-vous que les jurys des prix qui doivent en ce moment est en train d'établir les deuxièmes listes, comme le Goncourt, par exemple, voudront risquer leur réputation avec cette affaire, poser la question, c'est y répondre. Ce sont les premiers balbutiements de cette affaire-là aujourd'hui. Je suis convaincue, et sans surprise, qu'au courant des prochaines semaines, ça va faire grand bruit.
0: Absolument, mais ça fait déjà beaucoup de bruit aujourd'hui. Mm-hmm. Donc, c'était ça ou rien, ce livre qui est en nomination dans bien des catégories, pour de bien prestigieux prix. On va voir l'impact que ces allégations pourront avoir sur la suite des choses par rapport à ce livre. Une chose est certaine aussi, quand on réfléchit à l'impact de l'intelligence artificielle, Ce que ça peut avoir aussi, c'est que l'intelligence artificielle est en train de développer aussi des façons de faire, des façons d'écrire. Et ça se peut aussi que dans le processus, des gens s'inspirent de ce qu'ils lisent, qui est généré par l'intelligence artificielle.
1: Absolument. D'ailleurs, je me suis mal exprimée. Semble-t-il que j'ai dit « c'était ça ou rien », mais le titre du roman, c'est plutôt « c'était ça ou mourir ». Oui. Juste plutôt de mes excuses, tout le monde. Vraiment.
0: Donc, ben voilà pour cette saga du jour qu'on va suivre. Effectivement, on va suivre l'évolution de ça. Fabiola, tu es allée à Nicolet aujourd'hui. Tu as assisté au coup d'envoi de la campagne de financement du projet « Mon chez-moi ».
2: Oui, « Mon chez-moi » s'est mis de l'avant par un organisme communautaire, bien sûr, issu de Nicolet, qui s'appelle l'APDI. C'est-à-dire que c'est une association qui vient en aide aux personnes qui ont des déficiences intellectuelles ou qui ont des conditions issues du spectre de l'autisme. Donc, un milieu de vie où ils peuvent aller fraterniser, cuisiner, faire toutes sortes d'objets pour pouvoir les vendre, faire des levées de fonds. Enfin, une communauté qui leur vient en aide. Mais voilà qu'au deuxième étage, ce bâtiment-là n'est pas terminé. En fait, il y a des locaux en haut qui, avec un peu d'amour, un peu de rénovation, pourraient voir naître à l'étage 4 appartements où des personnes qui font appel à cet organisme-là pourraient habiter de façon permanente, parce que ce qui est soulevé beaucoup par les intervenants de cette association communautaire-là, c'est que les personnes qui ont des déficiences intellectuelles souvent passent par des logements qu'on dit de transition. Mm-hmm. Donc, pour leur apprendre à être autonome, à vivre seul, à subvenir à leurs besoins, mais par la suite, au bout de 2 ou 3 ans, c'est terminé. Ils doivent passer à la vraie vie et se trouver un appartement. Mais imagine, si pour la population, de manière générale, dans une certaine tranche, c'est difficile de se trouver des loyers à prix abordable, imaginez pour cette clientèle-là à quel point ça peut être difficile. Alors, voilà qu'on dit.
0: Ça prend une autonomie, mais une autonomie encadrée un peu aussi.
2: Une autonomie encadrée, effectivement, et puis aussi trouver un lieu qui est bienveillant à leur endroit aussi et qui ne fera pas en sorte qu'au bout de 2 ou 3 ans, on va décider de, pour une raison ou pour une autre, de remettre ces personnes-là sur le trottoir et qu'elles se retrouvent encore face à rien. Voilà que c'est une belle initiative, mais aujourd'hui, c'était le coup d'envoi pour la campagne de financement. Plein de choses qui sont mises de l'avant et aussi le milieu des affaires qui se mobilise à Nicolet. Donc, j'ai assisté ce matin à un beau mouvement de solidarité. Je vous donne un peu plus de détails par la suite. La mairesse est était là, entre autres, celle qui est propriétaire de la microbrasserie, la Flûte à bec a pris la parole aussi. Enfin, plein de monde qui sont impliqués pour vous donner accès à ce beau projet qui s'appelle Mon chez-moi.
0: C'est beau quand plein de gens veulent que ça marche, que ça fonctionne. 16h40, tu nous présentes tout ça. Pour nous joindre, je vous rappelle, vous utilisez l'application Radio-Canada Audio et vous appuyez sur la bulle de conversation pour l'émission Fin PM qui vient tout juste de partir.
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0: Le maire de Trois-Rivières, Jean-François Aubin, est avec nous en studio. Bonjour, Monsieur Aubin.
10: Bonjour.
0: D'abord, aujourd'hui, Trois-Rivières a lancé son plan d'action en immigration pour les 3 prochaines années, jusqu'en 2029. En fait, c'est une feuille de route pour favoriser l'accueil, l'inclusion, la participation et l'enracinement des personnes qui sont issues de l'immigration. C'est les grandes lignes.
10: Oui.
0: On parle de 24 actions d'ici 2029. Donnez-nous des exemples concrets des actions qui seront mises en place à Trois-Rivières.
10: Ben, un exemple très concret qui a déjà été réalisé d'ailleurs, c'est une cérémonie d'accueil de nos nouveaux citoyens de Trois-Rivières, donc les nouveaux arrivants. Ça a eu lieu la semaine dernière, donc on remet un petit certificat de la ville, on les accueille, on leur souhaite la bienvenue.
0: Il n'y en avait pas dans le passé, j'en ai animé par le SANA.
10: Oui, mais il y en avait, mais surtout dans le cadre de après que les gens aient obtenu leur citoyenneté. Tandis que là, c'est vraiment l'arrivée, là, il y avait des gens arrivés de différentes époques. Ça, c'est un exemple. Mais un autre exemple plus important qui concerne même indirectement la ville, c'est on va travailler à former mieux nos employés, surtout ceux qui sont en contact direct là, avec les citoyens, que ce soit les employés qui interviennent en urgence, les policiers, les pompiers, mais aussi certains services. Ça veut dire quoi intervenir dans le cadre multi ou interculturel? Là? Je vous donne un exemple très précis. Dans certains pays, là, la police, c'est pas des gentils, là. Hein? C'est des gens qu'on a peur, c'est des gens qu'on se méfie.
0: Il y a de la méfiance.
10: Il y a de la méfiance. Donc, il faut prendre le temps d'expliquer à nos policiers que ça se peut que tu arrives sur un lieu puis qu'il y ait des personnes issues de l'immigration qui te fassent pas confiance, qui aient peur. Donc, il y a comme une première barrière à franchir là-dessus. Fait que ça, c'est un exemple. Un autre exemple très concret, dans les camps de jour. On reçoit des enfants de plus en plus de familles issues de l'immigration. Pas seulement ça, là, bien entendu, c'est mélangé avec l'ensemble des enfants. Mais là encore, si nos employés sont pas formés, je vous donne un exemple, dans certains pays, on laisse beaucoup plus de place, de liberté, si on veut, à l'enfant. Bon, ben, c'est pas une question de personnalité, c'est une question de culture. C'est ça, la culture, là-bas. Fait que l'enfant qui arrive ici et qui fait ça, qui prend sa place, qui écoute pas trop, qui joue, tout ça, on peut vite identifier que c'est un mauvais caractère ou quelqu'un qui veut rien savoir, puis tout ça, alors que c'est peut-être juste une question qui est en train de s'habituer à la culture du Québec. Mm-hmm. Fait que il faut former nos employés pour aider à ce que la relation se passe mieux.
0: La ligne est mince. Il y a la culture, c'est une chose, mais il y a les règles qui sont en place ici déjà aussi.
10: Oui, c'est ça. Fait qu'il faut, c'est ça, apprendre à travailler en interculturel. C'est-à-dire que faut tenir compte de fait de cette ligne mince-là. C'est-à-dire que ça veut pas dire qu'on renonce à nos règles et tout ça. Au contraire. Mais ça veut dire qu'on prend le temps de bien les expliquer à des gens qui ont connu, eux, d'autres règles. Fait que c'est ça qu'il faut qu'on ajuste puis qu'on travaille. Et on est capable de le faire. Puis l'enjeu de tout ça, là, le vrai enjeu, puis pourquoi on fait tout ça, là, et puis la vingtaine d'autres actions, c'est est-ce qu'on veut un monde à Trois-Rivières divisé où ce qu'il y a de la, c'est les uns contre les autres, où ce qu'il y a de la discrimination, il y a du racisme et tout ça, ou on veut apprendre tout le monde à vivre ensemble d'une façon la plus agréable possible. Fait que c'est ça qu'on veut. On veut éviter les ghettos, on veut éviter le racisme, on veut éviter la discrimination. On veut que les gens aient une place, puissent se développer et qu'ils contribuent à notre société.
0: Parce que récemment, il y avait eu le portrait actualisé de l'immigration. Il y avait eu une étude de l'Institut de recherche sur l'intégration professionnelle. Ouais. Ce qu'on avait compris à ce moment-là, c'est qu'il y a encore du travail à faire à Trois-Rivières. Il y a encore une forme de discrimination.
10: Exactement. Il y a des gens qui se font refuser, par exemple, un logement. Pas parce qu'ils sont pas capables de le payer, pas parce que simplement parce que il y a des préjugés, de la discrimination, puis les propriétaires ou les propriétaires vont juger que non, il y a mieux pour louer des familles issues de l'immigration. Fait que ça, c'est des choses qu'il faut travailler. C'est souvent de la méconnaissance. C'est rarement de la méchanceté, là. C'est vraiment souvent ce qu'on ne connaît pas nous fait peur. Ce qu'on ne connaît pas, l'inconnu en général par rapport à l'être humain, on a tendance à se mettre un peu sa défensive très rapidement quand c'est quelque chose d'inconnu. On a juste à penser dans nos propres vies, là. Fait qu'il faut prendre le temps de créer l'occasion pour connaître mieux puis faciliter cette intégration-là. On a une chance, là, à Trois-Rivières, là, que les personnes sur l'immigration, c'est pas une quantité énorme qui fait que ça va être des quartiers au complet ou des ghettos au complet. On est capable de vraiment faciliter cette intégration-là.
0: Mais vous parlez de formation avec les employés municipaux et compagnie, mais comment le citoyen va être interpellé par le plan d'action?
10: Il y a toute une série d'actions qui sont de l'ordre d'activités de sensibilisation et activités où on découvre l'autre aussi. Par exemple, par la culture. C'est intéressant de voir comment la culture de l'autre peut être intéressante à découvrir, que ce soit culinaire. Mm-hmm. Hein? On parle de marché public, vous le savez, à Trois-Rivières, mais pourquoi pas avoir de la nourriture de différents pays qui serait vendue là? Par la musique. Par la musique, on découvre plein de choses aussi au niveau de la culture. Donc, des occasions de rencontre, ça va être un élément. Et de la sensibilisation auprès du grand public, en disant, en mettant en valeur, entre autres, des parcours. Des parcours de personnes issues de l'immigration qui se sont super bien intégrés, qui ont joué leur rôle, qui sont des leaders maintenant à Trois-Rivières.
0: Ça devient des modèles.
10: Ben, hier, j'étais à la distribution là, des grands prix culturels de Trois-Rivières. Il y en avait presque le tiers. C'est des gens qui sont issus de l'immigration, mais c'est des gens qui font des œuvres incroyables puis qu'on a reconnu hier dans ce cadre-là.
0: Vous présentez ça dans un contexte de campagne électorale aussi. Et le climat actuel aide pas. Il est constamment question de seuil d'immigration dans les engagements des différents partis politiques. Est-ce que ça rend les choses un peu plus difficiles pour les questions d'intégration?
10: Oui, parce que comme on discute seulement du nombre de personnes immigrantes qu'on veut accueillir, ça amène des positions des fois très tranchées et très radicales. Et on parle pas de l'apport puis la richesse qu'amène l'immigration. Fait que ça ramène le débat à comme si les personnes qui sont issues de l'immigration, c'était juste des chiffres, des nombres et tout ça. Je sais pas que c'est ça que les partis politiques pensent, mais je dis que ça peut amener à ce genre de réflexion-là. Et dans le fond...
0: Est-ce que c'est un hasard de lancer un plan d'action du genre pendant la campagne électorale?
10: Oui, c'est un hasard. On était prêts, puis on était dus. Notre plan d'action passé était terminé, puis on voulait se relancer. Donc, c'était pas un calcul politique, là, c'était vraiment ça. Et ce que j'ai entendu de plus beau à mes oreilles pendant la campagne électorale sur l'immigration, c'est les différents partis qui parlaient de régionalisation de l'immigration, que comme région, on peut se décider ensemble, c'est quoi nos besoins au niveau des personnes, quelle sorte de personnes, comment qu'on va les intégrer et tout ça. Mais ça demande une réflexion, puis la réalité de ce qu'on a besoin à Trois-Rivières n'est pas la même qu'à Montréal, à Québec ou au Saguenay. Là.
0: Exactement. Un mot sur la campagne électorale. On est à mi-chemin. Vous avez des demandes, vous avez formulé vos demandes aux différentes formations politiques. Jusqu'à présent, est-ce que vous sentez que vous avez droit à des oreilles attentives?
10: Dans une certaine mesure.
0: Qu'est-ce que vous voulez dire?
10: Qu'est-ce que je veux dire? Il y a deux sujets qui, je pense, qui ont vraiment progressé là, au niveau des partis politiques. La question de l'itinérance. Il y a eu des engagements concrets d'à peu près tous les partis politiques qui n'étaient pas là avant.
0: Donc, et les histoires se multiplient depuis quelques jours aussi. Oui. On peut penser à Montréal, le bébé qui a été retrouvé dans un campement. On peut même étirer à Shawinigan il y a quelques jours avec
10: hier
0: en fait avec cette femme enceinte en situation d'itinérance qui était extirpée des flammes.
10: Oui, fait que ça ramène l'actualité et ça l'oblige, je dirais un peu les différents partis à se compromettre davantage là-dessus et ça c'est un plus. Sur les infrastructures, hein, on en parlait beaucoup au niveau des villes et des municipalités, c'est majeur, c'est le point le plus majeur peut-être, un des points les plus majeurs. Mais ça commence là, il commence à y avoir des engagements plus concrets où les partis s'engagent à aller au-delà de ce qu'il y a actuellement. Est-ce que c'est suffisant? Non, mais il y a un pas positif qui bouge là-dessus. Mais il y a d'autres sujets que c'est un peu le néant. Transport collectif, par exemple. Complètement néant, il n'y a presque pas de proposition là-dessus, c'est vraiment pas clair où les partis s'en vont.
0: On veut bonifier l'offre, mais on n'a pas le financement qui suit.
10: Ben c'est ça, fait qu'on peut bien dire ça, là, mais on sait qu'il y a une question d'argent là-dedans qui est importante et ça semble pas pour l'instant être une priorité à ce niveau-là. Fait que ça, c'est des choses qui vont devoir, espérons que d'ici la fin de la campagne, il reste encore un peu de temps, que c'est des choses qui vont se préciser.
0: Et il y a un point qui a été abordé par notre collaborateur Jean-Claude Ayotte. Je pense que vous le connaissez bien.
10: Bon, oui. C'est un bon gars, il sait bien se rallier quand il faut.
0: Jean-Claude Ayotte qui nous disait pourquoi la Mauricie ne fait pas front commun, exemple Trois-Rivières avec Shawinigan pendant la campagne électorale, un peu comme l'a fait l'Outaouais, pour avoir un peu plus de poids dans les revendications de la région. Est-ce que c'est quelque chose qui aurait pu être envisagé pendant la campagne électorale?
10: C'est quelque chose qui aurait pu et qui est en cours actuellement en partie. Dans le sens que ça aurait
0: dans
10: pu...
0: Dans quel sens?
10: Ben, on va voter, là, on va mettre en jeu là une résolution dans le même sens que Shawinigan le fait et Bécancour va faire la même chose au niveau de tenir compte des besoins en énergie, entre autres, pour le développement de Shawinigan, Trois-Rivières et Bécancour. Une résolution qui va dans le même sens et qui inclut la TUC aussi également. Et qui dit, ben, on a besoin que notre région soit reconnue par le gouvernement du Québec et ait accès à des sources, à des blocs d'énergie pour pouvoir se développer puis développer ses entreprises. Fait que ça s'en vient. Shawinigan était le premier à le faire, mais ça va être mis au jeu au prochain conseil municipal de Trois-Rivières.
0: Chacune des municipalités adopte le même point dans le but de parler d'une même voix.
10: Exact. Fait que donc, il y a un début là-dessus. Sur les infrastructures, on le fait, mais par nos unions de municipalités principalement. Donc, l'Union municipale du Québec, par exemple, on a fait un sommet électoral. Yves Lévesque était là, j'étais là, Pascal Blondin de Bécancour était là, et on parlait d'une même voix sur l'importance d'investir dans les infrastructures notamment.
0: Donc, bloc énergétique, infrastructure, est-ce qu'il y a d'autres enjeux qui pourraient être poussés par les différentes, par la région de la Mauricie au grand complet?
10: Ben, actuellement, je vous dirais, c'est vraiment plus ces deux.

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1: Et certains progrès de l'ex-cardiologue, il s'estime toutefois que l'extrême gravité du crime commis dans le contexte de rupture amoureuse ne rend pas souhaitable sa sortie à ce stade-ci de sa peine. Les avis sont partagés concernant la proposition du Parti québécois de retirer le Québec du projet de train à grande vitesse entre Québec et Toronto. Les résultats du sondage Segma réalisé par Radio-Canada et les coops de l'information montrent que 42 % sont en accord avec cette position. 45 % se disent en désaccord. Le reste des électeurs a mentionné ne pas avoir d'opinion sur le sujet. Le PQ a fait cette annonce en juin dernier. Le plus grand appui à cette proposition est apporté par les 35 à 54 ans, avec 53 %. Le chargé de projet chez Segma Recherche, Jonathan Couturier, explique que les avis sont coupés au couteau en Mauricie.
2: Au niveau des maisons, que ce soit à Pointe-du-Lac ou dans d'autres secteurs, dans nos municipalités, là, notamment en réduisant la réglementation, puis justement, là, ça va faire en sorte de baisser les prix des maisons puis augmenter l'offre, tout en travaillant avec les municipalités, en leur donnant plus d'autonomie, justement, pour développer des infrastructures capables d'accueillir ces maisons-là.
1: 503 électeurs ont été interrogés par Segma du 8 au 15 septembre et la marge d'erreur est de plus ou moins 4,4 %. Le recteur de l'UQTR réclame des résidences étudiantes au campus de Drummondville. Ce projet, dans les cartons depuis quelques années, a déjà reçu l'approbation du gouvernement fédéral. Il ne lui manque que le financement du provincial. Dans le cadre de la campagne électorale, le recteur a envoyé les demandes de l'UQTR aux candidats de la région du centre du Québec, l'une des principales étant la construction de résidences étudiantes au campus de Drummondville. C'est une réelle difficulté d'accès aux études, selon Christian Blanchette, alors que le taux d'inoccupation est de 1,8 % à Drummondville.
3: Quand on est dans des régions comme le centre du Québec, ben on se déplace beaucoup pour aller à l'université. C'est pour ça qu'on a rapproché l'université du centre du Québec. Et donc, si on se déplace beaucoup, on a besoin d'un logement. Dans bien des cas, on a besoin d'une voiture. Et les étudiantes et les étudiants qui arrivent sur nos campus, ce sont souvent les derniers qui arrivent dans la région pour louer un logement. Donc, c'est ceux qui louent les logements les plus chers.
1: L'Ordre des infirmières et infirmiers du Québec est en tournée dans la région. Son président, Luc Mathieu, va rencontrer ses membres aujourd'hui et demain. Des étudiants, des gestionnaires du réseau de la santé et des groupes d'usagers sont aussi convoqués à ces rencontres. L'objectif est d'échanger sur les attentes de la population en termes de soins, mais également à ce à quoi la population peut s'attendre. Alors que les problèmes de main-d'œuvre dans le milieu sévissent, Luc Mathieu soutient que l'enjeu n'est pas tant le recrutement que la rétention, une des demandes aux partis en campagne.
4: Il y a un programme national d'intégration des infirmières dans la profession. Parce qu'au fil des dernières années, des dernières décennies, je dirais des réformes là, successives qu'ils ont eues, puis il y avait souvent des compressions budgétaires à l'avenant, ben c'est de faire en sorte que les programmes d'orientation, d'intégration se sont réduits. Dans bien des cas, dans certains cas, ça a été aboli. Alors, si on veut que les gens demeurent, c'est bien beau à tirer, mais si on veut travailler sur la rétention, il faut les soutenir dans les premiers mois, premières années de leur pratique.
1: Et en terminant, une demande d'action collective visant plus du tiers des centres de services scolaires du Québec a été déposée en lien avec l'achat des uniformes scolaires dans les écoles publiques. La requête accuse les centres de services scolaires de contrevenir aux règles sur la gratuité scolaire en imposant aux parents d'acheter des uniformes chez des fournisseurs exclusifs à des prix bien supérieurs au marché. La requête demande à la Cour de déclarer illégal l'achat d'uniformes chez des fournisseurs exclusifs et de rembourser les sommes perçues par les fournisseurs désignés. Et est-ce que tu crois qu'il y a des centres de services scolaires de chez nous qui sont visés, Jean-Philippe?
5: Bien, considérant qu'il y a des uniformes dans des écoles publiques, j'imagine que oui.
1: Alors, Centre de services scolaires du Chemin du Roi, Centre de services scolaires de l'Énergie et de la Riveraine sont parmi le tiers donc de ces centres de services scolaires qui sont visés par ce recours.
5: Et aussi dans l'actualité, on va revenir sur cet incendie qui est survenu sur l'avenue Saint-Marc à Shawinigan. On apprend aujourd'hui qu'une femme enceinte en situation d'itinérance a réussi à s'extirper des flammes. On rejoint à Shawinigan notre collègue Léa Lauzon. Salut Léa.
6: Allô Jean-Philippe.
5: Tu as eu l'occasion de rencontrer la femme en question?
6: Oui, je l'ai rencontrée ce matin. Cette femme qui a, oui, tu le disais, Jean-Philippe, a réussi à s'extirper des flammes de cette bâtisse incendiée hier matin sur l'avenue Saint-Marc à Shawinigan. Immeuble qui, je le rappelle, était vacant, mais pour certaines personnes en situation d'étranger,

0: itinérance. C'était vraiment un endroit pour venir se réchauffer, dormir en sécurité. C'est ce que plusieurs personnes en situation d'itinérance m'ont raconté aujourd'hui. Et hier matin, ben disons-le, le pire a été évité de justesse pour cette femme en situation d'itinérance qui est enceinte, qui avait passé la nuit dans le bâtiment pour se réchauffer, pour dormir, et elle a été réveillée par les flammes. Elle a réussi à sortir. Il y a une de ses amies, elle aussi en situation d'itinérance, qui est venue lui porter secours. Donc, heureusement, personne n'a été blessé. Mais encore ce matin, là, la peur qui est encore très présente. On a rencontré les deux femmes, la femme enceinte qui va bien ce matin, c'est ce qu'elle nous disait, mais elle est encore sous le choc. Là, on peut comprendre aussi tout ce qui s'est passé dans les derniers 24 heures. Son amie qui l'a secourue l'est tout autant, mais elle a accepté de nous témoigner malgré la peur là, qui se fait sentir. Je vais vous laisser l'entendre, oui.
1: Il manque de la main, ici, il manque de service, il manque de centre. Il y a qu'un centre qui trache, avant le centre du milieu de vie qu'on avait en partage. Il est fermé.
2: Oui, on sent toute l'émotion. C'est une situation qui aurait pu tourner au drame aussi, Léa, et ça montre à quel point les besoins sont criants.
0: Oui, je sais pas si ça, on a pu bien comprendre là, dans l'extrait de la dame, elle disait à quel point c'était une place qui était abandonnée, mais pas abandonnée, c'était sécuritaire pour eux. Il y avait, elle nous disait qu'à l'intérieur de la bâtisse, il y avait comme une cuisine, un salon, une salle de bain, ce qu'il faut pour manger, se laver. Elle disait aussi qu'elle n'a pas pensé que ça allait virer au drame. Elle pleure, puis elle rajoute en disant qu'il manque de logement ici, et il manque de services. Donc oui, beaucoup, il y a des besoins, les organismes nous le disent depuis longtemps déjà. J'étais au centre Roland-Bertrand, où on souhaite donc venir augmenter l'offre de services en fait pour les femmes parce qu'on le sait qu'il n'y a pas beaucoup de ressources pour elles. On n'a qu'à penser à cette situation là, dans les derniers jours à Montréal où une femme et son bambin là, ont été retrouvés dans un campement à Montréal. Ça a fait beaucoup parler. Les exemples sont nombreux. Les besoins sont criants, surtout pour les femmes en précarité. Donc, je vous laisse entendre là, la directrice générale adjointe du Centre Roland-Bertrand, Caroline Chartier.
3: C'est une situation qu'on voit de plus en plus. C'est un résultat de la crise du logement actuellement. Puis bien évidemment que, tu sais, les gens qui dorment dans des immeubles abandonnés, c'est des gens qu'on ne voit pas. Donc, c'est ce qu'on appelle l'itinérance cachée. Donc, c'est des gens qui vivent la situation de l'itinérance, mais qui vont toujours trouver puis qui vont se promener d'un endroit à un autre pour réussir à être en sécurité, tout simplement.
0: Donc, voilà, et la Sûreté du Québec qui continue son enquête ici à Shawinigan là, concernant cet incendie. Les deux femmes qui ont été arrêtées et relâchées, elles devront comparaître à une date ultérieure au Palais de justice de Shawinigan.
2: Merci beaucoup, Léa.
0: Au revoir.
2: Léa Lauzon qui était à Shawinigan. Il y a Jacques qui nous écrit justement en réaction. Il nous a écrit pendant l'entrevue avec le maire de Trois-Rivières, Jean-François Aubin. Mais selon lui, ça prend le même genre de support pour les nombreux sans domicile fixe. Mais la tâche est gigantesque. Il ajoute, c'est beau d'entendre ce monsieur qui possède les enjeux. À venir à l'émission, dans un instant, on va s'entretenir avec Evelyne de la Chenelière. Un de ses textes sera lu dans le cadre de Mauricie Art Vivant. Et un enjeu qui, selon plusieurs, n'est pas assez abordé pendant la campagne électorale. C'est l'accès en soins, en obstétrique, en fait. Parlez-en aux femmes enceintes qui se trouvent à la TUC en ce moment et qui doivent accoucher à Shawinigan. C'est pas une période très, très, très joyeuse parce qu'il y a rupture de service carrément. Le mouvement pour l'autonomie dans l'enfantement propose des pistes de solutions, interpelle les formations politiques. On va en parler avec Sarah Landry, coordonnatrice générale du mouvement. Sur les routes, Éric, est-ce qu'il y a du mouvement?
4: Ben oui, du mouvement, évidemment. Hein, c'est le retour à la maison, mais rien de majeur, en tout cas, qui ralentit en ce moment les automobilistes. Il y a les boulevards là, qui sont les plus occupés habituellement à cette heure-ci, qui sont toujours au rouge. C'est le cas notamment sur le pont du Plessis en direction ouest. Thibault-Nord, ça commence à s'embourber légèrement, mais rien de majeur encore. Et je vous rappelle qu'il y a toujours la route 155 qui est fermée en raison d'un accident mortel survenu à Saint-Roch-de-Miquinac. Là, c'était près de la 159, mais ça force encore la fermeture, le temps de l'enquête sur cette collision mortelle. Alors, détour par la 159 si vous voulez vous rendre à Saint-Roch-de-Miquinac.
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2: Anne, le festival Art Vivant, Mauricie Art Vivant, débute ce jeudi et tu attires notre attention sur une proposition dans la programmation.
6: Oui, parce que l'essence du festival Mauricie Art Vivant, c'est d'offrir des propositions artistiques uniques dans des lieux audacieux. Et c'est exactement ce qui va se passer à compter de jeudi. Mais moi, je vais vous parler de cette représentation de dimanche à 18h30 à la chapelle du Lac Vert à Saint-Mathieu-du-Parc. Il y aura lecture publique du texte « Lumière, lumière, lumière » de l'autrice Evelyne de la Chenelière. Et quelle chance, elle est au bout du fil avec nous. Bonjour Evelyne.
7: Bonjour.
6: Alors en mai dernier, pour bien situer nos auditeurs auditrices, la pièce, elle a été montée à la Comédie française à Paris pour 35 représentations. C'est gigantesque ce qui est arrivé avec votre écriture.
7: Ben c'est sûr que c'est un destin qu'on voit pas venir, dont on n'ose pas rêver, mais c'est vrai que ça a été une aventure formidable, puis une réception formidable aussi de la part du public là-bas et un désir de la part des deux comédiennes de la Comédie française, Florence Viala et Emeline Alix, qui ont eu envie de faire une tournée au Québec et au Canada, rencontrer justement d'autres publics, d'autres paysages dans ce beau mois de septembre et octobre qui s'en vient. Mmh.
6: Lumière, lumière, lumière, c'est un texte librement inspiré d'un roman, celui de Virginia Woolf qui s'appelle Vers le phare. J'ai lu en entrevue que vous avez parlé d'un choc littéraire quand vous avez lu Virginia Woolf. Pourquoi exactement?
7: Mais c'est vraiment la rencontre avec une écriture qui fait le pari de nous emmener dans les tréfonds, les circonvolutions de l'âme humaine et qui fait des pensées, des états d'âme, des bouleversements et des chocs intérieurs qui en fait vraiment les événements de ces romans. Et ça, c'est... Je ne croyais pas que c'était possible avant de le rencontrer, en tout cas pas d'une manière aussi captivante et toujours aussi avec cette espèce d'ironie qui fait sourire, même en abordant des sujets mélancoliques, des tourments existentiels, nous fait rire et de notre condition humaine fragile.
6: Et donc, l'adaptation, ben, en fait, ce que vous avez écrit à travers Lumière, Lumière, Lumière, paraît-il que c'est une réflexion sur le temps? Entre autres choses?
7: Entre autres choses, et ça a vraiment donné sa forme à la pièce, cette relation qu'on a avec le temps. Hein. On aimerait parfois pouvoir avoir une mainmise sur le temps, le retenir, le précipiter, faire advenir les choses plusieurs fois, etc. Puis je me suis servie de cette notion-là, de notre rapport au temps pour faire parler les personnages de différentes manières.
6: La mise en scène de la pièce, et là, il y aura lecture publique là, dimanche dans le cadre de Mauricie Art Vivant, c'est pas la même chose, là, mais la mise en scène, elle a été confiée à Florence Hio, avec qui vous avez déjà collaboré. Parlez-moi des deux interprètes là, que vous avez choisis. D'ailleurs, est-ce que ce sont les interprètes Florence et Emeline qui vont faire la lecture publique?
7: Oui. En fait, c'est une lecture qui quand même garde de grandes, grandes traces du spectacle dans sa production, dans sa création. C'est simplement que le dispositif est allégé pour pouvoir justement permettre une souplesse, puis pour pouvoir être accueilli dans des lieux qui sont pas forcément destinés à des représentations théâtrales élaborées en termes de dispositifs. Mais donc ce sont Florence Viala, Emeline Alix, avec leurs costumes, avec il y aura quand même le parfum de la mise en scène là qui va être là. Et mais dans une sorte d'épure et dans un écrin formidable que cet endroit. Oui.
6: Absolument. Avant de vous quitter, Evelyne de la Chenelière, vous êtes autrice. Vous avez tellement d'œuvres derrière la cravate après toutes les années là qu'on vous a vu aussi en tant qu'actrice aussi. On parle beaucoup d'intelligence artificielle au courant des dernières semaines, particulièrement aujourd'hui. Je le disais, autrice qui a d'ailleurs gagné le Grand Prix du Livre de Montréal au Salon du Livre de Montréal pour votre recueil Les Très Difficiles. J'aimerais vous entendre sur l'intelligence artificielle qui se nourrit, et c'est comme ça qu'on en parle, là, de différentes œuvres au Québec et qui peuvent créer problème actuellement.
7: Ah, c'est difficile pour moi de me prononcer fermement parce que je vous avoue que j'ignore beaucoup de choses de ce dossier-là. J'entends, je suis réceptive à tout ce qu'on entend de menaces que ça peut représenter par rapport à l'accélération des capacités de cette intelligence artificielle, nous dit-on. Puis à la fois, il y a une part de moi qui, par rapport à la création artistique et littéraire, partage pas la même inquiétude que plusieurs, dans le sens où j'ai l'impression que cette espèce de méga moyenne qui se mange elle-même, qui se nourrit d'elle-même, va créer des choses qui vont s'épuiser elles-mêmes aussi. Il me semble que il y aura toujours quelque chose d'irremplaçable dans la création issue de d'êtres humains, de chair et de sang et de vécu, à mon sens.
6: Merci beaucoup d'avoir été avec nous, Evelyne de la Chenelière. Je rappelle qu'il y aura lecture publique dimanche à 18h30 dans le cadre de Mauricie Hors-Vivant à la chapelle à Saint-Mathieu-du-Parc et de votre texte Lumière, Lumière, Lumière, votre pièce qui a été jouée tout récemment à Paris. Merci beaucoup d'avoir été avec nous.
7: Je vous remercie beaucoup.
2: Merci.
7: Au revoir.
2: Et on poursuit maintenant avec, dans l'actualité, on note de plus en plus de ruptures de services en obstétrique. Dans la région, le service de Latuc est fermé depuis le mois de mars. Les femmes doivent accoucher à Shawinigan, à 132 kilomètres de chez elles. C'est une situation qui se voit aussi ailleurs au Québec. Je vous donne des exemples. Matane, il y a eu rupture de service quelques jours en juin. Val-d'Or, quelques jours en septembre. L'Apocatière, deux semaines en juillet et en août. Le mouvement pour l'autonomie dans l'enfantement propose des solutions, demande aux partis politiques pendant la campagne électorale de s'engager pour rendre plus accessible l'accompagnement de sages-femmes, les maisons de naissance et la naissance à la maison. La coordinatrice générale du mouvement, Sarah Landry, est avec nous. Bonjour, Madame Landry.
8: Bonjour à vous.
2: Merci d'être avec nous. D'abord, avez-vous l'impression que les options que vous proposez sont pas assez connues du grand public?
8: Ben oui, en effet, nous, ce qu'on propose, c'est en effet de mieux faire connaître les services qui, dans le fond, existent déjà dans le réseau public. Là, comme vous l'avez dit, le suivi par une sage-femme, la maison de naissance, l'accouchement à domicile. On pense qu'en les faisant mieux connaître, là, ça peut rendre le réseau plus résilient, moins coûteux et plus respectueux des droits des personnes. Fait que oui, ces services-là, ils existent déjà. On pense qu'en les finançant mieux, en les déployant avec une plus grande intensité, on pourrait mieux répondre aux besoins de la population, mais aussi les faire connaître parce qu'en étant méconnus, ils peuvent pas être autant demandés par la population là, qu'on pense que ça pourrait l'être.
2: Oui, avez-vous l'impression qu'il y a encore une réticence de la population ou du corps médical à se tourner vers ces approches?
8: Ben, ce qu'on dit, c'est qu'il y a une méconnaissance là de la pratique sage-femme à l'intérieur du réseau. C'est pour ça que notre première demande d'engagement là au parti, c'est vraiment de faire une campagne nationale d'information auprès de l'ensemble du personnel du réseau de la santé et des services sociaux pour qu'eux, ils soient capables de mieux informer la population quand ils viennent en prénatal, quand ils commencent à penser au projet de naissance. Puis auprès de la population, ben oui, il y a une certaine méconnaissance de la pratique sage-femme qu'on déplore. Puis on pense qu'il y a différentes options, mais là, on demande aux partis de s'engager à bonifier une plateforme là qui a été lancée dans les dernières années qui s'appelle Ma Grossesse. Donc, on veut qu'elle soit bonifiée pour mieux informer les familles de toutes les options qui existent. Et aussi de leur donner une information qui leur permette de savoir si cette option-là dont on parle en ce moment, c'est celles qui veulent et elles répondraient à leurs besoins.
2: Mais en même temps, est-ce qu'il y a une pénurie de sages-femmes au Québec? Est-ce qu'il manque de sages-femmes?
8: Oui, en effet, il y a une pénurie. Donc, il faut en effet adresser ce problème de pénurie. Mais en même temps, il faut aussi développer des services puis atteindre une meilleure équité territoriale. Donc, en ce moment, il n'y a pas un accès égal aux services partout au Québec. Puis les groupes avec qui on travaille là partout au Québec nous demandent de favoriser cette équité territoriale-là. Puis, ben, c'est drôle à dire, mais en contrant la méconnaissance autant du réseau que de la population, on pense que on pourrait augmenter la demande. Puis là où les services là pourraient être davantage utilisés, ben ça serait chouette que que les familles comprennent mieux c'est quoi des services de sage-femme.
2: Et sur la question des formations des sages-femmes, on en parle depuis des années dans notre région parce que la formation se donne à l'Université du Québec à Trois-Rivières. Cela dit, est-ce que le gouvernement met en place les conditions pour former un plus grand nombre de sages-femmes?
8: Ben, en effet, on pense que la pénurie de sages-femmes pourrait être une partie de la résorber la pénurie, ça passe par la formation de sages-femmes, le soutien des étudiantes, la capacité
2: compte tenu qu'on a un nombre limité de sages-femmes, les sages-femmes qui terminent leur formation, trouver un endroit où aller pour un stage, ça devient un peu plus limité.
8: En effet, c'est que ça prend un chantier là qui regarde cette question-là. C'est un peu ce que les États généraux de la pratique sage-femme qui se sont passés là à Trois-Rivières en novembre dernier ont proposé. Mais dans le fond, nous, les demandes d'engagement qu'on fait, on pense qu'ils peuvent aussi faire une différence rapidement. On pense que en informant, on peut, c'est comme une première étape là pour avoir un réseau là qui est moins coûteux, plus résilient et respectueux des droits. Ceci étant dit, oui, la formation c'est nécessaire, puis de travailler avec les acteurs là dont nous sommes partis, mais aussi le département de l'UQTR, oui.
2: Parce que si on ramène ça à une situation bien concrète, là, je le dis en introduction, mais là-dessus, que le service d'obstétrique est fermé depuis le mois de mars, est-ce que vos services pourraient être une alternative dans une région un peu plus éloignée comme la TUC?
8: Ben, nous, on pense qu'il faut regarder en dehors de la boîte. En effet, dans des situations comme ça, il y a des ruptures de services qui se répètent. Puis tout ce qu'on dit aux familles, c'est aller plus loin pour accoucher dans un hôpital où il y a déjà beaucoup d'accouchements. Alors qu'il existe des services de sages-femmes. Oui, ça serait possible de le déployer. Ça prendrait une réflexion là sur certaines modalités là qui devraient être déployées, mais en même temps, ça existe déjà. Il y a des régions, la pratique sage-femme est déjà déployée depuis des années dans le nord du Québec, par exemple. Donc, nous, on pense que c'est possible d'atteindre cette équité territoriale-là, puis en ramenant, en offrant des services de proximité par des sages-femmes qui sont formées pour les grossesses normales, on dégage aussi de la disponibilité pour les médecins spécialistes là, qui doivent voir les grossesses à risque puis les accouchements qui tournent moins bien.
2: Dans l'état actuel des choses, une réflexion est nécessaire et vous apportez des solutions à la discussion. Sarah Landry, je rappelle, vous êtes coordonnatrice générale du mouvement pour l'autonomie dans l'enfantement. Merci beaucoup d'avoir été avec nous.
8: Merci pour l'occasion.
2: Au revoir.
8: Au revoir.
5: Les sports.
2: Au baseball, il devait y avoir un match ce soir entre les Blue Jays de Toronto et les Orioles de Baltimore. Je sais, Daniel, notre technicien, était fin prêt pour regarder son baseball ce soir. Il s'est dit, c'est mon baseball d'anniversaire, parce que c'est l'anniversaire de Daniel aujourd'hui, à qui on
4: veut souhaiter
6: une bonne fête.
2: Et il s'est dit, peut-être que les Blue Jays vont faire plein de coups de circuit ce soir pour mon anniversaire. Mais non, Daniel, ça ne va pas arriver ce soir, malheureusement. La raison de tout ça, c'est que le match a été reporté en raison des conditions météorologiques dans la région de Baltimore.
4: Alors, son anniversaire aussi.
6: Bon, on reporte son anniversaire. Je suis d'accord.
2: Exactement. En plus, ça va être un programme double demain pour son anniversaire. Donc, ça va être deux fois son anniversaire. Il va vieillir de deux ans.
6: Ben non, c'est ça, j'allais dire. Tant qu'il ne vieillit pas deux ans, quand même. Ben non.
2: Écoute, faut pas avoir le beurre et l'argent du beurre.
6: C'est un drôle de cadeau, quand même.
2: Ça prend... Bon, ça pour dire, selon des tours pour dire que le match entre les Blue Jays et les Orioles de Baltimore de ce soir est reporté demain. Programme double, 13h35 et 18h35. Et c'est aussi une façon de dire bonne fête à Daniel. Tennis, le Canada va affronter la Tchéquie en quart de finale de la Coupe Davis. Le tirage au sort a eu lieu ce matin et les championnats du monde de cyclisme sur route de Montréal se poursuivent dans les rues de la métropole aujourd'hui sur les routes.
4: Relativement tranquille. Sur l'heure de pointe s'installe lentement mais sûrement. Alors, petit ralentissement ici sur des chenaux à la hauteur de l'autoroute 40. La direction ouest du pont du Plessis commence à être occupé. Même chose pour Dinesh Kruger en direction ouest à la hauteur de Déricolet et également à la hauteur de l'entrée pour l'autoroute 55, le pont La Violette. Sinon, pour le reste, là, je regarde, non, tout va bien.
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2: Bon, Fabiola, faut aussi revenir sur la nouvelle du jour liée à l'intelligence artificielle. On donne suite à cette nouvelle concernant les soupçons qui pèsent sur l'auteur Télisson Aurélien sur l'utilisation de l'IA dans l'écriture de son livre « C'était ça ou mourir ».
6: Oui.
2: Alors, tu voulais comprendre un peu plus comment fonctionnent les outils qui disent détecter l'utilisation de l'IA dans la rédaction d'un texte.
6: Oui, parce que tout ça est parti d'une publication, comme en faisait mention Anne tout à l'heure, sur un compte que l'on retrouve sur le réseau social X, et ça s'appelle Balance ton Claude. Et ce que ça fait, ça, c'est que ça fait juste mettre, en fait, sur le compte des résultats de certaines analyses qui, elles, sont faites par des espèces de logiciels qui se spécialisent dans détecter l'intelligence artificielle dans un texte. Comme Pangram, qui est vraiment la plateforme la plus utilisée. Il y en a d'autres, hein, des logiciels qui existent pour détecter, mais selon la façon dont Pangram est montée, elle prétend, sur le marché, être la plus fiable. Et puis, bon, pourquoi Balance ton Claude? Peut-être qu'il y en a qui se disent, pourquoi Balance ton Claude? Mais premièrement, Claude, hein, c'est le nom d'une intelligence artificielle. Oui. C'est l'intelligence artificielle de Anthropic. Mais Balance ton Claude, c'est une référence à une chanson qu'on a entendue beaucoup durant la période Me Too. Mm-hmm. C'est une chanson d'Adèle, qui est une artiste Angèle, qui est une artiste belge. Une chanson qui s'appelle « Balance ton quoi ». Ça vous dit-tu quelque chose, cette chanson-là?
2: Ouais, ouais. Regarde, je me souviens de « Balance ton porc ».
6: Oui, ben c'est ça.
2: C'est le terme utilisé à l'époque.
6: Oui, mais la chanson, c'est « Balance ton quoi ». Je te lève, vous cherchez un petit extrait, écoutez.

0: Bon, alors ça, c'est la référence. Donc, balance ton quoi? Ben là, c'est balance ton cloud. Donc, balance ton IA. Alors, la façon dont ça fonctionne, c'est que c'est, premièrement, c'est une start-up new-yorkaise. C'est ce qu'on peut lire sur le site web qui est reconnu comme le détecteur d'IA le plus fiable et le plus précis du marché. Et pourquoi? Parce que la façon dont Pangram fonctionne, c'est que au lieu de s'appuyer sur un modèle génératif, c'est-à-dire qu'on demande à l'IA de qui est dans Pangram, hein, on s'entend, le Pangram, c'est une intelligence artificielle qui est entraînée pour détecter d'autres intelligences artificielles. Oui. Sauf que au lieu de la, elle n'est pas générative, c'est-à-dire qu'elle ne se génère pas elle-même avec des choses qu'on lui demande.
1: Elle analyse.
0: Et la façon dont elle fonctionne, c'est qu'on lui a fourni des millions de textes écrits par des humains à 100%. Et on a demandé à Pangram, prends ces textes-là et fais-nous un miroir synthétique. Prends le texte entièrement écrit par l'humain et fais-nous un texte à côté entièrement généré par l'intelligence artificielle. Et c'est ce qui fait que Pangram dit, c'est grâce à cette façon-là qu'on a eu de monter, de dresser notre intelligence artificielle, qu'on est en mesure de vous dire que, statistiquement parlant, notre plateforme détecte presque à 99% lorsqu'il y a intervention de l'intelligence artificielle. Bon, par contre, cette façon-là de faire, cette plateforme-là soulève énormément de critiques. Parce que la fiabilité de l'outil a été mise à mal dans certaines expériences qui ont été ciblées par des utilisateurs, notamment quand il s'agit d'utiliser, d'évaluer avec précision un texte qui aurait partiellement été généré. Tu sais, disons, toi, là, Jean-Philippe, t'écris un texte, OK? Mm-hmm. Puis là, tu dis, ah, me semble, j'aimerais ça te trouver une petite formulation différente.
1: Oui, oui. J'aime pas telle phrase.
0: Bon, tu sais, je vais demander à l'IA qu'est-ce qu'elle me proposerait pour cette petite bout de phrase-là. Et lorsqu'on prend ce texte-là qui est de toi, mais dans lequel il y a deux, trois petites phrases qui viennent de l'IA, mm-hmm, et qu'on la met dans Pangram, c'est là que Pangram n'est pas capable de savoir que c'est juste des petits bouts. Elle détecte dans le texte qu'il y a de l'IA. Alors, qu'est-ce qu'elle te dit? Ce texte-là est généré par l'IA et il est là le talon d'Achille de cette plateforme. Alors, est-ce que c'est réel? Est-ce que ce texte-là d'Aurélien Tellison, est-ce qu'il a été complètement créé? Ou est-ce qu'il y a eu des petites micro-interventions? On le sait pas, là. Mais assurément, Pangram, il y a quand même beaucoup de détracteurs, beaucoup de personnes qui disent attention, le New York Times a fait des études d'ailleurs et ils ont eu des résultats très différents.
1: Donc, c'est pourquoi cette nouvelle, on la prend avec certaines nuances et on va voir les choses évoluer au fil du temps.
0: Absolument.
1: Mais Tellison Aurélien, lui, nie catégoriquement ces allégations.
0: Oui.
1: Et merci, Fabiola, de nous avoir éclairé sur cette façon d'analyser les textes, pour savoir s'il y a ou non. Et nous, on revient dans un instant pour vous résumer l'actualité.
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1: À venir à l'émission 16h10, on va revenir sur le débat des candidats dans Trois-Rivières qui a eu lieu ce midi. Qui s'est démarqué pour les bonnes et les moins bonnes raisons? On va aborder tout ça avec Luc Massicotte dans un instant. Aussi, on va parler à notre collègue de la salle de nouvelles, Molly Bellan. Molly est partie en train. Hier, elle est allée faire un tour. Elle se trouve à Parent, en Haute-Mauricie. Et elle a une mission. C'est trouver le plus grand nombre d'histoires qui mettent en relief les enjeux locaux, particulièrement dans le cadre d'une campagne électorale. Et semble-t-il qu'elle a déjà des histoires. Elle se promène, elle parle aux gens là-bas. On va parler à Molly à 16h35. Et je rappelle la chronique de Fabiola concernant le projet Mon chez moi, Nicolet, pour permettre à des gens atteints du spectre de l'autisme d'avoir un endroit où habiter. Elle nous présente ça vers 16h40. Mais pour le moment, il est 16h. Jusqu'à maintenant, voici ce qui marque ce mardi 22 septembre 2026. D'abord, dans l'actualité, Éric, les candidats dans Trois-Rivières ont croisé le fer aujourd'hui lors d'un débat électoral.
7: Oui, pas mal de matière à se mettre sous la dent pour ceux qui aiment les élections, parce qu'on a parlé santé, éducation, infrastructure, économie, culture, identité. Alors, c'était les thèmes qui étaient proposés par Marie-Claude Julien et Sophie Bernier qui animaient ce débat présenté par Radio-Canada et la Chambre de commerce et d'industrie de Trois-Rivières. On a parlé beaucoup du coût de l'épicerie, de ce que ça coûte là, de se nourrir depuis les derniers mois où on constate une inflation là, qui est quand même assez grandissante. Alors, on a posé la question aux candidats qui étaient présents. Je vous rappelle que Christine Fréchette n'y était pas, mais les autres y étaient. Alors, on va entendre l'opinion sur le coût de la vie, plus précisément sur l'épicerie. D'abord, de Stephen Roy-Collin de Québec solidaire, Jean Pellerin du Parti québécois, Valérie Renaud-Martin du Parti libéral et enfin Jonathan Couturier du Parti conservateur.
8: On a proposé notamment un réseau national d'épicerie publique, donc des organismes à but non lucratif, qui enlèverait la pression sur le fait de faire des profits pour les actionnaires.
9: La CAQ avait annoncé une mesure, elle avait décidé d'enlever la taxe sur les fruits coupés, les muffins individuels et les peanuts salés. Au Parti québécois, on a décidé d'annuler cette mesure-là, qui n'avait aucune importance. On va ainsi récupérer une somme de 100 millions qu'on va pouvoir consacrer directement à aider l'aide alimentaire.
10: Et nous, on veut agir sur ce qu'on peut, sur ce dont on peut avoir réellement de l'impact, c'est-à-dire le coût du logement.
11: On veut abolir la taxe carbone, en réalité, qui est une grande part du coût des aliments.
7: Et je vous rappelle que les candidats étaient accueillis par les représentants de Trois-Rivières du communautaire Abbott qui voulaient que les candidats se prononcent et prennent des engagements fermes sur donc le financement du milieu communautaire.
1: On est dans la campagne électorale et là, je sens qu'on entre dans la phase vote stratégique de la part des différentes formations politiques. Là, c'est le chef conservateur québécois, Éric Duhaime, qui invite les électeurs qu'il qualifie de, entre guillemets, « souverainiste pragmatique » à se rallier à son parti.
7: Voilà, il a présenté ce matin son plan pour accroître l'autonomie du Québec dans la Confédération canadienne sans tenir de référendum sur la souveraineté. Il veut rapatrier certains pouvoirs à Québec, notamment en matière d'immigration et de santé. Il s'est adressé directement aux souverainistes.
12: Je leur dis, regardez, là, je comprends que vous voulez aller sur la Lune, là, mais aujourd'hui, là, on est capable de faire quelques kilomètres ensemble. Là. On n'atteindra pas la Lune, c'est clair. On va rester à l'intérieur de la Confédération canadienne, mais on va accroître le pouvoir québécois. On a des alliés ailleurs au Canada. On est très, très nombreux au Québec à vouloir accroître le pouvoir québécois, peu importe notre opinion sur la question nationale et pourquoi est-ce qu'on diviserait le Québec alors qu'on est capable de s'unir puis de faire des gains concrets à court terme.
7: Et les chefs avaient ralenti la cadence aujourd'hui pour se préparer au débat de demain à Radio-Canada. Charles Milliard lui a présenté un engagement pour élargir l'autoroute 30. Rue Bagazal de Québec solidaire a rencontré des électeurs dans la circonscription de Maurice Richard. Le péquiste Paul Saint-Pierre Plamondon et la caquiste Christine Fréchette n'avaient pas d'activité à leur horaire.
1: Tous les yeux étaient tournés vers New York aujourd'hui pour l'Assemblée générale des Nations unies.
7: Oui, le président américain Donald Trump a utilisé son discours devant l'Assemblée générale des Nations unies pour défendre la guerre en Iran. Il s'est dit confronté à un choix, conclure une entente avec l'Iran ou l'anéantir. Là, c'est une menace qu'il avait déjà fait, là, d'anéantir la civilisation iranienne sur les réseaux sociaux. Puis cette fois-ci, il l'a fait devant les leaders internationaux. Donald Trump a ajouté par contre que les États-Unis conclurait sans doute une entente après les élections américaines de mi-mandat. Ça, c'est en novembre. Et McCarney aussi était à New York où il assistait à cette rencontre de l'ONU. Il a rencontré le président du Chili et doit aussi s'entretenir avec celui de l'Angola, le roi de Jordanie. En tout cas, il fait un bon tour, là. Et le premier ministre doit aussi se prononcer un discours lors de la réunion. Ben, je pense qu'il est
1: en train
7: de le faire.
1: En ce moment,
7: exactement.
1: Il est en train de faire son discours.
7: Exactement. McCarney. Et l'ambassadeur du Canada aux Nations Unies, David Lametti, affirme que les États-Unis et le Canada collaborent toujours avec l'ONU.
13: Évidemment, on a travaillé ensemble sur certains comités, justement, pour réduire les coûts. Il y a aussi l'Haïti, qui est très important pour les États-Unis, très important pour le Canada.
7: Et Antonio Guterres a prononcé son dernier discours devant, en tant que secrétaire général de l'ONU ce matin. Les États membres devront élire un nouveau secrétaire général en Assemblée générale après une recommandation unique du Conseil de sécurité parmi les candidats et candidates.
1: Sur la scène culturelle, Anne, les gagnants des Grands Prix culturels de Trois-Rivières ont été dévoilés hier.
14: Oui, le gala avait lieu hier soir. C'est une cérémonie qui a permis de couronner 8 projets d'exception et qui couronne des talents d'exception d'ici de Trois-Rivières. Parmi les lauréats, il y a Adis Simidjia, collaborateur à Fin PM, qui a gagné le prix littéraire Géal Godin pour Les Assauts de la mémoire. Les Arts vivants, le prix Louis-Philippe Poisson a été remis au groupe Perséide pour Passage secret. Le show Triangle. Les Arts médiatiques, on a couronné Alexandre Dosti pour son court-métrage Boa, qui s'est pas mal promené. La Carence pour Florilège a gagné le prix de la relève Gaudreau. Le coup de cœur du jury était à Nadine Poirier pour Un livre à 5 sous. Et le Grand Prix de la culture a été remis au poète, musicien, libraire, amoureux des mots, auditeur ici de Fin PM, Guy Marchand, en reconnaissance à sa contribution exceptionnelle à la poésie et à la vie littéraire et culturelle trifluvienne. C'est un jury indépendant là, qui, avec des critères spécifiques, a choisi donc tous ses lauréats pour la 32e édition.
1: Excellent départ pour le film de la réalisatrice Noémie Leclerc.
14: Eh ben oui, ça devient le film québécois numéro un au box-office. Bon, il y a un bouche-oreille assez exceptionnel pour son film La meilleure façon, c'est par accident. C'est son premier long-métrage. Noémie D. Leclerc, qui est aussi l'alliée, la complice, l'amoureuse de Hubert Lenoir, qui signe aussi la trame musicale de ce film-là. Il devient, ce film de Noémie, le film québécois le plus lucratif au box-office pour sa première fin de semaine en salle. Le plus lucratif aussi parce que ça a été autoproduit. Donc, très petit budget. Mmh. Elle est autodidacte. Donc, elle a produit, réalisé, filmé et monté par elle-même tout le film. Ici, en Mauricie, Centre du Québec, il est seulement présenté pour l'instant à Drummondville. Mais semble-t-il que c'est un film qui, en ce moment, rallie aussi les jeunes au cinéma, ramène les jeunes dans les cinémas du Québec, qui se mobilisent et qui répondent présents pour ce premier film qui s'appelle La meilleure façon, c'est par accident. C'est un film qui est fait, on parle de ce film-là comme du cinéma direct. Et c'est une façon, là, il paraît-il qu'on ressort bouleversé aussi.
1: Du cinéma direct.
14: Oui, du cinéma direct. Tout comme la musique qu'en a fait Hubert Lenoir. C'est-à-dire que ils filment tout, ils enregistrent tout, comme la trame sonore a été faite avec juste du bruit, des bruits ici et là qui sont de la vie. On en fait une musique, on en fait un film aussi.
1: Hubert Lenoir qui s'occupe de la trame musicale, on ne s'attend pas à quelque chose de... Comment dire, de...
14: De quelconque.
1: Ben, en fait, on s'attend pas à quelque chose de très standard. On s'attend à ce qu'ils sortent des sentiers battus.
14: Ben, c'est la même chose pour Noémie aussi. Alors, c'est un très bon départ pour ce film-là.
1: Et Tom Cruise se prononce sur l'utilisation de l'intelligence artificielle.
14: Oui, et là, ce soir, il y a 6 heures de plus là, du côté britannique. Là, il est à la première soirée des BAFTA. Les BAFTA, qui est un peu le penchant britannique des Oscars américains. Et il présente là-bas son plus récent film dont il en est très, très, très fier. Et ce film-là s'appelle Digger d'Alexander Iñárritu. Et donc, il a donné une conférence juste avant la première. Il est revenu sur sa carrière à l'écran. Il a été interrogé notamment sur le sujet de l'art, l'intelligence artificielle. Il a dit « Rien ne vaut l'humain ». Il a expliqué comment le succès des films l'été, là, dont il a fait la promotion parce qu'il incarnait le personnage principal, il dit que ça ramène le jeune public au cinéma. Il dit que les gens recherchent une expérience humaine. Il dit ce sur quoi vous portez votre attention, vous lui donnez vie. Les gens veulent voir des choses réelles. Alors, ça fait partie un peu du discours qu'il a prononcé cet après-midi et qui fait grand bruit et qui se promène aussi sur les réseaux sociaux.
1: On va maintenant y aller avec ce grand moment quotidien, c'est-à-dire la question du jour.
15: La question du jour.
1: On a hâte d'être mis à l'épreuve
16: oui.
1: par toi, Fabiola.
16: Bon, mais écoute...
1: Est-ce qu'on a lu tous les deux? En fait... C'est...
16: Je vais vous mettre à l'épreuve, vous allez voir.
1: Ben vraiment, on passe la journée à éplucher tous les dossiers d'actualité, tous les médias possibles pour être certain de ne pas manquer la question du jour.
16: Exact. Et vraiment, on prend ça très au sérieux. Et quand je trouve quelque chose, je m'assure de le faire valider par mes collègues. Qu'est-ce que t'en penses? Tu dirais de ça. C'est quasiment un travail d'équipe. On va se le dire, il y a quelque chose de l'ordre du travail d'équipe. Et je me disais, puisque l'intelligence artificielle semble s'imposer dans l'actualité aujourd'hui, la question du jour n'y fera pas exception. On parlait, entre autres, là, de l'Assemblée générale de l'ONU aujourd'hui, devant laquelle Donald Trump a pris la parole. Eh bien oui, l'intelligence artificielle a fait partie de ses propos. Alors, voici la question. Par quelle expression Donald Trump souhaite remplacer la dénomination intelligence artificielle? Est-ce que c'est A, intelligence suprême, B, intelligence extrême ou C, super intelligence? Oui, il a proposé une de ces trois nouvelles dénominations. Et sachez que la bonne réponse, eh bien, il a dit qu'il l'utiliserait dorénavant dans toutes les publications qui sortiraient de ces lois ou de la Maison-Blanche. Dorénavant, l'intelligence artificielle, ce terme-là, sera remplacé par une de ces trois réponses.
1: Donc, intelligence suprême, intelligence extrême ou super intelligence. Oui. Les trois options se trouvent sur l'application Radio-Canada Audio, sur la bulle de conversation. Vous appuyez sur « Participer à l'émission » et vous pouvez répondre à la question. Et nous, on s'amuse avec ça et on vous donne la réponse et des détails supplémentaires à 17h10 pendant l'émission, donc d'ici 18h. Prévision météo, ce soir, on prévoit un ciel dégagé avec un minimum de 4, mais il y a un risque de gel pour plusieurs endroits sur le territoire. Demain, du soleil, une belle journée, maximum 19, et jeudi encore du soleil, maximum 20 en ce moment. Il fait 17 degrés à Trois-Rivières, 12 en Haute-Mauricie et 16 au centre du Québec. Éric.
7: Les ralentissements habituels sur les routes, on les constate à cette heure-ci sur la 40 en direction ouest, ralentissement à la hauteur du boulevard des Récollets. Pont du Plessis direction ouest, c'est aussi au ralenti, de même que le boulevard des Chenaux pour aller prendre l'autoroute 40. Là, si je m'approche sur le pont Radisson en direction est, il semble y avoir un petit ralentissement. Je vais tout de suite aller voir sur les caméras du ministère des Transports s'il se passe quelque chose ou si c'est simplement la circulation qui est un peu plus dense. Sinon, pour le reste, en ce moment, je ne vois pas de problème, mais je vous rappelle qu'il y a toujours la fermeture de la 155 à la hauteur de Saint-Roch-de-Miquinac, en fait, tout juste avant la jonction pour la 159 en raison d'un accident mortel survenu très tôt aujourd'hui. Alors, il y a toujours des tours dans ce coin-là. Il faut passer par la 159 pour atteindre Saint-Roch-de-Miquinac ou si vous partez du nord vers le sud pour aller atteindre Shawinigan.
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1: Bonjour Luc.
2: Bonjour Jean-Philippe.
1: On a entendu une opération de changement de petite housse de micro sur celui de Fabiola pendant les interdictions.
3: Excusez-moi, je pensais que j'étais hors d'onde. Excusez-moi.
1: Non, non.
3: Vous avez été dans les coulisses de fin PM.
1: Ben oui, c'est ça, on aime ça. Bon Luc, as-tu passé une belle heure du midi?
2: Absolument, on a assisté au débat des candidats à l'élection pour la circonscription de Trois-Rivières devant une salle pleine. Voilà, c'était mon occupation du midi.
1: Et on est très heureux parce que tu peux nous faire ton compte rendu de l'événement, un débat qui se déroulait dans un contexte de fin de campagne électorale et aussi c'est un lendemain de sondage.
2: Un lendemain de sondage qui nous dit à Trois-Rivières, c'est probablement une course à deux entre le Parti québécois et la Coalition Avenir Québec, représentée par Mme Fréchette, qui évidemment, on l'a dit, était absente de ce débat. L'histoire de ce débat, c'est certainement l'histoire de deux candidats qui ont beaucoup d'expérience en campagne, soit le solidaire Stephen Roy-Colonne et la libérale Valérie Renaud-Martin, face à deux personnes qui étaient à leur premier débat électoral. Et ça paraissait, si tu veux mon avis, je pense que Stephen Roy-Colonne, dans toute sa carrière politique, a sans doute connu le meilleur débat qu'il a fait dans ses dernières campagnes. Très habile pour articuler sous l'angle local et concrète les propositions du national. Il a joué très bien l'idée que Québec solidaire est complètement différent des quatre autres partis, ce qui est le cas. Il l'a mieux fait même que sa chef lors des débats. On a bien compris que il y avait une ligne entre Québec solidaire et les autres. Et Valérie Renaud-Martin s'est servie de son expérience, je pense, pour nous dire « Je serais une excellente députée, même si mon parti n'était pas au pouvoir. » J'ai l'impression que c'était sa stratégie. Et si c'était le cas, c'était bien exécuté. Elle a beaucoup vanté ses propres qualités personnelles dans ce débat. C'est ça peut-être qui est la trame qu'on peut retenir de ce débat de ce midi, qui n'était pas un débat extraordinaire. Si vous avez suivi la campagne depuis le début, je pense que la plupart des choses ont été dites. Mais si vous avez été plus ou moins attentif, retournez le voir sur l'application et là, vous ferez une très bonne tête des personnalités et des propositions.
1: Mais avec toi, on va revenir sur quelques moments forts qui ont retenu ton attention.
2: Oui, alors j'ai retenu quelques moments pour vous. D'abord, sur la question du train à grande vitesse, quand même un enjeu important dans cette campagne électorale.
1: Même si c'est un dossier fédéral, il y a des prises de position des différentes formations politiques.
2: Ben, tout à fait. Alors, Valérie Renaud-Martin a tenté de mettre M. Pellerin, le candidat péquiste, devant ses contradictions. Parce qu'on se rappelle que M. Pellerin, lui, quand il était à la Chambre de commerce, il était en faveur du TGV. Et là, dans cette campagne, évidemment, il est péquiste. Alors, il a des réticences face au train à grande vitesse. Alors, Mme Renaud-Martin l'a tenu dans les câbles et je vous fais entendre l'argument de M. Pellerin pour son hésitation face au TGV.
4: Évidemment, dans le contexte actuel, on est contre. On ne sait pas trop ce que ça va coûter, puis je voyais Alto dans les derniers jours qui disait qu'il était prêt à acheter les terrains à trois fois le prix. Est-ce que c'est un projet de 200 milliards? On ne le sait pas. On ne peut pas être pour un projet avec trop d'inconnus encore. Donc, quand on aura tous les détails, on pourra réévaluer, mais pour le moment, on est contre le projet.
2: Monsieur. Et évidemment, dans cette élection, il est aussi question de la filière batterie et de tout le bilan de la Coalition Avenir Québec quant au développement économique. Dans notre région, on est particulièrement touché sur la question de la vallée de la transition énergétique. Le solidaire Stephen Roy-Colonne a eu quand même, je pense, un moment très fort, son meilleur moment, où il a partagé sa vision de la vallée de la transition énergétique dans autre chose qu'on est pour ou on est contre et ça a réussi ou c'est un succès. Il a trouvé, je pense, une voie de passage. J'ai retenu cet extrait.
5: Bon, la filière batterie a un peu été un flop, mais ça veut pas dire que la transition socio-écologique ne peut pas être notre moteur de transformation économique dans la région. Je pense honnêtement que c'est un créneau d'avenir et Québec solidaire, c'est dans notre plan économique et environnemental pour la suite. Il faut élargir le mandat et regarder comment qu'on peut faire de l'économie circulaire. D'ailleurs, à ce niveau-là, le parc vitrine que la ville de Trois-Rivières veut faire, c'est un parc qu'on veut soutenir.
1: C'est certain que sans jeu de mots, l'essence même du projet de la filière batterie ou de la vallée de la transition énergétique, ça rejoint certaines valeurs de Québec solidaire, qu'on parle d'énergie verte et autres.
2: Et ça permettait d'avoir une approche qui est peut-être plus constructive que simplement pointer le mauvais bilan de la coalition Avenir Québec. Je pense que l'ombre de la ville de Trois-Rivières était dans ce débat parce que pour la plupart des enjeux dont on a parlé, à l'exception peut-être de la santé, chaque fois, il était question de la ville de Trois-Rivières quand on parle d'infrastructure, quand on parle d'itinérance, par exemple. Et j'ai retenu un moment très bon de Valérie Renaud-Martin sur les infrastructures municipales et le rôle qu'elle entend jouer dans ce dossier.
6: De un, nous, ce qu'on veut, c'est doubler la partie pour les infrastructures municipales dans le plan québécois pour les infrastructures. Il faut aussi rehausser le PQI à 195 milliards de dollars. Et il faut voir nos municipalités comme des alliés. Ce ne sont pas des quêteuses. On doit les accompagner. Et ça signifie les accompagner aussi dans toutes les mesures pour les aider avec les changements climatiques. On le sait, là, on a des pluies diluviennes, des zones qui sont inondées qui devaient pas l'être. Alors, assurément que la ville de Trois-Rivières doit avoir les moyens de ses ambitions.
1: Donc, oui. Donc, sur la question des infrastructures, c'était Valérie Renaud-Martin. Il était question de culture aussi.
2: Il était question de culture. Et le candidat conservateur, parce que les conservateurs, selon les sondages qu'on a eus cette semaine, sont quand même compétitifs là, sur le plan électoral. Alors, il faut pas, faut surveiller ça. Et le candidat, qu'on avait peut-être un peu moins vu dans cette campagne, s'est montré, je dirais, assez original. Et on a posé, les animatrices ont posé une question sur le financement du musée Pop. C'est une question qui venait du monde de la culture. Est-ce qu'on va pouvoir rétablir le financement du musée Pop? Et parfois, on trouve que les politiciens ou les candidats ont une langue de bois. Ils disent tout et son contraire. Mais là, je retiens un extrait où le candidat conservateur, il était assez affirmatif et sans détour.
7: La priorité de notre parti, la santé, l'éducation. Malheureusement, on a des gens qui sont dans la rue avec des dépendances de drogue, de l'itinérance. Évidemment, dans la vie, il faut faire des choix. Nous, on va faire le choix de ces gens-là au Parti conservateur.
2: Et non, avec les conservateurs, on ne va pas rétablir le financement du musée Pop. Alors, je dis pas que je suis d'accord ou pas, là, ça appartient aux électeurs.
1: Mais c'est clair.
2: À un moment donné, quand on dit qu'il faut couper, ben voilà un exemple de ce qui sera coupé. C'était clair et sans détour. Peut-être des angles morts dans ce débat aussi. Je retiens des moments qui ont peut-être été plus difficiles. Pour moi, ce débat, pour le candidat du Parti québécois, Jean Pellerin, c'est peut-être une mauvaise journée au bureau. Ça nous arrive tous, ça ne définit pas toute sa campagne, c'était une moins bonne.
1: Dommage, parce qu'il n'y a pas 15 débats non plus pendant la campagne.
2: Ben voilà, et il avait un filet presque ouvert en l'absence de Mme Fréchette. Monsieur Pellerin était invité, là, comme les autres candidats, à pouvoir poser des questions aux autres candidats, créer une dynamique, et puis je vous fais entendre un extrait d'un moment du débat.
6: Jean Pellerin, c'est à vous d'interpeller un candidat de votre choix sur le thème de la culture et de l'identité.
4: Écoute, j'avais pas préparé de culture. J'ai peut-être mal lu les instructions au départ, là. Donc, j'ai pas de questions préparées à l'avance. Donc, je vais céder mon droit de parole.
6: Merci, Monsieur Pellerin.
2: Monsieur Pellerin, à trois reprises, n'a pas su poser une question ou en a improvisé une de façon maladroite. Est-ce que c'est super grave? Je ne sais pas. Mais le rôle d'un député, c'est aussi d'être capable de questionner le gouvernement, les institutions. C'est d'être capable de nous montrer les faiblesses des autres pour éclairer l'électeur. Et Monsieur Pellerin a dit, je m'étais pas préparé.
1: Parce qu'il n'y a pas de surprise dans un débat.
2: Je peux pas croire qu'on peut pas en improviser une question là, spontanée à un adversaire. Alors, ça donnait l'impression qu'il était là un peu pour donner les lignes du parti et moins pour débattre avec les autres. C'est une occasion manquée. Peut-être, si on a le temps, je me permets une autre pleure de banane de M. Pellerin. Une pleure de banane d'une banane qu'il a lui-même mangée et jetée au sol, là, je tiens à dire. Je vous fais écouter.
4: Je pense qu'un 400e anniversaire est extrêmement important. On a vu ce qui a été fait à Québec. Je pense qu'on mérite d'avoir notre part. Alors, ce sera réfléchi pour un montant exact. Je ne veux pas faire de promesses en l'air, étant donné qu'il y a des chances que je sois au pouvoir.
2: Alors, M. Pellerin dit, il y a des chances que je sois au pouvoir. Écoutez, factuellement, c'est pas un mensonge. On ne se fera pas de cachette, c'est pas un mensonge. Les sondages sont là. Mais on reproche à Mme Fréchette peut-être une attitude hautaine en ne venant pas au débat. Quand vous dites, il y a des chances que je sois au pouvoir, c'est pour ça que je ne vais pas m'avancer sur un chiffre. C'est jamais très bien reçu dans l'opinion publique. Et ça m'apparaît une phrase malheureuse qu'il regrette probablement, mais qui nous a peut-être parlé de l'état d'esprit. Se sentait-il obligé de venir débattre avec ses adversaires ou avait-il l'impression que c'est déjà dans la poche? Écoutez, c'est difficile un débat, là. C'est facile pour moi d'être ici, mais je suis obligé de dire que ce bout-là, c'est vraiment la faille de, et c'est l'histoire pour moi de ce débat, c'est sa phrase.
1: Ouais, mais souvent, mais ce que tu dis, c'est ce que les gens voient et analysent dans les débats. On reste dans des perceptions, mais si une personne semble... On dirait que ça ne tente pas d'être là. Ça se ressent aussi.
2: Et ce débat, c'était l'occasion pour lui de donner une poussée, un momentum à sa campagne. Et pour moi, il n'y est pas arrivé. Je répète, ça ne définira pas toute sa campagne ni toute sa proposition. Mais ce midi, mauvaise journée au bureau.
1: Christine Fréchette était absente. Ça, on le savait d'avance. Ça avait été dit. La chef de la coalition Avenir Québec ne serait pas présente au débat des candidats dans Trois-Rivières. Est-ce que c'est une absence qui a été... est-ce que ça a manqué, sa présence au débat aujourd'hui?
2: Bien, ça aurait été intéressant qu'elle croise le fer. Je continue à dire qu'elle n'avait pas grand-chose à gagner à y être. Les candidats ont été bons joueurs. Ils n'ont pas tellement souligné son absence. Ceci dit, le bilan de la CAQ a quand même été soulevé et souligné. Oui, ça aurait été intéressant de l'entendre.
1: Alors, le débat, si vous voulez l'écouter en rattrapage, c'est disponible sur l'application Info de Radio-Canada. Vous pourrez vous faire une tête, vous aussi. Mais c'était l'effet saillant de Luc. Et d'ailleurs, Luc, on se retrouve en fin de semaine pour le troisième épisode de la course électorale vue d'ici.
2: Avec grand plaisir.
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1: Anne, Culture Trois-Rivières lance une programmation familiale.
8: Oui, parce que Culture Trois-Rivières trouve important, et on les comprend, de rejoindre toute la famille et d'offrir aussi des activités pour les ados, pour les enfants aussi. Et donc, on a créé pour la toute première fois une série famille, une programmation d'automne très rassembleuse qui comprend des spectacles, des activités, des ateliers qui sont dédiés aux jeunes puis à leurs proches aussi pour offrir des souvenirs à long terme. Tu sais, on a tous un souvenir très jeune qui a peut-être défini le choix de carrière qu'on allait faire plus tard. Et c'est un peu le pari qu'a fait Culture Trois-Rivières avec cette nouvelle programmation familiale. Tout d'abord, le 1er novembre, à la Maison de la Culture, il y a la pièce « Va falloir toujours, toujours ». C'est comme ça que ça s'appelle, qui va mélanger de la danse, du théâtre. Et on va aborder avec délicatesse et humour l'échec, la perfection, le vivre ensemble. Et c'est pour les 6 à 12 ans. C'est très absurde aussi comme théâtre. Et ça fait partie de la programmation, donc, à la Maison de la Culture à Trois-Rivières. On a aussi une proposition à la salle Louis-Philippe Poisson qui s'appelle Yggdrasil et la marche du crabe. Yggdrasil.
1: Yggdrasil.
8: Ygg avec deux G. Alors, c'est pour les 3... Oui, pour les 3 à 6 ans. Et on parle d'une pièce où les jeunes vont pouvoir interagir avec plusieurs objets. On parle de théâtre clownesque, de récits de la mythologie nordique dans un univers de figurines, de peluches et d'objets du quotidien. C'est complètement sauté. Et c'est pour les 3 et 6 ans que ça va développer leur imagination. Et on a aussi le 13 décembre, toujours à la Maison de la Culture, Concerto de bruit qui court. C'est pour les 6-12 ans et c'est un théâtre musical. Et des activités pour les jeunes, il y en aura. Si vous vous demandez comment est-ce que je pourrais rendre l'Halloween encore plus intéressant cette année, eh bien, au Centre d'exposition Raymond Lanier, on va pouvoir fabriquer notre citrouille le jour de l'Halloween. Parce que
1: c'est un samedi.
8: C'est un samedi à 10 heures. Alors, on pourra faire notre propre... citrouille le 31 octobre. Et il y a toutes sortes d'autres activités. Allez sur le site de Culture Trois-Rivières, mais c'est une programmation spéciale familiale.
1: Le chanteur américain Dave Fenley offre une nouvelle chanson?
8: Ben, c'est surprenant. Si vous l'avez vu en spectacle, je pense qu'il l'a fait dans le cadre de sa tournée qui a vendu, et Dave Fenley plutôt a vendu 40 000 billets de cette tournée qui cartonne. Là, on va se le dire. D'ailleurs, il est dans son dernier droit. Là. Le 5 novembre, il sera au Théâtre Bellecour à Baie-du-Fèvre. Après ça, on ne pourra plus le revoir là, en Mauricie. Avant une petite pause. Et dans le cadre de cette tournée, il est accompagné sur scène notamment de la violoniste et chanteuse Gabriella Laberge. Et avec le réalisateur John Anthony Gagnon-Robinette, ils ont décidé d'enregistrer Une chance qu'on s'a, le classique de Jean-Pierre Ferland.
1: Oui.
8: Et donc Dave Fenley, vraiment pour remercier le public québécois de l'avoir accueilli depuis quelques années, ben il a décidé de la faire, cette chanson-là, avec Gabriella Laberge. Il dit, là, je sais que mon français est pas parfait. En tout cas, voici un extrait. Quand tu...

0: des pépillons.
1: C'est joli quand même.
2: Moi, je les aime, ces pépillons.
0: Mais je veux dire, ce bagage de lorsqu'il chante Dave Fenley, il dit, bon, mon français n'est pas parfait, mais j'espère que vous pourrez entendre tout le cœur que j'ai mis derrière cette chanson. C'est ma façon
2: beaucoup d'humilité dans son message.
0: Oui, de dire merci au Québec et à tous ceux qui ont fait partie de cette incroyable aventure. Alors voilà, et dernière chance de le voir en spectacle avant peut-être une prochaine tournée qui n'est pas encore annoncée pour Dave Fenley.
2: Et un nouveau film pour Éric Bruneau.
0: Éric Bruneau, qu'il tourne actuellement depuis quelques jours, ça s'appelle « C'est moi le meilleur ». C'est un nouveau long-métrage du réalisateur Éric Tessier qui met aussi en scène Sarah-Jeanne Labrosse, Anna Sasuna, Mathieu Baron et Bianca Gervais. Et ce long-métrage-là, c'est tiré d'une adaptation d'un roman jeunesse qui s'appelle « Objectif, l'impact ». C'est moi le meilleur, de Pierre Zalowski, publié aux éditions de La Bagnole en 2017. Et ça raconte l'histoire de Maxime, 14 ans. Donc, ça se passe sur un terrain de soccer. Maxime, c'est un jeune prodige du soccer, habitué de toujours gagner et d'être le meilleur. Jusqu'aux sélections de sa nouvelle école, là, il va se retrouver parmi d'autres qui sont aussi, sinon plus talentueux que lui. Et derrière son assurance se révèle une grande fragilité profonde. Et ce film-là arrivera en 2027 au cinéma. Et vous aurez compris que c'est un film pour toute la famille.
2: Tu te souviens, il y a quelques jours, on a fait une entrevue avec Alexandre Despatie. Ça a été, je pense, une de nos entrevues préférées depuis un bon bout de temps.
0: Oui.
2: Il nous parlait du documentaire « Quand Nadia Comaneci a sauvé Montréal ». C'est un retour sur les Jeux olympiques de 1976.
0: À Montréal, le
2: 50 ans,
0: oui.
2: La musique dans le documentaire, je ne sais pas s'il y a des gens qui l'ont vu. Portez attention à la musique, si vous ne l'avez pas écouté encore.
0: C'est sur Historia.
2: Mm-hmm. C'est que c'est un musicien de la région qui est derrière la musique, la bande sonore du documentaire. C'est Guillaume Trépanier. Tu nous parlais des Grands Prix culturels de Perside qui a gagné un prix. Mais mm-hmm. Il fait partie des membres fondateurs de ce groupe psychédélique de la région. Mais il a travaillé. Donc, on va s'intéresser au processus créatif. Comment ça fonctionne quand on travaille sur un documentaire, quand on travaille sur un film et qu'on reçoit la commande de produire la musique? Qu'est-ce qu'il faut respecter? Comment ça fonctionne, ce genre de contrat-là?

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2: On devrait être en mesure de confirmer la chose là, dans les prochaines heures, j'imagine. Est-ce que ça peut être lié à une infraction criminelle ou pas? On est en train d'essayer d'établir un petit peu les circonstances, puis il y a des expertises qui sont en cours.
3: Les recherches sur l'île Saint-Christophe sont terminées, mais l'enquête se poursuit. Deux femmes ont été arrêtées relativement à l'incendie qui a détruit un bâtiment vacant hier sur l'avenue Saint-Marc à Shawinigan. Aujourd'hui, on a appris qu'une femme enceinte en situation d'itinérance se trouvait sur les lieux et a heureusement réussi à s'extirper des flammes. Ce drame met en lumière le phénomène de l'itinérance cachée où des personnes vulnérables se réfugient dans des immeubles abandonnés pour trouver un abri. Voici une amie de la femme enceinte suivie de Caroline Chartier, directrice générale adjointe du Centre Roland-Bertrand.
4: Il manque de la main ici, il manque de service, il manque de centre. Il y a qu'un centre qui trache avant le centre du milieu de vie qu'on avait en partage. Il est fermé.
5: C'est une situation qu'on voit de plus en plus. C'est un résultat de la crise du logement actuellement. Puis bien évidemment que, tu sais, les gens qui dorment dans des immeubles abandonnés, c'est des gens qu'on ne voit pas. Donc, c'est ce qu'on appelle l'itinérance cachée. Donc, c'est des gens qui vivent la situation de l'itinérance, mais qui vont toujours trouver puis qui vont se promener d'un endroit à un autre pour réussir à être en sécurité, tout simplement.
3: L'enquête de la Sûreté du Québec se poursuit dans le dossier de l'incendie, mais on reste dans le monde de l'itinérance, si on veut, puisque le maire de Trois-Rivières a réagi à ce drame, donc évité de justesse, donc de cette femme qui s'est extirpée des flammes alors qu'elle était enceinte. D'ailleurs, on rappelle qu'il y a un homme en situation d'itinérance qui a péri dans un incendie à Trois-Rivières en décembre 2024. Le maire Jean-François Aubrin ne prend pas les choses à la légère. Il soutient que la Ville a un plan en trois points pour l'itinérance. Voici les deux premiers.
6: Bien, il y a différentes actions, là. D'abord, on s'assure que les bâtiments abandonnés sont vraiment inaccessibles, là. Ça, c'est un des premiers enjeux, là, bien barricadés. On les connaît, là. On vit dans notre ville, là. On le sait, c'est quoi les bâtiments. Fait que ça, c'est un premier niveau d'action. Deuxièmement, il y a un travail qui se fait. Il y a une équipe d'accompagnement qui intervient auprès des gens qui sont en campement. Et là, ils rentrent actuellement dans un travail de dire, bien, où tu vas rester pour l'hiver, là.
3: Et le troisième point du plan est de s'assurer d'obtenir le financement pour ouvrir les haltes chaleur cet hiver. À Trois-Rivières, selon le dernier dénombrement réalisé en mai par le Centre Le Havre, le nombre de personnes en situation d'itinérance a augmenté, se situant à 135. Et le Parti québécois va promettre dans les prochains jours d'accorder 400 millions de dollars sur 4 ans au mouvement communautaire About. Radio-Canada a pu confirmer l'information d'abord apportée par la presse. Le mouvement demande un fonds d'urgence en faveur des organismes communautaires de 360 millions de dollars par année, soit plus d'1,4 milliard de dollars sur 4 ans. Québec solidaire a promis de verser 4 milliards sur 4 ans dans les services communautaires et les libéraux de 200 millions de dollars sur 4 ans. Les deux partis se sont également engagés à adopter le financement par mission sociale plutôt que par projet. Et en terminant, le projet de loi du gouvernement Carney-C39 visant à accélérer les grands projets d'investissement au pays suscite de vives réactions autant chez les organisations syndicales qu'à la Chambre des communes. Par le biais de ce projet de loi, le gouvernement fédéral souhaite notamment réduire les délais et les obstacles qui freinent la mise en œuvre des grands projets. Il modifie également certaines règles du travail pour limiter les conflits entre employeurs et syndicats. Le syndicat de la fonction publique juge que C39 vise à casser des grèves qui sont légales et à compliquer l'exercice des droits des salariés par l'imposition de nouveaux délais restrictifs.
7: Je salue Marie-Hélène qui nous écrit en réaction au débat qui a eu lieu aujourd'hui dans Trois-Rivières. Elle est visiblement déçue de l'absence de Christine Fréchette. Sinon, François nous a écrit, François Bellil, je tiens à le mentionner, conseiller municipal, qui a aussi assisté au débat à Trois-Rivières. Il se questionne sur la place de l'environnement dans les questions qui ont été abordées. Il dit, on n'aborde plus ça au fédéral. Là, on sent on est en train d'écarter la question de l'environnement au provincial aussi. Il dit, en ce moment, il y a beaucoup de pression auprès des municipalités pour être plus proactives en ce sens. Est-ce que c'est juste une question qui touche maintenant le conseil municipal ou est-ce que les deux autres paliers qui ont pourtant un ministère de l'Environnement ne s'en préoccupent plus et les médias non plus à leur égard? Ce à quoi je répondrais que dans la question, pour ce qui est du débat de Trois-Rivières, nous, ça avait été clair, il n'y avait pas de thème environnement en prenant en considération que le thème de l'environnement maintenant s'impose dans la majorité des enjeux et des thèmes qui ont été abordés pendant le débat. Donc, c'est comme un thème qui revient, mais dans toutes les thématiques. Donc, voilà pour le débat. Continuez de nous écrire si vous avez envie de partager votre commentaire, vos impressions.

0: ou s'il y a quelque chose sur les routes, vous pouvez le faire par l'application Radio-Canada Audio avec la bulle de conversation. En un instant, on va retrouver notre collègue de la salle de nouvelles, Molly Bellan, qui se trouve à Parent, en Haute-Mauricie. Elle est partie en mission, trouver le plus grand nombre d'histoires possibles pour mettre en relief les enjeux locaux. Elle sera avec nous dans un instant. Et Fabiola nous présente Mon Chez-Soi. C'est à Nicolet. C'est un projet qui pourrait permettre à des gens atteints du spectre de l'autisme d'avoir un endroit où habiter, mais il y a une belle mobilisation qui prend forme à Nicolet. Donc, elle nous présente ça dans un instant. Sur les routes, Éric?
1: Mon regard est attiré vers le boulevard des Chenaux, là, à l'est du boulevard des Forges. Il y a un bon ralentissement là qui s'opère en direction ouest. Là, je vous dirais même que ça s'amorce là, le long du boulevard des Chenaux, le long de la rivière, et ça se maintient là, jusqu'au boulevard des Forges. Si jamais vous avez de l'information, s'il se passe quelque chose dans ce coin-là, bien, faites-nous le savoir. Sinon, le boulevard des Chenaux, à la hauteur de l'autoroute 40, c'est aussi assez compliqué. La 40 elle-même, direction est, petit ralentissement à la hauteur du centre-ville. En direction ouest, le ralentissement s'amorce un peu après le boulevard des Forges et se maintient jusqu'à la hauteur du viaduc de la Côte-Richelieu. Pont Duplessis, en direction ouest aussi, c'est occupé. Petit coup d'œil sur la rive sud, là, il y a la, peut-être... Ça va. C'est des fois, hein, contre notre...
0: C'est un faux positif.
1: Ouais, exactement. Barbara est aussi prise avec ça de temps en temps.
0: Alors, c'est la malédiction de la circulation.
1: Voilà. Ah non, ça va bien du côté de la rive sud, rien à signaler. Mais je vous rappelle que du côté de Saint-Roch de Mickinac, la route est toujours fermée à la 155. Donc, en raison de cet accident mortel survenu ce matin, alors il faut faire le détour par la route 159 pour franchir, là, je vous dirais, la route entre Shawinigan et Saint-Roch de Mickinac, et à l'inverse aussi. Donc, faut pas faire le détour par Saint-Tite.
0: Et là, je me corrige. J'ai dit bien chez moi. C'est bien chez moi,
2: oui.
0: Et non bien chez soi.
2: Exact.
0: Et c'est destiné surtout pour les personnes avec une déficience intellectuelle. Donc,
2: aussi
0: voilà.
2: Pour le spectre de l'autisme.
0: Aussi.
2: Mais voilà, je voulais que tout le monde soit inclus.
0: Ah, excellent. Tu nous donnes les détails de ce projet dans un instant.
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0: On va aller retrouver notre collègue de la salle de nouvelles, Molly Bellan, qui se trouve à Parent, en Haute-Mauricie. Salut, Molly.
4: Salut, salut.
0: Alors, ça s'est bien passé, le déplacement. C'est quand même beaucoup de routes et il y a le train aussi, hein?
4: Oui, ben moi, je suis arrivée en train hier. J'ai pris le train de Shawinigan, le train Via Rail. Ça devait partir à 10 heures. Finalement, il y a eu du retard. On est parti à 10h30. Puis, je suis arrivée à Parent un peu avant 18 heures. J'ai mon caméraman, Luc, qui, lui, fait la route en voiture, qui est venu me rejoindre ici. Finalement, il est arrivé pas mal avant moi, là. Donc, on a conclu que le train... Puis là, je suis arrivée ici avec peut-être 1h30 de retard. Puis, en jasant avec les gens d'ici, ils m'ont dit, ben, chanceuse, des fois, c'est pas mal plus que ça.
0: Ah bon. Oui. Bon, donc, ça témoigne d'une certaine réalité pour ceux et celles qui se rendent à Parent, Haute-Mauricie. Le train, c'est peut-être ça. Pas l'option la plus rapide. Cela dit, c'est plus relax pour se rendre là-bas. T'as pas à conduire dans les routes forestières.
4: Exact. Donc, tu sais, on peut s'asseoir, on peut dormir, on peut lire d'un livre. J'ai tout fait ça dans mon trajet. Je me suis fait des amis aussi en jasant avec les gens qui prenaient le train. On n'était pas si nombreux que ça. Ça a commencé à embarquer un peu plus, rendu à la tuque, je te dirais. Il y avait des gens qui s'en allaient à leur chalet, des villégiateurs. Mm-hmm. Il y avait des gens qui s'en allaient visiter leur famille à la tuque, à Wimontashi. On a embarqué pas mal de monde de la communauté. Donc, ça embarque, ça débarque. Tout le monde a sa raison de prendre ce train. Puis, je te dirais quand même, ça dépend pas mal. Là, à Shawinigan, en attendant le train, on jasait avec un monsieur qui était là, qui lui mettait juste de la marchandise dedans. Puis, c'était à destination de Parent. Il y avait des amis qui allaient recevoir cette marchandise-là ici à la gare. Donc, ça peut bien faire là, dans certaines circonstances.
0: Ah ben oui, ça peut avoir une option livraison de colis ou truc du genre. Peut-être
4: exact.
0: Expliquer à tout le monde, qu'est-ce que tu fais à Parent, Molly?
4: Ben, l'idée, c'est vraiment de venir prendre le pouls de Parent. On n'en parle pas souvent, on vient presque jamais. Pourtant, ça fait partie de la Mauricie, je dirais la très haute Mauricie.
0: Oui.
4: Puis ici aussi, hein, en période électorale, les gens ont des préoccupations, il y a des enjeux. Donc, on voulait voir quels sont-ils, qu'est-ce qu'on peut faire pour aider ces gens-là. Fait qu'on est venu justement tenter le terrain. D'ailleurs, ce soir, je vais être à l'église du village de 18 à 20 heures pour rencontrer les citoyens. S'il y en a qui ont des histoires à me raconter, d'autres enjeux à pointer du doigt, ben ça va vraiment être l'occasion de discuter puis de mettre ça en banque pour peut-être revenir un peu plus tard.
0: Oui, ben c'est un peu l'idée derrière ça, c'est d'aller à la rencontre des gens, de recueillir des informations, des histoires et essayer de mettre en relief la réalité de la vie apparente, de la vie en Haute-Mauricie, dans un milieu qui dépend de presque exclusivement d'une industrie, qui l'industrie forestière. Donc il y a vraiment des enjeux et une réalité qu'il faut mettre de l'avant.
4: Ouais, c'est spécial ici, là, Jean-Philippe. Tu sais, on est à l'hôtel central. C'est là qu'on passe jusqu'à jeudi. En fait, qu'on dort ici jusqu'à jeudi. Puis, je te dirais que c'est pas mal le cœur du village. Là. Les gens viennent simplement prendre une liqueur, repartent juste pour discuter entre eux en bas. Il y a aussi les travailleurs forestiers, évidemment, qui viennent prendre un repas, qui repartent dormir un peu partout dans le village. Mais vraiment, tout le monde se connaît. C'est ça que j'ai remarqué, là. C'est fou à quel point, ah, salut, ben oui, lui, c'est tel gars, lui, c'est le gars de la poste, lui, c'est ci. Ben, tu sais, moi, je suis nouvelle, fait que je peux te dire que je passe pas très inaperçue, là, dans le coin. C'est pas l'objectif non plus, mais quand même, on voit qu'il y a vraiment une vie de village, une vie de communauté, là, ici, les gens qui sont ici très serrés.
0: Oui, as-tu eu l'occasion de jaser un peu avec les gens de parents depuis ton arrivée? Est-ce qu'il y a des histoires qui ont été mises à ton attention?
4: Oui, ben là, déjà, tu sais, moi, j'avais une idée quand même, là. Ça faisait quelques semaines, quelques mois que les gens me ciblaient l'accès aux soins de santé. C'est ça qu'on a fait ce matin. On est allé visiter le CLSC ici, voir comment ils sont installés, voir quelles sont les ressources. Il y a un comité santé ici qui est formé de citoyens apparents. Il y a eu une rencontre la semaine dernière pour essayer d'identifier des pistes de solutions pour avoir. En fait, l'idée, c'est oui, il y a des soins ici, mais dans des situations d'urgence plus critiques. Peut-être est-ce qu'on peut éviter des transports à la TUC parce qu'on a besoin de premiers répondants. Ici, c'est un gros enjeu. Mmh. On doit former davantage de gens. Les premiers répondants qui sont responsables de conduire l'ambulance. Et là, quand il n'y en a pas, ben il faut attendre l'ambulance qui provient souvent de la TUC. Donc, ça peut prendre plusieurs heures. Ça dépend aussi de l'état des chemins. Donc, premier volet, c'est ça, l'accès aux soins. Puis l'autre, ben je l'ai effleuré, là, les routes. L'entretien des routes, ça aussi, c'est un enjeu qui tient à cœur pas mal ici, là, notamment la route 25. Le tronçon qui est vraiment entre Wemontashi puis Parent. J'ai parlé pas mal avec des gens justement au central en soupant, tout ça, et qui me disent « Ah, des fois, c'est pas beau. » Puis là, ils passent... le camion là pour là, le mot m'échappe en français là, mais le graideur comme on l'appelle ici amicalement, ben tu sais, quand il passe pas, on me dit que ça ressemble un peu à de la planche à laver là, tu sais, des bosses pas mal, ça ressemble difficile pour les véhicules, je pense. Donc puis l'hiver aussi, hein, on se demande ce sera qui cet hiver qui va entretenir cette portion de route là, parce que ce que les gens me disent, c'est que là, la municipalité, c'est pas nécessairement à elle de payer pour ça, le ministère non plus, les entreprises forestières. Donc là, on se lance un peu la balle, mais les gens ici, ils veulent des réponses, là. Donc, c'est ce qu'on essaie de leur trouver. Et là, ben, on sait qu'on est en campagne électorale. Donc, avant les élections, c'est le temps de faire valoir ces enjeux-là. Donc, c'est pour ça qu'on est là.
0: Et tes reportages, à partir de quand on va pouvoir pouvoir jeter un œil au contenu que tu vas être en mesure de produire de parents?
4: Ouais, ben déjà la semaine prochaine, je me mets là-dessus. Probablement lundi, on va voir apparaître quelque chose là, parce qu'ici, bon, c'est assez rudimentaire ce qu'on a apporté comme équipement. Le réseau aussi est pas très bon, donc on peut pas envoyer grand-chose. Mais l'important, c'est que les gens de parents sachent qu'on est là. Mm-hmm. Je pense qu'ils le savent, puis je leur ai donné rendez-vous ce soir de 18 à 20 heures à l'église. Donc il y aura d'autres belles histoires à raconter aussi.
0: Ben j'espère qu'ils viendront en grand nombre, parce que tu es tellement sympathique, Molly.
4: Ah, ben, c'est très gentil, mon Dieu.
0: Alors, on va te suivre. Merci beaucoup. Molly Bellan, qui, je vous rappelle, est en direct de Parent en Haute-Mauricie, en cueillette, comme on dit, pour essayer de récolter le plus d'histoires possible pour mettre en relief les enjeux en Haute-Mauricie. Merci, Molly. Maintenant, Fabiola, mon chez-moi, c'est le projet dont tu veux nous parler, puisque tu étais à Nicolet ce matin, dans les locaux de l'association qui lance aujourd'hui une campagne de financement.
2: Oui, une campagne de financement. et l'association où je me retrouvais, c'est l'APDI. Donc, c'est l'Association des personnes déficientes intellectuelles de Bécancour, Nicolas Yamaska, mais qui sont aussi là pour des personnes qui peuvent avoir des conditions qui sont reliées au spectre de l'autisme. Et qu'est-ce que c'est, mon chez-moi? Eh bien, c'est une volonté de faire en sorte que le deuxième étage de ce local-là, qui appartient déjà à l'association, se transforme en loyer, en logement, tout beau, pour accueillir des personnes, justement, qui font appel au service de cette association-là, un lieu sécuritaire, mais surtout des beaux loyers, avec surtout aussi un prix qui est abordable pour que ces personnes-là puissent se créer un chez-eux confortable et surtout à long terme. Et lorsque je suis arrivée, bien sûr, conférence de presse, bien des gens étaient là, dont la mairesse Geneviève Dubois. Et quand j'ai pris la route pour m'en aller à Nicolet, ils ont une nouvelle image de marque, hein, maintenant, la ville de Nicolet, avec un nouveau slogan, le beau logo. Et je lisais ça sur la route en m'en allant. C'est Nicolet, innover humainement. Puis je me suis dit, c'est exactement là où je m'en vais. Je m'en vais dans un projet qui tente d'innover et de mettre l'humain au cœur de tout ça. Et c'est de cette façon-là que j'ai interpellé la mairesse Geneviève Dubois pour qu'elle m'explique quelle est l'implication exactement de la ville dans le projet de ses loyers.
5: C'est 75 000 $ aujourd'hui qui va être réservé pour le projet Mon chez-soi de l'Abdi. Et oui, c'est un projet qui répond en tout point à la vision qu'on a. C'est on agit collectivement, on soutient le mieux-être, on repense notre territoire parce qu'on voit beaucoup de nouvelles constructions, mais on voulait qu'avec ce projet-là, on prenne soin des bâtiments déjà existants, qu'on les convertisse, et c'est le cas ici. Donc, au-dessus de l'organisme, il y aura 3 logements qui seront dédiés à 4 personnes qui ont une déficience intellectuelle avec ou sans spectre de l'autisme.
2: Donc, la ville, quelque part, elle est contente aussi de pouvoir investir dans des locaux déjà existants, de pouvoir les remettre beaux et d'assurer leur pérennité. Mais était présent aussi une personne qui représentait, je dirais, la classe des gens d'affaires, hein, de Nicolet. Je ne sais pas si vous connaissez la microbrasserie de la Flûte à bec. Moi, j'aime beaucoup ce nom-là. C'est une microbrasserie assez reconnue. Et Angélique Landry, qui est une des copropriétaires, semble être vraiment très impliquée à la Chambre de commerce, entre autres. Et elle se veut comme un pôle, un point de ralliement pour faire en sorte que tous ces gens-là de la classe affaires de Nicolette puissent mettre l'épaule à la roue. De toutes sortes de manières, on leur propose de financer, de commanditer à la mesure. Et puis, il y a toutes sortes de choses qui leur sont offertes comme visibilité.
0: Ça devient un projet commun.
2: Exactement. Et c'est là qu'on voit que c'est pas juste dans le milieu communautaire que tous ces liens-là se tissent. On veut que ça se passe aussi au milieu de la classe affaires. Et voici ce que Angélique Landry avait à dire en ce qui a trait à comment elles se sont rencontrées, cette association, et elles, pour donner naissance à cette collaboration.
6: Notre association, dans le fond, c'est lors d'un 5 à 7 avec la Chambre de commerce. C'est Mirani, elle dit « Ah, Manon, je pense que j'ai la personne idéale pour toi. » Elle nous a présenté comme ça. Manon est venue me rencontrer. J'ai dit « Oui, Manon, j'embarque avec toi. Je vais aller solliciter les entrepreneurs qui puissent donner des sous pour votre projet. »
2: Facile comme ça.
6: Exactement, facile comme ça. Il faut que ça soit facile. C'est vraiment plus dans mes valeurs communautaires, c'est donner au suivant. Moi, j'y crois. C'est plus que tu donnes, plus que tu reçois aussi.
0: Finalement, c'est fort utile, les 5 à 7.
2: Ça peut... ça, c'est du vrai beau réseautage.
0: Oui, vraiment. Ça faisait longtemps que la PDI, l'Association des personnes déficientes intellectuelles, avait le projet en tête?
2: Ben, effectivement, parce que, tu sais, ils ont quand même le bâtiment depuis, je crois, 2015. Et puis, je me suis demandé, justement, auprès de la directrice générale qui était présente, Mme Manon Bourbeau, quel a été, au départ, là, le point de départ de tout ça? Puis, qu'est-ce qu'ils veulent faire avec ces logements-là? C'est quoi l'objectif qu'ils souhaitent atteindre? Et puis, est-ce qu'il y a un modèle aussi existant de tout ça?
7: J'en connais pas de modèle de ce qu'on veut faire avec des personnes autonomes dans un logement qui va être permanent. Présentement, il existe des maisons de transition pour apprendre à être en logement, mais au bout d'un an, 2 ans, 3 ans maximum, il faut partir. Puis là, les logements abordables, il y en a pas tant que ça. Puis des logements gérés par des propriétaires bienveillants non plus. La vulnérabilité, ça peut appeler la cruauté d'une certaine façon ou la méchanceté. Tandis que nous, ben, on les connaît. C'est un de mes objectifs qui me tient vraiment à cœur. Qu'ils puissent compter sur leur habitation puis ils se feront pas tasser.
2: En tout cas, Manon Bourbeau, c'est vraiment une femme extrêmement engagée et elle me racontait un peu l'histoire à partir du moment où elle a investi avec toute son équipe ce local-là parce qu'ils leur sont arrivés tellement d'embûches, d'épreuves, de pépins. Franchement, faut vraiment avoir à cœur ces valeurs-là. Faut que la cause soit très, très forte pour qu'elle continue à être là. Écoutez bien ce à travers quoi elle est passée depuis qu'ils ont investi ce local.
7: En 2015, quand on a fait l'acquisition du bâtiment, on n'était pas prêt à rénover les logements. Il nous fallait aménager ici le premier plancher puis le sous-sol. Après, il y a eu la pandémie. Après ça, on a eu deux sinistres majeurs quand même. Il y a eu un incendie majeur à côté, ce qui fait que nous, on a eu un dégât de suie, de fumée, d'eau et tout ça. Et comme il avait pris aussi toute l'eau à partir de notre bâtiment pour éteindre l'incendie, ça a beaucoup fait vibrer nos tuyaux. Et on a eu par la suite un dégât d'eau. Un an après, à peu près, le plafond nous est tombé sur la tête et on avait des spores de champignons et tout ça. Il a fallu décontaminer avant de reconstruire.
0: Aïe, aïe, c'est la foire au malheur.
2: Oui, mais c'est de la résilience surtout, de dire non, oui. On continue, on veut que ça aille de l'avant. Alors franchement, une femme passionnée, très investie par sa cause.
0: Est-ce que tu as eu l'occasion de rencontrer de futurs locataires?
2: Ben oui, justement, il y avait M. Alexandre Béliveau qui était là, puis je lui ai demandé un peu déjà qu'est-ce qu'il faisait à l'association, qu'est-ce que ça représentait pour lui et comment il imaginait ce loyer.
8: Moi, je viens les mardis faire de la cuisine. Là, aujourd'hui, on fait des portées pour notre vente pour Noël. Puis le mercredi, je viens ici faire des chandelles, du savon.
2: Tu le vois comment, ton appartement de rêve?
8: Moi, je le vois grand, puis beaucoup de pièces, puis beau. Ah, moi, je vais être autonome, puis à rapprocher de mes amis. Ah, il va me coûter moins cher.
0: Alors, la fierté est déjà là.
2: La fierté.
0: Quand il ne fait que penser à son projet.
2: Le rêve, on se projette. Alors, on espère que tout ça puisse être inauguré au printemps prochain. Déjà, au temps des fêtes, on va faire l'annonce de plusieurs choses qu'on pourra acheter. Moi, je suis revenue. Déjà, j'ai acheté une jolie chandelle, odeur clémentine. Ça sentait bon. Et c'est tous des petits objets comme ça, dans certains commerces à Nicolet, que les gens vont pouvoir acheter, dont à la microbrasserie La Flûte à bec, une jolie petite boutique où tout ce que ces gens-là, à l'Abdi, fabriquent, seront mises en vente. C'est une façon pour le citoyen de mettre l'épaule à la roue et bien sûr toute la communauté d'affaires qui est interpellée également pour ce projet Mon chez moi.
0: Une belle mobilisation. Pierre nous écrit, est-ce qu'ils connaissent les habitations Logivie à Trois-Rivières? Connaît pas, mais en même temps, on voit que ce sont des modèles qui se multiplient. Moi, j'ai en tête, j'ai mon appart à Shawinigan qui a permis à des gens avec des cas de déficience intellectuelle ou à pouvoir avoir accès à un appartement.
2: Développer de l'autonomie.
0: Et quand on a inauguré les appartements, on a vu cette fierté-là. C'était beau à voir. C'était beau à voir dans leurs yeux, vraiment. Donc, bravo à ce type d'initiative qui se multiplie.
3: Les sports.
0: Il devait avoir du baseball ce soir. Les Blue Jays devaient être en action contre les Orioles de Baltimore. Malheureusement, semble-t-il, fait pas beau à Baltimore. Donc, la rencontre qui devait commencer à 18h35 est reportée. Conséquence de tout ça, programme double demain, 13h35 et 18h35. Les Blue Jays tentent toujours de s'accrocher à leur mince espoir de participer aux séries éliminatoires dans les ligues majeures de baseball cet automne. En termes simples, comme m'a écrit notre technicien Daniel, c'est peut-être la dernière semaine d'action des Blue Jays avant l'élimination, qui sait?
2: À sa grande tristesse.
0: Oui, c'est un très mauvais cadeau de fête pour lui.
2: Daniel qui adore les Blue Jays, et puis ouais, c'est sa fête. Alors.
0: Absolument, oui. Ouais. On va lui souhaiter une bonne fête quand même.
2: Ben oui, quand même. Bonne fête.
0: Sur les routes, Éric.
1: Ça va bien sur les routes quand même. Il y a quelques ralentissements, mais rien de majeur. Même l'autoroute 40 là, s'est dégagée depuis les dernières minutes. Il reste peut-être le pont du Plessis en direction ouest où c'est un peu plus difficile. Tout à l'heure, mon attention va être attirée vers le boulevard des Chenoux. Il y avait un bon ralentissement. Ben, c'est chose du passé là aussi. Alors, tout va bien.
0: Carte blanche un peu de Taylor.

0: sais, quand t'as même plus besoin de dire son nom de famille. Ben tu dis Taylor, on sait de qui on parle.
1: Ben oui.
0: On dit souvent que Taylor Swift s'amuse à faire travailler ses Swifties.
1: Oui, on parle souvent de, les Anglais appellent ça, c'est Easter Eggs. C'est devenu un peu une marque de commerce.
0: Les cocos de Pâques.
1: Les cocos de Pâques, c'est-à-dire les indices bien, bien subtils, des fois trop subtils, mais que les vrais Swifties sont capables de voir peut-être un indice vers quelque chose. Elle, c'est son gros plaisir, c'est son gros fun là, pour Taylor
2: cocos.
1: Swift.
2: On cache ça.
1: Exactement. Et cette série d'indices difficiles a pris toute une autre tournure aujourd'hui. Il y a... En début après-midi. Ben, quoi que c'était plutôt en avant-midi. Non, c'est pas vrai. Il était midi.
0: Okay. Il était sûrement midi quelque part.
1: Excusez-la. OK, je reviens. Il était midi heure du Québec, OK? Donc, si on allait sur le site web de Taylor Swift, il y avait un décompte. Un décompte qui a seulement mis un décompte de 2 heures. Donc, ça nous a dit, dans notre tête, on a fait le calcul, midi, 2 heures. À 14 heures, on va avoir une nouvelle concernant Taylor Swift. Et donc, les Swifties se sont mis à s'emballer. Parce que quand on cliquait sur le décompte, ça nous amenait sur une espèce de micro-site avec des rideaux rouges, un peu style velours, et puis c'est ça.
0: Donc, on en déduit que le taux de productivité des Swifties à 14 heures, c'était pas top.
1: On a attendu, Jean-Philippe, on a attendu, puis à 14 heures, voilà. Il y avait des indices mystérieux aussi, là, parce que là, les Swifties, ont dit, on le savait qu'il allait se passer quelque chose, parce que au courant des derniers jours, elle a changé sa biographie sur Instagram. Alors, on pouvait lire sur la biographie Instagram de Taylor Swift, les paroles suivantes, The Life of a Showgirl, ça c'est le plus récent titre de son plus récent album, et toutes les lettres O ont été remplacées par des zéros. Ça, c'était le premier indice. C'était la même chose dans sa biographie aussi
0: ça
1: Instagram.
0: Ça se ressemble quand même.
1: Ben, en fait, c'était marqué sur sa biographie « And baby, that show business for you ». Donc, tous les hauts aussi étaient devenus des zéros dans la bio. Et bébé, ça, c'est le show business pour toi. Alors, Taylor Swift qui avait également semé plusieurs indices lors de son caméo dans un sketch, une parodie de l'émission Law and Order qu'elle a fait dans le cadre des Emmy Awards. Elle est arrivée en surprise, elle avait son chat. Elle jouait comme une espèce d'inspectrice, là. Privée. Puis, elle avait regardé la caméra pendant un moment et puis elle avait dit une phrase que personne n'avait compris. Elle disait « From the vineyard, north or south ». Puis là, on n'a rien compris. On a toujours rien compris, d'ailleurs. Alors là, tout le monde s'est mis à s'emballer. On s'est dit, ça y est, ce sera une annonce imminente qui doit avoir un lien avec The Life of a Showgirl, son album de 2025. Ça fait un an qu'il a été lancé. L'esthétisme des rideaux rouges, ça ressemble un peu à l'esthétisme de ça. D'autres ont dit que la troisième... Attendez, ça vaut la peine. Que la troisième lettre de chacun des mots qu'elle a volontairement mis en évidence dans le sketch de Law and Order aux Emmys, ça formait le mot « encore ». Oui.
2: Mais voyons donc.
0: C'est
2: bien compliqué.
0: C'est du costaud. Hein?
1: Et là, d'autres ont dit que c'était une annonce d'un nouvel album Taylor's Version là, qu'elle réenregistre, parce qu'on n'a toujours pas entendu la version de Taylor de l'album de 2006. Là, tu sais, c'était l'enfer. Bon, finalement, 14 heures est arrivée.
2: Oui, 14 heures. Et c'est bon, c'est quoi? Les rideaux se sont ouverts sur quelque chose?
1: C'est finalement une publication d'une nouvelle chanson qui va s'appeler « Patient zéro ». Les zéros, tu sais, qui était l'objet de ce suspense. Un nouveau titre qui sera disponible, non pas aujourd'hui, vendredi. Donc, on doit encore attendre vendredi. Mais c'est pour dire que c'est vrai. Mm-hmm. C'est vrai qu'elle laisse des indices ici et là. Parlant de Taylor Swift, d'ailleurs, dimanche, elle sera probablement encore la reine des Video Music Awards parce qu'elle pourrait devenir l'interprète la plus récompensée pour l'ensemble de sa carrière. Et aussi, on va récompenser son travail derrière la caméra parce que c'est elle qui a les idées, qui réalise à peu près tous ses vidéoclips, est pas arrêtable. Alors, c'était le cas Taylor Swift.
3: C'est comme une enquête, là, quand on va dans des centres là, où on mène une enquête en groupe, il faut
1: sortir
3: de,
1: là,
3: un escape room.
1: Un jeu d'évasion.
3: Un jeu d'évasion, merci.
1: Ben oui.
3: Jeu d'évasion de Taylor Swift.
1: Ben oui. Faut que tu t'allures, hein, tout ça.
3: Non, c'est super intéressant. C'est beaucoup de réflexion.
1: C'est ça.
0: Oui. Je pense que les propriétaires de jeux d'évasion tiennent un concept intéressant. Là.
1: Oui.
3: Avec la musique de Taylor Swift.
2: Elle a trouvé la façon d'avoir du trafic sur ses réseaux sociaux.
3: Sans doute.
2: Oh que oui.
0: Ouais, mais là, tu changes des O pour des zéros.
2: Oui.
0: Et juste ça, ça fait jaser le monde. C'est fou à quel point
2: Mais des zéros, ça a la forme d'un coco de Pâques.
0: Ah, ben.
1: Oh, très bon.
0: Oh,
1: oui, oh, donc.
0: Qu'est-ce que je peux ajouter de plus?
3: C'est toi qui conseille Taylor.
2: C'est moi le chat.
0: Sur ces belles paroles, on revient dans un instant. C'est le Radio Journal qui suit.
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8: Aujourd'hui au Radio-Journal, des dizaines de milliers de Québécois n'arrivent toujours pas à voir un médecin de famille malgré l'entente intervenue entre Québec et les omnipraticiens.
9: À plusieurs reprises, j'ai tenté d'obtenir un rendez-vous. Je n'ai jamais été capable.
8: En Colombie-Britannique,
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8: Le premier ministre David Eby annonce la tenue d'élections anticipées sur fond de guerre commerciale avec les États-Unis. Et Donald Trump menace à nouveau l'Iran, cette fois devant l'Assemblée générale des Nations unies. Bonjour, ici Jean-Sébastien Bernatché. Des questions se posent au sujet des retombées réelles de l'entente intervenue au Québec entre les médecins de famille et le gouvernement de la CAQ en décembre dernier. Parmi les quelques 500 000 Québécois qui ont été pris en charge en vertu de cette entente, près d'un sur deux n'arrive toujours pas à obtenir de rendez-vous dans la clinique à laquelle ils ont été inscrits. David Gentilé a rencontré une patiente qui a été incapable de rencontrer un médecin de famille et qui a finalement reçu un diagnostic de cancer.
11: C'est l'histoire de milliers de Québécois pourtant inscrits auprès d'une clinique médicale, mais qui sont incapables d'y avoir accès.
9: Et depuis 3 ans, à plusieurs reprises, j'ai tenté d'obtenir un rendez-vous. Je n'ai jamais été capable.
11: Tania Lamoureux est loin d'être un cas unique. Depuis la fin 2025, 537 000 nouveaux patients ont été inscrits auprès d'une clinique. Mais dans 44 % des cas, ces patients n'arrivent pas à avoir de rendez-vous dans ce qui est en principe leur clinique. Là-dessus, Damien Contandriopoulos de l'Université de Victoria.
12: Sur le papier, des cliniques vont s'organiser pour que les patients en question soient inscrits sur leur liste. Mais est-ce que dans la réalité, ces cliniques-là, elles avaient la capacité de suivre ces patients-là? Probablement pas.
9: Quand ça prend du temps avant de réussir à avoir un maudit médecin de famille, tes symptômes s'aggravent.
11: Tania Lamoureux finit par convaincre un spécialiste de la recevoir, même si elle n'a pas de référence d'un médecin de famille. Il diagnostique un cancer. Tania est rapidement reçue au CHUM.
9: Je vais peut-être devenir un peu émotive, je suis désolée. Quand je suis arrivée au CHUM, j'avais tellement peur d'être encore abandonnée par le système. Puis quand je suis arrivée là, j'ai vu les dames à l'accueil, les infirmières. Et pour la première fois depuis très longtemps, je me suis sentie en sécurité.
11: L'accès pour des milliers de patients comme Tania restera l'un des plus gros enjeux du prochain gouvernement québécois. Ici David Gentil, Radio-Canada, Montréal.
8: D'ailleurs, la santé sera l'un des thèmes du troisième et dernier débat des chefs de la campagne électorale québécoise. La soirée animée par Patrice Roy et présentée sur toutes les plateformes de Radio-Canada portera aussi sur l'avenir du Québec, l'économie, la guerre tarifaire et le déclin démographique. Paul Saint-Pierre Plamondon et Christine Fréchette ont passé la journée à se préparer pour cet exercice. Ce matin, le chef libéral Charles Milliard s'est engagé à ajouter 2 voies à l'autoroute 30 entre Brossard et Boucherville. Éric Duhaime tente de son côté de rallier ceux qu'il qualifie de souverainistes pragmatiques avec le plan conservateur pour l'autonomie du Québec et Québec solidaire a promis de réduire de moitié les frais de scolarité des étudiants postsecondaires. La Colombie-Britannique vient de plonger à son tour en campagne électorale. Le premier ministre David Eby a déclenché des élections 2 ans avant la date initialement prévue pour le scrutin. Les électeurs iront aux urnes le 24 octobre, une semaine seulement après les élections municipales dans cette province. Julie Landry est à Vancouver. Julie, pourquoi David Eby déclenche-t-il des élections maintenant?
13: Pour faire face à Donald Trump, c'est ce qu'il dit. Il dit que la province, son économie, sa souveraineté sont attaquées et il veut agir pour combattre ces menaces-là. Il demande donc aux Britanno-Colombiens de lui donner un mandat plus fort, lui qui n'avait qu'une très faible majorité là, à la dissolution de l'Assemblée législative. On écoute David Eby.
14: And British Columbians, you deserve a say in the direction
13: Il dit que les Britanno-Colombiens doivent parler, se trouvent devant deux options, soit construire une Colombie-Britannique plus forte, diversifier l'économie, ou suivre les conservateurs qu'il accuse de se rapprocher de Donald Trump et de ses politiques de division et de chaos.
8: Pendant ce temps, le Parti conservateur, qui formait l'opposition officielle, tente de s'organiser malgré les divisions internes.
13: Oui, on attend une conférence de presse dans les prochaines heures. Le Parti conservateur vit dans le chaos depuis quelques semaines avec la perte de 14 députés, dont 8 qui avaient rejoint le Parti du Centre, un nouveau parti, Centre BC. On vient d'apprendre que la majorité de ces candidats ont décidé de revenir chez les conservateurs pour présenter une option plus forte, unie, le 24 octobre. Or, Centre BC vient d'annoncer aussi qu'il demeurera une option pour les élections. Donc, on verra si les divisions internes vont continuer de se manifester ou non pendant les élections. Des journalistes ont demandé à David Eby si ce n'était pas anti-éthique de déclencher une élection alors que le parti de l'opposition n'a même pas de chef permanent. Il a répondu que ce n'est pas de sa faute si le chaos existe dans ce parti depuis ses tout débuts.
8: Merci, Julie.
13: Avec plaisir.
8: La guerre en Iran a été l'un des sujets abordés aujourd'hui à l'Assemblée générale des Nations unies à New York.
14: Ou do I annihilate the Islamic Republic? And do it quickly, never giving them a chance to kill and destroy.
8: Lors de son discours, le président américain a de nouveau menacé d'anéantir l'Iran. Je joins Valérie Gamache à Ottawa. Valérie, le premier ministre Mark Carney vient de réagir aux propos de Donald Trump.
15: Oui, puisqu'après avoir proféré ces menaces, Donald Trump a affirmé que des responsables américains et iraniens s'étaient finalement rencontrés en marge de la réunion de l'Assemblée, donc générale de l'ONU. Dans ce contexte, le premier ministre Carney a réitéré que la menace iranienne est l'une des plus grandes à l'heure actuelle, qu'il s'agit d'une menace existentielle, notamment pour Israël. Il a dit qu'il était inacceptable que l'Iran puisse toujours développer son programme nucléaire. Il dit travailler avec des partenaires régionaux pour créer des conditions favorables à un cessez-le-feu. Et sur les propos tenus par le président américain, on peut écouter la réaction de Mark Carney.
16: Il y a une guerre maintenant. Il parle le langage de guerre. Le Canada essaie de travailler. On travaille avec des partenaires régionaux, avec les États-Unis, avec les dirigeants européens, afin de créer des conditions d'un cessez-le-feu.
8: Et Valérie, Mark Carney assiste présentement à une rencontre sur la solution à deux États pour les Israéliens et les Palestiniens.
15: Voilà une discussion avec le premier ministre britannique et le président français. Il va réitérer la position historique du Canada comme quoi Ottawa défend cette solution à deux États. Il a profité de son passage à l'ONU pour annoncer une nouvelle aide de 100 millions de dollars pour la Palestine. La plus grande partie sera consacrée à l'aide humanitaire, mais il y a aussi un soutien à la paix et à la formation de la police en Cisjordanie.
8: Merci Valérie.
15: Au revoir.
8: Sur la scène judiciaire, l'ex-cardiologue québécois Guy Turcotte ne pourra pas bénéficier de sortie de prison avec escorte. Reconnu coupable en 2015 du meurtre de ses deux enfants, il a plaidé sa cause ce matin devant la Commission des libérations conditionnelles du Canada. Mais les commissaires ont rapidement conclu qu'il n'assumait toujours pas complètement les gestes qu'il a commis. Selon eux, la réinsertion de Guy Turcotte doit se faire à un rythme qui tient compte des victimes en raison de la gravité du crime perpétré et du caractère irréversible et persistant des conséquences, notamment sur la mère des enfants. Et puis en Ontario, l'homme de 29 ans qui a été impliqué dans un échange de coups de feu avec des policiers dimanche près d'une synagogue à Belleville est mort. Il avait été hospitalisé après la fusillade. Un des policiers impliqués a aussi été blessé. Il est toujours dans un état critique, mais stable à l'hôpital.
17: Art et spectacle.
8: L'écrivain québécois d'origine haïtienne, Télisson Aurélien, se défend d'avoir eu recours à l'intelligence artificielle pour la rédaction de son roman « C'était ça ou mourir ». L'auteur, qui est en lice pour plusieurs prix littéraires, dont le prestigieux Goncourt, est plongé dans une controverse liée à des allégations à son encontre publiées sur les réseaux sociaux. Éric Plouffe a préparé ce qui suit.
18: La controverse a été déclenchée avec une publication sur un compte du réseau social X qui serait basé à Paris, qui prétend que l'écrivain québécois d'origine haïtienne, Télisson Aurélien, aurait eu recours à l'intelligence artificielle pour la rédaction de son roman. Le compte X, Balance ton Claude, affirme avoir soumis des extraits du livre « C'était ça ou mourir » à un outil de détection qui s'appelle Pangram, et ce dernier en serait arrivé à la conclusion que le roman aurait été rédigé presque intégralement par une intelligence artificielle. À l'instar de tous les détecteur d'IA, Pangram est un outil qui n'est pas 100% fiable, même s'il a la réputation d'être le meilleur. En réaction aux allégations, le romancier âgé de 38 ans a déclaré au quotidien français Libération qu'il était en colère et qu'il ne voyait pas pourquoi il ferait appel à une machine. Il ajoute dans son entrevue au quotidien qu'il est en train de constituer un dossier avec ses éditeurs en France et au Québec pour prouver ce qu'il dit. Dans une déclaration écrite, l'éditeur québécois Boréal, qui a d'abord publié ce livre en mars dernier, affirme que sa confiance à l'égard du travail de l'écrivain demeure entière, tout en précisant que ses allégations ne sont pas prises à la légère. L'éditeur Grasset, qui a acheté les droits du livre à l'éditeur Boréal, a pour sa part fait savoir à l'agence France-Presse s'élever contre tout propos malveillant, affirmant de façon péremptoire que le livre aurait été nourri ou écrit par une intelligence artificielle. Éric Plofrage au Canada, Montréal.
8: 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Bonne soirée de la part de toute l'équipe de la Salle des Nouvelles.

0: Bonne fin d'après-midi, c'est Fin PM qui se poursuit jusqu'à 18h sur ICI Première en Mauricie et au centre du Québec. Vous savez, l'intelligence artificielle s'intègre de plus en plus dans nos vies, dans nos appareils, les appareils qu'on utilise tous les jours. L'IA s'ajoute aussi comme technologie dans des brosses à dents, dans des appareils auditifs. On va aborder tout ça avec Denis Talbot à sa chronique Techno Talbot. On va aussi revenir sur une importante faille de sécurité pour, si vous avez un appareil Google Pixel, je vous invite à être à l'écoute parce qu'il y a eu une problématique de ce côté-là. Aussi, au cours, on parlait d'intelligence artificielle aujourd'hui. Fabiola, oui. C'est le sujet de la question du jour.
1: Ben oui, absolument. Là, ça vient de Donald Trump qui a pris la parole là, devant l'ONU pour l'Assemblée générale. Il veut changer le nom de l'intelligence artificielle. Hein, il y a comme trois propositions qu'ils vous ont faites. Là. Est-ce que c'est l'intelligence suprême? L'intelligence extrême ou la super intelligence, je sais pas, si vous voulez. On va sur la bulle de conversation.
0: Sur l'application Radio-Canada Audio, vous allez dans l'émission en cours, fin PM, vous cliquez sur la bulle, participez à l'émission et les choix de réponse s'offrent à vous. 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
1: Au bout du doigt.
0: La réponse dans un instant. Aussi, Anne, c'est l'anniversaire d'un réseau social aujourd'hui.
2: Oui, qui est encore très controversé, qui a changé la vie de plusieurs pour le meilleur et pour le pire, mais qui a permis aussi du bon, soit de lancer quelques carrières. Je parle de TikTok, on va en parler dans quelques instants.
0: On va aussi parler du documentaire « Quand Nadia Comaneci a sauvé Montréal », un retour sur les Jeux olympiques de 1976. C'est un musicien de la région qui signe la bande sonore. On voulait savoir comment ça se passe, ce processus créatif quand on embarque dans un projet du genre. Guillaume P. Trépanier, musicien originaire de Saint-Paul, est avec nous vers 17h45. Éric, sur les routes, comment ça se passe?
3: Peu d'impact aujourd'hui là, de la circulation sur les routes. En fait, pour l'instant, il n'y a qu'un petit ralentissement, je vous dirais, sur l'autoroute 40 en direction ouest à la hauteur du boulevard des Récollets. Jean 23, peut-être, direction ouest aussi, est un peu occupé. Gina Shkuga également, direction ouest pour atteindre l'autoroute 55 et le pont du Plessis également, direction ouest. Et tiens, je viens de voir sur la 40, direction est, passer le pont Radisson. Je vais aller voir sur les caméras du ministère des Transports si je vois quelque chose. Rien d'établi encore, mais je vois quand même qu'il y a un ralentissement et ça me permet de voir que sur Thibault également, direction nord, entre Berlinguet et la rue Pidouze, il y a quand même un ralentissement et je rassure tout de suite notre prochain invité, tout se passe bien à Saint-Narcisse.
0: Effectivement, il y a toujours une petite préoccupation. S'assurer que tout est beau à Saint-Narcisse. Bonjour, Raphaël Brouillette.
4: À 359, grosse congestion.
0: Mais qu'est-ce qui se passe? On veut des détails. Donc, Raphaël, ce soir au Téléjournal Mauricie Centre du Québec, il sera question d'une étrange découverte à Trois-Rivières. En fait, tout indique, en tout cas, il y a des confirmations qui restent à venir, mais tout indique que c'est un doigt qui aurait été découvert.
4: Oui, exactement, Jean-Philippe. Un doigt dans le coin de l'île Saint-Christophe pour les gens donc de Trois-Rivières. C'est à l'île Saint-Quentin, là, l'île Saint-Christophe, à côté. Et selon ce qui a été permis d'apprendre, c'est deux adolescentes qui auraient fait cette découverte-là hier. Tout ce qui s'apparente à être un doigt qui se trouvait sur la piste cyclable. Alors là, toute la journée, la police de Trois-Rivières donc qui était sur le cas, et Fabiola me regarde avec des yeux, c'est quoi ça?
1: Non, mais c'est quand même intriguant comme situation.
4: C'est très intriguant. Ouais. J'aimerais bien avoir beaucoup de réponses.
1: Et peut-être même inquiétant, tu sais, on sait
4: oui,
1: pas
4: exactement.
1: Trop.
4: En fait, c'est ce qui pousse la police de Trois-Rivières donc, à enquêter, à regarder les berges, à se promener là-bas, dans ce coin-là, pour essayer de voir est-ce qu'il y a d'autres indices dans cette histoire-là. Alors, il serait question de ça avec Naomi de Quatre-Amors. Et il y a aussi Léa Lauzon, qui revient sur cet incendie d'un immeuble vacant hier sur l'avenue
0: Saint-Marc à Shawinigan.
4: Et elle a parlé aujourd'hui avec l'amie d'une dame qui se trouvait à l'intérieur, une dame en situation d'itinérance qui était enceinte et l'amie donc qui l'a aidée hier. Elle nous raconte ce qui s'est passé, mais aussi elle parle du manque de logement, du manque de services qui fait en sorte que des gens comme cette dame-là se retrouve dans des immeubles vacants et bien souvent dangereux. Et vous verrez dans le reportage de Léa, visiblement, cette dame-là était installée un petit peu là dans cet immeuble-là, du moins peut-être pas de temps plein.
0: Mais on sent qu'il y a une tristesse, une détresse. Il y a eu beaucoup d'émotions dans cette rencontre parce que Léa nous en a parlé aussi un petit peu plus tôt. Mais ça remet en relief aussi les besoins, les services qui sont nécessaires aussi. Et l'absence de services parfois.
4: Oui, tout à fait. Alors, c'est un sujet bien intéressant qui sera traité par Léa. Et on parlera aussi du débat. Vous avez eu une analyse de Luc. Luc reviendra aussi sur le plateau du téléjournal pour analyser ce débat. Qui était avec une absence de taille, Christine Fréchette. J'ai regardé aussi le débat.
0: Oui, mais moi aussi, ça a occupé mon heure de dîner.
4: Oui, certains bons moments. Alors Luc élira son perdant et son gagnant du débat.
0: Oui, Luc était particulièrement en forme pour l'analyse du débat. Il s'est bien réchauffé dans fin PM à 16h10, donc il est fin prêt pour
4: ça
0: le
4: promet,
0: téléjournal.
4: Ça promet.
0: On vous le prête, c'est correct.
4: Merci.
0: Merci Raphaël, bye bye. On te retrouve à 18h au téléjournal Mauricie, Centre du Québec à la télé et sur tout.tv. Prévision météo pour les prochaines heures. Ce soir, on prévoit un ciel dégagé, minimum 4. Si on va un petit peu plus au nord, on se rapproche du point de congélation, donc on s'approche de zéro par endroit, donc il devrait y avoir gel à certains endroits sur le territoire. Demain, du soleil, maximum 19, et le soleil reste au moins jusqu'à jeudi, maximum 20. En ce moment, 17 degrés à Trois-Rivières, 16 en Haute-Mauricie et 16 au centre du Québec.
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0: La question du jour de Fabiola qui porte sur l'intelligence artificielle.
1: Oui, et plus particulièrement sur la prise de parole de Donald Trump devant l'Assemblée générale de l'ONU qui se tient aujourd'hui. C'est un discours qui était attendu. Beaucoup de choses ont été dites, dont particulièrement cette donnée-là sur le désir de Donald Trump de nommer l'intelligence artificielle autrement. Alors, par quelle expression Donald Trump souhaite remplacer la dénomination intelligence artificielle? Les choix de réponse étaient A, intelligence suprême, B, intelligence extrême ou C, super intelligence. Eh bien, la réponse, c'est super intelligence.
0: Ouais, quand tu as fait l'énumération, je trouvais que ça manquait d'écho ou d'intensité.
1: Ah, ouais. J'aurais aimé ça. Si on pouvait avoir un peu d'effet dans la voix, là, ça, je le prendrais volontiers. Oui. En fait, il veut que ça s'appelle maintenant, tu sais, la super intelligence, donc la SI. Et il souhaite, bien sûr, que tous les autres pays emboîtent le pas et que ce soit la course, le premier arrivé au fil d'arrivée de dire que c'est lui, ce pays-là, qui aura la prédominance de l'intelligence artificielle la plus performante, donc, disons, de là.
0: SI.
1: Oui, mais vous savez, les autres fois, choix de réponse...
0: Si et seulement si.
1: Et si et seulement si, oui, absolument. Mais les deux autres choix que j'ai mis, là, intelligence suprême et intelligence extrême, je ne les ai pas inventés. Sur son compte X, il avait fait une espèce de petit sondage où il demandait à ses abonnés de s'exprimer sur le nouveau nom qu'il souhaitait donner à l'intelligence artificielle. Et intelligence suprême et intelligence extrême faisaient partie de ses choix. Mais visiblement, il a voté pour super intelligence, qui ne faisait même pas partie des choix qu'il proposait sur son compte X. Alors, voilà, donc super intelligence peut-être, qui sait, mais ce sera ce qui apparaîtra dans tous les documents officiels des États-Unis dorénavant lorsqu'on parlera de l'AI. Ce sera dorénavant le SI.
0: 89 % des répondants ont eu la bonne réponse à la question du jour en participant avec la bulle de conversation sur l'application Radio-Canada Audio. Merci, on reprend la question du jour demain, 16h10. Anne? On va se mettre dans l'ambiance.
2: Ben oui.
0: On va adresser le prochain extrait sonore à Daniel, notre technicien, mais aussi à un réseau social.
2: Oui.
0: Ah oui?
2: Ben oui, c'est la fête à Daniel. Mais c'est la fête pout-pout à TikTok.
0: Ouais.
2: Pourquoi pout-pout? Ben parce que TikTok, c'est la cause de bien des maux dans plusieurs familles.
0: Oui, ah oui.
1: Non, mais
2: ben
1: c'est vrai.
2: Oui,
1: hein?
2: C'est vrai. Oui. C'est un problème. Puis en même temps, ça a aidé tellement aussi d'artistes, d'artisans aussi. Donc, on est un peu mitigé. Puis quand ça a commencé, et aujourd'hui, le TikTok a exactement 10 ans. C'est né en Chine, c'est une création aussi de là-bas. Je me rappelle, il y a 6 ans, et non pas 10, j'avais fait une entrevue. Tu sais, c'était un peu le début, là, pendant la pandémie. Là, le Québec aussi s'intéressait beaucoup à TikTok. Et j'avais parlé avec Mathieu Dugal de Moteur de recherche. Vous savez, cette émission tellement plaisante, c'est l'antenne d'ici première. Et à ce jour, je me rappellerai toujours quand je lui ai parlé de TikTok. Parle-moi de ça. Il m'avait dit la phrase, Anne, TikTok, c'est du crack cocaine pour le cerveau.
0: Mm-hmm.
2: Et ça m'est resté à jamais. Il dit tout dans sa façon d'être exécuté. C'est pour nous rendre addict. C'est addictif littéralement pour le cerveau. Alors c'est dangereux pour certaines personnes aussi là qui ont certaines tendances. Alors TikTok a 10 ans aujourd'hui et il faut se rappeler aussi que oui, c'est né en Chine un 20 septembre 2016, donc c'est né hier finalement, mais ça a été racheté en 2018 par c'est le rachat de l'application karaokemusical.ly en 2018 qui a vraiment donné un tournant majeur parce que ça a permis d'avoir des tonnes d'abonnés d'un coup. Et là, c'est devenu de plus en plus important. Et en date d'aujourd'hui, TikTok est rendu le réseau social le plus important. Bon, il y a ChatGPT là, qui a le plus d'abonnés, là, mais quand même, ça arrive en deuxième. Et pendant la pandémie, là, TikTok est devenu vraiment hyper important. Et ça a permis, entre autres, à des humoristes. Il y a un article dans le Journal de Montréal à ce sujet-là aujourd'hui. Je pense à la Drummondvilloise Mégane Brouillard, de se faire connaître. Mm-hmm. À Liliane Blanco-Binet aussi. Donc, c'est devenu une plateforme hyper intéressante
0: Les artistes qui ont découvert les codes de TikTok ont réussi à avoir de grandes carrières. Oui, là, oui. En fait, vraiment une popularité extraordinaire.
2: L'humoriste aussi, Charles Brunet, qui a fait l'Olympia de Paris hier aussi. Lui a été connu avec des moments sur TikTok aussi. Mais il y a eu des controverses. Puis il y a eu toutes sortes de choses aussi qui sont moins bonnes. En août dernier, d'ailleurs, TikTok a accepté de verser jusqu'à 400 millions de dollars américains pour régler des poursuites impliquant le département de la justice des États-Unis. L'application qui est accusée de collecter des données d'enfants de moins de 13 ans puis de leur soumettre du contenu destiné aux adultes. Alors, c'est pour plusieurs un moteur de recherche. Pour d'autres, c'est un moteur de découverte culturelle. Il y a du bon, il y a du mauvais, c'est controversé, mais c'est loin de s'essouffler.
0: En tout cas, les membres de Fleetwood Mac sont sûrement très heureux de célébrer l'anniversaire de TikTok, considérant que la chanson Dream...
2: Oui, ça a été le premier vidéo.
0: A été propulsé.
2: Oui, ils buvaient du thé glacé en faisant du skateboard.
0: Quelque chose à l'orange. Moi, je pense que c'était à l'orange ou quelque chose.
2: Oui, en tout cas, c'est ça.
0: C'est un détail.
2: Ouais, bon. C'est un détail, mais ça nous a marqué.
0: Bonne fête, TikTok.
2: Oui.
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0: Bonjour, Denis.
6: Bonjour, Jean-Philippe. C'est l'anniversaire aujourd'hui d'un jeu qui a été conçu par des psychologues qui ont, en tout cas, ils ont travaillé fort pour nous accrocher à ce jeu-là. Ce jeu-là s'appelle Fortnite. Fortnite 9 ans aujourd'hui, en ce 22 septembre.
0: Alors, Fortnite, on parlait de TikTok qui est un enjeu dans les maisons. Fortnite, c'en est un qui accapare beaucoup de temps chez les jeunes, hein?
6: Et c'est un petit peu en perte de vitesse en ce moment, mais c'est encore très populaire. Ce jeu-là a été étudié. Ce qu'on veut faire dans ce genre de jeu-là, c'est que c'est ce qu'on appelle un free-to-play, c'est-à-dire que tu y joues, ça coûte rien. Mais on engage des gens qui, par hasard, vont arriver avec des costumes qui sont un peu différents de ceux que toi, tu possèdes. Donc, ça crée une espèce d'effet de « Hey, je le veux, moi aussi, ce costume-là. Combien ça coûte? » Puis, les sons, les couleurs, la gratification instantanée, on veut t'éloigner le plus possible de ton portefeuille ou celui de tes parents en te proposant des devises qui sont difficilement contrôlables dans le sens où comprenables pour peut-être, compréhensibles pour les jeunes. C'est combien 122 ou 1200 V-Box pour faire la calcul? C'est pas évident. Donc, on nous éloigne et ça permet à ces compagnies-là non seulement d'engranger beaucoup de profits, mais de s'assurer que les gens sont bien accrochés.
0: Donc, bonne fête TikTok, bonne fête Fortnite, bonne fête Daniel, notre technicien. C'est une grosse journée d'anniversaire, vraiment. Clairement.
6: Daniel, bonne fête Daniel. C'est important de le souligner. Ils travaillent fort, ces gens-là. Parlant de gens qui travaillent fort, c'était pas sur le programme, notre programme, Jean-Philippe, mais mauvaise nouvelle, et c'est l'anniversaire de la perte de 268, c'est un nouvel anniversaire qui se crée aujourd'hui. Donc, chez Microsoft, chez Xbox, on a coupé 268 emplois au sein de Halo Studio. Le jeu Halo, c'est un gros jeu, très important dans l'univers de Microsoft. Ça a été celui qui a fait vendre les Xbox. Donc, on a coupé là-dedans. 268 personnes se ramassent sur la paille. On a coupé dans les équipes de gestion, dans les principaux gros studios. Et c'est pas fini. Ils sont aux trois quarts de leur plan. Il reste encore un quart. Donc, c'est environ 1000 personnes, encore une fois, qui ont un coup près qui va leur tomber sur la tête. Il y a des Québécois là-dedans. Donc, on pense à vous, messieurs, dames, en espérant que vous allez vous replacer rapidement dans cette industrie qui se cherche en ce moment.
0: Oui, c'est pas facile en ce moment, l'industrie du jeu vidéo, hein?
6: C'est même inquiétant beaucoup. Tu sais, ça fait des années que je suis là-dedans, puis c'est la première fois que je me dis, je comprends pas ce qu'ils font. T'sais, acheter des studios si gros, dépenser des 93 millions de dollars à gauche et à droite, ou annuler des jeux après avoir investi 40 millions, non, on ne sort plus. Je comprends pas cette façon de faire. Je comprends pas. On dirait qu'il n'y a plus de direction. J'ai entendu un commentaire qui me fait sourciller, par contre, c'est que on jasait de façon tout à fait anodine, puis la personne qui est en charge d'un studio, elle m'a dit, je tais son nom, les gens savent pas ce qu'ils veulent, nous autres, on le sait. Ben là, j'ai dit, attends une minute, ces gens-là là, qui savent pas ce qu'ils veulent, puis ils chialent contre toi sur les réseaux sociaux, tu devrais les écouter parce que c'est eux qui achètent tes jeux. Et c'est eux également qui votent avec leur portefeuille. En tout cas, c'était mon historial de la soirée, mais ça va pas bien. C'est triste de voir cette industrie-là dans laquelle j'invitais les parents à tenter de convaincre leurs enfants d'aller faire des études pour devenir concepteur en jeux vidéo.
0: Il y a des historiens qui l'avenir. Sont...
6: Oui, maintenant cet avenir-là est incertain, puis ça me fait de la peine. Mais par contre, dans le monde de l'indépendant, on a beaucoup, beaucoup de grands petits jeux que j'appelle. Des gens qui travaillent dans les grosses boîtes qui ont décidé de finalement s'associer à d'autres personnes comme eux qui caressaient l'idée de faire un jeu très, très précis qui a été refusé par ces grandes boîtes-là qui font des saucisses souvent. Donc, ils ont fait leur petit jeu et ça commence à porter fruit. Puis, il y en a de très, très beaux. On va s'en reparler au cours des prochaines des prochaines fois.
0: Tu veux nous parler cette semaine de... Pour ceux et celles qui ont un appareil Google Pixel, devraient tendre l'oreille à ce sujet parce qu'on note une faille zéro clic qui ouvre la porte aux pirates. Peut-être nous expliquer c'est quoi une faille zéro clic?
6: C'est une faille dans laquelle qui est installée, qui a été comme peut-être oubliée ou qui a été découverte par hasard dans un téléphone, par exemple le Pixel, et on n'a pas besoin de rien installer. La faille est déjà présente, elle est là. Comment ils font pour les trouver? Ben c'est des fins finaux qui réussissent à regarder, à fouiller là-dedans et se rendre compte que si on ne fait rien pour colmater cette brèche importante du téléphone Pixel, ça peut donner des accès très importants à ceux et celles qui vont réussir à rentrer dedans. Et ça se fait. Puis ça se fait. Et ça a été confirmé par Google qu'il y a une compagnie qui avait ce genre de téléphone-là qui s'est fait prendre par cet exploit 0D-là. Là, pas de panique, votre téléphone est encore bon parce que au niveau de la prise en main justement de cette situation-là qui est quand même inquiétante, Google a été quand même assez rapide. Ils ont déployé bien sûr, ce qu'on appelle communément une patch. On a colmaté la brèche, justement, et afin d'éviter ça. On donne toujours des grands noms ce genre de trou de sécurité-là. Celui-là, c'est le CVE 2026-58-704, pour ceux que ça intéresse. C'est bien défini. Mais si ça vous tente de corriger ça, faites-le maintenant, si vous êtes peut-être après le show. Là. Allez dans paramètres de votre téléphone, système et mise à jour logiciel. Faites-le. Normalement, vous devriez avoir reçu une notification qui vous dit « faites les mises à jour, c'est important ». Faites ces trucs-là, c'est important autant pour Apple que pour Pixel. Il n'y a pas un téléphone qui a été conçu par l'homme avec un grand H qui est pas vulnérable à un moment donné. On a vu récemment, Microsoft a battu un record de colmatage de brèches avec près de 1000 bugs qui ont été corrigés. Est-ce qu'ils se sont servis de l'intelligence artificielle? Probablement. Est-ce qu'on peut se servir de l'intelligence artificielle pour en découvrir d'autres? Probablement.
0: Oui, clairement.
6: Faut être extrêmement prudent avec tout ça. Et puis, ça aussi, c'est un autre sujet avec lequel on peut avoir beaucoup de plaisir en discutant. D'autre part, vous savez, mon cher ami, que il y a une population qui vieillit et des vieux animateurs de radio qui commencent à être durs de la feuille un peu. Est-ce que vous protégez votre ouïe, mon cher monsieur? Est-ce que vous faites attention au volume avec lequel vous travaillez à tous les jours?
0: Non, je suis un mauvais exemple et je devrais, mais non. Je dois avouer, si des gens me parlent et que je ne les vois pas, s'il y a du bruit ambiant, j'ai de la misère. J'entends tout simplement pas.
6: Bienvenue dans le club.
0: Yeah! Super! Je me sens moins seul.
6: Quand je faisais jouer de la musique, étant plus jeune, c'était toujours, je faisais de la radio et puis mes écouteurs bougeaient presque tout seuls, tellement le volume était fort lorsque j'ai retiré. C'est pas bon. Fait que là, ce qui arrive, c'est qu'on se rend compte qu'il y a une tranche de la société vieillissante, pas seulement les animateurs de radio, mais les gens qui travaillent dans des industries qui, bon, se protègent pas trop, ils l'ont pas fait assez vite, et ils ont toujours ce bourdonnement-là dans les oreilles qui fait en sorte qu'on entend moins bien. Et Anker, qui est une compagnie, normalement, qui fait des solutions de recharge, d'alimentation, tu sais, les piles de recharge, ou quand on va en VR, on a une espèce de gros bloc de piles qui vient alimenter nos besoins électriques. Ils se spécialisent là-dedans. Mais là, à un moment donné, ils se sont dit, garde, on va analyser le marché, c'est le fun, nos piles sont chères, ça se vend bien, mais on aimerait ça exploiter un autre volet qui pourrait aider les gens. Donc, on se lance dans les aides auditives, dans le cadre, ça a été présenté dans le cadre d'un truc à Berlin, d'un gros salon, genre un CES, qui s'appelle le Innovation for All, où on présente des gadgets à venir. Donc, Anker a conçu ses chargeurs et est connu pour ses chargeurs, ses écouteurs. Ils ont présenté donc ces petits appareils qui ont gagné le Best of AFA 2026. Et les Allemands étaient comme, waouh, ça marche super bien, on entend bien, ça filtre les mauvais sons, ça garde les bons sons. Ça arrive avec une application également qui va te

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1: L'efficacité qui sont proposées par Anchor semble très, très, très intéressante, mais n'a pas été testée non plus. Donc, est-ce que ça va venir au Canada bientôt? Je ne sais pas. Ils ont beaucoup de prétentions intéressantes.
2: Mais il y a un potentiel énorme et c'est clairement à surveiller, en tout cas pour ceux et celles qui sont durs de la feuille, effectivement. Hey, en terminant rapidement, je veux qu'on parle de cette nouvelle. J'avoue que je trouve ça surprenant. L'entreprise Dyson qui met l'intelligence artificielle dans notre bouche pour 499 $, mais Dyson, c'est pas des balayeuses?
1: Ils font des balayeuses, eux aussi, on va exploiter un nouveau marché. Les brosses à dents intelligentes avec intelligence artificielle. J'appelle ça une fausse bonne idée, mais il y a des gens qui ont acheté ça. Il y a ce qu'on appelle en anglais des early adopters, des gens qui, quand ils voient quelque chose de nouveau, puis de branché, puis de jeune et frais, ils vont se diriger là-dessus. Ça prend des moyens, par exemple, c'est 500 $ US. Donc, c'est une caméra au bout d'une brosse à dents qui vient analyser ta structure dentaire, les espaces, tout ça. Jette un coup d'œil également s'il y a de la plaque. Et s'il y a de la plaque, ben, il y a un petit jet qui va y aller directement sur cette plaque-là pour tenter de l'éradiquer. Puis, même chose pour les aliments qu'on peut avoir. Donc, on a voulu combiner soie dentaire et brossage de dents combinés. C'est le fun. Ça a été lancé. Les gens sont contents. Sauf que, malheureusement, lorsqu'on se brosse les dents, il y a de l'eau ou encore le petit liquide qu'il faut mettre dedans. Ça prend absolument un type de rince-bouche particulier. Une pâte à dents particulière aussi. Alors donc, l'eau rentre dans les batteries, ça fonctionne plus, il y a possibilité d'avoir des petits problèmes. Donc, ils ont décidé de retirer le produit du marché pour l'instant et de peaufiner leur concept. Et paraît-il que là, ils sont juste sur le bord.
2: Ah bon?
1: Ils sont juste sur le bord de l'avoir. 500 $ plus tard, ceux qui ont ça ont pu se faire rembourser, mais c'est plus disponible sur le site web d'Anchor et on comprend pourquoi.
2: Bon, ben l'IA maintenant pour se brosser les dents et qu'on est rendu là. Merci beaucoup, Denis. Je te souhaite une bonne semaine.
1: Plaisir. Salut.
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2: C'est le débat des candidats dans Trois-Rivières ce midi. Il y a deux candidats qui se sont démarqués à Trois-Rivières.
4: Oui, l'expérience des débats des candidats Valérie Renaud-Martin et Stephen Roy-Colonne a permis aux représentants donc du Parti libéral du Québec et de Québec solidaire de se démarquer. C'est ce qu'a retenu notre analyste à fin PM, Luc Massicotte, aujourd'hui. Il estime donc que ces deux débatteurs ont tiré leur épingle du jeu en comparaison avec les représentants du Parti québécois Jean Pellerin et le conservateur Jonathan Couturier, qui en étaient à leur première expérience.
5: Je pense que Stephen Roy-Colonne, dans toute sa carrière politique, a sans doute connu le meilleur débat qu'il a fait dans ses dernières campagnes. Très habile pour articuler sous l'angle local et concrète les propositions du national. Il a joué très bien l'idée que Québec solidaire est complètement différent des quatre autres partis, ce qui est le cas. Et Valérie Renaud-Martin s'est servi de son expérience, je pense, pour nous dire « Je serais une excellente députée, même si mon parti n'était pas au pouvoir. » J'ai l'impression que c'était sa stratégie et si c'était le cas, c'était bien exécuté.
4: Et rappelons que la candidate de la Coalition Avenir Québec et chef du parti, Christine Fréchette, n'a pas accepté l'invitation lancée par Radio-Canada et la Chambre de commerce et d'industrie de Trois-Rivières pour ce débat. Parlons maintenant d'un front commun qui se dessine dans la région pour faire valoir les besoins énergétiques. Dans la foulée de Shawinigan, les villes de Trois-Rivières, Bécancour et Lachuc s'apprêtent à adopter une résolution concertée. Les municipalités réclament du gouvernement du Québec un accès prioritaire à des blocs énergétiques. Jean-François Aubin était sur nos ondes un peu plus tôt.
6: On a besoin que notre région soit reconnue par le gouvernement du Québec et ait accès à des sources, à des blocs d'énergie pour pouvoir se développer puis développer ses entreprises. Fait que ça s'en vient. Shawinigan était le premier à le faire, mais ça va être mis au jeu au prochain conseil municipal de Trois-Rivières. Fait que donc, il y a un début là-dessus.
4: Outre le dossier énergétique, les maires de la région ont également fait front commun lors d'un récent sommet de l'Union des municipalités du Québec pour réclamer des investissements majeurs dans les infrastructures. Après avoir perdu sa cause en cour supérieure contre l'entreprise N&N Remorque, la ville de Drummondville souhaite interjeter appel de la décision. La cour supérieure a annulé les trois avis d'expropriation acheminés par la ville à l'industriel. Celui-ci veut s'approprier des terrains voués au projet d'expansion du fabricant de remorques derrière son usine de la route 139 pour y ériger un futur parc industriel. Selon le tribunal, la ville a toutefois mal compris les limites fixées par la loi pour justifier une expropriation dans ce dossier et a fait preuve de manquements importants au Code de procédure civile du Québec. Pour N&N Remorque, la mesure bloquerait injustement un projet de 20 millions de dollars visant à regrouper les étapes de fabrication de ces produits. Le maire de Drummondville, Jean-François Hull, évoque deux points précis pour justifier cette démarche.

0: Le jugement nous semble pas bien fondé. Nos conseillers juridiques aussi nous indiquent que ce jugement est non fondé pour différentes raisons. Il y a toutes les suites aussi que ce jugement pourrait avoir parce que nous, là, on est dans un projet très global. Donc, on analyse les choses en fonction de ce projet très global. Et donc, un appel dans cet ordre-là là, était important pour nous, pour l'intérêt public.
1: Par voie de communiqué, les dirigeants de NN Remorque soutiennent que ce jugement prouve que l'entreprise a été victime de la mauvaise foi de la ville de Drummondville. Déploiement policier aujourd'hui à l'île Saint-Christophe de Trois-Rivières à la suite de la découverte de ce qui s'apparente à être un doigt. Ce sont des jeunes qui ont fait la découverte en faisant du jogging et aujourd'hui, en fait hier après-midi, sur la piste cyclable. L'élément se trouvait sur l'asphalte. La police est mobilisée à ériger un poste de commandement. Des policiers en voiture et à pied avec des pelles et des râteaux ont été aperçus dans le secteur. L'élément retrouvé est en cours d'analyse et l'enquête se poursuit. Et enfin, la ville de Trois-Rivières a lancé ce matin son nouveau plan directeur en immigration pour les années 2026 à 2029. Il s'agit d'une stratégie en 24 actions en matière d'inclusion et d'intégration, notamment avec davantage de formation pour les employés et de sensibilisation des citoyens. Le maire de Trois-Rivières, Jean-François Aubin, reconnaît qu'il y a toujours de la discrimination dans la ville et ce plan vise à la contrer.
2: Faut travailler pour qu'il n'y ait pas de discrimination. Faut travailler que si une personne issue de l'immigration se présente pour avoir un logement, qu'elle va être évaluée de la même façon que toutes les autres. C'est un des éléments importants. Puis l'autre, c'est comment on est inclusif dans le sens qu'on fait place à... Parce qu'on peut dire, je discrimine pas, mais je garde de côté, là. Tu sais, c'est comme, ben, si on fait place à, ça prend des moyens. Ça veut dire que, par exemple, très concrètement pour la ville, dans nos comités de la ville, ben, s'il n'y a jamais personne issue de l'immigration, on aurait des questions à se poser, là. C'est pas le cas, heureusement, mais on doit continuer à travailler là-dessus.
1: Le maire a également exprimé le souhait que, pendant la présente campagne électorale provinciale, les chefs de parti parlent moins de seuil d'immigration, précisant que l'enjeu est plus vaste. Jean-François Aubin se dit en faveur de régionaliser l'immigration pour répondre aux besoins de Trois-Rivières, notamment dans le secteur de l'emploi.
3: On a reçu un texto d'un auditeur, je le salue, c'est Patrick. Il voulait réagir à, je pense que c'est une des histoires du jour, le Télisson Aurélien, l'auteur qui, certains l'accusent d'avoir utilisé l'intelligence artificielle pour écrire son roman « C'était ça ou mourir ». Lui, il nie avoir utilisé l'IA pour la rédaction de son livre. Ça fait grand débat aujourd'hui. Et un petit peu plus tôt à l'émission, Fabiola, tu nous as expliqué la façon de faire, l'application Pangram, oui. Ça a été présenté sur un profil qui s'intitule Balance ton Claude, un compte anonyme sur la plateforme X.
4: Exact.
3: Et Pangram, c'est un logiciel de détection de contenu généré par l'intelligence artificielle.
4: Exactement.
3: Et Patrick nous a écrit au sujet du livre, il a été soumis à Pangram un extrait de la Bible, les Corinthiens, résultat 88%. Il ajoute, IA, faites votre idée.
4: Oui. C'est ça. C'est vraiment remis en question, hein, ce modèle-là. Plusieurs tests ont été faits et c'est pas concluant.
3: Donc, c'est vraiment sujet de discussion majeur aujourd'hui. Sinon, il y a Denis qui réagissait à la question du jour. Et le terme que Donald Trump veut utiliser pour parler de l'intelligence artificielle, maintenant, c'est la super intelligence. C'est le titre qui sera donné dans tous les documents aux États-Unis, la super intelligence, la SI. Alors, Denis nous écrit, bien sûr, si c'était les Américains, il ajoute « think big ». Alors, continuez de nous écrire par la bulle de conversation sur l'application Radio-Canada Audio. Dans un instant, on va s'entretenir avec Guillaume P. Trépanier. C'est un musicien originaire de Saint-Paulin. Il signe la musique dans le documentaire « Quand Nadia Comăneci a sauvé Montréal ». C'est un retour sur les Jeux olympiques de 1976. On va aborder le processus créatif derrière ce genre de travail, comment on fonctionne, comment on réussit à développer la musique tout en s'assurant de respecter les commandes qu'on nous donne. Donc, il sera avec nous dans un instant. Sur les routes, comment ça se passe?
1: Ah, c'est toujours, ça va bien. C'est rentré dans l'ordre là, pour tout ce qui est des ralentissements au centre-ville de Trois-Rivières. Peut-être un petit ralentissement en direction ouest sur la 40. Mais je vous signale qu'il y a toujours il y a un accident là, mortel survenu ce matin qui a paralysé là, la route 155 pendant toute la journée. Là, maintenant, je viens de voir que les autorités permettent la circulation en alternance. Là, tout ça, c'est arrivé à la hauteur de Saint-Roch-de-Miquinac, tout juste avant la route 159. Alors, plus besoin de faire le détour là, qui était quand même un très long détour tour Paris-Rouville-Saint-Tite pour atteindre Saint-Roch-de-Miquignac, qui est l'inverse aussi, était aussi vrai. Alors, circulation en alternance sur le 155, ce qui veut donc dire que oui, vous allez vous être au ralenti, ça risque d'être un peu plus long, mais rien à voir avec le détour qui était obligatoire depuis le début de la journée.
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3: Anne, les 30e journées de la culture, ça commence vendredi.
6: Oui, il y a une tonne d'activités. Vous allez pour découvrir dans votre région ce qu'il y a à faire, l'éventail complet sur le site Internet des Journées de la culture. Cette année, c'est l'animatrice et productrice Sophie Fouron et le musicien et chanteur Claude Cobra, alias, Claude Cobra, mais son vrai nom Mathieu Lafontaine, qui sont les ambassadeurs de cette 30e édition des Journées de la culture. Et cette année, l'année dernière aussi, on veut vraiment créer un lien entre la culture et la santé. C'est vraiment au cœur de l'événement parce que la thématique s'intitule « La culture fait du bien ». On parle de messages forts, d'authenticité, de bienveillance, comme quoi ça fait du bien, l'art à différents niveaux, de sortir de chez soi, de prendre un bon bol d'air, puis d'aller visiter quelque chose, d'entrer en contact aussi avec la création. Et ici, en Mauricie, il y a beaucoup d'activités. On a des porte-parole aussi pour le Centre du Québec. C'est l'artiste entrepreneur Sonia Goulet, qui est porte-parole des Journées de la culture pour le Centre du Québec. Ici, en Mauricie, c'est Tristan Beaupré, qui est un artiste multidisciplinaire originaire de Lac-aux-Sables, en Mauricie. Et j'ai volé ici et là des idées là, d'activités à faire au courant du week-end. À Louisville, il y a l'atelier de légographie. On nous invite à construire une image en réfléchissant au-delà des contraintes mises en place par les blocs légaux. Ça se passe vendredi à la bibliothèque Jean-Paul Plante. Il y a aussi à la bibliothèque Gatien-Lapointe, La Jungle, qui est une aventure en musique, qui est un spectacle interactif animé par Maude Alain Gendreau, une expérience musicale au cœur de l'imaginaire avec on va pouvoir créer des ambiances sonores avec l'artiste qui sera présente à Trois-Rivières. Il y a aussi un salon des jeunes auteurs et illustrateurs de Trois-Rivières à la Société Saint-Jean-Baptiste de la Mauricie. Samedi, c'est un événement qui met à l'honneur, vous l'aurez compris, des créateurs de moins de 18 ans qui vont partager leur passion. Une initiation au 7 carré, tiens, à Saint-Sébrin avec le caller par excellence, Ghislain Jutras. Ça aussi, c'est une activité dans le cadre des Journées de la culture. Alors, vraiment beaucoup, beaucoup d'activités. Il suffit d'aller sur le site pour trouver ce qui va nous plaire davantage et pouvoir faire ces découvertes qui sont gratuites, soit dit en passant.
3: Il y a des codes pour être caller.
6: Ben oui.
3: Changer de côté.
4: Vous êtes trompé, les femmes au milieu, les hommes autour.
6: Ghislain Jutras, c'est le meilleur. Là.
3: Absolument. Oui. Mais c'est juste comment on devient caller.
1: Oui, mais c'est un art. Hein. J'ai travaillé avec des danseurs. Là, c'est un art assez complexe là, pour que tout le monde comprenne. Il faut que tu donnes ta commande au bon moment pour que tout le monde puisse changer.
3: Sur l'air de la musique.
6: Je ne peux pas dire où est la formation, par contre.
3: Non,
6: je
3: ne
6: sais pas si c'est un art qui se passe.
4: Ah, dommage, Jean-Philippe, ça t'intéressait. Hein?
3: Oui, je voulais faire un doctorat en callage.
4: Oui. Colle-nous donc quelque chose.
3: Ben, je vais te coller un autre sujet, Anne.
6: Oui, colle-moi ça.
3: Maurice et Maurice qui annonce une belle nouvelle.
6: Maurice et Maurice, c'est une compagnie de théâtre fondée il y a 2 ans par Anne Trudel, Rémi-Pierre Paquin, Marc-André Fafard et Sandy Trudel qui est basée à Shawinigan. C'est un organisme qui veut vraiment faire des productions d'œuvres théâtrales contemporaines, mais qui va mettre de l'avant des artistes de chez nous. Maurice et Maurice, c'est un projet d'amitié, de vision artistique commune. Et puis, on a commencé depuis l'année dernière, depuis 2 ans. Ça va être la 3e année à faire la veillée de Noël, la veillée du temps des fêtes. Ça se déroule la veillée chez Maurice du côté de la Maison de la culture Francis Brisson. Il y a 3 dates de spectacle. Jeudi le 17 décembre, vendredi le 18 et samedi le 19 décembre. Et un peu plus tôt la semaine dernière, ils ont annoncé qu'il y aura des nouveaux auteurs qui vont créer donc des histoires, des contes dans le cadre de la veillée du temps des fêtes de chez Maurice et Maurice. Annie Villemur de Shawinigan et Sarah Bertion de Saint-Mathieu-du-Parc vont donc utiliser leurs plumes pour créer donc une histoire dans le cadre de la veillée. Et là, on apprend aujourd'hui que Claude Despins, l'acteur, sera aussi parmi les participants de la veillée chez Maurice. Il est acteur, il est auteur. Il va jouer son propre récit lors de la veillée chez Maurice, les 3 soirées, 17, 18 et 19 décembre, à la Maison de la culture Francis Brisson. Et évidemment, l'année passée, c'était complet, hein, toutes les soirées. Alors, si vous voulez déjà passer un beau temps des fêtes, achetez déjà vos billets sur spectacleshawinigan.ca.
3: Écoutons Lionel Richie.

0: Le légendaire chanteur qui connaît encore des ennuis de santé?
1: Oui, encore, parce qu'il y a quelques jours à peine, il avait été hospitalisé d'urgence après un spectacle. On avait remarqué là, des signes d'essoufflement. Il avait demandé de s'asseoir. Il avait la difficulté à terminer son spectacle. Il s'était donc rendu de son plein gré aux soins intensifs d'un hôpital de Saint-Louis au Missouri après un concert présenté un samedi soir. Il en est ressorti quelques jours plus tard. Et là, on a appris qu'il met encore en pause le temps de quelques concerts. Cette tournée qu'il partage avec Earth, Wind & Fire, le chanteur de 77 ans qui aurait été traité pour une fibrillation auriculaire. Donc, c'est un problème au niveau du cœur. Alors, encore une suspension des activités pour Lionel Richie, qui connaît depuis le début de cette tournée beaucoup d'ennuis de santé, annule des spectacles, en reporte.
0: C'est
1: pas une année facile. Ça semble être la tournée la plus exigeante de sa carrière.
0: Denis nous écrit, est-ce qu'un calleur d'Orignal peut être un bon calleur de 7 carrés ou vice-versa? Il ajoute, that's the question.
1: Je ne penserais pas.
0: Changer de côté.
2: Je voudrais demander à Molly, là, qui est en Haute-Mauricie.
0: C'est vrai, c'est le temps de la chasse.
2: C'est le temps de la chasse, c'est elle qui pourrait nous dire ça.
0: On est là, nous on offre des idées comme ça.

0: La musique que vous entendez, c'est tirée du documentaire « Quand Nadia Comăneci a sauvé Montréal ». Il y a quelques jours, on a reçu Alexandre Despatie sur le sujet. Ça a été une super entrevue. Je vous invite à la réécouter sur l'application Radio-Canada Audio. Mais aujourd'hui, on va s'intéresser à ce que vous venez d'entendre, à la musique dans ce documentaire, parce que notre prochain invité signe la bande originale de « Quand Nadia Comăneci a sauvé Montréal », Guillaume Pétrépanier, qui est originaire de Saint-Paulin. Salut Guillaume.
1: Oui, bonjour.
0: Est-ce que c'était une première expérience en composition de bande originale?
1: Oui, je dirais de ce calibre-là, c'était une première pour moi, effectivement.
0: Comment ça s'est passé? En fait, comment c'est arrivé? Comment tu es rentré dans le projet?
1: En fait, moi, je connais le réalisateur qui est un de mes amis ici, dans le fond, un voisin carrément de village. Nos enfants jouent ensemble, puis on se connaît depuis quelques années. Puis on s'était toujours dit, il savait que je faisais de la musique, puis on s'était toujours dit, ah, ce serait le fun à un moment donné de faire quelque chose ensemble. Puis. Il m'a dit, j'ai un projet que là, je pense qu'on aurait besoin de son, de synthé vintage, puis tout ça. Fait que je pense que ça serait dans tes cordes. Puis c'est comme ça que ça a commencé.
0: D'abord, est-ce que tu étais familier avec l'histoire de Nadia Comăneci aux Jeux Olympiques de 76?
1: J'étais familier avec l'histoire des Jeux Olympiques de 76, mais pas celle de Nadia Comăneci précisément. Mm-hmm. J'étais quand même surpris de ça, de voir l'impact qu'elle a eu à travers les Jeux Olympiques ici. Mais non, c'est ça, c'était quand même dans mon imaginaire, ces Jeux Olympiques-là, de via mes parents ou de juste voir l'architecture du stade à Montréal.
0: Oui, donc c'est quelque chose que tu connaissais, mais peut-être un peu plus en surface. On a eu les grandes lignes, probablement que tu es de ma génération, on a eu les grandes lignes, on sait que ça a été quelque chose de grandiose à l'époque, mais on ne l'a pas vécu, donc c'est un petit peu plus difficile.
1: Exactement, un peu comme Alexandre Despatie le décrit dans le documentaire d'ailleurs. Là, c'est un peu ça avec quoi il commence le documentaire. Là. C'est dans mon imaginaire, mais j'ai jamais creusé ça complètement.
0: Exact. Là, on te demande de nous mettre dans l'ambiance des Jeux de 76. Comment ça fonctionne le travail créatif quand on commence à travailler sur un projet du genre? Tu as parlé du fait qu'on voulait des claviers. Est-ce qu'il y avait des commandes claires?
1: Oui, ben c'est ça, c'est Gabriel Lajournette, le réalisateur, avait d'emblée pensé au documentaire avec de la musique. Il disait, il voyait quelque chose un peu à la Clockwork Orange avec Wendy Carlos, là, beaucoup de synthétiseurs, quelque chose d'un peu grandiose et noble, épique, qui représentait aussi un peu l'architecture, espèce d'architecture rétro-futuriste là, qu'il avait mis dans tous les bâtiments des Jeux Olympiques. Fait que c'était sa vision de base, une réflexion comme ça. Puis ensuite, on est parti de ça et on a continué là-dedans.
0: Mais ça devient un terrain de jeu intéressant quand on a une commande précise. Faut créer telle ambiance. Là, tu peux t'amuser à fond. Là.
1: Oui, c'est ça, exact. J'étais allé écouter du vieux Vangelis, de Wendy Carlos, justement, des trucs comme ça. Puis là, je cherchais, mes premiers trucs, je cherchais des sons de synthétiseurs, un peu comme on l'a entendu dans ce que vous avez mis tantôt à l'introduction, ou des vieux sons de timbales, de cloches tubulaires à la Mike Oldfield, plein de trucs comme ça. Fait que oui, c'était vraiment intéressant. Le plus gros du plaisir, ça a été de chercher les sons, je pense.
0: Oui?
1: Ouais.
0: Et c'est comment on arrive à trouver ces sons-là?
1: Ben moi j'ai exploré, je sais pas, j'ai plein chez moi, je marche beaucoup avec des VST, mais j'ai aussi des VST qui sont des espèces de synthétiseurs.
0: Quoi, VST?
1: Je dis ça exact, moi je suis dans mon monde, là, mais c'est des espèces de synthétiseurs virtuels qu'on peut avoir dans nos logiciels de son. Mais j'ai aussi des synthétiseurs des années 80 principalement chez nous. Fait que j'ai cherché beaucoup là-dessus. J'essayais de un peu d'imiter les sons qu'ils trouvaient aussi à l'époque. Fait que ça a été beaucoup d'essais-erreurs et de recherches sur des tutoriels YouTube de comment y arriver avec X effet, etc.
0: Et comment ça fonctionne? Est-ce qu'on te présente le film prêt ou tu participes un peu à la création du film en proposant la musique?
1: On est allé beaucoup un peu, on se lançait la balle, c'est-à-dire que au début, je n'avais que des images puis puis le scénario, si on veut. Après ça, j'ai fourni 6 maquettes. Ensuite, Gabriel a pris celle qu'il croyait la plus pertinente pour l'introduction. Mais là, ensuite, on voyait, OK, on disait, ce bout-là, c'est peut-être un peu mou, ça prendrait un petit peu de puissance. Là, on augmentait le tempo, on rajoutait des cordes. Fait qu'il y avait beaucoup de donnant-donnant dans nos échanges. C'est comme ça qu'on a fonctionné pour cette fois-là. J'imagine qu'il y a plusieurs façons de fonctionner pour faire des drames sonores, mais nous, ça a été comme ça.
0: Mais il y avait une relation déjà de proximité entre toi et le réalisateur, compte tenu du contexte que tu nous as donné. Donc ça permettait d'avoir des échanges assez directs.
1: Oui, exactement. On pouvait s'en parler un soir de semaine en se voyant.
0: Oui, clairement.
1: Ça allait bien là-dessus.
0: Y a-tu des fois où tu as été obligé de retourner à la planche à dessin ou recommencer ce que tu avais fait?
1: Oui, ben retourner à la planche à dessin pour l'intro. L'intro, on l'a beaucoup travaillé. On voulait faire des punchs, on voulait quelque chose qui fit avec ce qui se passe à l'écran. Fait que oui, celle-là, on l'a beaucoup travaillé. Il y a d'autres morceaux qu'on entend dans le documentaire, puis celui de la fin que pas vraiment. Ils sont allés, ils ont pris directement comme ça, mais c'est vraiment l'intro sur laquelle on a le plus mis d'attention, vu que c'était ce qui allait introduire et donner le goût à l'auditeur de le regarder jusqu'à la fin. Là.
0: On réalise pas à quel point la musique est importante dans une production, que ce soit un documentaire, un film. À quel point, tu le disais, les premières minutes, l'introduction allait donner le ton, mais à quel point on sous-estime, on dirait, on s'en rend pas compte à quel point la musique fait vraiment toute la différence dans une production.
1: Oui, c'est totalement vrai. Moi, je suis un gros fan de trames sonores. Puis je veux dire, juste par exemple, prendre l'exemple le plus iconique, Star Wars. On le sait de rétent en partant que c'est ça, grâce à la musique puis au gros titre qui apparaît dans notre face. Fait que ouais, effectivement.
0: Tu as pris goût, en fait, de produire des bandes originales pour des productions. Est-ce que ça t'a donné envie de continuer de proposer tes services pour d'autres projets?
1: Oui, moi, je suis tout oui à des projets du genre. C'est pas mal un métier de rêve pour moi là, que je commence à peine à toucher. Dans le fond, ça fait quelques années que je fais de la musique plus de synthétiseurs et d'ambiance. J'ai un projet qui s'appelle Itildine. Avec ça, je fais beaucoup de musique. C'est thématique un peu médiévale, Seigneur des Anneaux, fantastique. Fait que un jour, peut-être, ça servira pour d'autres choses. Mais oui, c'est vraiment, pour moi, quelque chose que je ferais tous les jours.
0: Alors, pour ceux et celles qui veulent voir ce documentaire et écouter la musique qui se trouve avec ce documentaire « Quand Nadia Comăneci a sauvé Montréal », ça se regarde sur historia.tv et c'est disponible aussi sur la plateforme Vimeo. Guillaume Pétré-Panier, musicien originaire de Saint-Paulin, merci beaucoup, félicitations.
1: Merci beaucoup.
0: Et on va terminer cette émission avec les Journées mondiales. Et Fabiola, qu'est-ce qui retient l'attention aujourd'hui dans l'histoire de ce 22 septembre?
2: Mm-hmm. Bien, aujourd'hui, en ce 22 septembre, c'est entre autres l'anniversaire de Bilbo et Frodon Sacquet, qui sont les deux personnages de Tolkien. Je ne sais pas si vous les avez lus ou vus, mais moi, Bilbo, j'ai lu ça. J'ai pas lu beaucoup de Tolkien, mais j'ai passé à travers cette histoire-là. Et quand j'ai vu le film par après, tu sais, c'est rare que tu lis un livre.
0: Ah, oh, c'est Le Seigneur des Anneaux.
2: Et c'est dans Le Seigneur. C'est la Genèse. Oui, c'est la genèse un peu du Seigneur des Anneaux. C'est comme le début de cette aventure-là. Et absolument, quand on lit un livre et qu'on voit le film par après, on est un peu déçu, mm-hmm. souvent parce que notre imaginaire est tellement plus grand que nature. Et là, j'ai pas été déçu. Franchement, il m'a amené dans son univers. C'était extraordinaire. J'ai beaucoup aimé ce film-là, mais quel beau livre, quelle belle histoire.
0: Bilbo ou Le Seigneur des Anneaux?
2: Bilbo.
0: Bilbo? Il y a pas une controverse, mais il y a un débat autour du Seigneur des Anneaux versus Bilbo. Semble-t-il que Bilbo, il y a des gens qui n'étaient pas contents.
2: Que
0: c'était pas à la hauteur des attentes considérables. Je pense que les gens comparaient beaucoup avec Le Seigneur des Anneaux.
2: Mais peut-être, oui. Mais moi, je suis pas de cette trempe avec les effets spéciaux à outrance et à tout prix. J'ai vraiment aimé cette histoire-là de Bilbo dans son espèce de troglodyte, dans sa maison, dans sa grotte avec ses grands pieds, puis qui part à l'aventure. Mais j'ai toujours trouvé que le profil, la personnalité de ce personnage-là, la complexité du personnage et son désir d'aventure, d'aller voir plus loin, j'ai toujours trouvé ce personnage-là très, très beau, qui m'interpellait beaucoup. Enfin, pour ceux qui aiment l'univers de Tolkien, bien, voilà, aujourd'hui, en ce 22 septembre, eh bien, on souligne cet anniversaire-là. Dans les Journées mondiales, c'est la Journée mondiale sans voiture, le 22 septembre, à chaque année. Il fut un temps où on faisait vraiment des activités un peu plus marquées dans les villes. Moi, je me souviens d'avoir participé dans certaines années à des manifestations culturelles, même pour souligner dans les villes que c'était une journée sans voiture.
0: Des activités plus organisées.
2: Oui, c'est vrai.
0: C'est tranquille, ça.
2: Mais depuis quelques années, on dirait que c'est moins pris d'assaut par les municipalités, par les villes, cette journée-là. Ça ressemble à être plus une tradition qui continue à s'ancrer plus du côté de la France, du côté des pays européens. Mais je pense que c'est quand même intéressant de se le dire aujourd'hui, en ce 22 septembre, peut-être dire sans ma voiture ou peut-être pas seule dans ma voiture. Parce que ça aussi, c'est un angle qu'on prend de plus en plus, de dire, c'est peut-être plus difficile de se dire pour certaines personnes qu'on prend pas du tout sa voiture, mais peut-être de regarder pour le covoiturage, un peu plus tant qu'à prendre sa voiture.
0: Oui. Ben, et d'ailleurs, on avait une discussion sur les problèmes de circulation à Trois-Rivières avec Pierre Montreuil, qui était jadis anciennement conseiller municipal dans la, dans la ville, s'occupait du comité sur la, les déplacements.
2: Oui, le transport actif.
0: Le transport actif
2: beaucoup.
0: Et compagnie. Oui. Et il nous disait, pour essayer de régler, il faut commencer par le covoiturage.
2: Oui.
0: Le covoiturage devient une option, mais ça, pour ça, il faut que les entreprises, exemple, encouragent ça entre, entre employés.
2: Absolument. Ça peut se faire dans des milieux de travail. Ça peut se faire entre parents dont les enfants pratiquent le même sport. Ça peut se faire de bien des façons, mais ça demande quand même une mobilisation. Ça ne se fait pas tout seul. Il faut avoir la volonté de. Alors aujourd'hui, pour ceux et celles qui ont pris leur vélo, pour ceux et celles qui nous écoutent avec l'application audio en prenant une marche, eh bien bravo. Quelque part, peut-être sans le savoir, eh bien, vous soulignez aujourd'hui, en ce 22 septembre, la journée sans ma voiture. C'est également un anniversaire qui va peut-être toucher bien des gens parce qu'il s'agit d'une série culte. Est-ce que vous êtes des amateurs de cette série qui s'appelle Friends, qui était diffusée pour la première fois un 22 septembre en 1994 sur la NBC?
0: Hein? Déjà? Oh. Ah
2: oui? Oui. Oui, 1994, première diffusion de Friends sur NBC. Rachel rejoint Monica, Ross, Chandler, Joey, dans ce New York, des cafés, de la colocation. Voilà. Moi, j'ai une amie qui regarde ça chaque année, qui se fait son marathon. Moi, je suis pas très Friends, mais j'en connais.
0: Moi, je suis Seinfeld.
2: Ah, ben, tu vois,
0: moi, c'est ça. Moi, j'aime ça créer des guéguerres en série.
2: Ah oui?
0: Moi, je dis toujours, il y a Friends ou Seinfeld.
2: Bon, ben, en tout cas, aujourd'hui, c'est pas ta fête, visiblement.
0: Non.
2: Mais en tout cas, et c'est la fête aussi de Béatrice de Cœur de Pirate aujourd'hui. Et c'est la fête à Daniel.
0: Ricard, notre technicien, qui on dit merci.
2: Oui.
0: Et merci à vous d'avoir été à l'écoute. Ici Jean-Philippe Nadeau. À demain, fin PM.
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7: Ici Madeleine Blais-Morin. À ça nous regarde ce soir.
8: Depuis 3 ans, j'ai tenté d'obtenir un rendez-vous.
7: Avoir un médecin sur papier.
8: Je n'ai jamais été capable. Jamais.
7: Alors que la maladie, elle, est bien réelle.
8: Quand ça prend du temps avant de réussir à avoir un maudit médecin de famille, ben tes symptômes s'aggravent.
7: Malgré l'inscription massive de patients au groupe de médecine familiale, l'accès à un médecin est toujours difficile au Québec.
9: Il n'y a aucune raison de penser que cet incitatif financier, tout d'un coup, fait en sorte que les médecins, subitement, ont beaucoup plus de temps, de disponibilité.
7: Aussi à l'émission « Pas de sortie de prison avec escorte pour Guy Turcotte », l'ex-cardiologue n'assume toujours pas complètement ses gestes, selon les commissaires. Et plus tard, un succès littéraire dans la tourmente, l'auteur québécois Télisson Aurélien se défend d'avoir utilisé l'intelligence artificielle pour écrire son roman. Bon mardi soir à tous. On va commencer l'émission ce soir avec un sujet qui a été au cœur de l'actualité ces derniers mois, l'accès à un médecin. Souvenez-vous du bras de fer entre Québec et les omnipraticiens, de la peur que certains d'entre eux décident tout simplement de plier bagage. Et puis, il y a eu cette entente qui a calmé le jeu à la fin de l'année dernière. Depuis, il y a 537 000 Québécois qui ont été inscrits auprès d'un groupe de médecine familiale. Mais des milliers de patients inscrits n'arrivent pas à avoir un rendez-vous. En fait, plus de 40% des cas, ces patients ne peuvent consulter un médecin. Et derrière les statistiques, il y a des gens inquiets qui mènent un parcours du combattant pour essayer d'avoir accès à des soins. David Gentilé.
10: C'est sûr qu'il y a de l'anxiété, il y a de la nervosité, il y a du stress, parce que c'est une maladie...
11: En ce 13 septembre, Tania Lamoureux arrive au centre hospitalier de l'Université de Montréal pour y débuter des traitements. Elle entame la prochaine étape dans ce qui est un vrai parcours du combattant. qui a commencé avec sa difficulté à simplement consulter un médecin de famille.
12: Trouver une ressource, rendez-vous, dépistage.
11: Je l'ai d'abord rencontré une semaine plus tôt à son domicile montréalais. À son ordinateur, Tania me démontre la difficulté d'obtenir un rendez-vous à la clinique auprès de laquelle elle est théoriquement inscrite depuis 3 ans.
12: Et depuis 3 ans, à plusieurs reprises, j'ai tenté d'obtenir un rendez-vous. Je n'ai jamais été capable. Jamais.
11: Et parce qu'elle n'a pas de médecin de famille, elle n'arrive pas à avoir de référence pour voir un médecin spécialiste. La quinquagénaire a donc été obligée de payer des milliers de dollars depuis 5 ans pour consulter une gynécologue.
12: De me dire, je vais être obligée de couper ailleurs parce qu'il faut que je me paye le privé. Parce que 450 $ pour voir un gynécologue puis avoir...
13: une prescription.
12: C'est fourraide, là. C'est beaucoup d'argent. Et t'as un souci de santé, t'as peur. Puis en plus de ça, t'es pas aidé.
11: Depuis la fin 2025, 537 000 nouveaux patients ont été inscrits auprès d'une clinique. Pour chaque inscription, les cliniques reçoivent de l'argent. Mais le problème, c'est que dans 44 % des cas, ces patients n'arrivent pas à avoir de rendez-vous dans ce qui est en principe leur clinique. Des données de Santé Québec qui prouvent qu'être inscrit auprès d'une clinique ne garantit rien. Là-dessus, Damien Contandriopoulos de l'Université de Victoria en Colombie-Britannique.
9: Sur le papier, des cliniques vont s'organiser pour que les patients en question soient inscrits sur leur liste. Ils vont toucher la prime. Mais est-ce que dans la réalité, ces cliniques-là, elles avaient la capacité de suivre ces patients-là? Probablement pas. Il n'y a aucune raison de penser que cet incitatif financier, tout d'un coup, fait en sorte que les médecins, subitement, ont beaucoup plus de temps, de disponibilité, d'espace physique.
11: En plus de ces enjeux de santé féminine, Tamia avait depuis des mois des symptômes intestinaux. Son angoisse augmentait, faute de pouvoir consulter un médecin de famille qui l'aurait référé à un gastro-entérologue.
12: Et quand ça prend du temps avant de réussir à avoir un maudit médecin de famille qui, lui, va te donner une requête, que tu vas t'en aller sur une liste d'attente pour voir un spécialiste, bien, tes symptômes s'aggravent. Ça reste que c'est ça pareil.
11: Tania Lamoureux devra bagarrer pour convaincre un gastro-entérologue de la recevoir, même si elle n'a pas la référence d'un médecin de famille. Elle passe des examens, le diagnostic tombe, elle souffre d'un cancer. Tania est envoyée au centre hospitalier de l'Université de Montréal. Elle arrive au CHUM carrément traumatisée par son difficile parcours dans le réseau de santé québécois.
12: Je vais peut-être devenir un peu émotive, je suis désolée. Quand je suis arrivée au CHUM, parce que c'est là que je vais être traitée, j'avais tellement peur d'être encore abandonnée par le système. Puis quand je suis arrivée là, j'ai vu les dames à l'accueil, les infirmières, j'ai rencontré l'oncologue. Et pour la première fois depuis très longtemps, je me suis sentie entre bonnes mains, je me suis sentie en sécurité.
11: Il a fallu que Tania tombe gravement malade pour finalement voir le meilleur de notre système de santé.
12: Ça sera pas facile. Parce qu'en plus de la radio, il y a de la chimio. C'est pas une marche dans le parc, comme on dit, mais ça va être OK, là. Je vais être OK.
11: Le cas de Tania est celui de milliers d'autres Québécois qui pataugent pour avoir un premier accès au réseau restera un des gros défis du prochain gouvernement québécois. Ici David Gentile, Radio-Canada, Montréal.
14: Ouf, David Gentile, vous êtes avec moi en studio. C'est vraiment un reportage coup de poing. Je l'ai entendu plus d'une fois aujourd'hui en préparation de l'émission, puis à chaque fois, ça me rentre dedans. C'est une des plus grandes priorités des Québécois. Si on se fie au sondage Segment Research réalisé par Radio-Canada, pour Radio-Canada, pardon, et les coops de l'information, l'accès aux soins de santé, ça arrive en deuxième place des priorités après le coût de la vie. Donc, enjeu majeur dans la campagne électorale provinciale et l'idée d'un médecin de famille pour chaque Québécois a été remise sur la table.
13: Oui, entre autres par la CAQ, chose étonnante quand même, mais voilà, la CAQ et Christine Fréchette qui ramènent l'idée et pensent y arriver, entre autres avec une plateforme numérique, donc un virage numérique et un recours accru aux autres professions. C'est assez semblable du côté du Parti libéral du Québec qui miserait aussi sur une plateforme numérique et un recours accru aux autres professionnels comme les infirmières. Québec solidaire et le Parti québécois ont mis plutôt sur le fait de relancer, si je peux dire, les CLSC, d'en refaire la porte d'entrée du réseau de santé. Et pour conclure, le Parti conservateur du Québec mise aussi sur une plateforme télésanté, une plus forte implication des infirmières et du secteur privé. Tout le monde mise sur le fait de déléguer plus vers d'autres professions parce que les médecins sont débordés. Exemple, les infirmières, les physiothérapeutes pourraient prendre en charge des patients qui n'ont pas de maladies complexes ou chroniques. Mais le problème, c'est de trouver cette main-d'œuvre-là. Ça reste le gros point d'interrogation et le gros défi auquel il n'y a pas de réponse facile, rapide à apporter.
14: David Gentilly, merci.
13: Merci.

0: La commission des libérations conditionnelles a refusé à Guy Turcotte la permission de sortir de prison pour une journée afin de rendre visite à ses parents. Je vous rappelle que Guy Turcotte, c'est cet ex-cardiologue qui purge une peine de prison à vie pour le double meurtre de ses enfants commis en 2009. Ce matin, il a témoigné des progrès accomplis depuis le début de son incarcération, mais les commissaires estiment qu'il doit encore cheminer. La commission a fait connaître sa démission au terme de l'audience qui a duré un peu plus de 2 heures. Et ma collègue Isabelle Richer a tout suivi. Bonsoir Isabelle.
1: Bonsoir Madeleine.
0: La commission dit que ce n'est pas souhaitable qu'il sorte de prison. Qu'est-ce que ça veut dire?
1: Bon, la commission doit examiner un certain nombre de critères avant de rendre sa décision, dont le risque que représente un délinquant s'il reprend sa liberté, s'il a un plan de sortie qui est réaliste, et aussi ce critère, est-ce que c'est souhaitable? Pour ce faire, il faut considérer l'ensemble du dossier, comme a dit la commission, et pas seulement le fait qu'il soit soutenu par ses proches, qu'il soit bien entouré et qu'il ait fait des progrès. Et il y a une des commissaires qui a dit, on ne peut pas faire abstraction de l'exceptionnelle gravité de ce double infanticide qui a été commis dans un contexte de rupture conjugale. Il faut tenir compte des conséquences sur les victimes, au premier chef, les deux enfants décédés, bien sûr, mais aussi la mère. Et les conséquences doivent conserver un poids réel dans la décision. La réinsertion de Turcotte doit se faire à un rythme qui tient compte de l'impact des crimes sur les victimes. Alors, on souligne le refus, mais que ce n'est pas une non-reconnaissance des progrès qu'il a fait en prison.
0: Mm-hmm. Est-ce que c'est généralement le cas qu'on tient compte des victimes, Isabelle?
1: On en tient toujours compte, mais j'admets qu'à ce stade-ci, on était tous un petit peu étonnés.
0: Donc, on est 17 ans après les faits. Guy Turcotte a maintenant 54 ans et il nie toujours qu'il a tué ses enfants pour punir son ex-conjoint.
1: Oui, et la commission estime qu'il a encore beaucoup de travail à faire sur ce plan-là pour bien comprendre les motifs sous-jacents à ses crimes. Ça fait partie de ce que la commission évalue, c'est-à-dire est-ce que le délinquant comprend ce qui l'a poussé à passer à l'acte pour éviter bien sûr que ça se reproduise. Alors, on lui a posé beaucoup de questions sur la colère qu'il entretenait contre son ex à cause de la rupture. Elle avait rencontré quelqu'un d'autre. Il a reconnu, j'étais submergée par la colère, mais à la question, est-ce que la violence que vous avez utilisée contre les enfants, est-ce que cette colère s'adressait à la mère? Est-ce que vous avez utilisé les enfants pour atteindre la mère? Pas du tout, il nie absolument. Il a répété que le soir des crimes, il était suicidaire, il voulait que sa souffrance cesse. Les commissaires ont rappelé que le nombre de coups qui était important, ça traduit la rage et que cette rage était tournée vers la mère, destinée à la mère, qu'il s'agissait d'une vengeance. Lui, il ne voit pas le rapport entre le nombre de coups portés et la situation qu'il vivait avec Isabelle Gaston. Et dans sa décision, la commission dit, selon nous, ça visait à atteindre et à punir la mère et ce n'est pas encore assumé. Ce fait, il a encore du travail à faire.
0: Ouais. Isabelle Gaston, qui était présente à la commission, d'ailleurs, elle a parlé, là. Elle a été la première à se faire entendre.
1: Oui, elle a fait une longue déclaration émotive, bien entendu, mais très contenue, très composée. Elle a décrit les impacts sur sa vie dans toutes les sphères de sa vie. Elle a énuméré tout ce à quoi elle a dû renoncer depuis tout ce qu'elle a perdu, la souffrance qui l'habite encore. Et elle dit, il doit reconnaître la violence de ça. Il doit reconnaître qu'il est le seul responsable du mal qu'il a fait aux deux enfants. Il s'est présenté en victime au procès. S'il veut que je le croie qu'il est sur le chemin de la réhabilitation, il doit reconnaître sa responsabilité de A à Z. Sa réhabilitation passe par sa lucidité. Il doit reconnaître sa responsabilité de A à Z.
0: Il y a quelques semaines, Isabelle, vous étiez ici dans le même studio et vous nous disiez que la commission rendrait peut-être une décision qui serait confidentielle. Finalement, les commissaires ont choisi de la rendre publique. Est-ce qu'on sait pourquoi?
1: Oui, en fait, la commissaire Schoffper, c'est elle qui a lu la décision. Ils étaient deux commissaires. Une décision qu'ils ont rendue après un assez bref délibéré. Elle a commencé en spécifiant ceci. C'est par souci de transparence qu'on rend la décision publiquement pour expliquer à tous, les victimes bien sûr, mais aussi les observateurs. Ils savaient bien que c'est nous qui allions transmettre la décision, les motifs de notre décision. Elle a répété que ce n'est pas un délibéré fournit des efforts de Guy Turcotte, mais il ne remplit pas un des critères qui sont obligatoires. Donc, ils doivent lui refuser cette permission de sortie. Et je vous signale, évidemment, comme je vous le rappelais il y a quelques semaines, que c'est une peine de prison à vie. Il doit purger un minimum de 17 ans avant d'être admissible à une libération. Il sera admissible à la libération en 2028, donc une libération totale, mais auparavant, il sera admissible à une semi-liberté. Alors, dans les prochaines années, c'est sûr qu'il s'adressera à nouveau à la commission.
2: Je suis loin d'être l'experte dans la commission des libérations conditionnelles, mais il me semble que de comprendre une décision, ça nous permet d'avoir confiance dans le système.
1: C'est fondamental, n'est-ce pas?
2: Isabelle Richer, merci.
1: Je vous en prie.
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2: L'écrivain québécois d'origine haïtienne Télisson Aurélien, auteur du roman C'était ça ou mourir, qui connaît un très grand succès depuis sa sortie au Québec et en France, est la cible d'allégations selon lesquelles il aurait utilisé l'intelligence artificielle pour rédiger son livre. Les éditeurs Boréal et Grasset se sont portés à la défense de l'auteur de 38 ans, qui vient tout juste de remporter le prix du roman FNAC hier, et dont le livre est en lice pour plusieurs autres prix littéraires. Il y a d'ailleurs 35 000 exemplaires qui ont été vendus et il est en cours de traduction dans plusieurs langues. Je fais le point avec Catherine Dib, ma collègue. Bonsoir Catherine.
4: Bonsoir Madeleine.
2: Comment Télisson Aurélien a réagi aux allégations?
4: En fait, il se défend d'avoir utilisé l'intelligence artificielle pour écrire son roman qui porte sur le long parcours d'immigration d'un professeur depuis Haïti jusqu'au Canada. De plus, l'auteur avance que le logiciel de détection qui a été utilisé doit être plutôt habitué aux traditions littéraires françaises et aux auteurs classiques, alors que les images et les répétitions utilisées sont bel et bien les siennes, donc des traditions haïtiennes et caribéennes. Il ajoute qu'il est en train de constituer un dossier avec ses éditeurs français et québécois pour prouver ce qu'il dit. Donc, ses propos ont été rapportés dans la publication française Libé, plutôt aujourd'hui. Et il y a quelques minutes, un communiqué diffusé par sa maison d'édition québécoise, les éditions du Boréal, ont consolidé ses propos. Il dit accueillir les débats sur son style littéraire, mais que faire de ses procédés des preuves d'intelligence artificielle, n'a rien à voir avec la critique littéraire.
2: Donc, revenons un peu en arrière, Catherine. D'où proviennent les allégations?
4: Alors, il y a un compte anonyme sur X, Balance ton Claude, qui était jusqu'alors confidentiel avec 92 abonnés, qui a affirmé lundi que le roman avait été presque intégralement écrit par l'intelligence artificielle. C'est un logiciel américain de détection, PanGram, qui a été utilisé pour l'analyse d'extraits du roman. Et en fait, depuis leur publication hier, ces propos sont maintenant dans l'espace public en France et au Québec. Ça anime une controverse.
2: Quand on parle du logiciel américain de détection PanGram, qu'est-ce que c'est?
4: En fait, c'est une jeune pousse américaine qui est un outil de détection d'intelligence artificielle qui a été créé en 2023 à New York. Pour en savoir davantage, on a discuté avec le doctorant en intelligence artificielle au MILA, Léo Boisvert. Il m'a expliqué que cet outil utilise un grand modèle de langage comme ChatGPT, par exemple, pour déterminer si un texte est écrit par un grand modèle de langage lui-même, donc l'intelligence artificielle ou pas. Il précise que le taux de fiabilité de PanGram, selon l'entreprise, PanGram, est haut. Et des chercheurs de l'Université de Chicago ont aussi conclu la même chose l'an dernier durant une étude. Il ajoute par contre, Léo Boisvert, que ces modèles de détection sont davantage familiers avec les textes en anglais que les textes en français. On l'écoute sur le sujet.
5: Initialement, les modèles de détection d'IA, ça ne fonctionnait pas. Mais dans les nouvelles générations de modèles, là, on voit qu'il y a vraiment, vraiment un gros changement. Je pense que c'est parce que les modèles à partir desquels ils sont entraînés, s'ils ne sont pas entraînés de base, on va prendre un modèle existant, il s'améliore. Donc, on a plus de données, puis on peut valider plus précisément qu'est-ce qui est du texte généré par l'IA, puis qu'est-ce qui vient d'un humain.
2: Catherine, vous avez parlé de ce communiqué là de la maison d'édition Boréal. Parlez-nous justement de la réaction des éditeurs.
4: Alors, j'ai lancé un peu plus tôt aujourd'hui la maison d'édition québécoise Le Boréal, les éditions du Boréal, qui avait publié ce livre en mars dernier. On m'a déclaré qu'on avait pris connaissance des allégations et qu'à la confiance de l'équipe des éditions du Boréal envers le travail de l'auteur demeure entière. Et il y a quelques minutes, par communiqué de presse, la maison d'édition a clarifié sa position. On dit que les déclarations sont graves et portent directement atteinte à la réputation de l'auteur. L'organisation affirme aussi que l'auteur a achevé le premier jet de son roman il y a plusieurs années de cela et qu'il a été développé par des échanges en continu avec son éditrice. On dit que c'est un travail qui a été toujours rigoureux pour ce roman. Enfin, des questions sont aussi soulevées dans le communiqué quant à la fiabilité de Pangram pour la prose romanesque francophone. On ne sait pas s'ils sont familiers.
1: Vraiment, ils réitèrent leur soutien à Télisson Aurélien.
4: Voilà, ils réitèrent leur soutien. Ils l'appuient, l'auteur. Et puis, il y a aussi l'éditeur français Grasset qui a acheté les droits du livre à l'éditeur Boréal, qui a pour sa part fait savoir à l'agence France Presse que, en fait, il s'élevait contre tout propos malveillant, affirmant de façon catégorique que le livre aurait été nourri ou écrit par une intelligence artificielle. J'ai discuté en fait de ce lien de confiance entre un auteur et son éditeur avec la directrice générale de l'Association nationale des éditeurs de livres, Karine Vachon. On l'écoute sur le sujet.
6: C'est ça qui est intéressant de rappeler, c'est qu'à la base, une relation finalement entre un auteur et un éditeur, c'est une relation très forte qui s'établit, une relation de confiance. Quand une maison d'édition reçoit un manuscrit et choisit de publier finalement l'auteur, de publier l'œuvre, bien, il y a un contrat d'édition qui est signé, il y a un contrat où finalement l'auteur s'engage à dire qu'il est finalement l'auteur de l'œuvre. Et on sait là, qu'actuellement, là, quand on se penche sur la question du droit d'auteur, une œuvre qui est créée par intelligence artificielle ne peut pas avoir de droit d'auteur.
4: Je lui ai demandé pour conclure que, en fait, si des outils de détection sont utilisés chez les éditeurs pour déterminer si on utilise l'intelligence artificielle ou pas. Et elle m'a répondu, en fait, qu'à sa connaissance, ces outils ne sont pas adoptés de manière systématique parmi les éditeurs, mais qu'elle croit qu'il faudrait mieux opter pour des cadres et des limites claires sur ce qui est acceptable ou pas dans la création quand ça vient à l'intelligence artificielle.
1: Catherine Dib, merci beaucoup.
4: Je vous en prie.

0: I now give the floor to the Secretary General of the United Nations, His Excellency Antonio Guterres.
1: On se rend à New York. C'était aujourd'hui le coup d'envoi du débat de la 81e assemblée de l'Assemblée générale de l'ONU. 81e session, je devrais dire, de l'Assemblée générale de l'ONU. Donald Trump, donc un président fragilisé politiquement, notamment en raison de l'enlisement de la guerre au Moyen-Orient, a dans son discours ce matin menacé d'anéantir l'Iran avant de parler d'une reprise de dialogue avec Téhéran. Je retrouve ma collègue sur place, Laurence Martin. Bonsoir, Laurence.
2: Bonsoir, Madeleine.
1: Donc, Donald Trump qui s'est servi de sa tribune pour défendre son intervention en Iran.
2: Oui, puis c'est assez particulier parce que, bon, c'était dans l'enceinte de l'ONU, puis l'ONU, une de ses missions, c'est quand même de maintenir la paix. Mais bon, Donald Trump, comme vous l'avez dit, s'enlise dans ce conflit au Moyen-Orient. Il a accusé, en fait, au début de son allocution, l'Iran d'être un intimidateur. Il a employé un mot qu'il aime beaucoup en anglais, le « bully ». Donc, il a affirmé que l'Iran était le « bully » du Moyen-Orient, mais que ce n'était plus le cas, évidemment, à cause de l'intervention américaine et israélienne, même si on sait que le conflit est loin d'être réglé. Et là, il a dit, Madeleine, j'ai un choix devant moi. Soit je m'entends avec l'Iran, il y a un accord, ou soit j'anéantis, et c'est le mot qu'il a employé, j'anéantis la République islamique. Écoutez.
3: Or do I annihilate the Islamic Republic and do it quickly, never giving them a chance to kill and destroy?
2: Donc, il demande, est-ce que j'anéantis la République islamique et je le fais rapidement en leur enlevant toute possibilité de tuer et de détruire des gens et des pays? Et là, il a dit quelques secondes plus tard, ben, je crois que nous allons signer un accord. Bref, vous voyez, il change quand même d'avis assez souvent. Mais dans la délégation iranienne là, qui était sur place, la très grande majorité des représentants avaient quitté la pièce. Ce qui est intéressant, Madeleine, c'est qu'on a vu vraiment aujourd'hui deux visions du monde qui s'affrontent aux Nations Unies. Celle de Donald Trump qui dit essentiellement, ben, on va utiliser la force quand on juge que c'est nécessaire. Et celle, par exemple, d'un Emmanuel Macron, le président français, qui lui, au contraire, a livré un plaidoyer contre l'impérialisme. Bon, M. Carney, lui, a été en point de presse plus prudent sur les propos précis de M. Trump sur l'Iran. Mais sa vision quand même des relations internationales qu'il défend est une de collaboration. Puis c'est pour ça qu'il est populaire ici à l'ONU, M. Carney, que plein de leaders veulent le rencontrer. C'est à cause de son discours de Davos, de la rupture des négociations avec Washington, de l'alliance qu'il pourrait faire aussi avec l'Union européenne. Alors, je vous laisse écouter M. Carney brièvement sur l'Iran et M. Trump, en fait, sur les commentaires de M. Trump sur l'Iran, et ensuite plus longuement, Emmanuel Macron.
4: Il y a une guerre maintenant. Il parle le langage de guerre.
5: Chacun décrit en effet le retour de l'impérialisme, de l'arrogance, du retour à la force sans règles ni retenue. Et au fond, la question qui nous est posée de manière très simple consiste à savoir si nous voulons vivre dans cet état de nature, avec une forme de retour de la loi de la jungle, ou dans une société internationale civilisée.
1: Donc, vous le dites bien, Laurent, ces deux visions, on entendait Mark Carney, qui n'a pas prononcé un discours devant l'Assemblée générale. C'est plutôt sa ministre des Affaires étrangères qui va le faire un peu plus tard, lors de la session. Sinon, un autre gros dossier qui nous a occupés ces derniers jours, ces dernières semaines, c'est les menaces associées potentiellement au développement trop rapide de l'intelligence artificielle. C'est dans l'air, là. Il y a des chercheurs qui sonnent des signaux d'alarme. Donald Trump, lui, a rebaptisé aujourd'hui l'intelligence artificielle la super intelligence, c'est ça?
2: Oui, ça, c'est un moment qui nous a fait tous beaucoup réagir, en fait, dans la salle des médias ici à l'ONU, parce que moi, c'était la première fois que je l'entendais employer ce terme. Bon, peut-être qu'il l'a fait dans le passé, mais ce qu'il a dit, Madeleine, c'est, bon, essentiellement, pour lui, l'intelligence artificielle ou la super intelligence, là, c'est une transformation encore plus grande que celle de la révolution industrielle. Il a dit, il faut l'encourager, pas tenter de la contenir. Ça fait écho aux inquiétudes dont vous parliez, puis des inquiétudes qui sont aussi aux États-Unis. Là, parmi les Américains. Est-ce que l'IA est en train de devenir hors de contrôle? Pour M. Trump, ce qu'on comprend, ce qui est important, c'est que les États-Unis gagnent la bataille de son développement face à des pays comme la Chine, par exemple. On peut écouter le président américain.
3: Welcome to the new world of superintelligence -SI. SI. Let's see if that goes. It sounds much better.
2: Donc, il dit bienvenue dans le monde de la super-intelligence. Moi, je vais utiliser l'abréviation SI plutôt que IA, c'est beaucoup plus juste. Bref, on verra si le monde le suit là-dessus. Là.
1: En terminant, Laurence, plusieurs plaidoyers pour des réformes de l'ONU.
2: Mm-hmm. Oui, il y en a plusieurs. Puis ça, c'est important de le souligner parce que même les leaders qui croient au multilatéralisme, donc cette idée qu'on implique plusieurs États là, pour résoudre des problèmes, des conflits, il y a quand même des appels à des réformes importantes. Bon, plusieurs disent que la structure de l'ONU reste encore très bureaucratique, même s'il y a eu des compressions l'an dernier. Hier, je parlais à David Lametti, ambassadeur du Canada à l'ONU, qui me disait qu'au siège à New York, là, il y avait moyen encore de couper dans les effets. Bon, le deuxième mandat du secrétaire général actuel, Antonio Guterres, tire à sa fin. Il s'achève cette année. Certains aimeraient voir une femme à la tête de l'organisation. Et puis, il y a encore et toujours la question du poids de certains pays, par exemple du continent africain. Monsieur Guterres, dans son allocution ce matin, a dénoncé le fait que parmi les 5 membres permanents du Conseil de sécurité de l'ONU, il y a donc la France, le Royaume-Uni, les États-Unis, la Russie, la Chine, il n'y a aucun pays africain. Et selon lui, ça doit changer, on peut l'écouter.
6: When the UN was founded, most of Africa was still under colonial rule. Today, Africa still has.
2: Donc, il dit, oui, quand il y a eu la création de l'ONU, la presque totalité de l'Afrique était encore sous domination coloniale. Aujourd'hui, l'Afrique ne dispose toujours pas de représentation permanente au Conseil. Au 21e siècle, un Conseil de sécurité dépourvu de siège permanent pour l'Afrique est indéfendable. Ça doit changer. Donc, demain, M. Carney a quelques rencontres, dont une sur les océans, et ensuite, il va rentrer au Canada. C'est une visite assez courte pour lui. Vous l'avez dit, ce sera Anita Anand, sa ministre des Affaires étrangères, qui va faire l'allocution officielle du Canada samedi, parce que le tour du premier ministre aurait été trop tard, donc ça ne rentrait pas. En fait, il aurait fallu qu'il reste trop de temps à New York pour ça. Mais on va garder un œil aussi sur les allocutions de l'Iran et de l'Ukraine demain. Dans les deux cas, ce sont les présidents qui vont prendre la parole.
1: Et vous êtes sur place. Laurence Martin, merci.
2: Je vous en prie.
1: Au revoir. Restez à l'écoute plus tard à l'émission. Aujourd'hui, 22 septembre, c'est la Journée mondiale sans voiture. Qu'est-ce qui pousse des automobilistes à délaisser leur véhicule? Mais d'abord, des milliers d'élèves québécois, surtout des garçons, sont placés chaque année dans un parcours alternatif qui les garde sur les bancs d'école, mais qui compromet leur diplomation. C'est ce que démontrent des chiffres obtenus par Radio-Canada. Des coalitions de parents dénoncent ce qu'ils estiment être une voie de garage pour leurs enfants. Voici ce qu'a appris Julie Marceau.
7: Hugo, 14 ans, adore la boxe. Il s'exécute avec aisance devant nous. Le sport, c'est une chose, l'école une autre. Hugo a un trouble du langage. L'expression orale, l'écriture, la lecture peuvent le mettre KO.
8: Ça, j'aimais le moins.
7: Alors qu'il était souvent à la limite de l'échec au primaire, Hugo a été placé dans un programme dit « modifié ». Quelques mois plus tard, ça a été le choc pour sa mère, Véronique Drolet, résidente de Trois-Rivières.
9: On va le garder dans une classe où est-ce qu'il va faire des petits apprentissages, mais il n'y aura pas de diplomation. Moi, je ne veux pas envoyer mon enfant à un service de garde, je veux l'envoyer à l'école.
7: Les programmes modifiés ou bulletins modifiés ont été mis sur pied dans les années 2000. Ils visent à garder les jeunes en difficulté sur les bancs d'école. Un élève n'a plus la pression d'obtenir des notes qui mènent à un diplôme. Si pour certains enfants la mesure est bénéfique, pour d'autres, comme Hugo, elle peut compromettre leur avenir, dénonce sa mère.
9: Peut-être que mon enfant, à cause de son trouble de langage, il pourra peut-être pas faire l'université, mais je vise au moins pour lui de pouvoir faire un cours professionnel dans lequel il va pouvoir se réaliser comme les autres enfants parce qu'il a la capacité de le faire.
10: Encore, job. Direct. Yes. Job direct, crochet, uppercut.
7: Hugo sait qu'il devra se battre pour atteindre ses rêves, faire un métier de la construction. Son cousin Antoine l'encourage sur le ring de boxe.
11: Ça serait soit maçon, c'est quoi,
10: opérateur de machinerie lourde. Troisième, c'était quoi encore?
11: Puis soudeur.
10: Puis c'est quoi le prérequis pour ça?
11: Ben, finir le secondaire.
10: Finir le secondaire. Fait que c'est ça l'objectif.
7: Même si elle est mère monoparentale de 3 enfants et qu'elle combattait un cancer, Véronique Drolet a décidé de faire l'école à la maison, à Hugo.
9: Bon, j'ai été très malade dans les 2 dernières années. Mon traitement de la dernière année était plus soft. Puis j'ai pris la décision de reprendre Hugo avec moi à la maison, puis qu'on puisse faire dire, OK, là, on attaque le secondaire 1, puis on va le faire ensemble, mon Hugo.
7: Selon une demande d'accès à l'information effectuée par Radio-Canada, c'est au moins 18 000 élèves en moyenne au Québec qui reçoivent chaque année des bulletins modifiés. Or, le ministère de l'Éducation ne sait pas ce qu'il advient d'eux. Par demande d'accès à l'information, nous avons tenté de savoir combien de ces élèves ont obtenu un diplôme d'études secondaires ou, minimalement, se sont qualifiés pour entreprendre un diplôme d'études professionnelles. Le gouvernement sortant ne le sait pas. Bianca Nugent est présidente fondatrice de la Coalition de parents d'enfants à besoins particuliers.
12: Nous, on appelle ça non seulement cul-de-sac, mais on appelle ça la voie de garage parce que ça mène à aucun diplôme reconnu.
7: Mélanie Paré, professeure au département de psychopédagogie et d'andragogie de l'Université de Montréal, amène des nuances.
13: Parfois, on utilise trop rapidement la modification, c'est-à-dire on réduit les exigences du programme, alors qu'on aurait pu mettre en place des adaptations ou des services qui auraient permis à l'élève de rester au même niveau.
14: On présente des milliers de parents.
7: Des parents dont Véronique Drolet se sont mobilisés ce printemps pour sensibiliser les élus au sort des enfants à besoins particuliers. Ceux qui ont des défis d'apprentissage comme Hugo, mais aussi des troubles de comportement, le trouble du spectre de l'autisme ou un handicap. C'est un élève sur quatre au Québec, près de 300 000 enfants. Le gouvernement sortant de la CAQ répond investir massivement pour ces élèves, soit plus de 4 milliards de dollars.
9: Caroline, tu vas

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2: Les aux urnes le 24 octobre pour se choisir un gouvernement provincial. Le premier ministre David Eby en a fait l'annonce cet après-midi. Il croit que c'est la meilleure stratégie pour faire face aux attaques de Donald Trump. Je joins Julie Landry, qui est là pour en parler à Vancouver. Julie, bonsoir.
3: Bonsoir, Madeleine.
2: Comment David Eby a présenté sa décision?
3: Bien, il dit qu'à cause de cette guerre tarifaire, on est en train de vivre un moment existentiel. Il dit Donald Trump attaque nos travailleurs, nos entreprises et notre souveraineté. Puis il dit on a pris beaucoup avec les feux de forêt. Quand on sent la fumée, il ne faut pas attendre, il faut agir. Donc il a décidé de se tourner vers les électeurs. On l'écoute.
4: This election is your chance to have your voice heard on a very clear choice in front of us.
3: Donc, il dit que les électeurs ont deux choix. Les Britanno-Colombiens peuvent soit construire une Colombie-Britannique plus forte, appuyer les gens et diversifier l'économie, évidemment, il dit que ça, c'est son choix, ou suivre les conservateurs qu'il accuse de se rapprocher de Donald Trump, entre autres en propageant de la politique de division et du chaos. Donc, lui, il demande un mandat plus fort.
2: Oui, des conservateurs, on le disait, là, qui étaient vraiment dans la tourmente ces derniers jours. Quand même, la majorité de David Eby était très fragile avant la dissolution de la Chambre.
3: Très fragile et les conservateurs menaçaient toujours de faire tomber le gouvernement. Donc, il n'a que 47, c'est le minimum là, pour avoir une majorité, 47 députés. Il profite du climat politique fédéral, international, mais aussi du chaos chez les conservateurs. Alors, je vous en ai parlé à quelques reprises. Il y a des divisions depuis sa création. Le fameux concept d'un parti grande tente, c'est très, très difficile à maintenir. En deux ans, il y a eu quand même eu 4 chefs à la tête du parti. Et le chaos s'est intensifié depuis quelques semaines avec la perte de 14 députés, dont 8 qui avaient rejoint le nouveau parti du centre, Centre BC. Le chef par intérim des conservateurs, Lorne Dirksen, et le chef de Centre BC ont discuté jusqu'aux petites heures du matin pour décider de comment ils s'organiseraient pour rallier cette droite du centre. On a appris que la majorité des candidats de Centre BC retournent chez les conservateurs pour présenter une option plus forte, mais on va avoir une conférence de presse à 16h, heure du Pacifique, pour plus de détails, mais on comprend que ce n'est pas une alliance ou une fusion des partis.
2: Alors, est-ce qu'on peut s'attendre à ce que les divisions se manifestent pendant la campagne?
3: Ben déjà, depuis les dernières heures, on peut comprendre que oui, parce que Centre BC existe encore, même s'il n'y a pas de député là quand l'Assemblée siégeait. Et donc, son maintenant ex-chef Peter Miliband, là, qui vient de repartir vers les conservateurs, n'avait même pas discuté avec l'exécutif avant d'être parti. Ça a vraiment déçu l'exécutif. Il reste une députée, membre de Centre BC, Eleanor Storko. On attend la confirmation de si elle deviendra chef ou non. Et c'est une femme qui est très, très réputée, une ancienne libérale devenue conservatrice, ensuite indépendante, à gauche socialement, à droite économiquement. Donc ça pourrait faire mal aux conservateurs. Et donc, on verra si cette option-là, parce que c'est un nouveau parti, réussira vraiment à prendre son envol et à contribuer à la division des votes. Là, on verra. Et il y a aussi le Parti vert. Il y a seulement 2 députés au Parti vert, mais parfois, il détenait la balance du pouvoir pour certains votes. Il y a une nouvelle chef depuis l'année dernière, Emily Lowen. C'est sa première campagne. David Eby a été accusé dans les dernières années de s'être éloigné de ses visées écologistes. Est-ce qu'il pourrait perdre des députés au profit des Verts. On sait qu'il y a une de ces députées qui vient de dire qu'elle ne se représentera pas pour cette raison-là. Et en plus, Madeleine, il y a un autre parti qui s'appelle One BC, qui est encore plus à droite que le Parti conservateur. Et il y a déjà un député conservateur, Brent Chapman, le mari de Carolyn Findley, qui vient de sortir des conservateurs pour aller chez One BC. Donc, des divisions, des différentes visions qui se jouent du bout du spectre à droite jusqu'au bout du spectre à gauche. Évidemment, les prochaines heures, là, quand on va voir qui va se présenter dans quelle circonscription, pour quel parti, pourra nous montrer vraiment dans qu'est-ce qu'on s'embarque, puis si à quel point le pari de David Eby est vraiment risqué. Si les divisions sont très fortes, finalement, ce sera une élection peut-être facile pour lui. Et si la droite et le centre peuvent se rassembler, mais il risque de perdre sa majorité.
2: Et nous, d'ici le 24 octobre, on va se faire un beau schéma là, des allers-retours
3: oui.
2: de députés. Merci beaucoup, Julie Landry. Bonne campagne.
3: Avec plaisir.
2: Au revoir.
3: Merci.
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2: Le 22 septembre, c'est la journée mondiale sans voiture, donc l'occasion.

0: question d'inviter les automobilistes à réduire leur usage de leur véhicule. Ce qui est particulier cette année, c'est que cette journée a lieu alors que les championnats du monde de cyclisme sur route battent leur plein à Montréal. Donc, un événement qui fait bien sûr le bonheur des amateurs de vélo, mais qui, il faut le dire, donne bien des maux de tête aux automobilistes. Donc, pour l'occasion, on a eu envie de poser la question, qu'est-ce qui pousse les conducteurs d'automobiles à délaisser leur voiture pour leur déplacement? Est-ce qu'un grand événement comme les championnats du monde de cyclisme peut contribuer à changer les habitudes des gens en matière de déplacement? Voici le reportage d'Andréane Williams.
1: Les cyclistes défilent à toute allure devant le magasin de vélo iBike Montréal. Son gérant, Pascal Stalteri, observe le spectacle depuis sa caisse enregistreuse.
2: Ben, c'est un petit peu comme une autoroute.
1: Il ne s'agit pas d'une course professionnelle, mais du trafic quotidien sur la piste cyclable de la rue Rachel sur le plateau Mont-Royal.
2: Dans une journée, il y a des milliers de personnes qui passent.
1: Montréal accueille depuis dimanche les championnats mondiaux de cyclisme sur route. Pascal Stalteri en est convaincu. L'événement peut faire naître une passion chez certains spectateurs.
2: Moi, je rappelle la première fois qu'on a eu les championnats du monde ici à Montréal. Je pense que j'avais 9 ans, quelque chose.
1: En 74.
2: Oui, exactement. Puis c'est ça qui m'a commencé vraiment à être intéressé à faire du vélo. Alors, c'est sûr que les jeunes qui voient ça, c'est sûr qu'elle va avoir un impact.
1: Evan Roncas est coordonnateur de projet pour TRAM, l'équipe de recherche en transport de l'Université McGill.
3: On n'a pas vu beaucoup de recherches qui prouvent qu'un événement d'une telle envergure peut inciter quelqu'un à laisser la voiture derrière et commencer à faire tous leurs déplacements en vélo ou à pied.
1: Malgré l'engouement, les championnats du monde suscitent les critiques en raison des fermetures de routes qu'ils nécessitent. La Ville de Montréal a appelé la population à adapter ses déplacements en utilisant entre autres les transports en commun et le vélo. Des options qui ne conviennent pas à tout le monde, que ce soit pendant l'événement ou en temps normal.
4: Qu'est-ce que ça prendrait pour laisser l'auto à la maison et prendre le vélo à la place?
5: Beaucoup plus de temps, peut-être. Et la motivation.
6: Ben, moi, je prends le transport en commun quand je viens à Montréal, mais pas pour travailler. On peut pas vraiment avec notre métier.
4: Qu'est-ce que vous faites?
6: Les grutiers.
7: Je suis souvent appelé à me déplacer très loin. Comme là, aujourd'hui, je travaille à Saint-Bruno. La semaine prochaine, à Candiac, j'habite dans le Mile-End. Fait que c'est sûr que c'est assez difficile d'utiliser les transports en commun quand tu travailles sur la construction.
1: Selon Statistique Canada, 27,6 millions de véhicules automobiles étaient immatriculés au Canada en 2025, soit une hausse de 3,1 % par rapport à l'année précédente. Evan Roncas pense que pour donner envie aux gens de délaisser leur voiture, il faut surtout leur donner les moyens de le faire.
3: On pourrait commencer avec des augmentations de densité de services et de logements dans des régions qui ne sont pas encore aussi denses. Par exemple, si on compare le centre-ville de Montréal à un quartier comme Anjou, évidemment, le centre-ville est beaucoup plus dense avec beaucoup plus d'opportunités pour que les gens puissent accéder à leurs besoins à pied ou en vélo.
1: Au magasin de vélo, Alice, une mécanicienne, s'active dans l'atelier de réparation. Elle vient de vendre sa voiture et se déplace presque uniquement à bicyclette. Une habitude qu'elle a prise lors de ses études en mécanique de vélo.
8: Au début, c'était surtout pour être légitime dans mon programme, là. C'est pour pas venir à l'école de vélo en char ou en transport en commun. Puis j'ai juste pogné la piqûre, ben, franchement. Ouais. Puis c'est vraiment plus pratique, je me rends plus vite partout.
2: Good luck to Mexico, as long as you don't beat Canada.
9: Okay, we'll try.
1: Dans le magasin iBike Montréal, Eric Villicana, un entraîneur de l'équipe mexicaine de cyclisme qui est à Montréal pour les championnats du monde, fait quelques achats.
10: We didn't have before like a big cyclist like Isaac del Toro.
1: Il explique que l'arrivée de la star du cyclisme mexicain, Isaac El Toro, a créé un engouement pour le cyclisme à travers le pays.
10: They have like a big network of bicycle lanes.
1: Il ajoute que la ville ville de Mexico, comme Montréal, a développé un important réseau de pistes cyclables. Il y a moins de trafic, plus de personnes âgées et de jeunes qui se déplacent à vélo et plus d'espaces verts grâce aux plantes utilisées pour délimiter les pistes cyclables, dit-il.
10: You can see more green spaces.
1: Selon des données de Statistique Canada, 244 000 personnes au pays se sont déplacées à vélo pour aller au travail en 2025, un taux qui n'avait pas beaucoup varié par rapport aux années précédentes. Ici Andréane Williams, Radio-Canada, Montréal.
9: L'environnement avec Valérie Boisclair.
11: J'ai l'impression que sur la transition énergétique, puis la lutte au changement climatique et tout, on a encore des phrases vides, des vœux pieux, on parle de cibles, alors qu'il faut pas parler de cibles, justement, on veut des mesures concrètes, on veut des actions.
0: Vous venez d'entendre Mathilde Jutras, porte-parole du collectif de scientifiques pour l'action environnementale du Québec. Il y a plus de la moitié de la campagne électorale au Québec qui est derrière nous, et je pense que vous serez d'accord, ce ne sont pas les promesses en environnement qui ont surtout été mises à l'avant-plan jusqu'ici. Selon des organisations de défense du climat et de scientifiques, elles ont été rares, trop rares, ces promesses éclipsées par les annonces sur le coût de la vie ou la gestion des finances publiques. Bonsoir Valérie Boisclair.
12: Bonsoir Madeleine.
0: Donc vous avez parlé à des experts, vous avez parlé avec des ONG aussi. Ils sont déçus. Ils sont déçus de la tournure que prend la campagne électorale.
12: Oui, il y a de la déception devant ce constat auquel j'arrive moi aussi par ailleurs après avoir épluché les annonces depuis le début de la campagne. Il y a eu très très peu de points de presse et de promesses, comme vous disiez, sur l'environnement. Ça ne veut pas dire que ça n'a pas été du tout abordé. Mm-hmm. Il y a des thèmes qui se sont imposés par la force des choses. Je pense par exemple au gaz naturel. Le Parti conservateur, il a annoncé très tôt dans la campagne vouloir relancer l'exploitation du gaz de schiste. Et la première ministre sortante, Christine Fréchette, s'est dite ouverte à reconsidérer la position de la CAQ si les Québécois le veulent aussi. Mais voilà, de voir que le peu d'espace déjà accordé à l'environnement est accaparé en quelque sorte par des débats sur le recours à des énergies fossiles, c'est loin de satisfaire les demandes des ONG et des scientifiques. J'ai parlé avec la coalition Vire au vert. Donc ça, c'est une vingtaine d'organisations qui ont publié une liste de priorités pour inspirer peut-être les partis dans l'élaboration de leur plateforme électorale. Et elles sont pas les seules. Le collectif de scientifiques pour l'action environnementale du Québec, qui réunit des dizaines de chercheurs et d'experts, ont aussi de leur côté communiquer une série de thèmes qui auraient dû, selon eux, être au cœur des débats électoraux. Tout ce monde-là espérait que les partis ne tombent pas dans le piège de prendre la question du climat en silo, comme si elle était indépendante de tous les autres enjeux qui préoccupent les électeurs. Alors que, selon eux, l'environnement, ça devrait faire partie des solutions pour remédier aux enjeux du coût de la vie, de transport, de santé, de sécurité énergétique, à la crise du logement aussi. Mais on me disait, voilà, c'est une occasion manquée. Les partis politiques passent à côté. Ne font pas suffisamment ces liens-là, selon les ONG et les scientifiques.
0: Alors, comment ils parlent de climat? Parce qu'il y a quand même des formations qui ont des plateformes qui sont dédiées à l'environnement.
12: Oui, tout à fait. Il y a deux partis qui l'ont fait. Le premier, c'est le Parti québécois, qui a publié même son plan environnement avant le déclenchement des élections. On parle d'un document de 60 pages qui détaille la feuille de route d'un gouvernement péquiste jusqu'en 2034. Et à la lecture de cette plateforme, on voit que ça fait écho à plusieurs idées de la coalition Vire au vert, qu'on parle par exemple de sobriété énergétique, de végétaliser davantage les villes, de mieux planifier le développement du transport collectif, entre autres. Et l'autre partie, donc, c'est Québec solidaire. C'était vendredi dernier. Ils ont présenté leur plan climat, lui aussi axé sur le développement des énergies propres, opposé donc au nouveau projet de gazoduc et de pipeline. On n'a pas vu la CAQ ni le Parti libéral présenter de stratégie aussi détaillée pour le moment. Cela dit, il ne suffit pas d'avoir un plan d'environnement. Il faut aussi regarder le reste des propositions. Et c'est là qu'on voit certaines incohérences, même chez des partis qui mettent l'environnement de l'avant. C'est ce que me disait Marc-André Viaud de chez Équitaire. Je vous donne un exemple. Mm-hmm. Pour aider les Québécois qui subissent la hausse du coût de l'essence, le PQ promet de donner 125 $ aux ménages à faible revenu et de la classe moyenne en guise de remboursement du prix à la pompe. Et pour ça, il irait chercher l'argent dans le Fonds d'électrification et des changements climatiques, autrefois appelé le Fonds vert, dont la vocation d'ordinaire, c'est de financer des mesures pour diminuer les émissions de gaz à effet de serre. Ma collègue du Devoir, notre collègue du Devoir, Marie-Michèle Sioui, elle faisait remarquer à Midi Info qu'en y regardant de plus près, on retrouve une mesure similaire du côté de Québec solidaire. Ils appellent ça différemment une ristourne carbone pour protéger le pouvoir d'achat des Québécois face à la hausse du prix de l'essence. C'est une remise en argent qui provient essentiellement du même endroit. Je précise, Madeleine, la coalition Vire au vert et le collectif de scientifiques, ils ne prennent pas position pour ou contre un parti, mais dans leurs recommandations, ils appellent à réduire les émissions des transports parce que c'est le secteur qui émet le plus de gaz à effet de serre et ils veulent qu'on mise plutôt sur la mobilité durable.
0: Bon, il reste quand même quelques jours là, d'ici le 5 octobre, d'ici le scrutin. Qu'est-ce que les personnes, les intervenants à qui vous avez parlé, espèrent là, d'ici là?
12: Ça se résumerait en trois points. D'abord, peut-être arrêter d'avoir une approche au cas par cas. On me disait, il faut penser davantage à l'impact des projets, que ce soit projet énergétique, projet industriel dans leur ensemble. Le collectif de scientifiques me donnait l'exemple de tous les chantiers le long du fleuve Saint-Laurent ou encore la question du développement de la filière éolienne. Deuxième point, on m'a dit, on parle pas assez d'eau. La gestion des eaux pluviales, les municipalités éprouvées par les inondations, les coûts que ça représente pour les citoyens. On peut aussi penser au conflit d'usage de l'eau entre agriculteurs et résidents ou encore des MRC très inquiètes de manquer d'eau.
0: Là-dessus, on aura un reportage à l'émission là, au cours des prochains jours.
12: Génial. Je vous laisse aller. Troisième et dernier point, on m'a dit qu'on cherche encore le parti qui va parler d'environnement aux jeunes électeurs. Parce qu'après tout, c'est eux qui vont subir les effets des décisions prises hier et aujourd'hui et demain. Donc surtout, je retiens qu'il y a un appétit pour voir des mesures concrètes parce que les impacts de ce climat bouleversé, ça, ben, c'est très concret pour les Québécois.
0: Et qui sort des silos. Valérie Boisclair, merci beaucoup.
12: Merci.

0: commencez sûrement à être habitué. Dans le cadre de la campagne électorale, on prend le pouls des préoccupations dans les différentes régions du Québec et on se dirige ce soir vers nos collègues de l'Abitibi-Témiscamingue, dans le nord-ouest québécois. On joint l'animatrice de l'émission d'après-midi, ça vaut le détour, ça vaut le retour. Vanessa Limage, bonsoir.
1: Bonsoir à vous,
0: Madeleine. Donc, ça vaut le retour. Ça vaut sûrement le détour aussi. Alors, oui. Vanessa, dites-moi, qu'est-ce qui retient l'attention dans votre vaste région de l'Abitibi-Témiscamingue?
1: D'abord, Madeleine, ce qui traverse l'ensemble de notre très vaste région, c'est ce sentiment d'injustice, d'ailleurs porté par les élus de l'ensemble de l'Abitibi-Témiscamingue, qui considèrent que les résidents n'en ont pas pour leur juste part sur le territoire en matière de services, d'investissement public. D'ailleurs, ça a été chiffré, Madeleine. La conférence des préfets de l'Abitibi-Témiscamingue a commandé une étude de la firme Avisio qui a conclu en avril 2025 à un déséquilibre fiscal qui se situe chaque année, imaginez, entre 600 et 822 millions de dollars entre ce que la région donne à l'État québécois via les redevances minières, par exemple, et ce qui lui revient comme investissement public. La conférence des préfets a d'ailleurs présenté il y a quelques semaines une déclaration de l'Abitibi-Témiscamingue appuyée par 58 municipalités, 19 partenaires régionaux. Et ce qui est demandé, c'est carrément un statut particulier pour notre région, avec un meilleur partage des investissements publics, plus d'autonomie aussi, pour assurer son plein développement. Donc, ce qui est déploré, c'est vraiment l'incapacité actuellement de maintenir les infrastructures et d'en avoir des nouvelles en Abitibi-Témiscamingue.
0: Est-ce qu'il y a des exemples qui ont été donnés?
1: Les écoles, les routes, les infrastructures sportives, mais c'est surtout la dégradation des services en santé qui est dénoncée à la fois par des élus, des travailleurs, des syndicats, des patients eux-mêmes. Par exemple, Madeleine, au cours des dernières semaines, il y a eu des annulations en chirurgie dans 2 des 5 hôpitaux en région. Pendant quelques jours, il y a des patients de Val-d'Or, de la ville de Lassar, qui ont été redirigés vers d'autres centres hospitaliers de la région, jusqu'à une centaine de kilomètres, notamment les femmes enceintes de Val-d'Or, et tout ça en raison de problèmes de stérilisation du matériel pour opérer. Pour de nouveaux stérilisateurs, Santé Québec a indiqué qu'il faudra attendre quelques mois, sans plus de précision. Et c'est pourtant depuis plus d'un an que le syndicat dénonce les conditions de pratique de chirurgie dans la région. Donc, la population de l'Abitibi-Témiscamingue qui se sent laissée pour compte avec de moins bonnes infrastructures, même si elle juge largement payer son dû.
0: Et je reviens à cette demande des préfets, là, d'avoir un statut particulier, d'avoir davantage d'investissements publics. Est-ce que les partis se sont prononcés là-dessus?
1: Il y a notamment le Parti québécois qui prévoit un surplus annuel de 27 millions de dollars pour notre région, mais c'est une fraction des centaines de millions demandés par nos élus. Même chose pour la Coalition Avenir Québec qui prévoit doubler son enveloppe pour les régions minières. Ça passerait de 38 à 76 millions de dollars par année, mais sans préciser le pourcentage pour notre région. Québec solidaire promet une enveloppe plus généreuse, 200 millions, le tiers qui serait pour notre région. Quant au Parti libéral du Québec, il souhaite un juste retour des redevances, mais sans préciser un montant. Et pour ce qui est du statut particulier là, pour l'Abitibi-Témiscamingue, pour l'instant, ça reçoit aucun appui politique clair.
0: Ouais, et parlez-nous de la question de la qualité de l'air. J'imagine que c'est encore un enjeu là, dans la campagne électorale pour la circonscription de Rouyn-Noranda-Témiscamingue.
1: Ça demeure une préoccupation, Madeleine. C'est toujours dans l'air, si vous me permettez l'expression, mais c'est comme si, avec le projet de loi 11 là, qui était adopté in extremis là, par la Coalition Avenir Québec en juin à la fin de la session parlementaire, c'est comme si on était venu mettre un couvercle sur la marmite. La loi 11 qui octroie d'ailleurs une extension supplémentaire de 2 ans à la fonderie de Glencore pour atteindre le 15 nanogrammes par mètre cube d'air d'arsenic d'ici 2030. Il y a d'ailleurs le chef du Parti québécois, Saint-Pierre Plamondon, qui était de passage en septembre, qui a dit, je cite, « ne pas vouloir saboter des choses qui viennent d'être convenues en amenant une autre couche d'instabilité. » Mais la candidate solidaire sur le territoire, France Marion, a rappelé l'importance d'un échéancier clair pour l'atteindre la norme québécoise, qui est de 3 nanogrammes, je rappelle. Sinon, vraiment, ce qui retient l'attention chez nous, c'est bien sûr la guerre tarifaire avec les États-Unis. Ça nous frappe de plein fouet, notamment l'industrie forestière. On parle de 50% pour ce qui est des droits de douane pour les produits du bois transformé. Et il y a la communauté de Témiscamingue qui retient son souffle le 3 octobre prochain. C'est la date qui est prévue d'un arrêt temporaire de l'usine de pâte et papier qui s'appelle Rayonier Advanced Materials, qui mènerait à la mise à pied, imaginez, de près de 400 travailleurs syndiqués.
0: vraiment tout un tour d'horizon que vous avez fait, Vanessa. Merci. On va surveiller les trois circonscriptions de la région, là, Abitibi-Ouest, Témiscamingue et puis Abitibi-Est. Merci pour ce tour d'horizon.
1: Merci à vous, Madeleine.
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0: Avec qui on va parler de la Corée du Sud qui propose de changer, mais complètement, d'approche pour tenter de freiner le programme nucléaire nord-coréen. Devant l'Assemblée générale des Nations unies, le président sud-coréen a plaidé pour une démarche graduelle, donc qui viserait à obtenir d'abord un gel avant d'espérer une éventuelle dénucléarisation. Je le savais. Alors, le président sud-coréen qui compte même sur le président américain Donald Trump pour relancer le dialogue avec Kim Jong-un. Philippe Leblanc, bonjour.
3: Bonjour.
0: Donc, on parle de changement là, d'approche complète. Dites-nous là, exactement ce que propose le président sud-coréen.
3: Ben, ce qui change essentiellement, c'est l'ordre des priorités, parce que depuis des années, les États-Unis et la Corée du Sud demandent la dénucléarisation complète de la Corée du Nord, donc que Pyongyang renonce à son arsenal avant de pouvoir obtenir une véritable levée des sanctions internationales. Le président sud-coréen Lee Jae-myung, lui, aujourd'hui, juge plutôt que cette approche-là est irréaliste et il propose une démarche en trois étapes, vous le disiez, arrêter l'expansion du programme nord-coréen dans un premier temps, ensuite réduire la taille de l'arsenal et éventuellement démanteler complètement le programme nucléaire nord-coréen. Donc, la première étape, c'est de convaincre la Corée du Nord de geler la production de nouvelles armes nucléaires. Et dans une entrevue au New York Times qui a été accordée avant son discours à l'ONU, Lee Jae-myung a proposé d'alléger certaines sanctions contre Pyongyang en échange de ce gel-là. À l'ONU, il a parlé d'une péninsule coréenne sans armes nucléaires comme objectif à long terme parce qu'il dit que c'est impossible à court terme.
0: Mm-hmm. Et je le disais, donc le président sud-coréen qui mise sur Donald Trump parce que Donald Trump a des liens avec Kim Jong-un.
3: Oui, parce qu'à part le président chinois Xi Jinping et le président russe Vladimir Poutine, Donald Trump est probablement le dirigeant étranger avec lequel Kim Jong-un a une moins mauvaise relation, on pourrait dire. Kim Jong-un et Donald Trump se sont rencontrés trois fois pendant son premier mandat. Si ces sommets-là n'ont pas permis d'obtenir un accord sur le nucléaire, ils ont quand même établi un lien personnel que le président américain continue de vanter. Et Donald Trump, rappelez-vous, a récemment dit qu'il voulait revoir Kim Jong-un. Et il a également réduit le mois dernier l'ampleur d'un important exercice militaire conjoint avec la Corée du Sud parce qu'il disait que c'était hostile envers Pyongyang. Mm-hmm. Le président sud-coréen Lee Jae-myung, lui, pense que ces gestes-là de Donald Trump ont créé une occasion de changement et qu'il faut la saisir maintenant. L'ONU, il a demandé que le dialogue entre Washington et Pyongyang reprenne sans délai. Et il espère que des pourparlers entre Washington et Pyongyang soient ensuite élargi aux autres pays concernés par cet enjeu-là de dénucléarisation nord-coréenne, donc inclure la Corée du Sud et la Chine, par exemple.
0: Et cet étapisme-là, est-ce qu'il a des chances de fonctionner, Philippe?
3: Ben, les obstacles sont considérables parce que la Corée du Nord dit que son statut de puissance nucléaire, c'est irréversible. Elle refuse même de négocier en ce moment si les États-Unis continuent d'exiger la dénucléarisation. Et elle veut même être reconnue officiellement comme un État doté de l'arme nucléaire. Donc, ça part très mal. Et Kim Jong-un est aussi dans une position qui est beaucoup plus favorable qu'au moment de ses premières rencontres avec Donald Trump. La Corée du Nord s'est rapprochée de la Russie, lui fournit des soldats, lui fournit des armes pour la guerre en Ukraine. La Corée du Nord s'est aussi rapprochée, resserrée les liens avec la Chine. Donc, Pyongyang est moins isolé, moins pressé d'obtenir un accord et probablement en mesure d'exiger davantage de concessions des États-Unis. Et il y a aussi un risque avec un étapisme, une approche graduelle, parce que la Corée du Nord pourrait accepter dans un premier temps un gel partiel, obtenir un allègement des sanctions, puis après ça, revenir sur sa décision et ne pas réduire son arsenal. Mm-hmm.
0: Donc, discours du président sud-coréen qui parlait de la menace nucléaire nord-coréenne, est-ce que son discours parlait d'autre chose?
3: Ben, il dit que ça s'inscrit dans une vision plus large de coexistence pacifique avec la Corée du Nord. Son gouvernement promet de respecter le système politique nord-coréen qui est différent, qui est communiste. Il promet aussi de chercher des formes de coopération dans des secteurs qui seraient moins sensibles. Par exemple, la santé publique, par exemple, les réponses aux catastrophes naturelles, lutte contre les changements climatiques, parce qu'en ce moment, il n'y a absolument aucun dialogue entre les deux Corées. Mm-hmm. Puis Lee Jae-myung, lui, dit qu'il veut reconstruire tranquillement cette confiance-là, là, parce que les relations sont vraiment paralysées depuis quelques années, à un point tel que la Corée du Nord a détruit récemment des routes et des voies ferrées qui reliaient les deux pays, et elle a aussi même renforcé les barrières le long de la frontière. Donc, on parle d'une vision plus long terme, mais dans l'immédiat, c'était vraiment un changement de cap sur la stratégie pour obtenir la dénucléarisation éventuelle de la Corée du Nord.
0: Notre correspondant en Asie, Philippe Leblanc, merci beaucoup.
3: Merci, au revoir.
0: Au revoir. Et c'est ce qui met fin à l'émission. Demain, on va vous parler du légendaire saxophoniste John Coltrane, qui aurait eu 100 ans demain. Donc, on va faire un retour sur la carrière de ce géant du jazz. Merci d'avoir été à l'écoute. Ici Madeleine Blais-Morin. Bonne soirée à tous. À demain.

0: Bonsoir, ici Mathieu Dugal. Dans quelques minutes, un moteur de recherche après le bulletin de nouvelles. Pourquoi est-ce si difficile de faire abstraction des sous-titres sur une vidéo? Sur la Terre, la quantité de précipitation est-elle égale d'une année à l'autre? Pourquoi les ânes et les mules ont les oreilles si longues? Qu'est devenu le sentier national? Et existe-t-il un endroit sur Terre où il n'y a juste pas de vie? À tout à l'heure.
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2: Bonsoir, ici Louis de Belleval. Voici les informations. Le Parti québécois va promettre dans les prochains jours d'accorder 400 millions de dollars sur 4 ans au mouvement communautaire à bout. Radio-Canada a pu confirmer l'information d'abord rapportée par la presse. Le mouvement demande un fonds d'urgence en faveur des organismes communautaires de 360 millions de dollars par année, soit plus d'1,4 milliard de dollars sur 4 ans. Québec solidaire, pour sa part, a promis de verser 4 milliards sur 4 ans dans les services communautaires et les libéraux 200 millions de dollars sur 4 ans. Les deux parties se sont également engagées à adopter le financement par mission sociale plutôt que par projet. Et puis, les chefs des principaux partis au Québec se préparent pour le 3e et dernier débat télévisé de la campagne électorale qui sera présenté sur les ondes de Radio-Canada demain. Ce sera l'occasion pour eux de réitérer leurs engagements, notamment sur la santé, l'économie et la natalité. Mais des électeurs issus des communautés rurales espèrent que les chefs parleront aussi de développement régional d'ici le scrutin du 5 octobre. À Rivière-Bleue, dans le Bas-Saint-Laurent, les résidents déplorent la disparition graduelle des services de proximité. Voici Marie-Christine Rioux.
3: La municipalité de Rivière-Bleue, dans le Témiscouata, a perdu un autre service cet été. Un vide au cœur du village déplore cette résidente.
4: C'est un choc que quand ça a fermé, l'épicerie, tu te dis, voyons donc, ça se peut pas, là, on a quand même des besoins.
3: La dévitalisation s'accentue dans les communautés rurales du Bas-Saint-Laurent, selon le professeur en géographie à l'Université de Moncton, Magella Simard.
5: La dévitalisation, c'est une dégradation, je dirais, de la démographie, des activités économique, c'est une fragilisation du tissu social aussi qui se manifeste par la perte de services, la perte d'emploi.
3: Le professeur Simard considère qu'il y a urgence d'agir et que le prochain gouvernement doit tenir des états généraux sur la ruralité. Le président de la table régionale des élus municipaux du Bassin-Laurent, Bruno Paradis, abonde dans le même sens.
6: Est-ce qu'on veut vraiment habiter le territoire au-delà des discours ou tranquillement on essaie d'en faire seulement des régions où est-ce qu'on vient récolter des ressources puis on les amène dans les grands centres? Moi, je pense que on est rendu au Québec.
3: En attendant d'entendre les propositions des candidats aux élections provinciales, les résidents de Rivière-Bleue gardent espoir de voir leur municipalité rester bien vivante.
4: On est tous nés ici, puis on est chez nous, tu sais, on aime ça, puis... Mais on baissera pas les bras, là.
3: Ici Marie-Christine Rioux, Radio-Canada, Rivière-Bleue.
2: À Terre-Neuve et Labrador, des experts et des élus de l'opposition demandent une nouvelle évaluation environnementale du projet Gull Island. Hydro-Québec sera le maître d'œuvre du barrage hydroélectrique en vertu d'une nouvelle entente cadre qui porte sur l'énergie du Labrador. Gull Island a déjà reçu le feu vert des autorités provinciales et fédérales, mais la décision date d'il y a presque 15 ans. Voici là-dessus Patrick Butler.
7: Le ministre de l'Énergie de Terre-Neuve-et-Labrador, Lloyd Parrott, est catégorique. Il soutient que l'évaluation d'impact de 2012 de Gull Island est en règle. Mais la PDG d'Hydro Terre-Neuve-et-Labrador admet qu'elle n'est pas certaine. Jennifer Williams confie qu'il faut confirmer que les approbations d'il y a 14 ans sont toujours valides. Le NPD et des groupes de la société civile croient qu'il faut revenir à la case départ. Ils rappellent que Gull Island a désormais un nouveau promoteur, Hydro-Québec. Le projet mis de l'avant à l'heure actuelle est aussi 35 % plus puissant que celui qui avait avait été proposée en 2012.
8: Je suis surpris qu'il n'y ait pas plus de questions là-dessus.
7: Le professeur de Virginia Tech, Ryan Calder, rappelle que l'évaluation de 2012 portait aussi sur la construction du barrage de Muskrat Falls, projet qui s'est avéré un véritable fiasco pour Terre-Neuve-et-Labrador.
8: Les études environnementales faites pour Muskrat Falls ont catégoriquement exclu tout impact sur l'environnement en aval du fleuve Churchill, ce qui est manifestement inadéquat.
7: La professeure de l'Université Memorial, Camille Ouellette-Dallaire, estime qu'une nouvelle étude pourrait aider à vendre Gull Island à la population.
9: Sinon, les projets vont rester des projets qui vont être contestés pour toute leur histoire.
7: Ici Patrick Butler, Radio-Canada, Saint-Jean-Terre-Neuve.
2: Et puis enfin, le président américain Donald Trump a confirmé que des responsables américains et iraniens se sont rencontrés cet après-midi pour tenter de trouver un terrain d'entente. Les deux pays sont en guerre depuis maintenant 6 mois. Donald Trump participait à l'Assemblée générale des Nations Unies, durant laquelle il a menacé une fois de plus d'anéantir l'Iran. Le chercheur à l'Observatoire sur les États-Unis de la chaire Raoul Dandurand, Julien Toureille, analyse le discours du président américain.
10: Pour la première fois, le président Trump a essayé de justifier devant la communauté internationale sa décision fin février de cette année de rentrer en guerre contre le régime iranien en soulignant que ce régime avait soutenu le terrorisme et qu'il ne pouvait pas se doter d'une arme nucléaire car cela ferait peser un risque inacceptable sur la sécurité régionale au Moyen-Orient et plus largement sur la sécurité internationale.
2: Pour sa part, le premier ministre Mark Carney s'est adressé à l'Assemblée en fin d'après-midi. Il a qualifié les propos du président américain de langage de guerre. Mark Carney a aussi annoncé une aide financière de 100 millions de dollars pour les Palestiniens de la bande de Gaza et de Cisjordanie, destinée à l'aide humanitaire et à soutenir la paix et la sécurité. C'était les informations.
0: Bonsoir tout le monde. On commence cette émission ce soir avec une annonce parce qu'on veut vous voir. On sort quand même relativement souvent, pas assez à notre goût pour rencontrer justement notre super public. Mais là, pour les gens de Montréal, grande région de Montréal, peut-être que les gens qui sont à l'extérieur, c'est une bonne idée d'en profiter pour venir nous voir parce qu'on va être dans une grande salle. C'est le 21 octobre prochain et on va souligner, moteur de recherche, le 20e anniversaire d'un endroit qu'on aime beaucoup, qui s'appelle le cœur des sciences. Et on peut dire, je pense, que moteur de recherche est le cœur des sciences. On partage vraiment beaucoup, beaucoup, beaucoup d'atomes crochus. Et pour cet événement-là, j'ai vraiment le goût que vous nous envoyiez plein, plein, plein de questions sur un sujet qui, j'en suis sûr, va vous allumer, mais vraiment au plus haut point. Et je vous en parle dans quelques secondes. 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

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Pourquoi c'est difficile de faire abstraction des sous-titres quand on regarde un film, même si on comprend la langue de ces sous-titres-là? Vous savez, des fois, on n'a pas le choix. Il y en a, puis disons que ça dérange quand même pas mal. Sur la Terre, la quantité de précipitation est-elle égale d'une année à l'autre? On va parler d'un animal que tout le monde, je pense, aime bien. On va parler des ânes et des mules. Pourquoi? Une question vraiment, disons, inopinée. Pourquoi ils ont des oreilles si longues? À quoi ça sert de longues oreilles chez les ânes et les mules? On va parler du sentier national qui est devenu ce magnifique sentier. Et est-il encore en développement? Et est-ce qu'il existe un endroit sur Terre où il n'y a juste pas de vie?

0: Que vous allez bien où que vous soyez, quoi que vous fassiez, et je vous le dis tout de suite, le thème de cette émission spéciale devant public qu'on va faire le 21 octobre au Cœur des sciences pour en souligner le 20e anniversaire, ben je vous le donne en mille, je pense que tout le monde va aimer ça, je pense que ça nous fait d'air toutes et tous. Ça va être une émission sur la curiosité. Alors, la curiosité, je pense que quand on se lance dans une carrière scientifique, quand on écoute une émission comme moteur, même si on n'est pas dans les carrières scientifiques, ça nous brûle. Il y a des choses qu'on veut savoir, puis il y a des questions qui sont tellement, dont il est tellement difficile d'avoir la réponse que ça prend des gens, justement, qui ont de longues carrières, qui sont capables d'aller chercher plein d'informations à gauche et à droite pour, justement, ben, sustenter cette curiosité-là. Alors, on veut vous entendre. On veut que vous nous envoyiez des questions sur la notion de curiosité. Alors, ça peut être n'importe quoi. On va avoir plein de gens pour y répondre lors de cet événement-là. Alors, si vous êtes sur l'application audio, ben, vous nous envoyez des questions par le truchement de la bulle de conversation ou encore, ben, c'est un courriel que vous connaissez bien désormais, moteurderecherche@radio-canada.ca. N'hésitez pas à nous envoyer des questions sur la curiosité. Et je vous le dis tout de suite, on n'a pas encore de lien pour que vous puissiez vous inscrire à cette émission spéciale-là, parce qu'il va falloir réserver, même si c'est gratuit, mais on va vous tenir au courant là, en temps et lieu. Donc, ben retenez, mettez ça sur votre calendrier, là, un petit point, 21 octobre, ce sera probablement en fin de journée, et donc on sera au Cœur des sciences pour en souligner le 20e anniversaire. On a bien hâte de vous y voir, puis on a bien hâte de lire vos photos. Tiens, parlant de curieux, il y en a beaucoup ici autour de la table. Il y en a beaucoup aussi au bout du fil. Quelqu'un qui nous fait découvrir sa science depuis les débuts de moteur de recherche. C'est toujours un grand honneur de l'avoir en studio avec nous. C'est Agathe Tupula-Kabbala. Bonsoir, Agathe.
1: Bonsoir, merci.
0: Ben, c'est un grand plaisir. Je pense que spontanément, des questions sur la curiosité.
1: Oui.
0: Qui, moi, ça n'aguiche pas?
1: Ben, tellement. C'est tellement un beau thème. Puis moi, ça évoque l'enfance, personnellement. Je trouve que s'il y a une période de la vie dans laquelle on est vraiment curieux, curieuse, c'est quand on est enfant. Puis des fois, quand on grandit, on arrête de se poser des questions. Comme pourquoi le ciel est bleu ou bien comment tel phénomène dans la nature se produit. Donc,
0: C'est arrivé souvent, moi, qu'il y a plein de scientifiques qui sont passés ici ou même des chroniqueurs, des journalistes, des gens qui sont intéressés par la question puis qui se disent, ben, dans le fond, de rester curieux, c'est un peu garder son cœur d'enfant, cette espèce de naïveté-là, une candeur, puis une ouverture face à des phénomènes. Puis c'est souvent comme ça que la science va avancer. Mmh. On va justement parler à des gens qui le sont aussi, vraiment, chacun à leur manière. Il y a notre ami Guillaume Rivet, conjoint à Rouyn-Noranda. Bonsoir, Guillaume.
2: Bonsoir, Mathieu.
0: Je pense que quand on part en forêt, puis qu'on s'émerveille, il y a une forme de curiosité là-dedans, n'est-ce pas?
2: Oui, c'est ça. Des fois, il ne faut pas trop être curieux parce qu'on s'éloigne du sentier. Puis à un moment donné, on regarde en arrière puis on se demande, bon, je suis rendu. Non, mais pour vrai,
0: on peut se perdre avec la curiosité, hein? Ouais.
2: Ouais, c'est ça. Ouais. Mais c'est tellement une belle qualité, là. Je veux dire, moi, j'ai ma petite fille de 3 ans et demi, puis je pense que c'est la chose que je veux cultiver le plus chez elle.
0: Absolument. C'est ce qu'on aime aussi, je pense, avec, comme disait Agathe, avec quand on côtoie des enfants, cette espèce de curiosité-là qui n'est jamais rassasiée. On va en parler d'ailleurs aussi ce soir avec cette question un peu bizarre, mais en même temps, je suis sûr qu'il y a bien des choses à dire là-dessus sur les oreilles d'âne et de mule. Bonsoir, Stéphanie.
3: Bonsoir, Mathieu.
0: Alors, je pense qu'il y a assez de contenu pour faire une chronique.
3: Oui, définitivement. Puis moi, la curiosité, tu sais, Guillaume parlait de se perdre en forêt, mais moi, je me perds des fois dans mes recherches, dans un espèce de trou de lapin de mais pourquoi et pourquoi. Donc, la curiosité, définitivement, en science, c'est infini, je pense.
0: Absolument, absolument. On n'arrive pas au bout. Et d'ailleurs, je pense que c'est aussi, on peut être le supposer, ce qui a mené notre invité du soir, dont c'est la première présence ici à l'émission, Corey Lesk, qui est professeur en sciences de la Terre et de l'atmosphère à l'UQAM. C'est un hydroclimatologue de son état avec qui on va parler des cycles de l'eau. Bonsoir, Corey Lesk.
4: Bonsoir.
0: Grand plaisir de vous accueillir ici pour une première fois. Justement, parlant de curiosité, dites-nous, qu'est-ce qui vous a mené à entamer une carrière dans ce domaine-là? Quelle a été la bougie d'allumage?
4: La nature, le nord.
0: Ah oui, hein?
4: Ici au Canada. Il y a toujours des questions en regardant la vie, la physique tout autour, les nuages.
0: Donc, c'est d'être dans le bois, dans la nature qui vous a donné le goût d'aller plus loin.
4: Ça fait 15 ans que je suis en science, puis il y a toujours des questions que je n'ai jamais trouvé de réponse. Je parlais avec des doctorants, des professeurs. Il y en a beaucoup qui a pas de réponse.
0: Ouais, c'est ça. Et d'ailleurs, et quand on arrive à mettre le point sur quelque chose, c'est d'ailleurs entre autres ce pourquoi on vous invite ce soir, parce que vous êtes co-titulaire d'un article co-signataire d'un article qui a été publié dans Nature sur la question de l'hydroclimatologie, sur une espèce de paradoxe entre le fait qu'il y aurait plus de précipitations, mais plus d'aridité aussi. Alors, on va parler de ça d'ailleurs tout à l'heure avec une question d'une auditrice qui se demande si il y a toujours à peu près la même quantité de pluie qui tombe d'une année à l'autre. Et vous allez voir, ça nous amène sur des aspects absolument inconnus de notre rapport à l'atmosphère. Alors, on s'en parle dans quelques minutes. Bienvenue parmi nous, Corey Lesk.
4: Oui, merci beaucoup.
0: Alors voilà, on va commencer cette émission en parlant à Agathe avec une question que tout le monde, évidemment, a vécu, mm-hmm. à propos d'une situation que tout le monde a vécue. On voit des sous-titres, on comprend la langue, oui. mais on n'est pas capable de s'enlever les yeux sur les sous-titres parce que c'est là par défaut. Et donc, on a une question de Martin là-dessus. On a Sophie Capron également de Stratford en Ontario qui nous demande s'il y a un avantage quelconque à écouter une langue qu'on ne connaît pas avec des sous-titres français. Alors, Agathe, il y a beaucoup à dire là-dessus oui. parce que des sous-titres, Dieu sait qu'il y en a maintenant quand on regarde
1: tellement.
0: La télévision.
1: Ça fait partie du monde numérique d'aujourd'hui. Puis je me suis sentie tout de suite concernée. Là, moi aussi, ça m'arrive comme notre auditeur Martin. Donc, puis je veux le rassurer, là, il est vraiment pas seul. J'ai lu, selon Netflix, que 50% des heures de visionnement sur la plateforme se font avec les sous-titres activés. Donc, c'est pas rien. Et c'est pas seulement pour regarder Squid Game en coréen, là. Donc, c'est 80% des personnes qui utilisent les sous-titres qui ont pas de perte auditive aussi. Donc, c'est important c'est intéressant de le savoir. Puis, c'est des personnes qui le font par choix. Donc, c'est vraiment un phénomène massif. Et pourquoi on ne peut pas s'empêcher de lire, même quand on comprend? Mais la réponse courte, c'est que lire pour un lecteur expert, c'est devenu un automatisme, c'est devenu un réflexe. Mm-hmm. Et donc, par définition, un automatisme, on ne peut pas le contrôler. Donc, il y a un neuroscientifique, ça c'est super intéressant, Stanislas Dehaene au Collège de France, qui a montré que quand on apprend à lire, notre cerveau se réorganise, là, littéralement, sur le plan des circuits neuronaux. Et puis, il y a une région du cerveau qui servait à reconnaître des objets, des visages, qui va se spécialiser pour reconnaître des lettres et des sons. Et c'est ce qu'on appelle le recyclage neuronal. Puis quand ce phénomène-là a eu lieu, une fois que cette région-là est entraînée, ben cette région va s'activer automatiquement dès qu'un mot apparaît dans notre champ de vision. Mm-hmm. Et puis le cerveau va parfois traiter les informations écrites plus rapidement qu'il analyse parfois les sons qu'il entend. Et c'est vraiment un automatisme qui est difficile à couper.
0: Dans le fond, c'est un circuit qui est très efficace
1: oui.
0: et qui fonctionne très bien chez les gens qui sont des bons lecteurs à la base. Donc, on ne peut pas y échapper. Là.
1: Exactement.
0: C'est ce que vous nous dites.
1: Oui. Il ouais. y a un classique en psychologie cognitive, peut-être que vous en avez entendu parler, on appelle ça l'effet Stroop. Donc, par exemple, Mathieu, si je vous montre un mot okay, en studio et je vous demande la couleur de l'encre.
0: c'est écrit bleu,
1: oui.
0: mais c'est en couleur rouge.
1: Exact.
0: Ça fait un genre de, je sais pas, de court-circuit dans le cerveau
1: bug,
0: là, quand t'essaies de dire la couleur.
1: On
0: c'est
1: hésite.
0: Très bizarre, ouais.
1: Oui, puis c'est normal d'hésiter, puis c'est ce qu'on appelle l'effet Stroop. Donc, en fait, parce que notre cerveau lit le mot avant même qu'on lui ait demandé de le faire. C'est carrément ça qui se produit. Puis c'est exactement la même chose avec les sous-titres. Donc, le texte apparaît en bas de l'écran, puis notre cerveau va le lire avant qu'on puisse décider consciemment de l'ignorer. Mm-hmm. Donc, il y a un psychologue qui s'appelle Jerry Didewal qui a étudié les mouvements oculaires des spectateurs là, depuis les années 80. Puis lui, il a démontré dans ses recherches que les sous-titres, ça attire le regard du spectateur peu importe qu'il en ait besoin ou non pour comprendre. Puis ça, c'est même quand les sous-titres sont dans une langue qu'on comprend pas, ben les yeux vont se déplacer quand même
0: ouais.
1: vers le bas de l'écran.
0: Ben parce que du mouvement aussi, parce que oui. même si on regarde, par exemple, le visage des comédiens, juste en dessous, il y a
1: exact.
0: Des choses qui se succèdent. Et on dirait que c'est comme ça aguiche notre regard. On ne peut pas faire autrement. Là.
1: Complètement. Puis justement, le fait qu'il y a un mouvement, ça apparaît, ça disparaît. Il semblerait que ce soit un héritage évolutif. En fait, c'est une hypothèse. Donc, on doit repérer ce qui bouge dans notre environnement. Puis ça nous a permis de survivre dans l'histoire. Donc, l'apparition d'un sous-titre, ça peut déclencher un réflexe d'orientation de notre regard, en quelque sorte. Puis une fois que l'œil est là, bien, le cerveau lit. Il ne peut pas faire autrement.
0: Ouais. Oui. Est-ce que des gens, par exemple, peuvent aller jusqu'à, même en ne voyant pas de sous-titres, mm-hmm. vont, voir des lettres en écoutant des gens parler. Est-ce que ça se peut, ça?
1: Moi, j'ai appris ce phénomène-là en me penchant sur cette chronique. Honnêtement, j'en avais jamais entendu parler. On appelle ça la synesthésie des sous-titres. Donc, c'est des gens comme vous et moi, quand ils sont en conversation avec quelqu'un,
0: oh,
1: là,
0: mon Dieu,
1: dans la vie réelle, okay, en
0: trois
1: dimensions.
0: Pas juste quand
1: on
0: regarde des films.
1: Non, c'est ça. Ils vont carrément voir des sous-titres flottants. Donc, c'est un phénomène, wow, qui toucherait environ 1,4% de la population. Donc, des personnes qui perçoivent des sous-titres sans qu'il y en ait, finalement. Donc, c'est vraiment complètement...
0: En tout cas, s'il y a des gens qui nous écoutent, qui vivaient ça ou est atteint, je ne sais pas comment on le dit ça, là, de synesthésie, ouais, des sous-titres, dites-nous si c'est dérangeant, parce que a priori, moi, j'aurais bien de la difficulté à vivre ça, mais peut-être qu'on s'habitue. Mais vous aviez mentionné tout à l'heure des statistiques quand même assez incroyables, là, sur le taux d'utilisation des sous-titres, notamment sur des plateformes comme, oui, Netflix. Est-ce qu'on est plus nombreux qu'avant à utiliser les sous-titres?
1: On est de plus en plus nombreux. Si on parle du Québec, par exemple, c'est près d'un Québécois sur trois qui va regarder la télévision avec des sous-titres. Quand on regarde du côté des Américains, en fait, qui regardent la télévision avec des sous-titres, on parle de... chez les moins de 30 ans, 70%. Donc, c'est vraiment une grande majorité. Il y a des raisons, en fait, il y a plusieurs facteurs derrière ça. Il y a des raisons plus d'ordre technique, parce que les téléviseurs modernes sont minces, puis ils permettent pas d'installer des haut-parleurs à d'autres endroits qu'à l'arrière. Donc, si en plus la télévision est à côté contre le mur, ben ça peut, ouais, rendre difficile, en fait, la perception des sons de la parole, d'où le fait que le marché des barres de son explose, là, pas présentement. Puis aussi, ben, les plateformes comme Netflix, elles font souvent un seul mixage sonore, comme si on avait tous des cinémas maison à domicile, ce qui n'est pas le cas. Donc, le son est calibré pour un environnement précis, mais sur un téléphone cellulaire, sur un ordinateur portable, ça peut sonner autrement. Donc là, on gagne en qualité de l'image, mais au détriment de la qualité sonore.
0: Une chose qu'on a entendue aussi beaucoup au cours des dernières années, c'est les questions de mixage sonore, mm-hmm, de certains réalisateurs ou réalisatrices,
1: oui,
0: qui privilégient un espèce de son global au détriment des dialogues. Alors, le dialogue, oui, pour certaines personnes, est complètement perdu dans une espèce de cacophonie.
1: Oui, je pense notamment au film de Christopher Nolan, par exemple, où on recherche un type d'ambiance, ou des films d'action, il y a énormément de gros bruits, là, wow, des explosions, puis des fois, ça camoufle la voix des acteurs ou des actrices. Donc oui, il y a des raisons artistiques derrière ce phénomène-là. Puis il y a toute la réalité dont on parlait du visionnement mobile. Là. Aujourd'hui, on regarde notre téléphone dans une salle d'attente, dans l'autobus, dans le métro. Souvent, ben, les règles de bienséance ou de savoir-vivre dictent le fait qu'on ne devrait pas le mettre haut
0: et fort.
1: S'il vous
0: plaît, oui. D'ailleurs, si vous le faites, arrêtez ça.
1: S'il vous
0: on
1: n'aime
0: pas,
1: oui,
0: ça, entendre ce que vous voulez écouter.
1: Ouais. Donc, le fait de voir des sous-titres, ça permet de suivre du contenu vidéo, même si on n'entend pas le son,
0: ouais,
1: finalement.
0: Oui. Qu'en est-il du lien avec la perte auditive? Parce qu'on sait de plus en plus, ouais, les gens ont des écouteurs tôt sur, mm-hmm, les oreilles. On écoute beaucoup et presque, ouais, en continuité de la musique, de la vidéo avec des écouteurs, ça a un impact sur la perte auditive.
1: Oui, c'est un impact qui est documenté. En fait, on perd notre audition de plus en plus tôt. Hein, auparavant, c'était plus vers les 50-60 ans que notre audition tendait à décliner. Là, on est plus dans les 30-40, même parfois, ah ouais, avant, à cause justement de l'écoute de musique, par exemple, avec des écouteurs sur des longues durées ou à un volume qui est élevé. Donc, si on a besoin de sous-titres, je dirais, de manière soudaine, où on trouve, par exemple, que tout le monde marmonne à la télé, il y a peut-être lieu de se questionner sur notre propre audition. Peut-être que ce serait à vérifier, justement, avec un audiologiste.
0: En terminant, j'aimerais qu'on vienne sur cette question de Sophie Capron de Stratford, qui nous demande s'il y a un avantage à quelconque à écouter une langue qu'on ne connaît pas avec des sous-titres français. Est-ce que ça,
1: oui,
0: aide?
1: Mais en fait, il y a des chercheurs qui ont testé différentes combinaisons de sous-titres avec des francophones qui avaient un faible niveau d'anglais. Et le résultat est vraiment contre-intuitif. Il semblerait que la formule la plus efficace pour apprendre du vocabulaire, c'est pas les sous-titres classiques qu'on connaît avec un film en anglais, des sous-titres en français, c'est la version inversée. Donc, écouter le film doublé en français avec des sous-titres en anglais.
0: Ben non.
1: Oui, ça permettrait de traiter la langue familière par l'oreille. Ça libère des ressources pour décoder les mots écrits dans la nouvelle langue. Mais si on est avancé dans notre apprentissage de la langue, alors là, les sous-titres peuvent devenir contre-productifs. Donc, il faudrait plutôt les enlever, les sous-titres.
0: OK, donc on écoute un film doublé, mm-hmm, avec des sous-titres dans la langue qu'on veut apprendre.
1: Exactement.
0: Ça, c'est une bonne manière d'apprendre une nouvelle
1: langue.
0: Quand
1: on est débutant ou intermédiaire, wow, oui, c'est ce qu'il faudrait favoriser.
0: Merci à votre curiosité. de nous avoir permis de comprendre ça. Puis on remercie nous, Martin et Sophie, de nous avoir envoyé ces questions. Je rappelle, Agathe Toupoula-Cabolac, que vous êtes orthophoniste, auteure, conférencière, formatrice, chargée d'enseignement clinique à l'Université de Montréal. Merci encore une fois d'avoir
1: toujours
0: répondu
1: un plaisir
0: à ces questions.
1: Merci à vous.
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0: Écoutez bien cette question-là de Janie Renaud. J'aimerais savoir si la quantité totale de pluie, précipitation sur la Terre est égale d'une année à l'autre. Ainsi, s'il ne pleut pas ou neige chez nous, est-ce à dire que les précipitations sont tombées ailleurs et qu'à la fin de l'année, ça s'équivaut sur l'ensemble de la planète? On en parle avec quelqu'un que ça intéresse au plus haut point. Il en a fait sa carrière. C'est un hydroclimatologue. Il s'appelle Corey Lesk. Il est professeur en sciences de la Terre et de l'atmosphère à l'UQAM. Il est en studio avec nous. Bonsoir, Corey Lesk.
6: Bonjour.
0: Bonjour, bonsoir. C'est vrai que c'est la fin de journée. On peut encore le dire. C'est permis. OK, on va répondre rapidement à la question. Est-ce que d'une année à l'autre, quand on mesure ce qui tombe partout autour de la Terre, c'est grosso modo la même quantité?
6: Environ la même quantité. Donc, ça varie un peu, mais assez peu. Quantité de précipitation d'année en année, environ 1000 mm, donc 1 mètre en moyenne tout à travers l'année. Ça varie de peut-être 1%, mais pas beaucoup.
0: C'est pas beaucoup quand même. Une variation de 1%, pourtant, on a l'impression que dans des régions où il pleuvait beaucoup, à un moment donné, ça arrête complètement de pleuvoir. Ailleurs, c'est le contraire. Qu'en est-il de la capacité de l'atmosphère à contenir de l'humidité? Est-ce que c'est beaucoup? Est-ce que c'est peu? Qu'est-ce qu'on peut dire là-dessus?
6: C'est exactement ça qui explique un peu cette contraste entre cette énorme variabilité qu'on a dans des régions d'année en année, avec la stabilité à l'échelle mondiale. Donc, on peut poser la question, pourquoi est-ce qu'il pleut d'abord? Mm-hmm. Il y a toujours l'explication très courante qu'il y a de la vapeur d'eau dans le ciel qui provient de la surface, des océans, les sols. Puis ça monte dans le ciel, refroidit, ça fait des gouttes d'eau qui tombent éventuellement. C'est tout à fait vrai, mais c'est pas la force moteur des précipitations. La force moteur, en fait, c'est pas un bilan hydrique, c'est un bilan énergétique. Mmh. Toute cette évaporation de l'eau, ça prend de l'énergie. Cette énergie-là, c'est transportée plus loin, plus haut dans l'atmosphère. Qu'est-ce qui arrive quand cette énergie arrive là, plus haut dans l'atmosphère? Ça peut échapper plus facilement vers l'espace pour balancer tout cet ensoleillement-là. Donc, cet ensoleillement, oui, ça varie, mais pas beaucoup. C'est exactement pourquoi cette variabilité de précipitation à l'échelle mondiale est assez faible.
0: Oui, mais revenons sur la capacité de cette atmosphère-là à absorber de la la vapeur d'eau. Est-ce que c'est énorme? Est-ce que c'est moins qu'on pense? Est-ce que c'est plus qu'on pense?
6: C'est très petit.
0: Ah oui. Hein?
6: Donc je viens de dire qu'on a environ 1000 mm. Par année, un mètre de précipitation.
0: En moyenne,
6: travers le monde. Mais l'atmosphère peut juste contenir 25 mm environ. Ça varie un peu, peut-être entre 10 et 50. Donc, ça peut contenir une quantité d'eau assez grand. Donc, imagine qu'on a une sécheresse ici à Montréal. On a un mètre par année. Peut-être une grande année de sécheresse. On manque 200 mm de précipitation. Mais c'est sûr que l'atmosphère peut pas contenir ces 200 mm.
0: Il va falloir que ça aille ailleurs.
6: Il va falloir que ça aille ailleurs. Donc c'est exactement pourquoi s'il y a une sécheresse ici à Montréal, l'eau devrait tomber ailleurs, quelque part d'autre. Il devrait falloir une balance à travers les régions en moyenne.
0: OK. Maintenant, le cycle de l'eau, c'est vraiment votre spécialité. Si, par exemple, on trouve ici, on est à Montréal, il va pleuvoir une quantité X dans les prochains jours, cette eau-là, elle va se ramasser dans la pelouse, des fois, elle va ruisseler sur l'asphalte, elle va s'en aller dans le Saint-Laurent, dans le réseau d'égouts. Ça sera pas la même chose que de l'eau, par exemple, qui va tomber directement, par exemple, dans le golfe du Saint-Laurent. Cette eau-là va pas agir de la même manière. Ça tombe dans un champ, dans un lac, dans un océan, le cycle ne sera pas le même.
4: C'est sûr que le cycle n'est pas le même, mais c'est exactement le défi ou la problématique qui vient avec cette redistribution de l'eau. Donc, on peut dire, si on a une sécheresse ici, ça peut avoir des conséquences agricoles pour la sécurité alimentaire. Mais pas grave, on va trouver cette eau ailleurs, peut-être aux États-Unis, peut-être en Europe. Ça pourrait balancer une déficit agricole ici. Mais si ça tombe dans l'océan, si ça tombe dans une estuaire, c'est pas utile pour l'agriculture, par exemple. Ou c'est pas utile pour les forêts, pour prévenir des feux de forêt ou pour améliorer la croissance des forêts. Donc, grande question d'utilité des précipitations ouais. quand on a cette grande variabilité à travers l'espace et dans le temps.
7: Qu'est-ce qui se passe dans des endroits où on se rend compte qu'il pleut beaucoup? Est-ce que ça veut dire que on est face, par exemple, à un endroit où l'eau qui tombe va s'évaporer rapidement pour refaire le cycle de l'eau? Est-ce que c'est ça qui se passe, par exemple? On pense à la forêt amazonienne, par exemple.
4: Il y a énormément d'évaporation, en fait, transpiration en Amazonie, qui fait en sorte que chaque millimètre d'eau qui est transportée de l'océan Atlantique, majoritairement dans le bassin de l'Amazone, va tomber environ 8 à 10 fois à travers les transpirations. Donc, il y a un grand recyclage de l'eau là.
7: OK, donc ça tombe une fois, c'est absorbé par l'arbre, ça ressort en transpiration, ça remonte, ça redescend, donc c'est un cycle où, dans le fond, la pluie est recréée par la végétation, c'est bien ça?
4: Oui, c'est ça. Mais si on parle d'une redistribution dans le temps des précipitations, une variabilité de l'intensité des précipitations, ben c'est une question assez complexe où on a assez peu de connaissances sur ce sujet-là, cet effet de distribution en temps sur qu'est-ce qui arrive aux précipitations après qu'ils sont tombés. Donc, ils peuvent rester dans les sols, ils peuvent ruisseler, oui. Écouler sur la surface, entrer dans les rivières. Puis endroits
7: deux
4: où l'eau...
7: Deux
4: endroits où l'eau peut venir, se trouver, sont pas indépendants. S'il y en a plus d'eau dans les sols, ça peut faire en sorte que la prochaine tempête va acheminer plus vers les rivières. Mm-hmm. Donc, il n'y a pas de question, il n'y a pas de réponse simple à qu'est-ce qui arrive aux précipitations selon la quantité qu'on reçoit.
7: Ouais. Et dans des endroits, là, on a parlé de la forêt amazonienne, dans des endroits où il y en a comme pas du tout, où c'est très rare là, où il va pleuvoir, qu'est-ce qui se passe avec le cycle de l'eau quand on pense à des déserts, des zones qui sont très aride. Pourquoi ça ne tombe jamais ou presque jamais dans ces régions-là?
4: Mais le fait simple, l'explication simple pour les déserts, c'est que juste il n'y a pas de transport de vapeur dans ces régions par la circulation mondiale. Donc, dans les régions comme les grands déserts, ce sont tout autour des latitudes comme 30 degrés, les sous-tropiques sont secs parce qu'on a des courants descendants de l'air à l'échelle mondiale là. Si on a de l'air qui descend, c'est l'inverse de l'histoire que j'ai racontée il y a quelques moments.
7: C'est l'air sec qui descend
4: ouais.
7: vers le sol, c'est
4: ça? Vers le sol. Mm-hmm. Puis ça ne refroidit pas. On ne trouve pas de gouttes d'eau. Donc il y a très peu d'eau qui est transportée dans les déserts.
7: Vous avez co-signé récemment un article où il y a quelque chose de, en tout cas en apparence, très contre-intuitif qu'on a appris, c'est qu'on se rend compte que le climat se réchauffe, donc l'atmosphère devient plus chaude, elle peut emmagasiner en principe un petit peu plus d'humidité, il y a plus d'énergie dans ce système-là, et là il y a des précipitations concentrées, des fois c'est ce je pense qu'il va se passer davantage ici, notamment au Québec. Mais ces précipitations-là accentueraient l'aridité.

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1: Qui font des prédictions à long terme, puis on se rend compte, par exemple, dans le nord-est là, du continent, comme ici, en Amérique du Nord, à long terme, on pourrait avoir des précipitations plus abondantes au cours des prochaines années. Ça ne veut pas nécessairement dire qu'on ne va pas se retrouver avec des zones qui ne vivront pas de grandes périodes d'aridité, c'est bien ça?
2: Oui, c'est exactement ça, une histoire que je critique un peu avec cette recherche-là. C'est de dire que la quantité totale de précipitations, c'est important, mais c'est pas nécessairement le plus important. Ce qui est, selon nos recherches, également important, c'est comment est-ce que c'est distribué dans le temps.
1: Ouais.
2: Si ça devient très, très concentré, ça se peut qu'on a une augmentation de précipitations à l'échelle de l'année ou à l'échelle d'une saison, mais que dans le fond, les sols restent plus aride.
1: Ouais.
2: Donc, c'est un défi pour la datation, c'est un défi pour comprendre l'avenir hydroclimatique.
1: Donc, c'est comme si, par exemple, on se retrouve avec un climat qui pourrait venir, d'une certaine manière, sucer l'humidité à un endroit, parce que là, il y a beaucoup d'énergie, et cette humidité-là va partir, par exemple, elle va tomber dans un océan. Il va y avoir beaucoup, beaucoup de précipitations là, mais l'endroit où on aura donc soutiré cette humidité-là, elle ne va pas nécessairement retomber rapidement dans cet endroit-là.
2: On parle d'une amplification du cycle d'eau tout à travers le monde. Et c'est ça qui est un grand défi pour la compréhension, pour la recherche. C'est un grand sujet avec assez peu de connaissances. C'est qu'est-ce que ça veut dire exactement? Comment est-ce que ça manifeste? C'est quoi la physique en dessous de cette amplification d'un cycle d'eau? C'est assez abstrait, c'est assez dur à comprendre.
1: Donc, on n'a pas toutes les clés encore. Là.
2: Oui. Mm-hmm. Mais tout le monde comprend, on parle aux fermiers, on parle à tout le monde qui habite le météo. On sait déjà que c'est un aspect assez important, puis maintenant c'est un moment d'enligner cette crainte du public, cette crainte du monde qui vive le climat, qui sont dépendants, de l'enligner ça avec les recherches à la frontière.
1: Oui, puis il y a aussi toutes sortes de méthodes qu'on pourrait éventuellement développer pour être capable de juguler ces effets-là délétères. Ça pourrait faire l'objet d'une autre entrevue parce que cet aspect-là, faut l'aborder aussi parce que de toute façon, ça va changer. On le sait, il faut réduire énormément nos émissions de GES, ça c'est clair et net, mais il va falloir aussi de l'adaptation. Peut-être une future question pour vous inviter à nouveau ici en studio, Corey Lesk. Merci beaucoup d'être passé à répondre à cette question de Janie Renaud. Je rappelle que vous êtes hydroclimatologue, vous êtes professeur en sciences de la Terre et de l'atmosphère à l'UQAM. On se dit à l'une prochaine.
2: Grand plaisir, merci.
1: Au revoir.
2: Au revoir.
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1: Tout à l'heure, Guillaume Rivet, vous nous parlez du Sentier national. Il y a des gens qui l'ont déjà pris. Il paraît que c'est absolument magnifique. On pourrait éventuellement peut-être le terminer ou on est rendu avec le développement du Sentier national. Et on va parler des oreilles d'âne et de mule. Il paraît que c'est très important pour un âne, ses oreilles. Et on va voir en quoi se l'est avec Stéphanie Benz. Auparavant, prévision météo. On va parler de climat encore avec une région très, très, très bizarre. Donc, prévision météo, 43 degrés Celsius, ensoleillé, pas mal tout le temps. Je suis allé voir d'ailleurs les prévisions pour cet endroit-là aujourd'hui. Ça, c'est pour les prochains jours, voire peut-être les prochaines semaines et peut-être davantage dans un des endroits les plus inhospitaliers sur Terre qui soit, parmi aussi les moins connus. Et juste le nom de cet endroit-là, il en jette. Je ne sais pas si vous aimez les récits fantastiques, si vous êtes fan de H.P. Lovecraft qui avait écrit les fameuses légendes de Cthulhu. Eh bien, le nom de cet endroit-là, ça sonne un peu comme les noms des lieux que décrit Lovecraft, évidemment des lieux fictionnels. Mais ce lieu, il existe pour vrai. Selon les derniers relevés, on y trouve presque aucune trace de vie. Ça, c'est quand on en trouve. Et ce qui est très rare sur Terre, et je vous le dis le nom tout de suite, là, ça sonne Lovecraft, ça s'appelle Dalol. C'est un village fantôme entouré de paysages toxiques dans un endroit qu'on surnomme, qu'on qualifie les portes de l'enfer. Où ça se situe, ça, Dalol? Ben, c'est un lieu très isolé qui se trouve dans le nord de l'Éthiopie. C'est une grande plaine aride d'à peu près 200 km de long, 50 de large, où la chaleur est absolument accablante. Là, on parle des fois de moyenne de 40 degrés là, dans cet endroit-là. Ça monte à 46 des fois.

0: plus, où il ne pleut pratiquement jamais. Autre particularité, plusieurs parties de cette région se situent à 125 mètres sous le niveau de la mer. On appelle ça la dépression de Danakil. Ça sonne encore très Lovecraft. À Dalol, dans la dépression de Danakil, on trouve une curiosité géologique, soit un volcan de sel qui affleure juste sous la surface et dont la chaleur et les émanations créent des paysages. Je vous le dis tout de suite, là, allez taper ça sur votre moteur de recherche. C'est incroyable. Ça a l'air extraterrestre. Et souvent, ils sont aussi vides de toute forme de vie. Vous savez, l'activité de ce volcan crée un champ géothermal rempli d'eau extrêmement acide, extrêmement salée et extrêmement chaude qui passe du jaune fluo au vert radioactif. C'est assez impressionnant. Température, ça varie entre 30 et 120 degrés avec énormément d'éléments dissous comme du magnésium. Il y a du sel aussi. On dit que dans certains cas, il y a 300 grammes de sel par litre. Alors imaginez comment ça fait beaucoup de sel. On a souvent parlé ici du fait qu'il existe un paquet d'environnements extrêmes sur Terre où on retrouve malgré tout de la vie. Par exemple, les fosses océaniques dans des zones arides, très froides du Grand Nord. Mais à Dalol, souvent, il n'y a rien, même si on retrouve de l'eau. Il y a quelques années, il y a une équipe de l'Institut de minéralogie, de physique et de matériaux et cosmochimie du CNRS de Paris qui avait contredit une supposée découverte de formes nanoscopiques dont on pensait qu'elles étaient vivantes, mais qui se sont révélées être des minéraux. Cela dit, en 2021, il y a une autre équipe, celle-là de l'Université autonome de Madrid, qui aurait démontré qu'une forme de vie très bizarre, là, ça c'est des nano-halo-archéa, serait présente dans les sels qui forment les parois de certaines formations géologiques. Donc, pas dans les sources thermales, pas dans l'eau, mais dans des petites parois sur le côté. Une présence rarissime dans cet environnement extrême. D'ailleurs, les rares habitants de cette région éthiopienne ont trouvé la dénomination parfaite en nommant cet endroit Dalol, ce qui veut dire, en araméen, dissolution. Imaginez, la place s'appelle dissolution. En lisant sur Dalol, on pense aussi au poète Dante Alighieri, dans son grand récit intitulé La Divine Comédie. Dans l'enfer, il avait écrit ceci: vous qui entrez ici, abandonnez toute espérance. Et ce lieu existe, et c'est Dalol, dans le nord de l'Éthiopie.
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0: On a une question sur les oreilles. On va venir dans un endroit, disons, plus décent. On va parler de mules, on va parler d'ânes et une auditrice qui veut savoir pourquoi les ânes et les mules ont les oreilles si longues. D'un point de vue évolutif, quel avantage cela leur confère-t-il? Actuellement, serait-ce juste de dire que les ânes et les mules entendent mieux ou captent mieux les sons que les chevaux et les poneys? Alors voilà, la question est lancée. On en discute avec Stéphanie Benz, qui est biologiste responsable de l'éducation au Bioparc de la Gaspésie. On l'a joint comme d'habitude à Bonaventure. Bonsoir Stéphanie.
2: Rebonsoir Mathieu.
0: Alors dites-nous tout sur les mules et les ânes, s'il vous plaît Stéphanie, ou presque tout.
2: Presque tout. En fait, je vais commencer par parler de tous ces animaux qui ont été nommés dans la question. En fait, les ânes, les chevaux, les mules et les poneys font tous partie de la grande famille des équidés. Le poney, en fait, c'est un petit cheval. Et la mule est un peu particulière, c'est un hybride, donc entre un âne mâle et une femelle cheval. Et en fait, ça donne des animaux qui sont stériles. En biologie, là, les espèces sont pas supposées se reproduire entre elles, mais en captivité, c'est des choses qui arrivent. Puis, en fait, c'est vraiment un mélange fait par les humains. Et comme il y a plusieurs races de chevaux, ben ça peut donner différentes races de mules aussi. Et c'est des animaux qui étaient utilisés, qu'ils sont encore, mais beaucoup moins, pour, entre autres, des travaux agricoles, le transport de personnes et de marchandises. Et en fait, ces hybrides-là ont des caractéristiques des deux espèces. On va aller chercher, entre autres, la rapidité du cheval, l'intelligence et la force des ânes. Et on va retrouver aussi des caractéristiques physiques des deux espèces, dont les oreilles plus longues que chez le cheval, mais un petit peu plus courtes que l'âne. Donc, c'est vraiment un doux mélange de ces deux espèces.
0: J'aime bien votre expression, un doux mélange. l'âne domestique, est-ce qu'il vient d'un animal sauvage, lui?
2: Oui, effectivement, c'est un animal qui a été domestiqué de l'âne sauvage, celui qu'on retrouve dans le nord-est de l'Afrique. Donc, c'est un animal qui a été domestiqué pour faire les tâches où le cheval était utilisé, mais à moindre coût, parce qu'en termes de nourriture, entre autres, c'est moins compliqué de nourrir un âne que de nourrir
0: un cheval. Question d'économie.
2: Bien sûr, c'est souvent l'argent mène le monde. Donc, chez la domestication, c'était la même chose. Et l'âne qu'on utilisait pour la domestication, c'est vraiment un âne qu'on retrouve dans le nord-est de l'Afrique, qui existe encore d'ailleurs aujourd'hui. Et c'est un animal qui vit dans des milieux arides et chauds où l'eau et la nourriture se font rares. Contrairement aux chevaux qui, eux, viennent dans des plaines là, justement où il y a généralement abondance de nourriture et d'eau. Et les groupes d'ânes sauvages vont se disperser pour manger parce que justement la nourriture est plus rare, donc ils doivent aller sur de plus grands espaces, contrairement aux chevaux qui vont justement s'alimenter en groupe. Et pourquoi en fait je mentionne ça, c'est parce que les ânes vont communiquer entre eux avec le braiement, le i-an classique de l'âne, ça peut être entendu jusqu'à 3 kilomètres.
0: Ah ouais.
2: Donc, l'auditrice qui parlait de Louis avait pas tort. En fait, effectivement, l'âne a de belles grandes oreilles qu'il peut utiliser pour entendre ses cris à longue distance. Il peut d'ailleurs bouger ses oreilles indépendamment l'une de l'autre pour bien déterminer d'où vient le son. Et ça leur permettrait de communiquer ensemble au sein de leur groupe, mais aussi d'avertir en fait les autres ânes qu'il y a un prédateur qui a été vu dans le secteur. Là, comme ils sont sur de très grands territoires, c'est pratique de pouvoir parler ensemble grâce à ces grandes oreilles.
0: C'est une spécialisation de communication. Parce que c'est un animal social.
2: Oui, c'est un animal social. En fait, les mâles vont avoir des harems, donc ils vont vivre en groupe et du moins ceux qui sont sauvages. Mais ce qu'il faut savoir, c'est que même les animaux domestiques, les ânes domestiques, ont besoin d'un copain. C'est des animaux qui vivent très mal seuls. Donc, si vous avez un âne seul à la maison, trouvez-lui un copain. Ah. C'est bien important pour lui.
0: Ça va le rendre heureux, c'est vrai. Ben, en plus, ça a tellement l'air fin. Je sais pas, avez-vous déjà côtoyé un âne, vous?
2: Ben, nous, on en a un au bioparc qui vit pas avec d'autres ânes, mais qui vit avec une vache et avec un cheval miniature. Et c'est un animal qui est peut-être très sympathique, mais qui a une tête forte.
0: OK. Donc, l'expression vient pas de nulle part. Là. Mais les oreilles, des grandes oreilles, généralement, dans le règne animal, ça sert aussi à réguler la chaleur. Est-ce que c'est le cas aussi pour l'âne?
2: Effectivement, comme c'est un animal qui vit dans le nord-est de l'Afrique, dans des endroits où il peut faire très chaud, c'est la principale en fait utilité de ces grandes oreilles. Donc, les oreilles sont hautement vascularisées et quand il va faire très chaud, en fait, il va y avoir une vasodilatation au niveau justement des oreilles et ça va permettre la libération de la chaleur directement dans l'air. Ça va leur permettre vraiment de contrôler leur température interne. Puis, ce qui est très intéressant, c'est qu'en faisant mes recherches, je me suis rendu compte qu'il y a d'autres espèces d'ânes qu'on retrouve ailleurs dans le monde, dont en Asie, entre autres. Et ils ont proportionnellement de plus petites oreilles que l'âne domestique ou encore l'âne d'Afrique, ce qui s'explique parce que où ils vivent, il fait moins chaud. Et en fait, leurs oreilles là, sont à peu près de taille intermédiaire entre justement celles d'un cheval et d'un âne domestique. Donc, il y a vraiment une adaptation à la vie dans les endroits désertiques et chauds.
0: Ouais. Là, vous avez dit que c'est bon pour communiquer entre animaux qui sont répartis sur de grandes superficies. Est-ce qu'un âne, comme un chat, par exemple, on pourrait reconnaître s'il est content ou moins en regardant ses oreilles?
2: Effectivement, on peut le voir. En fait, c'est de la communication plus pour l'humain, pour la personne qui a cet âne-là à la maison parce que effectivement, dépendant de son humeur, il va pouvoir le démontrer avec le placement de ses oreilles. On voit ça chez d'autres animaux, chez les chevaux, entre autres. Et parenthèse, chez les orignaux aussi, mais ça, c'est une autre histoire. Mais,
0: les orignaux aussi ont les mêmes... En fait, on peut décoder le même genre de... Comment dire? De langage avec le même genre de signes.
2: Oui, il y a beaucoup d'animaux qui ont des belles grandes oreilles qui vont utiliser ces oreilles-là pour démontrer leur humeur. Et un très bon exemple, c'est les oreilles par en arrière. Donc, un âne, un cheval ou un orignal qui place ses oreilles vraiment collées sur la nuque par en arrière. C'est des animaux qui sont fâchés, donc on ne s'approche pas, on fait pas exprès. C'est le temps de la chasse bientôt là à l'orignal, donc avertissement pour tous, si vous voyez un orignal qui vous regarde avec les oreilles par en arrière, c'est pas une bonne idée de s'en approcher. Et même chose pour ceux qui ont des chevaux ou des ânes à la maison, généralement les oreilles par en arrière, c'est un signe qu'il est mécontent. Mm-hmm. Mais il y a d'autres signes quand même qui peuvent nous faire que d'être fâché là avec leurs oreilles. Les oreilles vers l'avant, vraiment très pointées vers l'avant, c'est vraiment un signe d'alerte. Donc, ils sont très, très à l'affût. Ils ont entendu quelque chose. Puis, ils sont très, très, comme je le disais, alerte. Oh oui. Puis, des fois, ils vont avoir une oreille par en avant, une oreille par en arrière. Ça, c'est généralement un signe de curiosité. Donc, parce qu'ils sont, ils ont entendu différentes choses, mais... un peu plus curieux que alerte.
0: Ça, c'est ceux qui écoutent moteur de recherche. en terminant, on dit que ça peut être très long, leurs oreilles. Jusqu'à quelle taille on peut les retrouver, généralement?
2: En fait, j'ai lu une recherche là, qui a été faite en Algérie sur plus de 120 hommes. Puis la longueur moyenne à cet endroit-là, c'était 24 cm. Ce qu'on va dire chez les ânes domestiques, c'est que les oreilles, c'est généralement à peu près la moitié, 50% de la longueur de la tête. Mais il y en a des fois qui, bien sûr, pour faire une moyenne, ça prend des extrêmes. Et il y a un record Guinness qui a été calculé d'ailleurs en août 2026, donc c'est tout récent, des plus longues oreilles chez un âne vivant. Alors, cet âne, il s'appelle Hank et il vit en Pennsylvanie. Et ses oreilles mesurent 43,5 centimètres.
0: Oh là là, ouais. Fait que quand il communique quelque chose, si on comprend pas, c'est juste parce qu'on veut pas comprendre. Voilà, ça c'est la morale.
2: C'est de très très longues oreilles.
0: De cette histoire. Merci beaucoup de nous avoir fait connaître cet aspect quand même assez peu connu de cette physionomie de l'âne et de la mule. Merci beaucoup d'avoir répondu à cette question, Stéphanie Benz, biologiste responsable de l'éducation Biopac de la Gaspésie. Merci.
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0: Avec Guillaume Rivet, notre guide d'aventure conjoint en Abitibi où il habite à Rouyn-Noranda. Rebonsoir Guillaume.
3: Rebonsoir Mathieu.
0: Question très courte et qui vous a donné, pas du fil à retordre, mais la difficulté à angler, comme on dit en journalisme, qu'est devenu le sentier national? Fait que ça, c'est mais court et c'est flou pour vous, là.
3: Ben oui, parce que, je veux dire, non seulement c'est court, mais en plus, il faut comme attribuer quelque chose au Sentier national, au sens où, est-ce qu'on sous-entend que quelque chose est arrivé au Sentier national? Est-ce que le Sentier national est recherché activement par les forces de l'ordre ou qu'il est potentiellement disparu? Non, rien de tout ça, Mathieu. Le Sentier national est bel et bien un sentier qui n'est pas recherché activement. Et donc, d'habitude, je dois définir les termes de la réponse, mais là, j'ai l'impression de devoir un peu définir la question.
0: Ouais,
3: là,
0: pour vous donner... Oui, allez-y.
3: Ben, j'allais dire, pour vous aligner un peu, là, le Sentier national, peu importe ce qu'il est devenu, est actuellement un très beau projet.
0: Oui, puis on n'est peut-être pas loin du trésor national pour certaines personnes, oui. En tout cas. Il est lancé par quelqu'un, je pense qu'on va prendre le langage populaire pour le décrire, là, Réal Martel, pardonnez-moi.
3: Ouais.
0: C'est un crinqué, là. C'est vraiment quelqu'un qui est extrêmement dévoué à cette mission-là.
3: Ben oui, on s'en parlait un peu avant d'entrer en monde. Les passionnés de rando, là, des fois, deviennent des fanatiques de randonnée. Puis Réal Martel, avec l'aide d'une poignée de bénévoles qui étaient passionnés de rando, se sont donné comme objectif de créer cette espèce de sentier national-là. Et l'idée, c'était de pouvoir traverser le Québec dans la nature en randonnée. Et là, Réal Martel est passé d'un mouvement, je dirais, plus ou moins organisé vers quelque chose de plus formel. Et éventuellement, en 2018, le projet du sentier national est tombé sous la gouverne de Rando Québec, qui est la fédération sportive qui encore de la randonnée pédestre. Mmh. C'est quand même un succès assez impressionnant. Là. Je veux dire, on avait, j'imagine, pas grand-chose en 1990. Et aujourd'hui, il y a 1930 km de sentier sur le sentier national. Et pour donner une échelle de ce à quel point on progresse assez rapidement, là, il y a 3 ans, il y avait 1650 kilomètres. Là. Donc, essentiellement, ce qu'on peut dire, c'est que depuis 26 ans, les bénévoles, les gens qui travaillent sur ce projet-là ajoutent à peu près 75 kilomètres de sentiers par année. Et le tracé part de la frontière de l'Outaouais pour se rendre présentement à peu près jusqu'à la pointe de la Gaspésie.
0: 75 kilomètres en forêt pure, je vous jure, c'est du travail, ça, parce que c'est pas... Défricher ça, c'est quelque chose. Donc, si je comprends bien, pour le moment, il est long. Là. On parle de 1930 kilomètres de long. Il n'est pas fini. Là.
3: Non, c'est ça. Il reste. En fait, on a beaucoup de bouts de sentiers. C'est comme un puzzle qui n'est pas tout à fait connecté, au sens où il reste des bouts de sentiers à relier. Si on regarde la carte, parce qu'il y a un site Internet dédié au sentier national, mais on voit qu'il y a des trous, là, qu'il y a plein de bouts qui ne sont pas reliés. Et en fait, au moment où on se parle, il y a 200 kilomètres qui sont en chantier et il manquerait, selon Grégory Flayol, qui est le directeur général de Rando-Québec, il manquerait environ 500 kilomètres pour relier entre eux tous les secteurs qui sont déjà construits. Donc, approximativement, là, on est à 80% de l'objectif de parcourir la frontière de l'Outaouais jusqu'à la pointe de la Gaspésie en randonnée exclusivement.
0: Bon. Il est rendu où? Qu'est-ce qu'il est devenu, ce sentier-là? Est-ce qu'il est sur la bonne voie? Est-ce que on l'utilise? Est-ce que ça va devenir cette belle, même pas une autoroute, là, mais une espèce de fil...
3: L'autoroute de gens à pied.
0: Oui, c'est une autoroute à pied, mais un fil conducteur en forêt pour relier des régions. Où est-ce qu'on s'en va?
3: Mais je vais attribuer des intentions à la question là, parce que le projet du sentier national a connu vraiment beaucoup d'attention médiatique, particulièrement pendant la pandémie, parce qu'il y a beaucoup de gens qui ont découvert la randonnée à ce moment-là. Il y a beaucoup de grands randonneurs du Québec qui ne pouvaient pas aller ailleurs, qui cherchaient des alternatives aux longues randonnées européennes ou celles d'Amérique du Nord, et se sont tournés vers le sentier national. Donc, le sentier national a retenu beaucoup l'attention à ce moment-là. Et c'est un projet, même si on en parle moins post-pandémie, mais c'est un projet qui est encore actif. Là. Comme je le disais, 200 kilomètres en chantier. Et ce que Grégory Flayol me disait, essentiellement, c'est qu'on essaie de ne pas brûler d'étapes dans la construction de ce sentier-là, même s'il manque 500 kilomètres, parce qu'on veut être sûr que le projet soit pérenne. Et pour que le projet soit pérenne, mais c'est pas simplement de le construire, mais c'est de s'assurer que le sentier soit entretenu aussi sur le long terme. Et il y a beaucoup de défis. C'est un projet extrêmement complexe parce que, d'un, on doit gérer, entre autres, les conflits d'usage. Parce que souvent, ces sentiers-là vont passer sur des terres publiques qui ne sont pas des secteurs protégés. Et là, ben là, si on a une coupe forestière sur un sentier qu'on vient d'aménager, ben là, c'est pas intéressant pour personne. Après, il faut aussi que les gestionnaires ou les promoteurs du projet négocient des ententes avec des propriétaires privés là, pour essayer de relier entre eux les différentes sections. Et ça aussi, c'est pas simple parce qu'on veut essayer, comme on veut que ce soit pérenne, ben, on est un peu menacé par un changement de propriétaire qui achèterait le terrain, qui dirait ben ce sentier-là, c'est fini, il passera plus chez nous. Et finalement, ben, ça prend aussi beaucoup d'argent et de gens qualifiés, de gens motivés pour développer et entretenir ces sentiers-là. Oui. Et donc, c'est un enjeu. Et ce qu'on dit, essentiellement, ce que Grégory m'a expliqué, c'est que ben un des éléments les plus importants pour lui, c'est que les gens qui habitent près des sections de sentiers, ben se l'approprient, le fréquentent, parce que c'est peut-être le meilleur garant d'un sentier qui va bien à long terme, c'est que les gens qui habitent là l'aiment et ils vont souvent.
0: Ben oui, puis c'est ça qui fait qu'on va vouloir le garder et le protéger, puis protéger les territoires qui y sont associés. Justement, à la base, on revient à la base de ça, j'imagine que c'est vraiment favoriser l'accès à la nature d'une manière vraiment facile. T'as pas besoin... Je respecte beaucoup ce que vous faites, là, Guillaume. Vous êtes très bon au canot, mais apprendre le canot, c'est plus difficile qu'aller marcher en forêt, là.
3: Non, mais je vais le reconnaître moi-même. En fait, ce projet-là est déployé sur 3 axes. Et le premier axe, c'est l'accès à la nature. Et là, je veux dire, pour moi, c'est facile d'aller en canot. J'ai le canot, j'ai les compétences. Mais on va se le dire, là, Mathieu, c'est difficilement plus accessible. La randonnée, je veux dire, il y a difficilement plus accessible que la randonnée. Je veux dire, on n'a qu'à mettre des bottes de marche et aller dans le bois, puis c'est parti. Donc, on veut favoriser l'accès à la nature et en construisant une infrastructure de cette ampleur-là, mais on va le favoriser dans plein de régions du Québec, auprès de plein de bassins de population différents. Le deuxième axe très important, je dirais, derrière ce projet-là, c'est celui de la conservation. Parce qu'il y a quand même l'idée de peut-être essayer de trouver une façon de protéger le tracé et protéger les écosystèmes le long du tracé. Et ça devient intéressant parce que si le tracé fait 2500 km de long une fois qu'on l'aura fini, puis qu'on protège 500 mètres de chaque côté, c'est quand même 2500 km mètres carrés sous protection. Et ça ramène aussi à l'idée de dire, ben, si les gens vont sur le sentier, ils vont fréquenter la nature, vont s'y attacher, ils vont peut-être être un peu plus sensibles à sa dégradation. Et le troisième axe, qui est aussi très intéressant, c'est qu'un sentier, une infrastructure de cette ampleur-là, ça peut créer beaucoup de produits touristiques qui sont durables. Je veux dire, derrière un sentier de même, il y a toutes sortes d'activités économiques qui vont se générer, autant des magasins qui sont spécialisés dans la randonnée que des guides, que des gens qui pourraient apporter du monde. Ça peut apporter des touristes de l'étranger. Et donc, c'est une façon de valoriser le territoire autrement que par son exploitation ou son altération. Et d'ailleurs, justement, Rando-Québec, au moment où on se parle, il fait des démarches auprès d'instances européennes pour essayer de trouver une certification internationale qui serait le GR Nature. Le GR, c'est très connu en Europe, ça veut dire grande randonnée. Il y a plein de sentiers de grande randonnée en Europe, mais ce que l'Europe a peut-être moins qu'ici, c'est la grande nature disponible et abondante. Et donc, on voudrait créer vraiment un nouveau label pour essayer d'attirer ces gens-là d'Europe vers des sentiers de longue randonnée qui seraient peut-être plus autonomes. Donc, pour répondre à la question de l'auditeur ou l'auditrice, qui est devenu le sentier national, Mathieu, ben c'est devenu un très beau projet qui continue d'évoluer. Et là, quand on l'aura complété, là, moi, j'espère un jour qu'on va prolonger le bout de l'Outaouais vers le Témiscamingue et éventuellement ramener vers l'Abitibi, peut-être vers la Côte-Nord aussi, parce qu'on a tellement de beaux endroits au Québec. J'ai hâte de voir où ça va mener dans 20 ans.
0: Et vous pourrez peut-être venir, après venir en ski de fond, faire votre chronique ici, venir à pied.
3: En randonnée.
0: À pied.
3: Oui, c'est bien.
0: Guillaume Rivet, c'est toujours un plaisir de parler avec vous de ces choses-là. Merci beaucoup. On a le temps pour un onglet. Tiens, je vais y aller avec notre amie Stéphanie à Bonaventure. Il paraît qu'il y a un beau festival trad qui se trame à Carleton-sur-Mer.
4: Oui, le Festival La Virée, le long week-end de l'Action de grâce, c'est la 25e édition cette année. Donc, de la musique, de la danse traditionnelle, un beau marché public, de tout pour tout le monde, petits et grands.

0: Soyez-y. Bye bye.
1: C'est Maxime Coutier. Dans quelques minutes à Aujourd'hui l'Histoire, c'est l'un des premiers partenariats d'envergure entre le Canada et les États-Unis. Un marché commun qui visait à éliminer les tarifs douaniers sur les voitures. Le pacte de l'auto. Prélude vers le libre-échange.
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7: Bonsoir, ici Louis de Belleval. Voici les informations. Au Québec, malgré l'entente conclue entre les médecins de famille et le gouvernement de la CAQ en décembre pour la prise en charge de plus d'un demi-million de Québécois, près d'un bénéficiaire sur deux n'arrive toujours pas à obtenir un rendez-vous à la clinique où il est maintenant inscrit. C'est le cas de Tania Lamoureux, une patiente qui n'a jamais réussi à obtenir un rendez-vous et qui a finalement été diagnostiquée avec un cancer. David Gentilé l'a rencontré.
8: C'est l'histoire de milliers de Québécois pourtant inscrits auprès d'une clinique médicale, mais qui sont incapables d'y avoir accès.
9: Et depuis 3 ans, à plusieurs reprises, j'ai tenté d'obtenir un rendez-vous. Je n'ai jamais été capable.
8: Tania Lamoureux est loin d'être un cas unique. Depuis la fin 2025, 537 000 nouveaux patients ont été inscrits auprès d'une clinique. Mais dans 44 % des cas, ces patients n'arrivent pas à avoir de rendez-vous dans ce qui est en principe leur clinique. Là-dessus, Damien Contandriopoulos de l'Université de Victoria.
10: Sur le papier, des cliniques vont s'organiser pour que les patients en question soient inscrits sur leur liste. Mais est-ce que dans la réalité, ces cliniques-là, elles avaient la capacité de suivre ces patients-là? Probablement pas.
9: Quand ça prend du temps avant de réussir à avoir un maudit médecin de famille, ben tes symptômes s'aggravent.
8: Tania Lamoureux finit par convaincre un spécialiste de la recevoir, même si elle n'a pas de référence d'un médecin de famille. Il diagnostique un cancer. Tania est rapidement reçue au CHUM.
9: Je vais peut-être devenir un peu émotive, je suis désolée. Quand je suis arrivée au CHUM, j'avais tellement peur d'être encore abandonnée par le système. Puis quand je suis arrivée là, j'ai vu les dames à l'accueil, les infirmières. Et pour la première fois depuis très longtemps, je me suis sentie en sécurité.
8: L'accès pour des milliers de patients comme Tania restera l'un des plus gros enjeux du prochain gouvernement québécois. Ici David Gentilé, Radio-Canada. Montréal.
7: Et puis la santé sera l'un des thèmes du troisième et dernier débat télévisé de cette campagne électorale demain sur les ondes de Radio-Canada. Paul Saint-Pierre Plamondon et Christine Fréchette ont passé la journée à se préparer en vue